0: philosophique de l'intelligence artificielle à l'université à Rome. J'ai une vision, je dirais, beaucoup plus, enfin, assez modérée sur cette question, dans le sens où, pour moi, c'est une technique, et toutes les techniques, par définition, peuvent être utilisées aussi bien pour les choses les plus grandes et les plus belles, que pour les choses les plus terribles et destructrices. Et que finalement, c'est une technique comme une autre. Alors évidemment, c'est peut-être une technique qui est impressionnante, et en ce sens, il faut être prudent et s'en méfier. Mais pour moi, je pense qu'elle permet aussi à l'homme de faire des belles choses et de grandir. Ce qui donne la valeur à une technique, c'est la vertu individuelle. Et vous savez, avec un marteau, vous pouvez soit construire une cabane, soit vous pouvez tuer votre voisin. Donc, et ce qui fait, c'est comme on dit souvent quand on est face à des cas de fusillade, etc. On dit, ce sont pas les armes qui tuent. Ce sont les hommes qui tiennent les armes. Et ce n'est pas les marteaux qui tuent. C'est les gens qui tiennent le marteau. Et donc, l'intelligence artificielle... Sûr. Vous voyez, ce que je veux dire, c'est que, pour moi, l'intelligence artificielle, c'est avant tout un outil. Et donc, c'est pas l'intelligence artificielle le danger. Le danger, c'est les gens qui l'utilisent. Ou les gens qui la développent avec... on connaît ces théories de transhumanisme qui bah vise à transformer l'homme, à faire un homme nouveau. Mais ça, c'est le programme du socialisme, du marxisme depuis 150 ans. Donc, et les gens qui veulent faire un homme nouveau et qui veulent mettre dans des camps ceux qui n'ont pas évolué en disant maintenant on va changer l'humanité, ça c'est le problème des idéologies dont l'humanité souffre depuis toujours. Donc oui, avec l'intelligence artificielle, bien sûr, certains, s'ils manquent de vertu, s'ils sont vicieux, s'ils sont mauvais, peuvent causer un grave dommage à l'humanité. Mais ceux qui sont bons et qui font du bien, je pense, peuvent utiliser ça pour se défendre du mal déjà, et puis aussi pour peut-être permettre un certain nombre de progrès. Vous savez, par exemple, le fait qu'un homme ou des hommes ou des femmes fassent des travaux de machine, c'est pas du tout glorieux pour l'homme. Je pense que il est urgent que les machines remplacent les gens qui ne font qu'un travail de machine. Et donc, si l'intelligence artificielle peut justement permettre aux hommes de retrouver ce sens de la spiritualité et la valeur de leur âme et de leur dimension spirituelle, parce que enfin, et ils vont laisser les tâches machinales ou mécaniques à des machines, eh bien, je pense que ça peut être aussi une ouverture vers quelque chose de meilleur.
1: Oui, à ceci près que je pense qu'il y a un grand danger, c'est que l'outil n'est évidemment pas pensé par des gens qui ont l'intention de le mettre au service du bien, et que très souvent l'intelligence artificielle mise entre les mains d'un enfant qui n'est déjà pas instruit et qui n'a donc pas de discernement devient la flatterie de la paresse, pas besoin d'apprendre, pas besoin de mémoriser, pas besoin de raisonner, parce que le thèse, antithèse, synthèse sera faite en 10 secondes, beaucoup moins que 10 secondes, quelques millièmes de secondes. Et que donc, alors vous allez me dire, ben oui, mais comme le marteau, comme l'argent, tout ça, ce sont des moyens, et si on n'est pas éduqué à comment utiliser l'outil, on peut le mettre au service du mal. Je pense quand même que dans le cas de l'intelligence artificielle, on est sur un niveau de complexité pour en comprendre les dangers qui est plus élevé qu'avec un marteau ou avec un briquet ou une allumette. Je pense que l'hypocrisie est plus grande, ne croyez-vous pas ? Il est plus facile de confondre le bien et le mal et la vérité et le mensonge, comme disait Georges Bernanos, avec des outils technologiques très pointus. Croyez pas ?
0: Si, je vois très bien ce que vous voulez dire et je...
1: La falsification du réel, elle est là tout de suite.
0: Tout à fait, mais est-ce qu'on vit pas déjà dans un réel falsifié vous savez, les enfants qui utilisent Wikipédia, qui utilisaient Wikipédia il y a 20 ans, moi les étudiants qui m'ont rendu des exposés faits avec Google, en cherchant sur Google et avec des fiches Wikipédia, si vous voulez, c'est du même domaine que celui qui va donner une réponse faite par l'intelligence artificielle. Mais je pense que l'intelligence artificielle, les intelligences artificielles permettront aussi de lutter et de reconnaître quelque chose qui a été fait par intelligence artificielle plutôt que quelque chose qui est original, et peut-être permettront aussi d'apprendre à apprendre. Oui, moi ce que j'aimerais, c'est que vous savez, c'est comme pour dire la technologie, en fait les techniques, bien sûr parfois elles sont développées par des gens qui ont des mauvaises intentions. c'est vrai. Mais elles peuvent être aussi utilisées pour le bien. Vous savez, c'est comme le, vous savez, ce bouclier anti-missile là de au sud d'Israël. Vous avez l'Iran qui balance des missiles et de l'autre côté vous avez des anti-missiles qui vous détruisent des missiles avant qu'ils tombent. Alors il y a quelques moments où ça marche pas très bien, mais si vous voulez, on peut utiliser aussi les mêmes techniques pour le bien. Et je crois que vous savez, moi, je suis de la génération d'Internet, dans le sens où je me souviens quand j'étais étudiant ou peut-être au lycée, que Internet est apparu et on avait le comment ça s'appelait, le modem qui composait le numéro comme ça pour se connecter à Internet. Et tout le monde disait, c'est un grave danger Internet pour les enfants, etc. Ah oui, sous un certain nombre d'aspects. Bien sûr, avoir accès à tout et n'importe quoi en quelques clics, ça fait, c'est un danger. C'est un danger quand on n'a pas, quand on n'est pas formé, quand on n'a pas la vertu. Mais moi, je souhaite et je pense que c'est la seule solution parce que de toute façon, on luttera pas contre l'intelligence artificielle. Hein. Mais que ce soit l'occasion pour ceux qui, pour de prendre conscience que la valeur de l'homme n'est pas dans sa compétence et dans la capacité de cliquer sur des boutons, parce que ça, en fait, il y a des machines qui savent le faire, mais que la valeur de l'homme est dans sa vertu personnelle, et la vertu, ça s'apprend.
1: Ah oui.
0: Et
1: donc, ça s'éduque.
0: Ça s'éduque, exactement, par la transmission dans la famille, par le regard moral de la religion dont on parlait tout à l'heure, et que ce soit aussi l'occasion pour l'homme de redécouvrir ce qu'est un homme. Combien de jeunes ne savent pas vivre dans une forêt, se faire un feu et se faire à manger tout seul. J'espère que peut-être que la multiplication des techniques permettra à l'homme de retrouver le sens de la terre, le sens de la vie.
1: Oui, le sens du lien au vivant et au réel.
0: Au réel,
1: incarné.
0: Le sens d'un ancrage, exactement, et de quitter. Et moi, je vois quand même chez un certain nombre de jeunes avec qui j'ai contact, ils sont rapidement gavés.
1: C'est-à-dire que,
0: comme je disais, nous, on fait partie d'une génération où on a été séduit par ça. Je pense que les jeunes aujourd'hui sont très rapidement gavés par tout ça.
1: Oui, les limites, oui.
0: Et en fait, finalement, c'est peut-être eux qui vont être beaucoup plus lucides que nous sur les dangers et sur les limites de ces technologies qui nous séduisent.
2: 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D'ailleurs, si vous souhaitez réagir sur cette émission, témoigner, nous laisser un petit message, vous pouvez le faire à tout moment en envoyant un courriel à l'adresse suivante « Et si on en parlait » @europe1.fr ou en laissant un message vocal avec vos coordonnées, si vous souhaitez qu'on vous rappelle, au 01 80 20 39 21. Vous suivez le guide, 01 80 20 39 21. Et la nuit se poursuit dans un instant avec la libre antenne en nouvelle diffusion. Et côté musique, Aimé Simone avec Shining Light.

2022 avec ce morceau Shining Light, c'était l'artiste franco-norvégien Aimé Simone à l'instant sur Europe 1. Allez, nos programmes continuent. Merci à vous de nous avoir rejoints sur Europe 1. C'est l'heure de la Libre Antenne en nouvelle diffusion. La Libre Antenne que vous retrouvez chaque soir en direct de 22h30 à 1h, mais aussi en nouvelle diffusion en plein milieu de la nuit. Donc, on va redécouvrir des témoignages au micro de Roland Pérez qui vous accueille du lundi au jeudi et de Valérie Darmon qui, elle, vous écoute du vendredi au dimanche.

0: Bonsoir Charlotte.
1: Bonsoir, comment ça va?
0: Oh ben, je vais très bien, et vous-même?
1: Eh bien, ça va. Bon, il y a quand même un petit peu des choses en dents en ce moment, parce que je suis passée par pas mal de soucis de santé. J'étais passée la dernière fois avec vous, j'avais évoqué un petit livre de poésie que j'avais écrit et que je vous enverrai, là, que j'ai reçu. Et je vous avais dit que je rappellerai à l'antenne pour lire éventuellement quelques petits passages et puis que je donnerai un petit peu de mes nouvelles. Oui. Parce que je devais me faire opérer. J'ai eu trois grosses opérations banales, mais quand même un peu lourdes, parce que bon, les anesthésies, ça s'enchaîne. Donc, je me suis fait opérer d'un hallux rigidus. Hein, donc, c'est, vous savez, ce qu'on a... Ouais, mmh. Ce qu'on appelle les pieds en perroquet, là. Mmh. Et en fait, ça s'est bien passé, je récupère bien. Donc là, j'ai un gros fibrome, par contre. Donc c'est moins marrant, qui est assez volumineux.
0: Donc l'opération est prévue aussi pour le fibrome?
1: Voilà, c'est prévu là fin septembre. Mmh. Et après, j'en ai encore une autre. Pour un hallux valgus, le deuxième pied que je vais faire, je dirais, je pense, mai prochain, quoi. Donc, mais là, ça c'est courant, c'est des opérations d'arthrose courante, mais par contre, le fibrome, c'est courant aussi, mais ça c'est quand même quelque chose de plus, un peu plus embêtant, quoi. Et ben, en ce moment, oui, je suis un petit peu dans des états, je peux être irritable, mais j'arrive à peu près à me maîtriser, mais il y a des fois, c'est pas ça, quoi. Je sais pas, j'ai besoin de crier, ça va pas, je sens qu'on va m'enlever le, parce qu'en fait c'est une ablation totale du col de l'utérus que je vais avoir. Donc c'est
0: vous avez quel âge, Charlotte?
1: J'ai 45.
0: Oui. Vous avez des enfants?
1: Non.
0: Vous êtes accompagnée dans la vie? Vous avez quelqu'un qui vous accompagne pendant ces opérations?
1: Non, mais il y a ma famille va être là, parce que je vais être après, je vais aller en convoi après. Là, on va se voir un petit peu avant pour fêter la sortie de mon petit livre. Donc ça va me détendre un petit peu, quoi. Parce que c'est vrai qu'avec toutes ces opérations sur la période estivale, ben j'étais en convalescence et là j'ai besoin de au moins me mettre un peu au vert. Et je pense que aller 3-4 jours à la campagne, ça va me faire du bien, quoi. On va être en famille, donc voilà. Et puis après, sur la période hivernale, je garde un petit chat, donc ça va être une super convalescence.
0: Vous faites le lien avec Valentine qui vient de nous appeler sur l'antenne d'Europe 1 pour nous parler de sa super association L'Arche de Justice.
1: Oui, j'ai entendu ça. Et moi, je suis complètement passionnée par tout ça. Les chats, c'est alors là, je suis gaga, c'est quelque chose. Et la dernière fois que j'étais passée avec vous, j'avais évoqué la perte de mon chat papillon quand j'étais très jeune, j'avais 6 ans. Et là, la perte de... Bon, c'était pas directement mon chat, mais comme je la gardais quand mes parents partaient au Sénégal, j'ai été très attachée à Naïf, quoi. Elle est partie en plus d'une grosse septicémie, après deux grosses morsures de chat. Elle a fait un truc parce que c'est clair que c'est pas je pense pas que ce soit un empoisonnement. Elle a mal réagi, quoi. Elle a d'un seul coup, elle est tombée gravement malade, des vomissements, des trucs comme ça. Et on pense ma toubib généraliste, elle est pas véto, mais elle pense très sérieusement que c'était une septicémie, quoi. Donc elle a du mal réagir.
0: Votre année 2025, elle est un petit peu lourde quand même, Charlotte.
1: Oui, il y a eu beaucoup de... Oh oui, j'ai vraiment serré des poings pour pas péter un câble, parce que comme je suis un peu sensible aussi, moi, j'ai un passé un peu lourd aussi, donc mais je m'en sors pas trop mal. J'arrive là le fibrome m'embête un petit peu je m'inquiète pas plus de ma santé, mais étant donné que j'ai une maladie auto-immune aussi, je me dis le corps
0: il me parle. Vous aviez un peu des difficultés, vous aviez un peu des difficultés à avancer, vous êtes coincé dans une étape de vie ou pas.
1: C'est-à-dire?
0: Ben, est-ce que vous êtes un peu gêné aux entournures? Il y a des projets que vous avez envie de mener et que vous n'arrivez pas à mener à bien? Vous êtes un peu bloqué dans vos mouvements ou pas en ce moment dans votre vie?
1: Ben, à cause de la santé, ouais. Mais ça a paru comme ça, quoi. Non, au contraire, j'avais des projets qui devaient se faire et tout, des petites choses intéressantes. Et puis, ben là, je suis bloquée, quoi. Bon. Donc le temps, ça me bloque presque sur une année, parce que comme j'ai deux opérations à enchaîner et tout au cours de l'année, je suis un peu bloquée pour me lancer. Donc,
0: vous faites quoi dans la vie, Charlotte?
1: Dernièrement, moi, je travaillais dans tout ce qui est botanique, tout ça. Et puis là, on me repropose complètement autre chose. Alors, je sais pas, on me proposait quelque chose en mi-temps thérapeutique. Il y avait une place pour moi et avec les opérations j'ai pas pu dire oui pour le moment, quoi. Mais bon.
0: Pourquoi mi-temps thérapeutique?
1: C'est pas que je sois pas instable, mais aussi par rapport à, j'ai tendance un peu à fatiguer avec la maladie auto-immune que j'ai, et des fois les mi-temps ça me fatigue plus qu'autre chose, quoi. Les temps pleins, pardon. Donc, et puis c'est aussi parce que je fais d'autres activités. C'était pour pouvoir effectivement. Je sais pas si je vous avais dit que j'étais pongiste et que j'avais gagné des championnats de région. Enfin un seul, mais c'est déjà bien. Voilà, c'est quelque chose que là j'ai vraiment trouvé mon truc et j'ai envie de reprendre, quoi. Donc il faudrait que je trouve quelque chose que je puisse avoir mon temps un peu à mi-temps, que je fasse l'un et l'autre, quoi. Donc ça ça peut être envisageable, mais là je suis bloquée sur les opérations, donc le temps de récupérer donc voilà, mais pour le moment c'est repos. Et puis après le temps de m'en remettre, parce que trois anesthésies générales, c'est lourd quand même.
0: Ouais, c'est beaucoup.
1: En plus ils m'ont donné l'espèce, je sais pas si vous connaissez là, je sais pas si j'ai le droit de dire le nom des médocs. Pas trop, hein.
0: Pas trop, non.
1: En gros, c'est un truc à base d'opium.
0: Un antidouleur,
1: donc il est connu, hein, je pense que. À base d'opium, et donc ça m'a un peu.
0: Ça rend bien,
1: mais vraiment. Donc j'ai arrêté ce truc-là, ça me donnait des nausées et tout, j'étais pas bien. Et puis, le mental est hyper. Je suis vraiment je suis courageux là-dessus parce que j'ai pas eu des grosses douleurs non plus là pour le pied. J'ai tout fait au Dafalgan. Honnêtement, j'ai été une grande courageuse. Les anticoagulants et tout, c'est pas marrant, mais nickel. Voilà, quoi. Et puis là, je suis sur pied, hein, je marche. Voilà.
0: Donc vous nous appelez pour nous dire que finalement vous avez encore des opérations. Vous m'aviez appelé pour me parler du départ de votre petite chatte. Et là, succession d'opérations cet été, sortie de votre ouvrage quand même de poésie.
1: Voilà. Et puis il y avait un truc quand je suis sortie d'anesthésie, il m'est arrivé un truc complètement, parce que je suis allée retourner voir mon ancienne psychologue, qui s'est mis en libéral, j'ai eu un comportement sur la un truc que j'avais déjà, une grosse problématique sur les rendez-vous et la gestion des rendez-vous par SMS. Et j'aime pas, moi, les psys qui gèrent leurs rendez-vous par SMS, parce que j'ai tendance à en envoyer une tonne, si vous voyez ce que je veux dire. Pas non plus, par exemple, elle me dit, de temps en temps, vous partagez un truc, ok, mais pas des tonnes. Et moi, la photo du chat, la photo de mon petit bouquin.
0: Oui. D'accord, mais parce qu'en général, ça dépend des cadres de chacun et de chacune, hein, mais on peut laisser l'accès à des SMS hors séance, entre les séances, quand au contraire, il y a un cas de force majeure. Mais envoyer la photo du chien ou du chat, c'est pas un cas de force majeure, vous voyez ce que je veux dire? Ça dépend des cadres de chacun. Peut-être qu'il y en a certains, ça ne dérange pas.
1: Mais quand elle autorise un petit peu deux ou trois partages, mais moi, je me dis, oh, bah, tiens. En fait, je me dis, chaque élément de ma vie, je lui partage. Mais elle ne peut pas tout recevoir. C'est ça que je ne comprends pas. C'est tout,
0: mais elle vous le dit. Elle vous l'a dit parce que.
1: Et puis moi, il y a un blocage là-dessus, quoi. Et en fait, elle me dit, mais j'ai l'impression que en dehors des séances, vous avez du mal avec l'éloignement pendant un temps. Vous avez du mal avec.
0: Vous voulez dire pour le patient ou la patiente?
1: Moi, j'ai du mal avec.
0: C'est ça.
1: Parce que et donc, elle aimerait essayer de gérer un rapprochement. Et ça m'embête un peu parce qu'elle sait pas comment gérer l'urgence. Parce que comme des fois, j'ai des crises qui sont un petit peu qui seraient un petit peu plus travaillées sur l'analyse ou un truc comme ça, elle est pas psychanalyste, elle est psychologue. Donc après, c'est plus son rôle. Elle a un petit peu perdu avec ça, quoi. Et ça m'embête pour elle parce que je lui fais confiance et d'habitude, sur des sujets tout simples, ça coule de source, quoi. Donc surtout qu'elle me connaît depuis un moment.
0: Mais Charlotte, pourquoi vous n'en parlez pas avec elle en lui expliquant tout ce que vous m'exprimez ce soir sur l'antenne d'Europe 1
1: parce qu'elle bloque et ça se dit ou pas.
0: Elle bloque, c'est-à-dire, qu'est-ce que vous voulez dire par elle bloque?
1: Eh ben, elle n'arrive pas à me trouver une solution quand il y a un éloignement, elle ne sait pas quoi faire, quoi. Comment trouver une solution pour éviter d'envoyer trop d'SMS, parce qu'elle voit que je ne prends pas sur moi, et il y a des fois, je panique, je suis en panique, quoi, entre les séances. Et elle ne peut pas gérer par SMS, voilà, quoi.
0: Ah oui, donc, vous êtes complètement dépendante, en fait, visiblement, c'est ça, Charlotte?
1: Bah, quand il y a une urgence, oui, je dépends d'elle, parce que je me dis, je panique et j'ai dit au secours, enfin, je dis pas au secours, hein, mais c'est un peu ça, c'est un appel à l'aide, quoi.
0: Oui.
1: Et du coup, elle est inquiète, on est dans l'inquiétude, et c'est pas. Et moi, j'ai du mal à gérer ça, quoi.
0: D'accord, mais il faut mettre un cadre très, très strict, et vous, il faut que vous vous engagiez, peut-être même par écrit. Parfois, on fait des contrats, parfois, dans certains cadres, dans certains protocoles, on signe des contrats. Et peut-être que dans le contrat que vous allez écrire ensemble, le fait que ce soit signé de votre main, c'est un engagement que vous allez prendre vis-à-vis d'elle, et visiblement l'alliance elle est en place, l'alliance thérapeutique, ben, vous allez peut-être rentrer dans le contrat. Et dans ce contrat, vous allez évaluer, peut-être que ce sera deux textos par semaine, seulement en cas de crise.
1: C'est ça. C'est ça.
0: Et si vous voulez
1: sous forme de lettre, vous voulez dire?
0: Oui, sous forme de contrat, un vrai contrat.
1: C'est intéressant.
0: On l'utilise beaucoup pour les enfants, pour les adolescents, par exemple, ça. C'est un contrat qu'on signe les parents, la thérapeute, l'ado, sans rien oublier parce qu'ils sont très très forts pour trouver des failles, donc il faut faire des alinéas. Ouais. Mais là, par exemple, bah, vous rentrez dans un cadre très précis, vous en parlez ensemble, vous signez le contrat, et bien sûr, vous allez vous y tenir parce que vous êtes peut-être quelqu'un qui y arrivait à s'engager. Donc, et quand, bah, par exemple,
1: en fait,
0: sur
1: l'engagement, elle a la trouille, quoi, là-dessus. Qu'est-ce qui se passe si je m'y engage que partiellement, par exemple?
0: Ah oui, mais là, si vous signez le contrat, vous signez le contrat. Et par exemple, sur une semaine.
1: Sinon, elle met une rupture, quoi.
0: Bah, il faut voir. Parfois, ça peut être utile de menacer de rupture de lien aussi. Ça peut faire une rupture de pattern, ce qu'on appelle une rupture de pattern.
1: Et moi, ça m'envoie plus dans un détachement.
0: Oui. De toute façon, je crois qu'il faut d'abord que vous en parliez avec elle vraiment. Et la semaine où vous n'envoyez pas de message, parce que cette semaine-là est à peu près stable, eh ben, vous pouvez peut-être vous rattraper la semaine d'après. Donc, c'est peut-être un forfait, un nombre de messages au forfait dans un premier temps. L'idée, c'est de ne pas être dépendant de son thérapeute, hein. L'idée, c'est que, à un moment donné, vous voliez de vos propres ailes.
1: On ne peut pas avancer
0: avec une béquille toute sa vie, voyez ce que je veux dire. Bon, là, en l'occurrence, c'est un peu d'actualité chez vous avec ces opérations au pied.
1: C'est ce que je lui dis et j'ai l'impression que j'ai pas d'écoute.
0: Parce que peut-être vous êtes trop demandeuse. Mais il faut le faire en séance, faut en parler en face à face.
1: Dit, oui, c'est ce qu'elle me dit, ouais.
0: Elle peut pas.
1: Et moi, j'ai du mal là-dessus, quoi.
0: Ouais, mais vous l'entendez tout de même. Vous êtes très lucide.
1: Oui.
0: Vous n'arrivez pas à changer votre mode de fonctionnement.
1: Parce qu'à mon avis, ça cache quelque chose et j'arrive pas à savoir ce que c'est. J'arrive pas à savoir. Elle me dit que c'est un lien avec ma mère, mais bon.
0: Peut-être que vous faites un transfert, hein, c'est vrai. Vous faites peut-être le transfert sur cette thérapeute.
1: Ouais, j'ai l'impression que c'est un peu ça, quoi. Il y a un truc. Ben oui, elle pense que non, c'est pas ça, c'est que c'est la solitude aussi qu'elle elle dit que je suis toute seule chez moi, des fois elle a raison. Hein.
0: Et j'en profite pour répondre à Anne qui a zappé la citation que j'ai donnée ce soir et qui veut la mettre sur la page Facebook de l'émission. Donc je la redonne. Ne te laisse pas tenter par les champions du malheur, de la hargne stupide, du sérieux joint à l'ignorance, sois joyeux. Ce sont les mots de Pasolini. Charlotte, je vous retrouve.
1: Oh là là, Pier Paolo Pasolini. Oh, mais qu'est-ce que j'adore ça. Vous savez qu'à un moment donné, c'est lui qui disait ne plus parler. Et à un moment donné, il y a une phrase comme ça qui disait qu'une chanteuse italienne qui avait travaillé avec lui disait dans ses lamentations de chant qu'elle faisait. Et Pier Paolo Pasolini, c'est vraiment quelqu'un qu'on adore dans la famille, vraiment. Mmh. Et c'est une très très belle citation. Ça, je la connaissais pas. Et merci pour cette citation.
0: Bah écoutez, en tout cas, vous voyez les synchronicités comme d'habitude qui s'invitent dans l'émission.
1: Ah, j'adore ça. J'adore être en synchronicité, moi. C'est vraiment.
0: C'est la magie de la vie.
1: Exactement.
0: D'ailleurs, la magie, on en parlera dans quelques instants avec notre prochain auditeur qui s'appelle Tom. Figurez-vous qu'il est magicien et qu'il est mentaliste. Donc, vous voyez, il y a comme un fil rouge comme ça qui, pour chaque émission, se dessine naturellement. C'est presque incroyable. On ne sait jamais de s'étonner.
1: C'est ce que j'ai fait moi sur mon livre, parce que c'est mon livre, il s'appelle Au fil de soi. Et en gros, soi S-O-I et soi S-O-I-E. Et en fait, sur la page de couverture, en fait, c'est un petit fil qui est entouré à Au fil de soi et qui va jusqu'à Poetica. Et en fait, l'idée qu'on a eue, parce que j'ai travaillé à plusieurs avec ma famille, c'est que le livre, il se lit du début, mais il peut se commencer à l'envers. Vous voyez ce que je veux dire?
0: Ah oui.
1: Il y a...
0: C'est dans les deux sens, le mouvement.
1: Voilà, dans les deux sens, ouais. J'ai trouvé ça assez intéressant, comme un retour en arrière et puis une fin vers la résilience.
0: Ouais. Et de l'intérieur vers l'extérieur et inversement aussi, peut-être. Il y a beaucoup de symbolisme.
1: C'est ça.
0: C'est un livre à compte d'auteur, puisque vous avez travaillé avec votre famille.
1: Oui, mais c'est quelque chose qui est pas comment on appelle ça quand c'est une édition libre quoi.
0: Oui.
1: Donc voilà. Et j'avais dit que j'enverrais ça à Europe 1 la dernière fois que j'étais passée.
0: N'hésitez pas, vous savez qu'on est toujours preneurs, nous, hein. On aime bien les cadeaux, nous.
1: Je
0: redonne l'adresse, d'ailleurs, chers auditeurs, si vous voulez nous écrire, en plus de nous envoyer des SMS au 739-21, d'appeler évidemment le standard, de réagir sur la page Facebook de l'émission. L'adresse postale, c'est 2 rue des Cévennes.

0: allez-y.
1: Cette problématique-là, on était sur 250 à 200 SMS par mois avec mon ancienne kiné. Et là, on est à peu près, j'ai regardé sur mon truc, une trentaine avec elle au mois, quoi. Des fois, il y a que 5 SMS. C'est variable. Mais donc, c'est quand même pas ce que je faisais auparavant, mais il y a un petit souci là-dessus, quoi.
0: Ah oui, oui,
1: il y a un petit. J'ai l'impression que c'est en fonction. Ça dépend avec ça dépend qui j'ai en face. S'il n'y a pas de limite claire avec moi dès le départ, je sais que je peux être amenée à faire ça. S'il y a une limite claire dès le départ, je ne le fais pas du tout.
0: Alors justement,
1: c'est curieux comme.
0: Bah non, parce que vous cherchez le cadre en fait. Vous cherchez le cadre. Donc c'est à elle de redéfinir son cadre et de tenir son cadre aussi. Hein. Bon, de toute façon, le cadre c'est hyper important.
1: Dit, hein.
0: La liberté ne peut s'exprimer que dans le cadre.
1: C'est ce que puis des fois par exemple elle me laisse pas la parole quoi c'est enfin d'habitude elle était beaucoup plus alors là peut-être qu'elle faisait un peu exprès j'avais l'impression que la dernière fois elle m'imitait pour que je me rende compte comment je suis quand je m'emporte que j'analyse ce qui se passe quand je m'emporte c'est pas inintéressant mais et du coup ça m'a elle je pense qu'elle voulait voir si j'allais m'énerver ou si c'est pourquoi pas
0: vous voulez dire qu'elle s'est mise en miroir.
1: Oui, elle essaye de me renvoyer un peu mon miroir pour voir qu'est-ce qui se passe, qu'est-ce qui se déclenche chez moi. C'est pas inintéressant, hein. Pour voir ce qui se passe, comment je réagis, comment je devine les choses, comment ça lui permet peut-être de mieux me comprendre aussi, hein.
0: D'évaluer
1: mon univers. Parce qu'il faut savoir que j'ai un très très très léger TDAH à 20%. Donc, elle a peut-être parfois besoin de se connecter en synchronicité avec moi, de comprendre un petit peu plus mon univers. Hein. Mais bon, en même temps, je me dis, ça fait quand même 6-7 ans qu'elle me connaît, quoi. Donc, bon.
0: Oui, vous avez avancé avec elle, elle vous a bien accompagnée.
1: Mais oui, c'est ça qui ça bloque sur des petites choses.
0: Oui, mais dans le travail, oui, mais c'est comme dans la vie. Hein. Dans le travail, il y a des phases comme ça où, en général, d'ailleurs, quand c'est difficile, c'est là où il faut continuer et c'est là où on a plutôt envie d'arrêter.
1: C'est ce qu'elle m'a dit, ouais.
0: Bah oui,
1: c'est ce
0: qu'elle m'a dit, il y a des phases où on a l'impression qu'il se passe rien, mais il se passe quand même des choses, mais on les a pas encore conscientisées.
1: Mais la vie, c'est des hauts, des bas, oui. Des trucs.
0: Et puis elle vous oblige à verbaliser, peut-être, elle vous oblige à venir en lui disant, voilà, bon, moi j'ai besoin de limites claires.
1: Alors,
0: il y a du flou. Il va falloir qu'on mette des limites claires pour que je m'y tienne.
1: Oui, c'est un peu ça. Mais moi, des fois, quand j'entends limite, ça me stresse parce que j'ai été harcelée petite. Ça me stresse d'entendre ça. J'ai l'impression que ça m'envoie un coup de poignard à nouveau, quoi. J'aime pas ces mots-là.
0: Oui. Bah, c'est parce
1: par
0: que
1: exemple,
0: vous l'avez
1: quand
0: pas
1: j'ai
0: encore...
1: fait tennis de table, au début, bon, maintenant j'y suis habituée parce que je sais que c'est la technique et tout, il n'y a aucun souci, mais au début, j'avais du mal à entendre le mot claque. Alors que claque, c'est claquer la balle, c'est une technique, hein. C'est un mot, ça raconte une technique en tennis de table. Mais j'avais du mal à l'entendre. Aujourd'hui, il n'y a pas de problème, mais.
0: Parce que ces blessures-là n'étaient pas refermées, n'étaient pas cicatrisées.
1: Bah, quand j'ai fait tennis de table, je venais de vivre la fin d'un harcèlement, mais je m'étais dit que j'étais en résilience parce que je venais de porter plainte. Et puis que c'était terminé, j'avais pas de nouvelles depuis 2 ans, 3 ans, enfin, j'étais tranquille, quoi. Donc j'étais prête à faire tennis de table, mais au début ça a été dur, hein. Ça a été un peu et mon coach il le ressentait, mais après je me suis fait résilience au fil du temps, hein. Parce que j'ai fait de la sophrologie aussi, ça, hein. Que j'avais déjà fait quand j'étais élève au conservatoire, parce que je faisais du chant et puis du solfège dans ma jeunesse, donc je connais un peu ça. Et là j'avais travaillé quelque chose d'un peu plus profond en sophro et ça m'a vraiment fait du bien, quoi. Et d'ailleurs, par exemple, je fais du pilates fitness. Avant, je faisais quoi, 3 quarts d'heure. Je suis capable de faire 2 heures de fitness avec du vélo elliptique. Comme on dit, elliptique, je sais jamais
0: comment. Elliptique. Mais vous êtes drôlement active, hein, Charlotte. Comment ça se fait que vous parlez de solitude? Parce que vous faites beaucoup de choses. Donc vous créez du lien.
1: Oui, mais il y a des moments, je suis un peu. Oui, parce que là, je suis un peu en stand-by. Mais oui, j'ai fait pas mal de petits trucs. Mais il y a des moments quand même où, hormis, c'est vrai, dernièrement, sur 2 ans, j'étais à peu près à mi-temps, quoi. Mais il y a des moments où j'étais seule chez moi, et c'est là où des fois, ça n'allait pas.
0: Oui. Il faut définir aussi avec elle, lorsque vous ferez peut-être ce contrat, vous verrez ça avec elle, ce que vous appelez les appels d'urgence. Aussi, c'est quoi votre urgence? Parce que c'est vrai qu'envoyer les photos du chat, bon, c'est normal qu'elle réponde pas. Vous

0: Qu'est-ce que je veux dire?
1: Si, un coup, elle avait répondu. Hein. Quand, par exemple, je lui avais montré que j'avais fait tennis de table, j'avais été championne, elle m'avait dit félicitations, c'est une belle expérience, voilà quoi.
0: Oui. Mais c'est pas votre copine, c'est ça que je veux vous dire.
1: Mais je sais, c'est ce qu'elle me dit, quoi.
0: Bah oui.
1: Mais ouais, bah à ce moment-là, elle me dit pas, vous pouvez partager une ou deux photos de votre vie. Mais c'est parce que moi, je lui partage ça pour qu'elle voit que j'évolue aussi. Mais elle me dit, bah non, des fois. Et vous voyez, elle l'autorise sans l'autoriser. Donc, ou elle l'autorise, ou elle l'autorise pas.
0: Remettez-vous. Demandez-lui, vous.
1: Mais qu'est-ce que je lui ai dit,
0: voilà,
1: moi,
0: la limite.
1: Qu'est-ce que je lui ai dit, voilà. C'est pas intéressant ce que je lui ai dit. Ou vous m'autorisez ou vous m'autorisez pas, puis elle ne sait pas quoi répondre des fois.
0: Bah ça peut être aussi l'entre-deux, hein.
1: Oui, voilà.
0: Ça peut être aussi l'entre-deux, mais en fait,
1: elle est pas fermée non plus, parce que si elle était stricte, c'est pas.
0: Bien sûr. Non, mais on voit bien que, en tout cas, elle vous fait bien travailler. Voilà,
1: oui.
0: Vous n'avez pas envie de la quitter de toute façon en tant que thérapeute. Donc,
1: allez
0: travailler ce point qui est difficile pour vous parce que vous êtes plutôt une compulsive. Voilà, tout simplement. Établissez définition de l'urgence. Établissez le contrat.
1: Compulsive, je ne sais pas, mais j'ai du punch en tout cas.
0: Oui. Voilà. Non, j'ai des compulsives dans le sens quand j'envoie 300 ou 200 ou 300 SMS
1: ah non,
0: à votre kiné.
1: Hein. c'était pas la même personne et c'était il y a plus de 6 ans. Hein.
0: Oui.
1: Mais c'est vrai que c'était j'étais pas bien dans ces moments-là. Hein. Je me faisais harceler dans ces moments-là, donc j'étais vraiment pas bien. Et la thérapeute avec laquelle j'étais, apparemment, elle avait des problèmes. Dans sa vie. Et un jour, ça s'est vu et j'étais inquiète, quoi. C'est là où j'ai commencé. Ça a fait transfert sur les deux personnes et je me suis dit là, c'est pas possible. C'est quand même moi qui ai pris la décision de partir, hein, même à un moment donné. Hein. Parce que ça allait pas elle et moi, ça allait pas moi et c'était pas la peine de continuer. Hein.
0: Oui, mais là aussi, vous voyez, les choses n'étaient pas à leur place. Mais vous êtes très lucide hein, sur les choses, Charlotte. Donc c'est pas grand chose à désengrammer. Vous me dites, j'ai été harcelée. Alors c'est pour ça que j'envoyais autant de messages, mais en fin de compte, vous voyez comment le schéma se répète, vous avez été harcelé et finalement, sans le faire exprès, de manière inconsciente, vous harceliez aussi ces personnes à qui vous envoyez de son texto. Hein.
1: C'est ce que j'allais dire. Voilà. C'est ce que j'allais dire.
0: Donc on est dans cette répétition.
1: Et je m'étais dit, mais c'est pas possible de répéter ce schéma-là, mais ils m'ont fait quoi, ces salopards, c'est certainement l'expression que et pourtant j'ai fait le ST, hein, mais il y a un truc intéressant, c'est que... quand même, c'est que par exemple, par rapport au nombre de SMS, il y a peut-être quelque chose au point de vue trauma qui a été travaillé. Parce que
0: il y a un fait, vous
1: mais c'est
0: évolué.
1: Pas 200, 300. Mais moi, je me demandais si c'était pas un peu. Parce que quand je l'ai recontacté, je sortais d'anesthésie aussi, quand même. C'est pas un peu ça qui m'a un peu mis dans tous les.
0: Je pense pas. J'aimerais bien vous dire oui, mais non. Je ne crois pas que ce soit l'anesthésie qui fasse que. Non, je pense pas. Peut-être qu'il y a eu des peurs qui ont ressurgi à l'issue de l'opération. Peut-être que vous êtes sentie particulièrement seule parce que vous étiez en fébrilité, en fragilité et que vous n'aviez pas d'intimité autour de vous. Il y a peut-être aussi une question de notion d'intimité à aller explorer et de proximité.
1: Bah, l'intimité, le fibrome en ce moment, quand on se fait, pardonnez-moi, mais on va quand même enlever le col de l'utérus, c'est pas rien. Hein.
0: Oui.
1: Je me sens pas bien avec ça.
0: Bah oui. Bah là, vous avez besoin de toute façon, effectivement, de suivi, ça c'est certain. Donc, mais voyez, quand on est comme ça dans ce temps, j'envoie un peu tout et n'importe quoi. Bon, même si vous avez beaucoup, beaucoup évolué, on l'entend, hein, dans vos propos.
1: Ça peut être des restes de trauma, ça? Les harcèlements?
0: Ah bah, il peut y avoir ça, oui, après je vous connais pas, vous n'êtes pas ma patiente, mais effectivement, en tout cas, il y a des blessures à revisiter, il y a des limites à reposer, vous êtes en demande de cadre, même si ce mot vous fait peur. Bon, il y a des petites choses, mais elle fait son travail, on voit que vous êtes quand même, il y a une bonne alliance thérapeutique avec cette personne, donc c'est plutôt intéressant ce qui se présente. Vous savez, chaque chose qui se présente dans nos vies est une occasion d'expérimenter.
1: Et puis là, je vais, en attendant de me faire opérer, je vais rejouer un petit peu. J'ai l'occasion de refaire un peu du tennis de table en loisir, donc ça va bien me faire travailler le mental aussi. Ça va me faire de mal.
0: Ah bah le sport, on ne le dira jamais assez. C'est important de le pratiquer.
1: Ouais, ouais.
0: Hein, c'est comme bien manger. Exactement. Voilà. Bien manger exactement. Et bouger. Ouais. En tout cas.
1: Et puis cet été, je me suis un peu laissée aller. Hein. Les glaces et compagnie, le sucre, avec le fibrome, c'est pas génial. Donc, bon, après, c'était des sorbets, des trucs. Mais là, je me fais un petit régime parce que je suis en rétention d'eau en ce moment. Bon, ça, c'est le fibrome, mais je suis une vue de sauvetage. Hein. J'ai une rétention d'eau, mais j'ai jamais eu ça. Quoi.
0: Vous allez tout remettre à niveau. Vous allez en profiter puisque vous êtes en train de prendre soin du corps puisque de toute façon, il vous l'a réclamé. Donc,
1: Est-ce que je peux terminer avec une petite phrase de mon bouquin?
0: Allez-y. Allez, on vous écoute.
1: Alors, je vais essayer de me connecter parce que j'ai ça sur mon téléphone. Je vous demande un petit instant.
0: Voilà, juste avant d'écouter, j'en profite pour annoncer le disque dans quelques instants, avant de retrouver Tom qui nous parlera donc du mentalisme et de la magie. Vous avez trouvé, Charlotte?
1: Monologue arrive. Vous entendez?
0: Oui.
1: Monologue arrive jusqu'à la brise. Sur les cils du grand orifice, c'est un feu qui crépite l'âme pure des êtres.
0: C'est un haïku ? C'est très court ? Ah, on vous appelle.
1: Oui, c'est. Après, il y en a d'autres, hein. Mais ça c'est des petits poèmes très très courts que j'ai fait comme ça. Il y a toute une page.
0: Allez-y. Allez-y.
1: Ouais. Je regarde ce que j'ai.
0: Ouais. Et moi j'allais vous dire, en plus du sport, créer, ça aussi voilà une piste de travail. La créativité.
1: Il y a endormi, j'entoure le songe d'une indomptable signification, sans réponse. C'est intéressant. Se soulève une fine couche dans le sable. Oula. L'arc aux mille visages, surbrillance tactile dans la peau du mystère. C'est un petit peu quelque chose qui parle de moi, hein, quand même, ça.
0: Ah bah oui, très souvent l'écriture est thérapeutique.

0: on n'a pas qu'un seul auditeur ce soir. On a un auditeur et une auditrice, ou plutôt je devrais dire une auditrice et un auditeur. C'est Lydia et Alain. Bonsoir à tous les deux.
1: Bonsoir Roland.
0: Bonsoir, merci. La maison du bonheur.
2: C'est tout à fait ça.
0: Et cette maison du bonheur, elle s'est pas construite en un jour, cette maison du bonheur. Elle s'est faite avec vos histoires à tous les deux, votre jeunesse. Vous êtes connus très jeunes, à 15 ans.
1: Oui. Et, exactement.
0: Bon, voilà, chacun a eu sa vie. Elle est pas toujours facile, ces vies-là. Mais pour autant, vous avez voulu justement être en rupture avec chacune de vos vies qui n'avaient pas été simples. Vous êtes des familles, vous étiez issus de familles nombreuses, l'un et l'autre.
1: Exactement.
0: Et puis finalement, vous vous êtes mis en ménage très vite à 20 ans et ça, vous avez toujours voulu que chez vous, avec vos enfants, avec vos proches, votre famille et puis avec ceux dont vous allez nous parler, que ce soit toujours la maison du bonheur. Je vous donne la parole, Lydia ou Alain, comme celui qui veut prendre la parole.
2: Moi, la maison, ça a toujours été, la maison a toujours été pleine, hein. Ça n'a jamais été vide, hein. On avait des neveux, des nièces qui venaient à la maison, on avait des copains, des enfants qui venaient. La plupart du temps, on avait peut-être le week-end, on avait peut-être une quinzaine d'enfants à la maison.
0: Ah oui, c'est pas rien.
2: Oui.
0: Et alors, qui fait la cuisine? C'est vous, c'est Alain ou c'est Lydia?
2: C'est Lydia. Ma femme ou moi-même.
0: Ah, vous aussi, vous avez appris à faire la cuisine?
2: Oui, j'ai pas le choix.
0: Alors, je disais, vous vous êtes mis ensemble à 20 ans, ça a été quoi? Tout de suite l'amour évident entre vous?
2: Moi, ça a été le coup de foudre.
0: Ah, ça a été le coup de foudre. Pourquoi le coup de foudre?
1: Il m'a fallu du temps.
2: C'est toujours.
0: Ah, les femmes, parfois, on prenne un peu plus de temps.
2: Oui.
0: Vous, ça a été un coup de foudre. Exactement. Qu'est-ce qu'elle avait de plus que les autres à 20 ans, Lydia, là?
2: Elle était belle.
0: Ouais. Elle a dû
2: rester très, très belle. Ouais. Elle avait vraiment un sourire incroyable. Et puis, je l'ai rencontrée la première fois que j'ai eu ma femme, c'était sur photo. Hein.
0: Ah bon? Pourquoi sur photo?
2: Parce que elle était dans le même collège que ma sœur. Et puis, moi, j'aimais bien foutre le bordel dans la chambre de ma sœur. Et je foutais tout le bordel dans la chambre et puis je partais et puis dans la chambre ma sœur cherchait toujours qui c'est qui avait foutu le bordel dans sa chambre et puis un jour je fous le bordel et puis je suis tombé sur une photo, j'ai rangé la photo et j'ai rangé la chambre. Et après j'étais voir ma sœur et puis j'ai dit tiens, t'aurais pas un stylo à me prêter? Et puis enfin bon, puis j'ai joué sur la photo, j'ai dit tiens, c'est qui sur la fille là? Et puis la rencontre elle s'est faite comme ça.
0: C'est votre sœur qui vous l'a présenté?
2: Tout à fait.
0: Ah. Et alors vous, quand on vous a présenté Alain, qu'est-ce que vous avez pensé, vous?
1: Ah c'était tout à fait mon genre.
0: Ah.
1: J'ai accepté son invitation. Mmh. Et de suite, on est tout de suite sortis ensemble et après on s'est plus quittés.
0: Ah, et vous saviez qu'il vous avait, il avait flashé sur vous, il n'y a pas d'autre mot, en apercevant une photo de vous dans la chambre de sa sœur. Il vous l'avait dit?
1: Alors au départ non, puisque sa sœur, elle avait trouvé l'excuse de m'emmener chez elle pour pouvoir faire la rencontre avec Alain.
0: D'accord.
1: Et on a échangé tout ça, puis après on s'est plus quitté.
0: Alors vous aviez des parcours un peu similaires tous les deux, les deux issus de familles nombreuses. Des enfances un peu compliquées. On va pas s'apesantir là-dessus.
1: Oui.
0: Mais c'est ce qui vous a aussi réunis tous les deux.
2: Oui,
1: parce que ayant tout eu un parcours compliqué tous les deux, ce qui fait que on s'est entraidés finalement. On s'est aidé par rapport à notre parcours.
0: Vous êtes compris très vite.
1: C'est ça.
0: Et vous avez très vite eu des enfants. Votre première fille est arrivée quasiment, vous aviez 21 ans. Lydia, c'est donc Allison. Après s'en est suivi Kevin. Après Kimberly, Joyce, Madison. C'est que des prénoms de séries américaines.
2: Oui.
0: Expliquez-nous quand même, on a envie de savoir. C'était quelle série alors? Quelle série?
2: Parce qu'il y en avait Dallas. Il y a eu Dallas.
0: Bah oui.
1: Santa Barbara.
0: Ah oui, d'accord. Dès qu'il y avait une série, il y avait un enfant et un prénom.
1: C'est ça.
0: D'accord. Et puis, et vous avez travaillé tous les deux?
2: Oui. De bonne heure, 16 ans. Hein.
0: 16 ans, vous avez travaillé.
2: On a su déjà, étant jeune, que le travail c'était très important. Surtout si on voulait réussir dans la vie. Puis élever nos enfants, quoi.
0: Votre rêve, ça a toujours été la famille.
2: toujours.
0: Accueillir les autres, oui. Leur donner du bonheur. Oui. Vous prenez les enfants de la nièce, les enfants du cousin, les vos propres enfants.
2: Mais c'est ça. C'est ça. Et puis les voisins.
0: Et les voisins, oui.
2: Il y avait les voisins qui venaient, donc.
0: Vous habitez où en Eure, je crois, c'est ça, en Eure.
1: Là, on habite dans l'Eure, oui.
0: Dans l'Eure, c'est
2: dans
0: ça.
2: L'Eure.
1: Aujourd'hui.
0: Et à l'époque, vous habitiez où?
2: On habitait le Havre.
0: Ah oui, le Havre, c'est une jolie région, absolument. Ah. Donc vous, vous avez travaillé où et comment, Lydia?
1: Moi, j'étais dans le commerce. J'étais dans le commerce pendant 25 ans.
0: Oui.
1: Et toujours avec le projet de devoir un jour faire notre rêve, puisque c'était un rêve à la base.
2: Oui, oui.
1: C'est de devenir famille d'accueil.
0: Ah, on va en parler, ça. Ne déflorez pas tout de suite la maison du bonheur. On va y venir, parce que ça s'est pas fait du jour au lendemain, évidemment. Donc, oui. Vous, dans le commerce, et vous, Alain, qu'est-ce que vous faisiez?
2: Moi, j'ai fait pas mal de boulot. Moi, j'étais... à la base, je suis plombier. De métier. Et après, n'ayant pas trouvé de boulot, je suis parti travailler pas longtemps, mais je suis parti en Allemagne.
0: Ouais.
2: Comme calorifugeur qualifié. Et après, de l'Allemagne, je suis revenu, j'étais embauché par une entreprise allemande pour faire la construction du pont de Normandie. C'est-à-dire les fondations.
0: Mmh.
2: Exactement, ouais, les fondations. Donc, je suis resté 3 ans avec les Allemands. Et puis après, j'ai été au service des eaux de la ville du Havre, Coda. Je suis resté 25 ans et j'ai fini agent de maîtrise.
0: Vous étiez fonctionnaire, après, alors?
2: Tout à fait.
0: Fonctionnaire. Et oui, c'est un beau parcours.
2: Oui.
0: Je le disais, vous aviez vos propres enfants, les enfants des autres.
2: Oui.
0: C'était la cambouille, la tambouille, tout le monde faisait, Lydia faisait la cuisine, vous receviez tout le monde. Vous aviez déjà cette idée, vous saviez que les enfants, c'est important, et que les enfants sont les adultes de demain. Donc vous aviez conscience de cet amour qui était nécessaire.
2: Partage. Nous, la maison vide, ça n'existe pas.
0: Et d'ailleurs, on va y venir. Donc, vos enfants ont grandi, évidemment,
2: oui.
0: Et puis ils ont quitté un derrière l'autre la maison. Et là, vous avez eu cette idée. Et comment vous avez eu cette idée de transformer votre maison en famille d'accueil, en maison d'accueil?
2: C'est ma femme qui a commencé. Ma femme, ça va faire 9 ans qu'elle est assistante familiale. C'est une amie à nous qui nous avait parlé de ce métier.
0: Mmh.
2: Et j'ai dit à ma femme, j'ai dit, écoute, ce serait pas mal, parce qu'on a toujours accueilli des enfants à la maison. Donc, je sais pourquoi pas, je dis, on peut toujours essayer. Puis j'ai dit à ma femme, j'ai dit, écoute, j'ai dit à ma femme de se lancer.
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4: Bonjour à vous tous. À la une de votre actualité, près d'une dizaine de décès en France depuis le début de ce week-end de Pentecôte. Des disparitions liées directement ou indirectement à la canicule. Ce lundi, un adolescent de 17 ans s'est noyé dans la Marne, en région parisienne, 2 jours après le décès par noyade également d'un garçon du même âge dans le même département de Seine-et-Marne. Ce dimanche, une femme est aussi décédée à la suite d'une hyperthermie. Elle participait à une compétition sportive à Lyon. Et c'est dans ce contexte que Sébastien Lecornu présidera jeudi après-midi une réunion interministérielle consacrée à l'épisode de canicule. Et pour cause, ce mardi, 8 départements de l'Ouest sont placés en vigilance orange canicule par Météo France, une première pour un mois de mai. Le Premier ministre va faire le point sur la préparation des services de l'État pour aborder la chaleur en cours, selon Matignon. Plus tôt ce lundi, le ministre de l'Intérieur, Laurent Nunez, avait demandé au préfet une adaptation immédiate des dispositifs de sécurité et de secours lors des événements accueillants du public. Dans le reste de votre actualité, un jeune homme de 16 ans et une adolescente de 15 ans placés en garde à vue à Rennes ce lundi, dans le cadre d'une enquête pour meurtre sur mineur. Le corps d'un jeune garçon de 11 ans avait été retrouvé avec une serviette de bain nouée autour de son cou dimanche, près de la rive de la Vilaine. Les investigations se poursuivent. La Russie appelle les ressortissants étrangers et les diplomates à quitter Kiev face à de nouvelles frappes russes, notamment contre des infrastructures militaires et administratives ukrainiennes dans la capitale, selon leur communiqué. Et puis l'acteur français Pierre Denis est décédé à l'âge de 69 ans ce lundi des suites de la maladie de Charcot, annonce de sa famille. Il était un visage connu des séries télé françaises de Julie Lescaut à Demain nous appartient ou encore en passant par Camping Paradis. Il avait débuté sa carrière au théâtre dans les années 1980 avant de poursuivre au cinéma et à la télévision. Voilà pour l'essentiel de votre actualité. Merci d'être à notre écoute.

0: Freedom, il est 5h passé de 5 minutes. Merci à vous de nous retrouver en ce mardi 26 mai 2026. Dans quelques instants, la revue de presse de Christophe Damour. Et bien sûr, vous, juste après, pour les anniversaires au 02 62 99 11 00 ce matin. Oui, 02 62 99 11 00 pour les anniversaires. Et puis, également pour le réseau routier, les inforoutes. Merci de nous appeler au 02 62 41 51 51. 02 62 41 51 51. D'ailleurs, une petite information pratique là pour vous les automobilistes du matin. Sachez que très prochainement dans le secteur entre Sainte-Rose et Saint-Philippe, eh bien la piste s'ouvrira définitivement, c'est-à-dire d'ici le 28 mai au matin. 28 mai, c'est donc ce jeudi. Vous retrouverez votre route habituelle entre Sainte-Rose et Saint-Philippe. Freedom, revue de presse de cette matinale préparée et présentée par Christophe Damour. Bonjour Christophe.
1: Bonjour Francky, bonjour à toutes et à tous.
0: À la une du quotidien de ce matin, il y a un dossier sur le cadmium.
1: Absolument, cadmium, ce poison invisible, titre le quotidien de ce matin. Alors, qu'est-ce que c'est que le cadmium, me demanderiez-vous, Francky? Alors, c'est un métal toxique et cancérigène qui se cache dans nos assiettes. Le cadmium, une étude nationale révèle que près d'un adulte sur deux en France dépasse le seuil acceptable. Principal vecteur, les céréales, le riz, le pain. Alors à La Réunion, les sols volcaniques ne sont pas particulièrement concernés, mais les engrais agricoles importés du Maroc restent une source de contamination, écrit le quotidien. Le conseil des experts, variez votre alimentation, privilégiez le bio et limitez les céréales industrielles pour vos enfants. Une proposition de loi d'ailleurs pour réduire le cadmium dans les engrais sera examinée début juin à l'Assemblée nationale. État des lieux sur le risque de ce métal cancérigène dans le quotidien de ce matin.
0: Zinfo 974 revient ce matin sur ce qui s'est passé le week-end dernier dans le quartier de Brefizy à Saint-Benoît.
1: Oui, Francky, avec la photo de la façade de la cité des Cascades à Brefizy à Saint-Benoît. Saint-Benoît, la scène de western de Brefizy aurait pu faire des morts, titre Zinfo 974. Une fusillade, je vous le rappelle, a secoué les Cascades, le quartier des Cascades à Brefizy dans la nuit de samedi à dimanche à Saint-Benoît. Un commando de 4 individus armés de fusils à pompe a attaqué un appartement tirant depuis la rue et forçant la porte d'entrée. Miraculeusement, aucun blessé. 3 suspects ont été placés en garde à vue dès hier. Le parquet a ouvert une enquête pour tentative d'assassinat.
0: La chanteuse Ophélie Winter fait la une de l'info.re ce matin.
1: Oui, avec sa photo, toute belle et fraîche d'ailleurs, en une de l'info.re ce matin. Conflit de voisinage impliquant Ophélie Winter. Une plainte déposée à La Réunion, titre l'info.re ce matin. On vous en parlait déjà hier, ça faisait la une de tous les journaux. Une plainte a été déposée dans une affaire de conflit de voisinage impliquant la chanteuse Ophélie Winter, chanteuse qui habite maintenant à La Réunion, à la Saline-les-Bains plus précisément. Et ce conflit de voisinage est survenu ce week-end. L'altercation se serait produite dans l'après-midi de dimanche. Contactée par Antenne Réunion, la chanteuse évoque des nuisances sonores dont elle se divise victime et reconnaît une altercation verbale, mais nie toute violence physique.
0: À la une de Freedom.fr, on parle de l'impressionnant bilan des contrôles routiers sur les routes de La Réunion durant ce week-end de Pentecôte.
1: Oui, Francky, 612 infractions, 21 alcoolémies, 12 permis retirés et 12 véhicules immobilisés durant le week-end, titre Freedom.fr. Bilan chargé pour les forces de l'ordre à La Réunion ce week-end sur 50 opérations de contrôle menées du 22 au 25. Policiers et gendarmes ont relevé 612 infractions, dont 21 pour alcoolémie, 13 pour conduite sous stupéfiants et 12 permis ont été retirés. Fait marquant, un jeune de 17 ans a été flashé, accrochez-vous bien, à 148 km/h sur la route nationale 1 à Saint-Leu, dans une zone limitée à 100 km/h. Son permis a été retiré sur le champ.
0: Voilà pour cette revue de presse, on passe à la météo de cette journée avec Sika.
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0: Le vent souffle la nuit, mais est-ce que ça soufflera également dans la journée?
1: Alors oui, parce que le vent sera en effet l'élément marquant de cette journée de mardi, franquise sur l'ensemble de l'île. Les rafales de nord-est avoisinent à peu près les 50 km/h sur la région du port et vers Saint-Philippe, entre autres. Côté ciel, du soleil durant la matinée sur l'ensemble de la Réunion. De larges périodes ensoleillées, nous dit Météo France, seront observées sur les plaines ainsi que sur les zones littorales. Des températures de saison qui sont quand même un petit peu élevées. 28 à 31 degrés sur les zones côtières, jusqu'à 20 degrés dans les cirques, 15 à 16 degrés sur les plus hauts sommets de l'île.
0: Ça c'est donc pour les températures. Et côté argent, toujours en chiffres également.
1: Alors, j'ai 7-1-1.
0: Oui, tout à fait. Ça, c'est ça. Le prix de million. Oui.
1: C'est le prix de million.
0: Ouais, je confirme.
1: 7-1-1.
0: 711 euros.
1: C'est facile à retenir.
0: Oui, sauf qu'il faut connaître le montant au moment où on appelle. Facile à retenir, hein.
1: Oui.
0: C'est vrai. Mais voilà. Si vous ne connaissez pas le montant, ben, facile à retenir, mais si vous n'êtes pas au courant, ben, vous gagnez rien du tout. Dites, vous avez parlé du cadmium, en parlant donc de sa présence dans les engrais venant du Maroc, importés du Maroc. Il semble qu'il y en ait aussi, dans la cigarette, le cadmium. Là, on n'en parle pas parce que c'était
1: Mais vous savez que de la cigarette, il y a plein de cochonneries. Excusez-moi l'expression.
0: Bah oui.
1: Voilà, certainement, donc il y a 70 substances cancérigènes dans la cigarette.
0: Le cadmium en fait partie.
1: Donc le cadmium en fait partie. Mais quand on sait qu'il y en a dans le riz, le pain, les céréales, etc. Donc bon, que ce soit dans la cigarette, est-ce que ça change quelque chose?
0: Ça rajoute un risque supplémentaire pour les fumeurs, mon cher.
1: Absolument.
0: Voilà. C'est pas négligeable.
1: Arrêtez de fumer.
0: Aussi. Dit, mais j'ai voulu le dire.
1: Voilà, prenez exemple sur Francky et moi. Nous avons arrêté de fumer.
0: Exemple. Alors, voilà. Prochain rendez-vous 5h30.
1: Est-ce que vous m'avez vu avec une cigarette? Mais absolument pas.
0: Je peux dire pas encore.
1: Fumez-tu?
0: Oui, mon cher. Ne parlez
1: vous
0: pas
1: imaginez,
0: de
1: fumer. Imaginez, si je fume une cigarette, là, je meurs tout de suite. Comme parce que c'est marqué en gros, fumez-tu.
0: Comme dit le dicton.
1: Mort.
0: Ne faites pas comme votre médecin. Non, mais vous en rigolez, mais on en meurt, effectivement. Bon, en tout cas, soyez donc attentifs à cela. Conseil donc d'un médecin qui en parle à la une du quotidien de ce matin.
1: Oui, absolument, qui est tout un reportage sur le cadmium dans le quotidien de ce matin. Et reportage très intéressant d'ailleurs, parce qu'on ne sait pas vraiment ce que c'est que ce fameux métal toxique qu'on retrouve un petit peu partout dans l'alimentation, vous l'avez dit, notamment de la cigarette.
0: Merci Christophe Damour, on vous retrouve dans quelques instants à 5h30.
1: Très bon réveil à tous et bonne journée.
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0: Freedom, bonjour, bienvenue, merci à vous de nous rejoindre. 02, alors le week-end était bien. 02 62 99 14 0, 11 00, je le disais. 02 62 99 11 00 ce matin pour les anniversaires. D'ailleurs, on s'empresse de venir vous retrouver. Freedom, allô, bonjour.
3: Allô, bonjour mon frère, comment il est, Bachar?
0: Bonjour.
3: Je suis en vacances, je rentre à travailler aujourd'hui.
0: Alors, vous connaissez pas, c'est Thierry ou bien Sully? Un entre les deux, en tout cas.
3: Comment?
0: C'est soit Sully, soit Thierry.
3: Thierry,
0: voilà, ça donnait un peu la même voix, du coup, Mimari Esther. Bon, bonjour Thierry et bon retour de vacances.
3: Ça va, la bien, franchement, bonne vacances, j'étais à Maurice.
0: Oui, tout à fait.
3: Vendredi.
0: Voilà, reprend le taf ce matin.
3: Ah, reprend le taf, ah, c'est super, là, ça m'a dit rien que ça même moi, là.
0: Bon alors, quoi de neuf?
3: Bon, c'est l'habitude, elle est comme nous content qu'aujourd'hui la rentrée était un peu gênant, après la suivre, la semaine était beau.
0: Oui, le temps de remettre le pied à l'étrier.
3: Ben là, m'y passe un bonjour, ma femme, mes enfants.
0: Oui.
3: Mon momo. Et si m'a pas gagné la ligne, m'y connaît pas ce maintenant, m'y souhaite elle très bonne fête des mères. Il sera mon momo, il va rester mon momo toujours, mon madame, tout m'y souhaite une bonne fête des mères.
0: Mm-hmm.
3: Parce que nous, l'état la semaine des femmes. Pour moi, c'est la semaine des femmes, la semaine des mamans.
0: La semaine des mamans.
3: Et aussi, m'y souhaite une maman, une bonne fête des mères.
0: Merci beaucoup.
3: Et mettre Alain Gauvardin, mon papa, pour moi, s'il te plaît.
0: Pour ne pas changer. Allez, à où ben là...
3: Moi, mon premier journée, ça.
0: Premier journée, ça, alors. Donne courage.
3: Merci, mon coq. Et aussi, pareil.
0: Merci beaucoup. Alors...
3: Bon courage, mon frère. Allez.
0: Et merci Thierry, à bientôt. Et à chaque fois, Thierry fait mal au cou. C'est-à-dire que lui demande à moi Alain Govindin, or que c'est Daniel Govindin. Mais avec le temps, il va connaître, hein, crois-moi. Extrait de la chanson, avant dans quelques instants de retrouver Christy pour l'horoscope du jour. Daniel Govindin, mon papa.

0: Daniel Govindin pour l'extrait de cette chanson, Mon Papa. Freedom également, des messages arrivés sur le 06 92 85 000. Attends, regarde un petit coup, un bon anniversaire à Bernard du bas de la rivière. C'est de la part de ses filles, petits-enfants et de la part de son madame. Bernard, bon anniversaire à vous. Madiazat, on retrouve Christy pour l'horoscope du jour et après, résultat des jeux. Donc, prends de quoi noter éventuellement Christy pour l'horoscope. Bonjour Christy.
1: Bonjour chers amis, c'est Christy. Mon horoscope pour ce mardi 26 mai. Le soleil est en Gémeaux et c'est la Saint Béranger. Bélier, une superbe journée qui met l'accent sur les rencontres, la créativité et les actes officiels. Taureau, vous risquez le tout pour le tout et vous décidez de vous jeter à l'eau pour demander une augmentation. Gémeaux, c'est en suivant votre intuition que vous parviendrez à marquer des points dans votre vie socio-professionnelle. Cancer, la conjoncture vous est hyper favorable et les métiers de spectacle sont les premiers concernés. Lion, vous poserez de solides jalons pour l'avenir. Vierge, on tarde à vous donner des nouvelles de vos affaires en cours et cela vous contrariera toute la journée. Balance, semez, planifiez, vous avez le vent en poupe et vous jouissez d'un libre arbitre accru. Scorpion, vous allez devoir régler un petit problème concernant la famille ou le domicile. Sagittaire, plein feu sur les échanges, les voyages, tractations, écrits, contrats, excellente semaine en vue. Capricorne, suivez votre instinct qui est excellent en ce qui concerne votre travail. Verseau, malgré quelques retards ou contrariétés dans les contacts, les choses s'arrangent au mieux grâce à votre esprit d'entreprise et à votre tonus. Poisson, c'est le moment de vous pencher avec attention sur votre budget. Je vous souhaite à tous une journée très sentimentale. À bientôt.
0: Merci beaucoup. Je vous souhaite une belle journée et nous donne un rendez-vous tout à l'heure. Ce sera aux environs de 6h15. L'heure de la bourrique maintenant pour l'arrivée du quintet du côté de Compiègne. Nous sommes dans la troisième. Il fallait cocher le 4, le 2, le 8, le 6 et le 5 avec un nom partant, l'As. 4, 2, 8, 6 et 5. Quintet à Compiègne dans la troisième, le nom partant, c'est l'As. Rapport du quintet dans l'ordre, 12 866,20 €. Et dans le désordre, 146,80 €. Tout à l'heure à 10h30, pronostic de Thierry Léger. Quintet à Vincennes, ce sera dans la cinquième, en début de soirée. Freedom, résultat loto. Il fallait cocher le 19, le 22, le 27, le 31, le 49, numéro chance, le 3. 19, 22, 27, 31, 49, numéro chance, le 3. Joker plus, le 9, 471, 756, le 9, 471, 756. Et deuxième tirage, le 11, le 22, le 26, le 41 et le 47. 11, 22, 26, 41, 47. Voilà donc pour les résultats des jeux. Bonne journée Béranger. Béranger, Bérangère. Émotif, affectueux et bienveillant, Bérangère est un enfant qui préfère les environnements paisibles aux situations conflictuelles. 30 grands matins, jusqu'à 02 62 99 14 00. Hey, je rectifie une information en début d'émission, à la prise d'antenne ce matin, je vous ai parlé de la route des laves en vous disant qu'elle s'ouvrira définitivement le 28 mai. Oui, mais pas le matin, ce sera dans l'après-midi. Fred Rivière nous avait rappelé cette information et cette information a été confirmée par un communiqué de la région. Ce sera donc l'ouverture définitive dans l'après-midi du 28 mai et non pas le matin comme je l'ai précisé. 02 62 99 14 00, vous êtes les bienvenus, 11 00, ouais, m'y arrive, on a du mal ce matin. 02 62 99 11 00, allô bonjour.
2: Oui, bonjour.
0: Bonjour madame. Alors, enlevez le haut-parleur, s'il vous plaît.
2: Oui, c'est Marie du Sud.
0: Bonjour Marie du Sud.
2: Plus précisément, Terrain Fleuri.
0: Oui.
2: Voilà, moi je vais demander dit que Harry Payet.
0: Oui.
2: Mon forme la quitte à moi.
0: Harry Payet, oui.
2: Pour tous les bonhommes que les femmes quittent à Zot.
0: Pour tout ça qu'ils quittent à Zot, oui, aussi, oui. Ouais. C'est une belle dédicace, oui.
2: Oui. Voilà. Et c'est pour l'anniversaire de mon fils aujourd'hui.
0: Alors, comment s'appelle le fils, Marie?
2: Adriano.
0: Adriano. Bon anniversaire à Adriano, déjà.
2: Il fête ses 23 ans aujourd'hui.
0: Mm-hmm.
2: Et j'oublie pas toute l'équipe de Freedom.
0: Oui.
2: Toutes les personnes du troisième âge.
0: Aussi.
2: Et on a fait une bonne journée pour eux hier.
0: Pour les personnes du troisième âge?
2: Ben oui, on a travaillé hier, nous.
0: Ah ben oui, on m'a pas fait le rapprochement de la journée de solidarité, excusez-moi. Mmh. Oui, ben tout à fait.
2: Mmh. Et puis, bon, ben, pour Yolaine Dupont, et puis toutes les personnes qui me reconnaissent, un bon chanson Harry Payette.
0: C'est calé pour vous, Marie du Sud.
2: Bien défoulé ce matin.
0: Eh bien, profitez-en, défoule bien et après, go, au boulot.
2: Allez, c'est, ben oui, on mange, après on va y aller, là.
0: Eh bien, bon appétit.
2: Merci.
0: Bonne journée, à bientôt, au revoir. Oui, c'est l'heure du petit-déj, hein. En mode réchauffé ou bien en mode tartine, beurre, confiture, ça dépend. Harry Payette.

0: Harry Payet pour la chanson Mon femme la quitte à moi. Bon anniversaire à Sarah. Sarah Taille, amie du côté de Piton-Saint-Leu. Et puis un joyeux anniversaire, joyeux et heureux anniversaire à mon cher et tendre amour. Gros bisous sucrés, c'est signé ta Malbarez qui t'aime toujours éperdument fort. Ah, oh, s'il a les points adjectifs, là. 02 62 99 14 00 11 00. Je vais y arriver, hein. Freedom, bonjour, allô?
1: Allô, bonjour.
0: Bonjour, madame.
1: Ça va?
0: Ben, moi, allez bien, et où, ça va?
1: Oui, à ma cousine, oui.
0: Très bien.
1: Oui. Moi, mais vous voulez demander une chanson, parce que l'ami, ça plus écoute du tout, hein.
0: De quoi? Comment ça?
1: Ben non, les chansons, parce qu'il arrive la fête des mères et comme ma maman est décédée, donc
0: oui.
1: Après, Mickey n'a plus écouté.
0: D'accord.
1: Il fait mal à moi trop.
0: Ah, voilà, d'accord. Ce sont les émotions voilà. Qui vous freinent.
1: Voilà, voilà.
0: Oui.
1: Voilà.
0: Ok.
1: Donc, je demande Roméo, maman ou maman.
0: Oui.
1: Pour toutes les personnes qui ont perdu leur maman.
0: Mm-hmm.
1: Ma copine Claude aussi, du village des Prés. Elle a perdu sa maman.
0: Oui.
1: Et puis, après tous mes amis, voilà. Puis, je préfère de vous dire que, à partir de demain, j'écoute plus parce que ça fait trop mal.
0: Ça fait mal d'entendre les chansons, c'est ça? Ou d'entendre les personnes dire bonne fête à leur maman?
1: Les deux, ça fait très mal. Très, très mal, hein. C'est pas facile.
0: Oui, ça va pas être facile pour vous parce que la radio c'est une chose, mais après
1: Non, je vais écouter après. Mais pour les dédicaces, tout ça. Je préfère éviter pour cette semaine.
0: Ouais, non, mais je dis ça dans le sens où autour de vous également, les magasins, les publicités, tout ça, tout va être concentré. C'est déjà le cas d'ailleurs. Tout va être concentré vers la fête des mères.
1: Voilà, moi non. Quand j'ai la pub, ben non, pour l'instant, je ne regarde pas, je mets tout de suite à la poubelle. Ouais, c'est donc, mais voilà.
0: C'est pour dire à quel point vous ressentez, vous vivez une douleur assez forte.
1: Il y a déjà 4 ans, mais...
0: C'est comme si c'était hier.
1: Ouais, c'est très dur.
0: Hey, maman, c'est un pilier, hein. Quand ce pilier disparaît, on ne peut pas le remplacer déjà.
1: Ouais, c'est ça.
0: Et du coup, il faut se relever parce que sinon on est perdu.
1: C'est dur, Franck.
0: J'imagine, oui.
1: Ouais.
0: J'imagine, mais je ne le vis pas. Hein. Je...
1: 4 ans, mais j'ai pas fait mon deuil.
0: J'entends ça, justement, je l'ai bien compris.
1: Non, pas du tout.
0: Eh bien, courage à vous.
1: Ouais,
0: votre prénom, c'est comment?
1: Gina, c'était maman.
0: Gina.
1: Magnifique, on était fusionnels, on est tout. Donc, c'est pour ça aussi.
0: Oui.
1: Ouais.
0: Très attaché. Merci en tout cas pour cette chanson.
1: Merci beaucoup, bonne journée à vous.
0: On vous souhaite également une bonne fête des mères. Vous êtes maman?
1: Oui.
0: Alors, permettez-moi de vous souhaiter une bonne fête des mères, puisqu'on ne vous entendra pas ces prochains jours. Mais on aura une pensée pour vous, ma chère Gina.
1: D'accord, merci.
0: Une belle journée à vous et à bientôt.
1: Merci, Francky.
0: Roméo pour la chanson, voici Maman.

0: Roméo pour l'interprète Maman, c'est le titre. On souhaite également à mon garçon la batterie Lionel. Bon anniversaire de la part de sa maman Mimose et de ses deux frères Joël et Giovanni. Il nous reste un petit peu de temps là. 02 62 99 11 00. Ouf, j'ai réussi. Allô, bonjour.
1: Oui, bonjour.
0: Bonjour madame.
1: C'est Heidi Saint-Anne.
0: Alors j'ai entendu Heidi, c'est bien ça?
1: Oui, de Saint-Anne.
0: Oui.
1: Je souhaite à moi-même un joyeux anniversaire.
0: Ah, bon anniversaire à vous, Heidi.
1: Merci. Ainsi qu'à ma tante Mimose de la Peine des Casses.
0: C'est un anniversaire aussi?
1: Oui.
0: Oui.
1: Et si c'est possible de passer à l'air à Manissin, joyeux anniversaire, s'il vous plaît.
0: Encore? La passière.
1: Ah.
0: Vous n'êtes pas là?
1: Non.
0: Voilà, c'est ça. C'est ça, c'est ça avec nos milliers d'auditeurs. Quand on sort de cette blague, la passe hier ou en temps au retour, ben oui, mais t'es pas là hier. Mais les vrais en plus, vous l'étiez pas là. Allez, on fait l'exception parce que c'est bientôt l'heure de la revue de presse. Donc, Heidi, Heidi, vous l'avez dû être embêté quand t'es marmaille à l'école, non?
1: Ah oui, jusqu'à maintenant.
0: Non, mais elle a pas embêté, elle est pas vraie. Mais elle a juste posé une question. Mais n'empêche, c'est quand même mignon, vous portez un joli prénom.
1: Oui, merci.
0: Quelle est la pire blague qu'on a fait justement sur votre prénom?
1: Bah, on me demandait si mes chèvres ne sont pas avec moi, quoi.
0: Pas mal du tout. Même pas pense à ça. Bon. Je ne vous parlerai pas de vos chèvres, mais je vous souhaite une joyeuse anniversaire. Vous avez vu, je me suis pas moqué de vous. Bon anniversaire, Heidi. À bientôt.
1: Merci beaucoup.
0: Au revoir. On termine cette première demi-heure avec Alain Ramanissom. Joyeux anniversaire.

0: Alain Ramanissam pour la chanson Joyeux anniversaire. Courte pause à marquer et ensuite la revue de presse.
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0: Allez, je vous mets la puce à l'oreille ce matin. Dans le baromètre, on parlera du Maloya. Freedom, la revue de presse maintenant avec Christophe Damour. Bonjour Christophe.
12: Bonjour Francky, bonjour à tous.
0: À la une du quotidien de ce matin, il y a un dossier sur le cadmium.
12: Absolument, cadmium, ce poison invisible, c'est le gros titre qui barre la une du quotidien de ce matin, Francky. Alors, qu'est-ce que c'est que le cadmium, me direz-vous? Alors, c'est un métal toxique et cancérigène qui se cache dans nos assiettes. Le cadmium, une étude nationale révèle d'ailleurs que près d'un adulte sur deux en France dépasse le seuil acceptable et le principal vecteur, et ce sont les céréales, le riz ou encore le pain. Le conseil des experts, variez votre alimentation, privilégiez le bio et limitez les céréales industrielles pour vos enfants. D'ailleurs, une proposition de loi, Francky, pour réduire le cadmium dans les engrais sera examinée début juin à l'Assemblée nationale. Autre titre à la une du quotidien à propos des automobiles. Les vieilles sportives ont la cote. En effet, on retrouve cet article dans les pages du quotidien sur les vieilles voitures de course. Alors, l'amour des sportives d'antan avec cet amour invétéré pour les véhicules sportifs anciens. Et c'est l'association Rallye Légendes qui a organisé ce week-end tout autour de Lille la 7e édition de son Rallye Légendes Tour. Et on a pu voir des photos avec des voitures anciennes de rallye, Francky. La mythique R5 Turbo 2 ou encore la Ford Escape Cosworth ou encore la BMW. Enfin, ces photos sont d'ailleurs à retrouver dans le quotidien de ce matin avec ces vieilles voitures qui font rêver.
0: À la une de freedom.fr, on parle de l'impressionnant bilan des contrôles routiers sur les routes de La Réunion durant ce long week-end de Pentecôte.
12: Oui, 612 infractions, 21 alcoolémies, 12 permis retirés et 12 véhicules immobilisés durant le week-end. C'est le titre de freedom.fr ce matin. Un bilan chargé, hein, Francky, pour les forces de l'ordre à La Réunion ce week-end sur 50 opérations de contrôle menées du 22 au 25 mai tout au long de ce week-end de Pentecôte. Policiers et gendarmes ont relevé pas moins de 612 infractions, dont 21 pour alcoolémie, 13 pour conduite sous stupéfiants et 12 permis retirés. Fait marquant, un jeune de 17 ans a été flashé à 148 km/h sur la route nationale 1 à Saint-Leu, dans une zone limitée à 100 km/h. Le jeune homme s'est vu, bien sûr, son permis retiré sur le champ.
0: Zinfo 974 revient ce matin sur ce qui s'est passé le week-end dernier dans le quartier de Brunfusy à Saint-Benoît.
12: Oui, avec la photo de cette cité qui fait beaucoup parler depuis quelques jours, la cité des Cascades. Saint-Benoît, la scène de western de Brunfusy aurait pu faire des morts. C'est le titre qui barre la une de Zinfo 974. Alors, une fusillade a secoué la cité des Cascades à Brunfusy à Saint-Benoît dans la nuit de samedi à dimanche. Un commando de 4 individus armés de fusils à pompe a attaqué un appartement tirant depuis la rue et forçant la porte d'entrée. D'ailleurs, les photos qui sont publiées dans Info 974 ce matin font froid dans le dos. Miraculeusement, aucun blessé. 3 suspects ont été placés en garde à vue et le parquet a d'ailleurs ouvert une enquête pour tentative d'assassinat.
0: La chanteuse Ophélie Winter fait la une de l'info.re ce matin.
12: Oui, on en parle depuis hier. Et d'ailleurs, elle est en photo sur le plateau d'Antenne Réunion, toute belle et souriante. Conflit de voisinage impliquant Ophélie Winter. Une plainte déposée à La Réunion. C'est le titre qui est à la une de l'info.re. Je vous rappelle que la chanteuse Ophélie Winter vit maintenant depuis plusieurs années à La Réunion, à la Salines-les-Bains, et une plainte a été déposée dans une affaire de conflit de voisinage impliquant la chanteuse. Une altercation se serait produite dans l'après-midi de

0: Le temps de cette journée venteux.
1: Oui, alors l'élément marquant de ce mardi sur La Réunion, ce sera le vent avec notamment des rafales de nord-est qui avoisineront les 50 voire 60 km/h, notamment sur le port et jusqu'à Saint-Philippe. Côté ciel, eh ben écoutez, le soleil sera bien présent tout au long de cette journée, essentiellement ce matin, sur toute la Réunion, avec des températures allant jusqu'à 31 degrés sur les zones côtières, jusqu'à 21 degrés dans les cirques et 16 degrés du côté du volcan, Francky.
0: La météo, c'est bon. Montons la cagnotte pour le fruit de Mignon maintenant.
1: Eh ben oui, puisqu'aujourd'hui, on n'est pas férié. Hein,
0: non. Il y a de l'argent à gagner.
1: L'argent. Oui. 711 euros. Francky viendra gracieusement vous faire un chèque. Il a emmené son chéquier, comme tous les matins d'ailleurs.
0: Absolument.
1: Voilà.
0: Un chèque de la radio. 711 euros. Oui, oui. Missing. Après, si Zaggy encaisse pas vraiment le terre, moi, missing, moi. Allez, rendez-vous de 7h15.
1: Voilà, ce sera tout à l'heure à 7h15.
0: Je reviens sur une info que vous étiez en train de donner là, et en plus on l'a vécu en direct presque, hein. On a eu le témoignage de cette dame là, victime de violence à Saint-Benoît-Brafusy. Moi je me pose une question ce matin quand les gens se réveillent là, mais qu'est-ce qui se passe dans leur tête, quoi?
1: Ouais. Mais alors vous savez qu'il y a eu deux affaires et on ne sait pas si elles sont liées ou pas, puisqu'en effet on a eu hier le témoignage de cette jeune femme qui disait elle avoir été agressée le matin, pareil, par des hommes armés, armés et cagoulés surtout, qui sont rentrés chez elle, enfin elle était chez un ami, et bien évidemment elle a eu très peur et elle a dû sauter par la fenêtre pour s'enfuir. Et puis le soir, il y a eu ces quatre hommes cagoulés et armés qui ont attaqué à coups de fusil un appartement. Les photos sont vraiment font peur, hein. On voit des vitres avec la marque des balles qui ont explosé les vitres de cet appartement, et fort heureusement il n'y a pas eu de blessés, mais ça aurait pu être plus grave.
0: Miracle même, hein, parce que il y a eu des tirs, personne n'a été blessé. C'est assez impressionnant.
1: Bah, la presse de ce matin parle d'ailleurs de Far West, hein. C'est le terme que reprend le site Safonosef. Parle véritablement de scène de western.
0: Ouais, carrément.
1: Fou, hein.
0: Si vous souhaitez apporter votre témoignage, vous l'avez peut-être vécu, les auditeurs de Brafusy, quartier de Saint-Benoît, vous l'avez peut-être vécu de loin, cette scène de western du côté de Saint-Benoît, ben, n'hésitez pas à apporter vos témoignages au 02 62 41 51 51. On vous donnera la priorité ce matin pour parler de ce qui se passe là, dans ce secteur de notre île. C'est assez impressionnant quand même, hein, sortir avec des fusils à pompe, hein, on disait.
1: Hein, ouais.
0: C'est clair, ça craint.
1: Une petite question pour vous.
0: Oui.
1: Bah, vous chantez du gospel ou du rock ou du...
0: Du gospel ou du rock
1: Je sais pas, autre style que du Maloya et du Sega.
0: Bien, évidemment que oui.
1: Ah bon?
0: Variété française déjà.
1: Bah, vous ne vous appropriez pas une autre culture là?
0: Du reggae, non.
1: Du reggae.
0: Bah oui, mais pas pour autant que
1: Mia. Votre culture, c'est pas le Maloya, le Sega.
0: Si, mais ils sentent Maloya aussi, ils sentent un peu l'Indigo, ils sentent un peu Daniel Waro. Où ça nous ça va.
1: Par exemple, on prend l'exemple du gospel. Oui. Chanter du gospel, c'est s'approprier la culture des Noirs américains.
0: Ah, pas forcément.
1: Et Noirs africains, non?
0: Non, c'est mais juste chanter.
1: Hein. C'est chante Maloya ou approprie à vous la culture de créole.
0: Ben, mon avis, non, pas forcément.
1: Ça se discute.
0: Ça se discute, c'est vrai. Ben, on en discutera d'ailleurs, puisque ce sera le sujet du baromètre, vous me lancez là-dessus.
1: Oui.
0: Baromètre, ce matin, on parlera du Maloya, justement, mais le Maloya interprété
1: et par les
0: revendiqué.
1: Oreilles, comme on dit.
0: Personne perçu comme oreilles, mais
1: personne perçu comme oreilles.
0: Mais qui est né à La Réunion.
1: Oui.
0: Donc,
1: mais pourquoi une personne qui viendrait de l'extérieur n'aurait pas le droit de chanter le Maloya?
0: C'est une très bonne question. Et d'ailleurs, les auditeurs pourront nous le dire, parce que c'est ça le but de ce baromètre, c'est de comprendre un petit peu, de voir un peu vos avis. Est-ce que ça va dans l'autre sens aussi, hein. Regardez Teen Poppy, je sais pas si vous connaissez Teen Poppy, qui a fait un mélange entre Daniel Waro et Gala. Free from Desire. Et franchement, c'est joli, quoi. Moi, j'ai adoré, mais c'est Maloya mélangé avec la musique anglo-saxonne. C'est ça se discute. Est-ce qu'on aime ou on n'aime pas? Est-ce que c'est dénaturer le Maloya ou justement?
1: Est-ce que là aussi c'est dénaturer notre culture?
0: Ouais, mais franchement,
1: certains.
0: Moi, j'ai adoré.
1: Donc, vous validez.
0: Ah oui, bah, il valide.

0: Même si m'a un point billet pour voter, mais valide même. Ouais. Allez, Christophe Damour, prochain rendez-vous tout à l'heure à 6h.
1: Très bonne journée, bon réveil.
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0: Le 02 62 99 11 00. Vous avez vu que j'y arrive. Freedom, bonjour, allô?
3: Oui, bonjour, Rocky.
0: Monsieur, bonjour.
3: Oui, c'est Paul. Non?
0: Oui, Paul.
3: Oui, faut dire, voilà, son social analyse à ma mère.
0: Oui.
3: Comme je l'ai dit, ma maman fête son anniversaire. Elle s'appelle Rosemée.
0: Maman Rosemée, du Port-en-Saint?
3: Non, Sainte-Marie.
0: De Sainte-Marie. Il y a tellement de Rosemée que m'y marie aussi, moi.
3: Oui, bah on m'a arrêté depuis ce matin, la langue des loups.
0: Ah ouais, ou dis ça comme ça, ou mon langue des loups. Vous connaissez qu'elle veut dire que la langue y pèse. Alors, analyse pour la chanson à ma mère.
3: Ah, maman d'amour, maman de cœur, toujours avec moi, toujours.
0: Ah, ben voilà, ça c'est un bon garçon.
3: Ah, ben là c'est 4 garçons de filles, hein. Du coup, ben voilà. Et...
0: Ah, vous le préférez alors?
3: Non, on ne m'a pas dit le préféré, mais c'est la plus importante, j'ai
0: dit. Mais bien sûr, il n'y a pas de préférence. Et chaque enfant est différent déjà. Donc,
3: voilà.
0: Il est bien compliqué pour une maman de faire un choix. Mais bon, après, ça, c'est des histoires de famille. Rentre pas là-dedans, là.
3: Ah, ben moi, pas là parce que c'est un tourmont-villon.
0: Comment il appelle ça?
3: Un tourmont-villon.
0: Un tourmont-villon?
3: Voilà. Un tourmont, veut dire, un tournant. Il veut dire qu'il ne faut pas faire un contraint dans la maman.
0: Maille pas capaille.
3: Ah, non, pas.
0: Merci beaucoup, Paul.
3: Pas de souci, il y a aussi la famille, pareil, bonne fête, bonne semaine, pareil, pour la famille, maman, tout ça.
0: Merci pour cette pensée. Bonne journée à vous, bon courage.
3: Bonne journée, pareil,
0: Analyse à ma mère, voici l'extrait, à l'occasion de la fête des mères, ça tombe plutôt bien quand même, hein.

0: Bise à ma mère. Voilà donc pour cette chanson. On continue. Happy birthday, Gaillard, l'anniversaire à notre petit-fils Léo Hilaric Imar et à notre fille Raïssa Imar. C'est de la part des familles Bador, Imar, Elisabeth, Hilaric, Gastrin et Papou GG 410. Ah ouh. 02 62 99 11 00. Freedom, bonjour, allô? Ah, il est bien la ligne, non? Freedom, allô, bonjour?
1: Allô, bonjour.
0: Madame, bonjour.
1: En qui?
0: Moi-même.
1: C'est Yvette de Saint-Louis.
0: Bonjour, Yvette de Saint-Louis.
1: Je demande la chanson Kenji Girafe, la maman.
0: Oui, Yvette de Saint-Louis, pour qui cette chanson de Kenji?
1: Un joyeux anniversaire à mon petit-enfant, Marival, Naliana de Métropole.
0: Mm-hmm.
1: Il fête ses 11 ans aujourd'hui, de la part de sa maman Lisbé, son papa Thierry, son frère Mathias et sa sœur Nathanaël. C'est pour demain, mon petit-enfant, Joël Pondier, Katicia, qui fête ses 24 ans, de la part de sa petite-fille qui est ici, son copain Alic du Golfe de Saint-Louis, et sans oublier sa maman Carole, ses deux sœurs, Gwenaël et Amaya, et son frère Kenzie, et Amelia et Sanaël.
0: Yvette, Yvette, Yvette de Saint-Louis. Yvette. Hein? Mais là, on rend compte si tout y fait comme mou, là.
1: Tout le temps, on est dans le monicole plus que ça, hein.
0: Vous croyez?
1: Ah bon, là, ce matin-là, dans longtemps, peut-être que ça a été le bonheur.
0: Mais là, si d'autres t'es fait comme moula, ça se trouve, t'es gagné pas la ligne du tout.
1: Arrête à ouvrir.
0: Les vrais, ou quoi, pas moi? Les bons, ben les bons, alors, midi plus rien, alors. Non, ils mettent le chanson, les bons, midi plus rien.
1: Allez, merci bien.
0: Bonne journée, ma chère Yvette, à bientôt.
1: Allez, au revoir.
0: Kenji Girac pour la chanson.

0: les douceurs.
1: Candy Girac pour les yeux de la maman. Sylvie Berrichon du Tampon souhaite un joyeux anniversaire à sa sœur Annie Rose. Un an de plus aujourd'hui, bonne journée à elle. 02 62 99 11 00 pour le dernier appel avant les avis et communiqués. Hop, il arrange la gorge. Bonjour.
2: Bonjour Monsieur Francky et bonjour Monsieur Christophe là qui est avec vous.
1: Oui.
2: Je pense.
1: Oui.
2: Eh ben Monsieur Christophe, Monsieur Francky, excusez-moi, je profite, je demande une petite chanson pour ma mère et pour toutes les mamans du monde, dont la vôtre.
1: Merci.
2: Et toutes les mamans de la planète. Mmh. Alors cette chanson c'est attendez que je regarde belle belle belle comme l'amour.
1: Belle, belle, belle comme l'amour. Je connaissais Belle,
2: oui,
1: belle, belle comme le jour. Claude François.
2: Oui, voilà, voilà. C'est
1: oui,
2: ça.
1: C'est ça. D'accord. Hein? Claude François. Oui.
2: Et je peux vous dire quelque chose d'autre si
1: mais bien sûr, je vous écoute.
2: Et voilà, j'ai un petit poème. Est-ce que je peux la réciter?
1: On risque d'être pris. C'est quoi? C'est un poème pour la fête des mères?
2: Oui, pour la fête des mères.
1: Ah, ce serait mieux dimanche, à l'occasion de la fête des mères.
2: Mais si je ne l'ai pas, je préfère faire tout de suite. C'est possible?
1: Alors, vous allez devoir faire un choix, parce que j'ai les avis et communiqués. Soit vous faites le poème, on ne fait pas la chanson, soit on fait la chanson
2: non,
1: et on ne fait pas le poème. À vous de voir.
2: Je fais juste une phrase. Mère, j'ai de toi une image qui ne vit qu'en mon cœur. Là, je peux te voir et quand le bonheur ou le malheur m'attend sur le chemin, je le sais par ton cœur qui bat contre le mien.
1: Oups là, c'est terminé. Dites-moi quand
2: voilà,
1: c'est fini aussi.
2: C'est terminé.
1: Ah oui, parce que moi j'attends, hein, je suis pendu à voler, ouais, moi j'attends la suite après. Hein.
2: Eh ben, il y en a plus parce que ça, je l'ai faite dès mon enfance pour ma mère.
1: Oh.
2: Et maintenant, ben j'ai l'occasion, je l'ai fait parce qu'elle est là-haut et pour toutes les mamans et pour que je puisse m'entendre aussi et avec la joie de dire pour la fête des mères.
1: Mais attendez, vous avez dit quoi? Vous avez écrit ce poème depuis votre enfance?
2: Ah oui, depuis mon enfance, parce que je suis fan de la musique, des poèmes, ben voilà.
1: Et vous avez retenu ce poème que vous avez écrit quand vous étiez...
2: Ah oui.
1: Marmaille?
2: C'est ancré dans ma mémoire, c'est ancré, c'est comme ça. Monsieur Christophe, il me connaît, il m'a vu, il sait de quel genre je suis.
1: D'accord.
2: Voilà. Il m'a vu quand le Freedom est venu sur Saint-Paul. Là, on a fait une petite photo là-bas sur le débarcadère. Donc il me connaît de vue, quoi. Et Héloïse aussi.
1: Héloïse et aussi. Christophe. Ben écoutez, quand on croise les auditeurs, c'est vrai que souvent on fait des selfies. Après là, voilà. Il ne veut pas mettre à moi la place des autres, mais des fois la mémoire, il fait défaut, madame. Hein. Des fois la mémoire,
2: il... Oui, mais M. Christophe, il me connaît parce que j'ai pris une image de lui.
1: Ah,
2: donc,
1: d'accord.
2: Il me connaît.
1: Voilà.
2: Et voilà, donc.
1: Christophe connaît Ali, attention. Ouais.
2: Voilà, demandez à M. Christophe.
1: Ah, je vais le questionner, là. Je vais lui faire sa fête, là. Je vais le questionner, vous inquiétez pas.
2: Ouais. Donc, je fais ça pour toutes les mamans du monde et pour vous aussi, et pour les mères de Freedom. Et puis, je vous demande deux phrases de belle, de Claude François pour elle, quoi, s'il vous plaît.
1: Alors, on va essayer de caler ça un peu plus tard, parce qu'on est pris par le temps en raison des avis communiqués, donc
2: oui,
1: juste
2: bon.
1: Après, tout à l'heure.
2: Ben, je vous embrasse, Monsieur Francky, j'embrasse Monsieur Christophe, Monsieur William aussi, en fait, tout, et Marlène, et Audrey, en fait, tout la petite bande. Merci.
1: Merci de penser à toute la petite bande.
2: Gros bisous.
1: Je vous souhaite une bonne journée, il me manque juste votre prénom, s'il vous plaît.
2: Ah, moi, je suis... Le messager de Saint-Paul, moi. Madame Wendy me connaît.
1: D'accord. Décidément, vous êtes un vrai mystère, vous. Hein. Tout le monde vous connaît, mais sauf qu'on n'a pas votre prénom.
2: Oui, sauf que moi, je suis Jacha et Jojo, il est là-haut dans le ciel, dans le paradis, parmi les roses, quoi.
1: D'accord.
2: Ok.
1: Merci.
2: Alors, merci je vous souhaite une bonne journée. Monsieur
1: bonne journée
2: Francky.
1: Également, à très bientôt.
2: Et ça me fait plaisir de vous entendre tous les jours sur Freedom, quoi.
1: Eh bien, merci beaucoup. Merci de votre fidélité.
2: Alors, j'espère que le petit poème vous a plu.
1: Ah, totalement. C'est pour ça que j'attendais la suite. Mais s'il est aussi court,
2: non.
1: Il peut être le poème gagnant pour ce dimanche, mais bon.
2: Ah bon, je le sais par ton cœur qui bat contre le mien, même si je ne la vois pas, ma maman, mais je sais qu'elle est là, elle est dans mon cœur, donc ça me suffit.
1: Allez, je vous embrasse, à très bientôt, merci à vous. 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
1: À Saint-Pierre, décès de Monsieur Ricbourg, Joseph Axel, dit Jojo. Décès de Monsieur Ricbourg, Joseph Axel, dit Jojo. Décès survenu mercredi à l'âge de 80 ans. Le convoi mortuaire sortira de la salle des veillées des Avirons aujourd'hui. Les obsèques auront lieu en l'église des Avirons à 10h ce matin. Le corps sera rapatrié en métropole à une date ultérieure. En métropole, à Nogent et à Sainte-Marie, décès de Monsieur Cellier Gilbert. Décès de Monsieur Cellier Gilbert. Décès survenu en métropole jeudi 14 mai à l'âge de 65 ans. L'inhumation des cendres se fera au cimetière de Sainte-Marie-Ville à 16h demain après-midi. À Ajaccio, en Corse, décès de Madame Casanova Marie-Christine, ancienne institutrice à la Ravine Sèche. Décès de Madame Casanova Marie-Christine, originaire des Avirons. Décès survenu vendredi à l'âge de 68 ans. Les obsèques auront lieu en métropole en l'église d'Acier aujourd'hui. À Sainte-Marie, Terrain-Elisa, décès de Monsieur Nathan Yoland Jean-Charles. Décès de Monsieur Nathan Yoland Jean-Charles. Décès survenu samedi à l'âge de 57 ans. Le con, la date et l'heure des obsèques vous seront communiquées ultérieurement. À Saint-Gilles-les-Bains, Saint-Paul et à Saint-Denis, décès de Madame Chaman Noémie Mariam, domiciliée à Saint-Paul. Décès de Madame Chaman Noémie Mariam, décès survenu dimanche à l'âge de 95 ans. Le convoi mortuaire sortira du centre funéraire de Commune Prima aujourd'hui. Les obsèques auront lieu en la cathédrale Saint-Sauveur de Saint-Denis à 14h30 cet après-midi. L'inhumation se fera au cimetière de Sainte-Suzanne. À Saint-Leu, décès de Madame Oji Marie Noëlla, née Toussaint. Décès de Madame Oji Marie Noëlla, née Toussaint. Décès survenu dimanche à l'âge de 98 ans. Le convoi mortuaire sortira de son domicile, 143 rue Haute à Saint-Leu aujourd'hui. Les obsèques auront lieu en l'église de Saint-Leuville à 14h cet après-midi. L'inhumation se fera au cimetière de Saint-Leu. À Saint-Louis, décès de Monsieur Gédéas Alix Janvier, dit Gramounlik, ancien ouvrier de l'usine du Gol. Décès de Monsieur Gédéas Alix Janvier, dit Gramounlik. Décès survenu hier à l'âge de 90 ans. Le convoi mortuaire sortira de son domicile au 10 rue Pierre Mendès France, au Gol Baquet à Saint-Louis aujourd'hui. Les obsèques auront lieu en l'église de Saint-Louis à 15h30 cet après-midi. L'inhumation se fera au cimetière de Saint-Louis. En Italie et à Saint-Denis, décès de Monsieur Fontaine Patrick. Décès de Monsieur Fontaine Patrick. Décès survenu en Italie le jeudi 9 avril à l'âge de 65 ans. Les obsèques auront lieu en l'église du Mouffia à Saint-Denis à 14h cet après-midi. L'inhumation de l'urne se fera au cimetière de Prima. À Brafesi, Saint-Benoît, décès de Monsieur Ribera Claude Gabriel. Décès de Monsieur Ribera Claude Gabriel. Décès survenu hier à l'âge de 96 ans. Le convoi mortuaire sortira de son domicile au 44 cité Duclos à Brafesi, Saint-Benoît. La date et l'heure des obsèques vous seront communiquées ultérieurement. À Saint-Leu, décès de Madame Honorine Marie-Antoinette, née Némosine. Décès de Madame Honorine Marie-Antoinette, née Némosine. Décès survenu hier à l'âge de 88 ans. Le convoi mortuaire sortira de la maison des veillées de Saint-Leu. La date et l'heure des obsèques vous seront communiquées ultérieurement. À Sainte-Clotilde et à Sainte-Marie, décès de Monsieur H. Soily Christian dit Coco. Petit-fils de Sinamalé Blandine et de H. Soily Jean-André. Décès de Monsieur H. Soily Christian dit Coco. petit-fils de Sinamalé Blandine et de H. Soali Jean-André, décès survenu dimanche à l'âge de 53 ans. Le convoi mortuaire sortira du centre funéraire de commune Prima aujourd'hui. Les obsèques auront lieu en la chapelle du centre funéraire à 13h cet après-midi. L'inhumation se fera au cimetière de Sainte-Marie-Ville. À Saint-Paul, décès de Monsieur Jans Georges-Marie. Décès de Monsieur Jans Georges-Marie. Décès survenu hier à l'âge de 78 ans. Le convoi mortuaire sortira de la maison des veillées de Saint-Paul. La date et l'heure des obsèques vous seront communiquées ultérieurement. À la Saline-Léo Saint-Paul, décès de Madame Advis de Ruisseau, Marie-Judith, née Biscou, dite Madame Michel, ancienne directrice d'école de l'Ermitage Léo. Décès de Madame Advis de Ruisseau, Marie-Judith, née Biscou, dite Madame Michel. Décès survenu hier à l'âge de 90 ans. Le convoi mortuaire sortira de la maison des veillées de Stella Saint-Leu aujourd'hui. Les obsèques auront lieu en l'église de la Saline-Léo à 15h15 cet après-midi. L'inhumation se fera au cimetière de la Saline-Léo. Freedom, pour tous avis de décès, un numéro à votre disposition, le 02 62 41 51 51.
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1: Freedom, en ce mardi 26 mai 2026, collecte de sang, deux collectes qui démarrent à 8h ce matin. Une collecte donc dès 8h, ce sera du côté de Saint-Gilléo, à la mairie de Saint-Gilléo, de 8h à 13h. Et une autre collecte qui démarre également à 8h, ce sera donc du côté de Saint-Pierre, la Saga du Rhum, maison Isotier Saint-Pierre, à partir de 8h, mais là c'est jusqu'à 13h30. Voilà donc pour ces deux rendez-vous avec l'établissement français du sang. Dans quelques instants, précisément, il sera donc 6h, nous retrouverons les informations avec la 2PRL. L'information avec la 2PRL avant de vous rejoindre au 02 62 99 12 00 pour les coups de cœur, les messages importants, juste après les infos.

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2: Bonjour, bonjour à vous tous. 8 départements de l'Ouest français placés en vigilance orange canicule par Météo France ce mardi. Une première pour un mois de mai. Sont concernés le Finistère, le Morbihan, l'Ille-et-Vilaine, la Manche, la Mayenne, le Maine-et-Loire, la Loire-Atlantique et la Vendée. Jamais une vigilance orange canicule n'avait été émise aussitôt dans l'année. Et en plein épisode de chaleur, le ministre de l'Intérieur a demandé au préfet d'adapter immédiatement des dispositifs de sécurité et de secours pour les événements accueillant du public. De son côté, Sébastien Lecornu présidera également ce jeudi après-midi une réunion interministérielle consacrée à l'épisode de canicule. L'info, c'est aussi un adolescent de 17 ans mis en examen ce lundi pour homicide volontaire avec préméditation dans l'affaire de la mort d'un autre mineur du même âge poignardé samedi soir dans un camping de Villevaudet en Seine-et-Marne. Le suspect a reconnu avoir porté le coup fatal mais nie l'intention de tuer la victime. Le procureur de la République de Meaux écarte pour l'heure le différent amoureux pouvant expliquer cette altercation mortelle. L'info à l'étranger, c'est aussi l'un des Espagnols ayant débarqué du navire de croisière MV Honduras se tester finalement positif à l'antivirus, annonce du ministère de la Santé espagnol. Le patient qui a été transféré dans une unité d'isolement de haut niveau. À l'heure actuelle, l'OMS dénombre au total 13 cas suspects et confirmés d'antivirus, dont 3 décès depuis le 2 mai. Un mot de sport et côté tennis, la déception de Gaël Monfils. Au terme d'un match fou, le Français a été éliminé en 5-7 par Hugo Gaston au premier tour de son dernier Roland-Garros. Côté foot, le LOSC annonce le départ de son entraîneur Bruno Genesio après 2 années de contrat à Lille, quelques jours après la fin de cette saison. Le technicien quitte le club lillois dans le haut du tableau français, 3e de Ligue 1. Enfin, après 5 ans d'absence, le retour de Vianney. Le chanteur sera de retour donc sur scène avec une tournée l'an prochain. Voilà pour l'essentiel de votre actualité. Merci d'être à notre écoute.
0: 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Voici la revue de presse préparée et présentée par Christophe Damour. Bonjour Christophe.
3: Bonjour Francky, bonjour à tous.
0: À la une du quotidien de ce matin, il y a un dossier sur le cadmium.
3: Oui, cadmium, ce poison invisible, c'est le titre qui barre la une du quotidien de ce matin. Alors, qu'est-ce que c'est que le cadmium ? Le cadmium est un métal toxique et cancérigène qui se cache dans nos assiettes. Une étude nationale révèle que près d'un adulte sur deux en France dépasse le seuil acceptable. Principal vecteur, les céréales, le riz, le pain. Le conseil des experts dans le quotidien de ce matin, variez votre alimentation, privilégiez le bio et limitez les céréales industrielles pour vos enfants. D'ailleurs, une proposition de loi pour réduire le cadmium dans les engrais sera examinée début juin à l'Assemblée nationale.
0: La chanteuse Ophélie Winter fait la une de l'info.re ce matin.
3: Oui, avec sa photo toute souriante et toute belle, hein, certainement photo prise lors d'une interview sur Antenne Réunion. Conflit de voisinage impliquant Ophélie Winter. Une plainte déposée à La Réunion, titre l'info.re. Je vous rappelle qu'une plainte a été déposée dans une affaire de conflit de voisinage impliquant la chanteuse Ophélie Winter, survenue ce week-end dans l'ouest de l'île à la Saline-les-Bains. Une altercation se serait produite dans l'après-midi de dimanche. Une de ses voisines aurait reçu un projectile au visage nécessitant des points de suture. Contactée par Antenne Réunion, la chanteuse Ophélie Winter, qui habite dans l'île depuis quelques années maintenant, évoque des nuisances sonores dont elle se dit victime et reconnaît une altercation verbale, mais nie toute violence physique.
0: Zinfo 974 revient ce matin sur ce qui s'est passé le week-end dernier dans le quartier de Bras-Fusil à Saint-Benoît.
3: Oui, Saint-Benoît, la scène de western de Bras-Fusil aurait pu faire des morts, titre Zinfo 974, avec en une cette photo de la cité Les Cascades à Saint-Benoît à Bras-Fusil. Je rappelle qu'une fusillade a secoué la cité Les Cascades à Bras-Fusil dans la nuit de samedi à dimanche. Un véritable commando, écrit Zinfo 974, de 4 individus armés de fusils à pompe a attaqué un appartement, tirant depuis la rue et forçant la porte d'entrée. Miraculeusement, aucun blessé. 3 suspects ont été placés en garde à vue. Le parquet a ouvert une enquête pour tentative d'assassinat.
0: Et à la une de Freedom.fr, on parle de l'impressionnant bilan des contrôles routiers sur les routes de La Réunion. C'était durant tout ce long week-end de Pentecôte.
3: Oui, Francky. 612 infractions, 21 alcoolémies, 12 permis retirés et 12 véhicules immobilisés durant le week-end, titre freedom.fr. Alors, ça a été un bilan bien chargé hein, pour les forces de l'ordre de La Réunion ce week-end. Sur 50 opérations de contrôle menées, tout le week-end de Pentecôte, Francky, policiers et gendarmes ont relevé pas moins de 612 infractions, dont 21 pour alcoolémie, 13 pour conduite sous stupéfiants, et 12 permis ont été retirés. Et même, il y a un jeune homme de 17 ans qui a été flashé à 148 km/h sur la route nationale 1 à Saint-Leu, dans une zone limitée à 100 km/h. Son permis a été retiré sur le champ, bien évidemment.
0: Jeune homme de 17 ans.
3: Ouais. Oui, parce que maintenant, on peut passer le permis à 17 ans. C'est récent, mais ouais. Alors, était-ce une bonne idée de faire passer cette
0: loi? Bonne question. Pour ceux qui ont des jeunes ados là à la maison, vous en pensez quoi, vous les parents, puisque vous êtes responsables finalement, puisque vous donnez votre accord pour justement que votre marmaille puisse avoir obtenir son permis. Qu'en pensez-vous? C'est une bonne idée. 02 62 99 12 00. 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
0: Ça va souffler.
3: Oui, c'est vrai. Le vent est l'élément marquant de cette journée sur La Réunion. Des rafales de vent assez importantes, notamment sur la région qui va du port jusqu'à Saint-Philippe. Des rafales pouvant dépasser les 50 km/h. Côté ciel, rien de différent par rapport à hier. Du soleil bien présent toute cette journée, notamment ce matin. Notamment sur les zones côtières, de larges périodes ensoleillées sont observées sur les plaines ainsi que sur les plages, Francky. Température allant de 28 degrés sur les côtes, 15 degrés sur les plus hauts sommets de l'île.
0: Le montant de la cagnotte pour le fruit de million, c'est dans plus d'une heure maintenant qu'on sera chez vous.
3: 711 euros. 7-1-1.
0: Voilà. Ah, on dit un en plus.
3: Non. Ah non, bah, c'est pas ma commande.
0: On pas 17 111 ou là, on l'a 10.
3: Non.
0: On pas 17-1-1-1.
3: Non, 7-1-1.
0: Oui, sur la 17-1-1-1.
3: Voilà. Voilà.
0: Ah,
3: 7-1-1. Non, mais après, on m'a dit 1.
0: Ah, oui, voilà, d'accord. Ben,
3: 711 euros. 711 euros.
0: Mon temps
3: tout à l'heure, à 7h15.
0: Parfait.
3: On va dire à moi des bêtises, après, on va dire c'est la faute que c'est toi d'amour.
0: Ah, ben, de toute façon, voilà.
3: Toutes c'est ma faute.
0: Toutes c'est votre faute. En plus, on est toutes de monde. Toutes de monde qu'on est à où? Voilà. Madame l'a dit, hein, il y a Croazo. Il a fait un photo.
3: Ah, oui, oui.
0: Et vous vous souvenez d'elle?
3: Ah, bien sûr. Ah ben... Je me rappelle, elle s'appelle Jaja et je l'embrasse.
0: Ah, merci pour le prénom.
3: Oui, elle s'appelle Jaja. Ah, et
0: voilà.
3: Oui, et je l'ai rencontrée en effet.
0: Mamie rappelle aux éditions qu'on a fait un selfie après, ou oublie, hein.
3: Moi, je me rappelle tout le temps.
0: Ah ouais? Souvent, ouais. Vous connaissez tout, vous rappelez tout le monde a fait selfie avec?
3: Oui. Ben, pas grand monde, hein. Ou grand monde.
0: Ah,
3: star,
0: oui, d'accord. Mais... Ouais, mais d'accord. Non. Ben, mamie, il m'avait pas une star non plus, mais bon, ce week-end, on a fait un selfie avec, ça me souvient, c'est le dernier. Ouais. Mon dernier selfie m'y rappelle, par contre, avec les vendeuses de la brioche dorée de Carrefour Grand Large, à Saint-Pierre.
3: Ah.
0: Voilà, c'est le dernier. Ouais. Après, happy.
3: On vous a offert une brioche dorée
0: Non, on nous a offert un beau sourire. Donc, on a discuté, échangé. C'est
3: un
0: agréable,
3: petit
0: ça. Hey, nous sommes pas là-bas pour manger gratuit, nous. Nous sommes là-bas parce que nous voulons poser. Voilà, c'est ça aussi les animateurs. On n'est pas là pour abuser de vous, hein. Donc,
3: non.
0: Si jamais
3: l'année
0: abuse, dénonce à lui, hein.
3: Et c'est généralement le contraire. On abuse de nous.
0: Oui, ça, bon. On montrera pas le toit pour dire.
3: Non, mais dans l'habitude.
0: Voilà,
3: hein.
0: Voilà, c'est ça. Ça fait partie de notre star attitude.
3: Mon dieu. Quelle starlette.
0: Bon, allez, arrête des bêtises, parce que là, c'est gros tombe sur notre nez, là. Prochain rendez-vous, 6h30.
3: Oui, exact. Bonne journée, bon réveil, café crème et vitamines avec Francky. C'est tout de suite.
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0: Freedom, nouvelle semaine, donc nouveau causement, gros moment.
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0: Le petit causement gros moment du jour, justement avec Zabel qui nous a rejoint. Bonjour Zabel.
5: Bonjour Francky, bonjour à tous.
0: Une heure plus tard, on l'a levé ce matin, c'était pas plus compliqué, hein, par rapport à la journée gratuite hier. Ouais, fait pas de différence, hein.
5: En fait, pourquoi on revient là-dessus? On en a déjà discuté, pourquoi on revient dessus?
0: Non, c'est parce qu'aujourd'hui, on a vraiment le sentiment qui accompagne une journée travaillée et payée. Tandis qu'hier, c'était une journée travaillée, non payée. Mais il n'y a pas une différence, finalement. Vous sentez une différence, ou? Ok, dans le regard mis en différence, mais dans la réalité, je sais pas.
5: Il est en partenariat avec les psychiatres, mais il connaît pas, il veut mettre un nom en dépression, c'est quoi l'idée?
0: L'idée, c'est de savoir si justement on fait une différence entre un jouet de solidarité.
5: Mais bien sûr, mais il fait une différence entre hier et aujourd'hui.
0: Ah ouais?
5: Il parle pas de la joie de solidarité.
0: Oui, on parle
5: mais
0: de quoi?
5: Il parle des joies fériées en général, bien sûr, mais
0: ah ouais,
5: c'est
0: mais ça, c'est quoi par rapport à l'heure où rente nous gagne une heure de temps, c'est ça où parle?
5: Mais bien sûr.
0: Une heure de temps?
5: Et 5 minutes de oui. sommeil en plus, il change tout.
0: Mais dors plus bonnet, hein.
5: Alors, tu commences de gros. Vos menus laisse Bougla tranquille, fait son émission, parce que je sais pas moi.
0: Bon, ben allons-y. Alors,
5: tu commences de gros. Tu gâches la semaine de mots.
0: Bah, pas du tout, absolument pas. C'est pas mon but. Miguel a pas fait ça, moi. Même si ma fini fait, mais non, Miguel a fait ça, moi.
5: Bon. Sakira y trouve, nous va reste là-dessus, hein.
0: Sakira y trouve. En plus, le cassement de gros moments ce matin. Sakira y trouve. De quoi on parle? 02 62 99 12 00. Il y aura de l'argent, il y aura de l'amour.
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0: Diano Kossa, il veut dire ça qui rôde, il trouve, mais il veut connaître. 02 62 99 12 00. Bon, avant cela, c'est la Moukatali, bien sûr. Hein. La Moukatali au 02 62 21 08 08. Vous avez appelé pour laisser votre moukatage. Vous avez parlé des créoles qui n'aiment pas manifester. Vous allez entendre pourquoi. On parlera de Huguette Bello et de la mutation des enseignants. Écoutez bien, il y a un lapsus dans la Moukatali, ça fait sourire. Écoutez bien. La route à hauteur du parcours de Saint-Paul, parcours de santé de Saint-Paul, pardon, l'état de la route surtout, on va parler. Voilà, menu de la Moukatali, vous l'avez, ben, écoutez ce que ça donne en réalité.
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6: Allô, oui, bonjour la Moukatali. Bertrand et monsieur dit comme ça que créole, il faut sortir pour manifester en cœur devant la préfecture. Mais créole, ils viennent pas manifester ça. Au contraire, créole, ils disent, mets ton corps la passer. Je suis bien, mets ta terre, mets ton corps la passer. Jamais créole manifester. Tout le monde dit amen, amen encore. Allez, bonjour la Moukatali.
7: Ouais, je viens d'entendre, Madame Bello, elle passe à la vitesse supérieure pour refaire venir tous les enseignants à la réunion. Eh ben oui, franchement, elle prend créole pour des couillons en train de promettre azote. Ben pour Mélenchon, ben Mélenchon, le président, on va leur dire Monsieur Mélenchon va venir et tout ça. Elle commence là dès maintenant. Oui, oui, oui, pour Monsieur Mélenchon, elle dit ça. Et bientôt, on va voir Monsieur Mélenchon débarquer dans l'île aussi. Oui, on va vous faire revenir auprès de votre famille et tout ça, tous les enseignants et tout, ainsi de suite. Non, mais franchement, en plus, tous les ours et tous les créoles, les ici ou là-bas, là, en train de batailler avec votre famille, ils entendent azote sur Freedom quand ils passent comme on en a l'entente avec la famille, les grands-mères et tout, ils tiraillent les cheveux, ils tirent ici et tout. Madame Mélenchon, Madame Bello cherche des voix pour Monsieur Mélenchon, on va refaire venir tous les enseignants à la réunion, allez.
8: Madame Bello, il dit qu'il va s'y atteler pour les profs qui va à la réunion. Bon, mais elle va pas s'atteler, hein. Elle va trotter. Allez.
9: Oui, la Moukatali, là, nous repasse un message, là. Et ça, il passe le message, là, parce qu'il est important, là. Alors, Saint-Paul, là, depuis le temps, il dit, arrange la route, là, arrange la route. Le chemin, par à quoi de santé, les temps Saint-Paul, ça y est, le parking, là. Ah, ben là, il est impossible de rentrer, t'as l'air, toutes les voitures, t'as l'air froide, dans les trous, partout. Là, je vais pas rendre le pont, là-bas, et ça, tu peux pas accorder avec ça. T'as arrangé, puis ça, avant, après, on va voir. Ah, ben sinon, là, ça va bouger, mettre un par à quoi, machin, pour qu'on croit que le monde ait pu passer, hein. Ah oui, là, mettre un bon machin, croire marqué d'ici, comme quoi tu passes qui, parce que les plein machin, hein, va casser tout l'autre monde, et après aussi là, pour le rat aussi là, donner un peu manger du monde, parce que là, du monde, non, mais il y a des tas de rats partout, fais quoi par ici, quoi par là-bas, fais la commune Saint-Paul là, donner un peu, allez, merci à mon Katali, merci.
10: Salut la réunion, enfoiré.
0: Alors, vous l'avez entendu, le lapsus, là, dans cette dame qui intervenait pour Madame Huguette Bello concernant la mutation des enseignants. Ça fait sourire, quand même. Hein. Bon, on a parlé de la route du côté du parcours de santé. C'est surtout au niveau du parking. Hein, apparemment, pour descendre sur le parking, là, on dirait que une dénivellation assez importante, il peut casser notre toto, l'a dit. Mais par contre, j'ai retenu que Nena, un tas le rat sur Saint-Paul, partout. Comment ça se passe dans votre quartier concernant les rats? Est-ce que vous êtes envahi ou c'est seulement dans un secteur bien précis de l'île? Et vous luttez comment justement contre ces rats, la présence de ces rats? 02 62 99 12 00. Et j'ai une dernière question, est-ce que votre commune vous aide à lutter contre les rats? 02 62 99 12 00. Dans un instant, tout de suite, Christy, bonjour.
10: Bonjour chers amis, c'est Christy. Mon horoscope pour ce mardi 26 mai. Le soleil est en Gémeaux et c'est la Saint-Béranger. Bélier, une superbe journée qui met l'accent sur les rencontres, la créativité et les actes officiels. Taureau, vous risquez le tout pour le tout et vous décidez de vous jeter à l'eau pour demander une augmentation. Gémeaux, c'est en suivant votre intuition que vous parviendrez à marquer des points dans votre vie socio-professionnelle. Cancer, la conjoncture vous est hyper favorable et les métiers de spectacle sont les premiers concernés. Lion, vous poserez de solides jalons pour l'avenir. Vierge, on tarde à vous donner des nouvelles de vos affaires en cours et cela vous contrariera toute la journée. Balance, semez, planifiez, vous avez le vent en poupe et vous jouissez d'un libre arbitre accru. Scorpion, vous allez devoir régler un petit problème concernant la famille ou le domicile. Sagittaire, plein feu sur les échanges, les voyages, tractations, écrits, contrats, excellente semaine en vue. Capricorne, suivez votre instinct qui est excellent en ce qui concerne votre travail. Verseau, malgré quelques retards ou contrariétés dans les contacts, les choses s'arrangent au mieux grâce à votre esprit d'entreprise et à votre tonus. Poisson, c'est le moment de vous pencher avec attention sur votre budget. Je vous souhaite à tous une journée très sentimentale. À bientôt.
0: Merci beaucoup. Avant les résultats des jeux, on va sur la route. Sur la route avec JP, il y a un véhicule qui roule très lentement sur le boulevard Sud. On va savoir à quel endroit. JP, bonjour.
11: Bonjour, pompier, oui.
0: Oui.
11: C'est pour vous dire que sur le boulevard Sud, je viens de descendre, mais il avait la moukata, tout ça, j'ai laissé passer.
0: Oui.
11: Il y a un monsieur qui roule très, très doucement. Il roule, mais à une allure pas normale, quoi.
0: Oui, on dira qu'il représente un danger, finalement, s'il roule très doucement.
11: Un monsieur âgé.
0: Oui.
11: La voiture, j'ai zappé et j'ai oublié.
0: Ah. Et il était dans quel sens et vous l'avez croisé à quelle hauteur?
11: Ensuite, je l'ai croisé entre le rond-point de la Trinité et le Champfleury.
0: Rond-point de la Trinité vers Champfleury.
11: Oui, mais là, ici, il va vers... s'il roule vers le littoral ou bien vers le boulevard. Ensuite, ben, d'autres auditeurs vont vous appeler. Hein.
0: D'accord. Et il roule dans la voie la plus à droite, JP?
11: Oui. Il roule à droite, c'est fait, tout est allumé, mais c'est une allure pas normale.
0: D'accord.
11: J'ai passé près de lui, ses bras étaient tendus. Je pensais qu'il faisait un malaise ou il avait un petit problème, mais non. Peut-être c'est sa voiture même qui marche pas.
0: Oui, il a peut-être un problème, mais le mieux, si jamais il nous entend, c'est de mettre l'effet de détresse pour prévenir que sa vitesse peut surprendre, s'il roule très lentement, je veux dire.
11: Et si d'autres auditeurs sur la route, ben, s'il en tient compte, ben, ils vont pouvoir appeler.
0: Oui, 02 62 41 51 51.
11: Merci pour le de m'avoir écouté.
0: Merci à vous, JP, à très bientôt. Au revoir. Freedom Information, auditeur de Freedom 2, on nous signale la présence d'un véhicule qui roule très lentement au niveau du boulevard Sud, bien après Champfleury désormais, en direction de la route du littoral, un véhicule qui roule dans la voie de droite, feu allumé, il roule très lentement, ça peut surprendre automobiliste. 02 62 41 51 51 pour toutes vos informations. L'heure de la bourrique maintenant pour l'arrivée du Quintet. Allez, direction Compiègne. Nous sommes dans la troisième, il fallait cocher le 4, le 2, le 8, le 6 et le 5 avec un nom partant, l'As. 4, 2, 8, 6 et 5 pour le Quintet à Compiègne dans la troisième. Le nom partant, c'est l'As. Rapport du Quintet dans l'ordre, 12 866,20 €. Et dans le désordre, 146,80 €. À 10h30, les pronostics de Thierry Léger. Il y aura le Quintet à Compiègne dans la cinquième. Résultat loto, il fallait cocher le 19, le 22, le 27, le 31, le 49 et numéro chance le 3. 19, 22, 27, 31, 49, numéro chance le 3. Concernant le Joker Plus, le 9 471 756, le 9 471 756, et deuxième tirage le 11, le 22, le 26, le 41 et le 47. 11 22 26 41 47. Voilà donc pour le résultat des jeux. Bonne journée Bérangère. On dit que Bérangère aime les activités calmes et a besoin de tendresse également pour se sentir pleinement. Eh ben oui. Bonne journée Bérangère. Freedom, la suite de vos appels 02 62 99 12 00. Tiens, je vous parle du baromètre, hein. Je vous ai dit Maloya tout à l'heure, mais on va parler Maloya effectivement, parce que il y a cette polémique là qui secoue la Réunion. Marie Lanfroy, la chanteuse de Saoudage, est accusée d'appropriation culturelle et elle subit un véritable déferlement de haine en ligne. Elle a porté plainte, hein, pour cyberharcèlement, violence psychologique et discrimination, des messages violents, des menaces même, une pression énorme. Mais dans cette affaire, il y a un débat plus large. Des militants culturels qui disent que le Maloya est vidé de son essence, que des artistes favorisés par le système, je mets vraiment ça entre guillemets, prennent la place des Réunionnais qui portent encore les traumatismes de l'esclavage. Alors, d'autres rappellent que le Maloya a toujours été une musique de partage et que personne ne mérite un lynchage. On vous pose cette question ce matin. Le Maloya, c'est un patrimoine ouvert à tous ou une mémoire que seuls ceux qui la portent peuvent incarner? 02 62 99 12 00. On vous donne la parole à 7h30 dans le baromètre ce matin pour en parler. Freedom, allô?
12: Oui, bonjour Francky.
0: Monsieur, bonjour.
12: Mais ça parle un coup pour les rats, là, mais en temps dans la Mokatali, il parle pour les rats, il y en a un peu partout, il n'y a pas que Saint-Paul, dans toute l'île en général, il y en a, on connaît. Putain, t'as entendu, il y a une étude qui disait que il y en a 5 rats par habitant, enfin, en moyenne, alors, hein.
0: Oui, oui.
12: Bah, il fait quand même, presque 5 millions de rats ici à La Réunion, il fait beaucoup.
0: C'est énorme.
12: Et plus ça va multiplier encore plus, puisque on a de moins en moins de moyens pour acheter la, comment dire, bah, ça veut dire de la poison pour distribuer à ces rongeurs-là.
0: Bah alors, mais à un moment donné, les mairies étaient aides, Boussanon, ou on peut se souvenir de ça?
12: Non, mais à l'année dernière, là-dessus, moi, justement, là, mais les mairies donnaient, toutes les mairies donnaient. Mais aujourd'hui, ils passent avec une organisme, une association, ils passent, il y a pas, là, tu passes avec votre, avec le mégaphone, n'a pas annoncé qu'on aura une vente dans tel endroit, mais cette vente-là est aussi chère que dans les magasins où ils vendent les produits. Donc, t'as là où l'argent pas cher de manger pour où, n'a pas où ça pas cher pour le rat. Mais ils trouvent que les mairies, les collectivités en général, hein, qu'ils soient département, région et tout ça, ils devraient de mettre la main ensemble pour pouvoir donner les habitants des kits de pour distribuer dans notre jardin ou ailleurs.
0: Oui, des kits de dératisation.
12: Voilà. Donc, n'a plus une oubliée d'aller acheter. Et même ça, elle n'est plus efficace comme avant non plus. On voit?
0: Ah bon?
12: Là, on dirait qu'on vous donne rien, ça. C'est l'idée aussi encore de ta main. On voit?
0: Oh là là. Non, mais ça veut dire quoi finalement? Que c'est le produit qui n'est pas bon ou bien c'est le rat qui évolue et...
12: Peut-être le rat est plus résistant aussi, mais je connais pas moi.
0: Bah ouais, c'est la question, oui.
12: Bah voilà, mais moi, je pense que c'est plutôt le produit qu'il est
0: trop faible.
12: Il a moins de poison dedans pour pouvoir détruire le rat assez rapidement. Donc, là, il y a du bois de partout, hein. Partout. Nakawa, cette année, combien de personnes ont été contaminées par cette maladie-là?
0: La leptospirose.
12: Bah voilà, et bon, il n'y a pas que dans les jardins où il y en a des personnes qui partent à la pêche et compagnie. Dans les rivières, il y a très peu de l'eau maintenant. Donc, le type de l'eau. Si l'eau, il court, comme dirait l'autre, s'il y a des courants, on n'a pas un problème. Mais maintenant, on a de moins en moins de l'eau. L'eau, elle est plutôt stagnante, plutôt d'autres choses. Donc, on tente à traverser ou à rentrer dedans pour pêcher. Et si vous voulez, il suffit qu'on ait une petite blessure ou blessure suffisante pour attraper la maladie.
0: Ouais, ouais, ouais. Il y a un appel à la vigilance d'ailleurs. Il y a une alerte là-dessus.
12: Ah oui, ben justement. Donc, mais je pense que les collectivités, mais je connais pas assez. Si il y en a des gens compétents, mais je connais le préfet. Une fois, il a dit qu'il écoute la radio grand matin. Mais s'il est là, l'écoute, dit qu'il représente l'État ici, essaye de mettre un mot, essaye de faire un geste auprès de ces collectivités-là et puis les communes pour pouvoir donner des moyens. Mais je connais, il y en a de moins en moins de moyens aussi. Et moins de moins d'argent qui rentre dans les caisses. Bon, il rentre plus dans les poches que dans les caisses.
0: Non, mais c'est vrai. et lâche son petit causement en passant.
12: Ouais. Ouais, en passant, mais c'est la vérité.
0: J'insiste et je signe.
12: Exactement.
0: Bon, non mais c'est intéressant le point de vue parce que nous n'a souvenir effectivement qu'à une époque elle était distribuée dans les mairies. Maintenant, au moins par mégaphone, par voie de communication, il fait savoir qu'on aura des points de vente. Et vous nous rappelez encore combien il coûte ça, cette affaire-là?
12: Ok, bah écoute, dans les 7 euros, on a 3-4 petits paquets dedans, mais qu'elle est pillée, à peu près 10 paquets. Mais comme il dit à vous, tout à l'heure, il fait pile effet. Et voilà, elle n'est pas vraiment efficace. Donc, comme il vient de dire à l'instant, si le préfet, il a les candidats, il connaît dans Boupé de Zéline, en train de faire la grâce matinée encore, c'est déjà si, mais lui, il ne fait pas la grâce matinée, apparemment, il écoute la radio. À midi, il dit comme ça, lui qui représente l'État ici, essaye de communiquer ça avec les, nos représentants ici à La Réunion, qu'ils soient le département, la région, nos maires et compagnie, quoi, les interco et tout ça, pour pouvoir faire quelque chose, parce que là, nous sera dépassé, là, bien dit à vous que nous sera détruits par les rats. L'instrument sera détruit par les rats. Mais on voit bien la maladie qu'elle a été propagée là-bas, sur ce bateau-là. On y croit que le rongeur était à l'origine.
0: Oui, il y a un rongeur qui est à l'origine de ça, oui, bah, tout à
12: voilà,
0: fait.
12: Donc, ouais. Ceci veut dire ce que ça veut dire. Tôt ou tard, peut-être pas tout de suite, mais dans les années à venir, voilà, nous allons voir vraiment que ça, bah, il craint même.
0: Ouais. Monsieur, merci de cet avis en tout cas, et merci pour cet appel lancé aux autorités également.
12: Voilà, exactement. Et Francky, bonne journée, Francky.
0: Bonne journée, monsieur, à bientôt.
12: Si vous permets, moi, Francky.
0: Oui.
12: Un petit bonjour à Maman et puis à toutes les personnes qui ont reconnu ma voix.
0: Merci beaucoup.
12: Allez, salut.
0: Maman, du côté de la rivière Saint-Louis. 02-62-99-12-00, c'est comment du côté de chez vous la situation concernant la présence des rats? Vous les voyez, vous les entendez, vous subissez la présence de ces rats? Freedom, bonjour, allô?
13: Oui, allô?
0: Monsieur, bonjour.
13: Bonjour. C'est pour parler des rats, s'il vous plaît.
0: Nous les en direct, monsieur, m'écoute à vous.
13: Je voulais parler là, concernant les rats là.
0: Oui.
13: C'est les autorités qui ont empêché tuer les rats parce que comment on veut, si vous avez une autorisation, un certificat, et pour aller acheter de manger de rats, ou bien pas. Vous comprenez?
0: Excusez-moi, certificat.
13: Si on n'a point de certificat, on n'a point le bon produit pour tuer les rats.
0: D'accord, ça qui vend.
13: Les particuliers que lui travaille pas, lui espace exploitant agricole. Ben, s'il n'y a pas son certificat, il ne peut pas acheter un bon produit pour tuer le rat.
0: Mais monsieur, excusez-moi, oui, m'y entend, mais Missa a fait quand même une remarque, mais les produits de dératisation, ils vendent dans les magasins spécialisés, et où il n'a pas besoin de certificat.
13: Vivre à ça qu'ils vendent dans un magasin là,
0: hein?
13: Allez acheter, ils vendent à où? Le rat, il y aura maintenant, le monsieur vient de dire tout à l'heure, le rat, il y aura maintenant qu'on peut y manger.
0: Ah, elle n'est pas efficace. Vous nourrit le rat plutôt qu'au tchali?
13: Plus que.
0: Ah, ouais.
13: S'il allait dans une place pour acheter le produit.
0: Oui.
13: La demande à moi, c'est quel il veut. Ça qui tue ou ça qui tue pas? Parce que Zenana, ça qui tue pas, pour vendre les gens que, bon, ben, il n'a pas une certitude, hein. Comprends? Ça n'a pas un certificat pour aller acheter le produit, par exemple.
0: Oui, oui, c'est-à-dire que
13: les agriculteurs n'ont le droit d'acheter s'il n'a son certitude.
0: Oui.
13: Mais Zenana, la qualité de produit aussi, il vend à où? Ça qui tu parleras. Moi, je viens de faire l'expérience, moi. Mais il m'y connaît. Il fait ça. Moi, je suis en agricole.
0: Oui.
13: Mais les produits qu'il fait, ben, il dit mieux, même pas 10 les produits, mais dedans pour tuer les rats. Jamais ne va tuer les rats. Comme là, la préfecture, même la préfecture, les autorités disent comme ça, ils feraient une autorisation. Voilà, s'ils vendaient tout le monde les produits qui tuaient vraiment le rat, là, ben, il aurait été fini de diminuer les rats. Mais non, jamais il diminue les rats.
0: Mais il y a peut-être une raison qui fait que la vente de ces produits beaucoup plus puissants que ceux vendus dans les commerces oui. Détail, il y a peut-être une raison pour laquelle justement il faut une autorisation, non?
13: Bah oui.
0: Mais c'est pourquoi? Parce que le produit est peut-être plus dangereux que d'autres, non? C'est quoi le truc?
13: Il n'est pas dangereux, Francky, il n'est pas dangereux.
0: Pour l'être humain, il parle, hein.
13: Pour l'être, ben nous aussi, alors les agriculteurs, ils peuvent mourir alors, vous comprenez? Ça, si moi, de mon côté à moi, les agriculteurs m'y tuent, les rats à moi, hein,
0: oui.
13: L'un de mon voisin là-bas, lui tue pas, lui gagne pas tué. À quoi ils servent?
0: Ben disons que le bon rat, il vient quand même chez vous, parce que enfin, la d'autres rats va venir, ou tuer celle-là, mais d'autres va venir.
13: Mais d'autres va venir, dans les places que n'a pris personne, il gagne tuer le roi là, Francky. Ben, nous radera toujours. Va peupler le rat. Va continuer à peupler. Jamais ne va rien tuer. c'est, ça y revient à peu près comme la mousse des fruits. La mousse des fruits, on peut pas, quelqu'un a un pied, une chance conversation peut-être, mais on a un fruitier dans le cours. Ben, où a pas le droit de tuer la mousse, parce que où a pas le droit de, où a pas le CST pour acheter le cachet pour, et c'est pas un produit dangereux, hein. C'est pas une affaire dangereuse. On met dans une bouteille, les mousses, ils viennent, ils crèvent dedans la bouteille. Et il n'a pas besoin de servir à toucher à chaque instant. Mais c'est un réseau que jamais. Moi, j'ai fait même les produits que on a une société qui vend, et ça a fini bien diminuer les produits qu'il faut tuer dedans. Franchement,
0: Il faut qu'on en parle de ce problème là. Merci monsieur en tout cas, parce qu'il est l'heure du journal, mais il faut qu'on en parle. Merci beaucoup.
13: Merci.
0: Selon vous là, les auditeurs, les produits vendus dans les commerces, hein, vendus au détail, pour monsieur, madame, tout le monde, ces produits ne seraient pas efficaces selon vous? 02 62 99 12 00. On en parle dans quelques instants.

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4: 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Le point sur l'actualité avec vous, Christophe Damour. Bonjour.
5: Bonjour Francky, bonjour à tous. L'insécurité et la délinquance dans le quartier de Bras-Fusil à Saint-Benoît prennent des proportions incroyables. Ce week-end, un gang de personnes cagoulées a semé la terreur. Témoignage à suivre. Un Dionysien qui a voulu aider des personnes sans transport a été victime d'un vol avec violence. Les faits se sont produits au Bar à Choix à Saint-Denis. La victime lance ce matin un appel à témoins. Encore une tombe de prophète. Ça se passe cette fois à Sainte-Suzanne, au cimetière de Bagazel. Une grand-mère choquée témoigne. Hier, pour la messe du lundi de Pentecôte, plus de 9000 personnes étaient réunies au Chaudron pour assister à la messe célébrée par l'évêque de La Réunion, Monseigneur Pascal Chantang. Mais au fait, savez-vous ce que c'est que la Pentecôte? On entendra vos réponses, réponses parfois hésitantes. Météo, journée venteuse, mais le soleil sera tout de même bien présent, bulletin à la fin de cette édition. Que se passe-t-il en ce moment dans le quartier de Bras-Fusil à Saint-Benoît? Depuis plusieurs jours, des individus cagoulés et armés sèment la terreur. Vendredi soir, un homme est agressé chez lui. Dans la nuit qui suit, une fusillade éclate à la cité des Cascades. Quatre individus armés de fusils à pompe détirent depuis la rue et dans les appartements, et miraculeusement, aucun blessé. Vendredi matin, une jeune femme est à son tour attaquée par un homme cagoulé. Elle avait ouvert sa porte, croyant que c'était son ami qui rentrait de la pharmacie.
6: Il est parti 5 minutes à la pharmacie, et donc quelqu'un a toqué sur la porte. Moi, je croyais que c'était lui. Un individu cagoulé avec un grand couteau. Il a commencé à me dire de me taire. Donc à partir là, ben, j'étais paniquée. Tout le monde va me dire, mais à l'école, elle n'a pas regardé dans les chutes d'armes. Et voilà, pour moi, c'était lui qui venait, quoi. Donc à partir là, quelqu'un cagoulé avec un grand couteau, il a commencé à courir derrière dans l'appartement avec le couteau. J'ai essayé de me défendre dans le mieux que je peux. À partir là, ben, j'ai pu avoir accès au balcon. J'ai sauté et voilà, quoi. Il me dit, il est où l'argent? Il est où? Enfin, beaucoup de choses. Moi, personnellement, moi, c'était le couteau qui me faisait peur. Son attitude, tout et tout. Il était cagoulé. Et depuis vendredi, je suis dans un état psychologiquement...
5: En tout cas, on apprend ce matin que 3 suspects ont été placés en garde à vue et l'enquête se poursuit dans ce qui se passe, sur ce qui se passe dans la cité, les Cascades à Bras-Fusil à Saint-Benoît. Je vous le disais en titre, un homme a été victime d'un vol avec violence hier à Saint-Denis, au Bar à Choix. Il avait offert à boire à 2 individus et proposé de les raccompagner. Sur la route, il a été littéralement tabassé, puis éjecté de force de son propre véhicule, se retrouvant au sol dans un rond-point. Aujourd'hui, la victime peine à se souvenir des faits. Témoignage.
7: La personne a fait une mauvaise rencontre et on ne sait pas trop parce qu'il ne s'en souvient plus. Donc la personne lui a fait monter dans sa fourgonnette et lui a forcé à donner les clés et on lui a poussé de sa fourgonnette. Donc il s'est retrouvé par terre, blessé, et les pompiers sont venus donc le récupérer. Ils étaient à 2, c'était mal bas, cheveux attachés en chignon sur le dessus, tatouage au niveau des jambes. C'est 2 frères apparemment. Ils ont un petit peu discuté avec lui pour le mettre en confiance, je pense. Hein. Et après, ils sont passés à l'acte. Il a reçu également des coups. La personne a essayé donc de se défendre. Un des frères s'est retrouvé avec une jambe blessée. Il pense qu'il s'est fait droguer.
5: Voilà, et la voiture recherchée est une Ford Transit marron.

0: Freedom, 6h37. Très bonne journée avec nous. Profanation au cimetière de Sainte-Suzanne. Un spectacle de désolation. Hier matin, au cimetière de Sainte-Suzanne, une famille venue se recueillir sur la tombe de leur enfant a découvert l'impensable. La sépulture profanée et des fleurs volées. Un choc immense pour ses proches qui n'attendaient que quelques instants de paix et de souvenirs. La grand-mère témoigne, choquée.
1: Au cimetière des quartiers français. J'ai mon petit-fils qui est décédé il n'y a même pas 2 mois. Et là, quand on arrive ce matin avec ses parents qui essayent de remonter la pente, comme on dit, c'est Dieu de perdre un enfant, et voilà qu'on avait mis des roses, des mini-roses sur sa tombe et quelqu'un les a arrachées. Donc, même aujourd'hui, même la tombe des enfants, la tombe de nos morts, aujourd'hui, personne ne respecte plus. Vous vous rendez compte, mettez-vous à la place de mes enfants. Et les gens ne respectent même plus. Mon petit-fils, ça fait même pas 2 mois qu'il est parti. Mais en tout cas, ces personnes-là, là, j'espère qu'un jour, ils vont regretter ce qu'ils ont fait. Parce que c'est la tombe de mon petit-fils.
0: Incroyable, hein, ça s'est passé, hein, cette profanation sur le cimetière de quartier français à Sainte-Suzanne. Et vous l'avez entendu, cette grand-mère très choquée n'en revient toujours pas. Méfiez-vous des rencontres sur les réseaux sociaux. Les arnaques en ligne sont de plus en plus sophistiquées et personne n'est à l'abri. La femme que vous allez entendre a failli en faire les frais. Un homme rencontré sur Facebook lui avait promis de venir la rejoindre à La Réunion. Mais, une fois à Gilo, il lui explique être retenu par la PAF et lui réclame ainsi 2500 euros pour s'en sortir. Une escroquerie bien rodée et elle a eu le réflexe de ne pas payer et aujourd'hui, elle veut alerter toutes les jeunes femmes de l'île.
2: J'étais en contact avec une personne et il m'a dit qu'il voulait venir à La Réunion. Bon, j'étais d'accord et je dis qu'il va rester chez moi pendant 15 jours. Mais après, arrivé à l'aéroport, il m'appelle, me dit qu'il a été arrêté par la police. Et il me demande 2500 euros pour qu'il soit libéré. Comme moi, j'ai pas de sous. Je lui ai dit, c'est pas possible. J'ai compris que c'était quelque chose de pas net. Je lui ai dit que j'ai essayé de rentrer dans son jeu en lui demandant qu'est-ce qu'il faut faire avec les sous pour le faire parvenir. Il m'a dit que de partir dans un bar tabac, d'acheter des PCS ou des tranches cash, 5 tickets de 500 euros et d'envoyer pour lui par photo. Ben, j'ai pas fait. Et il me demande 2500 euros pour qu'il soit libéré. Comment il peut faire transférer de l'argent avec un code que les gens payent dans un banc tabac et il reçoit chez lui et il tient les sous après? C'est de la magouille, c'est tout. Mais là, ça va pas du tout. Il faut prévenir les gens de La Réunion parce que c'est pas possible.
0: Oui, méfiez-vous, hein, cette femme a failli être escroquée, vous l'avez entendu, de 2500 euros. Soyez extrêmement prudent lorsque vous échangez avec des personnes que vous avez rencontrées sur les réseaux sociaux, comme Facebook par exemple. Hier, c'était le lundi de Pentecôte, je vous le disais, jour férié, messe au chaudron, 9000 fidèles rassemblés. Mais au fond, savez-vous vraiment ce que signifie la Pentecôte? On vous a posé la question et les réponses, Francky, n'ont pas toujours été au rendez-vous. Hésitation, approximation, certains vont même plus loin en estimant que la religion est devenue trop commerciale et que les croyants manquent parfois de fond, un constat qui interroge sur la place de la foi aujourd'hui dans la société réunionnaise.
3: Je fais la prière du Saint-Esprit, voilà. Moi, je suis tamoule, mais je sais pas, je crois que c'est une messe qu'ils font, les catholiques. C'est pas moi qui porte cette bonne fête de la Pentecôte. Chacun amène sa religion, mais je sais pas. Ben, c'est marqué sur le calendrier, hein, voilà.
4: Ben, moi, l'Indien Pentecôte, mais dis-moi franchement, moi, les catholiques, moi, les pas le books à l'église tout le temps, moi. La prière, c'est dans mon cœur. C'est le Saint-Esprit qui descend, tout ça, et trucs comme ça. Mais à moi, mais dis-moi vraiment de détailler, non, mais je dis-moi, m'y connais pas, m'y connais pas. J'ai pas dit, m'y connais, m'y connais pas.
3: Ben, normalement, la Pentecôte, c'est le jour, le Christ y descend pour y envoyer l'Esprit Saint. Alors lundi la Pentecôte, normalement c'est Jésus qui envoie l'Esprit Saint sur les apôtres pour que les apôtres ils parlent de plusieurs langues pour propager la bonne nouvelle dans le monde entier. C'est ça la Pentecôte. Quand il rentre dans le temple, il a lancé un coup de pied et dit ne faites pas de mon temple un commerce. Et aujourd'hui, le temple de Jésus c'est un commerce parce qu'ils vendent toutes affaires. Le christianisme est devenu un business. Donc ça va, la messe ne met pas la quête parce que quand Jésus l'a guéri, là, il n'a jamais dit ben payez-moi. Comme là, tout le monde ça l'église, les gens n'avaient payé les demi-tounis.
0: Bien sûr, si vous souhaitez continuer à réagir à propos de la Pentecôte, les autres fêtes religieuses et l'église, 02 62 99 12 00. Un mot, Francky, sur l'affaire Ophélie Winter. Vous savez, la chanteuse est mêlée à un différent de voisinage à la Salines-les-Bains. Un incident entre voisins impliquant Ophélie Winter, qui habite à La Réunion depuis quelques années maintenant, a conduit au dépôt d'une plainte ce week-end

0: à la Saline-les-Bains. Les faits remontent à dimanche après-midi exactement. Une des voisines aurait reçu un projectile au visage et elle aurait ensuite fortement saigné et aurait dû même recevoir plusieurs points de suture, nécessitant donc plusieurs points de suture. Et interrogé par un média local, l'artiste Ophélie Winter affirme avoir subi, elle, des troubles du voisinage liés au bruit. Elle reconnaît une dispute verbale, mais dément formellement tout passage à l'acte physique. Un mot sur le bac 2028. Figurez-vous qu'il sera bientôt possible, Francky, de composer en créole au bac. Oui, c'est le ministère de l'Éducation nationale qui a annoncé cette nouveauté pour le baccalauréat 2028. Les élèves ayant suivi une spécialité en langue régionale, comme chez nous par exemple le créole, pourront passer leur épreuve dans cette même langue. Une seule spécialité cependant sera concernée, les autres restant obligatoirement en français. Les textes seront publiés cet été. Le créole à l'école, justement, un sujet qui divise, il y a les pour et il y a les contre.
1: C'est bien de mettre la langue de créole à l'école, mais dans tout ça, moi, je pense qu'il y a des langues les plus prioritaires, quoi. En anglais, par exemple, l'anglais. Vous vous rappelez quand Richardson et Rosalie question, il était dit I don't know, quand il avait dit bon, créole, la Réunion, apprend l'anglais. Bon, ce qu'il dit, il faut mettre le créole à l'école. Ben, quand ça t'arrive d'autres cases, d'autres causes, quoi, les autres enfants, donc, voilà. Il fait plutôt intéressant, mais n'y pense pas que les autres cases, ben, ils causent le créole avec les autres enfants.
2: Donc le créole à l'école, je trouve, ça permettrait de pouvoir harmoniser justement le créole à la Réunion, avoir une langue unique, on va dire. Je trouve que c'est une bonne chose, parce que ici en France, dans les régions, c'est en option, c'est optionnel, par exemple, les écoles bilingues, donc c'est pas obligatoire. Donc permettre à ceux qui le veulent de pouvoir suivre, apprendre le créole à l'école, serait une bonne chose.
0: Et toujours à propos de la langue créole, et plus précisément cette fois-ci de la musique créole, le maloya et le séga, la polémique autour de la chanteuse Marie Lanfroy continue de faire du bruit à La Réunion. Depuis plusieurs jours, le débat enflamme les réseaux sociaux. Le maloya est-il un héritage culturel à protéger ou la musique est-elle universelle? Un sujet qui suscite beaucoup d'émotions dans l'île et vous avez été nombreux à réagir.
3: Le maloya appartient aux premiers engagés, aux premiers esclaves qui sont arrivés à La Réunion. Quiconque chante le maloya, quelle que soit la nationalité, c'est un plus pour nous. Le maloya est écouté de partout. Moi, je suis par contre que c'est X, Y, Z qui chante. Il est reconnu au patrimoine mondial immatériel de l'UNESCO. Je vois pas en quoi ça dénigre le maloya que c'est chanté par une personne. Au contraire, c'est un plus pour La Réunion que le maloya est entendu dans le monde international.
4: Mais je trouve qu'elle a le droit. Ben oui, après, si elle ne chante pas comme les chanteurs de maloya réunionnais, bon ben, c'est pas grave. Elle aime le maloya, ben, elle a le droit. De toute façon, à La Réunion, il arrive des musiques de toutes parts et on adopte, on chante, on danse. Elle aime, elle chante à sa manière.
5: C'est assez culturel, mais ça peut être attribué à tout le monde. Si elle a envie de mettre le maloya en valeur, ben, mettre le maloya en valeur. C'est quoi le problème qu'elle fait en faire à elle, la pauvre?
6: Je trouve ça dommage qu'on soutienne pas, parce que pour moi, la musique, ça reste quand même le seul langage universel pour tout le monde, en fait. Ça permet à d'autres cultures de connaître un peu plus les cultures de La Réunion.
0: Et justement, Francky, dans le baromètre de ce matin, nous allons parler du maloya, parce que cette polémique secoue tout La Réunion et tout le monde musical de La Réunion. Alors, Marie Lanfroy est la chanteuse du groupe Saodage, et elle est accusée d'appropriation culturelle, et elle subit un véritable déferlement de haine en ligne. Elle a porté plainte pour cyberharcèlement, violence psychologique et discrimination, des messages violents, des menaces, une pression énorme. Mais derrière cette affaire, Francky, il y a un débat beaucoup plus large. Des militants culturels disent que le maloya est vidé de son essence, que des artistes favorisés par le système prennent la place de réunionnais qui portent encore les traumatismes de l'esclavage. D'autres rappellent que le maloya a toujours été une musique de partage et que personne ne mérite un lynchage. Alors ce matin, on vous pose cette question. Le maloya, c'est un patrimoine ouvert à tous ou une mémoire que seuls ceux qui la portent peuvent incarner? 02 62 99 12 00. Ce sera tout à l'heure, juste après le journal de 7h30.
7: Fin de ce journal. On passe à la météo. 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
7: Ouais, je comprends mieux pourquoi vous me posiez la question tout à l'heure si je chante autre chose, gospel, reggae. Et vous chantez quoi, vous, alors?
0: De tout.
7: Et il dérange pas où?
0: Non.
7: D'accord. Donc,
0: vous savez, j'ai longtemps fait, pour être franc avec vous, j'ai longtemps fait du gospel et chanté dans plusieurs églises.
7: Oui.
0: Mais il faut savoir que, par exemple, pour prendre cet exemple, le gospel, vient du négro spirituel qui vient, d'Afrique.
7: Oui.
0: D'accord. Ensuite, repris par, les noirs américains.
7: Mm-hmm.
0: Et repris, ensuite par, la planète entière.
7: Oui, on chante du gospel partout, hein.
0: Oui.
7: Désormais.
0: Alors qu'à la base, le négro spirituel.
7: Même à la Réunion.
0: Est africain.
7: Et même à la Réunion, on a...
0: Alors, est-ce qu'on a volé la culture des Africains?
7: Bonne question.
0: Bonne question.
7: Est-ce qu'on estime avoir volé... Voilà.
0: Ouais. Voilà. Le rock.
7: Pareil. Ouais. On a du rock.
0: Ben... Si on chante du rock, est-ce qu'on vole la culture européenne ou anglo-saxonne?
7: Quand même pas.
0: Est-ce qu'on se l'approprie?
7: Ouais. C'est comme
0: non, mais si on pense comme ça, peut-être, je sais pas.
7: Tiens, en restant sur le Maloya électrique, à l'époque de Tifok, là, qui avait aussi un peu enflammé, non pas les réseaux sociaux parce qu'on n'y était pas, mais qui avait un petit peu enflammé le monde de la musique parce que certains ont trouvé ça bizarre que de mettre un instrument électrique dans le Maloya. Or qu'aujourd'hui, quand on écoute, la fête, quoi.
0: Ouais. Non, mais après, il y a les puristes qui vont vous dire que, écoutez, le Maloya, ça appartient aux Réunionnais, ça appartient à nos ancêtres, et seuls les Réunionnais peuvent incarner le Maloya, seuls eux ont le droit de chanter le Maloya.
7: Ouais,
0: les avis divergent.
7: On ne s'enferme pas, là, à le dire que seuls ceux-ci, on ne s'enferme pas, on ne va pas étouffer le Maloya en disant ça, justement.
0: Eh ben justement, on vous pose la question 0262 99 12 00, c'est le thème du baromètre de ce matin.
7: Allez, le temps de cette journée, merci. Le temps, la météo avec du vent. Bah, où ça va passer?
0: Écoutez, attendez, vous n'allez pas encore me dire.
7: Ça souffle quoi? Ras du sol?
0: Mais
7: ou...
0: je veux pas entendre aujourd'hui. Notre monde, il dit, ça, Christophe Damo, les menteurs, météo, les menteurs, quand il a dit,
7: les
0: affaires, les pas vrai.
7: Le marquant, le pile-bois, il est droit comme un poteau.
0: Je vais vous lire texto. Ouais. Le bulletin de Météo France.
7: Vous savez des textos de Météo France, vous?
0: Dans le bulletin officiel dit, je cite,
7: oui.
0: Le vent est l'élément marquant de la journée. En effet, les rafales de nord-est avoisinent les 50 km/h sur la région du port et vers Saint-Philippe.
7: Ah ben, on n'est pas aussi non plus dans la région du port vers Saint-Philippe, hein, faut le dire. Ouais,
0: mais ce sera quand même l'élément de la journée.
7: Bon, ben, fais gaffe, hein, port Saint-Philippe, le vent ça soufflé. Hein.
0: Côté soleil, dites-nous d'ailleurs si ça souffle.
7: Ouais, vraiment. Ouais.
0: Et puis, côté ciel, il y aura du soleil. Hein. Il fera beau aujourd'hui. Des températures entre 26 et 28 degrés, 21 degrés dans les cirques, et 14 degrés sur les plus hauts sommets de l'île, notamment au volcan. Et puis, vous avez votre chéquier, je le vois en main.
7: Oui.
0: Bank Freedom.
7: Encore, je marque le montant
0: dessus parce que. Bank Freedom.
7: On ne sait pas si ça va être gagné, donc je ne marque pas encore le montant, je signe juste.
0: 711 euros pour tout à l'heure, 7h15.
7: Ouais, exact. On vous souhaite bonne chance, messieurs, dames.
0: Très bonne journée à tous.
7: Prochain rendez-vous, 7h30.
0: À tout à l'heure.
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7: Freedom, le 02 62 99 12 00. On parlait des rats aussi tout à l'heure. Hein. Ras-le-bol, disait tout à l'heure l'auditeur là de la présence de ces rats. On pourra en parler dans quelques instants. Mais avant ça, le petit causement grand moment.
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7: Un petit causement là ce matin de la part de Gros Moment ou d'Isabelle plutôt, on me dirait, mais enfin
10: non, c'était vraiment une coïncidence.
7: C'était vraiment la coïncidence de colle à moi ça en pleine figure, quoi.
10: Oui, mais c'est parce que où on parle de choses qui fâchent de bon matin.
7: Je parlais de journée de solidarité en comparaison avec cette journée travaillée, c'est tout ce que j'ai fait.
10: Pas fait en plus chose. On insiste.
7: Non, j'ai dit
10: c'était okay, quoi? OK, d'accord.
7: Ça qui rôde quoi alors?
10: Ça qui rôde, il trouve.
7: Ben oui, sous la PL, on a fait. Ben, où rôde, trouve. Exactement.
10: Bien.
7: Voilà, ben, la PL, mon stylo, ben, où ça a rodé, ça qui rôde, il trouve.
10: Oui, bien sûr.
7: On n'est pas très convaincante, là, hein, dans la signification. Ou valide ou pas, ou là?
10: À moi, mais valide que vous l'ayez un collègue sadique. Que vous l'ayez un collègue que l'ayez en partenariat avec les psychiatres.
7: Oh.
10: Et que, Je sais pas, ou l'envie d'envoyer de collègues plus rapidement possible en dépression.
7: Mais pas du tout.
10: Parce qu'on parle de choses qui fâchent.
7: Non, voilà. Mais parler de la journée de solidarité, dire que c'est une journée travaillée, non payée.
10: Si tu crois que tes boss en bonne entente et que nous t'aimons à nous, c'est faux.
7: C'est, oui, enfin, ça, ils sont pas obligés de le savoir. Mais bon. Non, mais c'est pas ça. Mais, je veux dire, hier, on a vu dans quel état on était là.
10: Ben, hier, on
7: regarde
10: est rentré à 6h.
7: Ben oui, on est rentré à 6h. Ben alors, on est rentré à 5h ce matin. Une heure. Une heure.
10: Oui, mais on peut comprendre que le temps que nous... Connais, c'est les petites joies de la vie de faire la grasse matinée. Parce que quand nous rentre 6h,
7: il y a cette grasse matinée. Bon, allez, laisse tomber. Sakirod, il trouve un statut d'Ali, n'hésite pas. Hein, 0262 99 12 00.
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7: Mourante, 5 et demi, travail, zéro, fait grâce matinée. 0262-99-12-00. Freedom, bonjour, allô?
11: Oui, bonjour, Francky.
7: Oui, bonjour, madame. Oui.
11: Excusez-moi de vous déranger, monsieur. Je fais m'y connais pas là depuis, il y a ma vie téléphone Max pour mon perroquet.
7: Oui.
11: Il est échappé, il y a des personnes qui ont mis sur Facebook que mon perroquet, il était à côté bras mouton, hein.
7: Oui.
11: Et là, ce matin, je suis en voiture, en train de faire le tour. Si quelqu'un voit, s'il vous plaît.
7: Oui.
11: Est-ce que c'est possible de téléphoner à la radio, s'il vous plaît?
7: Oui, bien sûr. Absolument.
11: Et c'est un électus vert, hein, c'est un mal, hein.
7: Alors, c'est bien de dire c'est un mal, mais micro est pas si à cette distance, hein, là-bas, on a notre compte. C'est plus la description visuelle qu'il faut donner, dire à quoi il ressemble.
11: Il est vert.
7: Oui.
11: Il est vert. Après, dessous son ventre, on a couleur rouge, un petit peu bleu, mais il est vert. Il était pour crier, mais quelqu'un de m'aller voir bras mouton. Là, il m'a pas dit hier, mais la nuit fait pas. Il a ce matin m'a été bras mouton, mais il n'entend pas le cri rien. Hein.
7: Ah
11: il
7: ouais.
11: Le papier tout, hein.
7: Bah,
11: il
7: faut.
11: Le papier, il est.
7: Il faut au bas, à où, sur le bruit, sur le cri de l'anime, de oui, perroquet pour avancer, quoi.
11: Moi, la femelle. Et du coup, moi, en train de chercher Ali, il y en a des gens, il veut récupérer Ali. Bonne maman, il dit, c'est les azoles, les pas azoles, il y en a des papiers, toutes les dans les règles.
7: Oh là là. Bon, alors, rapidement, il faut qu'on repère ce perroquet. Bras mouton dans les hauts de Saint-Leu, sous Limaçon.
11: Guillaume Saint-Paul,
7: monsieur. Ah, Guillaume Saint-Paul, pardon.
11: Oui, moi j'habite à côté le collège. C'est ma fille, elle laisse, elle donne manger, mais qu'elle travaille. Et elle laisse le petit truc.
7: Oui.
11: Mais donc, j'ai 4 jours, mais elle est en train de rechercher Ali.
7: D'accord, madame, le plus important, bien Zao, c'est la description. Parce que c'est vrai que là, oui, dire que c'est un mal, ben on verra pas. Vert. Mais il tout vert, avec vert. Du rouge sous le ventre.
11: Oui.
7: Rouge et bleu, attends-moi, c'est ça?
11: Oui, oui.
7: Rouge et bleu.
11: Le bleu, mais les verts, les tout à fait verts.
7: Ok, les auditeurs, si jamais vous le voyez... madame, ou il appelle la radio, appelle-la directement, parce qu'on est déjà sur le terrain, là.
11: Donne mon numéro, il n'y a pas de souci.
7: Bah, donne, madame, donne nous-mêmes, donne-nous-mêmes.
11: 0693.
7: Oui.
11: 84-44-15, si quelqu'un.
7: Voilà, 06-93-84-44-15. C'est parfait, voilà, madame, l'annonce est laissée.
11: Voilà. Merci beaucoup.
7: Je vous en prie, madame, bonne journée à vous.
11: Merci, hein.
7: Au revoir. Ouais, on peut comprendre, hein, elle recherche son perroquet, ça fait 4 jours, surtout que les auditeurs ont donné, des auditeurs, il y en a deux mots, là, donne des précisions comme quoi dans le secteur de Bras-Mouton, on est dans les hauts de Saint-Paul, aux alentours du collège du Guillaume de Saint-Paul, 02-06-93-84-44-15. Ce sera ma bonne action du jour. 02-62-99-12-00, Freedom, bonjour, allô?
12: Bonjour monsieur.
7: Bonjour madame.
12: Ça va?
7: Ben, allez bien, et vous, ça va?
12: Ça va, j'étais à Pentecôte.
7: Où ça, la messe?
12: Oui.
7: Chaudon?
12: On est parti, oui, au Chaudon, et on était en bus, et elle était trop bien.
7: C'est quoi, elle était trop bien, le bus ou bien la messe?
12: Non, la messe. C'est la modification, et le matin... Et après, ben, la baisse l'après-midi, quoi. Ah, c'était trop bien, comme je vous ai dit.
7: Bon, et tous les ans, où ça va, madame?
12: Et non.
7: Là, c'est quoi? Là, c'est un effort, ou bien, comment on l'a atterri là-bas, finalement?
12: Oui, parce que je ne veux pas monter, avec le carriole.
7: Oui.
12: Il y a un bus.
7: Et oui, donc, organisé, ça le fait.
12: J'ai un camarade formidable, à chaque fois qu'elle est comme ça, elle m'emmène avec elle.
7: Ah, d'accord.
12: Elle donne à manger, Trop bien, Franck.
7: Bon. Elle s'occupe de vous, votre amie, là.
12: Voilà, ben là, je suis comme une sœur pour elle.
7: Ben, c'était le jour aussi, hein, pour montrer sa foi, de s'occuper des autres.
12: Ouais, c'est trop bien. Et là, je vous appelle pour comment le... Hein, quand je vois un gros moment, là.
7: Oui, Sakira d'y trouve.
12: Ben, ça fait très très longtemps que d'ailleurs, il y a encore gravé dans mon coco.
7: Oui.
12: Et il y avait une fois que j'ai parti à Saint-Pierre chez ma fille.
7: Oui.
12: Et après, en arrivant à Saint-Louis, il y avait un monsieur qui rentrait dans le bus. C'est moi que je jouais à la fois.
7: Oui, il entend ça.
12: Mais après, là, il voulait parler avec moi. Mais il voulait parler avec moi, là, mais comment, des vilains mots. Et quasiment, je sais pas, j'ai dit arrête. Mais écoute pas, mais le chauffeur là, est en train d'enregistrer. Et en conduisant son bus.
7: Oui.
12: Après, pour qui, quand on a fait le rond-point comme ça pour rentrer la gare, je lui ai flanqué une plaque.
7: Hein? Vous lui avez fait quoi?
12: Je lui ai flanqué une plaque.
7: Vous lui avez donné une claque?
12: Oui.
7: Et pourquoi?
12: Ben, je sais pas, parce que, il disait des mauvaises paroles.
7: Ah! Et donc, Sakira dit trop. Et donc, c'est ça que... Voilà, mais quand même mauvaise chose, excuse mon curiosité, mais mauvaise chose à quel point donc?
12: Ben, alors, on se retient avec lui pour faire l'amour, je sais pas,
7: Ça, c'est mauvaise chose, ça?
12: Pour s'amuser, je vous explique pas la parole.
7: Ah, il a pas dit avec des mots si doux.
12: Voilà.
7: C'est quand même, inviter quelqu'un à faire l'amour, ça a rien de...
12: Oui, mais déjà, mais d'autres choses, quoi. Je peux pas
7: oui, d'accord, des mots un peu plus crus, veut dire.
12: Ben, là, après, quand le bus s'est stationné, la regarde avec ça, elle dit, allons retourner de l'autre côté, vous la gagnez.
7: Voilà, Sakira y trouve, et non pas quand au pied d'un affaire, hein, c'est, voilà, ou la rôder ou la trouver.
12: Ben, dans longtemps, l'autre de rôder, ben, vous la gagnez.
7: Ça, on l'a pas oublié, ça, ouais.
12: Mais bien, vous rentrez dans longtemps, hein.
7: Ça, tu claques ou l'a donné, là, c'est un claque mémorable, ça.
12: Ah oui, je sais pas comment, mais c'était une claque, une bonne claque, alors. Il y a un monsieur, sur son visage comme ça, il m'a regardé. Il m'a dit, ben, va maintenant, pas moi. Et moi, si je vais
7: à ta place, je vais. Voilà. Messieurs, dames, on a une première explication. Sakira y trouve.
12: J'avais attendu ça à 6h20, je crois. 6h20. J'ai dit, mais depuis 6h20, je vais vous appeler.
7: Voilà, quand il dit, arrête. C'est ça. Ouais, c'est Sakira, c'est quand il dit, arrête, il n'y arrête pas. Ben après, il trouve.
12: Voilà. Ben oui, depuis ça, lui, depuis ça, jusqu'à ça, bien vous rendez compte.
7: Depuis où ça?
12: Depuis Saint-Louis jusqu'à Saint-Pierre.
7: Et là, l'été donne pas que même là, alors.
12: Voilà, ouais. Attends, tu verras ce que tu vas gagner.
7: Attends, tu vas voir, je vais te servir. Allez, madame, merci pour ce témoignage.
12: Bye.
7: À bientôt. L'anecdote autour du sac qui rôde, dit trou. Oui, il y a le sac qu'il faut aussi, mais c'est pas pareil, c'est autre chose. Freedom, il est bientôt 7h dans quelques instants. Nous retrouvons la 2PRL pour les informations. Et ensuite, on continue avec vous. 02 62 99 12 00. En vous souhaitant une très bonne semaine qui démarre aujourd'hui mardi. Voici maintenant les informations avec la 2PRL.
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14: Bonjour à vous tous. À la une de votre actualité, près d'une dizaine de décès en France depuis le début de ce week-end de Pentecôte. Des disparitions liées directement ou indirectement à la canicule. Ce lundi, un adolescent de 17 ans s'est noyé dans la Marne, en région parisienne, 2 jours après le décès par noyade également d'un garçon du même âge dans le même département de Seine-et-Marne. Ce dimanche, une femme est aussi décédée à la suite d'une hyperthermie. Elle participait à une compétition sportive à Lyon. Et c'est dans ce contexte que Sébastien Lecornu présidera jeudi après-midi une réunion interministérielle consacrée à l'épisode de canicule. Et pour cause, ce mardi, 8 départements de l'Ouest sont placés en vigilance orange canicule par Météo France, une première pour un mois de mai. Le Premier ministre va faire le point sur la préparation des services de l'État pour aborder la chaleur en cours, selon Matignon. Plutôt ce lundi, le ministre de l'Intérieur, Laurent Nunez, avait demandé au préfet une adaptation immédiate des dispositifs de sécurité et de secours lors des événements accueillants du public. Dans le reste de votre actualité, un jeune homme de 16 ans et une adolescente de 15 ans placés en garde à vue à Rennes ce lundi, dans le cadre d'une enquête pour meurtre sur mineur. Le corps d'un jeune garçon de 11 ans avait été retrouvé avec une serviette de bain nouée autour de son cou dimanche, près de la rive de la Vilaine. Les investigations se poursuivent. La Russie appelle les ressortissants étrangers et les diplomates à quitter Kiev face à de nouvelles frappes russes, notamment contre des infrastructures militaires et administratives ukrainiennes dans la capitale, selon leur communiqué. Et puis l'acteur français Pierre Denis est décédé à l'âge de 69 ans ce lundi des suites de la maladie de Charcot, annonce de sa famille. Il était un visage connu des séries télé françaises de Julie Lescaut à Demain nous appartient ou encore en passant par Camping Paradis. Il avait débuté sa carrière au théâtre dans les années 1980 avant de poursuivre au cinéma et à la télévision. Voilà pour l'essentiel de votre actualité. Merci d'être à notre écoute.

0: Boney M avec l'un des hymnes les plus joyeux de Boney M quand même, hein. Hooray, hooray, it's a holy holiday. Ça vous embarque directement là, vous êtes dans la voiture, vous êtes en train de prendre la direction de votre taf. Si ça met pas de l'ambiance dans la voiture pour vous permettre de bien travailler aujourd'hui, c'est qu'on n'a rien compris au final, hein. Freedom, on va sur la route, on a des informations là, présence d'un piéton à signaler. On a Marie avec nous pour cette information dans le secteur de Saint-Leu. Marie, bonjour.
1: Bonjour, oui. C'est pour signaler un comportement dangereux entre le pont de l'Entre-deux et le clair de la ravine des Cabris. Il y a un homme qui vous oblige à vous arrêter, donc il faut l'esquiver, c'est dangereux.
0: Alors, vous avez dit le pont de l'Entre-deux et la ravine des Cabris?
1: Voilà, entre le petit chemin qui sépare le pont de l'Entre-deux et le clair de la ravine des Cabris. Et il oblige les voitures à s'arrêter, donc on esquive comme on peut, mais il n'a pas l'air d'être dans son état normal, quoi.
0: Mais comment il fait pour obliger les voitures à s'arrêter? Il se met carrément dans la voie de circulation?
1: Oh, oui, il est au milieu, il barre les deux routes, les deux voies de circulation, et je pense qu'il n'est pas dans son état normal, quoi.
0: Voilà. Ah ouais, là il y a un problème. Là.
1: Arrêter, quoi. Voilà.
0: Ouais, là il y a vraiment un problème, hein. Quelqu'un voilà, qui se met au milieu de la route, là.
1: C'est un jeune homme à peu près de la trentaine, un homme noir, c'est vraiment. Et une femme ne va pas s'arrêter, ça c'est sûr, hein. Ça fait peur.
0: Bon, voilà. En tout cas, on le signale entre le pont de l'Entre-deux et la ravine des Cabris. On est sur une ligne droite, là, Marie?
1: Oui, c'est près de. Le petit outillage, monsieur qui répare les petits outils. Les gens connaissent bien où il y a, voilà.
0: D'accord. Il y a un petit réparateur dans le coin et c'est à ce niveau-là que voilà, se trouve le piéton.
1: Voilà.
0: Ok. On va le signaler. Merci beaucoup, Marie, pour l'information.
1: Je vous en prie. Au revoir. Bonne journée.
0: Merci. Bonne journée également. Au revoir. Freedom, il est 7h passé de 5 minutes. Freedom Information, d'état de Freedom 2, on nous signale le comportement dangereux d'un piéton qui se met au milieu de la route pour arrêter les voitures. Nous sommes entre le pont de l'Entre-deux et la ravine des Cabris, à proximité d'un petit réparateur sur une ligne droite, hein, donc c'est extrêmement dangereux. Vous qui avez pour habitude d'emprunter ce secteur dans ce créneau horaire, soyez donc vigilants. 02 62 41 51 51 pour nous donner d'autres informations. Et puis, à signaler une voiture qui est en panne avant la Grande Chaloupe en direction de Saint-Denis. C'est un poids lourd, pardon, qui est en panne avant la... C'est une voiture qui est en panne, pardon, avant la Grande Chaloupe vers Saint-Denis, dans la voie de droite, 02 62 41 51 51.

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9: Il est 7h passé de 7 minutes, on prend la direction de la possession. Sur la 4 voies, la présence du cadavre d'un chien. Barbara avec nous pour l'information. Barbara, bonjour.
10: Oui, bonjour.
9: Oui, je vous écoute, Barbara.
10: Bah, c'est simplement donc pour préciser qu'effectivement, donc, au niveau de la 4 voies, direction Saint-Denis, pile au niveau du portique de la sortie possession port Est, il y a effectivement sur la voie la plus rapide un gros chien quand même qui est mort. Et ça pourrait quand même être gênant... Il y a beaucoup de voitures et on a tendance à accélérer là sur cette partie parce que ça commence à rouler à nouveau. Il est vraiment en plein milieu.
9: On est dans le cadavre du chien, pardon, est dans la voie de droite ou voie de gauche, Barbara?
10: Sur la voie de gauche, hein, la voie la plus rapide.
9: Ah ouais, voie de gauche, donc juste avant la sortie possession direction la route du littoral, port Est.
10: Voilà, c'est ça, hein, exactement. On est sur la route du littoral, sur la 4 voies, mais effectivement, oui.
9: Sens possession vers Saint-Denis, on a dit, hein?
10: Oui, c'est ça. Exactement.
9: D'accord, ok. Parfait.
10: On a juste de quoi passer légèrement sur sa gauche. Mais bon, il est vraiment au milieu. Hein. On pourrait lui arriver de plein fouet dessus. Ouais. Ça pourrait être gênant.
9: Ça pourrait faire de gros dégâts, effectivement.
10: C'est ça.
9: On informe la direction régionale des routes également.
10: Ok, super.
9: Merci beaucoup, Barbara. Bientôt, au revoir.
10: Au revoir.
9: Freedom 7h09, Freedom Information, auditeur de Freedom 2, a signalé la présence du cadavre d'un chien complètement dans la voie de gauche. Nous sommes sur la 4 voies de la possession en direction de Saint-Denis, juste avant la sortie possession, un port Est, pour prendre la 4 voies, voie de gauche donc neutralisée. Soyez prudents, vous pourriez le prendre de plein fouet. 02 62 41 51 51 pour toute autre information. Voilà, déjà une équipe de la DRR qui prend la direction, hein. Ils ont eu l'information déjà, donc ils font le nécessaire. En attendant l'intervention de la direction régionale des routes, il vous faut donc lever le pied automobiliste. Allez, on continue avec vous sur le 02 62 99 12 00. On va dans le baromètre ce matin parler de ce qui secoue un petit peu le monde du Maloya en ce moment. Je dis un petit peu, mais pas mal plutôt, parce que depuis plusieurs jours, il y a une vive polémique, hein, qui agite les réseaux sociaux et le monde culturel d'ailleurs, hein, autour de Marie Lanfroy, la chanteuse du groupe Saoudage. Il y a certains internautes et militants culturels qui l'accusent d'appropriation culturelle, estimant qu'une artiste perçue comme Zoreille ne devrait pas représenter ou interpréter un style aussi lié à l'histoire de l'esclavage, de la résistance, de l'identité réunionnaise que le Maloya, mais d'autres défendent totalement la chanteuse, rappelant qu'elle vit, qu'elle est née d'ailleurs, et qu'elle vit à la Réunion depuis longtemps, qu'elle participe activement à la scène locale, et que le Maloya a toujours été une musique de métissage et d'évolution. 02 62 99 12 00, on parlera donc de cela dans le baromètre ce matin, on vous posera aussi cette question, le Maloya tel que vous le connaissez, est-ce que c'est un patrimoine ouvert à tous ou une mémoire que seuls ceux qui la portent peuvent incarner? 02 62 99 12 00. Vos avis et réactions juste après le journal de 7h30. On a beaucoup parlé de rats aussi. D'ailleurs, durant le journal, le flash de la 2PRL, On a eu comme information qu'au niveau de la mairie de Saint-Paul, il y a donc bien la possibilité de récupérer des kits de dératisation en présentant donc justificatif d'adresse, comme quoi vous habitez bien de Saint-Paul. Donc apparemment, il y a bien une distribution sur Saint-Paul. Est-ce que ça fonctionne également dans les autres mairies? Est-ce que c'est disponible aussi dans toutes les mairies de Lille? On peut en parler de ce problème de rat. 02 62 99 12 00. Freedom, allô, bonjour. Allô? Monsieur, madame, bonjour. Quand il cause pas, il passe à côté. Allô, bonjour. Mais là aussi, il cause pas. Maman, il me décroche, moi, mais il cause pas. Il nous sera en colère, hein. Frida Malo, voilà, très bien.
1: Alors,
9: bonjour.
1: Bonjour.
9: Bonjour, madame. Oui.
1: Oui, c'est Monsieur Francky.
9: Oui.
1: Oui, c'est Madame Dali, ça.
9: Madame Dali.
1: Oui.
9: Oui, Madame Dali.
1: Plutôt ça, le.
9: Oui.
1: Oui, mes téléphones aussi pour l'anniversaire pour mon fils, mon premier fils qui fait son anniversaire aujourd'hui.
9: Oui.
1: Aldéric.
9: Premier fils Aldéric.
1: Oui. Oui. Ben tout le temps il dit à moi comme ça, maman, ou demande l'anniversaire pour tout, et voyez carrément l'anniversaire, mais il gagne pas.
9: Ben ouais, maman, c'est quoi ces manières?
1: Francky, ben. Tout le temps il gagne Monsieur Francky, même il gagne pas d'autres.
9: Ben bon alors, moi on l'a gagné à moi encore aujourd'hui, donc oui. Aldéric, maman, pensez à toi, hein.
1: Oui, et pour mes 12 petits-enfants, les 4.
9: Non, ben, là-bas, non, là-bas, pas demande rien, Zot.
1: Oui, mais merci bien.
9: Aldéric, le plus
1: allez.
9: Important aujourd'hui, c'est
1: oui,
9: son anniversaire. Merci.
1: Merci, allez.
9: Allez, Madame Dali. Ah ben oui, c'est Aldéric aujourd'hui, pas les autres. 02 62 99 12 00. Freedom, bonjour, allô.
4: Monsieur, bonjour.
9: Monsieur, bonjour, oui.
4: Bonjour, propos du Maloya, s'il vous plaît.
9: Oui, alors, votre avis là sur le sujet, le Maloya, tout le monde peut interpréter, mettre en avant le Maloya, quelles que soient ses origines, selon vous?
4: On peut donner le Maloya, on peut transformer le nom en anglais ou en français ou en espagnol et faire une danse, donc on en rond, comme là à l'époque, on lève le proposant derrière, comme ça on tourne en rond. Et chacun, on peut faire Maloya 1, Maloya, c'est-à-dire Maloya 1 et Maloya 2.
9: Et Maloya 1 et Maloya 2, c'est quoi ça, Maloya 1 et Maloya 2 là?
4: Oui, mais la musique en tapant sur un tambour sur un bout de ferraille là, il y a plusieurs façons. On tape tum tum, voilà, tum. Et on peut prendre son temps dans et avec toute une équipe avec des instruments. L'instrument de musique, on le transforme comme on veut.
9: Voilà, mais alors du coup, est-ce que toute personne qui a envie de faire de la musique, originaire de La Réunion ou pas, peut en faire la promotion et peut chanter, interpréter, danser, vibrer? Est-ce que tout le monde peut le faire?
4: Moi, quand j'écoute de la musique, j'ai acheté pas mal de disques d'ailleurs, et je savais pas que la première valeur du chanteur, c'est de faire tourner le commerce et puis utiliser du courant surtout ou des piles dans mon transistor.
9: Ah, oui, il y a ça aussi, effectivement. Il y a autre chose derrière. Monsieur, merci beaucoup de votre avis. 02 62 99 12 00. On parle du Maloya ce matin, ou du moins de ceux qui en font la promotion également. Freedom, allô, bonjour.
11: Oui, bonjour.
9: Bonjour, monsieur, oui.
11: Ah, ben, merci pour le sujet, parce que c'est un sujet quand même assez brûlant actuellement, hein.
9: Tout à fait, oui.
11: Après, ce que je voudrais dire.
9: Oui.
11: Il faut admettre l'origine du Maloya, les douleurs que porte le Maloya. C'est ça qu'il faut admettre. Parce qu'aujourd'hui, on cherche à faire du business avec de la douleur. C'est ça que, c'est bien que le jeune la soulève, le jeune musicien que la soulève ce problème.
9: Mm-hmm.
11: Parce que c'est vrai qu'il y a le rayonné.
9: Alors, le jeune musicien dont vous parlez, c'est Gaël Véléien, c'est ça?
11: Voilà, c'est ça.
9: Du groupe Kyrie Locos.
11: Il salue son courage, hein, parce qu'il faut avoir du courage pour en parler, parce que à chaque fois quand on en parle ça, on est pointé du doigt. Hein, on traite de racisme.
9: Mais qu'est-ce qu'on dit exactement alors? On salue son courage, mais qu'est-ce qu'il dit exactement, selon ce que vous avez compris?
11: Il dit qu'il ne faut pas simplement, faire du business, il ne faut pas simplement avoir toute l'opportunité d'aller faire des tournées en métropole, et or que ici, on est encore dans la source de ces, le douleur est encore présent.
9: Mais alors, vous voulez dire qu'il faut pas, enfin, ce n'est pas encore le moment d'exporter la musique et d'aller, en faire la promotion dans le monde? C'est pas encore le moment?
11: Mais exporté par qui? Par ceux qui s'approprient de notre musique, ou bien exporté par les acteurs de cette musique?
9: Ben justement, c'est toute là la question. Vous faites bien de me demander ça, mais c'est là la question. Est-ce que c'est gênant finalement que ce soit ceux?
11: Ben, au final, est-ce qu'il n'y a pas moyen de voir aussi qu'est-ce qu'il y a, et de ne pas rester en surface et de voir ce qu'il y a en profondeur?
9: Mm-hmm.
11: Et ben ouais, parce que nous aussi à La Réunion, il y a des groupes de Maloyas vraiment correct.
9: Bien sûr.
11: Des groupes de Maloya francs. Quand j'entends, par exemple, là, je prends le cas de Urbain Phileas.
9: Oui.
11: Le fils de M. Bramulele.
9: Oui.
11: Qui dépose le micro. C'est quand même grave.
9: Comment ça, il dépose le micro? Il était en concert ce week-end, côté de Saint-Paul.
11: Je ne sais pas si vous avez regardé les réseaux, mais c'est ce que j'ai vu, hein.
9: Ah oui? Et il dit quoi, alors, exactement, Urbain Phileas?
11: Oui, qu'il dépose le micro par rapport à la situation actuelle, au malaise qu'il y a autour du Maloya.
9: Oh.
11: Voilà.
9: Mais au malaise, ça veut dire quoi? Il n'y a pas vraiment une mise en valeur de nos artistes? C'est quoi le malaise?
11: Le malaise, c'est que, mais au niveau, si vous regardez au niveau de la politique culturelle ici à La Réunion.
9: Oui. Hein,
11: pourquoi c'est toujours les mêmes qui bénéficient de l'opportunité culturelle? Or que, au niveau des impôts, le prélèvement se fait sur c'est général. C'est sur toute la population. Ceux qui travaillent, on paye les impôts. Mais quand il s'agit de percevoir des subventions ou de percevoir des privilèges de tourner vers l'Hexagone,
9: oui.
11: On voit toujours les mêmes têtes, on voit toujours les mêmes personnes. Chaque année, c'est pareil. Et donc, un mec comme Urbain Phileas, il a vraiment le talent d'aller exporter ou amener son savoir-faire en Maloya vers l'Hexagone. Bien sûr. Pourquoi?
9: Donc c'est ça, c'est parce qu'en fait, il y a... Bon, je vais quand même dire le terme pour que tout le monde y comprenne un peu plus. Il y a une forme de copinage dans... Voilà,
11: je dirais une préférence.
9: Une préférence, préférence plutôt, d'accord. Il y a comme une préférence, voilà. Pour certains groupes,
11: voilà.
9: Ou certains artistes.
11: Une préférence, et on voit bien que ça se répète d'année en année, c'est la même chose. Et là, ce qui a amené la goutte d'eau qui a fait déborder le vase, c'est que maintenant, ben voilà, comme on dit, ben, il y a des groupes de Zoraï, Maloya. Moi, par contre, j'aurais voulu dire que pour ceux qui font du Maloya et qui rajoutent leur sauce musicale dedans,
9: mm-hmm.
11: de ne pas appeler ça Maloya. Chercher un nom, je ne sais pas quoi, mal aux oreilles, je ne sais pas quoi, mais pourquoi appeler ça Maloya? Parce que le mot Maloya,
9: pas mal, mal aux oreilles.
11: Ça veut dire beaucoup de choses.
9: Mm-hmm.
11: Ça veut dire beaucoup de choses.
9: Mais là, dans le cas de Marie Lanfroy, elle est née à La Réunion.
11: Oui, bien, je ne dis pas le contraire, mais voyez-vous que au niveau de la métropole, il suffit d'avoir des bons contacts, connaître les gens, et voilà, ça se supporte directement. Comme
9: la chance Thibault, pas la chance Ticanard.
11: On n'a pas toutes les mêmes chances, hein, on n'a pas toutes les mêmes chances de côtoyer les mêmes gens.
9: Et c'est ce que vous regrettez, justement, dans la politique culturelle?
11: S'il y avait des acteurs socio-culturels à La Réunion qui prenaient ce malaise en main et qui faisaient vraiment leur travail, au lieu de s'acclimater en journée, comme ça, là, et regarder leurs ongles, je pense que les choses auraient été mieux ici à La Réunion.
9: Monsieur, merci de votre avis.
11: Oui, merci monsieur.
9: Merci beaucoup. Sujet brûlant, effectivement, dans le monde culturel. Hein. 02 62 99 12 00. On parlerait de préférence. Gaël Véléien, lui, dans une intervention, parlait de privilège blanc. 02 62 99 12 00. Freedom, bonjour, allô. Dans un instant, Freedom Million. Hein. Allô.
12: Allô.
9: Oui, bonjour.
12: Bonjour, monsieur. Monsieur Francky.
9: Oui.
12: Oui, bon, mais bien entendu, vous parlez d'ici la lotospirose.
9: Oui, elle ira, tout à fait, oui.
12: Mm-hmm. Voilà, c'est ça. Mais oui. C'est une affaire très dangereuse. À ce moment-là, gagner, moi, Micolet de Samro.
9: Ben,
12: moi, t'es vu monter en l'air.
9: Oh là, quoi?
12: Oui. Moi, t'es vu monter en l'air.
9: Comment ça, vu monter en l'air? Ou la froide, la mort?
12: Ben oui, ben monsieur, ben, moi, t'es mort.
9: Et quoi est arrivé pour vous, alors? Explique un coup, hein.
12: Bon, je suis un agriculteur. Quand j'entends les gens discuter, là. Vraiment, tout est par la page, tout et tout. Il ne dit pas vraiment la vérité à tous les agriculteurs et à tous les mondes dérayonnés.
9: Il
12: a un exemple, hein.
9: Oui.
12: Il a un exemple. Avant, longtemps, j'ai 67 ans, hein.
9: Oui.
12: Longtemps, là. Tout le monde ne prend pas de l'eau dans sa ravine.
9: Ah, si.
12: Tout le monde ne boit pas de l'eau partout.
9: Si.
12: Eh bien, est-ce qu'elle avait l'aura?
9: Ben, jusqu'à maintenant, tout le monde prend de l'eau dans la ravine, monsieur, hein, Sainte-Anne ou dans les Hautes-Sainte-Suzanne. Non, encore.
12: D'accord, monsieur. Moi, on est d'accord, coup. Personne ne pourra pas dire la vérité. Mais moi, je dis la vérité, c'est qui? Qui est l'OTAN?
9: Oui.
12: Voilà. Bon, quand je peux parler de produit Laura, là, moi, je ne mets pas du tout produit Laura dans mon RAN.
9: Mm-hmm.
12: Et là, avec quelqu'un qui va mettre les produits à côté de moi.
9: Oui.
12: C'est là que moi, je gagne le galop. On rencontre où? C'est le produit qui baise tout le monde.
9: Ah bon?
12: Oui, c'est le produit. Et si je dis que ça le tire, c'est moi que ça pas d'accord avec moi.
9: Bah dis, non, au moins, ma connaître si moi d'accord
12: mais
9: ou pas.
12: C'est donc, monsieur. C'est donc. Oui.
9: Comment
12: c'est
9: ça, c'est.
12: C'est ça qui fait la maladie, Laura.
9: Oh.
12: Eh ben, si vous donnez pas le médicament là, il tient pas oublié avant, c'est pas oublié.
9: Ah ouais?
12: Voilà, monsieur, c'est ça la vérité. Mais personne ne veut pas parler.
9: Et c'est quoi exactement le jet d'eau, là? Excusez-moi, mais il ne connaît pas
12: oui,
9: tout, là.
12: Ça qui fait la poison du rat. C'est lui qui fait.
9: C'est un produit que nous avons dans le comment dire ça, dans la dératisation, là, qui amène voilà, la maladie?
12: Monsieur, mais oui, c'est jet d'eau qui fait. Jet d'eau, c'est une entreprise.
9: Ah ouais?
12: Ben oui, mais personne ne veut pas aller compte de lui, parce que combien de personnes qui travaillent? Les pareils, là, IAS, quand il fait les moustiques.
9: Mm-hmm.
12: Tout ça là, mais pareil, monsieur, on peut pas foutre quelqu'un dehors qui supprime la boîte au milieu de monde et on se base.
9: Ben, en même temps, il faut pouvoir le prouver, il suffit pas de le dire, c'est ça aussi.
12: Ben, monsieur, j'ai approuvé parce que je connais tout comment qu'il est. Je suis un agriculteur, franchement. J'habite dans la commune Saint-Paul. Et moi, misère carrément, moi. Tu vois? C'est ça qui n'est pas bon. Si je m'explique à tout mon cas, moi, on a tous les papiers que moi, la case.
9: Mm-hmm.
12: Voilà. Et moi, quand la diamant, il rentre en bas à l'hôpital, la diamant, il s'amore, mais ça mort. Comment l'arriver là? La dit, ça mort, ça mort. Moi, la dit, mort pas. Mais en toute façon, ma pibi rien, moi, après.
9: Mais après, on décide pas, la maladie, voilà. Mais vous la luttez, c'est ça qui est bien. Vous la luttez.
12: Moi, la lutte avec la maladie, monsieur.
9: Voilà, c'est
12: vous
9: ça.
12: Le goût, hein. Je suis quelqu'un qui habite Saint-Paul. Mm-hmm. Carrément. Là, je suis Saint-Denis, hein, parce que j'ai un rendez-vous.
9: Oui.
12: Bon. Mais même il y a un comme ça, qu'elle est très, très grave, ça que nous fait ici, dans l'entreprise. C'est le produit qui n'est pas bon.
9: Et autour de vous, quand on dit ça, là? Parce que je pense qu'en tant qu'agriculteur, on cause avec les autres agriculteurs. Oui ou non?
12: Ah, si.
9: Et alors, qu'est-ce que ça va aller dire où?
12: Ben, nous ne peut pas les compter. Les aidons, monsieur, personne ne peut pas les compter.
9: Ah bon? Et pourquoi? Parce
12: on peut partir plusieurs personnes.
9: Ben, on ne peut pas aller, mais ils ont fait un groupement d'agriculteurs pour lutter contre, justement, le produit, soi-disant, qui apporte la leptospirose. Ils ne pourraient pas obtenir gain de cause, vous pensez?
12: Non.
9: Ah, on peut d'accord.
12: Pas, je suis très, très bien placé. Et je suis dans toute qualité de boîte. Je m'y connais très bien dans le Koh Samui.
9: Oui.
12: On peut parler. On peut pas, on ferme le yeux dessus.
9: Bon,
12: ça,
9: alors.
12: C'est des affaires à l'État.
9: Si c'est une histoire à l'État, on ne peut pas fermer le yeux. Dis-moi comment nous peut faire pour lutter contre les rats, alors. Est-ce que Nena n'a quelque chose d'efficace qui existe ou alors il est trop tard? Enfin, comment on voit ça où?
12: Non. Il est trop tard. Il faut supprimer tous ces produits-là.
9: On supprime les produits, ça met fin à l'heptospirose, déjà.
12: La pique de l'heptospirose.
9: Et les rats en question, parce que les rats, ils prolifèrent en attendant.
12: C'est rien, les produits, mais s'il n'y a pas pour le produit, il n'y a pas de maladie.
9: Voilà, mais les prolifèrent. Proliférer veut dire qu'ils augmentent de plus en plus.
12: Non.
9: C'est pas grave.
12: Ça, monsieur.
9: Ah, ben c'est voilà, c'est ça. Ok.
12: Ben, plus de rats.
9: Plus de rats, c'est pas le problème, mais rapporteur de maladie, c'est ça le problème.
12: Ben, attends, on va voir. Laisse continuer, donne les produits même. Si voilà la force des produits qu'on met là-dedans, on va voir combien le peuple rayonné qui mord.
9: Eh bien, merci. Merci, monsieur Poroutavi. 67 ans, on rappelle, il est agriculteur du côté de Saint-Paul. Lui, dit que la leptospirose, c'est une maladie qui a été créée, justement, à cause de ces produits avalés par les rats. On pourra en parler, revenir sur le sujet. On doit juste venir vous retrouver avant. Oui, on a un Frédéric Mignon. C'est le premier rendez-vous de cette matinale. On continuera juste après. Hein. 0262, ça, c'est l'indicatif local. Et ensuite, il y a le reste. C'est ça qui est bien. On est du côté de l'impasse Payanqueux. Ça vous dit quelque chose, Joseph, de l'impasse Payanqueux? On est à Saint-Denis. Joseph! L'air pour lever. Peut-être que Joseph a fait une grasse mat comme Isabelle hier. Ouais, elle a fait une grasse mat, Isabelle, hier. Elle est arrivée à 5h30, elle fait une grasse mat. Faut qu'on m'explique, hein. Joseph! En attendant, midi n'importe quoi là. Faut décrocher téléphone.
13: Une fois votre enregistrement terminé.
9: Non, m'y enregistre pas, madame, parce qu'après, elle utilise mon voix, fait des arnaques, tout ça. Plus d'argent dans la cagnotte pour le rendez-vous de 8h15. Je fais le calcul rapidement et je tombe donc sur 727 euros. Hop là, 727, 727 euros, c'est la nouvelle cagnotte pour le prochain Frédéric Mignon. On a calé le rendez-vous aux environs de 8h15. Permettez-moi de vous souhaiter bonne chance. 02 62 99 12 00, il nous reste un petit peu de temps là avant le journal de 7h30. Frédéric, bonjour, allô?
14: Oui, bonjour, allô, bonjour, Francky.
9: Monsieur, bonjour.
14: Bonjour. Bien, ben là-haut, ben, par rapport au Maloya ce matin, notre tradition, notre culture, comme il dit.
9: Oui.
14: Ben, comme il me rejoint un petit peu avec ça que le monsieur disait tout à l'heure, hein, on connaît, ben, c'est notre culture, nous l'a grandi là-dedans, mais après que quelqu'un d'autre qui reprend, même si elle est réunionnaise ou autre, mais après, on a un appui là-bas. Nous, localement, il fait des années, nous sommes en train d'exporter, essayer d'exporter notre tradition en dehors. Mais pourquoi il marche pas? Pourquoi quelqu'un d'autre en dehors, lui, n'a possibilité, mais nous, ici, à La Réunion, les artistes, que ce soit les jeunes, les anciens, pourquoi ils n'arrivent pas à exporter, à faire comme ça? Ils n'arrivent pas à comprendre.
9: Ben, il n'y en a pas autant des groupes qui, enfin, en dehors de Marie Lanfra, de Saoudage, il y a beaucoup de groupes qui exportent, non? Enfin, je sais pas, mais ils regardent l'Indigo.
14: L'Indigo, oui, l'Indigo, d'accord avec vous, l'Indigo. Mais est-ce que vous entendez parler énormément de groupes qui exportent? Par exemple, elle ne m'y connaît pas, n'a combien de temps qu'elle y fait le Maloya, mais il dit n'importe quoi, mais il exagère un petit peu sur le contexte.
9: Oui.
14: Imaginons qu'il fait, par exemple, un...
9: Alors, monsieur, patiente, juste deux petites secondes. Mais reviens vers vous, parce que le point de vue intéresse à moi, vu que c'est le sujet du baromètre. Mais nous avons une information, là, sur un accident boulevard Banque à Saint-Pierre. Mika, avec nous pour cette information. Mika, bonjour.
15: Oui, bonjour, Francky.
9: Oui, je vous écoute, Mika, allez-y. Voilà.
15: C'est juste pour information que sur la 4 voies, hein,
9: oui.
15: C'est dans le sens montant, entre le radar et la sortie de la sortie boulevard Banque. Hein,
9: oui.
15: Il y a un véhicule sur le bas-côté, toute l'arrière est enfoncée carrément, le coffre l'a rentré carrément. Hein.
9: D'accord.
15: Voilà, moi là, elle a surpris moi un petit peu comment elle a vu ce véhicule-là. Mais je crois qu'il y a un véhicule est arrêté un petit peu plus devant, si c'est pas de bêtises, mais moi elle n'est pas bien sûr, mais en tout cas le véhicule concerné que les défoncés à l'arrière. Lui est sur le bas côté, mais voilà, dans sur ce montant-là, là, la sortie à côté, donc il faut faire attention quand même.
9: Il faut être quand même vigilant.
15: Qui emprunte la sortie, voilà. Restons vigilants parce que. Un secteur quand même assez dangereux là.
9: Assez fréquenté. Merci pour l'information, Mika.
15: Je vous en prie.
9: Et bonne route, à bientôt. Au revoir. Freedom, il est 7h passé de 28 minutes. Freedom Information, auditeur de Freedom 2, on nous signale une voiture accidentée au niveau de la 4 voies de Saint-Pierre en direction du tampon. Nous sommes quasiment à hauteur du radar, hein, vers la sortie boulevard Banque, sur le bas-côté droit, donc une voiture, l'arrière défoncée, nous dit-on, 02-62-41-51-51, et un autre véhicule apparemment arrêté un peu plus devant. D'autres précisions avec vous, 02-62-41-51-51. Monsieur, merci d'avoir patienté. Donc, vous m'avez pris exemple sur l'Indigo. Ah, pour le moment, c'est n'a énormément. Mais la pointe, les statistiques. Mais vous pensez qu'on a très peu de groupes qui exportent, justement?
14: Ben, on a pas assez de groupes. Par exemple, on a les jeunes qui, on a des jeunes artistes qui fait du Maloya ici à La Réunion.
9: Oui.
14: Par exemple, comme il disait, mais dans un exemple, cette dame-là, elle vient de commencer dans la musique, il fait un mois par exemple. Elle y arrive à exporter ça tout de suite, immédiatement. Donc, on voit bien que Nena a un gros l'appui des hier énorme. Et nous ici, en tant que créole réunionnais, notre culture, notre propre culture nous-mêmes, si nous n'avons pas de l'appui, ben reste à terre, reste derrière. Nous ne pouvons pas exporter, nous ne pouvons pas faire connaître notre culture, se dire, et pourtant les classer patrimoine de l'UNESCO, ben nous n'arrivons même pas à exporter ça. C'est qu'on a un gros problème derrière.
9: Mais alors, moi, la famille ne comprend pas, là. C'est-à-dire que, sans vouloir détourner la conversation, hein, mais pourquoi ce lynchage sur les réseaux sociaux? Or que le problème ne tourne pas du tout autour d'elle concrètement, si je comprends bien.
14: à cause de
9: monde la saute de suel comme ça. Or que là, on parle moins plutôt d'exporter la musique locale, le Maloya. C'est pas la même chose.
14: Oui, peut-être dans le sens où peut-être comme vous dit, ça m'a bien compris ou l'a dit tout à l'heure, c'est une réunionnaise.
9: Oui.
14: Mais elle y vit pas ici.
9: Si, elle vit à La Réunion.
14: Il y a La Réunion, mais pour moi, n'est pas, je ne sais pas comment dire, vous expliquez là-dessus, c'est que pour moi, n'est pas un souci derrière où fait que ses oreilles ou autre l'a été lynchée comme ça dans ce sens-là, quoi, en fait.
9: Elle est perçue comme oreilles. Ben, il est blanc, ben, il est blanc. Hein. Pierre Roselier aussi, t'es blanc quand t'es parti en France. Hein. Mais voilà. Blanc ou pas blanc, ça reste une réunionnaise quand même, non? Enfin, je sais pas.
14: Voilà, mais moi, personnellement, moi, dirais que si Nena pour faire quelque chose dans le Maloya ou autre, hein, pour exporter, il faudrait quand même que tout le monde l'ait mis sur le même pédestal. Ou même, on connaît très bien Francky. Ici, Nena, énormément d'artistes, que ce soit Maloya, Sega, peu importe. Hein, les jeunes d'aujourd'hui, Nena, du mal à percer dans le milieu ici.
9: Pour sortir.
14: Comme on peut voir. On peut voir toujours, c'est toujours les grosses têtes d'affiches sans citer de nom ou quoi que ce soit, toujours les mis en valeur, mais les petits jeunes qui veulent démarrer, qui pourtant on en a des jeunes qui chantent très bien, qui en a un bon galet comme il dit, ben non, ils décollent pas. Et ma impression, c'est ça aussi que la fois une frustration sur ce truc-là aussi.
9: Ouais, il y a une colère derrière qui est une colère latente, quoi.
14: Ah oui.
9: Monsieur, voilà, Miro, merci parce qu'il nous prend du retard sur le journal, mais... C'est très bien d'avoir appelé parce que ça nous permet d'avoir des idées pour le baromètre. Merci encore, monsieur.
14: Voilà, merci. Allez, au revoir.
9: À tout à l'heure. On en reparle, hein, puisqu'on a pris du retard. Là, on marque la pause dans quelques instants, le journal. Et ensuite, baromètre sur le Maloya.
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9: Freedom, voici maintenant les informations. Le point sur l'actualité avec vous, Christophe Damour, bonjour.
24: Bonjour Francky, bonjour à tous.
9: On va parler de continuer musique aussi avec Ophélie Winter, mêlée à un différent de voisinage qui dérape à la Saline-les-Bains.
24: Oui, un incident entre voisins impliquant la chanteuse Ophélie Winter a conduit au dépôt d'une plainte ce week-end près de son domicile à la Saline-les-Bains. Les faits remontent à dimanche après-midi exactement. Une des voisines d'Ophélie Winter aurait reçu un projectile et aurait sérieusement été blessée au visage. Elle aurait nécessité de nombreux points de suture. Interrogée par un média local, l'artiste affirme avoir subi des troubles du voisinage liés au bruit. Elle reconnaît une dispute verbale, mais dément formellement tout passage à l'acte physique.
9: Fusillade à Saint-Benoît, 3 individus placés en garde à vue.
24: Oui, c'est une véritable scène de guerre qui s'est déroulée dans la nuit de samedi à dimanche dans le quartier de Bras-Fusil à Saint-Benoît. Un commando de 4 individus armés et cagoulés a ouvert le feu sur un appartement de la cité Les Cascades, tirant plusieurs coups de fusil à pompe depuis la rue et depuis le palier. Miracle, aucun des occupants n'a fort heureusement été blessé. Le parquet de Saint-Denis a ouvert une enquête pour tentative d'assassinat et association de malfaiteurs. En bande organisée. 3 suspects ont été placés en garde à vue, dont le présumé chef de bande.
9: Bilan routier chargé pour ce long week-end de Pentecôte à La Réunion. 612 infractions ont été relevées.
24: Oui, absolument, Francky. 612 infractions de relevées. Police et gendarmerie ont mené conjointement 50 opérations de contrôle routier ce week-end sur l'ensemble de l'île. Résultat, donc, je vous le disais, 612 infractions constatées. 21%. pour alcoolémie, 13 pour conduite sous stupéfiants, 13 permis retirés et 12 véhicules immobilisés. Parmi les faits marquants, notez qu'un jeune conducteur de 17 ans a été contrôlé à près de 150 km/h sur la route nationale A1 Saint-Leu sur une portion limité seulement à 100 km/h. Son permis lui a été immédiatement retiré.
9: À Saint-Pierre, un hôtel prend feu dans la nuit de dimanche à lundi.
24: Oui, le Tropic Hotel Francky de Saint-Pierre a été le théâtre d'un incendie dans la nuit de dimanche à lundi. Le feu a pris naissance dans une chambre occupée, probablement au niveau du matelas.

0: le syndicat dénonce des conditions de travail dégradées et réclame plus de moyens humains et matériels. Des perturbations donc à prévoir ce matin aux abords du CHU de Belle-Pierre.
1: Allez, on parle Pentecôte, l'église du Chaudron prise d'assaut par des fidèles.
0: Oui, hier, Francky, hier lundi de Pentecôte, et ils étaient près de 9000 catholiques réunis autour de l'église du Chaudron, un rassemblement massif pour marquer les 50 jours après Pâques et célébrer la descente de l'Esprit-Saint sur les apôtres. Chants, moments de recueillement et procession du Saint-Sacrement ont animé la matinée avant la messe solennelle présidée en début d'après-midi par l'évêque de la Réunion, Monseigneur Pascal Shunteng.
1: Et allez, nous parler un petit coup de Bac 28 parce que bientôt sera possible de composer en créole.
0: Absolument. Le ministre de l'Éducation nationale a annoncé une nouveauté pour le baccalauréat 2028. Les élèves ayant suivi une spécialité en langue régionale, comme par exemple le créole pour la Réunion, eh bien figurez-vous, ils pourront passer leur épreuve dans cette même langue, donc des épreuves passées en créole, cela sera donc possible. Une seule spécialité sera cependant concernée, les autres restant obligatoirement en français. Les textes de cette nouvelle loi devraient être publiés cet été.
1: Allez, Maloya, on en parle. Et appropriation culturelle. Une chanteuse porte plainte pour cyberharcèlement.
0: Oui, on vous en parle. Depuis quelques jours, la polémique autour de Marie Lanfroid, qui prend une tournure très sérieuse, la chanteuse du groupe Saoudage, accusée sur les réseaux sociaux de s'approprier le Maloya et le créole, aurait reçu des centaines de messages haineux, certains l'incitant même à mettre fin à ses jours. Une plainte a été déposée pour cyberharcèlement. Son état de santé serait d'ailleurs sérieusement dégradé. Alors, défense d'une culture ou harcèlement inacceptable, le débat passionne.
2: On m'a entendu sur les réseaux, les oreilles, la fin Maloya, je sais pas quoi. Donc, mais j'espère que ça pas PSC parce que ça, y a, c'est pas dit ça. Donc, mais, oh, non, mais pas raciste, mais pas rien. Mais Maloya, ça sent où? De la Réunion. Les oreilles sont là-bas, il est en train de faire. Non, même que les bienfaits, mais rien à foutre. C'est pas son action. Donc, voilà, sont là-bas pour faire. Non, t'es arrêté un peu. Ça, c'est à nous, ça. Donc, voilà. Fais un autre son, je sais pas, faire Aga, fais Zouklov. Mais là, rien à foutre, mais pas Maloya, t'es jamais. C'est à nous. Au sort de temps, on dirait que Maloya, au sort de temps, on dit ça. C'est vrai que la Réunion qu'on entend le Maloya, pas ailleurs.
0: Alors, faut-il interdire aux métropolitains de chanter ou pas le Maloya? C'est le thème du baromètre de ce matin avec tous vos appels au 02 62 99 12 00 dans quelques secondes.
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1: C'est comme, ça me fait penser à Michael. Hein. Vous connaissez le chanteur réunionnais qui chante du zouk?
0: Oui, Michael, ouais. Oh, mais j'ai halluciné parce que vous savez, j'étais en métropole à ce moment-là et je l'entendais sur toutes les radios et les grandes radios nationales.
1: Voilà.
0: Ouais.
1: Donc, Michael, qui est originaire de l'île de la Réunion, ici d'une famille d'artistes aussi. Hein. Mmh. Mais voilà, il a fait son choix musical, le zouk, et je crois même qu'il
0: a
1: décroché.
0: Ben, il est réunionnais.
1: Pas vraiment, mais il a décroché un prix également.
0: Et il s'est approprié la culture des Antillais.
1: La chanson du moins, le zouk du moins, la culture je sais pas.
0: Bah oui, mais il a chanté comme cette jeune fille de ce Saoudage là.
1: Il a remporté le Hit Local Awards 2017 dans la catégorie zouk masculin.
0: Avec une chanson qui ne revendique pas ses origines à lui, sont réunionnaises.
1: Et c'était, et on en avait parlé à l'époque, je me souviens sur notre antenne, en 2017, imaginez, on est en 2026. Donc il a fait du chemin depuis. Donc pour dire voilà, ce sera le sujet du baromètre parce que c'est vrai qu'on parle de tendance musicale qui appartiendrait à telle ou telle origine. Est-ce que les autres peuvent l'interpréter ou pas, devraient mettre en avant.
0: Certains disent que les métropolitains ne devraient pas chanter de Maloya.
1: Ben oui.
0: C'est s'approprier la culture des Réunionnais.
1: Ni la musique, alors pas de musicien non plus, comme Loy Ehrlich là.
0: Le débat est lancé 02 62 99 12 00. Il fera beau aujourd'hui sur la majorité de la Réunion. L'élément marquant ce sera le vent sur l'est et le sud-est. Bien soleil bien présent avec des températures de saison 28 sur le littoral, 24 dans les cirques et un petit 12 degrés sur le volcan Francky.
1: Merci beaucoup. Le prochain rendez-vous pour vous 8h30.
0: Tout à l'heure.
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1: 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Vos appels dans quelques instants au 02 62 99 12 00.
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1: Freedom, chanter le Maloya et en faire sa promotion, est-ce un droit ouvert à tous? Cette polémique autour du Maloya ne vient pas de nulle part. Hein. Certains artistes prennent la parole pour expliquer ce malaise. Parmi eux, Gaël Véléien du groupe Créolocose, qui dit clairement, il n'a rien contre Marie Lanfranc. Il la considère même comme victime de harcèlement. Pour la petite histoire, ça fait quelques mois que ça dure. Hein. Ça ne date pas de quelques jours, mais ça date de quelques mois, le harcèlement dont elle est victime. Gaël Véléien lui apporte donc tout son soutien. Mais lui dit que le problème est plus profond. Il explique que l'appropriation culturelle est dénoncée partout dans le monde, que ce soit en Jamaïque, en Afrique, au Vietnam. Il dit que les Réunionnais, descendants d'esclaves, portent encore des traumatismes et que pendant ce temps, certains artistes, selon lui des bourgeois favorisés par le système, hein, c'est ce qu'il dénonce, eh ben ils arrivent, ils vident le Maloya de son essence, de sa spiritualité. Et en plus, ils prennent la place de ceux qui portent vraiment cette histoire dans leur chair. C'est ça le cœur du débat finalement. Est-ce qu'on protège une culture ou est-ce qu'on la ferme? Est-ce que le Maloya doit rester ouvert à tous ou est-ce qu'elle doit être incarnée par ceux qui portent cette mémoire? 02 62 99 12 00, vous êtes les bienvenus, on vous rejoint. Freedom, allô, bonjour. Allô?
3: Allô, bonjour.
1: Madame, bonjour, je vous écoute, nous sommes en direct, allez-y, oui.
3: Voilà. Pour le Maloya.
1: Oui.
3: Ben dans ce cas, pourquoi les Réunionnais chantent antillais? Pourquoi les Réunionnais chantent africains? Dans ce cas, les Réunionnais n'ont qu'à rester dans leur Sega, leur Maloya, et puis on partage rien en fait.
1: Oui, ça reviendrait à dire ça aussi, oui.
3: Ben oui. Là, c'est chacun pour soi et Dieu pour tous, on partage rien et il n'y aura pas de connaissance. Moi, je dis, il faut partager, il faut faire connaître.
1: Et vous, que ce soit un Zouraï ou autre, hein, voilà, que ce soit un Antillais d'ailleurs qui chante français ou américain, enfin quelqu'un d'autre qui chante le Maloya, ça ne vous dérange pas plus que ça?
3: Est-ce qu'on n'est pas français? C'est ma question.
1: Oui, oui, si, on est français.
3: Indépendant, à ma connaissance.
1: Pas du tout.
3: Ben voilà. C'est juste une question de partage.
1: Question de partage. Madame, merci de votre avis. 02 62 99 12 00. Vos avis, vos réactions. Freedom, bonjour.
4: Oui, bonjour monsieur. Vous
1: bonjour.
4: Vous entendez bien, désolé, moi elle est en Bluetooth.
1: On va faire vite alors, vous êtes en Bluetooth, je l'entends. D'accord. Allez-y.
4: Oui, voilà, parfait. Merci, bonjour à tous. On va exprimer en créole, puisqu'en fait le problème est plus profond que ça, je pense. C'est par rapport à ce que nous, nous on a dans notre sang, c'est-à-dire le sang des esclaves qui remonte à depuis belle lurette. Le Maloya, qu'est-ce que c'est? C'est une danse. Les esclaves, d'antan les esclaves, votaient exprimazot par rapport à cela, d'où aussi l'interdiction. Les esclaves avaient interdiction de danser le Maloya, de s'exprimer par rapport à ce biais-là, et ce n'est qu'après que l'a été en fait accepté. La différence avec le zouk, avec la soul music, etc., c'est que tout cela est né après. Ce n'était pas pendant le temps de l'esclavagisme, si exprimez-moi bien, si je peux bien faire comprendre. La différence, c'est que c'est pendant l'esclavage et après, nous, l'arrivée pendant.
1: D'accord, c'est juste par rapport à ça, c'est parce qu'il y a cette histoire justement liée au Maloya, c'est dans ce sens-là que vous le dites, c'est ça?
4: Exactement.
1: D'accord, madame, merci beaucoup, c'est vrai qu'il y a beaucoup de bruit, mais on a entendu l'essentiel. 02 62 99 12 00, autre avis, autre réaction, Freedom, bonjour.
5: Ok, bonjour.
1: Bonjour.
5: Le sujet là est un peu délicat vraiment, parce que la musique, quand on regarde la musique, est universelle, hein.
1: Oui, c'est ce que disent certains, mais du coup, est-ce que n'importe qui peut chanter n'importe quoi finalement?
5: Là, même ne me connaît pas, on a qu'à déposer un brevet là-bas, ne me connaît pas, un APR commun, voilà. Parce que après, me dit, oh, mais tout le monde peut chanter un son, un morceau, qu'il monte en l'air dans le top 5 là-bas et qu'il marche bien.
1: Ah ben oui, tout à fait, tout à fait.
5: Mais après, vous dites, c'est un étranger qui chante le Maloya. Elle est un peu délicate parce qu'il n'est pas né à La Réunion, souvent les ancêtres n'est pas esclaves, il n'est pas en paix, on va dire ça comme ça.
1: Oui, mais est-ce que justement, si l'y chante, un étranger, nous dit bien, quelqu'un qui n'est pas originaire de la Réunion, l'y chante le maloya, mais sauf que la manière, il arrange les affaires, il marche, commercialement parlant, il veut dire.
5: Oui, mais commercialement, de toute façon.
1: Voilà, les affaires, il marche, mais, c'est quoi, il n'aurait pas dû sortir le son, il n'aurait pas dû lancer là-dedans.
5: Elle est un peu difficile, de l'histoire, elle est un peu délicate, un peu parce que peut-être, vous voulez dire, moi, il n'est pas né à la Réunion, c'est pas l'affaire. C'était une affaire d'histoire de l'esclavagisme que la Réunion elle a créé longtemps pour faire d'affaires autres, comprends là, mais et bon, c'est un peu vraiment difficile quoi de débattre là-dessus, qu'on va dire. Voilà,
1: Bon, en tout cas, c'est déjà un avis. Merci beaucoup, monsieur. On va sur la route au tampon. On va parler de cet accident du côté du tampon avec Clément. Clément, bonjour.
0: Oui, bonjour.
1: Oui, Clément, je vous écoute.
0: Il y a deux carambolages en descendant de la calvoie du tampon.
1: En descendant?
0: En descendant, ouais. Après, il y a les embouteillages déjà, mais le carambolage est fait au niveau de la station avant la sortie Mon Caprice.
1: D'accord. Ah, on est sur la partie haute alors.
0: Plutôt la partie basse quand tu arrives à la sortie Ligne Paradis, un petit peu plus haut.
1: Plus haut que sur Ligne Paradis, d'accord.
0: Et il y a trois véhicules qui se sont rentrés dedans et 5 mètres plus bas, il y a deux véhicules pareils. La même chose. Sur la voie de gauche.
1: Ben quoi, c'est à cause des embouteillages que là, il y a eu ces accrochages, là?
0: Oui, oui. Ben déjà, les véhicules que là, la feuille carambolage, ils passaient un petit peu à gauche et à droite déjà. Et à un moment, ben, elle a fini par taper.
1: Ah, vous êtes slalom entre les voitures?
0: M'a vu un faire, oui.
1: D'accord. Ouais, ça paye cher quand on s'amuse comme ça sur la route. En tout cas, voilà, trois voitures concernées dans un carambolage et un peu plus lent descendant, deux autres voitures dans la voie de gauche.
0: C'est ça.
1: Ok. Merci beaucoup pour l'information, Clément.
0: Ok, bonne journée à vous.
1: Bonne route, à bientôt. Freedom Information, auditeur de Freedom 2, un embouteillage va se former là sur la 82 du tampon, bien qu'il y ait déjà de la circulation dans le sens descendant, un peu plus haut que Ligne Paradis, quasiment à hauteur de la station Mon Caprice. On parle d'un carambolage, trois voitures concernées dans la voie de gauche, et un peu plus bas, pas très loin d'ailleurs, deux autres voitures toujours dans la voie de gauche hein, qui se sont télescopées. 0262 41 51 51 pour vos informations. On continue sur le 0262 99 12 00. Freedom, bonjour, allô?
6: Bonjour.
1: Oui, bonjour. Je vous écoute, madame, oui.
6: Alors, moi, je trouve quand même qu'à La Réunion, on est quand même vachement hypocrite, quoi. Parce que je reprends ce que la dame d'avant, l'avant-dernière a parlé.
1: Oui.
6: On est les premiers à pomper toutes les musiques de Zouk Love, alors que c'est pas du tout notre culture. Et là, personne dit rien. Franchement, c'est vraiment hypocrite. J'espère que les personnes qui l'ont critiqué critiquent aussi les Achouros, tout ça, parce qu'elles aussi, elles sont à fond dans Zouk Love. Et il y a autre chose que je ne veux pas oublier. Dans notre culture réunionnaise, il y a quand même du blanc dedans. On ne peut pas s'approprier une musique juste par rapport à la couleur de la peau.
1: Oui, vous vous dites que c'est ça le problème finalement, c'est qu'on cherche à s'approprier la musique par rapport à une couleur de peau?
6: Oui, parce que je suis quasi sûr que ça aurait été un Sud-Africain noir. Il aurait fait du maloya, on l'aurait applaudi. Je suis quasi sûr de ça, monsieur. Donc, avant de critiquer ça, regarde un petit peu toute la musique caribéenne qu'on amène ici. Et pourtant, c'est pas une belle culture. La musique caribéenne, franchement, pour moi, c'est notre maloya est beaucoup plus beau que le Caraïbe.
1: Ah oui, après, c'est une question de goût. Là-dessus, le goût, la musique, après, c'est personnel. Après, on aime ou on n'aime pas, de toute manière. Il y a bien des Réunionnais qui n'aiment pas le Ségur.
6: Le maloya, c'est une histoire. Le maloya, c'est joli. Il y a toujours des fautes dans le maloya. Alors que le Zouk Club, c'est voilà, c'est bouge ton boule. Et nous, on pense ça et après, on critique après. Non. Donc moi je suis contre, voilà.
1: Merci de votre avis, madame, merci beaucoup. 0262 99 12 00, Freedom, bonjour, allô?
7: Oui, bonjour, c'est Jonathan.
1: Oui, Jonathan, je vous écoute.
7: Du coup, m'y parle un petit peu le maloya, parce que moi-même, m'y joue maloya, m'y joue toujours, mais plus comme avant.
1: Plus sur scène?
7: Et comment?
1: Vous voulez plus sur scène, vous voulez dire?
7: Le mal a été sur scène quand t'es plus jeune, mais maintenant c'est fini, mais joue comme ça, en famille.
1: Oui, d'accord.
7: Mais comment dire, aujourd'hui, il est outré à entendre tout ça là, parce que, ben, déjà, maloya, c'est une musique que, la métissée. Avant, maloya, t'es en malgache, en africain, après, la passe en patois créole, l'ancien créole. Maintenant, c'est le créole que nous cause aujourd'hui. Donc, la musique, là, quand même évolué. Et, t'as là, mais entendre de monde, il dit, oui, il y en a rien qu'un, deux monde. Il y en a des personnes comme le groupe Votia, la finale en métropole, groupe Lélé à l'époque, défunt Lélé, la finale, l'Indigo. Vous êtes ça va voyage partout et il y en a même des mutations de la musique par rapport au jazz, comme T-Fuck là amène le jazz dedans.
1: Exact.
7: Ou pour d'autres groupes ou la mettre d'autres instruments dedans pour justement faire évoluer cette musique-là.
1: Il y a aussi Alain Peters également qui a fait évoluer.
7: Aussi, voilà. Après, le truc, c'est qu'aujourd'hui, il faut que nous prenions ça positivement dans le sens où c'est une musique qu'il faut quand même pratiquer pour gagner fairly. Ça n'est pas facile, il faut apprendre. Il faut de la technique, il faut du temps, de la patience, et aussi capter l'énergie. Et je pense que si Yagin quand même arrive sur scène, il veut dire qu'il n'a son énergie, et que, ben, peut-être qu'il va proposer ça en dehors, il va faire monter ça en dehors, et il va attirer de monde ici après. De monde sera curieux de découvrir que ça n'est pas la Réunion.
1: Ouais, donc, Jonathan, comme connaît un peu le milieu, là, dis-moi, l'été Siassane, est-ce que vous trouvez que justement, il y a une préférence, parce que c'est un petit peu ce que l'a été dit tout à l'heure sur notre antenne, il y a une préférence dans le choix des artistes à exporter. Est-ce que vous la constatez ça aussi?
7: Non, après, c'est un système de, comment dire, c'est un système où on a des groupes, ben, on a des associations, où ça en a des financements, où ça vous organise votre voyage par rapport au budget que vous n'avez pas. Et aussi, ce qu'il faut comprendre, c'est que, n'a pas beaucoup d'artistes à la Réunion, peu importe le domaine, ils gagnent vivre de la musique. Vous êtes obligé de travailler sur ce côté parce que nous n'est pas comme, les artistes internationaux où ils touchent beaucoup. Donc, il y en a beaucoup qui aujourd'hui sont obligés de travailler sur ce côté et mettre tout le travail de côté pour aller en tournée. C'est un choix et il est des fois difficile de faire ce choix-là. Et donc, effectivement, s'il y avait plus de budget, peut-être qu'on aurait plus de groupes. Mais pense même à des jeunes groupes comme Zenith Panon, des jeunes là, ils entraînent lever, l'entraîne amène ça au devant de la scène. C'est un flambeau, en fin de compte. Il faut nous tenir un beau flambeau là, nous l'a pas là, troisième trou bataillon aux autres. Là, il faut vraiment rassembler, c'est une musique pour rassembler. De base, comme il dit, Maloya, c'était. Si vraiment de mouni intéresse à l'histoire, le Maloya a été complètement transformé. C'était une musique où Banaté, je donne carreau de bois et Banaté, c'était que des jurements. C'était par rapport au coup et au service corporel que j'étais subi la journée. C'était un défouloir. Il a vraiment changé. Et aujourd'hui, ben, c'est un patrimoine, effectivement. Mais il faut nous les fier, il faut nous faire monter aussi les groupes actuels. Hein, ils montent hein, dans la technicité, dans la manière chantée. Et même le madame là, justement, que Banaté entraîne à Arsène Ali. Les reprendre des chansons, des piliers, des personnes que la marque, le Maloya, en fin de compte. Donc, il veut dire qu'il y a un certain respect pour cette musique. Et il faut pas aller au point où ça, il s'arrête la liste sur les réseaux, au ouais. point de rendre Ali malade, quoi.
1: Et c'est le cas aujourd'hui. Merci beaucoup, Jonathan. Je dois vous laisser parce qu'on a d'autres appels, mais aussi une information. Route du littoral, PK10, on parle d'un plot au milieu de la route en direction de Saint-Denis. PK10, route du littoral, un plot complètement au milieu en direction de Saint-Denis. Soyez vigilants. 0262 41 51 51. Freedom, encore un appel. Allô, bonjour. Oui.
8: Oui, bonjour.
1: Oui, bonjour, monsieur. Je vous écoute. Oui.
8: Oui, bonjour, monsieur. Bon, en fait, moi, mon point de vue, c'est que, je vais dire, moi, c'est dans l'océan Indien. Mais depuis X années, les Mauriciens sont en train de prendre les places. Enfin, moi, j'ai rien contre, hein.
1: Oui.
8: Sur la scène, sur tout. Et personne ne dit pas rien. Ils battent la main. Ils disent, ah, la main en haut, la main en bas. Personne ne dit pas rien.
1: En fait, personne ne dit pas rien, c'est qu'il y a un public qui adore la musique mauricienne, il faut dire la vérité aussi.
8: Oui,
1: hein.
8: Exactement, ben, il adore, d'accord, mais à cause de... Il prend en des places sur les marchés, dans les mariages, partout, et sur les scènes aussi, hein.
1: Ben oui, mais parce que Néna a une demande, monsieur. Il prend la place, mais Néna a une demande. Si vous ne dites pas le mauricien vient chanter toute case, il ne vient pas, hein.
8: Oui, non, mais après, c'est de l'hypocrisie aussi. Mais pourquoi pour le petit madame, quand on essaye de faire deux, trois morceaux, il fait un cigare comme ça, et pour les autres, il ne dit pas rien. Ouais, moi, c'est l'océan Indien, on a la demande, d'accord, mais bon, c'est nous, c'est comme ça. Et bon, là, mais moi, je n'ai rien contre, encore une fois, mais c'est ça, personne ne dit pas rien. Le bon, la main en haut, la main en bas, et puis larguer. Moi, je fais un petit peu la musique, moi, des fois, ben, même dans les subventions, dans tout ce qui s'ensuit, c'est tout. Et ça, c'est qui, encore une fois, c'est nos politiques, tout qui cautionne ça, au coin court. Parce que sur les fêtes foraines, sur les, la commune, la commune Saint-Louis, Saint-Denis, Saint-Pierre, partout. Voilà.
1: C'est-à-dire que tout le monde n'a pas la même chance, alors, hein, très clairement.
8: Voilà, exactement. Donc, là, c'est madame, là, c'est son des petits morceaux. Au contraire, il faudrait aider, elle me dit, moi. Madame, elle n'est pas comme ça, c'est tel terme. S'il manque à une info dans l'histoire de l'esclavage, nous m'explique à où. Voilà. Voilà mon point de vue.
1: Merci de l'avoir donné, monsieur. Merci beaucoup. 0262 99 12 00. Bon, tout à l'heure, il y a un monsieur qui prenait l'exemple en disant que le Sago de Saoudage est un groupe qui est né il y a un mois. Ça fait quand même quelques années qu'elle chante Marie Lanfroy. 0262 99 12 00. Frida Malo.
9: Oui, bonjour.
1: Bonjour, monsieur, oui.
9: Oui, en fait, on parle du Maloya. Moi, je me suis dit, le Maloya a déjà été modifié par les chanteurs rayonnés, déjà. Parce que quand on regarde l'histoire du Maloya, on disait que c'était des chants animistes qui étaient chantés par les gens qui étaient originaires de l'Afrique ou de Madagascar. ils invoquaient leurs ancêtres, parce que la tradition là, que faisait qu'il y avait cette tradition qui existait. Et donc, à l'époque, c'était interdit, jusqu'en dans les années 80, c'était interdit parce que c'était le Parti communiste qui est et les gens utilisaient beaucoup le maloya pour exprimer leur expression politique. Mm-hmm. Et après 80, c'était autorisé.
1: Mais alors, est-ce que autorisé, ça veut dire que tout le monde peut maintenant prendre, s'approprier, justement, 80 autorisé, mais ça veut dire que tout le monde peut en faire la promotion, peut chanter? Est-ce que ça veut dire ça?
9: Ça dépend le sens qu'on donne à cette musique. Si effectivement on donne un sens un peu spirituel à la musique par rapport à son passé, on ne peut pas, faut bien ne pas dénaturer la musique justement.
1: Mais c'est quoi ne pas dénaturer? Parce qu'elle a évolué, vous l'avez dit vous-même, ne pas dénaturer c'est quoi?
9: Non mais justement, c'est pas parce qu'ils ont évolué que moi je dis que je suis d'accord qu'il a évolué.
1: Ah, vous non plus vous n'êtes pas d'accord sur l'évolution du maloya?
9: Non mais j'ai pas dit que j'ai pas d'accord, je dis si on suit l'historique du maloya, les chanteurs rayonnés ont eux-mêmes un peu fait évoluer cette tendance, parce que à l'origine quand vous regardez, c'était des chants animistes. Après il y a eu, quand on dit métissage, parce qu'il y a une grande famille, ce Saint-Benoît qui, moi j'ai connu quand j'étais enfant, cette famille qui était des grands musiciens.
1: Oui.
9: Ils ont introduit un peu la musique indienne dedans parce qu'il y avait cette
1: dans la famille. Monsieur, j'aimerais avoir des avis, mais alors c'est gênant ou pas justement d'avoir mis de la musique indienne dans le maloya?
9: Non, pas du tout, parce que justement il y avait il y avait quelque chose qui était lié à ça. Je vous dis, il y avait une croyance. Et dans le maloya à l'époque, quand on chantait, on exprimait une certaine croyance. Mmh. On pensait aux ancêtres, on invoquait les anciens un peu. Ceux qui, à l'origine, pratiquaient le maloya, ils exprimaient, regardez les anciens chanteurs, là, regardez les vieux qui chantent, regardez comment ils le chantent. Vous voyez bien la différence entre les nouveaux, les jeunes qui chantent le maloya, c'est pas pareil du tout. Mmh. Et c'est pour ça que si on veut protéger, c'est vraiment au patrimoine de l'UNESCO, si on veut protéger, il faut protéger son origine. Après, si ça devient une musique que tout le monde veut écouter, qu'on veut moderniser, ben, tout le monde peut le chanter. Mais ça dépend ce qu'on veut faire vraiment. Comment on interprète le maloya? Qu'est-ce qu'on veut faire du maloya? Son origine, en fait.
1: Monsieur, merci beaucoup de votre avis. Bon, le monsieur nous parle de l'histoire, mais je rappelle aux auditeurs qu'on aimerait surtout avoir vos avis, vos réactions, justement, sur le maloya. La question que l'on pose ce matin, est-ce que tout le monde peut s'approprier le maloya? Est-ce que tout le monde peut en faire la promotion? Quand on dit tout le monde, c'est la Réunion et aussi les personnes originaires de métropole ou d'ailleurs. 02 62 99 12 00. Rappel d'information avant de retrouver dans quelques instants le journal d'Europe 1. On a parlé de cet accident, deux accidents à signaler sur la 4 voies du tampon dans le sens descendant, notamment à hauteur de la station Mont-Capri sens descendant, carambolage, trois voitures concernées et un peu plus loin, deux autres véhicules accidentés et toujours dans la voie de gauche. On vous invite donc à la plus grande prudence. Sens montant, 4 voies de Saint-Pierre en direction du tampon cette fois-ci, bien avant la sortie boulevard Banque. On a signalé une voiture à hauteur du radar avec l'arrière enfoncé, un autre véhicule garé un peu plus loin devant. Et puis, rappelez également ce cône sur la route du littoral, ce plot au milieu de la chaussée, au PK10, route du littoral en direction de Saint-Denis. Vos informations, 02 62 41 51 51, inforoute 02 62 41 51 51.
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1: Freedom dans quelques secondes maintenant, Europe 1 pour le journal et ensuite on continue avec vous. D'autres réactions attendues sur la trentaine pour parler justement du maloya. 02 62 99 12 00, le retour de vos appels dans quelques instants. Il est 8h01.
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10: Gaël Monfils fait ses adieux à Roland Garros, le vétéran français de 39 ans, éliminé dès le premier tour au terme d'un match fou en 5-7. Le public et les stars du circuit lui ont ensuite rendu hommage. Retour sur cette soirée, on vous détaillera aussi le programme du jour dans un instant. Dans ce journal également, un quartier sous le choc et de nombreuses questions après la mort d'un enfant de 11 ans retrouvé étranglé à Rennes. Deux jeunes suspects sont en garde à vue. Un animateur périscolaire devant les juges à Paris pour des agressions sexuelles sur des élèves d'une école maternelle. C'est le premier procès public depuis que ce scandale a éclaté. Et puis, la France suffoque et ce n'est pas fini. Vigilance orange, canicule déclenchée dans 8 départements du Nord-Ouest. 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
10: Le journal de 6h sur Europe 1 avec Théo Grévin. Bonjour Théo.
11: Bonjour Jacques, bonjour à tous. Il nous avait habitués à des coups de raquette incroyables, des émotions à part entière et des matchs totalement baroques. Gaël, mon fils, n'a donc pas dérogé à la règle pour son dernier tour de piste sur la terre battue parisienne. Après 19 participations et une demi-finale en 2008, il s'est finalement incliné en 5-7 dès le premier tour face à Hugo Gaston. Un long combat suivi d'un hommage mérité pour le chouchou du public français, Cyril de la Morinerie.
12: Peu avant minuit, après plus de 3 heures de combat acharné, Gaël Monfils joue sa dernière balle à Roland-Garros. Mené 2-7 à 0, la Monf a poussé Hugo Gaston jusqu'à la 5e manche. Pour sa dernière, le vétéran de bientôt 40 ans a encore fait le show. Yvan s'est régalé.
13: Il s'est surpassé et ça ne surprend pas de lui. C'était déjà bien 5-7 et un beau discours de fin de match.
12: Micro en main, Gaël Monfils a remercié ses proches et le public parisien avec lequel il a toujours entretenu un lien unique.
14: J'ai créé quelque chose de fort et je vous aime vraiment. Vous allez vraiment, vraiment manquer et je voudrais vous dire un grand merci.
12: Plusieurs légendes du tennis, dont Roger Federer, lui ont rendu hommage dans une vidéo émouvante.
15: Ciao Gaël, bravo pour ton parcours à Roland-Garros.
12: Un glorieux chapitre du tennis français se referme. Après Gilles Simon, Richard Gasquet et Joe Wilfried Tsonga, Gaël Monfils est le dernier des mousquetaires de cette génération à faire ses adieux à Roland-Garros.
11: Cyril de la Morinerie et suite du premier tour de Roland-Garros aujourd'hui avec l'entrée en lice du grand favori chez les hommes, le numéro 1 mondial Yannick Sinner, celle également de la numéro 1 mondiale Aryna Sabalenka et puis chez les Français la relève, on l'espère en tout cas, Moïse Kouamé, 17 ans, il affrontera l'expérimenté Marin Cilic.
10: On suivra aussi attentivement celle qui porte l'ensemble des espoirs du tennis français féminin sur ses épaules, Loïse Boisson.
11: Oui, de retour un an après sa formidable épopée jusqu'en demi-finale du tournoi, alors qu'elle était encore inconnue du grand public, Axel May.
16: C'était il y a un an, les matchs s'enchaînaient et à chaque fois Loïse Boisson s'imposait jusqu'à atteindre les demi-finales. Jamais une joueuse aussi mal classée, elle était plus de 350e mondiale, n'avait réussi un tel parcours à Roland-Garros.
17: C'était exceptionnel parce que c'était jamais arrivé, les gens ne pouvaient pas y croire. Mais moi et mon équipe, on savait que potentiellement ça pouvait être possible.
16: Quelques semaines après Roland-Garros, la Dijonnaise remportait son premier tournoi en Allemagne, à Hambourg. Et puis une première blessure l'a privée de la fin de saison, suivie d'une nouvelle blessure. Résultat, seulement 5 matchs disputés depuis sa reprise en avril pour une seule victoire. À 23 ans, Loïse Boisson relativise.
17: Après cette année, voilà, oui, forcément les conditions sont différentes, mais je reste dans le même état d'esprit de tout est possible, je peux aller au bout comme je peux perdre au premier tour en fait, on ne sait pas.
16: Loïse Boisson, 43e mondiale, aura intérêt à avoir retrouvé son coup droit ravageur pour espérer battre sa première adversaire, la Russe Anna Kalinskaya, 24e mondiale.
11: Axel May et Loïse Boisson qui pourra compter sur le soutien du public français sur le cours Suzanne Lenglen. Tout ça c'est à suivre sur Europe 1, radio officielle de Roland-Garros. Notez que Guy Forget sera l'invité de Culture Média à partir de 10h.
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10: Dans l'actualité ce matin, la stupéfaction toujours à Rennes après la mort d'un garçon de 11 ans retrouvé étranglé.
11: Oui, peu de temps après être parti pêcher dimanche avec des amis, hier deux adolescents ont été placés en garde à vue. Ils sont les derniers, Alexis Bourdon, à avoir été aperçu aux côtés de la jeune victime.
19: Oui, un garçon de 16 ans a été interpellé hier matin à son domicile selon le procureur de Rennes. Le parquet qui précise qu'une jeune fille de 15 ans s'est rendue d'elle-même au commissariat quelques heures plus tard. Les deux ont été placés en garde à vue pour meurtre sur mineur de moins de 15 ans. Ils étaient recherchés depuis près de 24 heures. Ils ont été aperçus avec la victime le long de la Vilaine l'après-midi du drame. Certains témoins ont également parlé d'un troisième adolescent aux enquêteurs. Le corps de la victime a été retrouvé avant en fin de journée, un pêcheur alerté par des cris d'enfants a appelé la police. La dépouille se trouvait dans un buisson au bord de l'eau, une serviette de bain nouée autour du cou. Pour le moment, beaucoup de questions demeurent. Des plongeurs ont fouillé hier en vain une partie du fleuve pour tenter de trouver des indices.
11: Récit signé Alexis Bourdon pour Europe 1. Dans l'actualité à l'étranger, un accord avec l'Iran reste possible. C'est la déclaration de la nuit signée Marco Rubio, le secrétaire d'État américain optimiste, alors que les États-Unis ont frappé cette nuit des sites de missiles dans le sud du pays. C'est donc l'incertitude qui prime après l'optimisme affiché par les deux cons ce week-end.
10: Un premier procès en public en lien avec les violences sexuelles dans le périscolaire. Un homme de 36 ans est jugé aujourd'hui.
11: Inconnu de la justice, il comparaît libre au tribunal correctionnel de Paris. L'affaire avait éclaté l'année dernière, la première d'une longue série. Cet animateur est jugé pour des agressions sexuelles sur 8 enfants de l'école maternelle Alphonse Baudin du 11e arrondissement de la capitale.
10: C'est dans ce contexte, Théo, que de nombreux parents hésitent à inscrire leurs enfants en colonie de vacances.
11: Pourtant, un incontournable de l'été pour certaines familles qui, cette fois, se posent des questions. Comment faire confiance aux animateurs alors que les affaires de violences sexuelles dans le périscolaire se multiplient? Alors certains parents renoncent et ils vous l'ont confié devant une école primaire parisienne. Et Babine Youssef Sudarovitch.
20: À la sortie des classes, les affaires de violence dans le périscolaire sont dans l'esprit de tous les parents. La confiance est rompue. Alors cet été, hors de question pour Sabine de confier ses petits à des inconnus.
21: Avec tout ce qu'on entend, j'enverrai pas mes enfants en colonie de vacances. J'ai peur pour eux qu'il leur arrive quelque chose, qu'ils soient traumatisés, dégoûtés de leurs vacances.
20: D'autres parents préfèrent attendre que leurs enfants grandissent avant de les laisser partir.
17: Quand ils seront en âge de se défendre et avoir des mots et de comprendre certaines situations, ouais, mais là pour le moment absolument pas.
20: Alors comment rassurer les parents? Frédéric est organisateur de colonies de vacances. Il affirme que les profils de tous les employés sont passés au crible et que tout le monde, du moniteur au chauffeur de bus, de l'infirmière au cuisinier, est sensibilisé au sujet des violences.
22: On va leur expliquer que jamais un adulte ne reste seul avec un enfant. Un enfant pleure par exemple parce qu'il a le cœur gros. Et ben, on met en place des process qu'il n'y ait aucune ambiguïté possible.
20: Pas certain que ces engagements soient suffisants pour rassurer tous les parents. Beaucoup d'entre eux ont déjà prévu d'envoyer leurs enfants cet été chez leurs grands-parents.
11: Reportage Emma Ben Youssef Sudarovitch.
10: On vous en parlait dès la semaine dernière sur Europe 1, le projet de loi Riposte. Il sera soumis au vote des sénateurs aujourd'hui.
11: Oui, lutter contre le fléau du protoxyde d'azote, les rave parties ou encore les rodéos sauvages. C'est l'objectif de ce texte qui devrait, sauf surprise, être facilement adopté par les sénateurs de majorité à droite, ce qui ne sera pas forcément le cas à l'Assemblée nationale. Arthur Delaborde.
23: Le message est clair, ne plus rien laisser passer. Face aux troubles du quotidien, le gouvernement assume un tour de vis sécuritaire. Et au Sénat, dominé par la droite, le texte a encore été durci. Le protoxyde d'azote, ce gaz hilarant désormais très répandu chez les jeunes, pourrait être interdit à la vente aux particuliers. Son inhalation deviendrait un délit, même fermeté pour les free parties illégales, prison pour les organisateurs, amende pour les participants. Rodéos urbains, stupéfiants, mortiers d'artifice. Le texte durcit aussi les sanctions. Il prévoit surtout davantage de moyens pour les forces de l'ordre avec plus de contrôle et la prolongation jusqu'en 2030 de la vidéosurveillance algorithmique testée pendant les Jeux Olympiques. À gauche, plusieurs élus dénoncent déjà un texte jugé liberticide, un arsenal répressif. Mais pour le gouvernement et la droite sénatoriale, il s'agit d'une réponse attendue face à une exaspération croissante sur le terrain. Le texte sera ensuite transmis à l'Assemblée où il devrait raviver les fractures politiques sur la sécurité.
11: Arthur Delaborde du service politique d'Europe 1.
10: La nuit a peut-être été compliquée tant les températures peinent à redescendre. La France suffoque et ce n'est pas terminé.
11: Avec le début d'un épisode caniculaire dans l'ouest où une large partie de la Bretagne pourrait connaître des températures de 32 à 35 degrés, c'est du jamais vu pour un mois de mai. 8 départements sont placés en vigilance orange, le Finistère, le Morbihan, la Manche ou encore l'Ille-et-Vilaine. Sébastien Lecornu, le Premier ministre, annonce qu'il présidera une réunion interministérielle jeudi après-midi.
10: Faut-il fermer les écoles en cas de très forte chaleur? C'est la question qu'on vous pose ce matin sur le site et l'appli Europe 1. Vous pouvez y répondre dès maintenant.
11: Alors qu'il fera pas moins de 34 degrés à Paris cet après-midi, alors chacun tente de s'adapter et s'organise, Laura Legault.
24: Florian pousse sa fille de 2 ans sur son vélo. À l'ombre des arbres, il profite de la fraîcheur matinale après une nuit étouffante dans leur appartement.
25: Il fait déjà très chaud quand on se réveille. Déjà l'appartement est à 26-27 degrés. Forcément, le fait d'être en appartement sans la clim, en plus on essaye d'aérer, mais ça monte assez vite. On est bien content d'avoir un parc juste à côté.
24: Se mettre au frais au parc, car la chaleur dans les rues de Paris est insoutenable pour Muriel, 71 ans, une bouteille d'eau à la main.
26: On a moins d'air, les rues sont bétonnées, il n'y a pas beaucoup de rues arborées. La chaleur confine dans le béton.
24: La retraitée peut rester chez elle les volets fermés avec un ventilateur. Mais pour les parents comme Aude, il a fallu occuper les enfants tout le week-end.
0: C'est difficile avec les enfants de trouver des choses à faire où ils puissent se dépenser et sans avoir une insolation, quoi. On est allé au musée Cluny dans les thermes pour être bien au frais. On est allé au jardin d'acclimatation, il y avait la pataugeoire. Heureusement qu'on ne travaille pas et que les enfants ne soient pas dans des salles de classe à cuire.
24: La mère de famille redoute le retour de ses fils à l'école aujourd'hui avec 34 degrés attendus et des salles de classe pas équipées contre les fortes chaleurs.
11: Reportage Europe 1, Laura Legault. C'était le journal de 6h présenté par Théo Grévin. Merci Théo, bienvenue si vous nous rejoignez.

0: Freedom, il est 8h passé de 11 minutes. Le point circulation ce matin, nous allons le faire avec Zabelle qui va donc nous rejoindre. Nous allons voir un petit peu quelles sont les difficultés sur le réseau routier ce matin. Je rappelle, 02 62 41 51 51, si vous subissez ces difficultés, on pourra également faire le point avec vous. Mais tout d'abord, Isabelle qui nous rejoint. Isabelle, quelles sont ces difficultés ce matin? Bonjour.
1: Bonjour Francky, bonjour à tous. Effectivement, ce matin, ce n'est pas comme hier, ce n'est pas un copier-coller puisqu'on nous sommes pas fermés. Voilà, donc il y a beaucoup de difficultés à signaler. Nous sommes à l'entrée est de Saint-Denis et les bouchons remontent depuis la Marine Sainte-Suzanne avec des zones roulantes, mais les bouchons remontent quand même du côté de la Marine Sainte-Suzanne. On passe du côté du sud, ce qu'on nous a signalé tout à l'heure, un accident sur la 4 voies du tampon à hauteur de la station service en direction de Saint-Pierre. La voie de gauche est neutralisée, donc attention dans le secteur. Gros embouteillage depuis la tour des Azalées jusqu'à Mont-Caprice au moins. Au niveau de la zone des sables en direction de la rivière Saint-Étienne, gros ralentissement aussi à signaler. On nous signale un accident dans le secteur de Pierrefonds en direction de Saint-Pierre, voie de gauche, là aussi neutralisée. Ainsi que du côté de Plateau-Caillou, gros ralentissement, comme tous les matins, en direction de Savannah, Francky.
0: C'est déjà pas mal comme point. Merci beaucoup. Les difficultés, il y en a sur le réseau routier, vous l'aurez compris. 02 62 41 51 51 pour avoir plus de précisions avec vous. Notre standard inforoute. Freedom, place à Christy maintenant pour l'horoscope du jour. Bonjour Christy.
2: Bonjour chers amis, c'est Christy. Mon horoscope pour ce mardi 26 mai. Le soleil est en Gémeaux et c'est la Saint-Béranger. Bélier, une superbe journée qui met l'accent sur les rencontres, la créativité et les actes officiels. Taureau, vous risquez le tout pour le tout et vous décidez de vous jeter à l'eau pour demander une augmentation. Gémeaux, c'est en suivant votre intuition que vous parviendrez à marquer des points dans votre vie socio-professionnelle. Cancer, la conjoncture vous est hyper favorable et les métiers de spectacle sont les premiers concernés. Lion, vous poserez de solides jalons pour l'avenir. Vierge, on tarde à vous donner des nouvelles de vos affaires en cours et cela vous contrariera toute la journée. Balance, semez, planifiez, vous avez le vent en poupe et vous jouissez d'un libre arbitre accru. Scorpion, vous allez devoir régler un petit problème concernant la famille ou le domicile. Sagittaire, plein feu sur les échanges, les voyages, tractations, écrits, contrats, excellente semaine en vue. Capricorne, suivez votre instinct qui est excellent en ce qui concerne votre travail. Verseau, malgré quelques retards ou contrariétés dans les contacts, les choses s'arrangent au mieux grâce à votre esprit d'entreprise et à votre tonus. Poisson, c'est le moment de vous pencher avec attention sur votre budget. Je vous souhaite à tous une journée très sentimentale. À bientôt.
0: Merci beaucoup. Belle journée à vous. Prochain rendez-vous demain matin. L'information en direct avec Marc concernant l'accident dans le secteur de Pierrefonds. Bonjour Marc.
3: Et bonjour.
0: Oui, je vous écoute.
3: Juste pour vous prévenir, il y a un accident qui vient de se produire. Donc deux véhicules qui sont rentrés QAQ au niveau du radar de Pierrefonds dans le sens Saint-Louis-Saint-Pierre.
0: Oui.
3: Donc ça provoque un gros embouteillage. Là, je suis au niveau de Saint-Louis, au niveau de Leroy-Merlin. Et l'embouteillage arrive juste là pour l'instant.
0: Vers le radar, direction Saint-Pierre.
3: Voilà.
0: D'accord. Voie de gauche ou voie de droite neutralisée, Marc ?
3: Sur la voie de gauche.
0: Voie de gauche neutralisée, là aussi. C'est dément, ce matin, il y a une belle série d'accidents, quand même. Hein.
3: C'est ça.
0: Ouais. Vous arrivez du tampon, Marc ? De Saint-Pierre ?
3: Non, je sors de Saint-Pierre. Je sors de Saint-Pierre.
0: Saint-Pierre, vous êtes dans l'autre sens, vous, si j'ai bien compris. Hein.
3: Ouais, je suis dans l'autre sens.
0: Ouais. Ok,
3: je
0: parfait.
3: Suis dans le bon sens.
0: Merci pour l'information, Marc.
3: Merci à vous.
0: Et bonne route, à bientôt. Au revoir. Vous l'aurez compris, hein, c'est un petit peu la galère là sur le secteur sud ce matin. Accident de Pierrefonds confirmé par la direction régionale des routes. Freedom Information, auditeur de Freedom 2, on vous rappelle cet accident dans le secteur du Pierrefonds à hauteur du radar. Nous sommes dans le sens Saint-Louis-Saint-Pierre et embouteillage depuis le secteur de Leroy-Merlin, Saint-Louis. Voie de gauche neutralisée donc à hauteur de cet accident. 02 62 41 51 51 pour toute information. Freedom, résultat des jeux. Bah oui, c'est l'heure de la bourrique hein, pour le dernier rendez-vous. On prend la direction donc de l'hippodrome de Compiègne. Nous sommes dans la troisième course. Il fallait cocher le 4, le 2, le 8, le 6 et le 5 avec un nom partant, l'As. 4, 2, 8, 6 et 5. Quintet à Compiègne dans la troisième. Le nom partant, c'est l'As. Avec Max tout à l'heure, pronostic de Thierry Léger pour le quintet à Vincennes. Ce sera en début de soirée dans la cinquième course. Résultat loto le 19, le 22, le 27, le 31, le 49 et numéro chance le 3. 19, 22, 27, 31, 49, numéro chance le 3. Joker plus le 9, 471, 756. 9, 471, 756. Et deuxième tirage, le 11, le 22, le 26, le 41 et le 47. 11, 22, 26, 41, 47. Bonne journée aux personnes se prénommant Bérangère en ce mardi 26 mai 2026. Un free de million avant de continuer avec vous. C'est le deuxième free de million de cette matinale. Donc, si vous avez là une chance de décrocher une cagnotte, ce sera donc avec plaisir. Alors, juste un problème technique, je reviens vers vous.

0: Voilà, c'est chose faite. Il y avait juste une petite manipulation à faire. On est calé pour ce deuxième rendez-vous Fridomillion de cette matinale. Vous êtes chez vous en ce moment, et bien ça va sonner dans quelques instants. Je compose votre numéro de téléphone et après, ben, quand ça sonne, vous répondez. Un petit bonjour, vite fait, bien fait, et puis montons la cagnotte surtout. On est dans la rue Platane. C'est où ça? La petite île. On est chez Georges dans le sud de l'île. Alors Georges, c'est à vous de jouer là, Georges, sur ce coup-là. Hein. Une belle cagnotte là. De quoi faire rougir Max. On m'a encore aussi laisse pour tout à l'heure. On a le choix aussi. Hein. Et ces derniers temps, il a le vent en poupe, Max, sur le rendez-vous jeu. De quoi?
1: Bonjour.
0: Bah, bonne journée aussi, merci. Allez, un peu plus d'argent dans la cagnotte pour le rendez-vous, le troisième rendez-vous. 741 €. 741 €. C'est donc la nouvelle cagnotte pour le prochain Fridomillion. Allez, on vous attend tout à l'heure aux environs de 11h15. Bonne chance. La suite maintenant de vos appels. 02 62 99 12 00. Freedom, bonjour. Allô? Allô? Oui, bonjour.
2: Allô, oui, bonjour.
0: Monsieur, bonjour.
2: Voilà, moi, je viens pour le maloyant en question, là.
0: Oui, écoute à vous.
2: Bon. Moi, des fois, moi, je demande, parce que notre enfant est l'amalgame.
0: Explique, monsieur.
2: Parce que je demande aux autres, la musique noire, mais ils parlent depuis en Amérique, en chanson. Bon, ils parlent le maloya, c'est si, ils sortent là-bas, Madagascar, ils sortent l'Afrique. Bon, ok. Quand le pays, la Réunion, là, quand la Dibadou, on a débarqué, là, dans le bateau, là, là, me demande si est-ce qu'il avait, vous voyez, moi, blanc, t'es assis en là, en tarn, là.
0: Certainement pas à l'époque, hein.
2: Quand on a la sorte, là-bas, là, ça, c'est des musiques noires, des musiques, des esclaves.
0: D'accord.
2: C'est bon?
0: Oui, absolument, on a raison de ce que vous dites. Ouais, mais où sont ouverts, mais la moins où, là?
2: Toutes les races qui y arrivent, ils prennent la musique des noirs, des esclaves. Pour essayer d'exporter. Après, on en a des groupes ici, il y a où ça en métropole, là. C'est parce que les associations créoles, ils finissent à l'autre, puis ils sont dans des parcs, dans un parc là-bas. Mm-hmm. Donc, c'est pas un podium. Après, on en a des groupes, La Réunion, ils savent. Lille, ils ont un concert ici, ils ont un concert là-bas. Après, il y a 6 ans, non.
0: Mm-hmm.
2: Quoi? Parce qu'il dit nana est manager, dit nana des mondes culturels à côté de lui, qu'il est bien connu.
0: Mm-hmm.
2: C'est pour ça que tu es sport. Mais bon?
0: Ben bon, oui, enfin bon, il critique pas ce que vous dites, monsieur, mais c'est pour amener à nous la réflexion. Alors, quoi vous dire par là? Un blanc, il peut chanter la musique ou pas?
2: Un monde, là, pour chanter, là, pour dire à louer, il connaît même pas quoi c'est, là, pour dire. Quand il dit, ah, comme ça, son gaillard est arrivé, quel gaillard il avait dit? Allez, maintenant, on est ici à table, ça va nous esclaves, arrive la Réunion, là. La paix à nous, descendants, les esclaves, même nous, notre famille.
0: Mais, monsieur, mais en tant que, à l'époque, effectivement, le maloyal était chanté par les gens de couleur, les noirs en question. Mais là, nous les puis dans ce
2: Oui.
0: Attends, si vous voulez causer ce monde, on peut pas laisser encore tout seul.
2: Mais
0: explique-moi, aujourd'hui. Oui, on va pas nous préférer ça depuis le début. Mais aujourd'hui, un blanc, il peut pas chanter la musique, soi-disant qu'il vient des noirs. Il n'y a pas le droit.
2: Oui, mais on peut pas déformer la musique créole, si.
0: Monsieur, mais déforme quelle musique? Parce que regarde, nous-mêmes, depuis que le maloya, il existe, on est né à un certain âge, monsieur. Est-ce que, sans pour autant parler de blanc ou d'autres origines que la maille et que le maloya, est-ce que le créole même l'a fait évoluer le maloya? Oui ou non?
2: Mais on entend ça même qu'il y en a, il y a où blanc, là pour prendre, l'autre là pour prendre, l'autre là pour prendre. Vous comprenez, moi là, moi m'y parle là où? Après, le deuxième truc, mais à ça, il y a où?
0: Ah oui, esquivé.
2: Oui. Ça va mettre maloya dans l'UNESCO, là.
0: Oui,
2: ça,
0: patrimoine mondial de l'UNESCO.
2: Ouais, c'est un piège.
0: Ah bon, et pourquoi? On nous finit là-dessus. Pourquoi c'est un piège?
2: Ramasse la forêt en l'air, là-bas pour remplir le bar.
0: Monsieur, pourquoi c'est un piège? Excusez-moi, ma coupe, on m'a pas compris. C'est pourquoi c'est un piège?
2: M'a dit pourquoi? Parce qu'il y a déjà comme ça, l'UNESCO. Quand là, mettre l'UNESCO, quoi il a fait? Il a pris la forêt. Ici.
0: Oui.
2: J'ai à la forêt
0: là. Vous parlez du parc national ou là, micro-pompier. Vous parlez de la musique ou parc national?
2: Mais parle les deux là, parce que l'été en relation, le même temps.
0: Ah bon?
2: La Djaou, le Maloya, est maintenant libéré. Il est dans l'UNESCO. Quand il a mettre Maloya dans l'UNESCO là. Mais au même moment aussi, il apprend la forêt et la mettre dans l'UNESCO. Pourquoi? Parce que là-haut, la forêt n'a plus valeur que notre Maloya. Maintenant, aujourd'hui, nous ne pouvons pas, soi-disant, les libérer. Pour moi, le Maloya n'a jamais été libéré, monsieur.
0: Donc, conclusion.
2: Monsieur Maloya, gendarme, l'arrivée, elle envoie à nous dans le bord la mer, elle a dit sorte là.
0: Mais oui, mais aujourd'hui, c'est plus le cas, monsieur, non?
2: Monsieur, les affaires, ils remontent 3, 4 ans, 5 ans, repris.
0: Pardon?
2: Ils remontent 5 ans, monsieur. Il y en a témoin à tout ça.
0: Et qu'est-ce qu'on a fait, l'âge Maloya, ou ça?
2: L'âge Maloya.
0: Où ça?
2: L'âge Maloya dans le filao.
0: Ou l'âge Maloya dans le filao?
2: Oui, il était posé dans le filao.
0: Et alors?
2: Il n'avait pas d'habitation autour.
0: Et du coup?
2: C'est pour voir où qu'il a point d'habitation.
0: Oui, non, mais d'accord, mais alors, gendarme, il ne pas où dans le filao, pour dire, on n'a pas le droit de jouer.
2: Il y a nous sortir là, les yeux bord la mer.
0: Donc, déjà, il veut dire que c'est pas la musique qui défend la houpe, vu qu'il a dit, ouais, je vais boire la mer. Mais où ça, où l'était dans le filao? T'es dessus terrain de monde, quoi?
2: Mais c'était pas si terrain de monde, non.
0: Mais comment gendarme peut ni waou dans le bois, dans le filao? Comment gendarme peut ni waou dans le bois pour dire, ouais, aller jouer la musique dans le bord mer?
2: Dans les bars, hein.
0: Comment?
2: Il parle où ça laisse passer dans les bars. Dans les bars. Dans les bars, sur la côte.
0: Vous demandez pas la case de monde?
2: Non, la pointe.
0: Ben, pourquoi le gendarme vient dans le bois? Dans le bois, dans les bars, dans les bars aussi, hein. C'est pas la case dans le bois, monsieur, non?
2: Monsieur.
0: C'est pour pas du fou, hein.
2: Monsieur.
0: Oui, mais écoute à vous.
2: Bon, vous prenez, par exemple, là, comme donne-t-on longtemps. Longtemps, vous l'avez tout le cas, tu as dit, quand elle commence à démarrer, vous l'avez ben garamoun baba, vous l'avez ben demoun, ben garamoun, et comment, et là-bas.
0: Mon bébé, compagnie.
2: Un peu tout alors, mais oui. Pas là, ou la réunion, toutes tes débarques dans le fond Saint-Rose, là-bas, bouger Maloya, ben vieux, hein, ben ancien, hein.
0: Oui.
2: Parce que moi, c'est un zabouton, Maloya, moi ici, un zabouton.
0: Et comment on appelle alors?
2: Mais dis pas où mon nom tout de suite, si la fin m'a dit.
0: Ok.
2: M'a expliqué à où.
0: Ouais.
2: Maintenant, nous, ici, nous faisons Maloya. Si vous la prenez l'association, d'autres quartiers, même de moi, n'y connaît pas où je joue la musique. Des AN, où il faut l'association, il faut la finance, il faut que ça ou la paix. Vous demandez simplement un simple petit affaire, donnez un petit peu la limite avec des vigiles, mettez à nous qui est là dans notre quartier, là pour rien, il y a l'espace.
0: Et dire non?
2: L'association, on a. Monsieur, mais l'ai connu, moi.
0: Ben ouais, mais vous l'avez connu, mais là où l'est inconnu, ou là pour l'instant?
2: Oui, pour l'instant, mais pas incognito, moi là.
0: Voilà, très bien.
2: Carrément, Miguel, carrément. Mais comme ils voient. Le monde, il fait son Maloya. D'accord, mais d'accord, son mot. Mais après, arrête de former le Maloya. Aussi, la réunion. Comprends-moi. Comme maintenant, on a des groupes, ils ont oublié de s'en prendre ça. C'est l'association qui vient à l'autre là-bas.
0: Oui, on l'a dit au début de votre intervention. Il y a vite à l'autre dans le parc, monsieur.
2: Oui, ça, je dans le parc.
0: Voilà. Non, mais on l'a dit.
2: Parce que c'est un podium devant, comme les autres, tu fais. Vous comprenez-moi, là?
0: Ouais, mais comprends. Donc, il a vraiment des choix à faire. Monsieur, merci beaucoup, hein, parce que j'essaie vraiment d'avoir un petit peu la vie de tout le monde, mais il est l'heure des informations.
2: Merci. Quand même. Et chaque qui veut voir à moi, là, viens à Zot. Faites la musique.
0: Diamant où ça? Faites la musique, n'a toute l'île.
2: Non, la Rémi pas, Saint-Denis, moi.
0: Saint-Denis. Ok, elle est bon. Maloya, Saint-Denis, où sera dedans?
2: Oui, mais sera dedans, mais sera chez un Saint-Barrier, mais local.
0: D'accord. On veut toujours pas dire comment on appelle?
2: Non.
0: Ok. On a le droit. Monsieur, merci beaucoup. On le retrouvera le 21 juin. Ce sera aussi la fête des pères, d'ailleurs, au passage. Fête de la musique à Saint-Denis. Scène variée, scène locale. Variété locale. Freedom, on marque la pause. Dans quelques instants, le journal de Christophe Damour.
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5: Freedom, voici maintenant les informations. Point sur l'actualité avec vous, Christophe Damour. Bonjour.
17: Bonjour Francky, bonjour à tous. La consommation des animaux domestiques. Un sujet qui fait débat et qui enflamme les réseaux sociaux et qui fait réagir sur notre antenne, vous l'entendrez. On reparle des toilettes publiques ce matin. Une femme nous a confié qu'elle a fait un constat. Selon elle, les toilettes des hommes seraient plus propres que les toilettes des femmes. Vous entendrez son témoignage. Et puis, une femme honnête réagit. Sa carte de fidélité d'une enseigne a été recréditée, même s'il s'agit du même nom et prénom, cet argent appartenait en fait à un homonyme. Elle tente aujourd'hui de retrouver la vraie propriétaire de la carte et du compte. Météo, soleil sur toute l'île, le vent sera assez fort sur le sud-est du département. Météo complète à la fin de cette édition. Mangez-vous du chien, du rat ou encore du chat? La consommation d'animaux domestiques enflamme les réseaux et vos réactions sur notre antenne sont nombreuses. Entre auditeurs choqués et d'autres qui rappellent que dans certaines cultures, tout se mange. Le débat a suscité de très nombreux témoignages.
18: Le chinois, il mange un affaire créole, la peur. Le petit combat, c'est pareil, un petit rat, quoi, d'accord, il n'y a pas la queue. Ah ben, il y a un beau créole, bon sang. Ben oui, mon grand-père, c'est mon le chat. Lui, il trempe le chat, il te met des tops de quoi, là, et puis après, il prend un bout de bois croisé, tu trempe avec des bacs de l'eau, tout fallit. Ben, il dit plus le chat qu'un petit canif 32.
19: Cobaye, là, ben, c'est cochon d'âne, ça. Il y en a, il mange, il y en a, il lève ça encore dans les hauts. Même le chat, le chat, nous a mangé avant, pas tu à nous. Je préfère y en civet ou bien en carré. La viande est plutôt blanche. Quand c'est cuit, il a son jeu, il reste blanc, il met sa franc tout dedans, si vous voulez. Il reste blanc, le chat dit. En Chine, c'est le chien, mais après, on a un autre pays, au Cambodge, là, c'est le rat.
20: Cobaye, oui. Quoi? Et jusqu'à maintenant, c'est le meilleur. C'est encore meilleur que tant. Quand tu l'as fait fumer, alors là, allez, c'est le top. En carré, en fumé, comme un carré de poulet.
21: Mais si on a des tangs pour 4 personnes, on n'a pas assez. Ou mettre des cochons d'âne avec, ou ajouter un rat avec. J'ai dit, bah, on va manger lui-même. Ben, écoutez, si nous, on mange à nous, le rat, nous ne connaît pas. La fête qui bourre, c'était qu'à cuisse. Un avec nous, personne pas connu, personne pas mort. Bien que les chiens, ben, quoi, baise à moi. On a mangé, moi. Là, baise à moi. Parce qu'il a été bouton, la grattelle.
22: Le chat est beau, pas de problème. Si demain n'a plus rien pour manger, ben s'il reste le rat, il mordra, hein. Désolé, hein.
17: Alors, avez-vous déjà mangé des animaux domestiques? Mangez-vous du chien, du rat ou encore du chat ou autre animal? 02 62 99 12 00. Je vous le disais dans les titres, les toilettes publiques à La Réunion, un sujet là aussi qui fait réagir. Beaucoup pointent du doigt le manque d'entretien, mais une auditrice voit les choses autrement. Pour elle, le vrai problème, c'est le manque de respect des usagers eux-mêmes. Des traces de matière fécale, des serviettes hygiéniques abandonnées, malgré la présence d'agents d'entretien. Et selon elle, les toilettes des femmes seraient parfois dans un état pire que celles des hommes.
0: C'est nous, les gens, qui salissons les toilettes publiques et que les commerçants n'ont plus très envie de nous prêter gentiment leurs toilettes. Ça peut se comprendre. Mais même où ils ont des agents d'entretien qui nettoient régulièrement les toilettes, les gens les dégueulassent dans la seconde d'après. C'est une question d'hygiène. Il y en a qui en ont, malheureusement, et il y en a qui en ont pas. Ce sont les femmes, actuellement, qui sont plus dégueulasses que les hommes. Les toilettes des hommes, parfois, sont plus propres que ceux des femmes. Et c'est hallucinant. Je me dis, mais c'est incroyable, quand même. Et un jour, je suis allée aux toilettes. Là, je vois la matière fécale étalée partout, dans le trou des toilettes, mais sans avoir tiré la chasse d'eau. Vous n'avez plus du tout envie. Une fois, ça m'est arrivé. Il y avait une serviette hygiénique extrêmement pleine, avec des traces de sang sur les toilettes et à côté. Donc, on pouvait marcher facilement dedans. J'ai dit, mais c'est pas possible quand je vois ça.
7: Je sais pas ce que vous en pensez, Francky. Est-ce que les toilettes des femmes sont plus sales, finalement, que les toilettes des hommes, contrairement à certaines idées reçues?
1: Ben, oui, mais j'aurais aimé répondre, mais comme je ne vais pas dans les toilettes des femmes, c'est problématique. J'irai faire un tour, un de ces quatre, ou alors je demanderai à ma femme de me donner son avis, mais voilà.
7: Alors, cette dame, en fait, pour la petite histoire, c'est que son petit garçon, parce qu'elle a un petit garçon, donc, ouais. Et des fois, elle va aider son petit garçon.
1: Ah,
7: qui va
1: elle l'accompagne.
7: Des hommes.
1: Elle accompagne
7: voilà.
1: Donc,
7: c'est pour ça qu'elle a pu faire la comparaison. En tout cas, si vous avez aussi remarqué que les toilettes des femmes sont parfois plus sales que celles des hommes, ou le contraire, hein, 02 62 99 12 00.
1: En même temps, si les hommes portaient des serviettes, on se demande s'ils les abandonneraient pas sur place non plus, hein.
7: Allez, nous partons du côté du CHU de Belle-Pierre à Saint-Denis avec le problème du stationnement sauvage. Vous savez, c'est un problème récurrent et une auditrice en a assez. Elle est malvoyante, elle se retrouve régulièrement bloquée sur le trottoir par des voitures mal garées. Pour passer, elle n'a pas le choix, elle doit marcher sur la route. Canne à la main, puisqu'elle est malvoyante, au milieu de la circulation. Une prise de risque quotidienne, malgré plusieurs alertes lancées aux autorités. Personne n'a bougé. Ce matin, elle dénonce.
8: Le bus, il m'a déposé à l'arrêt, mais comme il y a des voitures qui se garent entre l'arrêt de bus et avant l'entrée de la pharmacie, nous, on est obligés de passer sur la route. Il y a des voitures qui dépassent le bus, donc moi, je vois pas le bus derrière les voitures. Et devant, c'est pareil. Alors, avec ma canne, les gouttes dans les yeux, tu vois même pas s'il y a la voiture en face ou pas. Si le bus, il avait pas klaxonné, ben, j'étais au CHU. J'ai appelé, plus qu'il en faut, et j'en ai dans ce secteur qu'on ne bouge pas.
7: Et je rajoute que des perturbations sont à prévoir aujourd'hui aux abords du CHU de Belle-Pierre. Certains personnels sont en grève et des tracts sont distribués. 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Le week-end de Pentecôte a été chargé sur les routes de la Réunion. 50 opérations menées conjointement par la police et la gendarmerie qui ont abouti à 612 infractions relevées, 21 conducteurs en état d'ivresse, 13 sous stupéfiants et 12 permis confisqué. Fait marquant, un adolescent de 17 ans intercepté à

0: quelqu'un a vu l'accident, bah, le minime, ça serait nécessaire à l'enquête qui est ouverte. Il était inconscient et je viens d'avoir des nouvelles avec le docteur, c'est quand même assez grave et je souhaiterais avoir des informations pour savoir qu'est-ce qui s'est passé. On est au courant de rien, comment les policiers nous disent que la moto n'a pas vraiment de choc, qu'il riait ce côté, le clignotant est cassé, est-ce qu'il est tombé tout seul, est-ce qu'il y a un véhicule l'a percuté et ensuite qui a pris la fuite, franchement on ne sait pas. Quand je suis arrivé sur place, mon secours l'avait déjà transporté vers le champ, ben là il est dans le coma.
1: Voilà, et ce motard est toujours dans un état critique, hospitalisé au Chort de Saint-Paul. Et si vous étiez dans le secteur du boulevard Tamatave au port hier matin vers 6h, et que si vous avez été témoin de cet accident, appelez le 06 93 32 14 45, 06 93 32 14 45. La chanteuse Ophélie Winter dans la tourmente, on vous en parle depuis hier. Ophélie Winter se retrouve au cœur d'une affaire de voisinage qui a mal tourné à La Saline-les-Bains, là où elle réside. Dimanche après-midi, une voisine aurait reçu un projectile au visage, nécessitant plusieurs points de suture. Une plainte a été déposée. Ophélie Winter reconnaît une dispute verbale liée à des nuisances sonores, mais nie catégoriquement tout geste physique. Je vous le disais dans les titres, ce moment d'honnêteté maintenant, un moment qui fait du bien, comme on les aime. Elle s'appelle Nicole Rivière, elle nous a fait une confession hier. En faisant ses achats, elle a mis à jour sa carte de fidélité et a découvert 38 euros qu'elle s'empresse finalement d'utiliser. Sauf que en rentrant chez elle et en regardant son ticket de caisse de plus près, elle réalise que l'adresse ne lui appartient pas. La conclusion est sans appel, elle a utilisé l'argent d'une inconnue qui porte exactement le même nom et prénom qu'elle. Aujourd'hui, elle veut lui rendre sa monnaie au sens propre du terme.
2: J'étais dans une boutique de chaussures aujourd'hui. J'ai bénéficié de 38 euros sur mon achat carte de fidélité. J'ai signalé mon nouveau numéro de téléphone. Sauf qu'au moment de l'achat sur mon reçu de paiement, ce n'était pas mon adresse qui était affichée. Et j'aimerais que cette personne m'appelle sur mon numéro pour que je lui donne les 38 euros qui lui revient. Et elle a le même nom, même prénom que moi. Il y a eu une confusion, quoi. J'ai bénéficié de 38 euros parce que la carte de fidélité était pleine. Donc, elle me dit que j'ai 38 euros. Donc, elle devait bénéficier, mais pas moi. Mais je lui redonne en espèces et 38 euros, quoi. Mais bien sûr, il faut qu'elle me donne l'adresse qu'il y a sur mon reçu de paiement.
1: Et si cette personne se reconnaît, elle peut appeler le standard au 02 62 41 51 51. Beau geste quand même là.
3: Ah, homonyme oui, mais honnête ouais, aussi.
1: Honnête.
3: Hein. Voilà, c'est ça. Hein.
1: Ouais,
3: Madame chapeau bas. Hein.
1: Ouais.
3: Les gens honnêtes prétendent que ça court pas les rues.
1: Ah, ça devient de plus en plus rare.
3: Voilà, c'est de plus en plus rare. Il y en a encore.
1: Il y en a.
3: Mais
1: oui.
3: Ça devient rare.
1: Ouais.
3: Voilà.
1: Ouais.
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3: On va parler de ce beau soleil que nous avons là ce matin.
1: Ouais. On est gâtés quand même. Hein.
3: Ouais, au lendemain d'un jour férié.
1: Ah ouais.
3: Il m'esquive le regard parce que il n'aime pas comme il parle de jour férié. Voilà. Donc aujourd'hui, il fait beau.
1: Il fait beau et il fera beau sur toute la Réunion avec un soleil bien présent, surtout sur les zones côtières et la région des plages. L'élément marquant de cette journée sera quand même le vent en rafale qui pourront atteindre un petit peu plus des 50 km/h sur la région du port jusqu'à Saint-Philippe. 26 degrés attendus à Saint-Denis, maxi 28 au port, 27 à Saint-Pierre. 17 degrés de maxi attendu à la plaine des Cafres. Une température qui redescend hein, quand même hein, pour des maxi. Voilà, on est presque dans l'hiver austral là.
3: Moi je m'y trouve que nous l'est déjà dans l'hiver.
1: Hein.
3: Franchement,
1: on va dire qu'on est dedans.
3: Ouais, ouais, ouais. Alors maintenant s'il fait encore plus froid dans les jours à venir, ouais, ça va cailler bien comme il faut. Hein. Il a fait bien chaud.
1: Ça
3: en été. Il va, à mon avis, il va faire bien froid.
1: On avait dit que quand l'été, poac, quand soleil, poac, qu'en été, quand les chaleurs dépassent 40 degrés là, et ben, il paraît qu'en hiver, l'hiver, et ben, c'est assez frisqué.
3: Moi, j'ai souvenir qu'un matin, je suis arrivé à la radio avec un bonnet, veste, doune, totalement la fouette et totoche.
1: Ah ouais. Mais dites-moi, quand vous allez en France métropolitaine, comment vous faites?
3: Ah ouais, m'a souffert carrément, lors du dernier rallye, là, avec les partales, là. Ya, ya, ya, ya, ya, ya, c'était autre chose. C'est un bon souvenir,
1: ouais.
3: Mais elle a souffert quand même. Ah ouais, le froid, on le sent passer, hein. Ça, c'est clair. En plus, il pleuvait.
1: Oui.
3: Donc si vous la marchez un peu dans la boue, enfin dans l'eau, hein, mouillé, gazon, mais ouais, après basket, t'as haute doigt de pierre dans la lame, aïe, aïe, aïe.
1: Et en parlant plus, il neige.
3: Ben heureusement t'es neige pas, c'est à mon avis t'es pied, tu vois, puis moi, voilà. Bon, on a parlé de musique là, Maloya,
1: oui.
3: Dans le baromètre ce matin, mais
5: elle est arrivée sur le
3: mais quand même, Nenassa aussi.
6: Maloya.

0: Une chanson de Bernard Lavilliers, hein, qui a repris une musique d'Alain Peters. Bon, il connaît très bien la Réunion, Bernard Lavilliers. Hein. C'est pas, comme on dit, c'est pas un étranger ici. Hein. Il est quasiment comme chez lui, puisqu'il connaît pas mal d'artistes locaux. Il a déjà chanté avec les artistes locaux. Ben, lui aussi, il a repris Reste la Maloya à sa sauce, hein, parce que la musique, c'est pas du Maloya.
1: Les poupées qui ont des habits.
2: Quand même, un petit rythme derrière.
0: Oui,
2: une petite orchestration Maloya, mais monsieur Lavilliers a quand même un petit peu de mal à rentrer dans le rythme.
0: Ben non, légèrement. C'est un baroudeur de la chanson française, c'est pas un baroudeur de la musique locale. Mais en tout cas, lui, la musique du monde, il adore ça, donc du coup, il s'est amusé à reprendre justement dans le refrain Reste la Maloya. C'était le sujet du baromètre, vous nous préparez un condensé pour ce midi?
2: Ah ben absolument, avec plaisir. Ouais. Et puis continuez à vous dire, à nous dire si vous pensez que, eh ben, les métropolitains n'ont pas le droit de chanter le Maloya.
0: Ou autre.
2: Votre.
0: Si un Antillais faisait comme Michael, notre Michael réunionnais qui chante le zouk à merveille, il fait un tabac, Michael.
2: Oui.
0: Du coup, s'il y a un Antillais là qui reprend de la musique locale, vous en pensez quoi? Parce que du coup, s'il reprend et qu'il le met en avant, ça reste quand même musique de la Réunion.
2: Oui, et puis il est d'origine antillaise et pas d'origine réunionnaise.
0: Quand on parle bien Michael, on parle du zouk. On parle, oui, il est réunionnais, mais il chante du zouk.
2: Oui.
0: Donc c'est le zouk qui est mis en avant.
2: Ça dérange pas là.
0: Non. Moi, je réponds non, ça me dérange
2: Attendez,
0: pas.
2: Attendez, mais sincèrement, Francky, quand on est musicien, la musique c'est quoi? C'est le partage. C'est la découverte, le plaisir.
0: Et puis les sensations. Il y a des rythmes qui vous embarquent très facilement. Il y a des, comme un peu comme les percussions. Bon, j'ai parlé de tambour malbar, ça vous tape dans la poitrine. Enfin, pour ceux qui pratiquent, on voit que c'est quelque chose fait avec passion, avec envie. Voilà. Après, ceux qui le subissent, c'est pas pareil. Et la musique, c'est un peu pareil, parce qu'on n'aime pas tout. Hein. On ne peut pas aimer toutes les musiques du monde non plus. Hein. On est ouvert, soit, mais on a des préférences.
2: Bien sûr.
0: Voilà.
2: Bien sûr.
0: Nous, c'est les années 80, par exemple. Ouais. Et pourtant, c'est pas toute musique.
2: Non.
0: Mais comme ça, en boîte, les années 80, c'est ce qui met le feu à la dance floor. C'est ça qui enflamme les boîtes de nuit.
2: Danser dessus, oui, mais certains vous diront ne chantez pas ça.
0: Ah ouais, ben...
2: Par exemple, quand ça va dans un karaoké.
0: Ah là là,
2: Le démon de minuit là. C'est pas de culture.
0: Bah oui, mais.
2: Pas pour ou bonne culture. Bonne culture à la France là-bas.
0: Il y en a qui chantent du Whitney Houston, mon cher.
2: Les cultures américaines.
0: Et qui vont même chanter lors de concours au niveau national. Je parle de The Voice, par exemple, et autres. Ouais. Vous avez des artistes de La Réunion.
2: Ouais.
0: Ou d'ailleurs, hein.
2: Ouais.
0: Qui chantent. Du Whitney Houston.
2: Ah bah, en même temps, s'ils chantent du Maloya, c'est pas connu là-bas. Et The Voice, c'est quand même de chanter des tubes pour pouvoir avoir la notion du chanteur si vraiment il mérite d'être dans The Voice ou pas.
0: Oui, je vais quand même saluer notamment, je suis en train de chercher son prénom,
2: ça m'échappe. Ce petit jeune là, qui avait chanté une chanson créole, je m'en souviens.
0: Son nom m'échappe. Bon, je trouve ça tout de suite et je vous dis ça. Voilà, il a chanté du Maloya et ça a été apprécié sur la scène de The Voice. On l'a mis en avant le jeune là quand il a chanté.
2: Oui, à l'époque, oui.
0: Oui, mais suffisamment, bien comme il faut. D'accord. J'aime bien le silence.
2: Je n'entends plus parler aujourd'hui.
0: Je suis en train de chercher son nom et j'ai du mal. Hein.
2: Swan,
0: merci. Wow. Oui, Swan. D'ailleurs, on le salue. Mais voilà, ça a été top, quoi. Ça a été un grand moment.
2: Grand moment.
0: Ouais,
2: grand
0: apprécié moment. Également par le jury.
2: Par les coachs, complètement. Ouais.
0: Donc voilà, mes très chers, vous avez de quoi faire pour tout à l'heure, 02 62 99 12 00.
2: Voilà, très bonne journée, à tout à l'heure.
0: À tout à l'heure.
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0: 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Nous garde un petit moment aussi pour notre petit causement, parce que ce matin, un petit causement, le tépouement on dirait, hein, mais bon, on le dira pas à tout le monde.
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0: Vous connaissez quand le prochain jour férié ou pas? Non, j'ai demandé le prochain, j'ai pas parlé d'hier, mais le prochain jour férié ou...
5: En juillet?
0: Le 14?
5: Oui, le 14 juillet.
0: Ah, c'est le jour de la fête de la radio?
5: Oui,
0: c'est enfin, l'anniversaire de
5: Freedom. C'est l'anniversaire de la radio.
0: Ah oui. Alors, ce jour férié là, bah tiens. Jour férié. En plus anniversaire. En plus,
5: je ferai la grasse mat.
0: Et vous serez là pour partager cet anniversaire avec nos auditeurs.
5: Mais moi quand je viens à 6h, ma vie va mieux. Parce que je dors un peu plus. Vous avez jamais remarqué que je suis toujours plus souriante quand c'est un jour férié et que j'arrive un petit peu plus tard? Que je parle mieux avec vous.
0: J'ai un truc dans la gorge.
5: Quoi?
0: Oui, j'ai remarqué.
5: Ah bon?
0: J'ai remarqué.
5: Non, je l'ai remarqué, elle est bon, hein.
0: C'est quoi déjà le petit cosmos?
5: Le petit cosmos, ça qui rôde, il trouve.
0: Ouais, c'est ça.
5: Mais ce qui est bien dans ces petits cosmos, c'est les intonations.
0: Ah, c'est quoi l'intonation, la vote?
5: Non, on dit ça qui rôde, il trouve, comme ça, les banales, ouais. Vois.
0: Ah non, mais
5: c'est pas des faits.
0: Moi, me la souvenir de mon défunt parent qui disait, ou pour rôde à moi ou là?
5: Si on rôde, on va trouver. Tout est une question d'intonation dans la langue créole.
0: Ouais, c'est vrai, on dit
5: voilà.
0: Ça comme ça.
5: Des fois,
0: ouais.
5: Nous, ouais, quand il, le parler là, on connaît, s'ils sont à droite ou s'ils sont à gauche.
0: Le parler, le yeux, t'es.
5: Le langage du corps.
0: Bah, à cause de ça, t'es lancé, ouais, regarde.
5: Le regard avait assez.
0: C'était la belle époque quand même. Allez, on en parle si vous le souhaitez de ce petit cosmos de gros moments, ça qui rôde y trouve.
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0: À Saint-Pierre, décès de Monsieur Rigbourg, Joseph Axel, dit Jojo. Décès de Monsieur Rigbourg, Joseph Axel, dit Jojo. Décès survenu mercredi à l'âge de 80 ans. Le convoi Mortschwer sortira de la salle des veillées des Avirons au jour du bi. Les obsèques auront lieu en l'église des Avirons à 10h ce matin. Le corps sera rapatrié en métropole à une date ultérieure. En métropole, à Nogent et à Sainte-Marie, décès de Monsieur Cellier Gilbert. Décès de Monsieur Cellier Gilbert. Décès survenu en métropole jeudi 14 mai à l'âge de 65 ans. L'inhumation des cendres se fera au cimetière de Sainte-Marie-Ville à 16h demain. À Ajaccio, en Corse, décès de Madame Casanova Marie-Christine, ancienne institutrice à la Ravine Sèche. Décès de Madame Casanova Marie-Christine, originaire des Avirons. Décès survenu vendredi à l'âge de 68 ans. Les obsèques auront lieu en métropole en l'église d'Acier aujourd'hui. À Sainte-Marie, Terrain-Elisa, décès de Monsieur Nathan Yoland Jean-Charles. Décès de Monsieur Nathan Yoland Jean-Charles. Décès survenu samedi à l'âge de 57 ans. La date et l'heure des obsèques vous seront communiquées ultérieurement. À Saint-Gilles-les-Bains, Saint-Paul et à Saint-Denis, décès de Madame Chaman Noémie Mariam, domiciliée à Saint-Paul. Décès de Madame Chaman Noémie Mariam, décès survenu dimanche à l'âge de 95 ans. Le convoi Mortschwer sortira du centre funéraire de commune Prima au jour du bi. Les obsèques auront lieu en la cathédrale Saint-Sauveur de Saint-Denis à 14h30 cet après-midi. L'inhumation se fera au cimetière de Sainte-Suzanne. À Saint-Leu, décès de Madame Oji Marie Noëlla, née Toussaint. Décès de Madame Oji Marie Noëlla, née Toussaint. Décès survenu dimanche à l'âge de 98 ans. Le convoi Mortschwer sortira de son domicile, 143 rue Haute à Saint-Leu au jour du bi. Les obsèques auront lieu en l'église de Saint-Leu-Ville à 14h cet après-midi. L'inhumation se fera au cimetière de Saint-Leu. À Saint-Louis, décès de Monsieur Gédéas Alix Janvier, dit Gramounlik, ancien ouvrier de l'usine du Gol. Décès de Monsieur Gédéas Alix Janvier, dit Gramounlik, Décession venue hier à l'âge de 90 ans. Le convoi Mortschwer sortira de son domicile, 10 rue Pierre Mendès France, au Golbaquet Saint-Louis, aujourd'hui. Les obsèques auront lieu en l'église de Saint-Louis à 15h30, cet après-midi. L'inhumation se fera au cimetière de Saint-Louis. En Italie et à Saint-Denis, décès de Monsieur Fontaine Patrick. Décès de Monsieur Fontaine Patrick. Décès survenu en Italie le jeudi 9 avril à l'âge de 65 ans. Les obsèques auront lieu en l'église du Mouffiat à Saint-Denis à 14h cet après-midi. L'inhumation de l'urne se fera au cimetière de Prima. À Brafusi, Saint-Benoît, décès de Monsieur Ribera Claude Gabriel. Décès de Monsieur Ribera Claude Gabriel. Décès survenu hier à l'âge de 96 ans. Le convoi Mortschwer sortira de son domicile, 44 cité Jacques Duclos, à Brafusi, Saint-Benoît. La date et l'heure des obsèques vous seront communiquées ultérieurement. À Saint-Leu, décès de Madame Honorine Marie-Antoinette, née Mnémosine. Décès de Madame Honorine Marie-Antoinette, née Mnémosine. Décès survenu hier à l'âge de 88 ans. Le convoi Mortschwer sortira de la maison des veillées de Saint-Leu au jour du bi. Les obsèques auront lieu en l'église des Colimaçons à 15h cet après-midi. L'inhumation se fera au cimetière du même lieu. À Sainte-Clotilde et à Sainte-Marie, décès de Monsieur Ashwali Christian Dicoco, fils de Sinamalé Blandine et de Ashwali Jean-André. Décès de Monsieur Ashwali Christian Dicoco, petit-fils de Sinamalé Blandine et de Ashwali Jean-André. Décès survenu dimanche à l'âge de 53 ans. Le convoi Mortschwer sortira du centre funéraire de commune Prima au jour du bi. Les obsèques auront lieu en la chapelle du centre funéraire de Prima à 13h cet après-midi. L'inhumation se fera au cimetière de Sainte-Marieville. À Saint-Paul, décès de Monsieur Jans Georges-Marie. Décès de Monsieur Jans Georges-Marie. Décès survenu hier à l'âge de 78 ans. Le corps, le convoi Mortschwer sortira de la maison des veillées de Saint-Paul. La date et l'heure des obsèques vous seront communiquées ultérieurement. À la Saline-Léo, Saint-Paul, décès de Madame Advis de Ruisseau, Marie-Judith, née Biscou, dite Madame Michel, ancienne directrice d'école de l'Ermitage Léo. Décès de Madame Advis de Ruisseau, Marie-Judith, née Biscou, dite Madame Michel. Décès survenu hier à l'âge de 90 ans. Le convoi Mortschwer sortira de la maison des veillées de Stella Saint-Leu au jour d'hui. Les obsèques auront lieu en l'église de la Saline-Léo à 15h15 cet après-midi. L'inhumation se fera au cimetière de la Saline-Léo. À Saint-Denis, décès de Monsieur Juno Harry. Décès de Monsieur Juno Harry. Décès survenu hier à l'âge de 64 ans. Le convoi Mortschwer sortira du centre funéraire de commune Prima au jour du bi. Les obsèques auront lieu en la chapelle du centre funéraire de Prima à 15h cet après-midi, suivi de la crémation. Et enfin, en Nouvelle-Calédonie, décès de Monsieur Auxerre Charles dit Charlie, ancien proviseur du lycée professionnel du Butor à Saint-Denis, de Saint-Benoît et du lycée hôtelier de Saint-Paul. Décès de Monsieur Auxerre Charles dit Charlie. Décès survenu vendredi à l'âge de 102 ans. Les obsèques auront lieu en Nouvelle-Calédonie aujourd'hui. Freedom, pour tous vos avis de décès, un numéro à votre disposition. Le 02 62 41 51 51.
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0: Freedom, communiqué de l'établissement français du sang en ce mardi 26 mai 2026, depuis 8h ce matin à la mairie de Saint-Gilles-Léo, une collecte de sang jusqu'à 13h, et puis depuis 8h également à la Saga du Rhum, la maison Isotier de Saint-Pierre, collecte de sang également jusqu'à 13h30. La suite de vos appels dans quelques instants, votre émission Allô Thierry qui arrive aussi, ce sera de 9h à 10h au 02 62 99 12 0 99 10 00. Dans quelques instants, les informations avec la 2PRL.

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1: Bonjour à tous, c'est exceptionnel pour un mois de mai. 8 départements sont ce matin en vigilance orange canicule dans l'ouest de la France. Un épisode de forte chaleur qui dure depuis plusieurs jours. Déjà hier, de nouveaux records de température ont été battus avec près de 35 degrés à Bergerac, 33 à Brest ou encore 34 à Angers. Et aujourd'hui, le thermomètre devrait dépasser les 35 degrés dans plusieurs villes. Et conséquence dramatique, au moins 8 personnes sont mortes en France depuis le début du week-end de la Pentecôte, des disparitions directement ou indirectement liées aux températures anormalement élevées. Dans ce contexte, le Premier ministre Sébastien Lecornu présidera jeudi une réunion interministérielle sur la canicule pour faire le point sur la préparation des services de l'État. Déjà hier, le ministre de l'Intérieur, Laurent Nunez, a demandé au préfet une adaptation immédiate des dispositifs de sécurité et de secours lors des événements accueillant du public. Dans le reste de l'actualité, un animateur du périscolaire jugé aujourd'hui à Paris. Cet homme âgé de 36 ans est accusé d'agression sexuelle sur des enfants de 3 et 5 ans. Des faits qui se seraient déroulés entre 2024 et 2025 à l'école Alphonse Baudin dans le 11e arrondissement. Le trentenaire qui compare est libre conteste les faits. Une enquête ouverte après cet incident dimanche soir sur la ligne ferroviaire Dijon-Paris. Un train a failli dérailler en heurtant un morceau de bois en Côte d'Or. Morceau qui aurait été placé intentionnellement sur les rails. Le TER transportait 100 passagers. Aucune victime n'est à déplorer. Les nouvelles menaces de la Russie. Le chef de la diplomatie russe, Sergueï Lavrov, a exhorté les États-Unis à évacuer leur ambassade à Kiev. Une déclaration qui intervient après les violents bombardements qui ont frappé la capitale ukrainienne ce week-end. Et puis on termine avec les adieux du chouchou de Roland-Garros. Gaël, mon fils, a dit au revoir au tournoi dans un dernier match forcément disputé en 5-7. À 39 ans, le Français s'incline au premier tour face à Hugo Gaston. Mais il a surtout été célébré lors d'une grande cérémonie sur le court Philippe Châtrier. 21 ans après sa première apparition Porte d'Auteuil, Gaël, mon fils, a remercié tous ceux qui ont fait sa carrière. Excellent début de journée à tous.
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1: Freedom, il est 9h passé de 2 minutes. Place maintenant à votre émission hebdomadaire. Allô Thierry au 02 62 99 10 00. Je vous rappelle, le sujet du baromètre, c'était le Maloya, justement, en parlant d'appropriation culturelle. 02 62 99 10 00. Vous pouvez bien sûr continuer. Les sujets sont libres.
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3: Bonjour tout le monde, comment allez-vous? Alors, pour ceux qui sont dans les embouteillages, courage, hein, parce que ce matin, il a eu un petit peu plus, enfin, beaucoup plus que d'habitude. Alors, est-ce que les pareils dans l'Est, vers la rivière Saint-Étienne, tout ça, je sais pas trop, mais en tout cas, dans l'Ouest, pour venir à Saint-Denis, c'était un peu plus embouteillé que d'habitude. Ben oui, il y a eu un long week-end, en tout cas pour celles et ceux qui n'ont pas travaillé hier, et donc c'est comme si que c'est une début de semaine aujourd'hui. Alors comme tous les mardis matins, de 9h à 10h, sans aucun tabou, on parle de tout, et un seul numéro, 02 62 99 10 00. Il parle de Maloya, mais est-ce que nous peut pas parler un peu plus globalement de toutes affaires? C'est-à-dire, Maloya, c'est une chose, mais notre tradition, notre culture, notre patrimoine, bah, il passe déjà par la langue. Ensuite, nana, notre bonne bataille coq. Nana, nous élève, notre petit poule, notre petit canard, notre petit cabri. Bon, bref, notre petit cochon, pour ça, t'y habites pas en ville, forcément, parce que c'est un peu plus compliqué, mais ça aussi pose problème. Pour aller trapper le bon bichic. Alors, ça veut pas dire qu'il faut aller détruire la nature et encenser les braconniers. Pas du tout. Le braconnage doit être sanctionné, mais en fait, de plus en plus d'interdits, on le voit, on le ressent. Bon, le gap là, pas contredit grand chose, mais il tardera pas. La fini parle même une fois de tambour malbar, sacrifice d'animaux. Après que ça n'en a encore la chasse pour les rodents. Bref, un tas de choses qui représentent vraiment notre culture, notre identité, notre patrimoine, et que aujourd'hui il est un peu mis en danger sous prétexte de des fois de protection de la nature, d'autres fois sur protection diverses, l'adaptation par rapport aux règles européennes. En fait, il veut que nous rentre dans un moule et que nous fonctionne vraiment comme n'importe quel territoire de l'Hexagone, alors que chaque territoire n'en a d'autres spécificités. Quand on s'en Alsace, n'en a des spécificités. Quand on s'en Bretagne, n'en a des spécificités. Quand on s'en Corse, n'en a des spécificités. Ou aller aux Antilles, pareil. En Guyane, pareil. En Polynésie aussi. Mayotte aussi. La Réunion, etc. Est-ce qu'on doit assimiler tout le monde dans un stéréotype classique? Il faut rentrer dans un moule où chacun doit préserver son identité, sa culture, ses traditions, son patrimoine. En tout cas, moi, les pour, je l'ai compris, hein, qui préserve, qui protège notre patrimoine, notre culture, notre, enfin, tout ça là, quoi, en quelque sorte, hein. Parce que c'est ça qui fait la Réunion. Sinon, la Réunion sera plus la Réunion, hein, pas la lien à notre nom. Les choses va changer complètement. Eh bien, on va dire que nous oriente un peu le sujet comme ça ce matin, même si je peux causer un peu de tout ce que tu veux. Alors, on va prendre un appel tout de suite. 02 62 99 10 00. Freedom, allô, bonjour.
4: Oui, bonjour.
3: Allô?
4: Bonjour, ça va bien?
3: Ça va, on est en direct.
4: La MTV donne un petit peu mon opinion là.
3: Envoyé à où?
4: Bon, après, pour concernant Bichic, tout cela, bon, on est dans un bon environnement, on a raison, et on a tort aussi. Raison pourquoi? Parce que c'est le Réunion en train de chez Bichic, la Réunion. même le temps, ils respectent pas, ils mettent le javel dans le canal Bichik, le temps, ils trient pas, ils frappent le tir, ils tient.
3: Ah, ils mettent l'eau de javel dans le canal Bichik? Raconte-nous un peu comment il fait ça, va.
4: Non, ben, il y en a deux, trois pêcheurs Bichik, ils disent, moi, mais ça passe si ils disent,
3: non, bien sûr, tout pas, le non, non, mais c'est quoi le truc?
4: C'est reconnu ma voix, c'est moi, mais les gars, il faut arrêter. À cause de même le bichic est en train de crever la réunion après 200, 300 euros le kilo. Arrête de mettre le javel, fais comme l'ancien, les gars, sois patient. Bon, voilà. C'est normal, après les oreilles sortent de Bayeri, ici, ils sont racistes, ils disent à nous, il faut arrêter, ils donnent nos dérèglements, tel mois, il faut, à partir de tel mois de l'année, il faut la chasse, il faut la pêche. Donc, c'est un peu notre faute aussi. Bon,
3: donc, après, mais ça, ça ne connaît pas ça, moi, mais dans ta créole, d'avoir, il ne connaît pas ça, c'est quoi? Non, mais explique à nous bien.
4: Il connaît ça, bonne mouni pêche, même le mouni acheté aussi, il connaît. Longtemps, on rappelle qu'on était pas devant un tac Bichik, tout Bichik t'es sorti, t'es encore vivant.
3: Ouais.
4: Là, regarde, elle trappe Bichik directement dans le canal, après il saute. Ça qui saute là, il est en train d'agoniser, lui. Comprends? Donc, après, normalement, le javel, regarde le chlordécone. Le chlordécone n'a pas pollué la Martinique là-bas, va la mettre sur le pied banane, mais le chlordécone, même dire, c'est le chlore. Ouais, le chlore, il déconne, ça. Après, on recontamine à nous, de l'ADN, les enfants, les handicapés. Et problèmes respiratoires, il faut arrêter les gars, arrête de mettre le javel dans notre rivière les gars, sinon ça nous va arriver comme en Martinique, hein. La nappe phréatique sera polluée, l'eau sera imbuvable quoi.
3: Mais c'est une affaire qui fait régulièrement ça monsieur, parce que les vrais, hein, c'est une affaire que moi j'ai jamais trop entendu, moi par contre, tous les gens y apprennent.
4: Les gars ils mettent ça dans un maillot, ils mettent ça dans un sac, ils gâtent, ils apprennent une brigade verte, ils veillent les de loin, dès qu'il y a le dos tourné, ils mettent ça. Comme ça, le petit peu Bichik qui monte dans le canal, copain, moi, il me dit, faut arrêter, les gars. Ça, tu entends, moi, ça, tu reconnais, moi, là. Hein? Arrête, les gars. Arrête de polluer. Parce que c'est un péché de polluer la rivière, les gars. Et c'est à cause de ça que Bichik arrive 150 euros le kilo. Arrête. Là, il faut arrêter de pêcher pendant 10 ans. Hein? Et comme ça, là, le Bichik, il arrive 50 francs comme à l'ancienne. Bon, bref, pour faire une petite parenthèse, pour le vivre ensemble. Alors, moi, il me dit comme ça que le vivre ensemble, là, à nous, la réunion est spécifique. Il devait voter un loi dans l'hémicycle, juste pour les dom-toms, c'est-à-dire le rayonner là, nous les multiculturels, si nous, le malban a toujours support des ordres, le musulman, quand il fait l'appel à la prière, nous l'a toujours supporté, et le malgache, quand il a envie de crier l'esprit, nous l'a toujours supporté, il n'a jamais dérangé nous. Moi, je pense que c'est de Mounissot, là-bas, il arrive, il dérange les autres, sans vouloir être raciste, hein. Donc, là, vote un loi pour les îles spécifiques, voilà, nous, il laisse nous faire des autres, chacun il respecte sa religion. Comprends? Ici, ça va bien avec nous, le créole, nous respecte la religion des autres, nous critique pas. Donc, voilà. Et fait comme le mien Saint-Philippe, par exemple, petite île, là-bas, il y a un grand panneau, si tu veux habiter petite île, écrit, hein, ici, il faut supporter le champ.
3: C'est vrai, ouais, le maire de voilà, petite île, là, mais ça vraiment.
4: Sinon, viens pas. Comprends? Sinon, viens pas. Reste ça au lait. Comprends? Parce que m'a remarqué, sans vouloir être raciste, c'est rien, il y en a beaucoup de gens, ils sortent là-bas, ils arrivent ici, ils veulent apprendre à nous comment faire des enfants, et faire dire que mais ça n'est pas bon. Vote un loi esprit pour les dom-tom, pour les ultramarines, comme ça, là, les gars dans les îles, là, ben, continuez ces actes, cette culture, cette vivre ensemble, et si vous êtes bataille pas en zone, fais la paix en zone, et chacun y respecte sa religion. Et une petite parenthèse, vite, bon, pour fermer, puis me laisse la ligne aux autres. Bon, maintenant, il entend dans le baromètre, je suis chanteuse, ils volent le petit gars, les gars, arrêtez un peu, allez, fais guérir un peu, ça pire. Il y a un traitement pour les maladies du cœur. Alors, nous créons, nous chantons français, nous chantons tillé, il n'y a pas de souci. Et là, parce qu'ils ont les oreilles, t'as l'air mieux que nous, ils chantent mieux que nous, et tout de suite, êtes gros qu'elle, là, il faut arrêter, les gars. Il faut arrêter. Comprends? Sois pas jaloux. Au contraire, pour moi, c'est un honneur qu'un mounisseur de là-bas arrive, hein, voilà, ils chantent, nous chantons, la réunion, nous t'y morceaux sous ces gars, nous t'y morceaux Maloya, ils dérangent pas moi ça, comprends? Même ils disent, les gars, les gens, ils ont le cœur, les malades, ils ont le gros cœur. Pourquoi? Parce qu'ils ont oreilles, ils chantent, nous t'y Maloya. Les incohérents, quoi, les incohérents, les graves. Que soient, ils ont les gars.
3: Bon, ouais, merci pour ton appel, merci beaucoup.
4: N'oublie pas, Madion, hein, prochain mandat, du rogné de salaire. Ou bien pour dans la mairie Saint-Leu, avec sincérité, mais pour vraiment pour être le peuple, quoi.
3: Mais là, toujours été comme ça, mais nous va renouveler, il n'y a pas de problème. À bientôt, salut, bye.
4: Ouais,
3: allez, merci. Ben écoute, moi là un peu surpris, moi, histoire, j'avais là, moi, tu connais pas ça, moi, t'es, mais tous les jours, on apprend, hein, de 7 à 77 ans, on apprend tous les jours, et m'y apprend aussi à la radio. Ben, si Nana de Moun a plus d'informations là-dessus, ben, dis-nous un peu plus. Et même le bande de Moun, il s'appêchait, ben, si Nana, il veut appeler 02 62 99 10 00. Donc, voilà, ce matin, nous causons un peu de notre tradition, notre culture, notre patrimoine. Voilà, tout ça là, quoi, que les importants. Freedom, allô, bonjour.
5: Bonjour.
3: Oui, bonjour.
5: Je suis en direct.
3: Vous êtes en direct, madame.
5: Ben, bonjour à vous. J'espère que tout le monde va bien sur la réunion et à vous-même aussi.
3: Ça va, très bien. Ouais, alors, ça veut dire qu'on habite pas ici ou alors?
5: Ah, si, on habite ici, moi. Non, non, ça va pas ailleurs que je reste ici.
3: Ah bon?
5: Et mais tu veux réagir par rapport à ce que le monsieur l'a dit? Ah, c'est aussi ben, l'actualité du moment, le monsieur le Maloya, le vivant ensemble, et sur la ville et chez à la Réunion.
3: Oui, oui, donc, écoute, voilà. Enfin, y'a où, madame?
5: Alors, en fait, ce que moi, je ne comprends pas, c'est que déjà, là, pour réagir sur le Maloya et le groupe qui a été mis en cause, Saoudadj. Ça, là, déjà, là, c'est pas une question de dire elle a le droit ou pas le droit de chanter le Maloya. Il a le droit de chanter Maloya comme nous, on a le droit de chanter quelques chansons. Sauf que le problème est plus profond que ça. Il faut que Demouni, il connaît pas le système dans quoi les bons artistes y embarquent quand ils allaient dans la musique. Vous comprenez là? Donc, quand les musiciens, ou veut pas telle place, ou ça rend subvention, ou connaît les mains créoles, bien les oreilles devant, ils donnent pas la place, ils donnent pas aux subventions, alors que, ou les créoles, ou chant de Maloya, ou bien la Réunion, ou les dans la tradition Maloya même, ils donnent pas au rien. Sauf que quand, ou, sortent là-bas, ou bien fait notre musique, à la Réunion, ou la subvention, ben, ils trouvent pas ça normal. C'est les subventions, en fait, ce que Gaël Velayen veut démontrer. Et moi, je n'ai pas un fan de bonne musique comme ça. Enfin, m'écoute, hein. Mais je veux dire comme ça, ce que moi, m'a compris, c'est que il veut relever un problème politique. Tout ça, c'est politique, que ce soit dans la musique, il donne subvention aux bonnes oreilles pour nous chanter à la Réunion, ou bien pour déporter à Zot, aller chanter là-bas, à l'habit dans les quatre coins de l'île du monde, sur le Maloya, ça n'est pas normal. Ensuite, pour revenir pour le monsieur pêcheur, là, peut-être mettre Javel dans la rivière pour faire monter Bichique. Ça aussi, c'est un problème politique, parce qu'en encore réunionnais, on veut essayer de débattre à la Réunion toutes les chères. Toutes les chères. Zoraï vient là-bas, ils sortent là-bas, ils viennent ici. Maoré, ils sortent là-bas,
3: Non, mais quel rapport, alors, madame, parce que l'ami Waouh, ça va bon un peu là-dessus, mais quel rapport Bichique, Maoré ou Zoraï, en fait? L'ami comprend pas une affaire, là, échappe à moi, là.
5: Oui, on comprend pas, on connaît pourquoi, parce que peut-être que les gens ne veulent pas voir, mais tout ça, c'est politique. C'est de la corruption politique.
3: Non, mais quel rapport... Non, en fait, ma question, elle est précise. Quel rapport Javel dans le canal Bichique avec Zoreille, avec Maoré? Quel rapport? Juste ça, ma question, c'est quel rapport?
5: C'est que si, par exemple, le créole, lui veut mettre Javel pour faire monter Bichique parce que nous sommes en train de sous-battre ensemble à la Réunion... Nous sommes en train de soubattre, nous gagner, ou la fin, aller faire les coiffeurs d'un grand.
3: Non, mais madame, il n'est pas normal mettre Javel dans l'eau, par contre, là,
5: mais. Il n'est pas normal, monsieur, il n'est pas normal. Que ce soit, le créole, il met Javel dans l'eau, la rivière, pour faire mon bichette, pour subvenir à ses besoins, c'est pas normal. Nous la point.
3: Non, ça, c'est un crime. De faire ça, c'est un crime. Autant, depuis
5: tout à l'heure. Il ne valorise pas le Javel dans la rivière, bien sûr que c'est un crime. C'est un crime. C'est un crime, mais c'est un crime aussi contre la population de la Réunion, que nous avons besoin de débattre, nous ne gagnons pas débattre. Vous comprenez, ça c'est un crime sur la population de la Réunion. Nous qui plus fait rien, nous l'a interdit Chartan, nous l'a interdit fait ceci, nous l'a interdit fait cela. Nous l'interdit, mais la musique.
3: Non, mais ça là-dessus, moi, je suis d'accord avec vous. Là-dessus, moi, je suis d'accord avec vous, parce que c'est pour ça qu'il parle de ça ce matin. Mais en fait, ce que moi, je n'ai pas compris du tout, c'est le rapport que Nana dans le Javel, dans le canal Bichic, avec le oreilles et le Maoré. Enfin, là pour moi il échappe à moi, c'est-à-dire que m'y pense que la bifurque qu'un peu trop vite ou la fait un rapport que elle n'avait pas forcément de rapport. En fait, c'est juste ça, moi l'a pas compris, c'est tout. Après c'est clair qu'il y a de plus en plus d'interdits et c'est le sujet de ce matin.
5: En fait, c'est pas les interdits, d'accord? Déjà, il y a des interdits sur notre propre tradition. Nous essayons, échappe à nous, comme nous gagnons. Mais dis pas, ça c'est un crime contre l'humanité de mettre Javel dans la rivière, ok? Maintenant, là, hein, nous l'en train de suffoquer, nous les réunionnais, nous suffoquons. Nous l'obliger, ouais, bonne politicien corrompu là. Je te donne la force, bonnes oreilles, bonnes dehors, bonnes ceci, bonnes cela. Mais créole, il reste toujours à terre. Nous, les plus bas que la terre, nous. Si vous regardez bien, hein, mais peut-être que mes mélanges, tout, hein. Mais c'est parce qu'on connaît quoi? Tout, il y en a un seul monde qui dit ça là, la politique. Il y a un seul monde qui dit ça. Ouais, derrière toutes les inégalités que Nina à la réunion là, c'est la politique. Si vraiment tu veux faire quelque chose et changer là, la politique te vient changer. Parce que c'est Lina le pouvoir de changer. Et si Dominique ne comprend pas ça là, ben nous les morts vivants.
3: C'est clair que la politique, il décide de tout. Ça, c'est une réalité.
5: Et voilà.
3: Ça, c'est une certitude absolue. Merci madame, bonne journée, à bientôt.
5: Merci, au revoir.
3: Au revoir. Othé, m'y connais pas ce matin. Le standard, il explose. Ah, c'est un sujet intéressant, ça. Hein. M'y vois tout de suite, moi, dès que les affaires, ils explosent là, il intéresse à ça. 02-62-99-10-00. Freedom, allô, bonjour. Allô, bonjour, oui, vous êtes en direct.
6: Bonjour. Monsieur, bonjour, hein. Bon, c'est la première fois que je téléphone. Hein. Vous savez un truc? Voilà la réunion là, maintenant vous gâchez colle tout ce que nous avons là. Au revoir.
3: Envoyez-vous, nous écoutons, envoyez-vous, nous écoutons là.
6: Là vous gâchez colle la tradition créole. Tout le monde est arrivé, il met son petit pizza dedans, il met son empire. Notre cuisine, reine notre cuisine. C'est vrai que pour le voyage, pour le garder, mais la tradition des autres pays, l'affaire. Après, si c'est pas bon, c'est pas bon. Mais quand c'est bon, c'est bon. Mais à nous là, on a toujours, dans son grand-mère, dans son bête assise, de venir de l'affaire, au fait de toi, et mélange pas trop. Parce qu'il arrive au veiller là, si on a un kilo de viande, c'est les épices. Le cuistot là, c'est les épices qui comptent. Parce qu'on a le kilo de viande, on a le kilo d'épices ici, le 100 grammes, tout. Mais du coup là, après, nous on a compris ça. Le truc, c'est que la réunion, c'est notre tradition ça. On a fait ça comme ça. Mais gâte pas le tari. Vous allez vivre comme ça partout et que tu mélanges.
3: Ben il faut classer le rougail saucisse dans ce cas-là, il faut classer patrimoine mondial de l'UNESCO. Monsieur, il appelle ça revisiter. Il appelle ça les revisiter.
6: Vous connaissez que c'est revisiter la réunion, la politique, c'est revisiter.
3: Les autres tout.
6: Nous change, nous monte des affaires. Bon, c'est le droit, hein. Mais comme là, la manière du président, je crois pareil. Nous visitons le président. Le président va prendre la chance à la manière du président. Encore des. À nous, notre carré, notre affaire, nous vécuit ça. Ça, tu mets ça. Avant, le béchamel, il n'a pas de place de sa vie.
3: Bon, ben bon monsieur, merci beaucoup.
6: Allez.
3: Bonne journée, à bientôt. C'est vrai qu'aujourd'hui, mais bon après, bon, le rougail saucisse restera le rougail saucisse, mais c'est vrai que Nana des chefs cuisiniers, il fait ça façon revisitée, on appelle ça. Voilà, quand Nana il cause, il dit ouais, façon revisitée, et c'est vrai que c'est des choses qui sort vraiment de l'entendement pour un créole, et quelque chose qui n'est pas possible et inadmissible. Mais bon, après, on peut pas empêcher de monde cuisine comme il veut cuisiner, mais déjà, nous, il faut nous préserver cette nounana et nous bataille pour ça, et voilà, quoi. Bon, on va prendre un autre appel 02 62 99 10 00. Freedom, allô, bonjour.
7: Oui,
3: Oui, bonjour. Bonjour.
7: Allô?
3: Oui, bonjour, vous êtes en direct.
7: Bonjour. Vous m'entendez?
3: Très bien, oui.
7: Génial. Et je voulais savoir, déjà, je suis tombée un petit peu au milieu du débat, est-ce qu'il y a un petit rappel qui a déjà été fait sur la naissance du Maloya, d'où ça vient, comment on est né?
3: Ben, vous allez nous dire.
7: Ben alors, le Maloya, il est inscrit au patrimoine immatériel de l'UNESCO depuis 2009.
3: Tout
7: et pour
3: fait.
7: Moi, c'est vraiment... Bon, il fait partie de notre patrimoine, ça, et puis à redire. Mais, comment dire, il faut rappeler un petit peu comment le Maloya est né, dans quelles conditions. C'est pas n'importe quelle musique. Il a une histoire vraiment ancrée, il a une histoire forte. Le Maloya est né vraiment, c'est pas comme le Zouk, mais il y avait une comparaison qui a été faite avec le Zouk. Le Zouk est né dans les années 1900, je sais pas quoi. Le Maloya, c'était pendant dans les années 1800, pendant la période de l'esclavagisme quand même. Enfin, c'était bandes d'esclaves, enfin, les profonds, le sujet, c'était bandes d'esclaves. Que t'es avec les codes, que t'es discutes entre eux autres via la musique, le Maloya, les nés comme ça, pour aussi un peu voir ben, comment nous gagne échapper, comment nous devient marron. C'était des codes aussi que l'était transmis dans la musique, que les nés de la souffrance. Enfin, donc après, moi, mais d'accord, le Maloya il appartient aux Réunionnais avant tout, bien sûr. Mais ça, tu veux faire le Maloya. Juste le principal pour moi, c'est de pas oublier. D'où le Maloya il vient et la portée, la résonance que les nénas. Parce que pour moi, effectivement, on joue pas Maloya comme ça à la légère, quoi. Faut rappeler les origines même. C'est pas comme le zou, quoi. La portée elle est beaucoup moins joyeuse.
3: Après c'est, ce qu'on dit est totalement fondé. C'est vrai qu'il y a la source, la genèse, l'origine du Maloya, et c'est vrai que ça vient de la souffrance. Ça, il faut appeler un chat un chat, il faut dire les choses telles qu'elles sont. Après, c'est vrai que... Alors, peut-être pas tout le monde y connaît, mais il pense quand même globalement avec la capacité
7: de... C'est pas le problème, pas tout le monde y connaît. Mais ça, c'est super important. Notre patrimoine, le Maloya, mais ça, il faut pas perdre, quoi. Parce que, ben, il fait partie intégrante de nous. Le vivre ensemble, l'aîné de la souffrance des esclaves. Parce que l'île était vierge. C'est les colons que l'a arrivé, que la mettent le banc de monde dans les cales des bateaux dans des conditions horribles. Enfin, le Maloya, l'est né de ça. C'est pas une musique légère. On voit ou pas
3: hein. Tout
7: c'est
3: à fait.
7: C'est pas comme du zouk, c'est pas un petit Sega tranquille, vient une danse, non. C'était.
3: Non, mais m'y voit bien qu'on cause avec le cœur et que... Non, mais c'est totalement voilà. Vrai ce qu'on est en train de dire ce matin. Et d'ailleurs, le fait qu'on a pu prendre la parole, eh ben, elle a permis à tout le monde d'entendre et d'écouter, de comprendre.
7: Voilà, moi, juste patrimoine immatériel de l'UNESCO, il veut dire que la résonance est mondiale, que les reconnus au patrimoine immatériel de l'UNESCO. Maintenant, à nous de savoir réunionner. Où ça tu veux, comment ça tu veux porter notre Maloya et où ça va, comment ça tu t'en as lu, parce que le Maloya, oui, il évolue comme tout, mais surtout garder quand même le fond d'histoire, quoi. Voilà.
3: Merci après, madame.
7: Je voulais rebondir sur le Javel.
3: Oui.
7: Alors, mon papa est pêcheur.
3: Ah, d'accord.
7: Et effectivement, un jour, on a entendu ça au détour d'une conversation et ma partie m'en a lu. Mais est-ce qu'il est vrai que bande pêcheuse, c'est ça? C'est quoi ça? Pichis, c'est ça?
3: Alors, là, on a un problème. Là, nous entendons mal. Cela a vite ouvert, mais il connaît pas quoi, mais, allô?
7: Tu entends à moins mieux, là?
3: Là, oui, c'est bon. Allez-y.
7: Oui, c'est pour attraper Pichis. C'était ça le contexte du Javel?
3: Oui, c'était ça,
7: bah,
3: tout à l'heure.
7: Bah, écoute, mon papa, les pêcheurs, la confirme à moins qu'il t'ait fait ça, mais est-ce que ça t'y fait toujours, m'y connaît pas, mais en tout cas, oui.
3: Mais bon, ça m'y pense que l'interdit quand même fait ça, non?
7: Bah oui, bien sûr que l'interdit, des produits comme ça, chimiques, mais bon, après, est-ce que ça t'y fait toujours, m'y connaît pas, hein? En tout cas, à un moment donné, ça t'est fait vraiment. Mais oui, il est horrible, bien sûr que ça, il faut dénoncer, il est pas possible de pêcher dans des conditions comme ça.
3: Ben, c'est clair.
7: Non, non, non.
3: C'est clair.
7: Bien sûr.
3: Ben, si nous, on a des pêcheurs que les à l'antenne, est en train d'écouter, si tu peux appeler à nous, et dire à nous, expliquer à nous un peu. En tout cas, merci. Vous avez des embouteillages sur la route, là, ou pas?
7: Du tout. Franchement, c'était libre.
3: Vous êtes dans l'Est, je suppose, ou parle de Bichic, donc on est dans l'Est?
7: Non, mais mon papa pêche un petit peu partout.
3: Ah, d'accord.
7: Mais de grands bois.
3: D'accord. Bon, écoutez. Ok. Merci beaucoup. Bonne journée.
7: Au revoir.
3: Au revoir. Merci. Ben voilà, une déclaration qui venait du cœur concernant le Maloya. Et c'est vrai que le Maloya, c'est vraiment pas n'importe quoi. C'est vraiment le... C'était à l'époque effectivement une façon de communiquer et de faire passer des messages importants pour sortir de cet esclavage, de cette misère, de cette détresse, de cette souffrance. Et c'est vrai que ça a un poids extrêmement important. On va prendre un nouvel appel. Freedom, allô, bonjour.
8: Oui, bonjour. Bonjour, excusez-moi, mais j'étais à la radio.
3: Oui.
8: Le temps m'écoute à côté de la radio.
3: Oui, allez-y.
8: Alors, bonjour tout d'abord. Donc, mamie voudrait, enfin, m'a pas tout entendu, hein, mais il croit qu'on a un sujet sur le Maloya. Il paraît, hein, d'après ce que m'a compris, on va dire, m'a tort ou raison, les oreilles, il veut accaparer le Maloya. D'accord? Donc, moi, je n'ai pas contre que intéressé par le Maloya, tout ça, mais il faut pas, entre guillemets, donc ils volent notre identité. Parce que ça, une souffrance derrière le Maloya.
3: Mais madame, il ne peut pas voler notre identité. Notre identité, il reste notre identité. Comment ils volent
8: ça? Non, mais moi, me dire ça, pourquoi m'y prend le terme voler? Parce que moi, je l'ai constaté. Hein. Donc souvent, me dit comme il est, hein, désolé, hein, moi, les cache, moi. Hein. On a beaucoup d'oreilles. Il vient, dans notre. Ce que nous fait, là. Et puis après, je tiens qu'à part à toutes, et je fais comme si que ces autres, les à l'origine, quoi. Mais donne-moi un exemple très simple. Mon tonton avait un restaurant, typique, hein, dans le Faux Grand Bois, là-bas. Donc, il fait vraiment typique la cuisine réunionnaise, bois, cabri massalé, etc. Donc, lui, c'est plutôt, quand il y a pas encore ça, restaurant, on a plein de touristes qui viennent, d'accord? Il y en a deux, trois la nuit. Là, il dit, montre-moi comment tu fais, que tu prépares tes repas, etc., etc. Donc, mon tonton, il monte, on connaît créole, là, nous, on a le cuir sur la main, nous donne tout. Après, on m'a dit, on a affaire, on essaye d'aller vite. Hein. Donc, du coup, il montre tout comment il fait tout ça. Et une fois, on a l'audace, hein, il arrive là, pousse-toi, c'est moi qui vais faire la cuisine aujourd'hui. Mon tonton la remet à lui à sa place, comprends? Et après, il trouve qu'on a trop, vraiment trop d'interdits la réunion. On ne peut plus rien. Excusez-moi l'expression, t'as le pété, nous, a plus le droit. D'accord? Et ça, il faut nous arrêter, il faut nous faire respect à nous. Et puis, il faut que, il n'empêche pas que, de mon y arrive ailleurs. Je dis trop, je sais pas ce que nous fait, les vraiment, ils donnent envie, tout ça. Mais respecte notre identité. Moi, tout ce que Dieu me demande. Après, un truc aussi, je voulais dire. Dernièrement, je crois qu'on avait la fête, l'abolition de l'esclavage, le 20 décembre là-bas, du côté de Saint-Gilles, je crois. La bonne monde, la peine à en noir. Moi, aussi, franchement, je ne connais pas que ça n'avait des liens de tête. Peut-être qu'on a une idée aussi que moi, je n'ai pas compris aussi. Hein. Donc, je veux dire, est-ce que j'allais prêt à recevoir les coups de chabot que nos ancêtres l'ont gagné? Parce que, mais il trouve vraiment c'est un manque de respect. Pas pour moi, hein. Ça, il n'engage que moi ce midi-là. Mais il dit vraiment il choque à moi comme il va faire comme ça. Parce que j'allais prêt. Moi, je dis, oh, franchement, je constate, je travaille tout le temps avec d'autres. Hein. Donc, je t'accapare toutes. Et après, c'est d'autres qu'il prend la main dessus. Comprends ça? Et ça, je ne supporte pas. Nous n'est pas plus, nous n'est pas moins. Respecte à nous, s'il vous plaît. Respecte notre identité et viens pas voler toutes nos affaires ici. Parce que nous savons. Et le rougail saucisse. Comme là, on connaît créole. Avant, là, ma commencement, mange piment, on n'avait même pas 9 ans. Comme là, on fait un confiture saucisse. On fait un confiture à la morue. Excuse-moi, pardon.
3: Ça va pas. Vis-moi ça, madame, par contre. Confiture la saucisse?
8: Moi, c'est la façon de parler. Quand vous mettez pas deux petits grappes piment d'un carré poisson, quand vous mettez pas deux petits grappes piment d'un rougail saucisse, pour moi, c'est un confiture. La morue. M'y adore rougail.
3: Madame, m'y mange pas piment, m'y mette pas trop piment dans le carré poisson.
8: Oui, mais deux petits grains pour relève le carré. Comme ça, pourquoi il dit créole, là, c'est parce que, on a un peu dire comme ça, ah oui, on a un petit caractère parce que on peut épices. M'y assume mon identité. Mais moi, midi comme ça, tout ce qui vient d'ailleurs, là, nous les pas plus, nous les pas moins, respecte à nous, arrête de voler nos affaires ici. On n'a pas le droit à aller chasser un temps. Nous, ça pas détruit la nature. C'est ça qui vient de nous, comment il faut nous vivre, Arrête,
3: mais après, après, madame, m'y remettre. Alors, autant m'y défendre notre identité, notre culture, notre tradition, notre patrimoine, tout ça là, et tout le monde l'est au courant, il connaît. Mais après, on connaît que quand nous vivons en France, la Réunion, c'est la France.
8: Oui.
3: Donc, nous n'en a des droits, et nous n'en a des devoirs, et nous n'en a des obligations. Et il y a aussi la libre circulation des biens et des personnes. C'est-à-dire, autant nous peut aller là-bas, autant les autres, ils peuvent venir ici. Donc, tout ça, il faut en tenir compte aussi, et il faut le respecter.
8: Oui, mais d'accord avec vous, mais est-ce que maman l'a partie, hein, mais franchement, mais ma fille est en France là-bas, mais n'y a pas ville là-bas, hein, comme il voit, mais dit franchement, comment le monde y comporte à d'autres là-bas, jamais, parce que me dit comme ça, on connaît mon petit caractère, moi, d'accord, comme il voit certaines personnes, comment, parce que moi, on ne cache pas, on est malbarèze, moi, et mon petit caractère.
3: Ah, ben, toute malbarèze d'un caractère, non?
8: Comment?
3: Toute malbarèze d'un caractère, non?
8: Ben, moi, les balbarèzes, vidéo. Donc, vidéo, franchement, comme ils voient de monde, comment ils comportent à d'autres là-bas, vous connaissez, franchement, ils ne disent pas super.
3: Non, mais c'est pas pareil. C'est pas. En fait, on changera de pays à travers le monde. Tous les pays seront différents. Alors là, moi, je donne des exemples. Quand ça va en Corse, ben, c'est pas comme à La Réunion, c'est pas comme à Paris. Quand ça va, pareil aux Antilles, ou bien où ça va en Alsace, ou bien où ça va en Bretagne. En fait, chacun en a sa culture, ses traditions, son patrimoine.
8: Oui,
3: et la France, il prend pas suffisamment en compte ces éléments-là pour définir les règles et les lois en fonction de chaque territoire. Ça, c'est
8: exactement.
3: Un vrai problème.
8: Mali, d'accord avec vous, mais moi, ce que je veux dire là, quand de mon vient à La Réunion là, respecte à nous, d'accord?
3: Ok, merci madame. Merci, bonne journée, à bientôt.
8: Allez, merci, au revoir.
3: Au revoir. On va prendre un nouvel appel. Oui, après, il y a des choses, alors, Missadjian a fait ça choc tout le monde, hein, ça va, mais sur le standard, ça a explosé encore plus. Hein, aujourd'hui, il parle, allez. On va dire qu'il parle principalement, t'as là, le madame, il a fait l'amalgame, oreilles maoré, avec le javel, dans le canal Bichik, etc. Moi, même, m'avais pas compris pourquoi il avait fait le lien, mais bon, bref, c'est pas grave, pose la question. Mais il faut savoir une chose d'important. C'est que, et la midi, c'est pour ça que d'un instant, il s'est explosé encore, l'audimat ici, parce que, les gens ont un problème avec le maoré. Tu connais comment il faut faire pour ne plus avoir de problème avec le maoré? Il y en a deux solutions possibles. Soit La Réunion les plus français, soit Mayotte les plus français. Mais tant que Mayotte les français, département français, et tant que La Réunion est département français, n'aura la circulation des personnes entre Mayotte et ici et Mayotte. Donc ça, c'est donc des fois causer dire des choses, c'est bien, mais il y a un préalable à ça. Poussette, il veut, en tout cas, hein, on parle de façon générale. On est français. Les Maorés, les français. Bah, pas en train de prendre défense. Mais en train de dire une réalité, une vérité à l'Othierry, émission vérité. Donc, le Maoré, il est français. Donc, il vient, il dit ça va quand il veut la Réunion. Y compris à Marseille, y compris à Paris, y compris partout, dans n'importe quel département de l'Hexagone. Le Réunionnais, il est français, donc il s'en va à Mayotte s'il y veut, il s'en va à Paris, en Bretagne, en Alsace, dans la Marne, en Corse, aux Antilles, en Guyane, partout, où ça qu'il veut, quand il veut. En fait, il y a ce qu'on appelle la libre circulation des biens et des personnes. Donc, pour changer ça, ben il faut changer la donne complètement. Il faut que La Réunion les plus français ou bien Mayotte les plus français pour qu'il arrête les échanges, pour que les gens ils déplacent plus aux autres. Et là, certains sera pas contents et ça saute en l'air, ça crie, etc. Mais ce n'est ni plus ni moins que la vérité. Allez, on va prendre un nouvel appel. Freedom, allô, bonjour.
9: Bonjour.
3: Bonjour, comment il est?
9: Bonjour, monsieur Robert.
3: Ça va bien?
9: Pas tellement, moi je suis malade, malheureusement.
3: Ah, d'accord.
9: Malheureusement, moi je suis malade, un grand malade, mais enfin, ça va, m'y parle avec vous. C'est déjà bien.
3: Oui, on va y aller, ben oui. Quand les bouts de fodis, les bons, comme on dit.
9: Oui, alors, m'y parle pour le Maloya.
3: Mm-hmm.
9: Moi, m'y viens du Maloya, pas ma grand-mère paternelle.
3: Ouais.
9: En ce moment, le Maloya a dégénéré, c'est plus le Maloya avant.
3: Mm-hmm.
9: Ben non, puisque le Maloya, nous habitait au tampon 3 mars, je pourrais m'en donner. au côté de Sakou Kone, il connaît un bouc, il connaît bien, il rentre là-bas. Grand camarade, ça, moi, t'es grand camarade, ça, c'est.
3: En Vayao, Vayao.
9: Dans le Maloya, bon. Maintenant, le Maloya, qui était un affaire culturelle, où quand je faisais le Maloya, ma grand-mère, chez toi, faisait le Maloya, qu'est-ce qui s'est passé? Il dit, ah, tellement, mais il dit pas, peut-être les gens que j'ai Maloya, il connaît, quel mois j'ai Maloya, mais il dira pas. Bah oui, c'est Maloya, il arrive, il nous attrape l'année, il nous attrape le mois, il m'attend, il veut manger un petit peu la farine, il dit, vous connaissez, mais je vous connais pas là. Votre papa, il connaît, il comprend, il dit. Un petit peu la farine, oui, il dit, votre papa, il connaît.
3: Ah bon, ben, les bons m'a demandé.
9: Hein, est-ce qu'il a un nom, non, pardon.
3: Non, hein. M'a demandé, inquiète pas.
9: Il connaît. Tu dis, m'attend un petit peu la farine. Là, tu m'as un petit peu manger, puisque vous connaissez le Maloya. Et c'est, il y avait un bon vin de Maloya. Dans le tabissement de Saint-Martin, tu appelles ça tabissement, de moi, je ne connais pas beaucoup, il appelle ça, moi, je ne connais pas trop. Il avait tabissement mon caprice, et il avait, après où ça, la caprine qu'on boit. Ben, il me dit, on va plus, je ne connais plus, j'ai fini, j'avais Saint-Benoît, là-bas, c'est carré, il croit, bon, bref, il arrête là, parce qu'il est trop long.

0: Ok.
1: Le Néerlandais politique. Voilà.
0: Ok, merci beaucoup. À bientôt. Bonne journée. Merci, au revoir.
1: Merci aussi.
0: Merci.
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1: Eh oui, c'est parti pour notre deuxième partie d'émission. Allô Thierry, émission vérité, tous les mardis matins de 9h à 10h. Ce matin, nous avons eu une petite page pub supplémentaire. Mais ce que je peux vous dire, que le sujet dont on parle ce matin, patrimoine, tradition, culture, histoire... tout ça là, nos spécificités qu'il faut défendre, parce que quand même, nous nana, sinon ben la Réunion sera plus la Réunion. Ça c'est un affaire qui intéresse aux autres, hein. Et ça se voit au nombre de personnes qui appellent le standard, les planes, un peu d'ailleurs fatigué d'y t'es pas, ça moi un coup à l'antenne. Bon, doucement, on a essayé de passer, mais m'y pense pas que tout le monde va gagner quand même, hein. Mais bon, nous prend un premier appel tout de suite, 02 62 99 10 00. Freedom, allô, bonjour. Oui, bonjour.
2: Allô.
1: Oui, bonjour, vous êtes oui. En direct.
2: Oui, bonjour Thierry. En fait, même juste rebondir ce qu'on a dit par rapport à l'histoire de Réunion Mayotte. Moi, mais d'accord, moi, Mayotte est français. Et la Réunion est français aussi. Mais nous, là, nos bonnes ancêtres, quand on a eu le département ici, la Réunion, là, on a développé notre pays. Comprends? T'avais mon grand moun, t'es mettre cap le roi sur la tête pour avoir la route, par le pont, là, avec ça va être des doigts dans le pied. Sorte, mais voilà la bonne photo là. Mais pourquoi Mayotte, bonne marque, ils ne développent pas ce pays maintenant? Vous êtes français, vous êtes français, maintenant vous êtes département français, mais ils ne développent pas ce pays. Bonne politicienne Mayotte là, pourquoi ils ne développent pas ce pays maintenant? Vous comprenez? Là, tout y vient ici, parce qu'ici, il y a tout aspect cuit, tout y vient ici, ils ne devaient pas va et vient, ils viennent installer vous ici. Vous comprenez? Mais développe ce pays là-bas, vous allez le département français, allez travailler, mais développe ce pays. Bien pas ici la Réunion pour prendre tout ce qu'il a que nous nos bons ancêtres l'a construit ici la Réunion.
1: Mais où est d'accord avec moi que dans l'état actuel des choses, on peut empêcher à personne de venir ou de partir.
2: On ne peut pas empêcher. D'accord. Mais d'accord avec vous.
1: Voilà.
2: Mais Azot prend conscience, allez développer notre pays maintenant. Là, Azot dépend de nos Français. Bonne politicien Mayotte, là, mais en tant rien Estelle Soufa causé dans comment au niveau Mayotte. Moi je m'étais dit que c'est le président de la région Mayotte. Qui ça, le président est...
1: Département, parce que région,
2: ouais.
1: Y a pas.
2: Ouais. Mais on n'entend pas d'autre du tout, vous comprenez? On entend rien qu'Estelle Soufa qui parle un petit peu par rapport à l'immigration, tout ça, mais les restes, on n'entend pas du tout, hein. Mais l'impression, ça, c'est pas rien non plus là-bas. Ouais. Mmh. Donc là, et c'est pour ça que tous les Maoris viennent ici après. Parce qu'ici, c'est une développée. Mais oubliez pas, nous bonnes ancêtres, c'est de la bataille pour se développer la Réunion. Comme il regarde bonne photo, il a bon grand monde, il se pose la tête, gros cap le roi sur la tête pour arrondir la route, pour arrondir le pont, pour arrondir la cadre, cela, ouais, les bas de béton. Ils ont dit, nous avons tout qui a été matériel, nous avons tout qui a été enjeu, nous ne sommes pas nombreux. Nous, nous avons besoin de bas de béton à la main pour pouvoir construire ici, construire là-bas. Vous comprenez là, ça ne m'est pas trop d'accord. Est-ce que...
1: Bon, nous allons voir un peu que ça les autres y pensent. Merci monsieur.
2: Merci.
1: Bonne journée. Merci. Allez, au revoir. Bye. Merci. On va prendre un nouvel appel 02 62 99 10 00. Freedom, allô, bonjour.
3: Allô.
1: Oui, bonjour.
3: Bonjour.
1: Vous êtes en direct.
3: Oui, bonjour Thierry. Voilà. Bon, écoute, le débat est très intéressant. Et mais surtout que on a beaucoup de sujets où ça nous peut aborder. Hein. Chacun essaye d'aborder le sujet un petit peu qu'il y a un peu ce sujet de cœur. À un moment, on vit par là. Un patrimoine qui appartient à nous aussi, mais que personne ne fait un compte avec. C'est notre BATL. Et là, je pense que tout le monde sera d'accord. Nous n'entendons jamais parler de BATL, ni à la radio, ni à la télé, ni sur les réseaux. Peut-être éventuellement moins de temps en temps, parce que moi, je suis un fan de BATL. Mais voilà, là aussi, pareil, il y a un discours, il y a un débat à faire, à mon avis, là-dessus.

0: ou peut cause de ça, et tout le monde il peut cause de ça.
1: Oui, tout à fait. Par exemple, il parle de Maloya qui est un patrimoine de l'UNESCO, mais personne n'y connaît que le tressage du vaquois, c'est aussi un patrimoine immatériel. Il est inscrit dans l'inventaire à La Réunion. Et donc, il est intéressant de faire évoluer un petit peu cet inventaire-là, parce qu'on a besoin que le créole réunionnais il réapproprie un petit peu ce sac à dos ancestral, parce qu'il y a un vrai savoir-faire qui a été transmis par nos ancêtres, Banat et Pacouillon. Le tressage du Béatel est très complexe, et il demande un savoir-faire, il demande aussi une concentration et une dextérité, et dans tous les aspects de la conception du Béatel. Mais malheureusement, personne n'y parle de ça, et moi-même, j'essaie de faire bouger un petit peu les choses, et voilà, parce que moi, j'ai parlé ça avec certaines personnes qui sont à la direction des affaires culturelles, et voilà, mais à ce stade-là, bon, les gens, ils connaissent un peu mon intention, mais à ce stade-là, il n'y a aucun accompagnement, et voilà, donc, mais il rejoint un petit peu l'état d'esprit de certains malogueurs qui veulent essayer de faire comprendre à tous les Réunionnais que finalement, c'est pas la faute d'un tel, qui porte le maloya ailleurs, mais c'est surtout une volonté politique, une volonté qui vient d'en haut, qui fait que soit on a envie de faire avancer les choses, soit on n'avait pas envie d'avancer les choses. Mais on revient sur la personne qui parle de Mayotte, et effectivement, il dit que pourquoi le Maoré ne part pas dans son pays pour faire développer son pays, mais m'a envie de dire, si la France d'en haut, il ne veut pas que Mayotte y développe, il peut faire ce qu'il veut, le Maoré, hein. Il ne pourra pas développer son pays. Donc voilà, nous un peu tout un petit peu pris dans le même sac, et ce qui fait qu'il divise à nous.
0: Ah voilà.
1: Là, il fait qu'il
0: bien sûr.
1: À nous.
0: Bien sûr.
1: Mais en même temps, il en a du sens dans toutes les revendications. Et donc voilà, j'ai envie de finir par un certain créole qui a réussi dans le maloya, Monsieur Daniel Waro, que finalement lit voilà, Bana là-haut l'apprend à lire un petit peu comme voilà une tête de et voilà un égérie, un réunionnais qui a réussi dans le maloya. Donc finalement pour lui, il n'y a pas de problème, son truc il fonctionne bien. Mais malheureusement, on a d'autres en bas qui ont un peu aussi le même caractère, un peu la même force artistique, mais qui finalement n'y arrivent pas à avancer. Voilà, donc c'était un peu mon opinion.
0: Merci monsieur.
1: Je redonne la parole.
0: Merci beaucoup. Merci, bonne journée. À bientôt, au revoir.
1: Au revoir.
0: On va prendre un nouvel appel. Freedom, allô, bonjour.
2: Allô, bonjour.
0: Bonjour.
2: Depuis ce matin, vous faites rigoler tout le monde. Là.
0: À cause.
2: Ah, mais c'est marrant. Tout ce que vous dites, le monde est tibétique avec la Javel et compagnie. Mais ça, il y a longtemps, les gens, ils font ça. Hein. Avant, ils mettaient quelque chose de dynamique dans le bassin. Toutes les trucs, ils flottent après, les anguilles, tout, ils flottent après, là, ils ramassent tout.
0: Mais la personne l'a appelé, hein, parce que moi, on a dit, et ça, il dit, un pêcheur appelle non, à nous, explique à nous, mais là, il n'y a pas le temps.
2: Un pêcheur, il va venir vous dire ça, lui. N'importe quoi. Mais pas où la mène la confiture, on dit, non, c'est pas vrai. Non, là, au sujet des viennent ici, viennent là-bas, les Maoris. Mais les Maoris n'ont pas le droit seulement de venir en France ou ici. Dans 29 pays sans frontières, il a le droit de circuler, le Maoré. Ouais. Il est européen aussi, pas seulement français. Hein.
0: Tout à fait.
2: Mais alors, et pourquoi, là, la dame l'a dit, il est venu là-bas à Grand-Bois, le restaurant, il demande à lui comment il fait ci, comment il fait là, après il met la main dessus. Bon. Mais rien vous appartient. La gastronomie française est une très très bonne gastronomie, au monde est reconnue. Après, tu as les Asiatiques, tout ça. Mais tout le monde peut prendre les trucs de tout le monde, mais on ne fait pas pareil que tout le monde, c'est ça.
0: C'est ça.
2: On a
0: c'est
2: le
0: ça,
2: droit.
0: C'est ça.
2: On ne peut pas garder jalousement ce qu'on a.
0: Ah mais c'est clair, après chacun fait comme il veut, mais après ça choque certains.
2: Mais il ne faut pas empêcher les gens, quelqu'un vient ici, il apprend à faire ouvrir ceci, il rentre dans son pays, il le met dans un restaurant là-bas, enfin, j'ai vu des restaurants à Nice là-bas, il y avait un restaurant créole, il y avait deux à l'époque, deux.
0: Et qui faisait ouvrir ceci, c'est tout ça, ouais. Non, mais il commence à y avoir.
2: Je vais vous faire rire, la femme c'est créole, elle sert dans le restaurant, et le mari oreille qui fait la cuisine. Immangeable, infect. C'était infect.
0: Ah ouais?
2: Oui, moi je vous assure. Moi je suis né ici, hein, attendez. Oh. Bon, j'ai vécu plus ma vie là-bas, à Nice qu'ici.
0: Oui, oui,
2: mais
0: oui.
2: Je suis né ici, petit, j'étais ici, moi. Après, j'étais petit, je suis parti là-bas. Mais, et ma maman d'origine créole. Mais elle était infecte. Après, j'appelle la dame, j'appelle le monsieur, je dis, c'est pas ça, vous allez dans la cuisine, apprendre Marie faire, s'il ne peut pas faire, vous-même faites, mais là, c'est pas manger créole, ça. L'haricot rouge, il était cru, il était dur, il fallait mettre au piqueur pour casser sous la dent. C'est pas possible.
0: Ah oui, gros, là. Ah, bah, t'es bah, obligé, rien quand il y a autant de faire comme ça.
2: Là, c'était un petit peu... Mais franchement, oh, c'est pas ça, c'est pas bon. Et là, après, ils disent, regarde jalousement le truc, le machin chouette et tout. Mais non, laisse tout le monde, on a le droit de faire le manger asiatique, on a le droit de faire manger européenne, n'importe quel truc. Italienne, espagnole ou autre.
0: Bon, monsieur, merci beaucoup. Voilà. Bonne et journée et à bientôt. On va prendre un autre appel. À bientôt.
2: Au revoir, monsieur. Au revoir,
0: merci. On va prendre un autre appel. Freedom, allô, bonjour.
3: Allô, bonjour, monsieur.
0: Bonjour.
3: Je appelle pour le deux sujets là, le maloya, en fin de compte là, la musique là.
0: Oui.
3: Le proverbe dit pour connaître un peuple là, pour rendre dans son musique et rendre dans son cuisine.
0: D'accord.
3: Et en fin de compte, là, vu d'extérieur, quand de là, si nous rentrons à l'intérieur, c'est le bon manier pour détruire un peuple. Ce que le Ben Bluesman a subi, le Ben Jazzman, l'histoire du reggae et le maloya, c'est la musique des Noirs, le pareil, le blues, le jazz, le reggae, de là, subi le même affaire. La souffrance, l'oppression. En plus, les États-Unis, là-bas, dans le temps, la musique des Noirs, avait le Ku Klux Klan, tout ça là. Et le gros problème ici, la Réunion, là, c'est médiatique, politique et socioculturel. En fin de compte, le bel média réunionnais, ils ne mettent pas en valeur la culture créole. Ben, ils ramènent à nous à vivre la censure et même voir la discrimination sociale. Les médias, ils ne font pas passer la musique, ils ne font pas passer un tas à la musique en dehors. Je ne dis pas mettre pas, mettre 50-50. Ici, nous, la Réunion. Parce que, quand, plus que vous les foncez, plus nous les censurer en fin de compte. C'est comme quand on arrive en France métropole, là où c'est une bouse là-bas, quand on a été foncé, ou porte tel nom, vous les ramenez à vivre la discrimination sociale. Après, il parle pour l'artisanat, là. Là, monsieur, là, soulève un sujet important que vraiment, que personne cause. Ben, l'artisanat, ici, la Réunion, on fait autour de les marchés, Saint-Pierre, Saint-Lé, Saint-Paul, Saint-Gilles, c'est rien que Benzoré, il détient, ben, tout le marché. Avec un petit groupe de malgasques qu'ils ont fait, les choses sont de Madagascar d'ailleurs pas contenir, mais de passer. C'est pas les choses que les filles ici locales, mais puis sont en Indonésie, Malaisie, ben, en fin de compte, ben, c'est problème politique. Le patrimoine, en fin de compte, ben, en fin de compte, il est mal géré. Tous les marchés, ici, la Réunion, marché artisanal. Hein.
0: Mais monsieur, alors, mais ça devient une affaire. Encore une fois, hein, moi, je ne prends pas défense personne, mais je fais moi un peu l'avocat du diable. Oui. Mala toujours entendu une expression, il dit, la nature a horreur du vide. Ou a déjà entendu ça? Ou a déjà entendu l'expression là, la nature a horreur du vide? Mais est-ce que le créole lit fait ce qu'il faut pour prendre sa place, garde sa place. Est-ce que lui fait vraiment ce qu'il faut ou pas?
3: Ben, moi, réponds à où?
0: Oui.
3: Moi, je connais un tas qui fait que les censurés, que, voilà, les bons politiques, en fin de compte,
0: d'accord,
3: ils donnent pas autre place, ben, pour ce travail aussi, en même temps, pour cet esprit, en fin de compte, mais un tas créole, il fait un tas de choses ici, la Réunion, en fin de compte, ben, voilà, il travaille pas autre, ben, ils sont chez eux, dis pas créole, il fait pas rien.
0: Ben, non, Mala pas dit que créole fait pas rien, mais Mala dit, nana une expression qui dit la nature horreur du vide, ou laisse un vide, ben nana d'autres il prend la place. C'est ça en fait, vous voulez dire.
3: Ça là-dessus, si vous êtes d'accord, mais en même temps, bon, c'est l'expression là que t'as jamais entendu, ben voilà. Mais il fait du bien d'entendre aussi. Et ben oui, après, si créole aussi, lui prend pas, elle est dans son patrimoine, ben j'aurais qu'il soit entendu quand il prend. Moi, lui met pas toutes oreilles dans le même sac. Ben, nous gagnerons pas des autres rien, ben, même pareil, qu'on garde le Ross, ben, il prend le Ross, il peine, il prend de bois flotté sur la mise avant de marcher pour eux. Il prend caillon.
0: Monsieur, ben nous aussi, nous peut faire ça, quoi, nous fait pareil.
3: Mais voilà, justement, ben l'État, tu parles, mais l'État me connaît, fait aussi, hein. Mais l'État, vraiment, je fais pas, après, je vais pour critiquer. Ben, fait aussi. Alors, moi, je n'ai pas là pour critiquer tout le bonnes oreilles ni tout le bonnes créoles, hein. Il faut nous rendre cette légalité, justement. Nous donne la zone un petit peu là-bas, ben, nous, si nous gagnons un petit peu. Pareil pour la musique. Et quand on fait le caillon, ben justement qu'elle parle du Maloya. Le caillon, c'est histoire. Le Maloya, c'est histoire descendant d'esclavage. Mais le caillon, c'est d'un carocon. C'est Flercon. Ouais, c'est Flercon. Et ça, là, il parle des chansons, des textes, les causes en créole. Il chante, il danse. Mais là, la fabrication des instruments. Tout, tu dis caillon, tu dis roulet, tout ça, là, les histoires. Le bob. Le piqué, aujourd'hui, l'a remplacé par le sati piqué. C'était bon bout.
0: Bon, enfin, ben, monsieur, ou la gueule dit à nous tout ça là. Maintenant, m'y prend un autre appel parce que n'a pas de monnaie à attendre. Les bon?
3: Ok, merci, allez,
0: bonne journée. Bonne journée, à bientôt. Merci, au revoir. Freedom, allô, bonjour. Vous êtes en direct. On vous écoute. Allô?
4: Allô, bonjour.
0: Bonjour, vous êtes en direct, on vous écoute.
4: Merci, bonjour tout le monde, j'espère que vous allez bien. Qui suis-je? Une question, Thierry.
0: Envoyez.
4: Une question, qui suis-je?
0: Ben, Djanou.
4: Je suis le fils de mon père.
0: D'accord, allez, la suite.
4: Bon, félicitations à Lucèze de Saint-Leu, hein.
0: Ah, les rugbyman, oui.
4: Saint-Leu, c'est une terre de champions. Voilà. Eh, moi, j'étais en train de dire quelque chose hier soir, on m'a retrouvé en 78, il avait deux réunionnais dans l'équipe de France de chasse sous-marine. Et d'ailleurs, il avait un Saint-Leuzien, mais cite pas son nom, hein, même il cite pas le nom des personnes sans autorisation.
0: Oui.
4: Alors, ouais, bon. Bon, c'est en dit, mi passe, hein. Alors, concernant les traditions, ben, on a des traditions, il faut que nous changeons à la Réunion, le plus possible.
0: Allez, envoyez, dis-nous lesquelles.
4: Ah ben, les traditions politiques. Tout à l'heure, une femme disait que...
0: Les traditions politiques.
4: Ben, les politiques, les arrangements, il y a la cuisine, ça ne sert pas le peuple, ça. Hein? La politique donne tant de couverts. Hein? Il faut arrêter avec ça.
0: Ouais, mais ben, là, ils protègent d'autres bons intérêts.
4: Ah, ben, voilà. Mais reviens dans le vif du sujet, comme on dit, hein. Bon, quand un administré, savoir le maire, là, hein, savoir un élu ou autre, là, hein, mais pense pas que lui, ça va pour défendre la tradition, lui, ça va pour défendre son dignité, c'est-à-dire un emploi, un logement. Est-ce qu'on est d'accord avec moi ou on est pas d'accord avec moi?
0: Ouais, en général, c'est toujours ça, oui.
4: En général, c'est toujours ça, mais faut nous la culture, faut pas nier, hein. Et après, quand nous n'avons pas mangé, nous fait cueillir avec notre tradition. Ça vient innée, ça. Alors, mais je vais reparler un petit peu sur la LBU, là, hein. Peut-être que vous êtes mieux placé que moi, vous connaissez, on a plus d'expérience que moi. Ben, la LBU, là, l'argent que l'a pas utilisé, là, ça y retourne, ça, oui ou non?
0: Ben, la LBU, la LBU, il faut savoir une chose, c'est que, non, ça, c'est quasiment le seul fonds que l'est utilisé à 100%. Et d'ailleurs, aujourd'hui, il faudrait beaucoup plus. Oui. La LBU est utilisée vraiment totalement. Après, les fonds européens, par contre, que les mis à disposition des collectivités, souvent une partie repart et quand ça repart, ben l'année suivante ou dans la période budgétaire suivante, et ben il diminue parce qu'il dit bon la dernière fois pas qu'à utiliser, donc cette fois-ci ça pas qu'à utiliser, donc il diminue. C'est le cas à la Réunion, mais c'est aussi beaucoup le cas à Mayotte et t'as là quelqu'un, il disait il faut travailler pour son pays, etc., tout ça. Ben, c'est véritablement le cas. Il y a beaucoup de fonds européens à Mayotte qui repartent et à La Réunion, c'est pareil. C'est moins important en pourcentage, mais il y en a quand même.
4: Oui, et pour le logement, on a beaucoup d'argent qui repart.
0: pour le logement, pour la LBU, il n'y a pas de l'argent qui repart, il y a l'argent qui manque. Parce que là-dessus...
4: Mais là, il faut tout faire parce que, ben voilà, il fait une grande manifestation pour le PEC, pour l'emploi précaire, alors que nous peut mettre en place, dans le cadre du bâtiment, hein, dans le cadre du manque de logements sociaux, voilà, il faut des crédits, et là, il permet de créer des emplois. Comme on l'a dit, il y en a d'autres, l'a dit avant, que le bâtiment, quand le bâtiment va, tout va bien.
0: C'est clair. Mais, ouais. Mais en plus, il faut savoir une chose importante. Hein. Aujourd'hui, alors certes, on pointe souvent du doigt les bailleurs sociaux, tout ça, les gens pas contents, votre logement par-ci, par-là. Mais les bailleurs construisent énormément. Et aujourd'hui, il y a des opérations de logement qui sont en souffrance, c'est-à-dire qui pourra pas démarrer. Ouais. C'est la réalité actuelle. On a des entreprises qui mettent la clé sous la porte, donc moins de chantiers, moins d'emplois, une économie donc forcément qui prend un coup.
4: La paupérisation s'installe à tous les niveaux, que ce soit les entreprises, les ménages, tout. Ouais,
0: La première dignité, c'est avoir un toit. Et aujourd'hui, c'est le contraire qui est en train de se profiler.
4: Oui.
0: Voilà.
4: Et concernant le PEC, là, mais revient sur le PEC, hein. Comme on dit, on est encore sur le pied. Mais une fois, un employeur, il y en a comme ça, un directeur d'établissement scolaire. Alors.
0: Bon, monsieur, par contre, là, m'allez obligé de d'interrompre la conversation parce que nous arrivons à 10h et Nana Europa tout de suite. Nous donnons rendez-vous la semaine prochaine. Merci beaucoup.
4: À bientôt. Le sujet n'aura le temps de mûrir.
0: Il n'y a pas de problème. Merci,
4: allez,
0: à bientôt.
4: Merci, au revoir.
0: Alors, je souhaite une bonne journée, une bonne semaine. Donc, à toutes celles et ceux qui écoutent, vous allez toujours pouvoir continuer à discuter avec Max tout à l'heure de tous les sujets que vous voulez. Donc je vous souhaite une bonne semaine, je vous souhaite une très très bonne journée et je vous dis à très bientôt.

0: Allô Thierry, l'émission Vérité.
1: Merci Thierry, merci aux auditeurs également. Dans quelques instants, la suite de vos appels, juste après les informations. Les informations concernent donc le journal d'Europe 1. Vous aurez l'occasion également de réagir. 02 62 99 12 00. Prudence sur les routes automobilistes. Je vous rappelle, un standard entièrement à votre disposition. 02 62 41 51 51. 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On vous souhaite un excellent mardi. Il est déjà 10 heures.
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2: Le cauchemar pour de nombreux parents, l'espoir de réponse aussi aujourd'hui devant la justice à Paris. Un animateur périscolaire jugé pour agression sexuelle sur des élèves d'une école maternelle. Premier procès public depuis que le scandale a été révélé. Mais que s'est-il passé à Rennes? Deux adolescents de 15 et 16 ans sont entre les mains des enquêteurs interrogés après la découverte du corps sans vie d'un enfant de 11 ans ce week-end sur les berges de la Vilaine. Record de chaleur, canicule ne font pas bon ménage avec certains médicaments. Nous verrons lesquels dans ce journal. Et puis la der des der pour Gaël, mon fils, hier soir à Roland-Garros. La star de 39 ans a été éliminée dès le premier tour. Ovation et émotion. Reportage dans un instant. À 8h10, votre invité ce matin. Bonjour Laurence Ferrari.
4: Bonjour Dimitri, ce sera Sébastien Chenu, vice-président du RN. La France suffoque et les prix du carburant sont au plus haut. Que propose le RN pour baisser notre dépendance au pétrole et lutter contre le changement climatique? Alors que le match à 3 entre Gabriel Attal, Édouard Philippe et Gérald Darmanin se précise au centre, juge-t-il que ces candidats sont des adversaires sérieux? Enfin, que dit-il au garde des Sceaux qui propose un moratoire de 3 ans sur l'immigration légale? Ses réponses dans un instant.
2: 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Fanny Marceau, bonjour Fanny.
5: Bonjour Dimitri, bonjour à tous. 8 mois d'agression présumée et de silence. Entre août 2024 et avril 2025, un animateur périscolaire de l'école Alphonse Baudin dans le 11e arrondissement de Paris aurait agressé sexuellement 8 enfants âgés de 3 et 4 ans. Son procès public s'ouvre aujourd'hui devant le tribunal correctionnel de Paris. Pour les familles des victimes, ce rendez-vous avec la justice, c'est l'espoir d'obtenir des réponses et une condamnation ferme. Caroline Baudry.
6: De l'attente, de l'espoir, de l'angoisse.
7: Et de la colère qui n'a jamais quitté Jérôme, qui résume son état d'esprit à l'approche du procès, celui de l'animateur de sa fille, 3 ans au moment des faits.
6: Que l'auteur des faits, pour l'instant présumé, soit condamné à une peine qui soit associée à ce qu'il a fait. Que le juge entende nos enfants, interprète les mots avec le langage qu'ils ont.
7: Des mots recueillis par les enquêteurs qui décrivent des scènes graves et concordantes selon l'avocate des familles, Anna Kopp. L'animateur parvenait à se retrouver seul avec les enfants, détaille-t-elle, à la cantine pour aller chercher de la glace lorsqu'il se faisait mal, à la bibliothèque ou aux toilettes, puis les agresser sexuellement.
8: Les enfants ont toujours les mêmes symptômes au départ. Ils disent à leurs parents qu'ils ne souhaitent plus aller au périscolaire. Ça s'exprime en crise de larmes, ensuite avec d'autres symptômes, énurésie, des problèmes d'eczéma. Et c'est au bout de quelques mois que les enfants, finalement, ils en parlent à leurs parents.
7: Le trentenaire qui encourt 10 ans de détention ni les faits. Il avait fait l'objet d'un premier signalement en septembre 2024, précise cette avocate. Sa responsable l'avait alors seulement déplacé de niveau de la petite à la moyenne section.
5: Caroline Baudry, notait que le collectif hashtag MeTooÉcole appelle à manifester devant le tribunal aujourd'hui.
2: Et que s'est-il passé à Rennes? Dimanche, un enfant de 11 ans retrouvé mort sur les berges de la Vilaine.
5: Découvert dans un buisson en fin d'après-midi, une serviette de bain mouillée, nouée très serrée autour de son cou. Alexis Bourdon, l'enquête progresse. Plusieurs mineurs ont été placés en garde à vue hier.
9: Oui, un garçon de 16 ans a été interpellé hier matin à son domicile selon le procureur de Rennes. Le parquet qui précise qu'une jeune fille de 15 ans s'est rendue d'elle-même au commissariat quelques heures plus tard. Les deux ont été placés en garde à vue pour meurtre sur mineur de moins de 15 ans. Ils étaient recherchés depuis près de 24 heures. Ils ont été aperçus avec la victime le long de la Vilaine l'après-midi du drame. Certains témoins ont également parlé d'un troisième adolescent. Aux enquêteurs, le corps de la victime a été retrouvé avant-hier en fin de journée. Un pêcheur alerté par des cris d'enfants a appelé la police. La dépouille se trouvait dans un buisson au bord de l'eau, une serviette de bain nouée autour du cou. Pour le moment, beaucoup de questions demeurent. Des plongeurs ont fouillé hier en vain une partie du fleuve pour pour tenter de trouver des indices.
5: Alexis Bourdon.
2: Endiguer la violence et les comportements délictuels, mettre fin aux fléaux qui pourrissent le quotidien des Français, c'est l'objectif du projet de loi Riposte qui doit être solennellement voté au Sénat aujourd'hui.
5: Dans son viseur, la consommation de protoxyde d'azote, les rodéos sauvages, les rêves parties illégales, les trafics de stupéfiants, les squats, le gouvernement veut muscler sa réponse, une fermeté qui devrait être adoptée sans surprise au Sénat, majoritairement à droite, mais ça s'annonce d'ores et déjà plus mouvementé à l'Assemblée nationale, Arthur Delaborde.
10: Le message est clair, ne plus rien laisser passer face aux troubles du quotidien, le gouvernement assume un tour de vis sécuritaire et au Sénat, dominé par la droite, le texte a encore été durci. Le protoxyde d'azote, ce gaz hilarant désormais très répandu chez les jeunes, pourrait être interdit à la vente aux particuliers. Son inhalation deviendrait un délit, même fermeté pour les free parties illégales, prison pour les organisateurs, amende pour les participants. Rodéos urbains, stupéfiants, mortiers d'artifice. Le texte durcit aussi les sanctions. Il prévoit surtout davantage de moyens pour les forces de l'ordre avec plus de contrôle et la prolongation jusqu'en 2030 de la vidéosurveillance algorithmique testée pendant les Jeux Olympiques. À gauche, plusieurs élus dénoncent déjà un texte jugé liberticide, un arsenal répressif. Mais pour le gouvernement et la droite sénatoriale, il s'agit d'une réponse attendue face à une exaspération croissante sur le terrain. Le texte sera ensuite transmis à l'Assemblée où il devrait raviver les fractures politiques sur la sécurité.
5: Arthur Delaborde du service politique d'Europe 1.
2: 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Il va encore faire très chaud. Ce mardi, les températures battent des records depuis dimanche.
5: Hier, c'était en France la journée la plus chaude pour un mois de mai et ce sera pire aujourd'hui. Jusqu'à 37 degrés par endroit, 8 départements de la Vendée à la Manche en passant par le Finistère sont déjà en vigilance orange canicule. 17 autres, dont Paris, sont en jaune. Ce matin, la porte-parole du gouvernement, Maud Bréjon, évoque 7 décès, dont au moins 5 noyades liées à cet épisode de chaleur.
2: Mais avec cette chaleur étouffante, on pense à bien s'hydrater, à rester à l'ombre, ne pas ouvrir les volets et prendre des nouvelles de nos aînés isolés.
5: Et ça, ce sont les consignes de base. Il y en a d'autres, en revanche, auxquelles on pense moins. Comme par exemple, éviter certains médicaments. Car avec cette chaleur, ils peuvent se révéler dangereux. Yasmina Katou, en vérité, il faudrait même adapter certains traitements du quotidien.
11: Oui, certains médicaments empêchent le corps de transpirer correctement. C'est le cas des traitements pour la migraine, la dépression ou encore l'épilepsie. Or, transpirer, c'est ce qui permet à l'organisme d'évacuer la chaleur et de rester à 37 degrés et donc d'éviter les coups de chaud. Il faut aussi être vigilant si vous prenez un traitement pour l'hypertension, explique Philippe Besset, président de la Fédération des syndicats pharmaceutiques de France.
12: Certains médicaments pour l'hypertension, notamment les diurétiques, font éliminer de l'eau. Ça permet de réguler la tension artérielle du corps. Et donc, en période de forte chaleur, on peut être déshydraté. Ça veut dire qu'il faut adapter la dose, diminuer la dose de traitement, mais il ne faut pas le faire soi-même.
11: Le pharmacien invite les malades à revoir les dosages avec un médecin. D'autres médicaments très utilisés entraînent des effets secondaires en cas de forte chaleur et notamment en cas d'exposition au soleil. Les brûlures et les coups de soleil sont fréquents lors de la prise d'antibiotiques ou de certains antihistaminiques. Enfin, pensez à ranger les crèmes, suppositoires et sirops au frigo pour qu'ils gardent toute leur efficacité.
5: Les bons conseils de Yasmina Katou, spécialiste santé d'Europe 1.
2: La chaleur qui inquiète particulièrement dans les écoles, alors que nos enfants retournent en classe ce mardi, et elles sont rarement équipées en climatisation. Faut-il fermer les écoles en cas de très forte chaleur? C'est la question du jour sur la site et l'appli Europe 1. Vous pouvez répondre dès maintenant.
5: Et attention également, si vous pratiquez un sport avec cette chaleur, vaut mieux reporter vos entraînements si possible.
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2: 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Une page s'est tournée la nuit dernière.
5: Et oui, le dernier des mousquetaires a tiré sa révérence. Gaël Monfils s'est incliné dès le premier tour face à Hugo Gaston. Ultime match spectaculaire en 5-7 et en night session comme il les aime. L'ancien demi-finaliste du tournoi de la Porte d'Auteuil a été ovationné et il laissera une trace indélébile dans le cœur des Français. Reportage Cyril Delamorinet. Ouais.
13: Peu avant minuit, après plus de 3 heures de combat acharné, Gaël Monfils joue sa dernière balle à Roland-Garros. Mené 2-7 à 0, la Monf a poussé Hugo Gaston jusqu'à la 5e manche. Pour sa dernière, le vétéran de bientôt 40 ans a encore fait le show. Yvan s'est régalé.
14: Il s'est surpassé et ça ne surprend pas de lui. C'était déjà bien 5-7 et un beau discours de fin de match.
13: Micro en main, Gaël Monfils a remercié ses proches et le public parisien avec lequel il a toujours entretenu un lien unique.
15: J'ai créé quelque chose de fort et je vous aime vraiment, vous allez vraiment vraiment manquer et je voudrais vous dire un grand merci.
13: Plusieurs légendes du tennis, dont Roger Federer, lui ont rendu hommage dans une vidéo émouvante.
16: Ciao Gaël, bravo pour ton parcours à Roland-Garros.
13: Un glorieux chapitre du tennis français se referme. Après Gilles Simon, Richard Gasquet et Joe Wilfried Tsonga, Gaël Monfils est le dernier des mousquetaires de cette génération à faire ses adieux à Roland-Garros.
5: Cyril de la Morinerie, Hugo Gaston qui a remporté ce match hier soir est donc en route pour le second tour, de même que Luca Van Acht et Arthur Rinderknecht qualifiés hier. Entrée en lice aujourd'hui de Corentin Moutet, Alexandre Muller, Thomas Forel, Clément Tabur et Moïse Kouamé chez les hommes. Côté femmes, Elsa Jacquemot, Alice Tubello, Diane Paris et Loïs Boisson, demi-finaliste l'année dernière, qu'on attend avec impatience.
17: Voilà, les temps forts d'hier et ceux de la journée, vous le vivrez dans le journal de Roland Garros, ce sera tout à l'heure à 8h30. Merci beaucoup Fanny Marceau. C'était votre journal. Restez avec nous sur Europe 1 dans quelques instants. La grande interview Europe 1 CNews ce jour, ce sera Sébastien Chenu qui sera face à Laurence Ferrari. 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

0: viens d'apprendre une mauvaise nouvelle, donc ça va barder aujourd'hui là. Je vous dis tout de suite. Journée solidarité. Tu connais que ça vient d'arriver à moi, il vient de tirer moi une journée sur ma paye là. Là, il vient de tirer moi une journée pour hier. Aujourd'hui, c'est pas mardi de la Pentecôte par hasard. Il y a un monsieur qui s'est énervé avec moi. Mais oui, monsieur, mais vous, est-ce que vous cotisez vous? Est-ce que c'est vous qui cotisez à ma place? Non! Là, il vient ni voir moi pour dire, moi, comme ça, il enlève à moi une journée, truc, de chez mon congé parce que Nena, journée solidarité. On pas d'accord avec ça, moi. Mais on peut pas ne pas être d'accord. Ah là là, non, Isabelle, on comprend pas. Qu'on travaille, qu'on travaille pas, ou cotise quand même. Voilà. Mais si on l'a pas travaillé, on l'a cotisé quand même, il tire où une journée quand même? Quête pas où? Bah, là, va tirer sans demander l'autorisation en plus. Donc voilà. Oh, fatigue, comme exode journée féaillée, truc. Oh, dis, c'est pas mardi la Pentecôte? Y a pas mercredi de Pentecôte aussi? Jeudi, vendredi, samedi la Pentecôte. Dimanche de la Pentecôte, bis. Hein? Quoi, quand ils mettent pas tous les jours aussi, hein, quand ils font pas toute l'année. Parce que nous, là, il prend à nous-mêmes. Ah, puis bon, ouais. Allez, 99-12-00. Dans un instant, on vous rejoint. Vous allez pouvoir continuer à parler du Maloya. D'ailleurs, c'est une autre affaire encore, ça. Ce matin, je me réveille, j'entends, oui, le Maloya, il y a des oreilles, je sais pas quoi, qui chantent le Maloya, nanani, nanana. N'oubliez pas quand même de dire que la plupart des artistes veulent chanter aussi en anglais et font beaucoup de reprises de la chanson française. Ça, il faut pas oublier ça. Des artistes, hein, que Nena, X années de carrière, il reprend des samples de chansons françaises ou américaines, ou sinon, on a des artistes réunionnais ou réunionnaises, hein, ils chantent en anglais. Voilà. Il reprend des chansons françaises. On peut en discuter, où s'arrête la reprise, est-ce qu'on a le droit, est-ce qu'on n'a pas le droit, est-ce que vous êtes d'accord, vous n'êtes pas d'accord, est-ce que c'est du racisme ou pas. On peut en discuter au 02 62 99 12 00. 741 € dans la cagnotte du Frido Million tout à l'heure. Et puis il y aura aussi pas mal de pognon dans le Frido quotidien qui s'élève maintenant à 300 €. Quand même, hein, 300 €. Allez, 99 12 00, Freedom, bonjour. Allô? Allô?
1: Allô?
0: Casse-moi les langues là. Allô,
1: oui,
0: bonjour.
1: Hôtel, ouais,
0: Jean-Pierre,
1: ça va?
0: Là-même, où-même?
1: Ouais, mais là, mon homme, tu sais, là, vous prenez
0: le code,
1: vous prenez
0: le code. Mon homme, viens apprendre une affaire là, viens de tiens-moi une journée là.
1: Ben, déjà, moi, mais vous-même, par contre, je vais prendre cote.
0: La tire-moi un cote, là. La tire-moi un cote.
1: Ouais, cote, là.
0: Ah, la tire-moi un cote, là. Un steak. La tire un steak, là.
1: Il faut payer au plus cher, faut soit opérer, faut soit payer encore.
0: Ah non, attends, là-haut. Il demande là-haut si vous préférez, il tire où une journée, ou bien on vient travailler une journée supplémentaire, ou bien il travaille une heure par jour en plus. Mais ça va pas, non?
1: Mais connais ça, ouais. Mais il y a au parfum, même tu travailles l'hôtel. Maintenant, moi, à la retraite, maintenant, mais il travaille l'hôtel. Alors, quand il dit, t'es pas à la main, ça va, il dit, prends le code, ça, ou veut, à mon vie, va.
0: Oui, mais, et ça, il dit pas nous avant ça, sinon, on t'y vient pas, manière. Ben oui.
1: Et puis, pas ça, moi, je ne sais pas où parler, où ça va, mais je vais parler un petit peu, là, de si le petit grand monde s'est allé, là.
0: Quel grand monde s'est allé? Qui ça?
1: T'allais là sur l'antenne.
0: Ah, monsieur, nous l'a pas télévision ici, nous, explique comment va.
1: Non, tu es un gagnant, tu es un gagnant, et t'es le guette quoi, créole. Non, guette. Et tu es un gagnant, là, et Robert.
0: Ah, Thierry Robert.
1: Oui.
0: Oui.
1: Quand un petit peu avec lui, il a dit, un petit gagnant. D'ailleurs, les collés, c'est pas le coq, là, le collé plus long, qu'il change de plus fort.
0: Ah bon?
1: Non,
0: pas c'est pas le coq, le collé le plus long qui chante le plus fort. Thierry, c'est un message pour vous, ça, non?
1: Non, mais c'est pas avec lui, mais j'ai critiqué un petit coup.
0: Ah ouais, mais il est pas cool, parce qu'il était là, t'as l'air là, fallait faire ça avec lui. Donc là où ça, nous sommes qu'à Thierry, nous là, alors?
1: Non, mais ça pas mon cas, t'as l'air, mais ça mettait dans son place.
0: Pourquoi vous dites ça? Parce que vous trouvez que c'est un coq qui chante trop fort?
1: Non, ils sentent pas fort, ils ont fait une corde médiatrice, ils sentent pas fort, ils sentent qu'ils sentent fort, ils sentent pas fort. Ah, moi, je m'habite pas Saint-Louis, hein, je m'habite Saint-Paul.
0: Et que c'est quoi la des pluies à où chez lui, là?
1: Non, elle est pas, rien que là, on a longtemps.
0: Parce qu'à même, dire tout de suite, à même, ça défend mon dallon, on connaît.
1: Défend pas ou défend la
0: vie? Ça, mon collègue, connaît.
1: Ah, non, des fois,
0: sous la tienne, a fait mi coupe à vous, connaît.
1: Ah, bien sûr, vous coupe à moi, on a le droit.
0: Comment vous n'avez pas dit rien,
1: non, nous? Non, c'est un bouquet, on a longtemps mi connaît, elle dit, moi, je suis en disant retraite, moi, mais sur moi, c'est un petit cocktail. Il n'y a pas de grand coulé, il est un petit collé.
0: Donc, c'est un petit coq, alors, il cause un tas, quoi.
1: Il cause un tas, une bonne comme la crête de rose, on a le coup de...
0: Monsieur, mais à moi, il apprécie, moi, de venir causer un tas, parce que Nénéta, il ne cause pas, il fait mes autres bousses, c'est bon capon.
1: Ben, ça même, et capon même.
0: Ah, ou par exemple, si vous trouvez de venir causer un tas, ou c'est un capon?
1: Ah, là, pas pareil, là.
0: Ah, si? Quel pas pareil? Ou cause pas.
1: Un cause un tas avec un petit collet.
0: Non, c'est un capon, monsieur. Si vous cause pas un tas là, si vous exprime pas où là, ou c'est un capon.
1: Oui, il m'a pas compris. Si vous cause pas un tas, c'est un capon.
0: Oui.
1: Si vous cause un bon père, ou délivre où?
0: Ah.
1: Vous d'accord avec moi?
0: Ben oui.
1: Oui, allez, nous ça va vite parce que dans le monde d'hier, ça veut dire le petit Robert Saint-Alé là. Moi, je suis Saint-Paul, hein, donc il m'en a rien à voir que Saint-Alé, moi. Mais c'est simple. Mais lui, là, il causait bon père. Mais à chaque fois, il causait bon père, il a un coup de bois sans tête.
0: Non! Quel père, il y a rien, là. Ah, où les capons?
1: Ah, moi, je suis pas capon, moi. Mais je suis pas causer que moi. Je connais bien, en plus, ça. Nous, t'es ici, la Ross, moi, connais ici, la Ross, bas. Dans l'hôtel, moi, connais les trois places, moi.
0: Ou les trois capons, à quoi les capons, moi?
1: Non, mais pas capon, moi, pas capon, moi. Comme ça, lui, là, avec son 90 000 euros par mois, là, ça l'a sans fallu, ça.
0: Mais là, ça ne sort pas de poche, non?
1: Non, ils ne sont pas de mon poste, vraiment. Mais quand on dit 90 000 euros, à quoi tu prends la 100 000 direct?
0: Ou les jaloux, quoi? Ou les jaloux? Bonne demande, ou qui les jaloux, même ça, bah?
1: Ah non, mais pas jaloux du tout. Mais tous 1500 euros, moi, les comptes.
0: Ah, les faibles, à quoi les pauvres, comment? 1500 euros, c'est tout?
1: Mais quand ils font montrer, il y a une maille là dans
0: un mangaté, ou c'est un mangaté alors? 1500 euros? Ah, relève le niveau, fils.
1: Un mangaté à côté, lui.
0: Relève le niveau, fils.
1: Attends, c'est les envies. Quand il était dans la 90, apparemment, tu fais 1000 euros.
0: Le gars guerrier, 1500 euros, il peut causer. Arrête de causer, donc.
1: Non, mais écoutez, vous avez les misères que le riche en aidé.
0: Ah non, mentez au Saou. Vous connaissez pourquoi Saou dit ça? Parce que là, jamais été riche.
1: Et le jamais est riche.
0: Non, on dit comme ça, vaut mieux être pauvre qu'être riche. Ou les plus, comment on l'a dit? Ou les plus heureux quand on est pauvre que quand on est riche?
1: Bien sûr, et tout ça va bien.
0: Mais n'importe quoi, monsieur. Ou là, jamais été riche, comment on peut savoir?
1: Justement, les amis de mal.
0: On veut une vie à une riche, les malheureux, il est sur son yacht, il est dans sa belle voiture.
1: Attends, un petit coup là. Un monde riche, il gagne 90 000 euros, il attrape 50 euros par jour, t'es là, celui-là.
0: Non, attends, mais il m'a fait une confidence. Écoute bien, m'a fait une confidence. Combien l'a dit, il gagne, t'es là, 50 euros? Monsieur, écoute bien comme il dit, ouais.
1: Oui.
0: Vous pouvez demander à lui quand il est là le mardi. Non, attends là-haut, écoute bien, monsieur Diaw, là, parce qu'à où il y a mon cas tout camarade. Donc, Thierry, il attrape 50 euros, t'es là tous les mardis, alors. Monsieur, il travaille 4 mardis par mois, il gagne plus que moi.
1: Il gagne 200 euros.
0: Non, il travaille 4 mardis par mois, il gagne plus que moi. Mais moi, pas jaloux, moi, vous connaissez pourquoi? Chacun de son valeur.
1: C'est ça, il faut pas être jaloux.
0: Oui, Thierry, il travaille 4 mardis par mois, il gagne plus que moi. Donc, chacun de son valeur.
1: Oui, bien sûr. Et c'est quelqu'un qui me dit, oh, il n'est pas le monde qui...
0: Non, ou les jaloux, ou les jaloux, ou de prochains, des...
1: Ah non, mais pas jaloux. Non, mais pas jaloux, mais simplement, là, vous connaissez qu'on mange trop, l'envie de manger, tant qu'on mange...
0: Laisse aller, monsieur, là, pas où il paye.
1: Ah, non, mais d'accord avec vous. Mais quand il va être, mais à l'université, et comment on a fait ça, là, l'autre, la députée. Et,
0: ou bien, il faut pas une. Oui, ou les jaloux parce qu'il est un cheval. Ou les jaloux parce qu'il est un cheval.
1: Il est un cheval blanc, fils. Allez, il a trouvé.
0: Ah, quand même, bougre, les jaloux comme ça. Ouais. Francky, il me dit à un monsieur comme ça que Thierry vient là tous les mardis Lydia, même Thierry vient dire là, vous gagnez 50 euros tous les mardis. Il me dit, non, Thierry vient dire là, 4 mardis par mois, il gagne plus que nous, on est d'accord?
2: Ben, sur ce coup-là, oui, pour une temps.
0: Pour une temps.
2: Largement.
0: Il gagne plus que nous. Mais chacun de son valeur.
2: Oui, mais c'est quoi l'histoire? S'il dérange à nous, c'est
0: non,
2: ta question?
0: À nous, non, à lui dérange à lui parce qu'il croit que Thierry gagne 50 euros par mardi.
2: Mais même s'il gagne plus, monsieur, mais d'après ce qu'il sait, ça
0: non, il rote pas ça, il est jaloux, Diao. Il est pas d'accord, il dit Thierry les gourmands,
2: est-ce qu'il veut faire ça que Thierry fait?
0: Non, attends.
2: Parce qu'on a longtemps, on a appelé pour animater à nous.
0: Oui, attends. Pire que ça.
2: Cause un temps.
0: Pire que ça. La diamant comme ça, il préfère être pauvre, mais il est heureux.
2: Ouais.
0: Que riche et malheureux. Ou Vivien, vous, riche et malheureux?
2: Jusqu'à maintenant, pas trop.
0: Parce que quand les chutiottes, ou les donne gros loto, ou mange ça couvé, ou voyage sur les affaires, ou travaille pas, ou les riches, billets.
2: Peut-être que vous ne fréquentez pas où?
0: On s'en.
2: Mais. Mais c'est ça, peut-être que tout le monde ne fréquente pas où.
0: Francky.
2: Mais où les heureux, parce qu'on a tout ça qu'on veut.
0: Mais il doit avoir du respect parce qu'on arrive là 2 jours avant, moi.
2: Ouais. Ici.
0: On arrive 2 jours avant, moi.
2: Ouais. Mais un peu arrive des années avant.
0: Voilà. Moi. Mais on arrive 2 jours avant, moi.
2: 2 jours égale 48 heures.
0: Voilà. 2 jours. Eh, mais franchement, la valeur de l'homme, c'est quoi?
2: Ah, ben, c'est son travail.
0: Voilà. C'est tout.
2: Mais ça m'a mis demande, monsieur, là, peut-être que. Enfin, me demande aux autres. Ces autres, si vous voulez, lancer des appels pour l'animateur.
0: Les animateurs? Oui. Non.
2: Ou qui?
0: Non, Limon. Les comme l'imbo qui appelle chez Bobby hier soir, la programmation Freedom 2 pas bobouli. Il passe trop musique internationale, il passe pas assez musique locale.
2: Okay.
0: Jingle pas bobouli parce que c'est l'IA.
2: Ok.
0: Nous oublie créole et attends, le pire c'est que nous profite créole pour nous avancer. Quand au moment il perd son papier là.
2: Oui. Quand famille perd une affaire.
0: Quand ton robinet est cassé là.
2: Ouais.
0: Quand... Tu appelles là-bas, personne ne répond pas, toi là. Comment il fait là?
2: Ah, nous, là, nous.
0: Non, mais il comprend pas, moi, mais.
2: Non, mais les gens de la radio. Non, on plaisante, toi.
0: Quoi?
2: Les gens de la radio?
0: Ah, mais Boug, t'es pas bon, Boug, t'es plus bon. Ah, Midiao,
2: Franck. Ben, dis demain matin, moi, là, appelle à moi.
0: Ça, c'est comme le Maloya, ça. On a des artistes confirmés qui chantent en français, qui chantent en anglais, ici, à Réunion.
2: Ouais.
0: Après, tu veux pas le Boug, il reprend ton Maloya?
2: Ben, il faut savoir ce qu'on veut.
0: Eh, vous connaissez Pias Francinio, la reprise à la PTS.
2: Non, moi, me la passe ce matin, Bernard Lavillier, qui a repris Reste la Maloya.
0: Mais maintenant, le Francinio, ben, là, il invite à aller au Cabadoc. Mais conseil aux autres d'aller garder. C'est Francinio ou Francinio, mais connaît pas, c'est Francinio, on a fait comme ça.
2: Et la reprise à la PTS?
0: Ouh là là là là là là, les affaires les dangereux.
2: Ben, après, l'histoire de reprendre ne veut pas dire que nous prend l'identité avec, non?
0: Ben, mais connais pas mal, comment il fait?
2: Parce que ce matin, ma parle de Tin Poppy.
0: Ouais.
2: Exemple, hein. Mm-hmm. La date aussi, hein. Tin Poppy, la revisite des versions de ce que nous danse dans une boîte de nuit des années 80, style gala.
0: Oui.
2: Mélangé à du Daniel Waro. Franchement, le gars, l'explosif, quoi. Moi, m'y adore.
0: Il donne ça un peu, les affaires, hein.
2: Fais écouter, va.
0: Mais avance un peu.
2: Ouais.
0: Avance un peu.
2: Mets les paroles, mets les paroles.
0: Attends, non.
2: Ils chantent, moi.
0: Ah, ils chantent même quand j'entends.
2: Je sais pas, moi.
0: Écoute ça. Ça, ils chantent.

0: Du bel à quelle origine le gars au fait.
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0: Imagine au sein d'un festival.
1: Elle vient rentrer.
2: Raclette les blancs, les frais, mon bon monsieur.
0: Ah bah tiens, vous savez l'exemple de ça. Mais comme bien à la ville, hein.
3: Oui, bien à la ville, ils sont jolis aussi, son reste Maloya. Hein. Ah, reste la même. Hein. Ah non, excellent.
0: Là, c'est pas nier sur la tête. Ah, la pétain,
3: musique,
0: ça.
3: Il appelle ça musique du monde. Bah, le monde, pas musique vocale.
0: Hein. Excusez-moi, pas ça. Bah, t'as pas le droit pour en s'arrêter. Excusez.
3: Ah ouais?
0: Bah ouais, c'est ce qu'il se dit, non?
3: Ah bon, pardon.
0: C'est pire, moi, mais merci, Francky.
3: Allez,
0: 02 62 99 12 00. Allô, bonjour.
4: Bonjour.
0: Oui, bonjour.
4: Bonjour. Excusez-moi, ça passe un sujet, mais est-ce que vous rappelez comment de l'appel que m'a fait concernant l'expertise automobile lundi passé?
0: Oh, non, non, t'es pas moins, ça, monsieur?
4: Ah oui, ah oui, Max, t'es.
0: L'expertise automobile la semaine dernière, t'es ben, apparemment, j'ai assez d'affaires là, on m'a oublié ça, pas?
4: Ben, pas grave, pas grave.
0: Réexplique à nous un coup, va.
4: M'a dit, lundi, m'a dit, le gars, voyez-moi le compte rendu, ça.
0: Ah, la pas donne à où l'expertise, m'y rappelle. Ah. Oui. Ah, oh, le temps m'est rafraîchi mon mémoire, tu vois.
4: C'est un hasard.
0: Alors, réexplique quand même petit coup le train, va.
4: 15 mois, m'a fait appel à l'expert du automobile. 15 mois, comment l'a dit passer 15 mois, il se pourrait dans ma nouvelle, m'a dit, m'y gagne le rapport.
0: Quand on l'appelle Freedom, ça?
4: Ouais.
0: T'sais, mais il est incroyable, ça. Donc, le bouc, t'écoutes la radio, alors?
4: Ah, ben, rien à dire.
0: Cabinet d'expertise sur Saint-Leu, c'est ça?
4: C'est ça, oui, ça même.
0: Ah, mais il rappelle de ça, moi. Et alors, quoi, il explique à où, alors?
4: Ben, enfin, il compte bien garder. Il me demande si, comment ils sont compte rendu. Est-ce qu'il y a fait ça en un jour? Est-ce qu'il y a fait ça en 15 mois?
0: Mm-hmm.
4: Parce que, comment, par exemple, donne un exemple, hein. Est-ce que pour, quand on achète un loto, la caisse, le numéro de châssis, hein, les découpés?
0: Ouais.
4: Comment on dit ça? Par exemple, vous frappez le taux, accidenté, vous découvrez le numéro de châssis, vous collez le channel de taux.
0: C'est interdit, monsieur, c'est interdit.
4: Ah, ben voilà. Ben, pour dire, maintenant, voilà, son compte rendu, là, il dit que le normal, que peut-être le garage n'avait point, comment le numéro de frappe pour frapper le numéro identique. Donc, la découper et la recoller sur le châssis, sur l'engin.
0: Et si vous demandez, à un expert de revoir son expertise?
4: Un contre-expertise?
0: Oui, un contre-expertise, ouais. Ça, c'est possible, ça, vous savez?
4: Non, mais là, m'a fatigué, m'a laisse tomber, là, trop de temps, là. Enfin, quand m'a téléphoné, m'a mené un avocat, comment, qui me paye par service juridique,
0: hein.
4: Mm-hmm. Dis-moi, le fil, là, prend trop de temps, là, dis-moi, laisse tomber.
0: Après, combien de temps, là, attendre pour Donao?
4: 15 mois.
0: C'est incroyable, ça, que monsieur, là, attende 15 mois, et t'es fallu ou t'appelles à nous, pour lui donner à vous tes expertises.
4: Est-ce qu'il y a un rapport, du jour au lendemain, comment il pense qu'il écoutera Dieu, ça, obligé.
0: Non, mais après là, c'est Zia ou ça, parce que vous connaissez quoi? Ou écoute Freedom, ou entend, il dit ouais, cabinet d'expertise, la patte de la maman, truc. Ou connaît au fond en train de parler de où? Et la radio, justement, sans site de nom, il sert à ça.
4: Non, pas site de nom, exactement.
0: Ah non, là, t'as dit site de nom de toute façon. Il y a reconnu Ali?
4: Si, écoutez, il y a reconnu Ali, mais pas, il n'y a pas de diamant rien.
0: Hein?
4: Il n'y a pas de diamant qui a attendu Freedom, ce moi.
0: Et quoi, il y a dit où alors, quand on l'appelle à où?
4: Mais justement, il y avait déjà moi dessus le mail, qu'il y avait un moment compte rendu, il a dit à moi, il y a appelé mon vendredi, passé.
0: Mm-hmm.
4: Est-ce qu'elle est ma poste nouvelle, quoi?
0: Bah, direct qu'on va y avoir un mail.
4: Ben.
0: Il connaît son loup, lui, il connaît? Nana est à boucler comme ça.
4: Oui.
0: Monsieur, continuez comme ça, ne lâchez pas l'affaire pour d'autres trucs, hein, là, c'est un peu trop tard pour les 15 mois, etc.
4: C'est trop tard, je compte bien garder, puis lancer, je compte par rapport à son expertise, c'est trop tard. Mais bien, puis, comment, lancer le dossier pour passer au tribunal, pour moins faire,
0: Mais là où ça, il faut pas larguer, là, et on dit aux gens, regardez, ça, c'est un cas exceptionnel, encore une fois. Sans citer le nom de l'entreprise.
4: Non,
0: l'entreprise s'est reconnue, et la radio, justement, ça sert à ça, parce qu'il y en a qui abusent trop sur les gens, monsieur.
4: Ouais, quand m'a gagné le meilleur, non, même à ce qui fait, non, mais où tu travailles, où t'es pas du jour au travail.
0: Ah, ben, aurait pu être avec mes collègues, non, pas
4: de
0: problème.
4: Tu ferais attendre les coups pour rire ensemble.
0: Quoi. Ben ouais. Hé, hey, là, quand il entend ça, là, quand il entend Joe causer, là, la moude poivre, là.
4: Et là, moi, ici, est-ce que j'avais déjà au vendredi, tu t'appelles à moi.
0: Mm-hmm.
4: À moi, hein.
0: Oui.
4: Donc, mais là, comment, une côte vivée, savoir si. Moi, si j'aurais dû me gagner l'appel, là, je dis, écoute, encore radio.
0: Ah, ben, il vaut mieux l'appel, là, pour discuter au moins avec vous. On était d'homme à homme, quoi, tu vois.
4: Il pense que. Il m'en paye plus l'impression envers l'honnêteté envers sa part. Et si qu'on respecte les gens, quoi, c'est tout.
0: Oui, parce que vous ne pouvez pas aller plus loin. Donc, un minimum de respect envers un client qui a déjà payé, lui dire, bon, ben, écoutez, je reconnais, voilà, ça peut arriver, etc. Là, tu vois, tort avoué à moitié pardonné, dis-moi. Vous avez même dit ça, non?
4: Soit soit il connaît que enfin comme peut-être mais un petit couillon, soit comment il est, comment ça, mais pas quelqu'un d'important, il est pas avec moi. Mm-hmm. Il considère moi comment?
0: Ben il y a ou la monte à lui ça brinche à décharge là monsieur.
4: Ah ben bien gardé, ben comment ça. Ah, ma fatigue, c'est moi, sur mon pied, donc,
0: voilà. Ah oui. Et ça, là, ça, on a toujours dit, hein, Radio Freedom, là. Non, t'as dit, c'est un radio, là, dit, l'a fait. Nous, là, d'ailleurs, fait même un jingle, radio, là, dit, l'a fait. Mais, nous essaye d'entraide à nous, entre nous. Comprends?
4: Ah oui.
0: Nous utilise la misère des gens, nous profite du créole, etc., etc. Bon, on y croit ce qu'il veut. Mais regarde, à où, monsieur, nous l'a jamais demandé, à où d'appel à nous, non?
4: Non, c'est juste, comment, sans citer de nom. Sans citer de nom, sans dire quoi que ce soit, juste mon histoire, ben la faire avancer l'affaire, imaginons.
0: Ah oui.
4: La faire avancer le dossier.
0: Ah, mais Diaou, mais il ne connaît pas combien kilo poivre la moude. D'ailleurs, je gagne de mon avis. Mais à mon avis, il y a du moude poivre.
4: Je connais que moi, c'est de savoir si comment quand on va rencontrer le BG. Mais il faut me rencontrer à lui, maintenant. Quand demain, après-demain, je vais rencontrer à lui, le BG. Parce que pour moi, laisse tomber, il faut me rencontrer à lui.
0: Ben oui. Comme ça, lequel est clair.
4: Voilà, exactement. Pour savoir que ça dit, moi, si vraiment, devant moi, il y a un manque de respect envers moi. Mais savoir si, un monde peut manquer de respect des Yahoo. Mais est-ce que devant moi, il y a un manque de respect, ça veut savoir ça, s'il y a un courage de manquer un monde, surtout, manquer à moi envers respect, parce que.
0: Ben, après, il est plus facile de ne pas donner de nouvelles que d'affronter la personne, monsieur. Ça, les humains, ça, quelque part, on a envie de dire.
4: Ouais.
0: Mais, t'as les comme ça. Mais continue, utilise Radio Freedom, les super, ça. Continue comme. Non, mais la preuve qui marche.
4: Bah oui, il marche.
0: La radio, elle est magique.
4: Ouais.
0: Merci en tout cas d'avoir rappelé.
4: Comment, réellement, Poli, comment que Freedom, il donne pas de nom parce qu'il n'aurait été invité à la publicité pour l'instant.
0: Bah, on est en train de réfléchir à ça, là, justement, si on va pas commencer à donner quelques noms.
4: Ben, le jour mieux entend, là, que vous avez donné la permission de donner le nom, mais appelle exactement.
0: Ah, oublie pas, Léo. Voilà où la radio est importante. C'est-à-dire que il y en a qui se permettent de faire ce genre de choses sans scrupules. Et un coup de fil à la radio, ça fonctionne. Donc des fois, donner le nom, parce qu'on a déjà fait donner des noms.
4: Ouais. Et là, me donne un exemple. Il y a besoin de 350 €. Hein. Bon, il y a Miguel qui a rattrapé, il est mort. Hein.
0: Oui.
4: Et par exemple, pour bien publicité, il fait perdre 100 clients.
0: Ah, justement.
4: Ben, est-ce qu'il vaut la peine de perdre 350 €? Que perdre comment? Parce que 350 € fait 100 €, il fait un monnaie.
0: C'est ça? Ah oui, non, bien sûr. Bon, continuez comme ça, garde le bon truc. Dès que t'as un problème, on appelle à nous.
4: Si un changement de situation, on appelle à nous.
0: Des bons, super.
4: Allez,
0: génial. Bon. Merci beaucoup. Allez, à bientôt, monsieur. Allez, merci, au revoir. Adi Freedom Radio l'a dit, l'a fait alors.

0: Ami aime bien.
1: Bourrique sort d'un parc.
2: Bah alors, ça dit ça travaille là, fin baigné là. Les vacances c'est fini hein. Et ce moment-là, elle va là, ben, Isabelle, elle a un peu de mouni, il prend travail 11h, il prend travail midi. Max, il prend travail 10h. Ah oui, Nena, il prend 5h le matin. Elle est dure, quoi, hein. Là, il faut lève ou de figuer les maf. Vous sortez là, au policier, il lève ou de cog, et puis. Mais il n'a plus de la chance, hein. Il lève tranquille. Oh, voilà. Fall pas, quoi. Ça manque, il prend, ouais, un journée de solidarité, les malsement. Je dis ça, je dis rien. Bon allez, bon courage à celles et ceux qui vont travailler, à tous les cafés et tous les cafrines qui vont travailler. Bon courage. Thierry Léger vous pronostique à Vincennes les chevaux 11, As, 12, 8, 13, 5, 10 et 2. Voici donc les préférés de Thierry Léger pour la course à Vincennes. 11, As, 12, 8, 13, 5, 10 et 2.
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2: Eh, c'est la fête des mères, dimanche, hein. Vous avez déjà cherché le cadeau, quoi? Et les mamans, là, fête des mères, ils disent un peu commercial. Les garçons, les hommes, si vous avez oublié, n'oubliez pas, hein. Parce que dimanche, c'est la fête des mères. Freedom, il donne pas rien. Dis pas trop ça. Hein. À mon avis, un truc à l'horizon. Freedom, bonjour.
8: Bonjour.
2: Oui, bonjour. Travaille pas, donc.
8: Non, il travaille pas.
2: Allô. Il prend un journée de solidarité pour où ça, non?
8: Ben oui. Moi, c'est sans soleil.
2: Oh, où je... Eh bien, dans le dicton. Gros moment. Si vous écoutez à nous, écoute ça, chauffe-soleil.
8: Oui.
2: Vous l'entraînez chauffe-soleil. Vous voulez, c'est pas le contraire?
8: Non, moi, elle est malade.
2: Oh, colonna comme maladie.
8: Ah, mais me dis pas, mais mon âme, moi, elle est dans une colle, mais je connais plus quoi faire. Ah, moi, elle est malheureuse, moi, malheureuse, malheureuse, malheureuse.
2: Eh ben.
8: Je connais plus, mais dans, puis le soir.
2: Comment on l'a pu mettre à Oudan et à pareil, ma fille?
8: Ben, c'est pas moi. C'est le voisin.
2: Ah bon, pourquoi?
8: Ben, mais des mamans qui ont Freedom, peut-être qu'il y aura quelqu'un pour aider moi.
2: Quoi, c'est quoi l'arrivée avec le voisin? Nous, dis un coup, nous va essayer de comprendre, va.
8: Bon, ben déjà, les nanas sont... Comment dire? C'est pas une maison.
2: C'est pas une maison? Oui.
8: C'est pas une maison.
2: D'accord.
8: La maison est pareil Mayotte.

0: les raccommoder comme ça. Il fait petite pièce, et pièce, et il loue.
1: D'accord.
0: Et bon, il n'a pas de cuisin.
1: Bout et... par bout, alors.
0: Ouais, bout par bout, voilà.
1: D'accord, mais c'est donc, quoi le problème, étant donné que c'est pas chez vous, c'est chez votre voisin. Il est où le problème?
0: Ouais, mais moi, elle est bornée avec.
1: Oui, d'accord, mais c'est quand même chez lui.
0: Ben, il est chez lui, mais il n'a plus de place pour faire un cuisin.
1: Oui.
0: Et donc, tout son le sale, il vient chez moi.
1: Ah, voilà.
0: Les autres toilettes, salle de bain, cuisine, machine à laver, et ça coule.
1: Quoi, quand l'autre, il tient la chasse d'eau, ça vient chez vous?
0: Ouais, tout il vient chez moi.
1: Le PQ, le pipi, le caca, tout vient chez vous?
0: Tout il vient chez moi.
1: Eh ben, alors, vous appelez pas une fois sceptique ou quoi?
0: Imaginez un peu l'odeur.
1: Ah ben oui.
0: Ouais, alors, je m'y connais plus quoi faire. On a fini par tirer maison de justice. On a fini par tirer la police. On a fini par tirer quoi encore et notre façon, comment partir. Personne ne peut rien faire pour moi.
1: Mais il loue ça là, c'est pas conforme. On peut pas louer une maison qui n'est pas conforme.
0: Ben justement, ben si lui voit dans quel état il est, ben franchement, lui mettre une main sur la tête, c'est pas possible de habiter dans un truc pareil.
1: Parce que malgré que ce soit chez lui, c'est-à-dire il est son case, hein, madame.
0: Oui,
1: c'est lui,
0: oui.
1: C'est son terrain, il fait ce qu'il veut, même s'il est bout par bout, c'est son problème.
0: C'est son problème.
1: Mais l'eau sale, il doit pas venir chez vous, il doit aller directement où tout a l'égout.
0: Ben, il n'a pas l'égout.
1: Ben, la fosse septique. Ah, il n'y a pas de puiseur, il n'y a pas de fosse septique, lui, alors.
0: Non.
1: On l'a discuté avec lui, déjà?
0: Ben, on a fini, ouais, on n'a pas de maison de justice.
1: Ouais.
0: Il lui va arranger, mais au lieu d'arranger, bon, mais on va pas quel côté s'arranger, puisqu'il n'a plus de place.
1: Ah oui, mais il a dit à la maison de justice qu'il va faire.
0: Oui, mais il a dû faire, mais il n'a pas fait. Et il a mis un tuyau et qui passe dans un tas de roches. Et...
1: Oui, mais quand ça part de l'autre côté, est-ce que ça vient chez vous à nouveau? Non.
0: Il vient chez moi-même, tout il vient chez moi.
1: Aïe, aïe, aïe, donc là, vous êtes dans le caca, quoi.
0: Oui, voilà.
1: Ah ouais, c'est au sens propre comme au sens figuré, au final.
0: Ben, mais je pas quitter ma maison pour m'aller ailleurs.
1: Mmh. Ben oui, on ne sera pas déménagé.
0: Ben non.
1: Oh là là. Nous, les dans quelle ville, là?
0: Tampon, Plaine des Caves.
1: Plaine des Caves. Ben oui, mais on est à bas, petit, peut-être, puis on n'y voit pas lire, hein?
0: Ben oui, mais là, nous allons dehors. On n'est pas tout seul.
1: Là, quand on réveille le matin comme ça, on a la bonne odeur, tout là, alors?
0: Ben oui, la nuit comme la journée, le soir, on ne connaît plus dans quel sens il faut vivre, moi, pour ne pas sentir l'odeur.
1: Oh là là. C'est vrai, quand c'est le vote, ça sent pas fort, mais quand c'est ça de votre camarade.
0: La mienne est bien faite, correcte et dans les normes toutes. Non, rien. Du tout. On a 7-8 personnes.
1: On a combien?
0: 7-8 personnes.
1: Ah, 7 à 8 personnes quand même?
0: Oui.
1: Oh là là là là là là.
0: Bah non, moi, je ne connais plus où aller, quoi faire.
1: Et la maison de justice, vous avez rappelé ou pas?
0: Pardon?
1: La maison de justice.
0: Oui.
1: Vous avez revu ou pas?
0: Non. On ne connaît plus quoi faire, où aller. Mais dis bon, peut-être vous demanderez une chance et une fois d'homme.
1: Ben oui, mais on va essayer de vous aider, de demander au propriétaire à qui on... Vous êtes propriétaire de votre maison, madame?
0: Oui, oui.
1: Vous n'allez pas vendre pour partir, quoi?
0: Ben non.
1: Bah oui, c'est vrai que l'ami peut comprendre Nao, en fait, c'est ça qui rend Nao malade.
0: Oui, ben moi, il est déjà malade, mon mari est déjà malade. Alors, il ne connaît plus ce qu'elle peut danser, moi, là.
1: Des fois, c'est pas bien d'avoir des voisins, hein?
0: Non, du tout.
1: Oh là là, quand c'est des bons voisins, ça va, mais quand c'est des voisins comme ça, la tête, les dure. En plus, lui, il n'habite pas là.
0: Lui, il habite ici.
1: Oui, non, mais d'accord, mais lui, il habite pas à sa place, lui, c'est vous qui subissez tout.
0: Oui, oui, c'est moi qui subis tout.
1: Oh là là là.
0: Il tourne pas derrière sa maison, et alors, ben, c'est moi qui reçois tout.
1: Ah ouais. Ben, madame, là, il gagne pas de discuter avec lui, il laisse sa tête les dures. Ou là, il essaye de revoir lui ou pas?
0: La tête les dures.
1: Ah, la tête les dures. Oui, mais regarde, dans ma tête les dures, mais il écoute.
0: Ben, écoute à moi,
1: ou? Ben oui.
0: Ouais.
1: C'est ça, mais je veux dire, même si sa tête les dieux, il faut lui écouter.

0: un peu quand même.
1: Ah, ben, je ne connais pas comment son travail, comment il a fait, mais il n'est pas dans les règles. Mais...
0: On aurait dû faire cuire un bon de manger, un peu de poire, faire cuire un volaille, un vitali, et puis quoi, c'est clé.
1: Un bon carré volaille, un bon carré poisson.
0: Voilà, on met à l'IHC, ou quoi, c'est clé, après, on passe à son affaire.
1: Non, si on était gay, on aurait fait. Oh. Moi, je ne gagne pas, mais obligé de prendre deux mois de travail pour moi.
0: Okay.
1: Alors là, moi, j'ai abandonné, moi, toute famille, ouais, moi. Moi, vu personne, encore le dire.
0: T'es...
1: Ouais. Ah, mais là, je ne connais plus. Moi, je dis,
0: rien. Là, il y a un frère, là ou là?
1: Oui. Si n'a quelqu'un, il y a moi, s'il vous plaît.
0: Bon, madame, nous l'est la plaine des caves, me rappelle. La plaine des caves, le voisin, lui, il a construit des taudis sur son terrain. C'est jonché de palettes, de vieilles briques à brac, l'affaire.
1: Oui, oui.
0: Mais c'est le sale qui vient chez vous.
1: Oui.
0: Bon,
1: tout
0: ben.
1: Le sale vient chez moi.
0: Ben oui, ben, on va dire nous s'il a avancé, reste bien à l'écoute de la radio.
1: Oui, ben, il reste à l'écoute.
0: Ok?
1: Ouais.
0: Et bon.
1: Merci beaucoup.
0: Bon courage, hein. Me rende pas ou trop malade pour ça.
1: Ben, moi, déjà malade, monsieur. Je ne connais pas quelle année moi sera guéri.
0: Faites cuire un volaille après-midi, mangez. Fais bien un compte avec. Oublie tout.
1: Ah oui, mais comme ça, là. Hein.
0: Après-midi, fais la sieste. Bois un peu nos prons.
1: Ah oui, ben.
0: Allez, merci. Bon là. Courage. Allez, merci.
1: Allez, bon, quelqu'un pour aider moi.
0: Voilà, embrasse Pépé pour nous. Mais bon.
1: Oui, merci beaucoup.
0: Allez, à bientôt. Au revoir, merci. Qu'est-ce qu'il faut faire quand vous avez un voisin qui a la tête dure? C'est-à-dire que il n'a pas de puisoir, il n'a pas de fosse septique, il envoie tout son eau sale, toilette, évier, etc., lavabo, vers vous sur votre terrain. Qu'est-ce qu'il faut faire? Madame n'en peut plus, ils sont mitoyens, hein, une maison mitoyenne, donc qu'est-ce qu'il faut faire? 02 62 99 12 00. Allô, bonjour.
2: Oui, bonjour.
0: Oui, bonjour. Si ça va comme ça là?
2: Ben, là,
0: non, ça me fait causer
2: un peu
0: exode. Ah, ben, causer un peu que nous va.
2: Oui, en fait, c'est possible. Ben, en fait, là, ben, à 50 ans, disons, on a connu que tu existes un code noir, s'il te plaît.
0: Ah bon? Au temps des esclaves? Mais...
2: Oui.
0: Ah bon, tu connais pas?
2: Mais tu connais pas. Mais j'ai envie de te connaître pas.
0: Ben, on voit le code noir, là. Alors, pour que les gens qui nous écoutent, en fait, c'était les règles. Envers les esclaves, le code noir.
2: Oui, oui.
0: Et l'était fièrement, comment dire, affiché.
2: Oui, oui.
0: Alors, qu'est-ce que vous pensez de ça, ou?
2: Ben, ce que m'y pense, en fait, c'est que, ben, comme elle a lié le code noir, ben, m'y fait dire, ben, c'est sur la santé mon doigt, puis là, mon doigt, dans mon tête. Parce que tu prends un noir pour un meuble déjà.
0: Ouais.
2: Et, ben, elle avait l'autorisation, ben, tuer, couper, hacher. Fait ça de tes vœux. Et puis, il disait que, bah, par exemple, à côté de Saint-Paul, il avait deux gros pieds tamarins. Et par exemple, si un esclave, il avait. Il était sabbat marron, ben, là, tu retrouves Azote, ben, tu coupes le pied, tu coupes la main, tu mets pendier sur le pied tamarin. Comme ça, le bon esclave, il s'en va à la messe le dimanche, ben, tu vois que ça, tu peux arriver à Azote, il a tes sabbat marron.
0: Mais il peut dire où que me l'est étonné que tu ne connais pas?
2: Ben, oui, ben moi aussi, figure-toi.
0: Parce que, quelque part, est-ce qu'on trouve normal que ça ne l'ait pas étudié à l'école?
2: Non, justement. Et pour moi, il veut dire que, ben, il y a beaucoup de choses qu'il a été caché, en fait, comme si il a été caché. Ben, à nous, t'es fait apprendre à nous, le roi, la reine, autre chose. En...
0: Ben, l'histoire de France, oui, l'histoire de France.
2: L'histoire de France. Ouais. Mais or que nous, à notre niveau, ben, c'est sérieux, parce que, par exemple, le Maloya, en fait, la Réunion, comment il était formé, il était déjà là, il était comme s'il n'y avait pas personne dessus, mais c'était un truc de profit. En fait, le colon, un matin, il a dit, bon, pour son profit, il faut, pour occuper la Réunion, allons prendre Madagascar, allons prendre des mondes sur Madagascar, allons prendre du monde sur l'Afrique.
0: Un repeuplement, oui.
2: Voilà, allons prendre du monde sur l'Inde. Mais sauf qu'on l'amène ici, là. Il n'a pas amené ici pour travailler normalement. Il l'amène ici pour faire souffrir. En fin de compte.
0: Mais d'où le terme esclave.
2: Voilà, exactement. Par exemple, moi, on a fait des recherches. comme elle a connu le code noir, elle m'a fait des recherches par rapport à mon nom de famille, le nom de famille de mes arrière-grands-parents. Elle arrive qui sort en Inde, il arrive dans
0: le ben, de toute façon, madame, quand vous prenez la base même de l'histoire de l'île, si vous voulez, réunionnaise, on a la souche obligatoire de l'esclave qui vient soit d'Inde, soit de Madagascar. Écoute bien, la même histoire des Comores et de Chine par là-bas.
2: Oui. Mais ça, c'est là-haut comme ça, au niveau de la vie des Chinois aussi. Mais ben, les Chinois, là, à un certain moment, la guerre fait stopper. Ça. De là, trouver un système fait stopper. Mais le problème aussi, aujourd'hui, comme on dit, on explique bien les choses, on dit que normalement, quand nous les descendants, nous l'habitons à Réunion, que nous avons le sang, l'esclave, dans notre sang, Madagascar, l'Afrique, l'Inde. Mais la 2-3 créole, la 2-3, il n'accepte pas. Hein.
0: Oui, non, mais ne pas accepter, c'est une chose, mais il y a eu l'abolition et il y a eu les textes, l'a été revu, etc., etc. D'ailleurs, là, on parle de, quand il parle de la traite humaine, là, l'État, il reconnaît quand même et qu'il dédommage. Si la mettent à zot, à regarder un coup la note, il dédommage à nous, ben, nous n'avons de l'argent pour gagner, hein,
2: on pense. Ah oui, l'infini. Par contre, pareil, moi, midi, hein, peut-être ça, c'est mon vision des choses. Hein. Moi, midi, par exemple, pour la mutation des créoles, quand ça va faire les professeurs ou bien quoi que ce soit en métropole. Moi, midi, pas la fin de ces temps. Les jeunes marmailles, là, retournent la terre.
0: Oui, mais déjà, faudrait-il pouvoir enseigner l'esclavage que l'île a subi sur son... Mais le programme est français, madame. Le programme n'est pas local.
2: Dommage, parce que, comme Misao, a dépassé 50 ans, elle a connu qu'elle avait un code noir.
0: Mais est-ce que vous l'avez fait des recherches sur aussi les par exemple, Nouna est un lieu ici que tout le monde y adore, tout le monde y s'en va, il s'appelle Mafat. D'accord. Oui. Est-ce qu'on a fait par exemple des petites recherches sur l'esclave que tu appelles Mafat, parce que le nom l'a été donné au petit coin, mais l'esclave le plus connu là-bas c'était Mafat. Est-ce qu'on regarde un petit peu autour de ça, quoi y exister?
2: En fait, connais quoi, monsieur? Mais au début des recherches.
0: Ben frisson, ça paraît mon tuyau, connais.
2: Ah, et mi jure à moi, mais au début de mes recherches, et mi dit c'est pas possible. Comment l'humain peut être aussi mauvais? Comment l'humain peut être aussi mauvais, en fait?
0: Mais le contraire, là, on demande pas aussi comment ça se fait que celui qui a la souche, comment il peut rester aussi calme?
2: Je sais pas, mais...
0: Ou sans ou blessé?
2: Très. Parce que, comme c'est que, ben, connaît, ou quand on était, ça va à l'école, là, monsieur, ben, quand on était marmaille, là, ben, nous l'a subi aussi le racisme, hein, peut-être, on l'a subi aussi le racisme. Dans la cour d'école, hein.
0: Oui.
2: Parce que moi, les métissés, en fait. Et même aujourd'hui, encore, ils subit le racisme. Hein. Mais aujourd'hui, ben, et tout en fait, quand elle arrive à une émission, elle regarde comme ça. Et puis, il me dit, ben, il dit, ben, ma cause pose un peu question, ma maman, tout ça. Et puis, il me dit, comme ça, ben, donne-moi un peu le nom, pour casser un peu les cuirs, parce que maman a un certain âge, en fin de compte. Et elle donne-moi le nom. Elle participe de recherche. Comme elle a fait des recherches, je me dis, ah ouais. D'accord, ok.
0: Parce que, okay. Après, attention, oui. il y a eu aussi des grands colons de l'époque, qu'il a été aussi pour les Réunionnais, au regard des grandes familles, il y a mis cité Gontier, mis cité Waro, tout ça, où Banal a marié avec des esclaves de Madagascar, et tout, enfin marié, c'est un bien grand mot pour l'époque, hein. Et puis, la construit aussi des vies parallèles, et c'est pour ça que l'a donné aussi la suite. Mais il est vrai que l'esclavage, l'esclave lui-même, il a été banni, bafoué, tué, frappé.
2: Pour moi, le sang, ça n'a même pas été traîné dans la boue. Il a été piétiné carrément. Parce que les avocats, carrément, ben, étaient en terre, ben, vivant. Et ça, c'est aussi un aspect. Aujourd'hui, quand on parle de Maloya, quand on dit n'a d'autres personnes, il prend le Maloya, il s'en va à l'UNESCO, il fait. Mais. Quand on voit le bon chaîne, quand on voit le bon truc, que en plus que Banat est fait fabrique, ça te fabrique plus autre en fait. Parce que le bon maître, il fabrique ça plus autre. T'es mettre dans le pied, t'es mettre dans la bouche, t'es mettre dans le cou. Mais surtout, à moi, ça qui choque à moi, ben le colon, ben, quand il arrive dans un champ, par exemple, il avait un petit jeune fille, t'es là, ben c'était, excusez-moi l'expression, c'était bon, t'as libre, il était attrapé, il était viol, il était
0: affaissé. C'était ça, à son appartenance, bien sûr. L'été voilà. Allié, c'était son objet, voilà. C'est l'été
2: mais
0: allié.
2: Je pense que c'est... Moi, nous, quand, par exemple, quand il entend un créole, il dit, ouais, ben pourquoi, là-bas, il prend... Comment? Il prend le... Ah, le maloya, il prend ça. Il pense que...
0: Ah, madame, il paye à où? Parce qu'en voiture, il est bien appel à nous, mais bien souvent, il coupe.
2: Ben, longtemps, je t'y prends sans condition, hein. Faut que ça t'aille. Je t'ai coupé les jarrets, je t'ai fait tout.
0: Mais est-ce que le maloya appartient aux Réunionnais?
2: Moi, midi, pas question, il appartient aux Réunionnais. Mais, par exemple, quand on a une pile un maloya, là, quand on a une pile son maloya, là, monsieur, il faut les connaître, ben ça, le sang esclave a coulé pour ça.
0: Ah non, c'est sûr, il faut connaître l'histoire, effectivement.
2: Banna, t'es caché pour ça, hein?
0: Oui.
2: Et si Banna, par exemple, t'as un maloya, le bon mec, t'es dit, t'es dit, Banna, t'as un la sorcelle.
0: C'était interdit. Ah oui, c'était interdit.
2: Voilà.
0: Mais justement, avant de finir, parce que bon, la liaison est un petit peu truc, mais juste avant de finir, on regrette quand même que vous l'apprenne ça aussi tard que ça ou pas?
2: Oui.
0: Ben, de ou même là, vous l'a jamais posé au plus de questions que ça, madame?
2: Ben, en fait, vous connaissez quoi? Parce que, moi, quand les mamans y arrivent à un certain âge, je dis peut-être la ville est comme ça. Vous comprenez que ça veut dire où là? Où tu entends les codes de l'esclave, 20 décembre, 20 décembre.
0: Vous t'es fait pas un compte avec ça?
2: Voilà. Et puis, moi, je connais quand tu dis 20 décembre, là, monsieur. Moi, je dis 20 décembre, alors il fait la fête. D'accord, l'abolition de l'esclavage.
0: Est-ce qu'on comprend maintenant que Nabon ne peut pas faire la fête le 20 décembre?
2: Ah, ben, il comprend. Et un dernier petit truc, hein, après mes libéralistes.
0: Ouais.
2: Après, aujourd'hui, ça ne comprend pas, hein. Mais la partie un 20 décembre, ben, elle avait monté bas de tambour le 20 décembre, elle n'a pas compris.
0: Ben après c'était un partage, madame, à l'époque là, elle avait pas rien que malgache, elle avait pas rien que indien, tout, elle avait bonne français, tout, enfin, veut dire, l'esclavage, le vivre ensemble, il date depuis cette époque là aussi, parallèlement.
2: Oui. Mais monsieur, sur le côté blanc, ou t'es de l'autre côté, on est bien d'accord.
0: Ah ben c'est bien noir, sûr.
2: Ou bien où t'es métisse.
0: C'est vrai.
2: Ou t'es ça va dans le champ. Là, il faut, t'es bien dissocié là, hein.
0: Oui, bien sûr.
2: C'est bien.
0: Après, il y avait aussi l'esclave noir, hein, il faut le dire, hein, l'esclave noir qui, si vous voulez, il montait de grade et c'était lui le chasseur d'esclaves. Oui, c'était lui qui ça chasse les autres esclaves dans Sillaos, par exemple, l'esclave Sillaos ou l'esclave Mafate, quoi.
2: Oui, en fin de compte, comme il disait, hein, le mot est cru. Il disait, oh, ben, en fait, le monde était bien comme un macro. Il était sabordé pour faire. Voilà.
0: Ben, quand on sera un petit peu avancé, on va voir que c'était pas finalement un macro, c'était quelqu'un qui essayait parallèlement de sauver sa peau. Quand on va avancer un peu dans l'histoire, le fait d'être gradé, limite si t'es fallait tuer, t'es pas lit, t'es pas sans premier.
2: Oui, c'est ça, et puis tout ça, son pot.
0: Voilà, quand on est un grade à cette époque-là, quand on est gradé pour les chasser les esclaves dans Mafate, ou voilà, l'été soit où il était dans la haute, soit où il était dans la basse, là, un petit peu comme aujourd'hui, on est dans le milieu, mais avant, on n'avait pas le milieu.
2: Oui, exactement. Donc voilà, ben, en fait, ce que les biens, ben, il y a pression, en fait, que là, en ce moment, ils parlent beaucoup de ça. Et ben, même pour nos enfants, tout ça, ben, c'est important, quoi.
0: Ben oui, mais à cause d'y apprendre pas ça à l'école. Personne n'y en est pas. L'université, il fait ça à l'université, mais l'université, c'est bien tard, hein. C'est pas dans le programme, truc, hein.
2: Exactement.
0: Ben, madame, ben, bonne recherche à vous, mais pense que, conseil, rode à ouais, palto, si vous frissonne vite, hein.
2: D'accord.
0: On a encore pour apprendre. À bientôt.
2: Allez, au
0: merci, au revoir. Est-ce que vous connaissez cette histoire sur la Réunion? Parce que là, madame dit, on parle du maloya, oui. Mais est-ce que vous connaissez comment inventer le maloya? Est-ce que vous connaissez l'histoire même de la Réunion? Est-ce que vous savez, comment ils jouaient en cachette le maloya de l'époque? 02 62 99 12 00. Vous pouvez donc nous appeler pour nous dire, ce que vous en pensez, hein, nous dire si vous connaissez déjà votre histoire et est-ce que vous êtes surpris d'apprendre que ça se faisait comme ci ou ça se faisait comme ça. 02 62 41 51 51, vous nous appelez pour nous donner votre avis. Dans un instant, un flash d'information avec Freedom 2, on sera là en direct des studios de Freedom 2 pour un flash d'information et puis on sera de retour avec votre mon Catali tout à l'heure et puis votre Freedomillion. Joli petit montant quand même, hein, Frido Mignon, pour tout à l'heure. Donc restez bien à l'écoute, on a juste un petit changement d'heure là, avec un petit flash d'information. Et juste après, on vous retrouve toujours au 02 62 99 12 00.

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2: Bonjour à tous. 7 décès sont liés directement ou indirectement à la chaleur. C'est l'annonce ce matin de la porte-parole du gouvernement Maud Bréjon. Il y a eu ainsi 5 noyades. 2 personnes ont également perdu la vie pendant des compétitions sportives ce dimanche. La ministre appelle à la prudence et annonce que les dispositifs d'urgence évolueront en fonction de la situation. En attendant, 8 départements sont toujours en vigilance orange canicule. Aujourd'hui, de la Manche à la Vendée. La journée de ce mardi s'annonce encore particulièrement chaude, avec 36 degrés annoncés à Lyon et Bordeaux, 35 à Rennes ou encore 34 à Toulouse. Dans le reste de l'actualité, l'Élysée reprend la main sur le thème de l'énergie décarbonée. Emmanuel Macron reçoit aujourd'hui 200 entreprises. Elles viendront présenter leur initiative pour accompagner l'électrification de l'économie. EDF a déjà annoncé un plan de 240 millions d'euros pour aider les petites entreprises à s'équiper de camions électriques et les foyers français de pompes à chaleur. Marco Rubio soutient que le détroit d'Ormuz rouvrira d'une manière ou d'une autre. Le chef de la diplomatie américaine s'est exprimé après l'annonce de frappes américaines menées dans le sud de l'Iran. Il a également assuré qu'un accord de paix avec Téhéran restait possible. Édouard Philippe, lui, est à Kiev aujourd'hui. Le candidat à la présidentielle se rend dans la capitale ukrainienne dans le cadre du sommet international annuel des villes et des régions. Son déplacement intervient alors que la diplomatie russe a appelé les ressortissants étrangers à quitter la ville avant de nouveaux bombardements. Un animateur du périscolaire jugé aujourd'hui à Paris, cet homme âgé de 36 ans, est accusé d'agression sexuelle sur des enfants de 3 et 5 ans. Des faits qui se seraient déroulés entre 2024 et 2025 à l'école Alphonse Baudin dans le 11e arrondissement. Le trentenaire qui compare est libre conteste les faits. Un mot de rugby et le Stade Toulousain convoqué aujourd'hui devant la commission de discipline de la Ligue. Le club doit répondre de nouvelles infractions présumées au règlement du salary cap. Les Rouges et Noirs risquent une sanction record de 5 millions d'euros. Et puis en tennis, Gaël Monfils a définitivement dit adieu à Roland-Garros. Le Français a perdu hier au premier tour contre son compatriote Hugo Gaston, une défaite en 5-7. Excellente matinée à tous.

0: Boys Stand Gang sur Freedom 2 en 1982. Sacha Distel dans un instant, Shah Rukh Khan pour Kalonao, Max Lorette, Camarade Comella, Guy Kriaki avec Je m'en vais ou encore Franck Alamo. Il y aura aussi du Cyril Labonne avec Alamola. Joe Dassin viendra clôturer l'heure avant midi sur Freedom 2 que vous écoutez du côté de la Plaine des Palmistes ou encore sur Sainte-Rose sur 102.6.
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0: Le free de million. Une petite monnaie là-dedans. Bah ouais. Et où ça nous ça va nous là? Nous ça va au tampon. Ouais, nous ça va au tampon chez Marie-Corinne. On est au chemin René Gontier. On va voir si elle a écouté la radio, si elle a noté le montant. Il faut nous le donner en moins de 15 secondes. Hein. Ceci dit, si elle n'a pas le bon montant. Pour essayer d'estimer quoi. Faut juste que Marie-Corinne réponde au téléphone quand même. Hein. Dominion. Allô?
1: Oui.
0: Bonjour, sommes-nous bien chez Marie-Corinne, s'il vous plaît?
1: Bah non, elle est absente.
0: Oui, mais on est bien chez elle.
1: Oui.
0: Alors, je vous appelle pour le Fridomillion, c'est Freedom.
1: Ah!
0: Ah! Alors? Plus de 700 euros!
1: Hein?
0: Donnez des montants, plus
1: 475.
0: De 700! Moins!
1: 480!
0: Non, 700! 700!
1: 715!
0: Non, moins!
1: Ah,
0: aïe! Marie-Corinne va pas être contente, hein?
1: Bah, elle va s'en rendre compte, hein?
0: Elle y manque, elle?
1: Hein?
0: Elle y manque, elle?
1: Elle, oui, mais moi, non.
0: Ah, ben, elle laisse pas le papier avec vous, donc.
1: Ben, non, mais là, elle connaît pas. Elle veut pas donner, qu'elle veut voir.
0: Ah, non, mais là, c'est oui, ça, quand c'est qu'elle, là. Elle, ça peut être contente du tout.
1: Ben, elle s'en pas contente du tout.
0: Vous connaissez combien d'avait?
1: Hein?
0: 741.
1: Aïe, moi, t'es 715, moi, t'es trop loin.
0: Ah, ouais, mais là, comment vous allez arranger? Qu'est-ce que vous allez dire à Marie-Corinne, là?
1: Ben, ma soeur, bonne fête.
0: Ah, c'est sa fête aujourd'hui?
1: Non, mais dimanche.
0: Oui, d'accord, mais là, aujourd'hui, là, vous allez lui dire qu'on a appelé ou pas?
1: Oui, il m'a dit, mais il m'a caché, qu'il m'a pas répondu.
0: Ça, c'est bien bonhomme, ça, par contre. Hein. ben, essayez de vous arranger, mais en tout cas, merci pour l'accueil.
1: De rien.
0: Eh ben ouais. Bon ben bon courage, hein.
1: Allez.
0: Merci.
1: Au revoir.
0: Bonne journée, au revoir. Là, tu lui as passé, madame, un petit cadeau dimanche. Moi, c'est une bonne fête. De toute façon, on connaît quoi? Le monsieur, là, c'est normal qu'il souhaite juste bonne fête à sa femme et il donne pas un cadeau. C'est tout à fait normal. Vous savez pourquoi c'est normal? Parce que sa femme, c'est pas sa maman. Ouais. Hein. Diane Affaire, là. Je t'aime bien, Diane Affaire. C'est normal. Dimanche, là, il y a que les enfants qui doivent donner un cadeau à leur maman. Le bon bonhomme, tout ça, là. Il donne pas. Même l'amant, il doit pas donner. Et le bougle à l'amant, il doit pas donner à sa maîtresse un cadeau. Parce que sa maîtresse, c'est pas sa maman. Et sa femme, c'est pas sa maman non plus. Voilà, c'est comme ça. Voilà. Les seules personnes qui doivent donner, ce sont les enfants. Bien affaire. Oh, bien affaire. Le maman, il a, s'il est, vous allez me dire oui, mais le maman, pas forcément, il a de l'argent. Il peut faire un beau dessin pour sa maman. Ah ouais, si tu veux mettre rouge à lèvres avec talon aiguille, on va faire un dessin pour toi. Ah ouais, si tu veux encore intéressant avec un dessin partout en ville, partout. Ah ouais, parce que ça, tu aimes bien ça. Coupe cheveux, fais de couleur, mets de les ongles, mets des petits mini gypsisotes, tout ça là. Va arrêter ça. Allez, allons écouter la Moukatali maintenant. Voici un extrait de vos appels. Je casse les couilles, bien sûr. Voici un extrait de vos appels laissés au 0262 21 08 08.
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3: Oui, allô Moukatali. Ça c'est la télé, la montrée, les gens y arrivent bien à acheter des œufs parce que c'est pas trop cher. Du coup, on peut plus acheter de la viande, c'est trop cher. Donc ils ont entendu ça, les gouverneurs, les œufs qu'ils n'ont pu acheter non plus, ils vont enchérir. Voilà. Allez, au revoir Moukatali.
4: Oui, alors, Raja Magouille, là, faut dénoncer la magouille. Qu'est-ce qui se passe entre les syndicats des agriculteurs, mais dis bien tous les syndicats, même panier, là, et que la mairie de Saint-Pierre? Parce que là, les plus bons du tout, là, dénoncent des choses, là. Là, bientôt, là, le marché gros, c'est couvert, c'est une bonne chose. Ça mange un petit gâteau, ça moussaille, ça boit des petits coups de début. Et après, dans un an, là, ça rejette à nous en bas pied à fond, au gros soleil. Donc, explique à nous, planteurs, à quoi ils servent tous les travaux, là, en train de faire. Ça, c'est de la magouille, moi, midi. Et maintenant, les poivrons, regarde le journal pour tout le monde du 2 octobre 2025. Tout est écrit dans le journal là, le quotidien du 2 octobre 2025. Alors planter aux yeux, t'as rien que la magouille partout. Ni des pivots pour pommes de terre comme il faut, ni carottes comme il faut maintenant. Ah bon entendeur.
5: Oui, à cause de ces ricanes tout le temps comme ça, du matin au soir, au sort, au rentre, ces ricanes toutes. On a trop de ricanements, c'est n'importe quoi, franchement. Oh là là.
3: Oui, bonjour, mon Katali, ne comprends pas. M. Sarkozy, il a dit comme ça, mais d'après une cause, c'est une journée de solidarité pour les personnes âgées. Il faut travailler pour faire remplir les caisses de l'État. Et M. Albenzeli, quand il ne parle rien, toutes les volets, toutes les montées, Albenzeli pense pour faire remplir les autres poches. Et ça ne parle pas de la journée de solidarité. M. Sarkozy, il a dit, on va prendre le lundi de la bonne cause, ce sera la journée de solidarité pour les personnes âgées. Comme ça, il fait rentrer l'argent dans la caisse de l'État. Il dit, ça, il ne comprend pas, moi, les élus, il ne parle pas rien, là-dessus, personne n'en parle. Là, tu ne connais pas d'autres mains droites, d'autres mains gauches. Ça, nous, ça va, mon Dieu, Seigneur. Ça nous va, on se l'a dit de journée de solidarité pour les personnages. Ça nous va, mon Dieu Seigneur. Ça nous a reculé, personne ne veut pas travailler. Ça nous va, mon Dieu Seigneur. Ça, pour faire quelque chose, il faut travailler. La journée de solidarité pour les personnages, quand même, pour rentrer un peu l'argent dans la caisse d'État.
6: Bonjour, Cathalie, je ne comprends pas aussi, mais elle n'a pas dit contrat payé pour un an, ça dit moi. Ma collègue est commune, redouble, même, tout le même. À quoi c'est la politique, vous autres? Eh ben, c'est donc. Même si on l'est, mais même ça.
7: Salut la réunion, frère.
0: La Moukatali. Ben oui. La Moukatali. Vous t'avez 400 entendu, non? La Moukatali. Eh, elle a dit d'un trop de ricanerie, hein, ici, hein. Par contre, hein. Trop. Il y a une dame qui a poussé un coup de gueule dans le Moukatali. Et ici, il y a trop de ricanerie. T'es connais la ricanerie, hein? Il y a trop de ricanerie sur Freedom. Attention, ça peut être le poison. Mais, oh, comme ils disent, ah, ouais, ricane encore. Ouais, c'est ricane encore. Freedom, bonjour. Allô, bonjour.
8: Allô, bonjour.
0: Oui, bonjour.
8: C'est Maxent?
0: Oui, il y a eu même ça, pourquoi?
8: Ben, ah non, ça m'a appelé pour causer
0: un peu. Pour causer un peu, ben oui.
8: Ben, non, en fin de compte, là, il y avait un petit souci dans mon quartier, là. C'est tout assis là.
0: Pourquoi l'avez?
8: Ah ben, goutte, n'est mon, m'a laissé mon barreau ouvert. M'a parti travers, rodin plein vite, moi.
0: Vous l'avez parti quoi?
8: Rodin une baguette de pain.
0: Oui, d'accord, oui, un morceau de pain, oui, une baguette, oui.
8: Oui, en même pas 10 minutes. Le temps, il fait aller-retour, m'a laissé mon barreau ouvert. Le mon rentre de la cour, et mon rentre de mon cour, la crasse toutes mes plantes.
0: Ah mince!
8: Il a fait aller-retour, il a rentré en case.
0: Mais comment vous connaissez la rentre son case, il a fait demi-tour. Vous connaissez qui alors?
8: Non, mais écoute, moi au début, je commence à flipper pour dire que moi, ouais, ça se fait un monnaie enlevé de moi, c'est un menace, ouais, moi, gros toi. Mais quand il a fait la guerre là, hein, il a fait sa peine pièce de sous l'auto. Hein.
0: Ah, d'accord, ok.
8: Il m'a tiré le photo de pièce. M'a trouvé quel modèle le truc appartient à cette pièce-là, fin de toi.
0: On l'amène ou t'es enquête, quoi?
8: M'amène ou t'es enquête. On écoute, là, m'a fait 10 minutes avec toi. On même pas 20 minutes, m'a fini trop le coupable, fin de toi.
0: Et c'est qui le coupable? Il habite pas trop loin de chez vous?
8: Ah, fin de toi, m'a imaginé que ça avait le tout là, qui correspond à la pièce, fin de toi.
0: Oui.
8: Qui ça correspond à la pièce. Et m'a bien, mon tour de mon barreau. 5 minutes avant ma rentrée, quoi. Mais c'est que ma partie voir lui.
0: Oui.
8: Ma vie, j'avais la trace, la pierre sur le tour, fait quoi, toi.
0: Ouh là là, d'accord, ok.
8: Et ma connaissance est libre, fait quoi, toi. Et pour éviter les problèmes. Comme il connaissait un monde, même là, 5 à monde, fait quoi, c'est pas un événement en maille.
0: Mais oui, mais il n'empêche pas, monsieur. Il veut dire, en qui puiser, il ne doit pas faire ça.
8: Mais non, mais en fait, écoute, m'a référé à la base, en fait, écoute, du coup.
0: Et qu'est-ce qu'on a dit, Ali?
8: Mais non, mais moi, parce que c'est mis ça moi tout seul. Moi, l'arrivée en même temps. C'est un. Le monde a moi 70 ans, 75 ans, en fait, écoute, à peu près. Et moi, je suis né dans le même large, tu vois.
0: Ah, donc il doit du respect, là, bien sûr.
8: M'a dit, maman, allons coller le bouc. Avant de porte plainte, fin de compte.
0: Oui.
8: Porte plainte. Mais là, ma femme porte plainte pour lui. Et là, le grand matin, il continue à regarder sur la route parce qu'il a honte de mon coup, il écrase mon bonne plante, fin de compte. Et là, mon moral est pas trop bon.
0: Ben, mais entends, oula, mais pourquoi il a fait ça, monsieur?
8: Non, mais je ne connais même pas, mais là, je ne connais même pas pourquoi il a fait ça parce qu'il m'a rien fait déjà à la base, fin de compte.
0: Ah ouais, mais où doit aller du respect, d'accord, mais si Linarga, où à un moment donné, où pourra plus tenir longtemps?
8: Mais que je ne me rappelle encore l'appel de Nekoma passé. C'est moi, dernier coup, l'appel pour être sonneuse, là.
0: Aïe, aïe, aïe, aïe, aïe, aïe, aïe, aïe. Ça, où ça? Hé, hey, ramasse tronçonneuse à casse-gala. Ah, ou le partir au-dessus de voisin que du tronçonneuse?
8: Arrête à outer.
0: Tronçonneuse a pas pété là, ça?
8: Ouais, ça te pète pas, les deux te pètent pas, comme par hasard, hein.
0: Mais pourquoi il fait où ça? Peut-être, comment? Peut-être dans, quand la lune pas bon pour vous, le félien a fait, non?
8: Non, c'est un truc gratuit, ça, écoute. C'est un truc grave parce que c'est un mouvement qui fait contre jamais de mon vie, ben écoute.
0: Donc, on l'a pas voulu confondre Taou et Kli, mais Lina Agaou quand même.
8: Mais là, l'ami, tu t'approches tranquille en les bas.
0: Mm-hmm.
8: Python, c'est plutôt fait un lieu en les bas.
0: Ouais.
8: Il passe, écoutez, moi, il y a son loto, ce moment. L'auto, il est écrasé de mon col, hein. Il a son Z.
0: Ouais.
8: Il y a pas un autre. Mais ma reconnaissance, ce moment, hein. Et dans le miroir, le miroir central de la vitre là, hein, même ça.
0: Oui, le rétroviseur intérieur, oui.
8: Intérieur. Les fermes, hier, enfin, ils vont toi.
0: Mais du coup, là, où tu vois, c'est Nargaou, c'est ça, en fait, le truc.
8: Non, mais écoute, là, les plus Nargaou, hein, c'est un gros plaisir, hein, comment, ouais, il y a crâne, donc, comme pas porte-mètre, mais moi, je même, son porte-mètre, pour l'inner 70 ans, 75 ans, son PMI n'est mort.
0: Oui, mais pas que, je veux dire, Navadine a 75 ans, il fera pas livre, mais ça pas mettre à lire en incarcération pour deux non, plantes écrasées, quoi.
8: Mais sûrement, on va te se permis.
0: Peut-être pas, mais je veux dire,
8: Non, parce que, vous connaissez le prétexte, il y a l'argument.
0: Il
8: avait plus le frein.
0: Eh, foutant, non, là, et puis le frein, comment ça? Alors, il rentre d'autre coup, hein, il écrase tout le péché à l'ENA, là, et puis le frein, mais pourquoi il fait demi-tour de votre porte?
8: Et pour rentrer de mon coin, il faut monter un cote, tu vois. Mais tu vois que c'est déjà pour monter la cote, non?
0: Ben oui, c'est.
8: Ah non, les fois du café, vraiment, ce monde. Là, et là, les ponards, à moi, là, moi, ce monde-là, je me réfléchis, je me mort, il y a une estonne qui m'a à un. Allez, voir tout le camarade dans France, on va dire, à Karl Magnépil.
0: Ça manquait, il y avait un train que le moment, il ne veut pas aller. À quoi habiter? Peut-être il veut faire aller à où? Parce qu'il habitait quoi la case du moment, non?
8: Ah non, ouais, ah, moi,
0: bah, ben, il vient où tout le temps, alors?
8: Mais non, ben, comme il connaît pas, que ça arrive, hein, on dirait que c'est mon neuf n'est là, la tête, là, comme c'est des carènes, tu peux, on dirait, ouais. Non, ce moment, il est pas bien, ce moment, parce qu'il fait ça, parce qu'il a, comme il dit, il faut être trop sonné, hein, il faut si bien recommencer.
0: Non, mais il faut pas, monsieur, parce que quelque part, c'est un vieux monsieur, peut-être que lui aussi n'a pas toute sa tête.
8: Non, le conseil est bon, Max.
0: Comprends, là. Parce que, imagine, nous tiens un bouc 75 ans. Même un bouc 50 ans, les barbons, c'est où, ça, c'est où nos ratons, monsieur?
8: Ça sera demain, pendant 20
0: ans. Voilà. C'est ça, le truc.
8: Ne m'inquiète pas. Mais dis-moi, moi, allez voir, il est extraordinaire.
0: Pour des fleurs. Par contre, oui, il va dire, oui, il fallait tout être à coup de barreau. Mais seulement, on peut dire, lui, que vous le courant, hein.
8: Non, mais un barreau, c'est un respect, ça, même s'il est rouvé, là, hein.
0: On rentre pas chez les gens.
8: Parce que Max Miron, c'est où comme ça là, hein? Est-ce que vous êtes content?
0: On rentre pas chez les gens.
8: Mais amis, c'est pas ça, non, toi.
0: Ben oui. Mais il s'est arrangé à faire, hein, les mots?
8: Ah ben, vous êtes pas. Mais Max, merci pour toutes les choses.
0: Ben de rien, à bientôt.
8: À bientôt, non,
0: mais. Allez, merci, au revoir. Avez-vous des problèmes avec vos voisins et vos voisines? Tout à l'heure, on était aussi sur l'histoire de. Oui, la fête des voisins, c'est vendredi. J'ai oublié de lui dire d'emmener un gâteau pour son voisin. Oh là là. Monsieur, est-ce que vous entendez à nous, la fête des voisins, c'est vendredi, vous pouvez emmener un gâteau pour faire la paix. Avez-vous un petit peu connaissance de l'histoire que la dame a rappelé tout à l'heure sur le code noir, le code noir des esclaves, on peut aussi en parler, ou revenir sur le Maloya que les repris par des gens de l'extérieur, alors que Idiao comme ça, ben il prend le style, il prend le Maloya, il s'en va en concert là-bas, mais il prend pas l'histoire du Maloya et de la Réunion. Freedom, bonjour.
7: Allô, bonjour.
0: Oui.
7: Ben, viens faire la roue, pour dire, on a fait un petit remarque qu'on a fait là.
0: Remarque?
7: Ben, mais moi, je trouve qu'on t'a mais tu n'a pas donné mon temps de fruit de
0: m'a fait exprès, ben, mon collègue vient de dire.
7: M'a fait exprès.
0: Oui, m'a fait exprès. Les comme ben, Thierry Léger, ça, des fois, me fait exprès.
7: Ben, mieux moi.
0: Est-ce que vous trouvez que nous fait trop de ricanerie?
7: Je trouve que je fais pas assez en rond, hein.
0: Peut-être les dieux. À cause de peut-être les dieux, Amazon.
7: Parlez pas tant.
0: Hein? Vous voulez mon temps de fruit de million?
7: Ben.
0: La V741. Si il me rajoute un peu d'argent dedans, il fait 700.
7: 764.
0: Non. 763, monsieur.
7: Alors.
0: Vous n'avez pas compté, quoi?
7: Ben,
0: Miguel,
7: pas moi,
0: on
7: va voir si l'école 3-4 jours.
0: Ah, ben, c'est ça le problème. Tu comptes encore sur le doigt, non?
7: Non.
0: Calcul mental, vous avez fait où?
7: Ben.
0: Est-ce que l'école, là, c'est avoir une affaire?
7: Ben, moi, non.
0: Ben, pourquoi le parti, alors?
7: Ben, moi, parti pour remplacer mon frère,
0: non? Manger la cantine, t'es bon?
7: Ben.
0: Eh ben, essayez, ou parti l'école pour manger la cantine?
7: Ben.
0: Maintenant, je vais vous poser une question. Pourquoi on n'apprend pas l'histoire de la Réunion à l'école?
7: Non, ben, la Miguel, vraiment.
0: Quoi, par moi?
7: Mais Miguel, c'est pas vrai pour le retour du parapluie d'école.
0: Quoi, par moi? Oui, mais vous trouvez ça normal?
7: Ben, non, pas normal.
0: Et quoi, vous faites pour ça?
7: Ben, quoi, il faut dire, maintenant.
0: Oh, pas là que ça, ou ça appuie l'école, de toute façon.
7: Ouais, pas là que ça.
0: De toute façon, là, on va y aller à l'école, papa, à l'école, alors.
7: Ben, non, on va faire l'école marron.
0: On a plus d'absence que de présence.
7: On va faire pas la colle.
0: Ah, est-ce que vous posez encore la colle? Là, quand on a besoin de manger, vous posez encore la colle, là?
7: Il pose même.
0: Aux oiseaux, mange oiseaux alors.
7: Ben non, tout le
0: monde. Que papa a-t-il l'école?
7: Le rat avec le chat.
0: Ah ça, c'était le débat d'hier. Et on l'a déjà mangé ça?
7: Non. Donc oui.
0: Ah ouais?
7: Ben.
0: Et où il aime ça?
7: Ben oui, donc là, il y a un trop bon.
0: Ah ouais, où y'aime en civé, en carré, c'est quoi, comment y aime?
7: Flambé, civé, carré.
0: Et il a fait peur à moi, mais quand il s'est dit, moi, flan, tang. Tang.
7: Tang en flan?
0: Un flan. Eh, hey, tu veux prendre toutes nos bonnes affaires, prendre le maloya, prendre toute la. Prends un coup le tang, fais un flan avec.
7: Ouais, un coup carré tang.
0: Ben, fais un avec avec. Comment? Fais une tarte. Ben, Isabelle, ben, elle veut prendre nous maloya, mais prends nous le temps de faire une tarte avec.
7: Ben, elle a dit, il fait confiture de rougail saucisse.
0: Voilà, ben alors. Mais par contre, me t'y connais pas que t'es fait faire rougail saucisse aux haricots verts.
7: Oh bon?
0: Ouais.
7: C'est pas rougail.
0: Si, rougail saucisse aux haricots verts. Ben.
7: Ben, il y a pas même la affaire aussi à Ono,
0: pas. Non, ici, quelle là-bas? Ici?
7: Ah, bah,
0: ça n'y va
7: pas du tout, mais moi.
0: Ah, non.
7: La fouille de torse.
0: Mais quelle idée aller habiter à plein des cafés, j'ai eu des.
7: C'est mon endroit.
0: Mon l'aîné là-haut, pas fait exprès.
7: Ben, mon papa mettait mon l'aîné là.
0: On aurait pu déménager, oui.
7: Ben oui, on aurait pu rester dans les bars.
0: Après, non, on déménage pas parce qu'on aura trop de monde en bas, on n'aura plus personne là-haut, plein des cafés. Ben, ça ou là-haut?
7: C'est bon.
0: Ben, mange, là, c'est la saison quoi, là? Saison bibarça, non?
7: Pourquoi c'est donc Goyavier, plutôt?
0: Goyavier, plein de palmistes.
7: Ben, plein de cartes, il y a Goyavier, faut croire.
0: La saison la frais. En ce moment, c'est la saison la frais. Avec chape, avec bonnet, bonnet que le gant.
7: Avec béton, ça n'y va pas.
0: Bonnet que le gant. En même temps, tu n'y a pas les roses. Allez, là, trouvez. 700, on va dire 763 euros. 763.
7: Moi, je dis 4, mais moi, je dis 3 euros.
0: Non, mais je dis 3, moi.
7: C'est où
0: gagne? À moi, il choisit. Allez, merci.
7: À vous, comment on
0: aura? Ben, évitez. Oh, pour l'instant. Jusqu'à 15h, oui.
7: Ça faut qu'on mette au directeur.
0: Non, à moi, il m'y commande jusqu'à 15h.
7: Voilà. Mais bon.
0: Mais bon, allez, merci.
7: Continue de commander.
0: Allez, merci. Freedom, 99 12 00. Allez. Bonjour.
9: Oui, bonjour.
0: Bonjour.
9: Voilà, excuse-moi. Est-ce que je suis en direct? Hein?
0: Oui.
9: Et alors, je suis située zone Bas-Saint-Martin. J'ai un chien roule qui est perdu depuis hier. Et
0: un chien de quelle couleur?
9: Rouge. Rouge taché un petit peu blanc avec.
0: Rouge?
9: Oui.
0: Comment il s'appelait le gros chien rouge? dans le dessin animé, là, le gros chien rouge, comment il s'appelait encore lui?
9: Non, c'est...
0: Ah, vous dites un rouge, madame. J'ai jamais vu un chien rouge, moi, un chien rouge.
9: Ouais, un petit couleur un peu bariolé, rouge et marron, quoi.
0: Ah, Clifford. Il est Clifford, ou?
9: Hein?
0: Clifford, le chien rouge. Ou tiens, les roux ou bien les rouges?
9: Les roux, un peu marron, quoi, veut dire.
0: Ah, d'accord, roux alors, d'accord. Ouais. Ok, voilà. C'est quoi, c'est un roquet?
9: Ben oui, on va dire comme ça, parce que j'habite dans un champ de canne et lui est tout le temps là. Mm-hmm. Et là, depuis hier, il est parti hier matin, il n'est plus revenu.
0: Tu
9: pars chez les autres agriculteurs.
0: On va trouver une petite copine, là, non?
9: Non, je crois pas.
0: Mmh.
9: Je sais pas. Et il n'avait pas l'habitude de sortir partir comme ça. Alors ça m'inquiète un petit peu parce que j'ai la petite gamine. il va chercher son chien. Hier soir, il me dit, mais c'est pas rentré encore. Il dit, non, c'est pas rentré. Mmh. Oh, là, mais il est parti où?
0: Oh là là là. Bah oui, comment expliquer ça à maman? Ben ouais. Bon, on est où ça là? Bassin quoi? Bassin Martin, vous avez les uns?
9: Bassin Martin, Saint-Pierre.
0: Saint-Pierre, d'accord. Donc, perdu un chien roux roqué.
9: Oui, voilà.
0: D'accord.
9: Voilà, depuis hier matin, et puis jamais revenu, quoi.
0: Bon, c'est un collier ou pas?
9: Là, ouais, justement.
0: Les identifier ou pas? Puis c'est où elle a fait comme ça?
9: Non, c'est roqué, quoi.
0: Donc, c'est le chien de tout le monde, alors?
9: Voilà, le chien gardien de champ de canne, et puis, voilà, quoi.
0: Bon, si Mouna PSULI côté de Bassin Martin, il appelle à nous et vous restez à l'écoute de la radio.
9: Oui.
0: Mais bon?
9: Bien sûr. Merci beaucoup. Hein.
0: De rien, madame.
9: Au revoir.
0: Allez, merci. À bientôt. À bientôt. Au revoir. On était à Saint-Pierre, à Bassin Martin. Si vous avez APSU ce chien, vous pouvez nous appeler. Hein. Ouais. 99 12 00, allô?
10: Oui, bonjour, monsieur.
0: Bonjour, monsieur.
10: Voilà, il y a un gros souci là, un gros souci. Oui et non. On venait sur la route de Sillaos. Ma femme a perdu son téléphone avec sa carte et tout dedans, et elle doit retourner en Hollande la semaine prochaine.
0: Mais comment elle a perdu ça sur la route?
10: Bah, c'est-à-dire qu'on s'est arrêté, on s'est arrêté et on a tiré une photo et elle a oublié son téléphone sur le toit.
0: Aïe, aïe, aïe.
10: Et là, comme il y a sa carte, sa pièce d'identité et tout ça dedans, et si il passe une annonce, ça dérange pas d'autre alors. Au revoir, il en a un peu...
0: Bah oui, bah, il faut qu'elle retrouve ça, surtout qu'elle doit partir, quoi.
10: Voilà, c'est ça. Et c'est au niveau, quand on montait, au niveau, il y a 45 minutes, on coupe la route pendant 40 minutes, c'était quand on montait.
0: Au niveau du point d'arrêt des travaux.
10: Voilà, au niveau du point d'arrêt, et peut-être qu'il est tombé au milieu, là ils vont ouvrir, on va regarder ça. Donc bien.
0: Et là, vous êtes revenu sur vos pas ou pas, alors, du coup?
10: On va revenir sur le pas, parce que la route était fermée de l'autre côté. Et là, on redescend pour voir, là. Ok.
0: Bon, bah écoutez, j'espère qu'elle va retrouver parce que...
10: Oui, il y en a sa pièce d'identité, le compte bancaire et tout ça.
0: À quel nom?
10: Yola Blanche.
0: Au nom de Yola
10: Blanche, oui.
0: Le nom de famille, c'est Yola, alors?
10: Ouais.
0: Et le prénom, c'est Blanche?
10: Non.
0: Comment?
10: Allô? Attends, on a les téléphones qui sonnent.
0: Ben, on n'a pas donné le numéro.
10: Yola. Allô?
0: Oui, bonjour. Allô?
10: Allô, oui, bonjour.
0: Oui, monsieur, ben c'est Freedom, là, dans le téléphone.
10: Comment?
0: C'est nous, toujours, dans le téléphone, monsieur.
10: Ah, c'est Freedom?
0: Ben oui.
10: Non, c'est parce qu'on a reçu un appel de apparemment, c'est son numéro, je sais pas.
0: Ah, peut-être quelqu'un essaie de vous appeler. Bon, vous savez ce qu'on va faire? Laissez votre téléphone disponible, quelqu'un va peut-être vous rappeler, d'accord?
10: Okay, merci beaucoup, hein, merci. Ah,
0: allez, super génial, merci. Bon, si vous trouvez un téléphone, tu as un rebord de mur... en montant en route Sillaos, au point d'arrêt des travaux là, où ça, il fait le temps d'arrêt pour la coupure de 45 minutes là. Freedom, bonjour.
11: Oui, bonjour. Ça fait longtemps, mais attendre...
0: Des fois, ou attendre 3 jours.
11: Ça fait bien 2 heures, mais bon, tant mieux. T'es pour passer un petit coup de gueule.
0: Écoute à vous.
11: Un gros coup de gueule.
0: Oui.
11: M'envoie d'ailleurs sur la messagerie de Radio Freedom un lien sur un compte Facebook. Parce que là arrive à nous un misère. Et du coup, voilà, bah, peut-être que Freedom il fait de la magie aussi. Mais
0: dites-nous, on va essayer de savoir de quoi vous parlez. Oui, allez-y.
11: Voilà. On a toujours loué location avec les amis, tout ça là, dans la Réunion. Et week-end, donc la première semaine de mai, on a loué une case. Sur Booking.
0: Alors, on va pas donner le nom de la location, tout ça, hein, ça on n'a pas le droit. Hein.
11: Non, celle-là, là, non, mais tu m'as dit ça.
0: Voilà. Non, Booking, c'est le site, il n'y a pas de problème.
11: Voilà, d'accord, c'est celle-là. On arrive là-bas, le petit madame, t'es pas là, Némoun, il vient pour accueillir nous, dit t'es gentil, oui, elle n'a pas le temps pour faire l'état des lieux, m'a dit, pas grave, bon, j'avais un chèque caution pour donner, m'a donné le chèque caution, 1 500 €.
0: Et la personne vous a dit quoi? Il n'a pas le temps de faire l'état des lieux?
11: Oui, l'a pas fait à nous l'état des lieux d'entrée.
0: Oh là là.
11: Bon, l'a pas choqué quand même, parce que, comment dire, des fois dans de location aussi, là, 2-3, il fait ça, et puis...
0: N'aurait du choc à où, par contre, hein? N'aurait du choc à où?
11: Mais maintenant, même, il prévient de mon aussi, hein. Donne pas de chèque s'il n'a pas l'état des lieux.
0: Ben, c'est la base, madame. Ça s'appelle comme ça, un état des lieux d'entrée qui va confirmer l'état des lieux de sortie. C'est logique.
11: C'est ça.
12: Mais oui, mais bon, donc, on a été couillon, mais trop confiante peut-être.
0: Alors, donc là, donc là, vous arrivez, tout se passe bien, on vous dit, pas le temps de faire l'état de lieu.
12: Voilà, mais en gros, nous accueille la maison, les jolis, les gaillards, les grands, les magnifiques, les ceci, les cela. Nous allouons une maison toute seule, hein, à une maison...
0: individuelle.
12: Individuelle, merci pour le mot. Mm-hmm. Et seulement, pour ça Lydia, ben non, mais les propriétaires, ils vivent dans une dépendance juste à côté. Ils gardent le dépendance, en fait, ils donnent directement sur la villa, avec une porte, comme un porte-toilette, là, on connaît le bon sérieux, mettre couteau dedans, il ouvre, là. Hein.
0: Ah, d'accord.
12: Donc, le porte, il donne sur le salon.
0: Ouais.
12: On a le baie vitré, le baie vitré, il donne sur la terrasse, là où on a la piscine, avec le volet roulant, la moitié ouverte toute la journée, ça te veille à nous. Oui, là tu veilles à nous. Ah, non, pas l'ex, nous passons notre soirée, notre dîner. Bon, pas l'ex, vous êtes là, pas grave. Nous passons 2-3 jours, nous profitons de nos séjours, nous dit tout est bon. À la fin du séjour, nous pareil, nous ça va, même pas là, parce que mon bon camarade, il fait le sorti. Pas d'état des lieux de sortie. Il demande à Zot le chèque, il dit non, le chèque il renvoie en photo, comment dire, déchiré, tout cela. Bon. Ah non, non, nous, propre, nous, on a nettoyé, on a rangé. Même pas dit, on a fait grand ménage, parce que...
0: Oui, il faut mettre propre quand même, oui.
12: Mais non, mais on a mettre propre. On a fait la vaisselle, on a fait la vaisselle, pardon, parce que en plus, la vaisselle, elle a lâché à nous en plein séjour, on a appelé à Zot, tout ça là. Elle a pas fait rien, elle a pas fait...
0: Pas chipoté, quoi, elle a pas chipoté.
12: On a pas fait chipoté, mais pas de monde comme ça.
0: Mmh.
12: Bref, mais de monde tranquille.
0: Mmh.
12: 2 jours après, le petit madame... bon, il ne dira pas d'autres commentaires. Il appelle à main, Kossa lui dit à main, il dit oui, il va faire une retenue de 100 € sur la caution. Je lui dis pourquoi retenue de 100 €? Il dit, et là, il engueule à main, là. L'ami, il ne connaît plus les mots, là, dit à main, mais là, on gueule à main bien fort, hein. Oui, parce que la vaisselle, t'es pas faite, la maison, t'es pas correcte, t'es pas propre, on rentre pas à la maison, le truc. Je lui dis, si madame, on a fait la vaisselle. Et envoie à main le photo, c'est vraiment. Techniquement, le photo, on a 2 traces sur 2 assiettes.
0: Ah mince.
12: On a 1 trace dans le frigidaire. Mais dis, madame, ça n'a pas retenu à notre 1 000 €, enfin 100 € pour ça, quoi. Surtout qu'en plus, il insinue quoi? Il insinue qu'elle y encaisse le chèque, qu'elle y retient les 100 € et qu'ensuite elle y redonne à nous la différence. Et là,
0: normalement, c'est ça, oui, parce qu'elle a un chèque de 2 500 € à la base.
12: C'est ça. Il me dit, madame, mais comment on arrange? Je dis, non, je retiens, j'encaisse les 1 500 €, et ensuite je retiens les 100 €. Je dis, mais madame, ça se fait pas, on va trouver une solution, mais surtout, je suis pas d'accord avec vous. Je dis, envoyez-moi l'état des lieux d'entrée, l'état des lieux de sortie que vous avez pas voulu faire. Renvoyez-moi une facture qui justifie qu'on a eu 100 € de ménage, et là-dessus, après, nous discute.
0: Et alors, elle vous a dit quoi?
12: Ah non, il n'aime pas discuter avec des gens comme ça.
0: Mais madame, d'un côté, elle a tort, sur toute la ligne, parce qu'il n'y a pas eu d'état des lieux d'entrée ni de sortie. Mais vous aussi, parce que vous n'avez pas récupéré votre chèque de caution en partant, alors qu'il n'y a eu ni état des lieux d'entrée, ni état des lieux de sortie.
12: Nous l'a demandé, hein.
0: Ah non, mais il faut pas demander à ce stade. Il faut exiger. C'est pas la même chose.
12: Attends, il raconte à vous le
0: reste. Ouais, mais il veut bien.
12: Ah, attends. Et là-dessus, bon, on connaît comment créer l'île, il rôde le bout. On va rôde le bout, là.
0: Ah oui, là, et puis bon, là.
12: Il lève le mini. Ah oui, non, mais là, s'il faut lève le ministre, il lève le ministre, il lève tout, madame. Il ne donnera pas, elle, mon 100 €. Donc là-dessus, même partie sur Facebook, il ouvre une publication sur un des groupes, il ne donnera pas le nom, il ne connaît pas s'il faut donner.
0: Non, on ne va pas donner les noms. Non, on va éviter.
12: Mais m'envoie à où?
0: Oui.
12: M'envoie à où? Voilà. Maintenant, envoie à où tout. Monsieur Francky?
0: Max.
12: On a 300 partages. On a tout le monde la commence à discuter avec nous. Tout le monde l'a déjà eu affaire à ce monde-là. On a même des gens, n'a même pas récupéré les 1 500 € pour une caution demandée de 300 €, soi-disant parce que vous avez fait trop de bruit, soi-disant parce que vous avez déplacé un meuble et que vous n'avez pas rangé le meuble. Notre qualité de témoignage sur la publication.
0: Mm-hmm.
12: Mais les scandaleux.
0: Mais d'accord, madame, mais qu'est-ce que vous trouvez scandaleux?
12: Ben, l'escroquerie, Max, mais au-delà de demander, allez, ok, même s'il demande son 300 €.
0: Non, mais moi, ce que je comprends pas, c'est que comment vous pouvez trouver quelque chose pareil de scandaleux C'est ironique hein, ce que je vous dis, hein, parce que j'essaie d'avancer avec vous en même temps. Parce...
12: C'est ça, bah,
0: mais le truc, c'est que comment vous pouvez trouver ironique alors que d'entrée de jeu, on vous demande, on vous dit clairement, on n'a pas le temps de faire l'état des lieux. Hein, et à la fin, on fera pas d'état des lieux de sortie.
12: Moi, le petit madame, c'est l'hôpital.
0: Et le pire, c'est qu'on va vous rendre vos 1500 euros après. Mais jamais.
12: Oui, mais le petit madame, elle dit à moi comme ça. Oui, je suis à l'hôpital aux urgences initiatiques. C'est une copine qui vient faire. La copine, elle dit à moi, mais elle n'a pas le temps. Je dis, ben, monsieur Max, m'a pas chipoté.
0: Bien sûr. Et là, aujourd'hui, vous rendez compte, c'est un peu monté de toute pièce, quoi.
12: Mais m'y connaît, mais voilà, peut-être pas, mais en tout cas, m'était de bonne foi aussi, notez de bonne foi, n'était pas voleur, n'a fait les choses bien, et pour rendre à nous compte après derrière, ben, c'était pour escroc à nous, en fait. Et nous, on n'était pas tout seuls. Et quand on regarde le groupe, là, comme Midiao, mais n'a des dizaines de personnes, n'a le monde, n'a même pas récupéré 1 euro sur notre caution de 1500 euros.
0: C'est grave, quand même, hein?
12: Mais oui, il est grave. Et l'ANA, pour monter vraiment ne va pas à la fin, hein, ça pas donné 200 euros, on a reparti voir, ma partie petite île là-haut, ma partie madame là, avec son petit boug. Oh non, ça t'est sauvage.
0: Mais comment, enfin, ils osent vous parler comme ça, mais ils ont retenu au final les 100 euros ou pas, du coup?
12: Non, parce que nous, du coup, dans notre intelligence, dans notre peur, on a fait l'opposition.
0: Ah, au chèque, oui.
12: Nous n'aurions pas dû. Donc, on a remettre le chèque en banque, on lève l'opposition. Mais du coup, elle a essayé d'encaisser le chèque.
0: Oh.
12: Ouais, sans saloperie, là. On a fait 2 heures de route, on arrive là-haut, on a compris qu'elle avait essayé d'encaisser le chèque. Et comme Midiao, quand on a discuté après tout le monde derrière, ben, Nanmon n'a même pas revu son 1500 euros.
0: Mais c'est grave comme... Normalement, c'est interdit, on peut pas faire ça comme ça. Et que pense le site de réservation? Vous avez écrit au site de réservation?
12: Oui, nous l'a écrit, nous l'a appelé, nous l'a en courant. Booking, il dit à nous que justement, il n'y a point le droit de demande, d'exiger ce genre de l'argent-là pour le ménage, parce que le ménage t'est inclus et que les absurdes, en fait, quand ils envoient une de photo avec un trace neuf dessus, là.
0: Mais justement, m'y aller, revenir là-dessus, le site aussi trouve normal qu'il n'y ait pas d'état des lieux d'entrée, de sortie de la part du propriétaire?
12: Il trouve pas normal, et justement, lui demande justement au propriétaire de renvoyer les pièces. Son dernier date aujourd'hui, c'est aujourd'hui. Enfin, c'est pour envoyer, en fait. Pour rendre à nous le chèque, pour donner réponse, tout ça là. N'a rien. Il fait silence.
0: C'est incroyable, des gens comme ça à raconter.
12: Ah oui. Mais ça pas créole, ça, monsieur?
0: Non, mais peu importe, madame. Après, vous n'avez pas... Je comprends où est-ce que vous voulez en venir. Non. Mais à la base, madame, on n'a pas raison non plus.
12: Non, ma pas raison, m'a été couillon. Mais m'a pas été mal, honnêtement.
0: C'est ça. C'est ça le truc,
12: oui. Dans mon couillonnisme, là, m'a pas été mal, honnêtement. M'a fait confiance. Ou dire, moi, aller à l'hôpital. M'y fait confiance. M'y aller là pour être tranquille, pour profiter, pour tout ça, là. M'y pas là pour faire chier de moi.
0: Bien sûr.
12: Mais ça y rejoint toute notre bande de débat depuis ce matin, ça, Maloya, tout ça là.
0: Parce que parallèlement, on va pas aller sur cette pente, j'essaie de vous éviter la ligne rouge, madame, depuis tout à l'heure. J'essaie vraiment de faire un effort pour pas que vous basculiez de l'autre côté. Parce qu'après, ça peut vous porter aussi préjudice, ce genre de propos. Ça peut être considéré comme propos raciste. Donc, je sais que vous êtes en colère, hein, mais voilà.
12: Ah oui, nous sommes en colère.
0: J'essaie de vous remettre dans le...
12: Là, on peut dire où on a des affaires, mais il faudrait prendre le temps de... Ma fille m'envoie à où le
0: Oui, sur le site.
12: On partage. Voilà.

0: Toi, tu l'as revenu le lendemain matin.
1: Ouais, c'est bizarre hein, quand même.
0: Et donc, je suppose en fait la rentre dans la cage.
1: Bon, ben ça c'est dit. J'espère que vous aurez un autre bon retour la prochaine fois. Mais faites attention, et là vous alertez tout le monde. Quand vous faites de la location saisonnière, vérifiez bien l'état des lieux d'entrée et qui est l'état des lieux d'entrée pour qu'il y ait un état des lieux de sortie.
2: Oui, et surtout, un autre message. S'il y entend la main, là, j'espère qu'il juge bien mon détermination. J'espère qu'il voit bien jusqu'à où me les prêts pour aller.
1: Ben ouais, mais entend ça.
2: Nous l'aidons à recours collectif. Et moi, elle est prête pour débattre, mais enfin, pour lève toute.
1: Ouais, parce que vous avez été déçu là sur toute la ligne, quoi.
2: Ah oui. Oui, il prend pas de monde pour couillon comme ça.
1: Oui, mais c'est incroyable. Parce que vous avez fait confiance, quoi.
2: Bien. Voilà. Ah oui, mais m'a fait des choses bien dorénavant.
1: Ouais, c'est ça. Vous avez tort, mais vous reconnaissez quand même que vous avez bien fait les choses. Et ça, c'est. Normalement, un propriétaire ne doit pas réagir comme ça, on est d'accord. C'est un verre, il fait payer un verre. Si c'est une assiette, il fait payer une assiette, quoi. Je crois que j'ai perdu la dame. Bon, ben voilà. Avez-vous déjà loué une location hein, saisonnière où vous avez été, un petit peu traité de la même façon? C'est-à-dire que on vous dit « Ah non, pas le temps de faire l'état des lieux. Hein, allez-y, entrez, on verra ça après. Pour la caution, on va vous rendre plus tard, hein, si on a le temps. » Mais est-ce que c'est normal, justement? Et est-ce que les gens qui viennent louer vos villas, vos appartements, ce sont des gens bien aussi? Parce que à l'inverse, il y a peut-être aussi des mauvais clients. Freedom, bonjour.
3: Oui, allô, bonjour.
1: Bonjour. Non, vous dérangez pas.
3: Oui, est-ce que je suis en direct, là, s'il vous plaît?
1: Oui, madame.
3: Oui, je veux un grand remerciement à le monsieur, là. Je sais pas c'était qui a déposé le sac... d'école de ma petite fille. Mmh. Il n'a pas donné son numéro, mais infiniment, merci monsieur, merci beaucoup.
1: Mais qu'est-ce qui s'est passé?
3: Qu'est-ce qui s'est passé? Le papa a récupéré la petite fille, ma petite fille, mmh. Et son coffre était ouvert, et le sac a échappé au rond-point Kadji. Et monsieur l'a klaxonné, mais je sais pas, mon gendre n'a pas eu une réflexion que c'est quoi le klaxon qu'il a fait. Mmh. Et dès qu'il arrivait à la maison, le sac n'était plus là. Ah. Et toutes les affaires de ma petite fille étaient dedans, surtout son passeport et son carnet de l'école et ses cahiers de l'école.
1: Grâce à l'adresse, il est venu chez vous alors?
3: Non, il était à l'école, il l'a déposé à l'école.
1: Ah d'accord, ok.
3: Le collège, oui.
1: Oh, mais c'est un ange garde, non, c'est un, comment dire, c'est un bon samaritain?
3: Oui, un bon samaritain, je veux dire ça aussi. Et le spécialiste avec lui, je ne sais pas comment vous dire, mais on est très choqués, on a pleuré. Mais je remercie le monsieur s'il m'entend infiniment. Merci.
1: Ah oui, un bon monsieur.
3: Un bon monsieur, oui. Merci beaucoup. Je ne sais pas comment le dire, mais on était contents. Merci beaucoup.
1: Ben oui, parce que à la base, quand on ne retrouve plus le sac comme ça, c'est tombé de la voiture, on pense que c'est fini, quoi, c'est mort.
3: Oui,
1: quoi.
3: Voilà, oui.
1: Ah ouais. Et là, passe là un bon, vrai, bon samaritain, il vient redéposer le sac à l'école.
3: Voilà, parce que le carnet de ma petite fille était dans son sac, il l'a vu tout de suite, il l'a déposé là-bas. On vient de récupérer là.
1: Eh ben ouais, merci à lui. Il n'a pas donné son prénom, rien à l'école, mais merde, il va se reconnaître.
3: Au collège, est-ce qu'il a donné son nom, son prénom? Il a dit non, il a juste déposé, c'est tout. Mais c'est pour ça que j'ai appelé Freedom, si en cas où qui écoute Freedom ou quelqu'un le connaît, je sais pas, mais... Je le remercie
1: infiniment. Ben ouais, vous voyez, ce qui est bien, c'est que on relève là qu'il y a encore des gens bien.
3: Ah oui, ça hein? Oui.
1: Des bonnes gens, comme on dit, des gens qui sont là où des fois on pense pas bien faire les choses, il y a des gens qui pensent et ils font bien les choses. C'est ça qui est génial.
3: Ah oui. Ah non, franchement, moi je remercie le monsieur. Franchement, je remercie. Je sais pas comment dire, mais je remercie.
1: Ouais, ben oui, ben merci. Hein.
3: Oui, j'espère qu'il m'entend, mais monsieur, si vous m'entendez là, ben, je vais vous dire merci infiniment. C'est un humain qu'on me dit, monsieur, vous voyez, je sais pas.
1: Max.
3: C'est Maranita. Je sais pas comment vous dites, mais je sais pas.
1: Génial. Non, mais on a compris, vous êtes très content et soulagé à la fois parce que c'est un sac d'école. Pour refaire un sac d'école pour un marmaille, c'est assez compliqué parce qu'il y a déjà eu les cours.
3: Son passeport dedans parce que elle a fait son brevet blanc, tout ça là, on a besoin de son passeport.
1: Ah, oui.
3: Son père, son brevet aussi, c'est ça aussi qu'on en était inquiété avec son passeport, mais je remercie le monsieur.
1: Bon, voilà, tout est rentré dans l'ordre. C'est génial. Super. Oui.

0: Merci beaucoup.
1: Merci.
0: Merci à monsieur Simonton. Merci.
1: Vous en prie.
0: Beaucoup.
1: À bientôt, madame.
0: Merci
1: et bonne journée. À bientôt. Au revoir. Allez, on peut continuer là à parler, revenir sur cette histoire du partage, la reprise de notre Maloya, ou sinon une dame là qui disait un peu plus tôt, t'es ben nous connaît pas au final notre histoire, la Réunion, l'esclavage, je l'ai pas appris à l'école. Vous êtes un peu donné votre avis, bien évidemment. Vous pouvez intervenir, les sujets sont totalement libres. Vous composez le 02 62 99 12 00. Profitez de l'occasion. Dans un instant aussi, le Frido quotidien. N'oublie pas. Hein. Frida, bonjour. Allô.
2: Oui, bonjour.
1: Bonjour.
2: Bonjour. Il peut parler de tout ou bien un truc spécial.
1: Ah non, non, les sujets sont libres, il vient de dire.
2: Elle est libre. Bah. Moi, je mets un petit coup de gueule pour passer, moi.
1: Bien sûr, mais écoutez, madame, voilà l'arrivée.
2: Où va la dame?
1: Oui.
2: Alors, avant, elle était tous les ans, des canapés, un poule, la dire comme ça, maintenant, les 3 ans.
1: Oui.
2: On est d'accord.
1: On est d'accord.
2: Mais c'est que la région, il dit pas là. C'est que l'année où ça ou fait de demande là. Eh bien, elle n'est pas prise en compte.
1: C'est-à-dire?
2: Par exemple, pour la faute d'aussi en 2023.
1: Mmh.
2: Mais 2023, il ne compte pas. Il compte 2024, 25, 26, 27.
1: Non, c'est 3 ans la date où vous avez reçu votre premier bon, normalement, non?
2: Non, Max.
1: Ben comment ça? Ben comment ça, tu comptes 3 ans, là?
2: Ben là, il fait 4 ans. Là, il compte 4 ans. Ben, on est en train de prendre nos poubelles de couillons.
1: Non, attendez, madame. Normalement, vous dites tous les 3 ans à la date du dernier billet que vous avez pris.
2: Eh ben non, mais il vient de sortir là-bas, Max. Là, dit comme ça, vous l'avez fait en 2023. 2023, il compte pas, il faut compter à partir de 2024. C'est en 2024, 2025, 2026, mettons, tombe sur 3 ans, c'est 2027.
1: À la date de par exemple, sur la partie le 26 mai 2023, 2022, par exemple, le bon a été édité le 26 mai 2022.
2: Oui.
1: De 2023, 2024, 2025. 26 mai 2025, on en a droit au bon. Vous dire maintenant, c'est 26 mai 2026.
2: 26.
1: Ben, comment il fait ça?
2: Elle a gagné en avril 2023. Mmh. Il compte pas 3 ans parce que l'année où elle a gagné le bon, là, ben, ça, on dirait que ça, la casserole, ça va dessous l'eau. Ça va quoi, ça, comment coûte les pétons en l'eau, ça? Mais sûrement, vous autres, tu préviens pas. Deux mondes, vous autres, tu viens pas. 10 autres, ça. Non, il laisse deux mondes.
1: Ouais, on parle en année civile, je comprends ce que vous voulez dire, mais effectivement, ça fait 4 ans.
2: Si vous poussez
1: en année civile, ça fait 4 ans, effectivement. Mais du coup, ça où t'es pas au courant, là où t'es calculé, ça va ou là?
2: Non, là, donc, comme ça, il donne un exemple. Peu importe où ça va, où ça va pas. Mm-hmm. Imagine qu'on fait point à ma maille parce que, ben, ou parfois, là, où là, pas le choix. Parce qu'il n'est pas évident non plus de trapper 1500, 1700 euros de mettre dans un billet non plus.
1: Il n'est pas évident.
2: Où n'est-ce qu'on a fait pour payer la réunion, toute l'affaire train de nicher, personne ne crie pas. Tout le code dans la radio, mais personne ne crie pas. Radio fait des autres, personne ne veut pas faire des autres. Bon, passons pour ça.
1: Ouais, mais là, on n'avait pas à faire des autres. C'était imposé, hein, la DOM, le changement. Madame, non, mais madame, le trou de la continuité territoriale a été énorme avec la région, par contre. Hein, ça, il faut pas l'oublier, hein. C'était l'hécatombe, hein, par contre.
2: Oui, mais souvent, on est bon au pétrole aussi, après.
1: Ah oui, oui, oui. Pas. Oui, il est vrai.
2: Quand tu causes pour la continuité territoriale, la continuité, il sert de monde. Il rend un service comme des bananes parce que, ouais, le monde que les gars, ils pas payent un billet pour aller voir son enfant parce qu'il est difficile pour les parents. Mmh. Pas voir son enfant 2 ans, 3 ans.
1: C'est
2: difficile. Et quand on a l'obligation de partir parce qu'on doit installer des enfants étudiants là-bas, comment on fait?
1: C'est ça.
2: Quand on a un enfant, 2 enfants, 3 enfants, les 3 enfants, ils s'abattent. Il faut installer l'azote.
1: C'est ça.
2: Il faut, alors comment il fait là? Madame Bello, ou aller avec toute son équipe là, ou aller avec avant les autres, ça va calculer, il faut aller donner l'argent, bonne gros l'entreprise, parce qu'il faut renflouer les caisses, il faut renflouer par ici, pas là-bas, là. Mais des autres, comment, ou à cause d'apprendre votre mandat, là? J'apprends votre mandat pour deux mondes. J'apprends votre mandat pour réunionner. J'apprends votre mandat pour défendre déjà l'économie. Lui, mais autres l'apprennent aussi pour défendre aussi la parole des réunionnais. Mais moi, mais désolé, à nous disons, faut être rapide, on va là-bas. Allez, fais tout ce que tu veux faire là-bas. Après, pour renier la réunion, c'est un baisement. Parce que mutation, il gagne pas, mutation par ici. Mais simplement, oula, même il arrive, oula, même il vient, oula.
1: Non, mais après, madame, après, quand il y a où comme ça, enfin, on peut parler à moi de l'équipe de madame Bello, etc., etc. Madame, pardon, mais madame Bello a été élue par la population. La présidente de région, c'est une élection que la population choisit.
2: Au suffrage universel.
1: La population choisit, c'est comme ça. Hein. Vous pouvez dire ce que vous voulez, mais c'est la population qui a choisi.
2: aujourd'hui, ce sera un petit message pour la population réunionnaise. Hein? À nous, là. À dire comme ça, baisse travail, ce baliment, ça la connaît ça ou? Hein? À nous, là. Nous travaillons, nous donnons, nous fait. Nous, nous y aimons notre île. Nous, nous essayons de dire, ben, qu'on cause, ou dit des paroles, les bien. Ou qu'on cause, ou dit des choses, les bien. Ben donc, ou blesse nous figuer, ou pas nous figuer, même là. Mais après, quand on a fini d'arriver au pouvoir, là, ah, je peux pas, je gagne pas, je fais, arrêtez, pépé.
1: Ben, c'est vrai qu'après, ça change, ben oui. Mais vous l'avez pensé que c'était de date en date, alors que c'est en année civile?
2: Ben, oui, quand on dit trois ans, okay, le monde est fait en 2023, ben 2022, aucun effort.
1: Oui, bon, il est bon trois ans après, il est bon, alors que non, en fait, non. L'année qu'on l'a fait, il compte pas.
2: L'année qu'on l'a fait, il compte pas. Il compte l'année ensuite, et là, on commence à compter comme un maille maternelle. Un, deux, trois.
1: Mais c'est normal, c'est madame, parce que si vous l'avez, tu comptes pas ça, ou ben là, il connaît des fois peut-être où il a besoin, ou ouais.
2: Ben oui, ben parce que, ben voilà, parce que nous l'a besoin. Ah, madame, ouais, on a fait un max. Les très rames, ils passent pour faire, pour passer un coup de gueule comme ça, parce que là, ça fait chier, moi, vraiment. Mais simplement, m'a dit, ouais, on a fait, ben, ouais, la réunionnée, ouais, tout ça réunionnée, écoute, là. Que dans les pros contre madame Bello, m'a pas là, que ça, moi. Mais simplement, là. Ouais, à l'heure d'aujourd'hui, là, la jeunesse réunionnaise. Ouais, avant, vous ça pose un bulletin, vous autres, ça réfléchit, vous autres, ça donne un, voix un moun, hein. Ben, ou aller à gâte, aux jolies figures, ou bien aux jolies manières pour être la bouche, pour dire des canards, pour être vous là, de réfléchir derrière le masque, ça n'est là.
1: Merci pour votre appel, pour votre coup de gueule, en tout cas, madame. Merci beaucoup d'avoir appelé. Merci, au revoir. Est-ce que vous avez remarqué que la continuité territoriale, les trois ans sont comptés en année civile? Est-ce que vous avez compris ça, ou sinon, ben, vous êtes aussi les pris dans la colle, Jacques, comme il dit madame là, c'est qu'elle pensait qu'elle pouvait repartir là? Parce qu'elle avait fait la demande en 2022, et ben en fait elle peut pas, parce qu'il faut qu'elle attende encore, parce que le bon a été refait, elle a fait son bon en 2023, donc du coup il faut qu'elle peut pas faire 2026, il faut qu'elle attende 2027. Vous en pensez quoi? 99 12 00.

0: Valérie, viens où, on a tout ici. Viens où nous l'équiper.
1: Viens.
0: Non, mais bon, on a tout ici. L'équipez-nous. Misa, il donne l'affaire, alors. C'est lequel? Ah, ça là, c'est à dire.
2: Bonjour,
0: ça va Valérie?
2: Oh, oui.
0: Bah, olé là le mardi, dis donc.
2: Bah, ouais, tu vois, maintenant je suis là le mardi.
0: T'as changé?
2: Ouais, c'est le retour de Bora Bora.
0: Ah, c'est ça, ou Popeye Bora Bora, ou Rambo Bora Bora, ou
2: oui,
0: alors?
2: Exactement.
0: Elle dit, mais ça, avec un grand. C'est le retour de Bora Bora. Allez, waouh. C'est le remboursement de Bora Bora. Ouais, mais t'es bien Bora Bora quand même.
2: Oui, c'était bien, franchement, c'était super. Hein, mais par contre, après,
0: la reprise est dure. Hein, vous connaissez, ça allait comme tout le monde quand il s'en va en vacances. Ouais, vesti, ou achète tout de billets. Ou les là-bas, ou amus, quand on arrive ici. On rentre dans la cuisine, on dit, mais. On sait les plateaux. On sait les desserts. Et là, on garde beaucoup de fambri ou bien maman, dit, mais le dessert est où? Faut de ma gueule ou quoi?
2: En attendant de rembourser Bora Bora, on va essayer de faire gagner 300 euros au Frido quotidien.
0: Voilà.
2: Et puis voilà.
0: Ça va être simple. Hein.
2: Ceux qui ne doivent pas rembourser Bora Bora seront contents d'avoir 300 euros dans leur portefeuille.
0: Bon, ben allons, on va appeler quelqu'un à Saint-Louis.
2: Appelons quelqu'un à Saint-Louis.
0: Saint-Louis,
2: ok.
0: Saint-Louis, peut-être pas à Saint-Louis parce que c'est un GSM.
2: Bon, bah, il est peut-être en vadrouille ou elle.
0: Elle, Marie-Annick.
2: Ok.
0: Qui habite normalement rue Pierre Payette.
2: Allons-nous.
0: Pourquoi ça ne pas?
2: Si, t'inquiète, trop pressé.
0: Laisse le temps.
2: Ah, voilà.
0: Voilà. Marie-Annick, normalement de Saint-Louis.
2: J'en profite, je feuillette le journal. Ça fait longtemps que j'ai.
0: Il y a longtemps pas gardé un journal.
2: À Bora Bora, il n'y a pas de journaux.
0: Parce qu'il y a tout quand on rentre, on n'a plus le temps. Parce qu'on a trop travaillé. Et là, on rend compte que personne n'a pas fait de travail. Hein.
2: Voilà. Personne.
3: Bonjour, vous êtes bien sur le parcours.
0: Oh, mince alors. Bon, c'est pas grave.
2: C'est pas grave.
0: Se doit aussi de faire augmenter la cagnotte.
2: Oui, oui, évidemment. Hein.
0: Parce que nous avons trop fait gagner.
2: Oui.
0: Oui. Ah ouais, un fois 4 800, un fois 400 euros, hein, quand même, hein?
2: Non, pas 4 800, 8 400, s'il te plaît.
0: Ah, 8 000. Ah ouais. Attends. Chut, coupe la musique.
2: Vas-y.
0: 8 400 euros?
2: Jean-Luc, 8 400 euros. Saint-Benoît?
0: Ouais.
2: Je sais plus.
0: 8 400
2: euros.
0: Ah ouais, c'est là.
2: C'est moi qui me trompe,
0: ouais,
2: peut-être, non? Regarde sur ta.
0: Ta famille. Attends, on va vérifier parce que moi, j'ai pas eu le même engouement comme
2: ça. Si.
0: 8 400. Ouais.
2: Et ben voilà.
0: Lundi 18, 8 400.
2: Oui. On a réussi à faire ça.
0: 8 000.
2: On a réussi. Oui.
0: T'as rendu compte?
2: Oui.
0: Là, là,
2: ouais,
0: le. On a pas eu de nouvelles de lui depuis. À cause ça. Il est peut-être à Bora Bora.
2: Il doit être à Bora Bora.
0: Oh là là. Bon, allez, en page 8.
2: Allez. Bah, il y a que des 8, hein.
0: Quelle est. Ouais, 8 000.
2: Allez.
0: En page 8. Quelle est la légende de la 4e photo? Ça change un coup, ça dit.
2: Une 60aine de personnes ont participé hier matin à la marche de cohésion de groupe organisée par le cabinet de la maire de Sainte-Marie, Céline Sitouze.
0: Ah, d'accord, ok.
2: Par contre, on dirait qu'ils ont froid parce qu'ils sont bien normalités.
0: Eh, bonne mère, le matin, il fait frais, ça? Dans la marche, bonne mère?
2: Ah
0: marche
2: bon,
0: de la mer?
2: C'est ça que j'ai dit, moi?
0: Ils ne sont pas dit le marche de la mer, je crois qu'on l'a.
2: Non, ils ont une 60aine de personnes a participé à la marche de cohésion. Et la marche de cohésion, c'était, une marche de 6 km dans la forêt de Piton-Fougère.
0: Ah ben oui, dans le sous-bois.
2: Ça s'explique alors,
0: parce que
2: ils sont...
0: Il est recommandé de mettre un paletot quand ça va en forêt.
2: Oui,
0: chiant toi en hiver.
2: Oui, voilà.
0: Ah, la mère, c'était la mère. La mère,
2: madame la mère, voilà. Oui, exact.
0: Vous l'avez vu quand elle a un style aussi vestimentaire, elle, madame Sitouze. Vous avez vu? Elle est tout le temps tailleur.
2: Peut-être.
0: Nala, dit madame Bello, elle est tout le temps robe.
2: Madame Bello, en plus, elle met son petit rouge à lèvres.
0: Et chapeau aussi. Et
2: chapeau?
0: Ouais, des fois, elle met chapeau quand ça va sur le terrain et tout.
2: Ah, ok.
0: Et madame Sitouze, c'est le tailleur. Ça va sur le terrain, pas le même. Des passe-prends.
2: Ah, j'allais dire.
0: Passe-prends, remplis son bon.
2: Pourquoi?
0: Remplis son bon. Bah, vous savez, elle peut savoir, non? Madame Bello, quand vous allez sur le terrain, là, n'oubliez pas de remplir votre fiche terrain.
2: Bon, allez.
0: Demain 400 euros. 400 euros, ouais, avec Julie.
2: Voilà. Bon appétit.
0: Mais bon, vous aussi, merci
2: ouais,
0: beaucoup.
2: Ouais, merci. Hein, salut,
0: allez.
2: Bye.
0: Allez, bye. Dans un instant, Christophe Damon, vous vouliez faire un point tout à l'heure sur ce qui se passe un petit peu à La Réunion en ce moment. On a le temps, on a 2 minutes là pour faire un point. On va parler d'un bateau et aussi d'un avion, vous m'avez dit tout à l'heure.
1: Alors non, d'un bateau, Max.
0: D'un bateau.
1: Voilà, d'un bateau qui a accosté ce matin à la pointe des Galets. Il s'agit d'un paquebot de croisière. Le Main Chief, pour être précis, et on apprend qu'il y aurait eu un décès à bord ce matin et d'autres personnes qui auraient été prises de malaise. On n'en sait pas plus pour l'instant, l'ARS procède à des contrôles et on communiquera à ce sujet un petit peu plus tard dans la journée.
0: D'accord.
1: Bon, ça okay. Se passe au port de la Pointe des Galets, ce paquebot qui est arrivé ce matin au port de la Pointe des Galets, le Main Chief 6.
0: Avec des gens malades à bord.
1: Alors, un homme, ce qu'on sait, c'est qu'un homme âgé de 70 ans à peu près serait décédé, d'accord, ce matin, à bord de ce bateau, et qu'il y aurait eu, visiblement, je parle là au conditionnel, d'autres cas de malaise.
0: Mais les paquebots en ce moment, la maladie, là, le virus et tout, là, c'est... On parle beaucoup des trucs chez les paquebots, hein.
1: De l'antivirus, là.
0: Ouais.
1: Oui. Enfin, là, c'est absolument, voilà, pour l'instant.
0: Ah, ouais, mais on parle pas de ça.
1: Il faut
0: l'instant.
1: Pas faire d'amalgame.
0: Non, voilà. On parle pas de ça. Mais...
1: Moi, je vous donne juste les infos qu'on a et qu'on a pu
0: apprendre
1: quelque peu vérifier, mais qu'il faut quand même.
0: Pincette conditionnelle.
1: Voilà.
0: Voilà. Ok, les bons. Si quelqu'un en sait quelque chose, 02 62 41 51 51. Monsieur Damour, à tout à l'heure pour le journal de la mi-journée. Allons d'ores et déjà s'installer dans les studios de Freedom 2. A été addiction de mettre le pied en l'air dans le studio là-bas. Le studio est neuf. Attention. On a le droit de se prélasser, se mettre déjà en préparation pour le flash de midi, mais attention, Miwan, ralemose de pain. Encore moins bol de riz. Encore moins une baraquette.

0: ça quand même. C'est en ce moment sur Freedom 2. Les Beatles à l'origine. Allez, bon appétit à toutes. Il est midi.
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2: Bonjour à tous, c'est exceptionnel. Pour un mois de mai, 8 départements sont en vigilance orange canicule aujourd'hui, de la Manche à la Vendée. Globalement, c'est tout le pays qui est touché par ces fortes températures. Le thermomètre devrait encore grimper ce mardi avec 36 degrés annoncés à Lyon et Bordeaux, 35 degrés à Rennes ou encore 34 degrés à Toulouse. Et conséquence de ces chaleurs intenses, 7 décès y sont liés directement ou indirectement, selon ce matin la porte-parole du gouvernement Maud Bréjon. Il y a eu ainsi 5 noyades. 2 personnes ont également perdu la vie pendant des compétitions sportives ce dimanche. La ministre appelle à la prudence et annonce que les dispositifs d'urgence évolueront en fonction de la situation. Et enfin, le Premier ministre Sébastien Lecornu présidera jeudi une réunion interministérielle sur la canicule pour faire le point sur la préparation des services de l'État. Dans le reste de l'actualité, un possible accord et des frappes. L'armée américaine annonçait avoir visé des sites de lancement de missiles en Iran. Des navires qui tentaient de placer des mines ont également été bombardés. Dans le même temps, Marco Rubio lui assure qu'un accord avec Téhéran est toujours possible. Le secrétaire d'État américain a notamment affirmé que des discussions avaient eu lieu au Qatar ce lundi. Ce drame dans le 19e arrondissement à Paris, un adolescent de 16 ans a été placé en garde à vue cette nuit. Il est soupçonné d'avoir tué son petit frère de 13 ans et d'avoir violemment agressé sa mère. Cette dernière a été prise en charge par les secours dans un état grave. Selon les informations du Parisien, l'adolescent bénéficiait d'une reconnaissance de handicap. La galère hier pour les passagers de 2 TGV à Lyon. Les trains ont été bloqués plusieurs heures en cause de la rupture d'une caténaire qui a coupé l'alimentation électrique d'une voie. Le premier train devait arriver hier soir avec un retard de plus de 6 heures. À noter que face aux fortes chaleurs, les passagers ont été évacués des rames le temps de la panne. Et puis il y a du football à suivre ce soir. C'est le dernier billet pour la Ligue 1. Premier barrage entre Nice, 16e du championnat, et Saint-Etienne, 3e de Ligue 2. Le match aller, c'est donc ce soir à Geoffroy Guichard et c'est à suivre à partir de 20h45. Excellente matinée à tous.
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6: Et c'est parti pour cette émission spéciale avec un invité. Bonsoir Madame Aude.
7: Bonsoir Bobby, bonsoir à tous.
6: Et nous accueillons ce soir Maître Morel.
8: Bonsoir Bobby, bonsoir Madame Aude et bonsoir à tous les réunionnais qui nous écoutent.
6: Bonsoir à nos invités, ils sont des finances publiques. Madame Florence Jus, bonsoir.
9: Bonsoir.
6: Et Raphaël Chanim Chinjois, bonsoir.
10: Bonsoir.
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17: C'est ça.
7: Bon courage.
17: Merci, au revoir.
7: Au revoir.
6: Rendez-vous spécial demain entre 17h et 18h. Madame Aude reçoit la CAF. Demain donc 17h, 18h. Il est midi 4 minutes. 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

0: métropole à Nogent et à Sainte-Marie. Décès de monsieur Célier Gilbert. Décès de monsieur Célier Gilbert, décès survenu en métropole le jeudi 14 mai, à l'âge de 65 ans. L'inhumation des cendres se fera au cimetière de Sainte-Marie-Ville à 16h demain après-midi. À Saint-Paul-Saint-Gilbert et à Saint-Denis, décès de madame Chaman, Noémie, Mariam. Décès de madame Chaman, Noémie, Mariam, domicilié à Saint-Paul, décès survenu dimanche à l'âge de 95 ans. Le convoi mortuaire sortira du centre funéraire de Prima aujourd'hui. La bénédiction aura lieu en la cathédrale Saint-Sauveur de Saint-Denis à 14h30 cet après-midi. Et l'inhumation se fera au cimetière de Sainte-Suzanne. À Saint-Leu, décès de Madame Odji, Marie-Noëlla, née Toussaint. Décès de Madame Odji, Marie-Noëlla, née Toussaint. Décès survenu dimanche à l'âge de 98 ans. Le convoi mortuaire sortira de son domicile au 143 rue Haute à Saint-Leu aujourd'hui. La bénédiction aura lieu en l'église de Saint-Leuville à 14h cet après-midi. Et l'inhumation se fera au cimetière de Saint-Leu. À Saint-Louis, décès de monsieur Gédéas Alix Janvier, dit Gramounlik. Décès de monsieur Gédéas Alix Janvier, dit Gramounlik. Ancien ouvrier à l'usine du Gol. Décès survenu hier à l'âge de 90 ans. Le convoi mortuaire sortira de son domicile au 10 rue Pierre Mendès France, Golbac et Saint-Louis, aujourd'hui. La bénédiction aura lieu en l'église de Saint-Louis à 15h30 cet après-midi. Et l'inhumation se fera au cimetière de Saint-Louis. En Italie et à Saint-Denis, décès de monsieur Fontaine Patrick. Décès de monsieur Fontaine Patrick. Décès survenu en Italie le jeudi 9 avril à l'âge de 65 ans. La bénédiction de Lyon se fera en l'église du Mufia à 14h cet après-midi, suivi de l'inhumation au cimetière de Prima. À Bras-Fusil-Saint-Benoît, décès de monsieur Ribera Claude Gabriel. Décès de monsieur Ribera Claude Gabriel. Décès survenu hier à l'âge de 96 ans. Le convoi mortuaire sortira de son domicile au 44 cité Jacques Duclos. Bras-Fusil-Saint-Benoît aujourd'hui. La bénédiction aura lieu en l'église de Saint-Benoît à 15h30 cet après-midi. Et l'inhumation se fera au cimetière de Saint-Benoît. À Saint-Leu, décès de Madame Honorine Marie-Antoinette, née Mnémosine. Décès de Madame Honorine Marie-Antoinette, née Mnémosine. Décès survenu hier à l'âge de 88 ans. Le convoi mortuaire sortira de la maison d'éveillé de Saint-Leu aujourd'hui. La bénédiction aura lieu en l'église des Colimaçons à 15h cet après-midi. Et l'inhumation se fera au cimetière des Colimaçons. À Sainte-Clotilde et à Sainte-Marie. Décès de monsieur H. Choily Christian, dit Coco. Décès de monsieur H. Choily Christian, dit Coco. Petit-fils de Sinamalé Blandine et de H. Choily Jean-André. Décès survenu dimanche à l'âge de 53 ans. Le convoi mortuaire sortira du centre funéraire de Prima aujourd'hui. La bénédiction aura lieu en la chapelle du centre funéraire de Prima à 13h cet après-midi. L'inhumation se fera au cimetière de Sainte-Marie-Ville. À Saint-Paul, décès de monsieur Jans, Georges-Marie. Décès de monsieur Jans, Georges-Marie. Décès survenu hier à l'âge de 78 ans. Le convoi mortuaire sortira de la maison d'éveillé de Saint-Paul aujourd'hui. La bénédiction aura lieu en l'église de Saint-Gilles-les-Bains à 16h cet après-midi. L'inhumation se fera au cimetière de Saint-Gilles-les-Bains. À Saint-Paul-Saline-Léo, décès de Madame Advise de Rissot, Marie-Judith, née Biscou, dite Madame Michel. Décès de Madame Advise de Rissot, Marie-Judith, née Biscou, dite Madame Michel, ancienne directrice d'école de l'Ermitage Léo. Décès survenu hier à l'âge de 90 ans. Le convoi mortuaire sortira de la maison d'éveillé de Stella aujourd'hui. La bénédiction aura lieu en l'église de la Saline-Léo à 15h15 cet après-midi. Et l'inhumation se fera au cimetière de la Saline-Léo. À Sainte-Suzanne et à Sainte-Marie, décès de Madame Roulos Mimoz, née Chéron. Décès de Madame Roulos Mimoz, née Chéron. Décès survenu samedi à l'âge de 84 ans. Le convoi mortuaire sortira de son domicile au 12 chemin de la Marine à Sainte-Suzanne. La veillée débutera à partir de 16h cet après-midi. La bénédiction aura lieu en l'église de Sainte-Suzanne à 16h demain après-midi, suivie de l'inhumation au cimetière de Sainte-Marie. À Saint-Denis, décès de Monsieur Junot, Harry. Décès de Monsieur Junot, Harry. Décès survenu hier à l'âge de 64 ans. Le convoi mortuaire sortira du centre funéraire Prima aujourd'hui. La bénédiction aura lieu en la chapelle du centre funéraire Prima à 15h cet après-midi, suivie de la crémation. En Nouvelle-Calédonie, décès de Monsieur Auxerre Charles, dit Charlie. Décès de Monsieur Auxerre Charles, dit Charlie, ancien proviseur du lycée professionnel du Butor à Saint-Denis, de Saint-Benoît et du lycée hôtelier de Saint-Paul. Décès survenu vendredi à l'âge de 102 ans. La bénédiction se fera en Nouvelle-Calédonie aujourd'hui. À Saint-Paul, la Saline, décès de Madame Bénard Ginette Iris. Décès de Madame Bénard Ginette Iris. Décès survenu jeudi à l'âge de 95 ans. Le convoi mortuaire sortira de l'EHPAD Les Alizés à la Saline, à Saint-Paul. L'heure, la date et le lieu des obsèques vous seront communiqués ultérieurement. Au tampon Bérive. Décès de Monsieur Payette Roser Carl. Décès de Monsieur Payette Roser Carl. Décès survenu aujourd'hui à l'âge de 85 ans. Le convoi mortuaire sortira de la maison d'éveillé du tampon. L'heure, la date et le lieu des obsèques vous seront communiqués ultérieurement. À Saint-Paul, décès de Madame Iva Marie-Jacqueline, née Nifo. Décès de Madame Iva, Marie-Jacqueline, née Nifo. Décès survenu hier à l'âge de 87 ans. Le convoi mortuaire sortira de la salle d'éveillé de l'étang Saint-Paul demain. La bénédiction aura lieu en l'église de Saint-Paul à 14h demain après-midi. L'inhumation se fera au cimetière de l'étang Saint-Paul. À Saint-André, décès de Monsieur Fontaine Yves Émilien. Décès de Monsieur Fontaine Yves Émilien. Décès survenu aujourd'hui à l'âge de 90 ans. Le convoi mortuaire sortira de son domicile au 375 rue de la Gare à Saint-André. L'heure, la date et le lieu des obsèques vous seront donnés ultérieurement. À Saint-Denis, décès de Monsieur Tiawing Kai Gustave, ancien commerçant de la boutique Tikai de Saint-André. Décès de Monsieur Tiao Wing Kai Gustave, ancien commerçant de la boutique Tikai à Saint-André. Décès survenu hier à l'âge de 86 ans. Le convoi mortuaire sortira du centre funéraire de Prima. La veillée se tiendra à partir de 15h demain après-midi. La bénédiction aura lieu en l'église de Sainte-Marie-Ville à 10h30 jeudi matin. suivi de la crémation. À Saint-Pierre, décès de Monsieur Besomy Marcel. Décès de Monsieur Besomy Marcel. Décès survenu mercredi à l'âge de 88 ans. Le convoi mortuaire sortira de la salle mortuaire du CHU de Saint-Pierre demain. La bénédiction aura lieu en la chapelle du CHU de Saint-Pierre à 10h demain matin, suivi de la crémation au centre funéraire sud à la ligne Paradis Saint-Pierre. Et à Saint-Pierre, décès de Monsieur Pénombre Aimé Olivien. Décès de Monsieur Pénombre Aimé Olivien. Décès survenu aujourd'hui à l'âge de 78 ans. Le convoi mortuaire sortira du centre funéraire sud à la ligne Paradis Saint-Pierre demain. La bénédiction aura lieu en la chapelle du centre funéraire sud à 14h demain après-midi, suivi de la crémation. Je vous rappelle que pour tous vos avis de décès, un numéro est à votre disposition, le 02 62 41 51 51.
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0: Et le prochain rendez-vous pour les avis de décès, ce sera aux environs de 16h50 cet après-midi.

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9: Midi et 18 minutes, voici tout de suite le journal de la mi-journée préparé, présenté par Christophe Damour. Christophe Damour, c'est à vous.
10: Bonjour Max, bonjour à tous. Que se passe-t-il à bord d'un paquebot de croisière qui aurait accosté ce matin au port de la Pointe des Galets? Selon notre site freedom.fr, une personne serait décédée et d'autres personnes auraient été prises de malaise. Nous y reviendrons. Bientôt, on pourra passer certaines épreuves du baccalauréat en créole. Ce sera possible dès 2028. Et puis dans le baromètre de ce matin, nous parlions du Maloya. Est-ce que les métropolitains ont le droit de faire et de chanter du Maloya, ou est-ce que cette musique n'appartient qu'aux Réunionnais? Extrait de vos interventions. Météo, nuages et éclaircies se partageront le ciel cet après-midi. Les nuages envahiront les hauts et le vent atteindra au moins 60 km/h en rafale. Vous le disiez, alerte sanitaire au port ce mardi matin. Selon notre site freedom.fr, un décès et plusieurs cas de malaise auraient été signalés à bord du paquebot Mainship 6, actuellement à quai au port de la Pointe des Galets. Le décès survenu ce matin à bord du paquebot concernerait un touriste allemand âgé de 71 ans. L'ARS aurait procédé à des contrôles sanitaires à bord sans relever pour l'heure d'éléments inquiétants. Un examen médico-légal doit déterminer les causes exactes du décès et un point de la situation est attendu dans l'après-midi. Alors que j'apprends à l'instant que la préfecture communique que l'escale d'un bateau de croisière au port à bord duquel un passager serait décédé, dit la préfecture, les investigations de contrôle sanitaire aux frontières permettent d'écarter l'hypothèse d'une maladie infectieuse. Tout risque pour la population est donc écarté, précise dans un message la préfecture de la Réunion. Bientôt, on pourra passer le bac en créole. Max, une petite révolution dans le monde scolaire. À partir de 2028, les lycéens ayant choisi le créole en spécialité pourront composer leur épreuve du bac dans cette langue. Une annonce du ministre de l'Éducation nationale qui concernera une seule spécialité, l'autre restant en français. Les textes officiels seront publiés cet été. Alors, le créole à l'école, est-ce que vous êtes d'accord ou pas? Élément de réponse.
11: Le créole à l'école, je trouve, ça permettrait de pouvoir harmoniser justement le créole à la Réunion, avoir une langue unique, on va dire. Je trouve que c'est une bonne chose parce que ici en France, dans les régions, c'est en option, c'est optionnel, par exemple, les écoles bilingues, donc c'est pas obligatoire. Donc permettre à ceux qui le veulent de pouvoir suivre, apprendre le créole à l'école, serait une bonne chose.
12: C'est bien de mettre la langue de créole à l'école. Mais dans tout ça, moi, je pense qu'il y a des langues les plus prioritaires, quoi. En anglais, par exemple, l'anglais. Vous vous rappelez quand Richardson et pour Rosalie, question, il était dit « I don't know », quand il avait dit « Bon, ben, le créole, la Réunion, apprends l'anglais. » Ce qu'il dit, il faut mettre le créole à l'école. Ben, quand ça arrive d'autres cases, d'autres causes, quoi, les autres enfants, là, voilà. Il fait plutôt intéressant, mais n'y pense pas que les autres cases, ben, ils causent créole, les autres enfants, hein.
10: Et bien sûr, vous pouvez continuer à parler de l'enseignement du créole à l'école. Êtes-vous pour ou contre de cette nouvelle décision de passer le baccalauréat au moins pour une matière en créole d'ici 2028, 02 62 99 12 00. Et dans le baromètre de ce matin, nous avons parlé du créole et surtout du maloya, parce qu'une polémique secoue actuellement la Réunion. Marie Lanfroy, chanteuse du groupe Saoudage, est accusée d'appropriation culturelle et elle subit un véritable déferlement de haine en ligne. Alors, faut-il interdire aux métropolitains de chanter le maloya? Élément de réponse.
13: Pour le maloya, ben dans ce cas, pourquoi les Réunionnais chantent antillais? Pourquoi les Réunionnais chantent africains? Dans ce cas, les Réunionnais n'ont qu'à rester dans leur séga, leur maloya, et puis on partage rien en fait.
14: Quand on regarde la musique, elle est universelle, hein. Parce que après, Midiaou, ben, tout le monde peut chanter un son, un morceau, qu'il monte en l'air dans le top 5 là-bas, qu'il marche bien, hein. Mais après, on veut dire que c'est un étranger qui chante le maloya. Elle est un peu délicate parce qu'il n'est pas né à La Réunion, son bon ancêtre n'est pas esclave, il n'est pas nappé, on va dire ça comme ça.
15: Hein. Alors moi je trouve quand même qu'à La Réunion on est quand même vachement hypocrite. Hein. On est les premiers à pomper toutes les musiques de Zouk Love alors que c'est pas du tout notre culture et là personne dit rien. Franchement c'est vraiment hypocrite. J'espère que les personnes qui l'ont critiqué critiquent aussi les Achouros, tout ça, parce qu'elles aussi elles sont à fond dans Zouk Love.
16: Aujourd'hui mille et outré à entendre tout ça là parce que ben, déjà maloya c'est une musique que la métissée. Avant maloya t'es en malgache, en Afrique. Donc, y a, la musique a quand même évolué. Ça va voyager partout. Il y a même des mutations de la musique par rapport au jazz, comme Tifok là, amène le jazz dedans.
17: Depuis X années, les Mauriciens sont en train de prendre les places. Enfin, moi, on n'a rien contre. Hein. Personne ne dit pas rien. Ils battent la main, ils disent ah, la main en haut, la main en bas. Personne ne dit pas rien.
18: Si on suit l'histoire du maloya, les chanteurs rayonnés ont eux-mêmes un peu fait évoluer cette tendance. Parce que à l'origine, quand vous regardez, c'était des chants animistes. Et dans le maloya, à l'époque, quand on chantait, on exprimait cette incroyance.
10: Alors, faut-il interdire ou pas aux métropolitains de chanter le maloya? Vous pouvez continuer à en parler au 02 62 99 12 00. Un rapport du Sénat tire la sonnette d'alarme sur la vie chère en Outre-mer et à La Réunion. Les prix alimentaires y dépassent ceux de l'Hexagone de près de 37% dans notre île, en cause des marchés concentrés, qualifiés de monopolistiques, où plusieurs intermédiaires ajoutent successivement leurs marges au détriment du consommateur. Les sénateurs réclament notamment la création d'une section Outre-mer au sein de l'autorité de la concurrence et un renforcement des contrôles sur les prix et les marges. Freedom Midi est presque 25 minutes. Bon appétit si vous êtes à table. Les rats sont de plus en plus nombreux à La Réunion. On compte environ 10 millions de rats sur l'île, soit près de 10 rats par habitant. Le rat est vecteur de maladies graves, voire mortelles, comme par exemple la leptospirose. La multiplication des rats, un sujet qui ne vous laisse pas indifférent selon vous, les produits contre les rats vendus dans le commerce n'auraient aucune efficacité.
19: Pour les rats, là, un peu partout, j'ai un temps entendu une étude qui disait que on a 5 rats par habitant, enfin en moyenne alors. Hein. Bah, il fait quand même presque 5 millions de rats ici à La Réunion, il fait beaucoup. Plus ça va multiplier encore plus.
20: Maintenant la qualité de produit aussi, il va en haut, ça qui tue pas le rat. Moi, il me fait l'expérience, moi. Mais il m'y connaît. Il fait ça, moi, exploitant agricole. Mais les produits qu'il fait, ben, il diminue même pas 10 les produits mis dedans pour tuer les rats. Jamais nous va tuer les rats. Comme là, la préfecture, même la préfecture, les autorités disent comme ça, ils feraient une autorisation. Voilà, s'ils vendaient tout le monde les produits qui tuaient vraiment le rat, ben, on aurait été fini de diminuer les rats.
21: Je suis un agriculteur. Quand j'entends les gens discuter, là, vraiment, tout est par la parole, tout et tout. Il dit pas vraiment la vérité à tous les agriculteurs et à tous les mondes dérayonnés. La leptospirose, c'est une affaire très dangereuse. À ce moment-là, gagner, moi, Mykolimot Samro. Avant, longtemps, tout le monde qui prend pas de l'eau dans sa ravine, tout le monde qui boit pas de l'eau partout, c'est le produit qui baisse tout le monde.
10: Et depuis le début de l'année, je vous rappelle que La Réunion a enregistré pas moins de 189 cas de leptospirose. Un mot sur l'actualité dans la région. À Madagascar, la gendarmerie a démantelé un réseau de trafic de lingots d'or infiltrés dans les aéroports malgaches. 14 personnes ont été arrêtées, dont des employés d'aéroports et des membres des forces de l'ordre. Le réseau faisait passer l'or en contrebande via des passagers. 17 lingots d'or étaient sur le point de quitter le territoire malgache lors de la dernière opération, avortée en raison de tensions internes au réseau. Les investigations se poursuivent. Et puis, c'est un beau retour de métropole pour les danseurs réunionnais, Max. 4 jours à Bordeaux, un concours national et un palmarès impressionnant. 98 participants locaux ont décroché 23 médailles d'or, 78 d'argent et 13 de bronze. Toutes disciplines confondues, classiques, contemporaines, flamenco, hip-hop et bien d'autres. La présidente de la Fédération Régionale de Danse ne cache pas sa fierté devant cette performance. Une réussite qui fait toutefois débat, certains regrettant l'absence des danses traditionnelles réunionnaises dans ce type de compétition nationale.
0: Sur les médailles d'or, il y en a 8 qui sont sélectionnées pour le concours européen qui se passera à Madrid au mois d'octobre. Donc c'est un gros coup de cœur parce que tous ces danseurs ont travaillé d'arrache-pied. Gros coup de cœur que je fais à tous les danseurs et à tous les professeurs, bien sûr, de La Réunion. Le concours se fait de 8 ans à 25 ans. Mais ici à La Réunion, c'est vraiment 8 ans, 18 ans. Depuis maintenant les 30 ans que la Fédération Régionale de Danse existe sur l'île, il y a au moins une centaine de danseurs qui sont partis professionnels.
1: Mais très bien ces jeunes qui font de la danse et tout ça. Mais vous savez, les danses de La Réunion, c'est ça, je n'arrive pas à comprendre. C'est-à-dire que nous avons une richesse énorme de culture pour aussi échanger avec le monde. Aujourd'hui, ils ont mis au conservatoire, par exemple, ils ont mis le Bharatanatyam. Ça n'appartient pas à La Réunion. La danse indienne, ils ont pris la danse classique de l'Inde. C'est pas pareil, ça a anéanti la culture réunionnaise. Nous avons le polka, nous avons ce que tu as, la mazurka, nous avons le quadrille, nous avons la romance, nous avons le sega maloya, nous avons la rumba créole, nous avons même le rock créole, nous avons le makwali, nous avons l'algon. Ouais, plutôt les.
10: J'ai appris que vous dansiez, vous, la rumba créole, c'est vrai, Max?
22: Ouais.
10: Est-ce que vous pensez qu'on devrait interdire ou pas le maloya en danse au métropolitain?
22: Interdit quoi, métropolitain,
10: de danser le maloya? Danser le maloya. Parce qu'il y en a qui veulent les interdire de chanter le maloya.
22: Ouais.
10: Alors, peut-être qu'on veut les interdire.
22: Après, je crois que c'est pas ça le problème, hein. Je crois que, je sais pas si qui a mal lu ou qui l'interprète mal, mais je crois que ce qui est un petit peu revendiqué, c'est le fait que ce soit les métropolitains qui partent en tournée à la place de ceux qui font le maloya et qui restent dans leur coin ici. Mmh. C'est ça en fait la polémique de départ. C'est-à-dire que.
10: Mais est-ce que cela mérite un déferlement de haine contre cette chanteuse?
22: C'est pas pour juger.
10: Marie Laffroy.
22: Ouais. Mais Saoudage n'existe pas depuis hier. Vous savez que Saoudage existe depuis fort longtemps. Mmh. A déjà fait plusieurs festivals même à La Réunion. Moi, j'ai découvert Saoudage au Sakifo Musique Festival. Mmh. Et c'est vrai que c'est il y a une différence dans le maloya, c'est vrai. Mais après, je ne m'étais pas posé la question si c'était une tantine d'oreille qui chantait le maloya ou pas.
10: Vous savez que, par exemple, la semaine dernière, lors de leur prestation dans un bar du Sud, je crois, il y a d'autres personnes qui sont venues avec des pancartes, « Prends pas notre qu'il tire, donne à nous, rende à nous notre qu'il tire, pourquoi les autres, ils veulent approprier à Zot notre qu'il tire, ça c'est à nous, ça pas à Zot, pourquoi c'est à
22: Mais quand vous regardez les déplacements, Christophe Desmois, faut pas se voiler la face non plus, quand vous voyez les déplacements des groupes qui vont en tournée, qui quittent La Réunion pour aller en tournée pour des grands festivals à l'extérieur, c'est trié sur le volet quand même. Hein.
10: Attention, hein. Ce sont toujours les mêmes.
22: Donc c'est peut-être ça qui fait débat.
10: Oui, mais alors là, on n'est plus dans le même débat.
22: Si, parce que comment vous expliquer que l'artiste réunionnais qui fait du maloya, pas forcément marron, hein, maloya, lui, il va pas à lui.
10: Oui, je suis d'accord, mais on n'est plus dans le même débat. On n'est plus dans le débat d'autoriser, d'interdire une appropriation culturelle ou
22: après,
10: pas.
22: Après, quand vous voyez, bon, j'ai vu ça sur une vidéo, c'est vrai que c'était choquant, hein. Quand vous voyez, on va le dire, hein, parce que là, on parle de femmes oreilles dans Saoudage, un homme oreille qui a un chapeau et une robe sur lui, il fait un peu il déconne un peu, et il danse le maloya pied à terre. Est-ce que ça vous choque, ça? On ironise un peu le maloya comme ça. Vous avez déjà vu cette vidéo, vous?
10: C'est dans quel cadre? Parce que c'est
22: dans le cadre d'une soirée. Non, un métropolitain qui danse le maloya en robe avec chapeau. Sauf que c'est un homme barbu qui a un chapeau, qui danse maloya pieds nus.
10: Il faut avoir de l'humour, non?
22: Allez, on va passer à la météo avec Sika.
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22: Mais est-ce qu'à la fois le maloya, c'est pas on danse comme on veut et on fait comme on veut?
10: C'est comme chanter. Danser, chanter, à ce moment-là, on interdirait les gens de chanter. Mais vous savez, tango, parce que ça appartient à l'Argentine.
22: Non, mais.
10: Ne dansez pas, c'est leur culture.
22: Ça fait très longtemps que le maloya est repris. J'ai fait écouter à Francky ce matin une chanson d'Alain Peters. Il a été repris, mais ça date pas d'hier, hein. L'autre, là, Bernard Lavilliers, que vous avez écouté à 8h30.
10: Absolument.
22: Ça date pas d'hier.
10: Ça date pas d'hier.
22: Hein. Donc, Enfin, ah, il y avait aussi le l'acteur là qui a chanté avec
10: avec Gilbert Pougnat.
22: Oui.
10: Ah, son nom m'échappe.
22: Ah, je veux le retrouver. Qui a chanté avec Ziska Khan. Bateau fou, qui a chanté oui. Bateau fou. Oui. Allez-y, faites la météo. Faites votre boulot.
10: Alors, les nuages vont se développer sur les hauteurs de l'île cet après-midi.
22: Richard Bouringer.
10: Ah voilà, Richard Bouringer. Les nuages vont se développer sur les hauteurs de l'île cet après-midi, notamment sur les hauteurs du nord, où quelques petites averses ne sont pas impossibles. Les cirques et le volcan et les plus hauts sommets bénéficient encore de belles éclaircies, ainsi que les littoraux est, une fois n'est pas coutume, est et ouest. Le temps est sec, mais quelques faibles ondées pourront faire leur apparition sur le sud, par exemple. Richard Bérenger a chanté là-dessus. Mmh. C'est une chanson qui est très... qui revendique...
22: La plus belle chanson de Ziska Khan. Vous pouvez continuer la météo au lieu d'écouter. Hein.
10: Écoutez, il fera 26 degrés à Saint-Denis, par exemple, cet après-midi. 28 degrés au port. 27 à Saint-Pierre. 21 à Sillaos. Et 14 du côté du Maïdou ou encore au volcan. Vous savez, quand vous écoutez ce genre de musique et que vous êtes loin de votre île,
22: je peux vous assurer... Ouplea.
10: Ah, Ouplea. Ah oui, Ouplea, me dire où.
22: Ça, c'était au Casino de Paris. Hein.
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22: Je crois qu'il arrive au second couplet. Hein.

c'est toujours Pugna. Mon pays bat au fond. Je sais pas, là. Non, pas là. Si, normalement, c'est lui, hein.

0: Tu vois, et ça, ça date pas d'hier, ça date de 2004.
1: C'est puissant. Hein.
0: Au casino de Ah bah quand on entend la voix de Boringer, ça laisse pas indifférent hein, quand même. Hein. Mais est-ce que ça, c'était bien ou pas? Parce que là, il a pas pris la chanson, il a pas créé la chanson, il chante avec Gilbert Pougnard. Ah, le groupe Ziskakor.
1: Il chante pas en créole.
0: Il improvise si, si, si. En français, à la fin du second couplet, dans le refrain, il chante en créole réunionnais. Mmh. Enfin, il essaye. Il fait les affaires, quoi. Mmh. Bon. C'était la météo avec Sika.
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0: Mmh. Alors, que Christophe Damour. On va donner une information le temps que vous ayez réfléchi, hein, d'accord? Oui. Allô, bonjour, Vanessa?
3: Oui, bonjour monsieur.
0: Bonjour, vous êtes du côté de quelle route là? Brapanon, quatre voies de Brapanon.
3: Voilà, à hauteur de Sacho Panandi là.
0: Oui?
3: Oui, en fait là j'étais sur la route avec mon ami et il y a un gros camion bleu, apparemment il a des chargements de galets, c'est dangereux et ça a volé dessus la vitre, en fait, ça fait un gros bruit quoi.
0: Ah ouais, donc
4: il continue de voler, il roule vite.
3: Oui.
0: Un camion qui perd du gravillon là, hein, c'est ça. Hein.
3: Oui, voilà, c'est ça monsieur.
0: Ouais ouais ouais. Bon, on va le signaler, il est en direction de Saint-André. Hein.
3: Oui, voilà, Saint-André. Oui, il faut faire attention les automobilistes.
0: Mais bon, on va signaler.
3: OK, d'accord.
0: Merci beaucoup. À bientôt, au revoir. Automobiliste, attention, après Pagnandi en direction de Saint-André, un camion perd du gravier là sur la chaussée. Faites attention, on est en direction de Saint-André. Quand vous quittez Brapanon, si vous avez des informations, 02 62 41 51 51. On veut chanter un Maloya en français?
1: Non, non.
0: C'est quoi alors?
1: Maloya en français.
0: C'est quoi alors? C'est quoi qu'on veut?
1: Non, alors vous avez vu que on va peut-être pouvoir bientôt, enfin on va bientôt pouvoir passer le baccalauréat, au moins pour une matière en créole. Si vous aviez une matière à repasser au baccalauréat en créole, vous auriez choisi quoi?
0: Hey, mais c'est quoi le truc en fait? Je comprends pas où est-ce qu'on veut partir. Mais les créoles, ils défendent mon drapeau, ils défendent mon pays, etc., etc. On n'a pas de problème, on y, là, voilà.
1: Alors, faut-il
0: mais on va
1: mettre,
0: où, là?
1: Mettre le créole à l'école ou pas, si on peut passer le bac en créole?
0: Mais ça va se débattre. C'est déjà à l'école. Les créoles, les déjà enseignés à l'école. On a des profs de créole à l'école. Et là, il y a une épreuve de bac en créole.
1: C'est-à-dire qu'on peut choisir une épreuve
0: par exemple,
1: écrire.
0: Voilà,
1: composer en créole.
0: Vous allez écrire l'histoire. D'accord? Voilà. Vous choisissez l'histoire. Vous écrivez l'histoire de France en créole? Parce que vous n'avez pas le,
1: ben non, ça... À l'épreuve d'histoire géo.
0: Il y a pas d'épreuve de l'histoire réunionnaise dans l'éducation nationale au programme.
1: Alors c'est vrai que nous, Max, nous venons d'une génération où on nous a appris, en effet, en primaire, que nos ancêtres étaient des Gaulois, et des Romains. N'est-ce pas? Enfin, je sais pas vous, mais moi, on m'a appris que mes ancêtres étaient des Gaulois et des Romains.
0: Mais non,
1: ce qui n'était pas tout à fait vrai.
0: Non, tant mieux t'es connu, t'es dit à nous ça, mais t'es pas vrai, mais menté à même.
1: Il m'avait mon petit camarade d'école, t'es quand à moi, j'ai pas fait, pas bon.
0: Ton papa, t'es un Romain. Ton papa, Astérix. Son frère, ton papa, Obélix. Non, mais on n'est pas dupes quand même, faut arrêter, quoi. Je veux dire. Et puis il y a une dame tout à l'heure qui m'a appelé, qui me dit: Max, vous vous rendez compte, moi à 50 ans je viens de découvrir qu'il y avait le livre noir, le livret ou
1: le code noir,
0: et elle avait jamais vu ça. Quand elle a lu ça, elle avait les frissons. Mais après, il faut pas non plus mélanger les choses. Je veux dire, chaque île a sa culture. Après, on fait partie de la France. S'ils arrêtent tout, ils coupent le RSA, ils coupent la CAF, ils coupent les impôts, ils coupent l'école, ils coupent, France Service, ils coupent Pôle emploi, ils coupent tous les avantages que vous avez. Vous faites comment?
1: Eh ben, on fait comme...
0: L'électricité, tiens. On coupe l'électricité.
1: Écoutez, on fait comme les pays voisins. Regardez Madagascar qui a eu son indépendance en 1960. Regardez les pays d'Afrique.
0: Manaï n'est pas pauvre du tout, hein. Le yeux sort dehors, le mouchier en toi, mais les papas.
1: Ils ont voulu leur indépendance.
0: Voilà.
1: Ok.
0: Donc, pas partout, je suis d'accord. Mais vous allez pas me dire que Madagascar est un pays riche.
1: Ah, Madagascar est un pays plus que riche.
0: Non, non.
1: Madagascar est un pays extrêmement riche.
0: Non.
1: Sauf ceux qui dirigent Madagascar.
0: Je dément ce que vous dites actuellement. Ouais. Là, au moment où on parle, le pays est pauvre.
1: La population est pauvre. Ouais. Pas le pays, Max. Oui.
0: La population est pauvre. Voilà. Et vous, c'est ça que vous voulez? En disant, ouais, mais,
1: on
0: veut pas ce qu'il y a dehors, ça dehors, viens pas prendre, ça donne dedans. Par contre, il y a une façon de prendre les choses. Là, je suis d'accord. Quand vous dites,

0: Pénal Lili.
1: Voilà.
2: Voilà. Okay. Faut savoir comment ça écrit au bac, hein. Li ou lu.
1: Ah, pour pas gagner zéro, oui, effectivement.
2: Avec un K ou un C.
1: Parce que c'est bien de passer l'épreuve en créole, hein, mais il y a la vraie écriture créole qu'il faudra respecter. Et là, on risque de marmer une carte gagne zéro.
2: On peut en débattre. Allez, 02-62-99-12-00. Très bel après-midi à tous. À demain matin, 5h.
1: Ouais, à 5h demain matin, Christophe Damour.

0: Allez, 02 62 99 12 00. Allo Freedom, jusqu'à 13h. Allo?
1: Bonjour.
0: Oui?
1: Je donne mon avis pour le passeport créole, la Malouia.
0: Oui?
1: Écoute, est-ce qu'il faut un passeport pour quelqu'un qui est à l'extérieur pour chanter des chansons locales? Ça, je voulais savoir.
0: Non. Alors, ce qui était intéressant, c'est de savoir qu'est-ce que vous en pensez personnellement. Est-ce qu'il faut un passeport pour chanter le Maloya? Alors, monsieur, nous gagnerons. Alors, le principe même de la radio, c'est de prendre le téléphone pour téléphoner. Si vous prenez le téléphone et que je n'arrive pas à bien vous entendre dans le téléphone, oui, on va pas pouvoir discuter.
1: Oui, écoute. Est-ce que vous m'entendez bien?
0: Non, justement, c'est pour ça que je me suis permis de vous arrêter.
1: Je sais pas, mais je suis avec mon portable et j'ai pas le reparler, mais il appelle normalement. Mais
0: ben ouais, c'est bizarre. Hein. C'est peut-être des fois la pièce. Alors, est-ce qu'il faut un passeport pour chanter le Maloya?
1: Voilà, justement.
0: Vous pensez quoi, vous?
1: Écoute, moi, je dis chanson, c'est universel, mais tout le monde a droit à chanter. Du moment, il déroule pas. Tout le monde danse, tout le monde bouge.
0: Oui, mais quand un métropolitain arrive, il prend le Maloya, il va le chanter là-bas à la place des Réunionnais.
1: Exploiter, moi, je suis pas d'accord, s'il va exploiter. Non, mais s'ils sont pour vraiment mettre l'ambiance, moi, il y aura. Comment toutes les autres, et nous, écoute, longtemps on va dans la poussière, l'orchestre, le petit orchestre créole, ils chantent morceau Christophe, ils chantent morceau tout le monde.
0: Ben, elle est vraie, en plus.
1: Morceau Jouk, morceau Isalmoine, écoute, tout près du monde a droit à chanter les autres.
0: Mais vous voulez dire, il faut pas voler la partie où on respecte pas les autres, quoi.
1: Ben oui, justement, moi, je suis vraiment entièrement d'accord. Seulement, moi, je dis la musique, c'est universel. Il y a pas besoin de passeport, il y a pas de frontières pour la musique.
0: Oui, mais pourquoi il y a des groupes ou des artistes réunionnais qui disent non, il faut pas que les métropolitains ils s'approprient trop notre Maloya.
1: Les artistes, ils voient vraiment, il y a des gros sous qui partent en dessous, peut-être.
0: Ça doit être ça, oui, effectivement.
1: Nous, on est des spectateurs, mais écoute, c'est eux qui voient ça bien, peut-être dans l'ordre. C'est seulement, moi je pense que la musique n'est pas de frontières, n'est pas de. Pas besoin de passeport pour chanter quoi que ce soit. Bon. Quand là, le festival est partout, Angoulême, tout le monde, à droite, à gauche, le Réunionnais va chanter tout là-bas. Mais même là-bas, il va chanter tous les chansons des autres. Tout le monde est d'accord, non?
0: Ben, c'est ça qu'on comprend pas, nous. Parce que là, on dit, provenez pas de notre Maloya, nanani, nanana. Allez, mais à l'inverse, nous prend le zouk, le bossa nova,
1: écoutez comme tout le monde, c'est tout. Et pas né avec quoi que ce soit.
0: La créole, la chante sous couche, aussi sous couche.
1: Ben, écoute. T'as dit ça, les hasards. Ça les né avec quoi que ce soit ici.
0: Oui, mais après, ça dépend de comment on fait aussi, non? Hein?
1: C'est pas possible. On va avoir des pensées vraiment. Moi, le penser bien, vraiment, bien. C'est arrogant de penser comme ça, moi, je pense.
0: Vous
1: n'avez pas de français, tout le monde a droit à santé.
0: Voilà. Ok, merci, monsieur.
1: Il
0: n'a pas besoin de passeport pour chanter, ça y appartient pas à personne.
1: Pas possible.
0: Pas possible.
1: Ah, non.
0: Merci d'avoir donné votre avis, monsieur.
1: Tout le monde met de l'ambiance, tout le monde saute en haut, il chante en bas.
0: Oui, mais il y en a qui ne sont pas d'accord. Hein.
1: Oui.
0: Mais c'est votre point de vue, vous l'avez donné. Merci beaucoup, monsieur. Oui. Bonne journée. Freedom, bonjour.
2: Oui, bonjour.
0: Bonjour, madame.
2: Oui, je vous appelle pour témoigner suite à l'appel de la dame tout à l'heure pour l'arnaque à la location. Là.
0: Oui, la location saisonnière avec le chèque de caution demandé au début, là, oui.
2: Voilà, donc, bah, moi, les...

0: C'est la même maison, hein, donc la même, même dame, même situation. Mm-hmm. Je suis en direct là?
1: Oui, oui, tout à fait, tout le monde vous entend.
0: Ok. donc en fait, on a loué la maison pour un anniversaire avec des amis.
1: La même maison, vous pensez?
0: C'est la même.
1: D'accord.
0: C'est la même. Voilà, petite île, dans les hautes, petite île.
1: Alors, s'il vous plaît, pour les autres appels, là, on a donné la ville. Mais on va quand même essayer d'éviter. Petite île, on n'a pas donné le quartier et tout ça. Donc on évite de donner ça parce que vous savez, la radio, on peut en parler, mais on peut pas cibler. Vous voyez?
0: Ok, ouais. Non, mais pas de souci. Mais en tout cas, voilà.
1: On a donné la ville, pas de problème.
0: Voilà, c'est la même maison. Voilà, la dame très sympa à l'accueil, la maison très belle maison. Hein. Voilà, je vais pas dire, je vais pas cracher dans la soupe ou quoi. Très belle maison. Voilà, après le séjour, ça se passe bien. C'est vrai que la dame avait annoncé qu'il logeait sur le même terrain. Bon, nous, voilà, ça nous dérangeait pas trop, mais en fait, au lieu du même terrain, c'était la même maison, en fait.
1: Ah mince. Oui, c'est ça. C'est-à-dire, la dame a précisé que la petite dépendance, ouais, donne carrément sur tout, quoi.
0: Ça donne sur tout, et puis en fait, c'est une porte dans la maison, donc à tout moment, elle peut venir. Bon. Après, elle a respecté tout le long de notre séjour, donc bon, ça nous a pas plus dérangé que ça. Mais voilà. Voilà. Et puis c'est au moment de partir, donc on avait fait le chèque de caution, tout ça. Au moment de partir, on lui dit, on va faire un petit tour, et puis on récupère le chèque, quoi. Ah non, il y a pas de souci, je ferai le tour après. Et puis je vous envoie une photo du chèque déchiré. Bon, nous, bien naïfs qu'on est.
1: Vous avez accepté aussi vous?
0: Bah oui.
1: Oh là là.
0: Bah oui, mais bon, nous, je sais pas, on est des gens honnêtes, donc on va pas se dire que la personne en face, elle est malhonnête, quoi. Et puis en plus, on a l'habitude de louer, on n'a jamais eu de soucis, donc on s'est dit, voilà. Mmh. Et en fait, au bout de quelques jours, on n'avait pas de photos, donc on lui renvoie un message, et c'est de là qu'elle nous dit, ben non, il y avait ça, mais c'est des trucs complètement aberrants, du style, on n'a pas vidé le lave-vaisselle, mais en fait, le lave-vaisselle, il tournait quand on est parti. Enfin, c'est des trucs qui méritent pas du tout qu'on retienne une caution.
1: Oui, mais au-delà de ce que vous payez, la personne veut absolument, à chaque fois, récupérer une centaine d'euros.
0: Ben voilà, alors c'est ça, c'est qu'en fait, en recherchant un peu, c'est que c'est un procédé bien rodé. C'est que c'est même pas la fille, elle, voilà, on aurait pu tomber sur une fille hyper psychorigide, maniaque du rangement.
1: Ben oui.
0: Et là, c'est même pas ça, en fait. Là, on a l'impression que c'est une arnaque bien rodée. Donc c'est ça qui est dérangeant, en fait. Voilà, après on a essayé d'avoir la personne au téléphone pour essayer de je sais pas, de comprendre quoi, mais on n'a jamais pu la voir. Il y a un camarade qui s'est déplacé sur place, mais il y avait personne, voilà. Et le truc c'est que pour 100-200 euros, les gens ils laissent tomber quoi.
1: Mais attendez, je reviens sur un point que la dame a donné tout à l'heure, elle voudrait me dire c'est la même chose.
0: Ouais.
1: C'est pas la personne qui vous accueille quand vous arrivez sur place.
0: Nous si, a priori c'était elle.
1: Ah, donc c'était elle. Et suite à ça, il y a eu le même problème, c'est-à-dire c'est la vaisselle qui pose souci.
0: Voilà, donc il y a eu le lave-vaisselle, il y a le barbecue qu'on n'avait pas vidé. On n'avait pas vidé les cendres, mais bon, honnêtement, enfin, c'est pareil. Est-ce que ça mérite une retenue sur caution? Je ne suis pas sûre.
1: Mais si c'est pour louer sa maison et, pardon du terme, mais pour embêter, allez, je vais utiliser un autre terme, pour embêter les gens, à quoi ça sert?
0: C'est pour arnaquer, en fait. Je sais pas.
1: Ben non, puisque vous payez votre location. Vous la payez, votre location.
0: Oui. Et en plus, c'est déjà quand même assez cher.
1: Ah oui, ben c'est une belle villa à la fois, vous précisiez. Hein, c'est une belle villa quand même.
0: Ah oui, non, mais c'est ça. C'est que nous, on était quand même contents de la prestation.
1: Mmh.
0: C'est sûr. Donc, voilà. Mais c'est le procédé qui est quand même dérangeant. On a l'impression que la dame, c'est son fonds de commerce. Enfin, je sais pas. Et puis, il y a un truc aussi que j'aimerais rajouter, c'est qu'on a payé la location. Donc faut faire un acompte, donc on verse l'acompte pour réserver, donc c'est normal. Et en fait, la dame nous demande au moment de rentrer de faire un virement instantané, mais là bizarrement sur un autre compte, sur le compte de sa fille. Voilà, donc on se demande.
1: Il y a des choses pas nettes.
0: Voilà, des choses pas nettes. Voilà.
1: Parce que quand vous passez par un booker, alors pour que les gens comprennent, c'est une plateforme. Quand vous par un booker qui est soit Booking, soit TripAdvisor. Je sais pas, Advisor ou autre, Airbnb, etc., etc. Il y a des choses à respecter. Et des paiements qui se font avec la plateforme.
0: Voilà, donc là...
1: Et la plateforme reverse sans sa partie à lui.
0: Voilà, la part.
1: Voilà, au propriétaire. Et c'est peut-être là que ça maille.
0: C'est là que ça maille. Après, c'est vrai qu'on a notre part de responsabilité aussi. C'est que nous, les virements, on les a faits, c'est vrai. On est parti sans faire l'état... Enfin, on est parti, c'est vrai, on aurait pu se dire on bouge pas de la maison tant qu'on n'a pas le chèque, quoi.
1: Alors, donc, oui, mais attention, pas d'état des lieux, comment vous faites ? Pas d'état des lieux de rentrée, comment vous pouvez faire un état des lieux de sortie ?
0: Voilà, et en plus, à l'entrée, on avait fait un petit tour, mais effectivement, il n'y a rien d'écrit.
1: Non, mais d'entrée de jeu, vous êtes déjà dans le... C'est... Et je pense qu'à ce moment-là, vous avez culpabilisé, oui ou non ?
0: Après coup ?
1: Ouais.
0: Oui, mais non, mais c'est fou. Du coup, on se sent coupable, machin, alors que nous, on était honnêtes, en fait.
1: Et à 100 balles par tête, au bout de 10, ça nous fait 1000 euros quand même.
0: Oui, mais c'est ça. Mais les gens, pour 100 balles, en fait, ils laissent tomber. Et la dame, elle le sait très bien.
1: Mais c'est incroyable quand même, comment c'est fin, hein, quand même.
0: Incroyable. Et en plus, je vais vous dire, ils ont eu le culot, parce que comme ils étaient illogés dans le même... du coup, ils étaient sur le terrain, quoi. Ils ont eu le culot le dimanche à 11h, heure de l'apéro, de passer la tondeuse.
1: Non.
0: Oui. Donc, voilà, nous, on est bien gentils, machin, c'est pas notre case, hein, mais...
1: En gros, vous les embêtez, pour pas utiliser encore une fois le terme, vous les embêtez, mais vous, comme vous payez, allez...
0: C'est ça,
1: mettre un petit 100 euros en plus. Mais ce qui me dérange aussi, moi, je sais pas pour vous, madame, je profite que ce soit une dame, là, à nouveau. Ouais. Ça vous dérange pas d'être en maillot de bain devant le... Enfin, être en maillot de bain à la plage, je sais très bien que ça peut déranger personne. Être en maillot de bain dans sa cour, il y a des voisins pas loin, ça peut ne pas déranger. Mais avoir le propriétaire sur place, les propriétaires sur place, vous êtes dans la piscine en train de... vous êtes en famille, quoi, en fait.
0: Non, mais c'est vrai, après, sur le coup...
1: Pas avec ça, quoi.
0: Ouais, c'est ça, nous, on profitait de l'anniversaire, ouais, voilà, on se pas un compte, mais c'est après coup, effectivement, quand on voit l'arnaque, on repense, on se dit, ah oui, il y avait ça, ouais, il y avait ça.
1: Ouais, mais moi, je dis qu'elle est bien maline, quand même.
0: Ouais, finalement, c'est nous les couillons, hein.
1: C'est bien de reconnaître ainsi, mais... Vous, c'est même pas une question d'être couillon, c'est de ne pas faire attention aux choses qui sont très importantes, parce que.
0: Ouais, mais on se méfie pas, voilà. On pense que les gens sont gentils, mais en fait, non, c'est ça.
1: Est-ce que vous avez signalé à plateforme, vous aussi c'est Booking, c'est ça?
0: Ouais, il me semble que c'est Booking, ouais.
1: Il faut est-ce que vous avez signalé quand même à la plateforme?
0: Non, j'avoue que, c'est ce que je disais, franchement, pour 100 euros, au début, on est remonté, on disait, oui, on va passer CFR et tout. Enfin, mon compagnon est quand même allé à la gendarmerie pour prendre des informations. Et en fait, le problème, c'est qu'il n'y a pas vraiment de recours, quoi.
1: Alors, moi, je suis à deux appels, là, concernant cette villa. Je précise quand même que, au-delà de ça, au-delà de le prochain appel, par exemple, on va donner le nom de la villa. Parce que, au-delà de ça, ça devient quand même problématique et il faut qu'on protège les gens qui souhaitent y aller. Pour l'instant, on a cité le nom de la plateforme, hein. Tout à l'heure, on a donné Booking et c'est aussi ailleurs, hein. On a vérifié, c'est ailleurs.
0: La maison est disponible sur plusieurs plateformes. Ouais.
1: C'est ça. Donc, ça fait peur. Et votre mari, les gendarmes ont dit quoi?
0: Qu'est-ce qu'ils ont dit les gendarmes? Non, c'est du civil, voilà. Donc, et en fait, à partir du moment où, en gros, on lui a donné 100 euros en contrepartie c'était à nous de pas donner l'argent, quoi.
1: Ouais, c'est... Et là, quand vous avez donné les 100 euros, les bonnes poires, là, ils ont donné 100 euros.
0: Ah, ils ont dû rigoler.
1: Ouais, mais moi, je me dis, s'ils louent par mois à 10 personnes, ça fait 1000 balles en plus, hein.
0: Oui. Tout en sachant qu'il y a en plus le tarif de la location. Je sais plus combien c'était, mais c'est 1500, quoi, donc c'est pas négligeable. Plus on peut se poser la question, une partie qui est pas déclarée, quoi, mais bon.
1: Ouais, c'est ça, parce que la plateforme, lui, il va demander à prendre sa cotisation. C'est peut-être cette cotisation qu'elle veut au final récupérer.
0: Ah, peut-être.
1: Pour rien perdre. Un sou, c'est un sou, hein.
0: Pas trop gourmand, hein, parce qu'après, on se fait prendre à son propre jeu, quoi.
1: Un sou, c'est un sou, hein.
0: Ah oui, c'est vrai. Mais bon.
1: 100 balles, c'est 100 balles, hein.
0: 100 balles, c'est ça. Mais bon.
1: Ah là là.
0: Nous, on aimerait bien les revoir, nos 100 balles.
1: Ouais. Merci d'avoir témoigné, j'y bien, hein. Prochain appel là-dessus, on va quand même citer le nom de, on pourra citer le nom de la villa. Merci beaucoup, madame.
0: Allez, bonne journée.
1: À bientôt, au revoir. Et ouais, si vous souhaitez témoigner, 02 62 99 12 00. Alors, vous avez bien compris ce que les gens ont dit là. Ils ont fait une réservation de location saisonnière dans une grande villa sur Petite Île. Et les hôtes habitent sur place, ça c'est notifié, mais au moment où ils arrivent, on dit « Oh, ben, tu es pris par le temps, on peut pas faire l'état des lieux. » Les gens rentrent dedans quand même. À la sortie, ah ben non, l'état du lieu, truc, c'est pas grave, vous inquiétez pas. Et concernant votre chèque de caution, on va vous le rendre. Après, je vous ferai une photo du chèque déchiré. Les gens s'en vont. Deux jours après, ils reçoivent un coup de fil. Ah ben, il y a la vaisselle là qui est rayée ou l'assiette qui est cassée, etc. Vous avez pas vidé la cendre dans le barbecue, donc ça vous coûtera 100 euros. Je vais encaisser le chèque de 1500 euros de caution et je vais retirer 100 euros dessus. Et c'est là que ça se complique. Vous avez vécu la même chose, 02 62 99 12 00. Freedom, bonjour.
2: Oui, bonjour.
1: Oui, bon, monsieur, mais entend ou mal?
2: Oui, vous avez vécu la même chose?
3: On entend moi?
1: Mal, parce que mais entend moi aussi d'ailleurs.
3: Ah, mais l'album?
1: Bah, il est bon, super.
3: Oui, il me téléphone pour la villa aussi, et moi, à nous, c'était pareil.
1: Ah bon?
3: Oui, c'est pour ça qu'il me rappelle direct, comme ça, mais le troisième personne.
1: Ok, mais donc c'est une pratique courante alors?
3: Oui, oui, oui, toujours.
1: C'est la même. Mais oui. Alors comment vous vous faites avoir alors? Expliquez-moi.
3: Bah à nous c'était la poêle.
1: Mm-hmm.
3: La poêle, disons que c'était nous la brûler. Mais c'était pas possible, les gars, on n'a pas brûlé la poêle.
1: Mais la même villa, c'est-à-dire quand vous arrivez, il y a pas non plus d'état des lieux.
3: Pas d'état des lieux, c'est nous arrêt, la dernière n'a ça, rien. Et puis, c'était nous, là, c'est un peu la faute. D'habitude, de voir maman arriver, on dit, elle dit, mes collègues arrivent avant.
1: Mm-hmm.
3: Ils me disent, les gars, non, nous n'aurions dû faire une vidéo de tout ce qu'il y avait dedans. L'état, les trucs qu'il y avait. On m'a été sauvé.
1: Donc, on vous a fait le même coup, quoi.
3: Le même coup.
1: Wow. Et vous a encaissé 100 euros aussi?
3: Non, c'est 60 euros, on dirait, pour une poêle.
1: Mais vous avez dû payer.
3: Oui, toujours, ils repensent le chèque.
1: Ah, parce qu'ils encaissent le chèque aussi?
3: Voilà, soit si nous avons fait un chèque libre, ou sinon, il fallait faire le versement que d'annuler le chèque déchiré.
1: Mais monsieur, mais il y a un truc que je ne comprends pas. C'est-à-dire que, même si vous montrez les photos au niveau de votre départ, elles vous encaissent quand même le chèque?
3: Direct, les calés, on dirait les calés comme ça. La poêle, c'est pas encore cassé, t'es fini arriver, les poêles neuves, t'es fini arriver. Mais dis, ah ouais, les gars, on a payé la poêle. Dans la journée, ma vu, on avait parlé avec elle s'est fait les courses.
1: Mm-hmm.
3: Trois poêles neuves. Mais dis, bah, la poêle n'est pas encore cassée, fini acheter. Ah, elle est jamais.
1: Elle avait préparé son coup, vous pensez?
3: Oui, vrai, on a payé la poêle qu'elle avait déjà achetée.
1: Oh là là là là là là là. C'est bien rodé. En fait, elle dépense zéro dans la villa, quoi.
3: Non, il dépense rien. Elle fait toujours déjà ça comme ça.
1: Elle avait déjà acheté les poêles.
3: Déjà acheté la poêle.
1: Mais monsieur, on a au compte comment les ficeler le truc?
3: Oui, il me dit, les gars, laisse pas nous faire. Non, après, les gars, après, pas toutes. Bon, les bons, allez, 60 euros. Allez, pas grave. Demain, alors, on commence.
1: Non, parce que là, ce qui étonne à moi beaucoup, c'est que vous êtes la troisième personne. Vous la portez plainte aussi ou pas? Vous la portez plainte ou
3: pas? Pas voici, là, du bon. Pareil, pour 60 euros, reste comme il est.
1: Ouais, voilà, pour 60 euros, dit, ouais, bah écoute, ouais, c'est pas grave, ouais.
3: Regardez le temps de moral, bon. Mais c'est toujours 60 euros.
1: Parce que là, si ça continue comme ça, c'est bien problématique, là.
3: Ah oui, non, ben après, je pense que là, à un moment, là, il est en train de savoir, là, parce que de là, il m'a vu ça sur Facebook, il me dit, tu sais, c'était le village n'a pas dit ça. Ben là, les gens sont en train de suivre, et à un moment, il va avoir problème.
1: Bon, on va donner le nom, mais elle a le droit de réponse également, hein. Allez-y.
3: Ben oui, il faut.
1: Oui, il faut qu'elle réponde, oui, bien sûr, elle a le droit.
3: Ben voilà.
1: C'est incroyable, quand même.
3: Ouais, moi, c'était la poêle neuve, hein, mais
1: que le moule l'a anticipé avant, quoi. Qu'il y a dû payer la poêle 20 euros, lui offrir en bois ça ou 60 euros, quoi.
3: Ah oui, j'ai de poêle, voilà, va pas aller.
1: C'est incroyable. Monsieur, merci pour votre témoignage, en tout cas.
3: Pas de souci.
1: Bon après-midi, au revoir. Il est 13h.
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5: Bonjour, bonjour à tous. Le nouveau préfet de Mayotte fixe ses priorités. Invité de Mayotte la première, Frédéric Poiseau a évoqué les risques liés au virus Ebola tout en se voulant rassurant. Il annonce un renforcement de la veille sanitaire et des contrôles aux frontières. Sur l'immigration clandestine, il veut adapter les contrôles maritimes et refuse à ce stade l'idée d'un camp de migrants. Autre dossier sensible, la crise de l'eau. Le représentant de l'État promet des réparations rapides pour limiter les importantes pertes sur le réseau. D'ailleurs, une bonne nouvelle dans le sud-ouest de Mamoudzou, la société mahoraise des eaux confirme que l'eau potable à Vaïbé respecte à nouveau les normes sanitaires. Une mesure de précaution imposée depuis plusieurs jours de faire bouillir l'eau avant consommation. Avec cette levée d'alerte, aucune localité de Mayotte n'est actuellement touchée par une non-conformité de l'eau potable. Dans l'actualité également, les salariés du CHU Félix Guon en grève aujourd'hui à La Réunion, une réponse à l'appel de la CFDT qui dénonce des conditions de travail difficiles au quotidien. Le syndicat revendique notamment plus de moyens humains et matériels. Près de 10 000 fidèles se sont rassemblés hier après-midi sur l'esplanade du Chaudron à Saint-Denis à La Réunion pour la traditionnelle messe du lundi de Pentecôte. La célébration présidée par Monseigneur Pascal Chantegue, évêque de La Réunion, s'est déroulée dans une ambiance de ferveur. Vêtus de blanc et rouge, les participants étaient venus dès le matin pour assister aux prières et aux chants organisés pour cette journée importante du calendrier chrétien. Et puis La Réunion brille sur la scène nationale. Carliamène Tambon, jeune panonaise de 20 ans, a été sacrée Miss Élégance France 2026 hier à Paris. Déjà élue Miss Élégance Réunion, elle s'est imposée grâce à son élégance naturelle et son engagement contre le harcèlement scolaire et les violences faites aux femmes. Voilà pour l'essentiel de l'actualité. Excellente journée.

Pereira sur Freedom 2. Ah, La Marelle, le titre de la chanson. 1980, ça a joué ça, c'est La Marelle. Et bonne tifité, joué ça, t'arrêtes à zone. Tony Braxton dans un instant. Il y aura aussi Madonna, Puff Daddy, Gilbert Montagnier. Il y aura aussi Andy Williams, Michel Sardou, Claude François, Johnny Hallyday. En préparation sur Freedom 2, en musique jusqu'à 14h. 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
3: Allez, Freedom 02 62 99 12 00 dans un instant. Avec nous d'abord Kevin pour une information radio guidage. On est à Ligne des 400. Bonjour Kevin.
4: Bonjour, Ligne des 400 dans le sens en direction de McDo. On avait un monsieur avec un comment
3: un roulant
4: électrique sur la route sur la route même. À rouler, donc juste aux automobilistes de faire attention, voilà.
3: En fauteuil roulant, donc au niveau du tampon 400 vers McDo, hein.
4: Ça même.
3: D'accord, donc vers McDo, il est sur la voie, quoi.
4: Oui, oui, mais on a point de. En fin de compte, il était entre l'achatoire et un petit peu après l'achatoire, donc forcément, on a les champs de canne, on a point de trottoir, tu vois.
3: D'accord, oui, il faut faire attention à ce niveau, hein. Ok, les bons, on va re-signaler ça tout de suite.
4: D'accord, merci beaucoup.
3: Bonne route à vous. Automobiliste, attention, nous signale un homme en fauteuil roulant, il est sur la route même, tampon 400 vers le McDo 400. Faites attention, on est au tampon dans ce secteur, cet homme qui est en fauteuil roulant électrique, donc il est là sur la route. Faites attention à lui, si vous avez des informations, 02 62 41 51 51. Allez, la suite de vos appels au 02 62 99 12 00. Les sujets sont libres et on peut continuer à parler du Maloya ou de cette villa qui est mise à la location et sans état d'entrée ni de sortie, et ça pose toujours problème après. 02 62 99 12 00. Frida Malo.
5: Bonjour monsieur.
3: Bonjour.
5: Monsieur, le créole à l'école.
3: Oui.
5: Monsieur, on dirait que c'est chiffonnamo un petit peu, ça.
3: Ah bon? Pourquoi? C'est quoi les chiffonnamo? Par contre, le son de la radio, n'est pas d'ailleurs, si vous gagnez, c'est super.
5: On a un petit moment. Vous pouvez me dire pourquoi les chiffon? Monsieur, moi, là, jamais entendu dire les enfants, ils travaillent déjà un petit peu dessus à l'école.
3: Ah bon?
5: Là, tout de suite, il y a ou bien, aux examens plus tard, vous aurez des examens là-dessus plus tard, monsieur, en 2028.
3: C'est vrai qu'on n'apprend pas forcément le créole à l'école, oui, c'est vrai. Mais c'est une option, si ça t'y veut, c'est pas obligatoire.
5: Oui, moi, elle est peut-être d'accord. Aujourd'hui, c'est pas obligatoire, mais doucement, doucement, ça va faire avancer. Moi, je dis comme ça, d'un azote. Un quart d'heure, une demi-heure de temps, par exemple.
3: Oui.
5: Vous êtes travaillé dessus déjà. Ensuite, il faut savoir comment écrire ce que on l'a dit.
3: Ah, parce que je sais pas si vous avez vu, mais c'est pas du tout comme vous pensez, hein.
5: Oui, moi, elle est peut-être d'accord. Ouais, il faut quand même savoir écrire ce que ou l'a dit. Est-ce que ou va écrire comme moi, et est-ce que moi m'a écrit les mêmes mots comme ou, personne ne sait pas. Ouais, elle est pas compris encore tout ça là.
3: Alors, je me permets juste de rectifier, madame.
5: Oui.
3: Le créole qui est étudié à l'école a son écriture imposée. Il écrit pas n'importe comment, hein. Attention, hein. Je veux dire, le prof de créole aujourd'hui, l'institutrice de qui fait le créole à l'école aujourd'hui, il y a une écriture du créole, hein. Et on n'écrit pas n'importe comment, hein.
5: Ben, c'est justement, parce que, attendez un petit moment. Imagine, Nidiaou causé. Bon, va dire, tout le monde écrit causé. Nana va mettre, par exemple, K-O-S-E avec un accent dessus.
3: Oui.
5: Nana va mettre C-O-S-E. E avec un accent dessus.
3: Oui.
5: Un peu va mettre C-O avec un Z à la place du C.
3: Les vrais.
5: Il y en a beaucoup de choses. Par exemple, moins. Nana, il met M-O-I-N et Nana va mettre un W dedans.
3: C'est vrai, oui.
5: Dedans la langue créole, on va employer plein de mots comme ça. Par exemple, plein de W dedans, plein de K dedans. À l'école, ils n'utilisent pas tout ça.
3: Non, mais madame, attention, je vous redis. Hein. Je ne sais pas si vous avez bien compris. Aujourd'hui, quand il y a le cours de créole à l'école, d'accord, quand la prof, la institutrice dit il y a une heure de créole,
5: oui,
3: il y a une écriture qui est imposée, une façon d'écrire qui est imposée.
5: Oui, si jamais comparaison est comme ça, d'accord. Mais monsieur, pour moi, les enfants, les pas encore appris à tout ça.
3: Mais veut dire quand le mama il sort dans la classe là.
5: Oui.
3: D'après un élève, il a écrit toué TWE, l'autre l'a écrit TOUE, nana une seule écriture.
5: Ah, il n'aura une seule.
3: Ah ben nana déjà, madame. C'est pas Nora, nana déjà.
5: Oui, moi elle est peut-être. D'accord, monsieur. Mais attends, est-ce que où l'a étudié ça là-bas ou?
3: Quoi, le créole à l'école? Ah non, moi, j'ai pas eu ça, moi. C'était pas dans mon époque, ça.
5: Ouais, si jamais comparaison nous l'avait appris. Aujourd'hui, ouais, nous aurait transmettre un peu de ça à nos enfants, à nos petits-enfants, et ça aurait été beaucoup plus chouette, plus facile, plus rapide pour ces enfants.
3: Bien sûr, c'est vrai.
5: Mais nous, nous l'a pas appris tout ça, nous, monsieur.
3: C'est vrai. Mais nous, on a plus le bac à passer, nous.
5: Oui, moi, elle est d'accord, monsieur. Mais, là, il y a au comment, ouais. L'orthographe, le grammaire, le français, le ceci, le cela. Mais monsieur, nous les créoles ici, mais pourquoi nous l'a pas appris cette langue-là? Et ça qui sera ailleurs de l'extérieur de la Réunion, ils ne parlent pas déjà créole, comment zot va débrouiller zot?
3: Ouais, c'est ça. Et puis ceux qui veulent choisir, si madame voudra choisir par exemple l'histoire, parce qu'elle a une matière à choisir, si vous choisissez l'histoire, bah, où ça raconte l'histoire de France en créole.
5: Oui, moi, elle est peut-être d'accord. C'est, puisque, ouais, mais on l'a déjà étudié, ça. D'accord?
3: Oui.
5: On l'a déjà étudié, ouais, on l'a
3: appris. Oui, bien sûr, on en a un apprentissage avant.
5: Voilà, ouais, on en a toujours un petit quelque chose derrière et là-dessus. Mais, par exemple, même ici, on voit un maman y faire quelque chose en créole, même les déjà, les textes en français. Il sera pas facile.
3: Eh ouais. Donc, il va falloir prendre peut-être l'option, mais faire attention à bien écrire. Ou si c'est, après, ça peut être aussi une option, parler. C'est-à-dire que vous faites en version oratoire.
5: Oui, mais, les pas concrets. Moi, il dit comment il fallait faire avancer. Par exemple, les petits maternels, doucement en avant. Ouais, chaque classe de qui montait. Bon, ben, ouais, il faisait rattraper les autres un petit peu.
3: Ouais, mais est-ce que c'est important d'apprendre le créole à l'école?
5: Oui. Mais comme il vient de dire tout à l'heure, là, ouais, les pas tout le monde. Ouais, va connaître et dire la même chose, écrire la même chose et tout.
3: Merci pour votre appel, madame.
5: Bon après-midi, monsieur.
3: Allez, à merci, à bientôt. 02 62 99 12 00. Freedom, bonjour.
0: Oui, allô, oui, bonjour.
3: Oui, bonjour, monsieur.
0: Bonjour, c'est Max.
3: À lui-même.
0: Oui, bonjour, Marc, comment tu vas?
3: Ça va bien.
0: Ça va, bon, voilà, moi, je m'explique à un petit peu. Moi, les propriétaires, mais voilà, il y a des particuliers, ils rappellent. Nous les propriétaires de vos villas dans l'Ouest, hein, ne vous dira pas exactement quelle ville.
3: Alors, vous êtes propriétaire de villas dans l'Ouest, c'est ça?
0: Dans l'Ouest. Dans l'Ouest, hein?
3: Oui.
0: Voilà. Donc, parce que ben, là, tout le monde dit les propriétaires, mais par contre, les particuliers, les gens viennent m'abuser aussi sur les propriétaires. Ça aussi, il faut mettre en vigueur, surtout sur la plateforme Booking.
3: Je m'y attendais un petit peu à ce genre d'appel, mais j'apprécie beaucoup parce que là, on va avoir l'avis d'un propriétaire.
0: Ah oui, mais ben, on aura peut-être la vie de même plusieurs propriétaires là-dessus. Hein.
3: Et alors?
0: Bon, il faut savoir déjà qu'une personne a été inscrite sur une plateforme Booking est soumise à des commentaires. De 1 à 9. Hein. Je dirais, on peut avoir tous les services corrects qui peut arriver. On accueille le client, on cherche la zone, on donne à l'autre le café. Tout ça, c'est super bien. Hein. Mais comme il dit, le client, il paye 300 euros. Mais s'il a décidé de ne pas payer, demain, que ça il va faire. Il va bien manger, on va donner la gestion carré ceci, toutes affaires, il va rigoler avec vous. Mais demain matin, on va donner un commentaire. On va dire, il n'est pas bon, ceci n'est pas bon. Mais la personne va dire, bon, il s'en est un commentaire. Hein. Donc, bon, et ce commentaire-là sera affiché partout, sera affiché sur Google, mais le propriétaire, que ça lui fait. Mmh. Il va dire au client, ben écoute, monsieur, madame, on va renvoyer ça où?
3: Mais monsieur, je me permets de revenir sur une chose qui est différente de ce que vous êtes en train de dire. Là, nous, on parle limite de choses que les gens ne sont pas au courant. C'est-à-dire que...
0: Ah bon,
3: ils viennent, ils réservent quelque chose, ils savent plusieurs choses, enfin, ils sont au courant de plusieurs choses, mais là où ils ne sont pas au courant, c'est que il y aura pas d'état des lieux d'entrée, pas d'état des lieux de sortie, mais que la personne va rappeler deux jours après en disant, je vais vous encaisser votre chèque de caution, et je vais vous ponctionner, non, 60 à 100 euros sur la caution. Est-ce que ça c'est normal?
0: Non, pas d'encaissement de chèque de caution, là. Là, n'y parle, là, que les clients qui payent vers la plateforme Booking, d'accord? N'y paye le 300 euros de son côté, hein. Bon, la fille payait ça, d'accord? Mais bon, le client, il passe son séjour, tout ça, il vient, tout ça, tranquille, il dit oui, avec un grand sourire.
3: Ouais.
0: Et demain, on va avoir un commentaire, comprends?
3: Oui, il a cette malice de mettre à où une mauvaise note.
0: Voilà, il va mettre à où un, d'accord? Et bon, pour que ça, on va faire dans ce cas-là, on connaît ben, tous les propriétaires, puisque les animaux qui descendent, ben, plus on aura moins de personnes, et puis il va faire la mauvaise publicité peut-être. D'accord, comme la plupart des propriétaires là-dessus, ben c'est le seul moyen de gagner un peu d'argent dans son
3: casque. Ben dans ce cas-là, pourquoi vous restez sur la plateforme s'il y a ce problème-là?
0: Ben écoute, à part Booking et Airbnb, les plateformes les plus connues, là, venons là pour un trop non plus.
3: Non mais d'accord, monsieur, mais si vous pensez que les gens peuvent vous mettre des commentaires n'importe comment, comment vous pouvoir changer ça? Parce que si vous voulez, au fond, le problème, il est sur la plateforme. La plateforme même, si moi m'y connais pas où, m'y mettre une mauvaise note, ben il fait une mauvaise note pour vous, je.
0: Ben oui, effectivement, on va faire une mauvaise note, mais d'un moment donné, ben les propriétaires, ben ils ont été supprimés, ben sur la plateforme, voilà. Après, bon, ben d'autres vont essayer d'aller sur d'autres plateformes que bon, ben les plus souples. Si pas un CNPJ, tel que Airbnb, hein, parce que bon, voilà, soit des appels en direct, soit on passe à vous sur le bon coin. Moi, ce que j'y fais, parce que le bon coin, la fin problème, il dit commentaire mauvaise note. Les clients y arrivent, vous voient tout ce qui s'ensuit.
3: Mais est-ce que vous trouvez normal les témoignages qu'on a là depuis quelques appels là, qui parlent d'une villa qui ponctionne les gens comme ça? Vous trouvez ça normal, vous?
0: Écoute, après, ben, on en a comme partout, on en a des propriétaires, bon, les malhonnêtes. Et puis, on en a des clients que les malhonnêtes, on en a des propriétaires que les honnêtes aussi. C'est tout un écosystème, en fait. Il faut bien choisir où ça va, comment on s'en fait aussi.
3: Mais est-ce que c'est normal qu'un propriétaire ne fait pas d'état des lieux d'entrée?
0: Ben, écoute, après, c'est au choix du propriétaire.
3: Ouais, ben, bien compris. Vous voulez déterminer de dire moi ce que vous voulez dire moi et on veut pas donner moi de point de vue là-dessus.
0: Actuellement, si pour donner un conseil aux autres propriétaires que les sur place, moi, comme il arrive, nous fait, je dirais, l'état des lieux, parce que moi, on a plusieurs villas, hein. Moi-même,
3: j'ai
0: fait une photo. Est-ce que ça l'est bon? D'accord? Une vidéo. Est-ce que ça l'est bon? Est-ce que les toilettes est propre? Est-ce que ça le domaine est bon? Et à la fin, au niveau le client qui arrive, peut lui dire, moi, la vie, c'est ok, c'est parfait ou c'est pas bon du tout.
3: Oui, bien sûr. Vous bloquez sur votre truc d'avis donné sur votre plateforme. C'est ça que vous voulez parler de ça, vous?
0: Voilà. Après, les avis, ben, les très importants. Moi, personnellement, j'essaye de parler avec les clients, d'être proche, essayer de voir et avoir des outils, comme il dit, hein, différents.
3: Oui, mais moi, monsieur, je peux bien parler avec vous, manger votre rougail, saucisse, boucanier, après, je vous fous un zéro, c'est tout.
0: Mais ça, qui fait pas ça? Aujourd'hui, quel recours on en a aujourd'hui?
3: Mais aucun, à part la plateforme.
0: Oui, voilà.
3: Mais vous n'avez pas de contact avec la plateforme pour lui dire que c'est faux?
0: Aïe, la plateforme Booking là, c'est compliqué ça. Au point où on va prendre un millimètre, un autre, hein. Et c'est l'avis du client qui compte.
3: Donc, priorité au client, c'est le client qui est roi.
0: Ah oui, c'est l'avis du client pour sortir une mauvaise note, pour essayer de négocier tout ça. Après, s'il y en a d'autres propriétaires, s'il est confondu, si effectivement, que d'autres on a les mêmes problèmes au niveau
3: de la... Mais est-ce que vous embêtez vos locataires, là, ceux qui louent vos villas, là? Est-ce que vous les embêtez, vous? Est-ce que vous venez les embêter?
0: Non, on a plusieurs villas, plusieurs propriétés privées, ils donnent les clés, ils donnent les boîtes aux lettres, ils font les plateformes. Donc voilà, hein. Donc après, bon, les chèques de caution, donc ça, personnellement, donc faut profiter. Donc moi, je ne fais pas chèque de caution à mon entrée. Je nous fais vraiment confiance aux clients.
3: D'accord.
0: Donc après, comme il dit, oh, l'état des lieux, les faits, la vidéo, les faits. Et quand on a fini, il me dit, bon, madame, monsieur, la vidéo, c'est une fille. Vous l'avez dit à moi, oui, il est bon. D'accord. Mais attention, demain matin, donc voilà, il s'en confirme d'eau, parce qu'on a une vidéo. Moi, en général, les gens, ils connaissent la vidéo qui
3: protège. Ouais, donc ils respectent.
0: Le propriétaire, aujourd'hui, il fait la confiance aux gens, il fait pas la signature des contrats, mais effectivement, hein, pour un virgule, pour un paquet de cigarettes ou un toile d'araignée, la fille hier soir, elle va dire, écoute, ma fille paye 400 €, un toile d'araignée. Moi, elle est pas content.
3: Ouais, c'est compliqué, hein, du coup, et votre
0: moi,
3: métier, là.
0: Et on voit ça, moi, parce que moi, il y en a plusieurs camarades, hein, parce que nous faisons partie d'un groupe, en fait. Vous êtes quand même soumise, hein, à des gens à des profiteurs, hein.
3: Mais monsieur, vous, c'est normal que vous défendez votre cuisine, mais moi, j'ai beaucoup d'appels tout à l'heure qui me disent quand même que ils sont victimes, qu'on leur ponctionne de l'argent, au final. Je comprends que vous soyez propriétaire, que vous voulez défendre vous êtes un groupe que vous voulez défendre les propriétaires. Je comprends bien, mais est-ce que c'est normal de dire à une personne, vous me devez encore 100 € alors que la personne n'a rien cassé?
0: Non, voilà. Après, ça, c'est pas normal aussi. D'accord?
3: Bah, oui.
0: C'est pas normal. Comme dit, il y en a des propriétaires, les abuseurs. Aussi, ben, ça nous peut.
3: Mais comment on fait, justement? Est-ce qu'il n'y a pas un collectif comme ça, là, qui existe?
0: Ah ben le collectif comme ça, bon nous personnellement on a un groupe privé de notre côté, on essaye de partager des informations pour les choses, vous savez, on répertorie encore 2-3 familles, 2-3 mounes, ben on a l'habitude que il y en a. Donc vous connaissez ça.
3: Après bon moun nana, mauvais moun nana aussi, c'est ça.
0: Après bon moun nana et puis mauvais moun nana. Après le gros compliqué, bon ben même s'il y a des métropolitains, des étrangers qui viennent en vacances à la Réunion, les gens qui disent tu veux avoir des hébergements gratuits, ben les faciles, c'est sur Booking, bon ok, mais ça va, mais assis, il mange, il boit. Ben demain matin, donc on reçoit un mail ou un texto, ça s'est mal passé, les salles ici, les c'est là, les compliqués. Renvoie ça, moi, sinon, ça me met un commentaire. Et où la plupart du temps, on a déjà un commentaire.
3: Ouais, il fait, mais t'as où la pression? Et quoi, vous faites? Vous remboursez? Est-ce que vous remboursez?
0: La plupart des gens que m'y connaissent, que ça, ça qui fait, on prend, ben, on est obligé, des fois, de dire, bon, on trouve un entente à l'amiable. Bon, ben, ils renvoient ça, madame, ou monsieur. Donc, efface le commentaire.
3: Oh là là, vous êtes rendu à ça, monsieur?
0: Voilà, c'est compliqué, hein, c'est compliqué. Moi, personnellement, je travaille plus avec vous, hein, de mon côté, parce que, bon, bah, pour ce système-là, quand même.
3: Vous êtes rendu à rembourser de l'argent si on vous menace de mettre un mauvais commentaire?
0: Ben, écoute, hein, ben, si mettons un mauvais commentaire, va dire au cas, les sales, les malpropres.
3: Monsieur, vous répondez pas à ma question, là, ou toi, à ma mienne, pas toi, non, ma carré soudrie. Donc, on rembourse si le monde, il menace à eux de mettre un mauvais commentaire?
0: Ben, c'est un commentaire, c'est comme mettre un couteau ou un fusil sur la tente, hein.
3: Donc, on rembourse.
0: On rembourse. On rembourse. Après, il n'est pas la totalité.
3: Non, mais si, donc, si moi, m'y viens chez vous, m'y passe un week-end chez vous, quand moi finis lundi, m'y appelle à vous, m'y dit, encaisse pas les affaires, m'y ça met un mauvais commentaire, m'y paye pas.
0: Ah, ben, écoute, en ce cas-là, bon, ou encaisse pas. Encaisse pas, vaut mieux rendre les 100 € ou les 200, les 300 € qu'avoir un mauvais commentaire. Parce que ça, le problème, un commentaire négatif, ça suit. Ou sinon, sur la dernière nom de famille, sur le nom de la propriété, ben ça c'est sur Google et ça c'est partout.
3: Non, mais là, on l'a dit, hein. Par contre, la personne aura un droit de réponse, mais on va donner le nom de la propriété, parce que la villa, elle est, depuis tout à l'heure, elle est citée, enfin, elle n'est pas citée, mais depuis tout à l'heure, il y a des problèmes avec cette villa, quoi. Vous, ça vous ferait peur d'entendre le nom de votre villa à la radio, comme ça?
0: De la c'est là, ça, c'est, je ne connais pas, c'est qui, on n'est pas propriétaire de cette villa-là, mais pas là, pour moi, mais propriétaire. Moi,
3: dans oui, mais moi, j'ai échangé quoi là-dessus, parce que c'était ça, la amène l'appel, quoi, je veux.
0: Après, s'il y a d'autres mondes, il veut rappeler, au niveau de propriétaire, aussi,
3: bien sûr, on la défend en tout cas, de partie.
0: Parce que là, nous, l'impression que nous, les propriétaires, nous fait tout, nous les vraiment.
3: Attention, on n'a pas visé tous les propriétaires, bien évidemment.
0: C'est une affaire. Il y a des gens, des fois, ils viennent, parce que nous, on a des propriétaires à droite, à gauche, hein. Tout le monde, il vient assis. Des fois, quand ils rejoignent les autres en propriété, les autres, ils mangent, ils boivent, ils mettent champagne dans la piscine avec l'autre qui mange carré. Le lendemain matin, ils vont critiquer.
6: Ouais, c'est ça. Ah, ouais, mais comprend, oui, mais comprend.
0: Ça marche bien bas, comprend. Et bah, je dis, bon, écoute, on gagne un commentaire, que ça va arriver, hein, que ça va arriver, on tombe malade à sécher. Vous dites, bon, on va essayer de rappeler. Pour une solution, on va dire, ah, on rembourse à moi, mais mon séjour, d'accord, et nous enlève le commentaire.
3: Merci beaucoup pour votre intervention, en tout cas, monsieur. Merci beaucoup. Okay. À bientôt. Merci. Au revoir. Monsieur est donc propriétaire. Il dit que, des fois, il est obligé de rembourser la location de la villa parce qu'on lui menace de mettre un mauvais commentaire. Et du coup, au lieu d'avoir un mauvais commentaire et que ça reste là, je ne sais combien de temps que tout le monde voit et qu'il perd des clients, il est obligé de rembourser. Mais vous vous rendez compte du système, les affaires, comment on les met en place? C'est incroyable. Freedom, bonjour.
7: Allô?
3: Bonjour.
7: Bonjour, monsieur Max.
3: Bonjour, madame.
7: Mais vraiment, c'est pas l'heure.
3: Avant l'heure, c'est pas l'heure. Après l'heure, c'est plus l'heure.
7: Hier, après-midi.
3: Non. Avant l'heure, c'est pas l'heure. Après l'heure, c'est plus l'heure. Madame, vous connaissez, c'est pas l'heure.
7: Ben, je me connais.
3: Ah non, c'est pas l'heure.
7: Non, mais c'est l'heure.
3: Non, c'est pas l'heure. Ah, c'est où, là, dis-moi, c'est pas l'heure.
7: Non, mais pose-tu la question.
3: Ben non, c'est pas l'heure.
7: Non, mais les trois,
3: mais ça va quoi? C'est pas l'heure, hein. Moi, mi garde l'heure, là, c'est pas l'heure. Avant l'heure, c'est pas l'heure, après l'heure, c'est plus l'heure.
7: Excusez-moi, on m'a dit ça.
3: Allez, c'est quoi l'heure alors? Quelle heure il est?
7: Hier au midi.
3: C'est pas l'heure alors?
7: À 3h30.
3: Ah non, là il est 1h30.
7: Non, hier au midi.
3: Ah oui, il était 3h30.
7: Oui.
3: Oui.
7: Mon petit chien l'a sorti.
3: Oui.
7: Il y en a une femme d'oreille.
3: Oui.
7: Une femme, je sais pas si j'ai...
3: Ah, on l'a dit, une femme d'oreille. Donc à 15h30, hier, une femme d'oreille, qu'on a fait
7: mon petit chien d'un petit enfant.
3: Oui.
7: À l'arrêt de l'auto, elle a pris le chien, elle a pris avec.
3: Oh, sous Dieu?
7: Oui.
3: Non.
7: Je n'ai pas le temps, on manque, frappe ma population, rien, bêche ma voiture.
3: Eh ben, elle a volé le chien.
7: Oui, un petit chien, petite qualité.
3: Eh ben, pourquoi elle a fait ça?
7: Que pardon, elle a mis de l'annonce partout sur Facebook, partout. Mais elle arrête sur le tour, elle la met dedans, la belge, mais avance.
3: Donc
7: elle
3: a volé le petit chien sous vos yeux?
7: Oui.
3: Vous l'avez pas crié, non? Pas crié. Au voleur?
7: Oui, je vais une couvrir, non.
3: Vous l'avez pas crié au voleur, rien? Au viol, rien?
7: Je suis au courant, je ne sais même plus quoi tu veux dire.
3: Comme elle a, vous ne mettez pas au cri au voleur, parce que... vous mettez cri au voleur, au viol. Bah ouais, t'es... Quand même.
7: Tu vois, mais il pleut, elle en a 4 ans. Le petit chien, elle en a 3 ans.
3: Mm-hmm. Donc, sous vos yeux, l'arrêter sans scrupule à voler le chien.
7: Détraper le maître de l'autorité de Bossy.
3: Où ça, nous, là?
7: Je tampon.
3: Oui, mais où ça? Tampon où ça? Tampon les grands. Oui, mais les grands, tampon 400, quelle rue ça?
7: Rue Roger Payette.
3: Rue Roger Payette. Et du coup, le mot l'a accéléré.
7: Oui.
3: Et vous l'avez vu la couleur de la voiture? Une voiture, quelle couleur?
7: Elle était blanc.
3: Aïe. Les salés comme matin, ça, là, toute matin, la zèle, les blancs, madame?
7: Ben oui.
3: Aïe, une voiture blanche. Vous connaissez la marque?
7: Non, on l'a fait vite fait.
3: On l'a même pas regardé si Citroën, Renault, PZO, rien.
7: Non. Non, blanc, quoi, ça, là.
3: Et le madame Zoreille, t'es jolie ou pas?
7: Il dit pas, au fond, madame Zoreille, jolie ou? Voléa
3: plutôt.
7: Ah oui?
3: Alors, incroyable, mais vrai, hein, quand même.
7: Ouais.
3: Elle est
7: à l'écoute, s'il te plaît. Envoie mon petit chien pour mon petit enfant.
3: Oui, t'es, ben, pitié, quand même. Parce que, tu sais, le marmel est triste.
7: Mais elle est sur une à 4 ans.
3: Mais oui, le mémé n'a même pas gagné calme de femmes oreilles, rien.
7: Ah, pas que vous rien à attraper.
3: Crier, mémé pas gagné. Ou pas qu'elle fait, là.
7: C'est vrai, roche, mettez belle dans l'auto pour un roche rien.
3: Mais vous l'avez remarqué, partout dans le roche tout le temps, le jouet arrive à où elle a fait au rodin, roche un point.
7: Un point.
3: Eh, vous l'avez même pas gagné, crier, rien.
7: Rien.
3: Vous l'étiez tétanisé.
7: Oui.
3: Oh là là. Bon, s'il y a quelqu'un qui a vu le chien mémé, comment le chien il est mémé?
7: C'est un petit chien marron.
3: Oui, mais un chien roquet, non?
7: Un petit roquet, oui.
3: Un petit chien roquet marron.
7: Oui.
3: Bon, si le madame y entend, ben, il n'a rien que le chien, il doit être que le madame, s'il y entend, à ouf, on lui ramène.
7: Dis, ramène, imagine-moi, elle, c'est notre petit enfant.
3: Peut-être qu'elle n'a pas de petits enfants non plus, hein.
7: Ben, si elle a pas dit, fait une bruit, dis, on fait un bruit.
3: C'est gagné fait, c'est gagné pas fait, c'est amende.
7: C'est un feu artificiel.
3: C'est l'état amende, comment il fait?
7: Artificiel, Luna.
3: Ah, hein, sous l'état amende, il fait pas artificiel.
7: Mais, bon, même que des filles.
3: Bon, elle est mieux en bête à où, mais si quelqu'un, la PSU, la voiture, n'avait pas un autre moulin voisin, la vie en affaire?
7: Non!
3: Ah, ben, aussi, là, oh là là là là là là. Bon, ben, madame, reste à où elle écoute la radio, s'il y a quelqu'un, la nena, une fois, donne à où, si le temps tient les oreilles, il écoute à nous, il va appeler à nous, mais bon?
7: J'aime pas pitié, donnez pour les enfants.
3: Ben oui, donne au moins pour le petit maman.
7: Oui.
3: Ben, mais elle est bon.
7: Pour ça, elle, c'est nous en gros, vendez-nous.
3: De quoi?
7: Ah, vendez-nous le chien.
3: Ah, vendez-nous?
7: Oui.
3: Ben, madame, les Aou, d'y rendre à où, non?
7: Mais si elle veut pas rendre, nous avons amené.
3: Vous l'avez rendu à rachat le chien clé?
7: Ah, oui.
3: Ben, elle est sérieuse, affaire? Ben, dame, ouais, mon numéro d'un chien roqué par la m'amène pour où, alors?
7: Mais ça va pas réunir sur mon nom.
3: Mais il y aura un petit chien roqué par là pour vous d'à moins 100 euros.
7: Ben, ouais,
3: mais il y aura un vieux petit chien roqué par là, mais amène ouais, ça pour vous.
7: Il y aura un chemin aussi.
3: Et où la patrouille le forme aux oreilles jolies? C'est pas une blonde? Une blonde, grand cheveux, ouais, yeux bleus.
7: T'es vieille.
3: Ah, t'es vieille alors. Ah là là. Et donc, c'est une vieille madame Zoreille, la vole au chien roqué.
7: Oui.
3: Bon, si elle est à l'écoute, elle est priée de ramener au tampon 400. Chemin Roger Payette.
7: Oui.
3: Bon, allez.
7: Tu vas voir, Roger, écoutez-moi, mais je baisse d'un pas.
3: Il baisse pas de bon coup de roche, mémé.
7: Non, le tournoi aurait gagné, après il aurait arrêté après.
3: Alors, oui, mais mémé pas gagné baisse, coup de roche, mémé pas gagné crier, rien. Mémé creepy.
7: Gagné.
3: Mémé creepy. Vous l'avez essayé, mais elle n'a pas sorti.
7: Oui, moi, le médecin après.
3: Ah bon, vous t'es choqué?
7: Ah oui.
3: Oh, c'est pour ça, ça on l'a pas gagné crier. Oh, fais pitié. Bon, s'il y a quelqu'un, là, trouve le chien rue Roger Payette, dis à nous. Merci mémé, à bientôt.
7: De rien, à bientôt.
3: Allez, au revoir. Pour le petit maman, il fait pitié, ça m'en ramène le chien, là, t'es... Frida, bonjour.
8: Oui, bonjour.
3: Oui, bonjour.
8: Il appelle Paul et Villa, les histoires.
3: Villa. Alors, monsieur, il m'entend où très très mal. Nénène a fait brancher, coup de téléphone, mon garçon, le son pas bon.
8: Allez mieux.
3: Ben, si vous la débranchez, doit être bon.
8: Ouais. Il y a pas là où concernant le truc de villa là.
3: Oui, à petite île là.
8: Et ouais, mais pense qu'il y a petite île.
3: Ah non, monsieur, il faut pas penser, il faut en être sûr. C'est soit petite île, soit ailleurs.
8: Et à moins c'était dans les hauts de l'étang salé.
3: C'est pas la même chose donc.
8: D'accord.
3: Ben non, monsieur, c'est pas la même chose. Mais quoi, arrive à où?
8: Ben, c'est le même train, en fin de compte, où on est dans le villa, ben, il fait pas l'état des lieux. Et les autres, ils viennent juste pour récupérer l'argent avec vous. Quand ouais, ça va, il fait pas l'état des lieux. Trois jours après, il appelle à où, et oui, et la période des choses de la maison, et ben, il faut nous rembourser, et puis voilà.
3: Et vous avez remboursé?
8: Ben, elle m'en veut pas le choix, parce qu'elle m'avait un chèque de caution. Et c'est m'a fait comprendre le madame. Il dit, madame, ben, ou appelle à moi trois jours après, ou l'a pas fait l'état des lieux quand nous l'a parti. Mais il connaît même pas si, en plus, c'était d'été drogué. Je vois déjà où.
3: Oui.
8: C'était d'été drogué.
3: Qu'elle a été volée.
8: Ben, soi-disant, elle a été volée, mais après, est-ce qu'elle était là ou pas, il connaît pas.
3: Oui.
8: Parce que nous l'a pas fait attention. Quand ça rentre dans la cage, on n'a pas fait attention. Regardez s'il avait d'été drogué dessus.
3: Et combien on vous a ponctionné, là?
8: 300 euros.
3: 300 euros de tédorier?
8: Tédorier plus la ducoma que nous l'a déchiré à la bâche de la piscine.
3: Ah.
8: Or que le bâche de piscine ben, nous l'a pas déroulé vu que nous l'a pas rendu dedans par rapport à l'été en hiver.
3: Mais monsieur, le problème c'est plutôt que vous n'avez... Parce que vous dites que la femme, la propriétaire n'a pas fait d'état des lieux. C'est plutôt non. Vous qui n'avez pas fait d'état des lieux.
8: Ben, personne n'est venu en fin.
3: Non, parce que l'état des lieux là, c'est pas pour le propriétaire. L'état des lieux c'est pour vous.
8: Ah donc, oui, non, ben à nous, là, nous l'a fait le tout, nous.
3: Non, monsieur, mais l'état des lieux, c'est pas pour le propriétaire, l'état des lieux, c'est pour vous. C'est où la besoin d'état des lieux pour prouver que tout est bon? À Lille, il n'y a pas besoin de ça, Lille. Si vous dites, ok, ou bien, ou insiste pas, Lille envoie les affaires comme ça, Lille.
8: Oui, mais le problème, c'est que de pas 3, 4 jours après, à rien, ou déjà moins, ils m'ont.
3: Ah ben oui.
8: C'est ça. Mais après, du coup, ben, voilà, nous l'a payé quand même.
3: Et là, encaisse donc le chèque de caution?
8: Non. Maladon a eu 300 euros.
3: Ouais.
8: Il a demandé 300 euros. Maladon a eu les 300 euros. Maladon a récupéré mon chèque de caution.
3: Il fait mal quand même 300 euros?
8: Ben, faut sauver, il fait.
3: Mais, c'est-à-dire, attends, hein, mais essaye de trouver le mot exact. C'est-à-dire que quand on vous appelle pour vous dire, voilà, on se donne rendez-vous pour que vous emmenez les 300 euros, comment ça se passe le rendez-vous?
8: Ben, le rendez-vous, ben, en fait, là, moi-là même pas emmène l'argent pour lui, pour être honnête avec vous. Mm-hmm. Moi-là, c'est comment, Miguel pas déplacé, il est loin.
3: Ouais.
8: Il y en a un rythme, mais il va faire un virement pour vous, moi-là, fait le virement. Et le madame, il te doit retourner à moi mon chèque, un photo, chèque déchiré. Mais jusqu'à maintenant, voilà, voilà, on rappelle à lui en deux, trois fois, là, tu as moi, oui, il va faire, mais après, il n'y a pas fait. Ben, après, on a fait opposition sur le chèque.
3: Oh là là là là là. Mais du coup, au final, là, vous êtes beaucoup victime dans les deux sens, d'ailleurs. Je me rends compte que dans les deux sens, cette histoire de location saisonnière, là, c'est pas top top, hein.
8: Ben, moi, il trouve que nous l'a été victime parce que nous l'étions plusieurs dans la maison. À moi, personnellement, à moi, on n'a pas fait le tour. C'est les autres camarades, d'autres l'ont fait le tour, d'autres l'ont regardé.
3: Oui.
8: Quand nous l'avons parti, nous toutes, nous l'étions confrontés à ça. Après, il est pas 100 euros.
3: Oui.
8: Nous l'a cotisé entre nous, nous l'a payé pour pas aller plus loin.
3: Mm-hmm.
8: Nous l'étions compréhensibles. Mais nous l'a fait comprendre la dame que nous l'a pas rentré dans la piscine. La piscine, c'est pas un trou. La piscine est coupée comme si on l'a découpé un carré avec un ciseau. Et les tédoriers m'ont fait comprendre, il faut s'amuser à faire avec les tédoriers. Moi, on a tédorié mon cas, il faut finir sa pointe tédorier.
3: Ouais, mais peut-être qu'ils savent très bien que, comme vous êtes pas trop là avec ça, quand vous arrivez, vous êtes content d'être là. C'est un moyen, je dis pas que tous les, je parle pas au nom de tous les propriétaires, attention, hein. Mais comme ils arrivent, quand vous arrivez, vous êtes tellement là à penser à faire la fête, etc., etc., vous oubliez le principal, c'est-à-dire l'état des lieux.
8: Ben, c'est ça, on relie à tombe des chiens bœufs.
3: Mais ce qu'elle est malheureuse, c'est qu'on n'est pas tout seul, monsieur.
8: Ben ouais, ben faut sauver ici.
3: Parce que normalement, là, quand on est propriétaire d'une villa en location, c'est une obligation de faire un état des lieux d'entrée et de sortie.
8: Ouais, et après, c'est surtout pour la vue, pour la villa aussi.
3: Mmh.
8: Parce que si vous faites ça avec moi, vous faites ça avec un autre, ben à un moment donné, on aura plus de commentaires négatifs que positifs.
3: Parce que, imagine à où, hein. Imagine à où, 300 euros pour où, 300 euros pour l'autre, 300 euros pour l'autre, monsieur, mais à un moment donné.
8: Ah ben, il fait un monnaie, et en plus que ça, le villa est pour 3 jours, elle n'était pas donnée, hein.
3: Ben, ouais, c'est ça. Sérieux, quand même, hein.
8: Ah ben.
3: Et heureusement qu'on l'a fait opposition au chat, parce que du coup,
8: Oui, parce qu'il n'y a pas retourné à moi le photo déchiré, et il ne connaît pas que ça lui fait avec.
3: Ouais,
8: imagine
3: ça.
8: Que c'est un monde mal intentionné, ben, il encaisse le chèque après.
3: Ben ouais, c'est ça.
8: Il n'a même pas retourné à où pour Tchaoua, mais est-ce qu'il a bien reçu le diamant, rien.
3: T'es sérieux. Non, ben oui, mais alors là, il faut faire vraiment attention, vous attirez les gens sur... je ne peux pas dire que c'est une arnaque, parce que quelque part, ça y ressemble en tout cas.
8: Ouais, ben comme on l'a entendu dans la radio, mais c'est quoi que c'était le même, mais au final, c'est Petite-Île, bien, non, c'était pas Petite-Île.
3: Non, c'est pour ça qu'il me demande bien, parce que si on veut, l'histoire de Petite-Île, c'est une histoire. Après, il peut dérouler ailleurs, d'ailleurs, les biens, on va demander des témoignages là, quand vous louez. Qu'est-ce qu'on fait avec vous? Parce que, et je ne comprends pas, monsieur, pourquoi vous n'insistez pas sur le truc le plus important, c'est-à-dire l'état des lieux. Pourquoi vous vous faites pas?
8: Ben justement, quand nous l'a arrivé là, le monde la nil, il a pris son argent, il n'a pas fait l'état des lieux, il n'a pas assis.
3: Ensuite, ben, c'est-à-dire, mettre à la pression, vite fait, bien fait, quoi.
8: Non, on n'a pas mettre la pression. Mais lui, la nil, il a récupéré le liquide, il a redonné à moi le chèque, après lui, il n'a pas assis. Le liquide, c'était pour payer le là. Quand il arrive le dimanche pour nous aller, moi l'appelle à lui, mais il a été, et nous attendons à où, non, et il ne peut pas ni mettre la clé là-bas, et voilà, et nous rendre le cas. C'était comme ça.
3: Bon, ben, incroyable quand même, comme quoi il ne gagnera pas où, je suis le fait, parce que le dimanche, quand on appelle à lui, où il a besoin d'aller, il dit, oh, non, mettre là-bas, mais d'out check après, où il est mort, là.
8: Ah, ben oui, mais t'es mort même.
3: Oh là là là là là là. Vous referez ça ou pas, où?
8: Non, mais ça a pire. VIP.
3: Bah, ah ouais, ou ça rapide non plus.
8: Non, mais ça rapide. Bah, allez, l'hôtel.
3: Il est pas pareil.
8: L'hôtel, mais dire.
3: Ah, bah oui, oui, mais c'est pas la même chose.
8: Ah oui, c'est pas la même chose. À l'hôtel où les mieux accueillis.
3: Bon. Ben, merci beaucoup pour votre appel, monsieur.
8: De rien.
3: Au revoir. Allez, à bientôt, au revoir. Comment ça s'est passé, votre location saisonnière? Est-ce que le business de la location saisonnière, est-ce qu'il y a un business parallèle? C'est-à-dire que quand vous arrivez, il n'y a pas d'état des lieux d'entrée et de sortie, et après on vous réclame toujours quelque chose.

0: Et ça, il vaut mieux que toutes affaires au monde.
1: Et là, même au bel fil est là avec nous, qui est là, la sonde a dit comme ça, ah, elle vient moi aussi, elle a.
0: Ah oui, à crase, elle dit, ah oui, mais déjà où ça là? D'après, on l'a fait passer de l'eau dans la bouche.
1: Mais déjà, ben, ça arrive à moi, je suis en haut dans les hauts.
0: Et pas trop haut, bien sûr, parce qu'il menace étourdissement.
1: Aïe, aïe, aïe, mais pour arriver au paradis, il faut gagner un peu de
0: temps. Ah ouais, mais il voyage mal, moi.
1: Arrête à
0: il casse la pompe.
1: Arrête à ouf. Tu bois avant,
0: non, là, tu casses la pompe. Ah ouais, où paye d'or, où d'armes pour boire d'or.
1: Bon, Max, revenons à des choses.
0: À nos moutons.
1: Oui, à nos moutons. Mais on entend. Bah, quatre affaires, par contre, on avait un petit peu, un petit pas trop, trop à l'écoute ce matin. Mais on entend une bonne lueur, là, Booking et compagnie. Il y en a un monsieur, moi, ça m'en entend. Il y en a un monsieur, on s'en dira en bouche pour avoir des commentaires.
0: Ouais, parce qu'il dit, il se sent obligé. C'est malheureux ce qu'il raconte, parce qu'il dit, non, ben, je perds de l'argent.
1: Non, mais de sa part, à lui, il est très malheureux, en fin de compte, Max. Parce que moi-même, il est un loueur professionnel, parce que m'y connaît un tas de monde ici, il fait le affaire au noir. Moi-même, il est un loueur professionnel. Il y en a 2 ans, m'a fait avant, dans la crise Covid, m'a fermé. Enfin, bref, m'était là avant moi, en fin de compte.
0: Oui, mais du coup, la fermé bien ou loueur au noir?
1: Non, moi-même, il est un loueur professionnel, mais pas lui, ça ne paye. Tout le monde m'a
0: fait. D'accord. Donc, où est loueur?
1: Moi, j'ai un loueur professionnel, mon fin de compte. Il paye mon lit, ça, il paye tout en dedans, mon fin de compte. Et il est chez Booking, mais c'est affaire. Après, à travers Booking, mais entends ce monsieur-là, il est malheureux pour lui, de rembourser de monde, pour avoir un commentaire. Il est très, très, très malheureux, parce que moi, il y en a 2 ans, mais chez Booking-là, ultérieur, mais il était. Aujourd'hui, il est encore sur Booking. C'est une très grande plateforme. Qui ramène à nous énormément.
0: Mais là, on ne fait pas le procès de Booking, nous, hein. Nous on ne parle pas de ça, on parle.
1: Mais il ne pas, mais il parle du monsieur. Il y a un lien que lui peut avoir. Après, il faut rentrer vraiment dedans l'affaire, pas laisser rembobiner, quelque part. Parce que, re-rembourser de monde pour avoir un commentaire, c'est vraiment nul.
0: Oui, mais quand vous vivez sous pression, c'est-à-dire que on vous menace de vous mettre un mauvais commentaire si vous nous faites pas, vous nous remboursez pas la location, lui il dit je rembourse quand même une partie parce que la personne va me mettre un mauvais commentaire et ça je vais le garder à vie.
1: Moi, moi, fini avoir 2 awards, moi, Max. Ça, moi, fini avoir 2 awards sur Booking sur les 2 années précédentes. 2 awards. Un 9-5, un 9-8. Maintenant, 2 awards sur Booking, moi, en fin de compte. Et m'y est très bien placé, autant l'a fait. Mais parle une, moi, il y a un client. J'ai de l'arrivée. Téléphone à moi. Déjà, au niveau de l'appel, mais déjà, vraiment, rasmote la manière, c'est de monde, pas rien à faire, j'ai l'envie, ou les à genoux, ou arrêter devant de monde. Parce que mon habitude, moi, en fin de compte, bienvenue, la cascade, enfin, fais pas la pubie, parce que, voilà, mi coucou à ça. Bienvenue, Thierry, nanana, et compagnie. Nous sommes contents d'accueillir Zon, nous les ravis d'accueillir Zon, bienvenue pour ce séjour et tout le compagnie.
0: D'accord, vous faites bien de métier, quoi, d'accord.
1: Mais fin d'avoir de monde, il arrive devant moi, c'est personne que m'y a ou en fin de compte, j'ai réservé un repas, parce que m'y fait repas aussi en même temps avec, mais il est très bien noté aussi, là, sur Booking, mais il est très, très, très...
0: Oui, arrête vente à où? Dis-moi, c'est quoi les affaires, là? T'es forme! Mettez un peu de caf là, alors, d'accord, caf là, il me vante, il commence à...
1: Il n'est pas question de vanter, c'est un affaire, non, Max, les comme vous-même, dans les affaires.
0: Casse les cuits.
1: Ben, il casse les cuits, ok, si nous casse les cuits, nous casse les cuits. Mais il y en a de monde, les vrais. Très rarement, pour moi, ma cour de monde, comme il y a qu'il y a ça bien, j'en aura un mauvais ressenti. Mais où arrive, va trouver, hein, où, connaît, il y aura toujours un tomate gâté dans un caisse, en fin de compte.
0: Ah, ben oui.
1: Il y en a toujours un tomate gâté. Ce monde-là, moi, l'a fait manger pour ça, moi, l'a fait les affaires pour ça, quand il arrive le lendemain, parce que, à moins que m'envoie le message pour ça à travers Booking, pardon, vous connaît très bien le prix du repas. Pour 30 personnes, c'est temps, l'entrée, dessert, nanana, et compagnie. Moi, en dedans, là, quand vous arrivez le lendemain, vous venez négocier le prix avec moi, parce que vous trouvez, le lili, l'autre. Mais c'est un bon, il faut arrêter. Vous l'acceptez.
0: Oui, mais c'est parce que vous pouvez dire ça parce que vous avez fait un état des lieux d'entrée, un état des lieux de sortie.
1: Mais à moi, l'état des lieux, là, Max, Michel, Et aujourd'hui, ils permettent à moi de faire l'état d'élu avec le client qui arrive. Parce que

0: On a ta client aussi, ou la macaré soudrie. Mais il y a deux mondes, il réserve pour deux, mais ça est venu à six.
1: Ah, ben ça, il arrive souvent aussi, ça, oui.
0: Ben, ouais, ben, après, moi, ben, il marchera pas, parce qu'en même temps, mi calcule, quand on en a, mi paye pour deux, à moins que moi, il est loué professionnel, mi les, ben, mi commercial, on prend compte quelque part, en même temps, dans là, m'imagine, pour deux mondes, sous les points week-end, vendredi, samedi, ou ça va dimanche, on en a peut-être, m'imagine de mon tête, si on a pas mal au ventre, on attend ça pour aller. Si on a mal au ventre, on aura la bêtise.
1: Au calcul?
0: Ah ben, mes calculs m'obligent, sinon mes pieds l'air. Mais les professionnels m'obligent à calculer, moi, toutes dépenses. Quand on voit, ou on vient, ou louer pour deux, ou amène quatre mounes, en fin de compte, ben, on a pris des assiettes pour laver, à la limite, que la prend l'apéro, que la met le fromage, que la met l'eau ici, la met l'eau là-bas. C'est pas le problème, mais c'est pour deux. Mais quand on a dix mounes, il y en a six mounes, il vient.
1: Et puis pareil, quand vous payez pour six, vous payez, quand vous réservez pour quatre, vous n'emmenez pas six personnes, le prix n'est pas le même.
0: Moi, il y en a deux mounes, les fines pièges, à moi, qu'on s'en rend fin de compte. Et quand il y a réalité, là, moi, obligé de prendre contact avec la plateforme pour dire aux autres que les affaires n'est pas comme ça. Comment on a pas le droit à faire la fête, ou ça m'y louer, en fin de compte. Mais il y en a deux mounes, et on s'en dit, ouais, mais on va inviter juste pour manger. On a l'on a fait d'ailleurs m'obligé parce qu'il y a assez d'empire, il y a de l'eau, ça coule en pile, ça sent en pile, ça va. Mais l'obligé, moi, ça en fin de compte, parce que sinon, si l'année, si un l'année, aujourd'hui, je m'y vois pas, mais si une année en, si une année entière, je vais, ben, ça perd de l'argent. Mais ça perd de l'argent. Donc après, dans ces conditions, comme ça, on a de moins, il piège, on a de moins, il essaye, à m'adouer, à où, en fin de compte, dans les histoires. Mais ce monsieur-là, que lui parlait, que pour un bon commentaire d'affaires, il a la plateforme en même temps que lui prend des contacts, il a un numéro de téléphone. Des fois, l'attente, il est assez long. C'est vrai, ni conscient. Mais défendre son cause.
1: Oui, d'accord, mais attendez, Nicolas. Là, on est en train de jouer à notre jeu, on noie le poisson dans le sens où nous, on parlait des propriétaires qui volent les clients. Ben, et vous êtes en train de me parler des clients qui volent les propriétaires.
0: Mais à moi, personnellement, moi, je dis honnêtement, hein, on réserve la case ici pour que mon état de monde la ferme le coucher en même temps. Réservation.
1: Mais c'est pas pour autant que vous allez voler quelqu'un, monsieur.
0: Mais je préfère dire avoir 10 réservations dans un mois au lieu d'avoir, soi-disant, promettre à moins de 25 et après, on clique dessus ou annule ou. Quand on la réserve ici, moi, la cascade, en fin de compte, et au canaille noir. Et quelque part. C'est bloqué. Booking là-bas, il a fait, n'a pas de. C'est pris, c'est ferme. Il n'y a pas de discussion, il n'y a pas de remboursement, il n'y a rien.
1: Oui, d'accord, mais monsieur.
0: Oui.
1: On l'a peut-être raté le début, mais le début, on parle d'un propriétaire de villa qui ne fait pas d'état des lieux d'entrée, ni d'état des lieux de sortie sur papier.
0: Bah, dommage pour lui, monsieur Max.
1: Donc, quoi, comment on dénonce ça?
0: Ben. Après, moi, l'état des lieux fait, déjà, en arrivant, moi, déjà, on a déjà, le pays, plastifié, toute la compagnie, enfin, Miron, là, pas dans tous les détails. De mon, là, on en a un respect, où arrive, mais ça va pas dire comme ça, la cale est brille.
1: Monsieur, ou paye la houleur, mais à comment faire pour quelqu'un qui ponctionne 100 € ou 60 € après la location, le lundi ou le mardi? Il appelle le monde pour dire, il a fait les cassés, il a toujours un problème. Comment on fait avec ce genre de propriétaire?
0: Ben, le client appelle la plateforme.
1: Ouais, mais c'est pas une perdue, quoi.
2: Non, il est pas perdu, il est réactif, monsieur Max.
0: Enfin, nous, quoi, parce que nous...
1: Il fonctionne vraiment.
0: Nous, les deux, nous,
2: en fait, là, on voit autant que nous, en tant que loueurs, en fin de compte, nous peut appeler la plateforme quand on a un problème. Le client aussi, il peut appeler...
1: Donc,
2: il règle les affaires, hein, les CIE quand même, le plateforme.
1: Mais je comprends pas, parce que beaucoup de gens appellent, ils nous disent, bah, on s'est fait voler, quoi.
2: Parce que je l'ai pas appelé, enfin, après, Midiaou, si je l'ai loué sur le bon coin, par exemple.
1: Non, il parle d'une seule plateforme, là.
0: Non, ben,
2: si par exemple, je suis une plateforme, et autant un que l'autre, hein, parce que comme moi, un homme booking, il peut dire, oui, habillé aussi. Les deux, les réactifs.
1: Donc, on peut les appeler pour leur dire, ça va pas.
2: Oui, on a un numéro,
0: nous, en tant que propriétaire, autant que le loueur qui va héberger chez moi ici, il a un numéro client, à moi, en tant que loueur, moi, en tant que professionnel, moi, on a aussi un numéro où, comme il passe par la plateforme, il est réactif. d'esprit.
1: Non, mais il est bon à savoir. Donc, du coup, les clients qui se plaignent là, ils peuvent rappeler la plateforme pour dire au booker qu'il y a un problème.
2: Oui, exactement.
0: Avec le numéro de réservation et tout le compagnie, parce que je la réserve sur la plateforme, on en a toute cette possibilité aussi de défendre notre cause en même temps avec autant nos propriétaires qu'on dit.
1: Bien sûr, non, mais comprends.
0: Il était qu'un monde il réserve pour 4, il vient avec 6 personnes, il arrive ici avant roue mon barreau pour m'accueillir lui, la manière que moi m'y fais pour m'accueillir lui en fait. Le nombre de personnes réservées ou à réserve pour 4, ou vient pour 6, ou arrive avec 6, c'est impossible. Parce que moi, il peut pas payer, mais il peut pas aller rendre dans les dépenses de 6 personnes qui ont réservé pour 4. Moi, quand je vois réserve pour 4, en fin de compte, on va calculer le rasmot, en fin de compte que...
1: 4 pour 4, pas 4 pour 6.
0: Ou la dépense pour ça, ou là, après, il y a...
1: On termine, hein, parce qu'on y est depuis un petit moment.
0: On termine. Mais voilà, encore week-end dernier, on a eu des gens, et ils ont dit, oui, c'est l'anniversaire de mariage, le maman, il va ni va la faire. Tu fais un geste, vous comprenez?
1: Pour la journée, oui.
0: Il n'est pas non plus bloqué là-dessus. Le maman, il va ni manger les affaires. Par contre, sur une affaire comme ça, il ne peut pas faire lui, surtout les réservations d'une semaine ou d'un week-end, parce que sur l'année, moi, je vais perdre de l'argent.
1: C'est clair.
0: En tant que loueur, moi, je vais perdre de l'argent, parce que comme il dit, comme il revient dessus, la chasse, le vaisselle, le verre, le ici, de l'eau, il a coulé. Mais attends.
2: Le client n'a
0: autant de droits.
1: Que le propriétaire.
0: Le propriétaire n'en a autant de droits que le client aussi en même temps. Avec ce monsieur-là, que l'il trouve à lui, pour laisser un commentaire, un très bon commentaire, mais rembourse ça, mais purée, mais attends, mais tu travailles à perdre.
1: Monsieur, merci en tout cas pour votre, le couple, là, merci pour votre témoignage en tout cas. Merci beaucoup.
0: Voilà.
1: Allez. Merci à bientôt. Pas de soucis.
0: Longtemps. Merci, Marc.
1: À bientôt. Au revoir. Bon, il fallait donner l'explication, mais il y a moyen. Comment ça se passe pour vous quand vous louez? Est-ce que ça se passe bien ou pas? 02 62 99 12 00. Vous, en tant que client, comment ça se passe? Vous nous appelez, on vous écoute. Freedom, bonjour.
3: Bonjour, Marc.
1: Bonjour.
3: Et à toutes vos joies, monsieur le révérend.
1: Allez, je vous écoute.
3: Moi, j'ai pas les moyens de...
1: Pourquoi vous entendez de loin comme ça?
3: Ah ben, pourtant, je suis...
1: Collé à votre téléphone.
3: Je suis collé à mon téléphone, ouais.
1: Eh ben, incroyable. Allez, mais dites-moi, je vous écoute.
3: J'ai une petite merde de téléphone, j'ai pas un gros machin. je voulais revenir sur la musique, moi.
1: Oui, le Maloya?
3: Ouais, l'appropriation de la musique. S'approprier une musique, chanter une musique ou des choses comme ça. Moi, j'étais dans le son, hein.
1: Ouais.
3: J'étais dans la musique. Et est-ce que vous connaissez la reprise de Monsieur Daniel Waro de Georges Brassens qui a traduit en créole
1: Amérula? Non.
3: Non, il a carrément un disque.
1: Ah oui, il a refait les chansons en créole, effectivement, oui.
3: Il a traduit les textes de Monsieur Georges Brassens et Monsieur Waro, pour moi le roi du Maloya, hein, la Réunion, c'est un chef.
1: Ah bah oui, il a milité, il a accompagné, il s'est battu, il accompagne toujours, il défend toujours le Maloya, effectivement, oui.
3: Il défend toujours le Maloya et il défend toujours les pauvres aussi. Parce qu'un jour, il m'a donné à manger.
1: D'accord. Donc il a repris Brassens et du coup?
3: Eh ben, je veux dire, je pense que les créoles qui écoutent Monsieur Waro, ils doivent aimer, quoi. Je veux dire, est-ce que des gens connaissent Monsieur Waro qui chante Brassens?
1: Mais pourquoi vous dites que les gens, ils doivent aimer, ils peuvent ne pas aimer
3: non,
1: aussi?
3: J'ai dit, c'est une question. C'est
1: pas d'accord. Ok, c'est pas une affirmation. Ok.
3: Non, c'est pas une affirmation. Mais je pense que les gens qui ont écouté les textes ont dû se marrer, quoi, parce que Brassens, c'est quelque chose. Et en créole, je comprends pas le créole à 100%, mais comme je connais les chansons de Brassens, je sais ce qu'il veut dire.
1: Oui, mais est-ce que c'est une bonne chose que Daniel Waro reprenne des chansons, des textes de Brassens? C'est que vous prenez comment, vous?
3: Eh ben, c'est un petit peu les mêmes personnages. c'est un petit peu le même personnage, c'est des gens qui ont une culture réunionnaise, comme Brassens avait une culture française. Mmh. Et je pense que M. Ouarou a été... s'est intéressé à M. Brassens pour ça, quoi, je dirais.
1: Ouais, au niveau des textes.
3: Ouais, au niveau des textes. Je veux dire, c'est des combattants, quoi.
1: Et du coup, vous, ça ne vous choque pas? Enfin, si, ça vous choque quand on dit qu'on a voulu s'approprier le Maloya sans son histoire.
3: Mais il n'y a pas de droit là-dessus. Je veux dire, il y a les droits de la SACEM. Tout ça est protégé. Mmh. Tout ça est protégé. On ne peut pas chanter une chanson. Si elle n'est pas inscrite à la SACEM, vous avez le droit de la prendre. Au bout de je ne sais plus combien de temps, je crois que c'est 50 ans. Mais
1: je ne saurais vous dire, mais en tout cas, par exemple, quand vous regardez la chanson de Gros Margot d'Adamo, je ne sais pas s'il est au courant, mais là, on a carrément refait la chanson, quoi. On a carrément pris un autre texte et posé sur la mélodie.
3: Mmh, oui, il y a beaucoup de reprises de mélodies françaises dans la musique réunionnaise. Ouais. Mmh. La variété réunionnaise, parce que il y a le maloya, mais il y a la variété.
1: Mais après, on dit aussi, si on défend pas, on défend pas, on défend pas, on défend pas, ça va partir dans tous les sens.
3: Mais c'est défendu, il y a les droits de SACEM, quand vous vendez des disques, tout ça, vous touchez sur la SACEM. Mmh.
1: Oui, c'est 30 ans plus tard que ça devient dans le domaine public, 30 ans après.
3: 30 ans après, vous avez le droit de reprendre
1: Moi, je vais reprendre une chanson de Michael Jackson, moi. Monsieur Joulès, bon après-midi.
3: Bon après-midi.
1: À bientôt, merci, au revoir.

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1: Hein.
0: Vous l'écouterez une prochaine fois sur Freedom 2, il est 14h.
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3: Bonjour à tous, une petite dizaine de départements en vigilance orange canicule en ce milieu de journée. C'est le quart nord-ouest de la France qui est concerné, du Finistère au Maine-et-Loire en passant par le Morbihan et la Loire-Atlantique. Le report des épreuves du bac pro n'est pas prévu à ce stade, a promis ce matin le ministre de l'Éducation Édouard Geffray. Le ministère qui a rappelé les mesures de prévention aux différents établissements scolaires et conséquences de ces fortes chaleurs. Le gouvernement a annoncé 7 décès, dont au moins 5 noyades dans le pays depuis le début de cet épisode. Une large partie de la Bretagne pourrait connaître des températures de 32 à 35 degrés aujourd'hui, alors que la journée d'hier a été la plus chaude jamais enregistrée en mai en France. Dans l'actualité également, la situation au Moyen-Orient, les bases américaines ne sont désormais plus protégées par les pays du Golfe. C'est ce qu'a estimé aujourd'hui le guide suprême iranien Mojtaba Khamenei. Les États-Unis qui ont annoncé avoir mené des frappes en Iran malgré les récents progrès dans les négociations. Dans ce contexte, Emmanuel Macron a reçu ce matin l'équipe de France de l'électricité. Objectif de ce rendez-vous, accélérer l'électrification des usages dans le pays en complément du plan déjà présenté par le gouvernement. 200 entreprises et constructeurs automobiles sont venus présenter leurs initiatives au président de la République. Plusieurs victimes en Belgique, un car scolaire et un train sont entrés en collision dans le nord du pays. Le bilan précis n'est pas encore connu pour le moment. Le sport avec du tennis, déjà et la fin du premier tour à Roland-Garros. On suivra notamment l'entrée en lice de la Française Loïse Boisson, demi-finaliste l'an passé sur la terre battue parisienne. Elle sera face à la Russe Anna Kalinskaya. Ce soir, Clément Tabur affrontera le numéro 1 mondial italien Yannick Sinner. Et puis en foot, le barrage aller entre Saint-Etienne et Nice. Ce soir, premier match d'une double confrontation pour déterminer qui évoluera en Ligue 1 et en Ligue 2 la saison prochaine. Le stade Geoffroy Guichard sera guichet fermé pour cette affiche, coup d'envoi à 20h45. Voilà pour l'actu, passez tous une excellente journée.

0: Frédéric François. Remarque, quand il dit qui de nous deux dira je t'aime, c'est toujours le beau qui dit. Ça remarque ça, ça. Enfin, il dit pas trop, il cache. Non, il dit pas au tout de suite. Et puis, concernant la chanson de Daniel Warou tout à l'heure, Améroula, c'est bien un partage musical, hein. Le monsieur, il parlait de Brassens, quand Daniel Warou a refait l'album et tout. Non. Là, je parlais, moi, de l'album À ou à moins, de Daniel Warou, où il reprend beaucoup de titres et des chansons, avec des Péruviens, etc., etc. Il montrait son talent, sur cette chanson qui s'appelle Améroula, que vous pouvez, bien évidemment, retrouver, sur, Freedom 2. C'est un partage musical que il a fait un petit peu dans le monde, et l'album il s'appelle À ou à moins. Pour la suite de la musique sur Freedom 2, Alain Permal, Kelele, Philippe Pauvrez, Alain Barrière, Michel Delpech, les compagnons de la chanson. Il y aura aussi Gene Manson, Michel Fugain, Yves Montand, les Charlots qui arrivent en cascade sur Freedom 2.
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0: 62 99 12 00. Mais attends, là, attends. Alors, le Maloya, est-ce que Dortmund, il peut chanter le Maloya? Est-ce que les métropolitains peuvent arriver ici et se dire, bah, on va chanter Maloya, nous, on va faire le Maloya et tout, et puis on va participer à des voyages musicaux qu'organise la région ou les départements, etc. On va là-bas et on chante le Maloya. Voilà. On repart au pays presque, on va chanter le Maloya. Qu'est-ce que vous pensez de ça? Ou est-ce que le Maloya, ça appartient à la Réunion? Et que que les Réunionnaises et les Réunionnais peuvent chanter le Maloya. Vous pouvez bien évidemment nous dire, parce qu'il y en a beaucoup la chante Maloya réunionnais. Ah oui, hein, on a bon, on peut la chanter, la repris, la fait le Maloya réunionnais. Donc quoi ce tu penses de ça? 02 62 99 12 00 pour pouvoir en parler. Sainte-Savano à Paris, ici, bonjour, allô?
1: Allô?
0: Ah, mémé, il entend Pinade des radios, il joue en même temps, quoi?
1: Ok, ben non, attends.
0: Aïe, il s'est coupé.
1: Attends, tonton.
0: Il s'est coupé.
1: Voilà. Ah. T'es là longtemps, là au moins 5 jours à mes téléphones.
0: Oh t'es là, point. Fais pitié.
1: T'as les banates et trous,
0: mais mes pandillés avec son téléphone.
1: Mon téléphone est sous la couverture.
0: Il dort avec tout?
1: Il dort?
0: Non, sérieux?
1: Ah, mais là-haut. Téléphone,
0: non,
1: marche même,
0: de roule. Ah ouais? Qu'est-ce que t'es venu à nous comme ça, donc?
1: Mais
0: vous voulez dire,
1: ben.
0: Quoi, t'es venu à moi?
1: Ben, on connaît pas pourquoi mes téléphones.
0: Ah, mais à cause de mes connaît, non, nous, bien, ou pas, ou.
1: Eh ben, moi, mes téléphones, mon garçon Jean-Marie, il a eu une couche à Saint-Paul.
0: Et alors?
1: Eh ben, pour se féliciter à lui.
0: Ah, d'accord. Il a gagné une couche quoi? Une couche pédestre?
1: Ah, ben, il avait 500 personnes, mais quoi?
0: 500 seulement?
1: Hein?
0: 500 seulement?
1: Oui, pas beaucoup. Il y avait le premier.
0: Eh ben, les belles, t'es, comment on y appelle ton garçon là?
1: Ah, dis pas, moi, on connaît pas.
0: Ah, mais connais plus, moi, c'est pas mon garçon, c'est madame.
1: Ben.
0: Excusez-moi d'oublier, mais connais le nom de mon enfant, mais le reste.
1: Jean-Marie.
0: Les enfants de Moon, c'est pas mon enfant. Hein.
1: Ben oui, mais quoi, on va dire où c'est les enfants, c'est mon enfant, moi, c'est pas les
0: miens. Vous les c'est pas les miens aussi?
1: Ah, hein, pas vrai, aïe. Non.
0: Vous les sûr?
1: Non.
0: Ben pourquoi madame, si m'a pas oublié alors?
1: Ben midi, ben, on m'a fait une téléphone à vous.
0: Mais madame, excusez-nous, les vrais nous attachent beaucoup d'importance à nos auditeurs. Mais excusez-nous, parce que des fois, nous oublions nos autres enfants, excusez-nous.
1: Ah, hein, non, m'y oublie pas, moi.
0: Non, mais à nous, nous oublions, nous. Excusez-nous.
1: Oui, ben, c'est normal, j'ai pas aux enfants.
0: Ben, c'est ça.
1: Voilà.
0: Heureusement, d'ailleurs.
1: Ben, la 6e fois champion de France.
0: Parce qu'à cet âge-là, nos bananes auraient un doute, ils étaient les enfants, Marc.
1: Et puis, il est quoi en France, partout, et il est quoi à la Réunion.
0: Donc, il a gagné quelle course? Comment on appelle la course?
1: La course Méga Oméga.
0: Ah, la course Oméga, d'accord.
1: Ben, Oméga Saint-Paul.
0: Hein, la tour Oméga, la tour Lapilla, hein.
1: Voilà, la tour que j'ai détruit là.
0: Ouais, mais t'es fallait enlever quand même la tour, t'es servi rien.
1: Voilà.
0: Ça pas garde un gros bout de ferraille, c'est servi rien, on comprend là.
1: Voilà.
0: Est-ce que vous connaît à quoi t'es servi la tour Oméga?
1: Ah ben, monsieur, à mon âge, il faut m'y connaître la tour Oméga. Hein.
0: Non, mais est-ce que vous la connaît à quoi t'es servi?
1: Hein?
0: Ou t'es connaît à quoi t'es servi?
1: N'entends pas bien là.
0: Ben. Est-ce que, m'y demande à où comme ça?
1: Oui!
0: Est-ce que vous t'es connu à quoi t'es servi?
1: Ah, mais je savais pas. C'était pour une antenne, pour l'avion, ou bien pour le bateau?
0: Ben, vous connaissez pas?
1: Je connais pas. C'était pour au diamant, ou?
0: Alors, c'était.
1: Plus intelligent que moi,
0: non,
1: là,
0: t'es quand?
1: Émetteur
0: radieux, je suis à Saint-Paul, à la plaine Chabrier. Ah, il appelle comment ça, t'es là? La plaine Chabrier. C'est la tour Oméga. Il y a, c'est le grand antenne là. Ou t'y connais pas vraiment?
1: Non, mais je savais pas, t'es pourquoi ça m'a.
0: Émetteur radio.
1: Ah, d'accord.
0: Ben, pas radio FM, hein?
1: Oui, ma ou la fenêtre, mais écoute à où?
0: Radio communication.
1: Ah, d'accord.
0: Voilà. C'est les bateaux, l'avion, mais je crois que c'était bateau, la tour Oméga.
1: Ah.
0: Liaison radio. radio bateau, quand il dit m'aider, le bateau le donne pas, le bateau le donne pas, vous me recevez, voilà, t'es sûr à ça.
1: C'était pour les bateaux,
0: la pas le metteur Radio Freedom, hein.
1: Je connais pas.
0: Oui, c'était pour les bateaux. C'était pour les bateaux. À l'époque, hein, 432 mètres, non, 427 mètres. 427 mètres.
1: Voilà.
0: Ils ont dit n'a plus rien.
1: Moi, je peux dire où ça. Et après, moi, les locations saisonnières, comme ça va assez souvent, moi, on n'a rien à dire, moi.
0: D'accord.
1: Moi, on n'a rien à dire, mais, une fois, je me souviens, moi, l'ami, mon mari, moi, quand tu fais une croisière, moi, l'ami, mon mari, dans une famille d'accueil.
0: Ouais.
1: Pour moi, elle est évadée une semaine. Oui. Quand elle arrivait, elle a été 800 euros la semaine.
0: Où la met toute Marie dans une maison d'accueil pour aller évader?
1: Ben oui, t'es obligé, ma t'es trop machin, 10 ans, ma soigneur dans le lit, hein.
0: D'accord, j'ai mieux compris, là, d'accord, parce qu'il voilà, était, oui, où t'es venu échanger un peu d'air.
1: Elle avait l'occasion, une croisière pour passer, la papasse Madagascar, la passer Seychelles, tout ça, mais elle a pu profiter, en partie. Et c'est un moment, il demande à savoir à elle, mais voilà bien. Et savoir, il dit à elle, il m'en a combien, il demande 800 euros la semaine.
0: Eh ben, des allocations mensuelles.
1: Je ne connais pas. Après, quand il arrive, elle lui redemande moins 200 euros. Mais tu quoi? Ben, il dit, bon, ben, attends de réfléchir. Parce que, elle a sali la lèse, elle a sali les machins, tout ça. Donc, voilà, et machin. Donc, moi, il veut rien savoir. Moi, pas donné à elle.
0: Eh ben alors, mais comment on l'a fait?
1: Ben moi pas donné à elle. Moi j'ai fini de donner à elle 800 euros.
0: C'est bien, sérieux, Nanmoun, il change le prix comme ça alors?
1: Ah oui, en arrivant, dis-moi, oui, normalement, il doit à elle 800 euros. C'est-à-dire, moi fini à 800 euros, mais il me redonne à elle 200 euros. Mais dans mon cœur, moi je dis, regarde dans un trou.
0: Ah,
1: et moi pas donné à elle.
0: Eh ben, il augmente le prix comme ça?
1: Elle augmente elle. Ah non, les allocations saisonnières là, moi n'a rien à dire, moi ça va tout.
0: Oui, il y en a des locations, on n'a rien à dire, bien sûr.
1: Ah, mais après,
0: il y en a d'autres là. Bah, attention. Mais Domoni aime bien, mais on a un tas de Domoni doué ça.
1: Ah ben oui, elle a plein de cartes, on a plein aussi. Après, pas tout
0: un
1: le monde.
0: Pareil, partout,
1: hein.
0: Non, un petit peu partout maintenant. Partout, non, ça combien là, non?
1: Ben. Après, là, un jour, mais, voilà, même, en sorte de Tokalon, là.
0: Quoi, Tokalon?
1: Ma mi-chouette conversation, ma
0: là, du coq à l'âne, pas Tokalon.
1: Tokalon, comment
0: dire? Oh là là.
1: Et un soir, là, où là, c'est réellement aussi une petite question, là.
0: Madame, ma fille dit comme ça, ça dit, se passe le soir, faut pas raconter la journée.
1: Ah, hein? Mal a mis mon portable sous la couverture, il rit. Le pauvre bonhomme a dit, va pas dire où ça, moi là, monsieur Max. Aïe, aïe, non, mais.
0: C'était un cassage écrit, c'est pour plaisanter, vous l'avez pas compris.
1: Aïe, oui, plaisante. Non, il plaisante. Ah, où les bons, vous. Moi, tu veux jeter rire fort. Mais dis-moi, comme une. Bah, franchement, hein, où la fait rire.
0: Ben, nous, il a pas cassé le cul le soir, nous, ça pas, le soir, nous, ça pas prendre, nous, pour sérieux, hein, quand même.
1: Fais-moi chaleur tropicale, là, il dort.
0: Ben oui, ouais, c'est ça, ouais. Au veille, s'il a un, il passe l'annonce ou appelle aller, oui.
1: Ah, moi, connais, non, moi. Maintenant, mon chico, là.
0: Ouais.
1: Non, ben justement, les miennes m'attendent dans la chaleur tropicale, même.
0: Ben, ou à la même.
1: Alors.
0: Tu connais, moi, ça. Ouais.
1: Moi, mais elle m'a pas, on dit, moi, on a dit, moi, attends, dis, ouh, ben, je dis, à cause où j'écoute, alors.
0: Non, ben, mais je vais me redonner pour vous, inquiète pas.
1: Non, pas besoin, moi, pas besoin, moi. Moi, c'est 55 ans de mariage, moi, pas besoin, moi.
0: Ouais. Ok, ben, allez, bon. Allez, merci beaucoup, mémé.
1: Allez, à plus, alors, on garde mon numéro.
0: À plus dans le bureau. Ben, maintenant, il y a que ça, même pour faire. Maman, ok, hein, vole pas.
1: Marqué.
0: Mais bon, allez, au revoir. Ah, allez, par ici, bonjour.
2: Bonjour, des Freedom, bonjour.
0: Bonjour, monsieur.
2: Et Bertrand des Mac.
0: Les Mac, Rivière Saint-Louis.
2: Oui, les Mac. Moi, c'est Cabaret, Saint-Marvien.
0: Pardon? Tu m'as pas compris la question.
2: Je veux dire des mots pour le débat fait sur le cabaret, Maloya, qui veut changer.
0: Oui, bien sûr, oui, bien sûr.
2: Ah, Milan, son affaire. On connaît les gars, on a dit cabaret, Maloya, là, pas nous l'a fait, c'est les gars, on entend le cabaret.
0: Oui, des vrais, Maloya, là, pas nous l'a fait.
2: Bah, on entend le cabaret. Moi, ce qui me veut dire la bonne créole ici.
0: Firmin, c'est Firmin Virier,
2: tu sais. On connaît, monsieur, ça fait les libres. On connaît la déviation cabaret. La service cabaret, puis la cabaret, la fête, moi.
0: Oui.
2: cabaret la fête. Cabaret la fête, n'importe qui, c'est aïe, pour une musique à rejoindre, c'est aïe.
0: Oui, mais le cabaret que les fées et le cabaret, c'est pas la même chose, monsieur.
2: Monsieur, et cabaret, du cabaret ou du cabaret, c'est quoi?
0: Ben, un cabaret musical, un cabaret, comment, l'autre, là, de religion, un cabaret, c'est pas la même chose?
2: Oui, voilà, ça, mais un service cabaret.
0: Oui, mais c'est
2: cabaret,
0: c'est...
2: Et puis, le cabaret, et la fête, la fête, et de bon, il fait, pour passer partout en France, partout, comment qu'on a le cabaret, ça, cabaret, la fête. Mm-hmm. Ou voir après un étranger faire un service cabaret, monsieur, il peut pas, il n'y a pas le son pour ça.
0: Ah ouais?
2: Il n'y a pas le son pour ça. Ah, non.
0: Oui, mais s'il y va, essaye un coup, lui, parce que...
2: La fête.
0: Non, mais s'il y dit comme ça, il fait 20 ans, l'île de la Réunion, lui, il essaye un coup.
2: Il n'y a pas ça. Non, il n'y a pas. Au fin, vous faites les camarades.
0: Eh bien, invite tout son monde camarade, Saint-Gilles, Saint-Pierre, tout ça, il dit bon.
2: Monsieur,
0: oui.
2: Vous connaissez ça. Vous connaissez un vrai camarade d'un service, mon service de
0: reste. Ah ouais?
2: Oui, monsieur. Mais ça pas tout. Mais vous connaissez, s'il veut faire un cabaret, même par contre, il veut faire un cabaret, et, comme dire, la fête. Il veut amener ça en France, il veut un cabaret à nous là-bas. Du coup, on est content, fan, là, vous voyez, comme bon morceau reggae, bon marais, fan, là.
0: Non, mais s'il veut mettre le maloya, rouler un peu à terre, fait pareil, tout, dans son
2: temps. Oh, ça, il peut rouler, lui. Mais le vrai affaire, qu'il a fait, le vrai affaire, il fait pas ça,
0: C'est quoi le vrai affaire?
2: Le affaire, il est à nous, il pourra pas faire.
0: C'est quoi?
2: Les affaires esclaves de notre sang, il pourra pas faire ça.
0: L'esprit, alors?
2: Ça y est à nous.
0: Hein, comme dit Bastien, l'esprit, le corps, est là, alors?
2: Oui, ça y est, ça me dit. Si l'univers amène les cabarets en France, allez, ça y est. Les cabarets, la fête. Mais les restes n'ont pas fait, ils font ça même, les cabarets, la fête.
0: Et à où le cabaret, service cabaret, vous faites ça?
2: Monsieur, nous l'avons vu avec ça, nous.
0: Monsieur, mais il ne connaît pas, mais il demande à où il pose la question, il ne connaît pas.
2: C'est la tradition, ça c'est la tradition. Ça, tout le monde doit respecter ça. Mais cabaret l'a fait payer n'importe qui pour rouler la poussière, on y va rouler.
0: Donc il pourra jamais avoir ça.
2: Hein?
0: Il pourra jamais avoir ça.
2: Non. Ça, c'est des sons esclavages. Ça, il vient de nos descendants, ça.
0: Ben pourquoi on crie alors? Pourquoi en ce moment on crie alors?
2: Ah, ne crie pas, mais quoi, fort, bon temps.
0: Non, là, pas où, monsieur? Écoute pas, quoi. Pourquoi les gens, ils crient en ce moment en disant, vole pas de maloya, fais pas ça?
2: Attends, m'a dit, monsieur, excusez-moi pour le mot, hein. Excusez-moi. Parce que nous, les jaloux. Les jaloux, on fait ça. La vie de la vérité, c'est vu mon cas, vous voyez.
0: Donc, prends le maloya si ça t'y veut, mais pas le service cabaret.
2: Hein?
0: Prends le maloya si ça t'y veut, mais pas le service cabaret.
2: Ah non, tradition, non. Maloya, si vous amenez le côté de la mer là-bas, vous voyez, vous connaissez, monsieur, vous connaissez bien les formes de réunion, comme si vous finissez.
0: Oui, quand même.
2: Cabaret, pire cabaret.
0: Oui.
2: Vous connaissez qui danse où? Vous connaissez qui danse à terre?
0: Demande pas moi, dis à moi, monsieur.
2: Ah, monsieur, ben, me dit, oh, c'est bonnes oreilles, danse, ça ne danse pas de marron, tout. Arrêtez-nous l'intéressant, les gars, arrête.
0: Donc, en fait, l'hypocrite, tout ça autour du maloya, l'hypocrite.
2: Hypocrite. Hypocrite, toi, il est, les gars, mon colère.
0: Ah ouais.
2: Hypocrite. Arrête de dire des choses que nous-mêmes, connais-nous. Moi, à moi, je suis ensemble, hein. À moi, je suis ensemble. Ma fille, elle est dans 20 décembre. Ma vie dans le sang, mais regarde mon petit corps, mais regarde, elle est dans le sang, elle est dans le sang, mais elle est dans le sang, elle est dans le sang, elle est dans le
0: sang. Mais comprends ce que ça veut dire.
2: C'est la honte. Mais arrête, c'est le bouga même son a fait. Mais comment elle fait régler la rive à Réunion? Comment elle a fait? Parce qu'il y a un amené, la coupe de son, le bouga santé, la voyez, qu'elle a bondi, le bon pas trop longtemps. Mais messieurs arabes, ils sont monceaux à faire bondi, incroyable, et aussi bien.
0: Ouais, elle est comme le Zoulou blanc, Johnny Clegg.
2: Oui, mais pour ça, on dit, mais tant que la musique est fan.
0: Oui, mais Lili, c'est un Zoulou blanc, me veut dire, les comme un Yab ici qui chante Daniel Waro, qui chante du Maloya, c'est, il dit, la musique c'est esclave noir, mais Maloya, elle est chantée par Daniel Waro, Ah non, mais Lili, lui, mais quand il dit blanc noir, c'est pas le blanc noir qui change.
2: Mon papa, Daniel Waro, on a marre avec.
0: On comprend.
2: Daniel, Gaston, ça nous connaît, ça. Nous connaît Bana. Moi, je suis jeune, je ne comprends pas, ça. Nous connaît. Daniel Waro, qui dit, le nom de tout le groupe, c'est parce qu'on fait des choses dures. Nous n'en sommes dedans. Mais ni la réunion, créole, arrête, nous hypocrite. Ni une pile de musique, arrête.
0: Ouais, c'est du n'importe quoi que vous êtes en train de dire, alors.
2: Mais n'importe quoi, même. Depuis mon cas, hein. Mais attends, attends, mon cas, on va écouter demain, ça. Mon cas, t'as moins de temps, tu veux. Arrêtez-nous les hypocrites, les gars.
0: Parce que quand ils mettent le maloya, ses oreilles dansent, créole, ils dansent pas.
2: Bien sûr, monsieur, allez, écoute. Ok, quand il va descendre, allez, ouais, écoute. Moi, moi, je te l'ai mis tout ensemble, ben, il y a une musique, comment on. Ben, il y a une musique, comment on.
0: Allez, ouais, tout le bon gars, il boute à côté, il danse pas.
2: Oui, et tout le bon gars, moi, je suis dedans.
0: T'as aussi avec. Bon, monsieur, merci pour votre appel. Bon après-midi.
2: Merci bien, Freedom.
0: À bientôt. Au revoir. Bon, monsieur, il dit que c'est hypocrite, là, tout ce qui tourne autour du Maloya, là. Vous en pensez quoi, vous, de la polémique? Allô, bonjour.
3: Oui, bonjour.
0: Bonjour, monsieur.
3: Il appelle pour le Maloya, là.
0: Oui.
3: En fin de compte, le blues, le reggae, ça, c'est un son régionnier, ces attentats de
0: fait, là. J'ai pas compris.
3: Non, par exemple, là, je tirais pas les oreilles du Maloya. Mais ceux qui fait reggae, ceux qui fait blues, ceux qui fait rock, mais ça c'est Maloya, ça c'est.
0: Ah non, pas du tout, non. Les ils veulent pas que les métropolitains prennent la chanson, mais ils veulent dire, ben là, il fait chanson métropolitaine.
3: Mais bien sûr. Bien sûr, c'est la droite des autres. Mais par exemple, là, ça comme Bangiab dans les hauts, là, ça c'est pas des esclaves, c'est Bangiab qui s'avère rentrer à Réunion, qui bat tous, ils ont la sauvé, ils ont des esclaves, ils ont des oreilles aussi, là.
0: Oui, parce que Nabompé, il refait la chanson française, mais Nabonza, artiste réunionnais, chante en anglais, tout.
3: Mais oui, mais à cause de qui fait autre.
0: Mais là, il faut savoir c'est quoi le vrai débat, parce qu'il y a un problème vraiment.
3: Non, mais à eux qui fait ça que les autres, et les autres qui fait les autres.
0: Mais est-ce que c'est ça le débat, ou le débat c'était plutôt que Nena, des métropolitains qui vient, qui prend le Maloya, qui arrive à l'exporter, mais le créole, le réunionnais, il n'y arrive pas à exporter. Est-ce que c'est pas ça le débat?
3: Oui, mais après Nena des réunionnais, il pense pas ça, moi, il pense là qu'il comprend le réunionnais, les oreilles d'un vol de musique.
0: Ah, ouais, c'est un vol, quoi.
3: Mais bien sûr, jusqu'à ses oreilles, il y a un vol de musique. Au cas de Pirozelli, quand il a fait son radio crochet en 1968, il est parti en France pour y évoluer.
0: Ah, et il a très bien évolué, hein. Ah,
3: mais oui, mais il est parti là-bas.
0: Il a chanté ses gars en France, c'est tout clair.
3: Oui, c'est là-bas, là, d'ailleurs. Là, je suis en train de faire une polémique de si elle a fait un Maloya. Il a tout son droit, il a fait son Maloya. Ça, c'est bon diable dans les hauts, là. Ça, c'est bon des oreilles esclaves, hein.
0: Ah, totalement. Les vrais, ce que vous dites, hein. Les blancs des hauts, c'était des métropolitains.
3: Tes esclaves français, même. Mmh. Il y a tes oreilles.
0: Oui, oui.
3: Mais la même chose ici, en esclavage, c'est pas des mouns avec des moyens, ça, non? Je la vole seulement, je la évolue à l'autre. Ma foi, t'es silence.
0: Oui, mais le reggae, c'est, ça tape à nous, ça?
3: Non, ça tape à nous, ça. D'accord, nous fait nous.
0: Le reggae jamaïcain, je crois.
3: Mais oui, d'accord, nous fait.
0: Et le slow.
3: Et le rock and roll, tout ça, d'accord, nous fait.
0: Le rock, la bossa nova, tout ça.
3: D'accord, nous fait.
0: Soukous.
3: Oui, mais personne ne dit rien.
0: Ouais, mais Ali dit pas les rien, mais Lydia Oulé.
3: Ali, je le connais. Oui.
0: Non, mais il essaye vraiment.
3: L'autre, il est en train de faire. Il fait son musique, mais il peut essayer d'apprendre, il fait son musique.
0: Mais monsieur, vous connaissez que Nena des grands artistes qui reprennent des chansons réunionnaises comme ça, qu'Alain Peters, tout ça, maintenant il reprend carrément la chanson.
3: Mais oui, mais Alain Peters, c'est lui, disons, parce que sur son chanson, on est parce qu'il est en moitié français. Ouais, mais en fait, quand il est libre, son.
0: Parce que.
3: Au pense à des autos.
0: Comme il regarde bien le morceau, même Kaloubadia là, ça a été repris une de coups, ça.
3: Mais oui, mais tout le monde a repris le chanson.
0: Eh, non, ben, sérieux. Merci d'avoir donné ta vie, monsieur.
3: Allez, à moi, comme ça. Moi, les oreilles qui la prend, ça, sont descendantes, tes oreilles, même ça.
0: Merci, monsieur. Bon après-midi.
3: Allez, à aussi, pareil.
0: Allez, au revoir.

0: Fancini que l'a mis Cabadoc là dernièrement. Rien à voir avec la Réunion en plus. Mais le Boogie chante le morceau d'Alain Peters. Freedom, bonjour.
1: Bonjour, Marc.
0: Bonjour.
1: Qu'est-ce que vous faites pour les mixes?
0: À moins, non, à moins, non. À moins.
1: Hein?
0: À moins, non, moi, à moins, nettement. À moi, même slow.
1: Arrête pas hypocrite, réunionnais, arrête pas hypocrite.
0: Non, ça allait à l'idiot.
1: Ça allait à l'idiot. Tout le monde, hein, bon américain noir, il a fait le blues. Hein, les américains, il a fait reggae. Le gospel. Le Guadeloupe, il a fait Martinique.
0: Oui, mais dans les gars, à la Réunion, ils chantent Zouklov.
1: Ben oui, mais pourquoi donner un droit sur notre chanson?
0: Ben, mais on est bon gars, c'est pas lui chanter Zouklov, t'es.
1: Ben oui, ben si, si c'est comme ça, là, ben, c'est gars mauriciens, ils sont pire, là, chacun chante son affaire.
0: Effectivement, le c'est gars mauriciens, les mauriciens, oui.
1: Ben oui, les mauriciens, ben pourquoi nous chantons, nous. Notre interprète de faire les autres, moi, un maloyal, pour un droit sur notre terrain blanc.
0: Nous, n'est un artiste les primés à la Réunion pour du Zouk, il appelle Michael, ça. Ben, Michael, voilà. Michael, bon, après, sa compagne, il croit, elle est guadeloupéenne, martiniquaise, ben, il déchire la balle, il est bien classé. Voilà, et pour attendre, oui. C'est un réunionnais.
1: Voilà, moi, le courant, ça, oui, oui.
0: Alors?
1: Pourquoi interdit Maloya, un femme blanc sans Maloya?
0: Mais même le blues, et combien Boogie souffle dans une trompette, la Réunion, il souffle le blues?
1: Combien le troupe français, le troupe blanc, là, sans le blues? Le reggae, même le reggae jamaïcain.
0: Mais garde en bas là-bas de Maxime Le Forestier.
1: Voilà, oui.
0: Il y a Bougla, t'es mettre à moins lit, le zouker blanc, là, Philippe Laville
1: aussi, oui.
0: Ah, lui, t'es déchet à la colle, lui, par contre.
1: Ouais.
0: Mais blanc comme neige, quoi.
1: Mais pourquoi les blancs étaient du sang de Maloya? Mais donne raison, Daniel, moi. Daniel Waro, il a raison.
0: Ah, bah, n'a pis bon pour lui, là.
1: Ah.
0: Bah, n'a pis bon pour le Daniel Waro, tout l'a dit, ouais, oh. Il comprend pas l'affaire.
1: Comment il comprend pas? Ben, il a le droit à chanter, pourquoi t'es,
0: Chanter n'a le droit.
1: Il y a une histoire derrière, les Jamaïcains, le Soregan a une histoire, le blues américain a une histoire, tout a une histoire derrière.
0: Parce que peut-être la fille du groupe Saoudage, il veut porter le Maloya beaucoup plus loin aussi, non?
1: Mais s'il arrive à porter plus loin, tant mieux pour nous.
0: Oui, mais ben, il voit pas ça comme ça. Il voit comme s'il prend les affaires, ça va avec.
1: Là, il faut un noir, il met ça en l'air, à cause d'un blanc, voilà, il dort, c'est n'importe quoi, Marc, c'est polémique.
0: Mais on comprend que c'est tout le monde se lève. Ah, oui, il y en a des commentaires, les virulents, par contre.
1: Oui, les virulents, mais voici les réseaux sociaux.
0: Les méchants, ils ont ôté les oreilles. Amène ça ici, là-bas, tes oreilles, reprends à nous. Non, mais après, là, est-ce que c'est pas dans la façon de faire que les pas bons?
1: Non, si les gars, ils mettent ça en l'air, ben là, ça lit. Si les gars, ils font son concert en France, partout, je dis, les petits papes, faire avoir une bonne groupe, la Réunion ici, bonne RS ici.
0: Ouais, parce que dans l'histoire même de la musique, je veux dire, Philippe Laville, il chante en France, il chante, elle préfère l'amour en mer là-bas, en Martinique, quoi, tu vois?
1: Ben oui, mais c'est pas ça qu'il faut. Ouais, quand ils sont en Maloya, là, qu'elle danse pas bien. La Réunion, les oreilles dansent.
0: Il est vrai que dans les festivals, nous voient moins la population réunionnaise. Les inquiétants, ça, quand même.
1: Oui,
0: quand on regarde Francofolies et ça qu'il faut.
1: Voilà, ça aussi.
0: Néna, hein, mais les pas majoritaires.
1: Ah, là, même des petits comme ça, ils dansent, mais ils ne plient pas ses oreilles.
0: Ben, regarde Maya Kamati, quand Maya Kamati chante, là, déchire la colle.
1: Voilà. Tu comprends pas, moi, d'être polémique dans le transfert, il est inutile, ça.
0: Donc là, c'est pas bon, là, les gars, vous êtes des connes, c'est pas bon, cette affaire, là, les gars.
1: Laisse-moi la santé, si les gars sont en les gars n'étaient pas de Maloya, ben, la famille.
0: Mais est-ce que, il est un peu étonnant, quand même, dans cette histoire, mais elle est leader de Saoudage, enfin, leader deuxième voix, parce qu'il y en a deux voix dans Saoudage. Hein.
1: Oui.
0: Le garçon avec gros touffe-cheveux, là, et elle. Mais c'est pas la première année qu'elle y chante.
1: Mais c'est pas la première année, non, mais t'en entends, moi.
0: Mais comme si Koudi, les chansons de Tin Poppy, c'est pas bon. Ben, les jolies quand même, t'es.
1: Tin Poppy, c'est les bons, oui.
0: Ah, les danserait même.
1: Non, ben là, les jaloux, quand ils font mal, ils voient même ça là-bas. Quand ils font ce bon spectacle, ben, les gars, ils la place pas aller. Et ici, les bonnes groupes, ici, ça va pas.
0: C'est ça, mais pense que c'est la polémique, non?
1: C'est ça, la polémique même, c'est ça. Mais vous, vous avez été.
0: Ah, ça t'amène les affaires en l'air, non, les gars, non?
1: Ben oui, rien que Daniel Waro, il déplace un peu, et puis Boucher Benoît, comment il appelle le groupe là, il déplace un peu, mais les autres ils bougent pas, hein. Et puis, cette maloya, elle n'est pas trop sage. Il prend une phrase, il fait un maloya, il répète au moins 25 fois le même phrase. Là, il répète, il répète.
0: C'est pas faux, ça. Par contre, les vrais, un maloya, il fait 6 minutes, mais il répète les mêmes affaires.
1: Ah, il répète les mêmes affaires, mais il dit, mais les bons, c'était.
0: Mais calme, les gars, 7 minutes, quoi.
1: Ah, le texte est molle, ma fin. Le texte, il raconte une histoire au même temps.
0: Grou.
1: Une phrase, elle répète ça au moins 25 fois les mêmes affaires. Bout de dom, bout de dom. Ah, t'es. Ouais, t'es. Laisse femme là, c'est son travail, non.
0: Ben ouais, t'es.
1: Ah, même lien les oreilles, la famille.
0: Bon, allez,
1: puis,
0: merci.
1: Là, Daniel, moi, Daniel Waro, il en a eu.
0: Oui, mais ben là, puis Boboli, là.
1: Ben.
0: Allez la retrouver, monsieur. Allez.

0: Allô? C'est pas le même wow, hein. Il y a wow wow, c'était Carré le chien. Là, c'est wow. C'est pas wow wow. Ah, c'est une blagounette. Allô?
1: Allô, oui, bonjour.
0: Oui, bonjour.
1: Parlons de Daniel Waro, Max.
0: Oui, oui.
1: Alors, il a fait une reprise sur une chanson française de Georges Brassens, La mauvaise réputation.
0: Oui.
1: Mais est-ce qu'au final, t'as entendu ça ou...
0: Mais il est diffusé sur Freedom 2, ça?
1: Ah bon?
0: Bah, t'es, on croit même pas dans la musique. Il fait pas gênant, mais le gars, il y a l'appel bubité, maman là, il n'y a pas moins, t'es.
1: Oui.
0: Mais si, si, on passe ça sur Freedom 2. Ou écoute pas Freedom 2, non.
1: Si, des fois, parce que dedans, moi, je préfère Freedom.
0: Alors, quand on dit reprise, le mot est un peu fort, quand même, hein, donc,
1: Et il a traduit en créole.
0: C'est celle-là.

0: Il était dans moins que Georges Brassens que des haricots jaunes.
1: Non, il a mis d'autres mots. Mais ça se peut dire à aucun en Bretagne.
0: Imagine Georges Brassens qui a pas des haricots jaunes.
1: Non, il dit pas ça. Il dit...
0: Si ça se trouve, si ça se trouve, même son dernier petit famille que le vivant n'est pas au courant. Mais bon, bref.
1: C'est vrai. Non, ça, là, c'est pour dire qu'en Bretagne, là, où ça m'a, ma petite fille vive, ma fille, là, elle l'envoie à moi un message, après, elle parle en vocal, et dit à moi, maman, elle est dans le cours de chant, dans la classe de sa fille en, en collège, elle met la chanson de Daniel Boireau.
0: Laquelle, celle-là?
1: La mauvaise réputation. Alors, comme mon petit-fils est un petit créole, il est né en France seulement. Alors, donc, là, à pas longtemps, t'es en vacances chez moi, et il connaît comment il colle le créole, et puis ma fille colle le créole aussi, hein.
0: Donc, dans les écoles en France, il y apprend de Manassa?
1: Oui, en Bretagne, hein, pas là-haut, hein. Et dans la classe. Et c'est que la maîtresse apprenne mettre la chanson, et essaye d'apprendre les mots créoles aux, aux élèves.
0: Des coups, c'est mais, les, mais c'est un export de la langue, non? C'est bien, non?
1: Oui. Alors, elle est bien, mais il veut dire qu'on s'attend tout d'un coup, c'est ma fille, ma petite fille. C'est elle qui a répondu tout le bon mot. Elle a chanté la mauvaise réputation. Et elle a gagné quand même. Elle était bien notée.
0: Ben, tu vois, là, c'est une affaire.
1: Oui. Et du coup, toutes les élèves, parce qu'elle est allée France, c'est mélangé, ça, dans la classe, hein. Un peu de tout. Et les autres, elles disent, comment tu sais cette chanson, toi? Elle dit, ben oui, parce que moi, je suis réunionnaise.
0: Elle était fière de dire ça.
1: Ah oui. Et la maman aussi, trop fière. Il appelle à maman pour voir comment elle a gagné une bonne note. Maman, la mauvaise réputation. On connaît les chansons là-haut. Elle, elle dit à moi ça, mais elle veut m'y connaît. Mais son maman trompe de chanter à ma fille. Oui, c'est la chanson de Jacques Brel, la fille.
0: Alors attention, quand tu dis la reprise de la chanson, c'est pas tellement le texte, c'est pas, les paroles transcrites exactement comme une reprise. Hein, parce qu'une reprise, c'est exactement... C'est exactement le truc, mais Jacques Brel ou Diamant, pas Brel ça?
1: Non, m'a trompé, m'a dit que ça. Oui, oui, m'y connais chanson, là, moi, c'est Jacques Brel.
0: Non. Ah, ou l'a trompé, ou l'a dit lui, ou l'a trompé?
1: M'a dit, ben, c'est Jacques Brel. Après tout, d'un coup, elle dit, maman, mais c'est pas Jacques Brel. C'est notre chanteur, ça. Après, m'a dit,
0: Brassens, c'était pas Jacques Brel.
1: Oui. M'a dit, mettre la chanson de la mauvaise réputation, on va voir c'est qui chante, mais. Eh, maman m'a dit une affaire, c'est Georges Brassens, hein?
0: Mais Midiao, le petit dernier famille de Georges Brassens, il est peut-être pas au courant que Daniel Boireau a fait cette chanson-là.
1: Ah, ben peut-être qu'il est pas au courant, mais.
0: Parce que Zarico Jaune, un panier Zarico Jaune, il est en arrière-moi, ben là, il connaît quoi, il est, hein?
1: Oui.
0: On comprend, là.
1: Il rajoute plein de trucs.
0: Mais il montre son potentiel musical, quand même, voilà. Là-dessus, tu vois.
1: Voilà, en plus, en Bretagne, dans les gens de la Bretagne, parce que même elle a vécu là-bas, comme il connaît bien, mais la partie en Bretagne,
0: ouais. Oui.
1: Oui, faut se souvenir de moi. Alors, moi-même, elle a fait quand même 6 ans là-bas.
0: Ah ouais?
1: 6 années là-bas, mais, ben, là, il comprend pas notre créole qu'on nous parle.
0: Du tout, vous pensez qu'en Bretagne, elle ne comprend pas?
1: La plupart, ils ne parlent pas du tout, ils ne connaissent pas les Réunionnais. Parce que mon médecin même l'a demandé à moi, tu vis à La Réunion, mais tu vis dans quelle maison? T'as une cabane, tu vis
0: dans... Tes affaires, maman, t'es mort, comment ça tu vis dans une cabane, ça ne veut pas quoi?
1: J'en ai pas de cabane.
0: Les gars, t'es dans la case, dans la cabane.
1: Mais explique,
0: c'est
1: une maison.
0: À ce moment-là, ils disent, banane à bon pays, ils connaissent même pas, parce que quand on regarde bien la carte du monde, La Réunion est tout petit sur la carte, hein, quand même.
1: Voilà. Mais donc, ils ne connaissent pas du tout le médecin, ils ne connaissent pas du tout où ça est situé à La Réunion.
0: Il faut quand même refaire la carte, il fait La Réunion un peu plus gros.
1: Oui. Et après, il y a demandé deux, trois mots créoles pour qu'il y apprend.
0: Vous l'apprenez à lire?
1: Oui. Moi, j'ai dit deux, trois mots créoles, mais. Quand elle a dit ça en français, frère à moi.
0: On se moque pas des gens, hein, dans ce genre. Hein.
1: Non, mais frère à moi devant lui-même. Mais il dit comment il est. Il fait comment il est. Il dit ben, comment il est. Après, moi, elle traduit, elle dit ça. Elle dit ça veut dire comment ça va. Est-ce que tu vas bien. Elle dit ah, d'accord. C'est trop, mais c'est parce que le docteur a fait un frère à moi avec...
0: Non, mais il est bien quand même le partage de la langue et de la musique, non?
1: Oui, et par contre, demain, bientôt, en fin de compte, à Calané-Albanie, on vient de rentrer à La Réunion, nous faire une vacance en, à La Réunion pour connaître un peu ce qui se passe, comment ils vivent.
0: En vacances, hein, les gars, vacances, quoi.
1: Oui, le maire dit viens, viens à La Réunion, il va voir si nous, à Tiffany.
0: Mais il y a le retour, hein. Hein? En vacances, c'est qu'il y a le retour.
1: Il y a le retour même. Ah, putain, médecin, il va pas rester là tout le temps.
0: Ah, on connaît pas, hein?
1: Ah. Mais au moins, il va voir que nous vivons pas dans des cabanes, nous les pas, en 1930, 1940.
0: Ben, c'est clair,
1: t'es. Là, il y a pas besoin, le roche après, il a pas dessus, non?
0: Bon, ben, justement. Allez, bonne journée à vous, madame, merci beaucoup.
1: Merci,
0: à bientôt, au revoir. Après, on a aussi le Maya Kamati en question.

0: tendance musicale actuelle, et puis un peu dancehall. Dancehall, bah, réunion est trop trop ça, non? Dancehall. Dancehall. Allô, bonjour.
1: Allô, bonjour, comment ça va?
0: Bah, soulage un peu, monsieur.
1: Ah. Attends, m'enlève le haut-parleur, là, elle est meilleure comme ça.
0: Bah, ouais.
1: Eh, ben voilà, ben, eh, juste une affaire. Où l'a parlé Philippe Laville, là? Philippe Laville, c'est pas un métropolitain, c'est un blanc pays de la Martinique, c'est un béquet.
0: Ah, il est béquet, alors? Il a jamais vécu en France?
1: Il a peut-être vécu en France, mais c'est un béquet.
0: Ah, il est né là-bas, alors?
1: Un béquet.
0: Il est né là-bas?
1: Ah oui, oui, il est né là-bas, oui, carrément.
0: Ah, d'accord, ok. Oui, mais c'est un blanc qui, et ça a dérangé personne, non?
1: Ben non, jamais. Et par rapport à Saoudage,
0: oui.
1: Alors, Saoudage, il aime bien le groupe là, mais il connaît bien la chanteuse. Et faut savoir que le chanteur là, gros touffe de cheveux, c'est son compagnon, ils ont des enfants.
0: Ouais.
1: Elle a vécu à La Réunion quand elle était petite. Elle est née en France, mais elle a vécu en Afrique un peu, elle a vécu beaucoup à La Réunion.
0: Mm-hmm.
1: Et dans le groupe là, on a six personnages. Il y en a un tantini joue le violoncelle. Il y en a un percussionniste, et les créoles. Là, le guitariste, les créoles. Il y a le chanteur gros touffe, là, les créoles.
0: Mais elle est...

0: d'elle.
1: Ben, ils sont ensemble à chanter, alors.
0: Alors quoi?
1: Ben...
0: Parce qu'à aucun moment on parle du mari, des enfants, de la composition familiale, de la composition du groupe. On dit que elle, on comprend pas comment ça se fait qu'elle arrive à faire exporter, etc., etc. Parce que monsieur, les commentaires choquants quand même hein, quand on parle comme ça aux gens.
1: M'a dit où en affaire, moi les musiciens, et un jour me faisait un session sur jouer guitare pour, sur un album un réunionnais. Mm-hmm. Et nous va dans un studio, et le gars dans le studio, il dit, ouais, ben, moi pas reçu la subvention, c'est toujours les mêmes. Et il parlait de ce groupe-là, justement, qui avait reçu la subvention. Il dit, c'est toujours les gens de l'extérieur qui m'ont dit, mais ouais, mais moi, je dis, mais ils ont du talent. Et puis c'est tout. Et puis lui, il est là pour dire blablabla, il est même pas capable.
0: Alors, arrêtons-nous là-dessus, parce que c'est très important. Arrêtons-nous un petit moment sur la subvention, justement, parce que je crois que dans toute cette histoire de polémique, c'est ça qui pose problème, mais on n'a pas soulevé ça. Monsieur, mais comment vous explique que Lily gagne la subvention et les autres ne gagnent pas?
1: Déjà, le groupe Saoudage, la formation telle qu'elle est là, c'est pas la formation qui a 10 ans, ça a changé.
0: Ah non, bien sûr, oui, effectivement. Oui.
1: Et le chanteur, là, Gros Touf, lui, il est là depuis le début. Et oui. Lui, ben, indissociable de sa compagne, même si elle a les oreilles, et alors?
0: Ben oui, c'est une famille, enfin, c'est une composition, effectivement. Voilà. Comme en a beaucoup les mariés avec même des malgaches, même des mahoraises, même des mauriciennes, ce qu'on veut, quoi, bien sûr.
1: Ben, dire ouais, en affaire, la maman de la femme qui chante, elle-même, elle était institutrice à la Réunion. Alors?
0: Bon, on va pas trop détailler la famille, mais le truc, c'est, est-ce que c'est pas le problème de subvention qui pose problème?
1: Ben, quand on a connu le groupe là, en 2013 par là, ils étaient au conservatoire, ils ont suivi une formation avec Jean-Marie Barré. Mm-hmm. Et pourquoi? Ben, parce qu'ils avaient du talent. Mm-hmm. Ils ont remporté des podiums, ils ont été mis en avant parce qu'ils ont du talent. Et parce qu'ils sont pas cintrés dans autres manières à penser non plus. Et il y a des gens, ils sont là, ils sont cintrés, ils grincent des dents, ils tapent du pied, mais
0: comme Midiao, est-ce que c'est pas aussi la façon, monsieur, de prendre la chose? Parce que quand on arrive, on s'intègre, on rentre dedans, ça glisse. Il y a pas de problème. Mais là, pourquoi d'un coup, on met projecteur sur elle comme ça?
1: C'est pas sur elle, c'est le groupe. Elle est pas tout seule dans le groupe.
0: Oui, mais on parle beaucoup d'elle, monsieur, quand même. Faut pas arrêter, monsieur. On parle d'elle plutôt, pas de.
1: Ben oui, parce que, mais c'est vrai, ben elle a du talent, elle a une belle voix, elle s'est intégrée, mais il n'y a pas qu'elle dans le groupe. Mmh. Et on peut pas dire, moi le gars qui était ingénieur du son qui moukatait, et il moukatait même pas la chanteuse par rapport au groupe Saoudage, il moukatait parce qu'elle a fait une coopération avec un autre gars qui fait une musique un peu électro. Et il me dit, tiens, quand on va pour partir, il dit, regardez les gars, il nous fait écouter une affaire. Et c'était elle qui chantait avec. Moi, je disais, ben, c'est la chanteuse de Saoudage. Je me dis, ben, je regarde le gars, je dis, ben, ça m'étonnerait que ça soit pas bien.
0: Et ouais, parce qu'elle a une voix particulière quand même, écoutez ça.

0: c'est une autre façon de faire du mal. C'est pas la même chose du tout, hein, par contre.
1: C'est une autre façon. Et je sais pas. Et d'ailleurs, ils appellent ça du maloya métis. Mmh. Ils intègrent des instruments même. Moi, mais jouer saxophone, moi. Un coup, mais connais un gars dans le Saint-Pierre. Il y avait un petit groupe comme ça local. Il jouait pour la fête craft, etc. Il a fait deux, trois petits podiums. Et un jour, il va sur un pied de bois pour jouer mon instrument comme ça. Et il est là, lui. Et lui, il est dans son petit rouleur, lui. Mmh. Mais un peu à l'écart de lui, mais je m'en affaire. À un moment donné, il va dire coucou à lui, il me connaît, il est dans le même quartier. À un moment donné, il me dit, Simi Donaou, une note comme ça, tu peux retrouver la note? Et il chante à moi un air des chansons qu'il chante là, Maloya. Bah, retrouve la note. Après, il me dit, tu sais, dans le temps longtemps, Gramoun, il acceptait à peine un flûte, un instrument mélodique.
0: Ouais, c'est vrai, oui, oui, mais bien sûr, parce qu'il n'y avait pas d'évolution de la musique en soi, quoi.
1: Parce que c'était comme ça. Mais maintenant, Saouda, tu prétends pas faire une musique traditionnelle comme Bon Gramoun longtemps.
0: Ouais, pas comme Firmin Viri ni autre. Ouais,
1: encore,
0: bien sûr.
1: Et encore, Firmin Viri, on a l'harmonium des fois dedans, on a tambour indien.
0: Oui, qui vient pas. Voilà. Tous les instruments viennent pas d'ici. On est d'accord.
1: Et puis Firmin Viri, c'est quoi? C'est côté de l'Inde. C'est pas comme Gramoun Lélé, t'es côté Madagascar.
0: Mais oui, effectivement, c'est pas le même Maloya. Merci beaucoup pour votre appel, monsieur.

0: Bonne journée à vous.
1: Merci à vous.
0: Merci, à bientôt, au revoir. Ouais, mais je ne te connais pas, c'est de quoi nous parle, c'est de ça. Notre Maloya, quoi.

0: Allez, Freedom 99 12 00, bonjour.
1: Bonjour, comment ça va?
0: Ça va et vous?
1: Ouais, ça va tranquillement.
0: Ouais.
1: J'appelle parce que jeudi soir dans Chaleur Tropicale, j'ai entendu une musique que tu avais diffusée.
0: Ouais.
1: Aux environs de 22h30. J'ai essayé de chercher par moi-même, mais j'ai pas trouvé.
0: C'était difficile. Et ça disait quoi dans la chanson?
1: Bah, j'ai juste, je crois que le refrain c'était Ma Pala, Ma Pala.
0: Ah oui, c'est le titre de la chanson.
1: Oui. Ah ok, d'accord.
0: Ouais, c'est le titre de la chanson. Attendez, je vais vous passer un petit bout. Vous avez aimé la chanson?
1: Ouais, j'ai bien aimé, ouais.
0: Vous avez compris ce qu'on dit dedans ou pas?
1: En fait, j'étais occupé avec mes filles. J'écoutais brièvement, mais j'aimais bien le tempo, le rythme.
0: Alors, le rythme, il est bien, mais ce qu'il dit dedans, il faut aussi comprendre. Alors, on va écouter un petit bout. Je vais essayer de vous traduire les affaires, mais ça va être un peu compliqué. Hein. C'est bien celle-là, hein.

0: En gros, ça dit ma vie continue avec ou sans toi. De toute façon, je m'en fiche. Je suis pas là avec ça, quoi.
1: Ok, d'accord.
0: Donc, si tu veux, si t'as plus de nouvelles de quelqu'un pendant longtemps et que tu as envie de lui faire une petite dédicace, tu dédicaces cette chanson-là. En gros, tu t'en fiches que t'aies des nouvelles ou pas, quoi.
1: Ok, ça marche.
0: Ok.
1: Pas de soucis.
0: Génial.
1: C'est qui l'artiste?
0: Miss IA, et ça a été repris. Enfin, c'est Chris qui chante. C'est... Alors, si tu veux, au départ, cette chanson elle a une histoire. Alors, ne quittez pas. Je vais vous raconter ça juste après parce que j'ai une info radio guidage. Ne quittez pas, s'il vous plaît. Hein. Avec nous, Eric, pour une information, on est sur le pont de la rivière Saint-Etienne. Eric, bonjour.
2: Oui, bonjour Max. C'était pour signaler un danger. On est sur.
0: Eric Freedom. Comment il est, Eric?
2: Bah, elle est là, Mouna, doucement, doucement. Bisous, santé, Gramoun.
0: Bon, alors, qu'est-ce qui se passe sur le pont de la rivière Saint-Etienne?
2: On a un piéton, là, qui marche dans le sens, alors, on est dans le sens Saint-Louis-Saint-Pierre, et lui, il marche à contresens et il est du côté droit.
0: Donc, il marche dans le bon sens, lui, de circulation. C'est les véhicules qui font face à lui.
2: Il marche à contresens, les voitures sont face à lui, ouais.
0: Donc, il est dans le bon sens, Erika. Il fait face aux véhicules.
2: Oui, lui, il fait face au véhicule.
0: Comme ça, les véhicules peuvent le voir. Donc, il est dans le bon sens, mais c'est le sens de circulation que j'ai besoin. Saint-Louis vers Saint-Pierre?
2: Exactement, c'est ça, oui.
0: Donc, pour la rivière Saint-Etienne, vers Saint-Pierre?
2: Oui, vers Saint-Pierre, oui.
0: Vers Saint-Pierre, d'accord, ok.
2: Je sais pas précis à toute sa tête parce qu'il était en train de courir là après un espèce de gros sac, tu sais, les sacs d'aliments pour manger les animaux là.
0: Ouais, non, il faut vraiment faire attention,
2: il y a beaucoup de circulation là.
0: D'accord. Ou l'appareil, tu fais une opération de la voix ou bien c'est quoi, pourquoi on n'est plus là?
2: Non, bah figure-toi que ma muée, vous connaissez, bah c'est enfin là, je...
0: Enfin, tu grandis.
2: Bah voilà, enfin oui. Les cordes vocales, ils développent, vous
0: connaissez. J'ai vu ça, ouais. Merci Eric, bonne route.
2: Allez, d'autres.
0: À bientôt, au revoir. Automobiliste, attention, nous signale un homme qui marche sur le pont de la rivière Saint-Etienne. Il fera face à vous, hein. En direction de Saint-Pierre. Saint-Louis en direction de Saint-Pierre sur le pont de la rivière Saint-Etienne. Il est pas mal agité, hein. Donc faites attention. Si vous avez des informations, 02 62 41 51 51. Alors, monsieur, l'histoire de cette chanson, elle a été totalement créée au début par l'intelligence artificielle.
1: Ok.
0: Et une fois que la chanson a fait le buzz, ils ont refait la chanson et c'est Chris, mais c'est pas vraiment la même chose que ça. Mais si vous voulez la retrouver sur internet, c'est Miss IA, donc Miss comme une Miss IA, et le titre c'est Mapala, M-A plus loin P-A-L-A, Mapala.
1: D'accord.
0: Voilà.
1: Est-ce qu'elle est aussi sur des plateformes
0: Ouais, je pense, oui. Sinon, vous tapez Chris, C-H-R-Y-S, Mapala. Pareil, même titre.
1: Très bien.
0: Ok?
1: Parfait, merci.
0: Mais le gars aux oreilles, là, il comprend le reste de la chanson ou pas? Vous comprenez le reste ou pas?
1: Bah, je vais réécouter et je te dirai ça.
0: Ok, génial. Allez, chiche, à bientôt.
1: À bientôt, bonne journée.
0: Au revoir.

0: Ouais. Ça, c'est pas du Maloya, ça. Hein, et pourtant, c'est local. Freedom, bonjour.
1: Oui, bonjour.
0: Bonjour.
1: Bonjour, c'est Evelyne de Sainte-Rose.
0: Bonjour, Sainte-Rose.
1: Oui, bonjour. Et j'aimerais revenir sur le sujet du Maloya.
0: Ah, on est dedans, hein, pas de souci.
1: Oui, donc en fait, c'est pour dire que en fait, le débat, c'est pas réellement de savoir qui a le droit, parce que comme dit, une musique est universelle, ça, on peut comprendre ça. Le problème qui a été soulevé par Gaël Véléa, c'est pas que elle fait du Maloya, hein. Pas qu'elle soit blanche non plus, hein. Nous n'est pas Daniel Warreau, nous n'est pas des gens que les blancs à la Réunion. C'est pas ça le problème. Mm-hmm. Le problème a été soulevé parce que Zotti touche des subventions ou Zotti représente à nous sur des plateaux culturels internationaux.
0: Voilà, c'est bien de là que c'est parti. Mais les gens la dévient les affaires en disant que elle est blanche, elle est truc et c'est une métropolitaine qui s'apprend une musique que va partir avec quoi.
1: Oui, voilà, mais c'était pas ça le problème. Le problème, c'est est-ce que nous doit donner des subventions, par exemple, à cette dame-là, qui chante très bien. Moi, j'ai écouté, j'ai trouvé que c'était vraiment joli. Hein.
0: Ah non, c'est une pointure, ça, Oudage, quand même. Vous les avez pas vus en spectacle dans les festivals, vous, ça envoie la patate, hein, par contre.
1: Voilà, non, c'est ça. Comme je dis, c'est très très joli, mais ça nous représente pas. Moi, ça me fait pas plaisir de savoir, par exemple, que au Japon, aux États-Unis, on va dire comme ça, oui, ça c'est du Maloya et elle nous représente. Donc, ça, non, c'est hors de question.
0: Oui, mais pourquoi c'est fait ainsi? Pourquoi elle arrive, enfin, le groupe arrive jusqu'à là-bas pour présenter le Maloya? C'est qu'il y a bien un départ depuis ici. Ces subventions, qui c'est qui donne ces subventions?
1: Ben justement, c'est le PRMA.
0: Le PRMA.
1: Oui, voilà.
0: Mais il n'y avait pas une polémique déjà sur le président du PRMA?
1: Exactement. Il y avait déjà une polémique que moi j'avais lancée. Moi, vous savez, moi je fais des courriers à mon député, moi. Si les gens n'utilisent pas leur député, moi j'utilise, moi. Donc, à cette époque, il y avait bien un rayonné qui devait être à la tête de la musique culturelle de la Réunion. Mmh. Et un oreille. On n'est pas contre les oreilles, hein. Il faut ça aussi, il faut enlever de la tête.
0: Oui, là aussi, la polémique, c'était on prend quelqu'un qui connaît la musique locale pour le mettre président du PRMA.
1: Exactement. Je comprends pas pourquoi les oreilles qui sont ici sont vexées parce qu'on veut que quelqu'un de la Réunion soit aux commandes dans des trucs rayonnés de la culture, de la musique, de l'histoire. Nous, on aimerait que c'est des gens de chez nous. C'est logique, ça. Et je comprends pas. Et sur les commentaires, mon Dieu Seigneur, faut voir. C'est comme le monsieur de tout à l'heure. Il comprend pas le sujet. Il dit comme ça, est-ce que c'est normal que les rayonnés chantent du Brassens? Monsieur, on est français. L'a jamais dit. Là, peut-être, on a des séparatistes. On va dire des gens qui veulent l'indépendance.
0: Un peu comme partout, oui, il y a de tout. Ouais.
1: Ben voilà, il veut dire que nous empêche pas les rayonnés de reprendre des morceaux en français, c'est pas ça le sujet. Mmh. Le sujet, est-ce que nous va avoir des subventions pour représenter la métropole? Ben oui, parce que nous les Français.
0: Oui, mais on veut dire que les malvenus, attends, on va gratter un peu parce qu'il reste à nous très peu de temps. Les malvenus, selon la polémique de base, d'envoyer un groupe comme Saoudage représenter le Maloya réunionnais à l'extérieur.
1: Ben ça, c'est logique. Et tout rayonnais devrait comprendre ça. Je comprends pas la polémique. Qu'ils aient du talent, qu'ils soient sur des plateaux.
0: On parle pas de ça.
1: Ça ne dérange pas. Oui. Voilà. Moi, ce qui me dérange, et c'est pas méchant, hein, mais qu'ils aient des subventions pour subventionner le Maloya, non. Mais ils préfèrent que ça, ils reviennent à de monde comme Olivier. Moi, ils adorent l'Indigo. Quand ça va au Japon, moi, elle est super contente. Après, même dans la musique culturelle de ville.
0: Mais regardez sur le Sega, le jazz réunionnais, vous avez un Mehdi Javille qui excelle en Chine, qui représente très bien la Réunion, c'est un marmaille tampon.
1: Ben voilà, mais seulement, non, nous n'avons déjà des désavantages. Nous, franchement, moi, m'y parle pas de racisme, hein, parce que même pour la communauté comorienne ou mahoraise, non. Nous, ici, les rayonnés, faut arrêter. Nous, les vraiment dans la gentillesse et nous acceptons tout le monde. Les gens qui viennent, moi, m'y a des Allemands, des Belges, des Irlandais. Non, nous, les pas racistes, faut arrêter. Mais seulement, nous aimerions protéger notre culture. C'est tout à fait logique, les gens ne m'appellent pas. nous aimerions protéger.
0: Mais il est vrai qu'on en a des spécificités en Bretagne, notamment. On a eu des galettes bretonnes un petit peu partout, mais la vraie galette bretonne de Bretagne, ben là, ils défendent ça avec le beurre qui vient de là-bas, etc., etc. Attention, hein.
1: Voilà. Mais comprends pas cette monte sur le créneau comme quoi nous aime pas Zot ou machin.
0: Oui, mais dans la façon de dire, madame, vous m'excuserez, dans la façon de dire sur les réseaux sociaux, on attaque directement une personne, c'est violent quand même.
1: Je suis hachée. Figure-toi que moi je suis une très grosse fouineuse sur Facebook.
0: Et vous avez pas vu que c'était violent?
1: C'est pas une question de... Franchement, ma chachée, justement, m'y dit, m'y va regarder les propos que t'es dit sur elle, sur la madame.
0: Oui.
1: Mais n'avait rien à voir. T'es parle d'un autre truc, comme quoi elle avait agressé une petite madame Catherine à Saint-Denis.
0: Non, mais sur sur elle-même et le Maloya, vous avez pas trouvé ça violent, vous?
1: Non, perso, non, là, t'es parle pas de sa couleur de peau, t'es parle du fait que Zoté accepte pas qu'elle t'ait subventionnée, ce que m'y peut comprendre. Zoté accepte pas aussi qu'elle n'avait pas conscience que Néna a plusieurs Maloya, que Néna a du Maloya mystique, tu vois, un peu religieux, que Néna a un Maloya politique. M'y pense qu'elle y prend pas conscience. Mais après, m'y dit à Zoté, hein. Par exemple, du Beyoncé, quand elle y reprend des musiques africaines, on connaît les Africains, elle n'est pas trop contente avec Beyoncé. Hein.
0: On est d'accord que même le Mauricien, quand Créole il reprend son Sega type Mauricien, il n'est pas content non plus, mais c'est un partage musical.
1: C'est un partage musical. Il n'empêche pas Zot de prendre d'influence à Zot et d'être du métissage. Nous, les métissés, nous-mêmes. Ouais. Mais seulement, ce qui empêche à Zot, c'est de prendre vraiment les subventions. Et moi, personnellement, moi, m'y aimerais que ça va à Wisdom, ça va à Zilla, ça va... M'y connais pas, moi, ou voit des monnaies.
0: Il peut aller aussi au plus ancien, Bastère, Renko, quoi.
1: Voilà, bien sûr.
0: Ou là, par exemple, Oussanoussava, qui fait une grosse tournée actuellement en métropole, et il fait des salles pleines, a bien une raison pour que Zot y remplit là-bas aussi, quoi.
1: Bien sûr, mais après, tu sais, ça c'est des gens que les on a toujours besoin de subventions, hein. Mais après, c'est les petits jeunes aussi, il faut que ça tire.
0: Pour faire monter le reste, bien sûr.
1: Voilà, mais voilà. Et en tout cas, franchement, là, aux oreilles de la Réunion, nous n'avons rien contre Zot. Nous acceptons tous les de bonne volonté, les dans la bienveillance. Le problème, c'est que nous veut aussi garder notre spécificité, notre truc de natif, quoi.
0: Local. Merci beaucoup pour votre appel. Bonne journée.
1: Allez,
0: à bientôt. Merci, au revoir. Vous allez pouvoir continuer avec Bobby, puisqu'il est 15h. Voici tout de suite un journal d'Europe 1. Nous en trouvons
2: au moins 5 noyades en France. Depuis
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4: Bonjour à tous, merci d'écouter Europe 1 Info. Je suis très heureuse de vous retrouver. On est ensemble pour 2 heures, jusqu'à 15h, pour de l'info, du débat et des entretiens politiques. Tout de suite, le grand journal de la mi-journée. Dans l'actualité de ce mardi 26 mai, la chaleur incontournable. Cet épisode exceptionnel en ce mois de mai continue de s'étendre. Toute la France transpire, à l'exception de la Corse. Soyez prudents, il y a déjà eu 7 décès. On y reviendra et on sera en direct de Cahors dans un instant. Faut-il fermer les écoles en cas de très forte chaleur? C'est la question Europe 1 du jour. Vous pouvez donner votre avis sur le site europe1.fr ou sur l'appli Europe 1. Pour l'instant, c'est le nom qui domine. La chaleur, on en parlera aussi avec le docteur Millot dans sa chronique santé du jour. Amis sportifs, attention par ces températures. Rendez-vous dans un quart d'heure pour en savoir plus. C'est le deuxième procès d'une longue série noire. Un animateur du périscolaire de l'école maternelle parisienne Alphonse Baudin est jugé aujourd'hui à Paris pour agression sexuelle sur des enfants en 2024 et 2025. Et puis l'équipe de France de l'électricité à l'Elysée ce matin, c'est le nom officiel, hein. 200 acteurs de l'électrification réunis par le président de la République afin d'accélérer le déploiement de leurs solutions en France. La tendance météo avec vous, Géraldine Hamon, bonjour.
5: Bonjour Kelly.
4: Évidemment, ce sont ces 8 départements placés en vigilance orange canicule que l'on retient.
5: Et oui, sont concernés le Finistère, l'Ille-et-Vilaine, la Loire-Atlantique, le Maine-et-Loire, la Manche, la Mayenne, le Morbihan et la Vendée. 20 départements ont été aussi classés en vigilance jaune, dont Paris, les Hauts-de-Seine, la Seine-Saint-Denis et le Val-de-Marne. Les maximales restent comprise entre 30 et 35 degrés en général, jusqu'à 36-37 degrés localement en Nouvelle-Aquitaine et sur l'ouest des Pays de la Loire. Météo complète sur Europe 1 à la fin du journal.
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4: Cette mort, directement ou indirectement, forcément lié à cette vague de chaleur. C'est un premier bilan de ces températures anormalement élevées pour un mois de mai. 8 départements, vous le disiez, donc de l'Ouest et de la Bretagne, sont en vigilance orange canicule. Dans plusieurs villes, cet après-midi, les températures vont encore monter. Bonjour Charles Lhuillier.
6: Bonjour Clélie, bonjour à tous.
4: Et vous êtes à Cahors, où on attend 36 degrés cet après-midi. Les habitants se préparent à une nouvelle journée très éprouvante.
6: Oui, ici, comme depuis le début de semaine, le rituel est immuable dans ces villes touchées par ces températures. On commence en cette mi-journée à fermer les volets. La vie se met petit à petit entre parenthèses, mais tout le monde n'a pas la chance de pouvoir rester au frais. Xavier et Yannick sont des touristes retraités en camping-car. Ils souffrent alors qu'ils sont pourtant originaires du Var.
7: On n'a pas la clim. J'avais pas prévu cette chaleur.
8: On est arrivé en camping-car. On est originaire de Toulon. La chaleur est plus forte ici que là-bas. Je comprends pas pourquoi. Eh bien, on cherche les coins d'ombre, les coins frais. On boit 5 ou 6 litres d'eau par jour parce que bon, on a quand même le nécessaire. Mais c'est une horreur.
6: Des conditions très éprouvantes ici, encore plus pour les personnes âgées dans cette ville où pourtant on est habitué aux grosses chaleurs. Mais c'est vrai que l'absence de littoral, la proximité immédiate rend l'ambiance et le climat encore plus lourd. On ne repassera en dessous des 30 degrés qu'à partir de 21h ce soir. Des conditions exceptionnelles ici qui vont au moins durer jusqu'à samedi.
4: Merci beaucoup Charles Lhuillier, le correspondant dans le sud-ouest d'Europe 1, donc qui était à Cahors et Gare au Coucho aussi à Roland-Garros, jusqu'à 32 degrés hier après-midi, Porte d'Auteuil. Les internationaux de France se déroulent sous un soleil de plomb. Christopher Filhoc a tendu son micro Europe 1 dans les allées du tournoi. Écoutez.
9: Cheveux mouillés, brumisateur, chapeau ou ventilateur portable, chacun sa méthode pour faire face à cette étouffante chaleur. Baptiste, aux abords du cours, Suzanne Lenglen attend que l'ombre arrive.
10: C'est compliqué. En fait, nous, on a Lenglen, du coup, ce matin, on était en plein canard. Donc là, normalement, à partir de 15h, nos places, elles devraient être à l'ombre. Donc être...
9: Les nombreux fans de tennis déambulent difficilement dans les allées de Roland-Garros à la recherche de fontaines à eau, souvent en prise d'assaut. Les messages de prévention sur les écrans se multiplient et pour résister à cette fournaise, un objet indispensable.
11: Les éventails, culture de stock des éventails. Là, on n'a plus du tout, même là dans la vitrine, c'est fini.
9: Une météo éprouvante, mais pas question de renoncer à Roland-Garros pour Tristan qui a tout prévu.
12: Je suis armé, on a la casquette, la crème solaire et la serviette. La stratégie, c'est on subit, on reste fort et on pousse parce qu'on est là une fois dans l'année.
9: Une chaleur qui devrait se poursuivre toute cette première semaine du tournoi parisien avant une baisse des températures attendue dimanche.
4: Merci à Christopher Filhoc et Europe 1 et partenaire officiel de Roland-Garros. Alors on sera en direct de la Porte d'Auteuil pour le côté sportif cette fois, les matchs dans un instant.
13: Il est 13h05, Clélie Mathias vous informe sur Europe 1 et l'actualité judiciaire dans la suite du journal, Clélie.
4: Oui, car se tient aujourd'hui le deuxième procès en lien avec les violences dans le périscolaire parisien. Un animateur de l'école maternelle Alphonse Baudin du 11e arrondissement de la capitale sera jugé au tribunal correctionnel de Paris pour des agressions sexuelles sur 8 enfants, filles et garçons, survenues en 2024 et 2025. Un procès attendu par les familles qui ont vécu une véritable déflagration, Caroline Baudry.
14: De l'attente, de l'espoir, de l'angoisse.
15: Et de la colère qui n'a jamais quitté Jérôme, qui résume son état d'esprit à l'approche du procès, celui de l'animateur de sa fille, 3 ans, au moment des faits.
14: Que l'auteur des faits, pour l'instant présumé, soit condamné à une peine qui soit associée à ce qu'il a fait. Que le juge entende nos enfants, interprète les mots avec le langage qu'ils ont.
15: Des mots recueillis par les enquêteurs qui décrivent des scènes graves et concordantes selon l'avocate des familles, Anna Kopp. L'animateur parvenait à se retrouver seul avec les enfants, détaille-t-elle, à la cantine pour aller chercher de la glace lorsqu'il se faisait mal, à la bibliothèque ou aux toilettes, puis les agresser sexuellement.
16: Les enfants ont toujours les mêmes symptômes au départ. Ils disent à leurs parents qu'ils ne souhaitent plus aller au périscolaire. Ça s'exprime en crise de larmes, ensuite avec d'autres symptômes, énurésie, des problèmes d'eczéma. Et c'est au bout de quelques mois que les enfants, finalement, ils en parlent à leurs parents.
15: Le trentenaire qui encourt 10 ans de détention ni les faits. Il avait fait l'objet d'un premier signalement en septembre 2024, précise cette avocate. Sa responsable l'avait alors seulement déplacé de niveau de la petite à la moyenne section.
13: Et l'horreur sur les rives de la Vilaine à quelques pas du centre-ville de Rennes.
4: Après la découverte dimanche du corps d'un enfant de 11 ans, une serviette de bain nouée autour du cou, un jeune garçon connu dans le quartier pour être farceur, rigolard. Et l'enquête a avancé. Un jeune homme de 16 ans et une jeune fille de 15 ans ont été placés en garde à vue. Sur place, la correspondante d'Europe 1, Sandrine Prioul, c'est encore la totale incompréhension.
17: Oui, c'est la mine grave que les copains du collège du jeune garçon ont repris les cours ce matin, après avoir appris ce drame inouï qui s'est joué pendant le week-end de Pentecôte. Leur copain de 6e étranglé sur les bords de la Vilaine en plein après-midi au moyen d'un linge. Tué, semble-t-il, par deux adolescents, un garçon, une fille, 4, 5 ans leur aîné. L'une s'est rendue d'elle-même au commissariat, l'autre a donc été interpellée peu de temps après. C'est ce qui ajoute ce matin l'incompréhension au drame. Comment une telle scène d'horreur a-t-elle pu se produire dans ce quartier paisible et familial du centre-ville de Rennes, où un pêcheur à la ligne échangeait quelques minutes plus tôt avec les trois jeunes gens, car il cherchait des appâts pour pêcher. Ce pêcheur a entendu peu de temps après des cris abominables, ceux du garçon qu'on ne pourra pas réanimer. Ce soir, au terme de la garde à vue et de l'audition des adolescents, le procureur de Rennes donnera une conférence de presse qui essaiera de comprendre un geste aussi fou.
4: Sandrine Prioul, donc, sur place à Rennes.
13: Et des scènes de chaos sur les plages de la Baule.
4: Oui, en ce week-end prolongé et ensoleillé de la Pentecôte, de nombreux groupes de jeunes avaient fait le déplacement. Et Jean-Baptiste Marty, les habitants ont assisté à de nombreuses violences.
18: Oui, sur une vidéo amateur filmée par un riverain depuis un balcon, on distingue des dizaines de jeunes s'affronter au bord de la plage. Certains sont torse nu, échangent des coups de pied, un adolescent est même lynché au sol sous les regards médusés des passants. Quelques heures plus tôt, ces jeunes avaient provoqué des mouvements de foule sur le quai de la gare. Ces adolescents sont en réalité venus d'autres communes, comme l'explique Franck Louvrier, maire de La Baule.
19: Nous avons en fréquentation des jeunes et parfois des voyous. Ici, qui viennent de Saint-Nazaire et de Nantes. On le sait très bien, la délinquance explose dans la commune de Nantes et nous en avons les répercussions.
18: Il faut dire qu'en ces jours de beau temps, la station balnéaire attire. Alors le maire de La Baule réclame des moyens supplémentaires pour que ces scènes ne se reproduisent plus.
19: Il faut que nous mettions des moyens, aussi bien au niveau municipal. J'ai encore voté au dernier conseil municipal 10 effectifs supplémentaires. Nous sommes déjà 36 au niveau de la police municipale. Et il nous faut aussi des effectifs de police nationale, parce que c'est le travail de la police nationale de gérer les gares, parce que c'est indispensable. Comme vous le savez, ils en ont les moyens et aussi la volonté.
18: Selon les informations d'Europe 1, aucune personne n'a été interpellée.
4: Jean-Baptiste Marty du service police-justice d'Europe 1.
13: Et la politique à 13h09 sur Europe 1, accélérer l'électrification du pays, c'est l'ambition d'Emmanuel Macron.
4: Dans la foulée du plan d'électrification présenté par Sébastien Lecornu le mois dernier, le chef de l'État a reçu ce matin à l'Élysée tous les acteurs du secteur, dont de nombreux chefs d'entreprise. C'est ce qu'il appelle l'équipe de France de l'électricité. Alexandre Chauveau, le président, en fait un enjeu d'indépendance, de décarbonation et de compétitivité.
20: Oui, et après des échanges avec les industriels, comme les patrons de Stellantis, d'EDF ou de RTE, Emmanuel Macron a pris la parole, comme pour mieux reprendre le dossier de l'électrification à son premier ministre Sébastien Lecornu et faire en sorte que les choses aillent plus vite. Le chef de l'État s'adresse au chef d'entreprise qu'il promet d'accompagner vers le passage à l'électrique.
21: C'est un grand plan de transformation qui embarque 6000 entreprises et va créer ou pérenniser plus de 600 000 emplois. C'est vous qui portez les solutions, ce sont les Français qui choisiront, et donc je crois à cet égard qu'il faut leur faire confiance et rendre le passage à l'électrique en quelque sorte naturel et désirable, parce que c'est bon pour le pouvoir d'achat, c'est bon pour la compétitivité, c'est bon pour l'indépendance du pays.
20: Quatre secteurs sont jugés prioritaires, l'automobile, l'industrie, les transports et le bâtiment. Plusieurs pactes de filières ont ainsi été signés ce matin. L'objectif étant d'asseoir la place de la France comme première nation décarbonée d'Europe. Une électrification dont l'intérêt est redoublé au regard des contraintes économiques qui pèsent sur les Français, selon l'Élysée.
4: Alexandre Chauveau du service politique d'Europe 1. Et maintenant, c'est l'heure de filer sur les cours de Roland-Garros, Europe 1, partenaire officiel du tournoi.
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4: Et on retrouve Julien Pichenet, bonjour.
22: Bonjour Clélie, bonjour à tous.
4: Julien, vous êtes en direct du cours Simone Mathieu avec le plus jeune participant à ce Roland-Garros 2026, Moïse Kouamé, 17 ans et 2 mois, et qui affronte un joueur de 20 ans de plus que lui. Et en plus, il mène en ce moment, Moïse Kouamé.
22: Non, c'est incroyable, on vient d'entendre la Marseillaise. Les spectateurs du cours Simone Mathieu viennent de chanter la Marseillaise puisque Moïse Kouamé vient de remporter le deuxième set. C'est-à-dire qu'il mène 2-7 à 0, 7-6, 6-2 pour le jeune Moïse Kouamé. Vous l'avez dit, Clélie, 17 ans, 313e au classement, mais numéro 1 mondial des moins de 18 ans. Écoutez quelques chiffres. C'est seulement son cinquième match sur le grand circuit à Moïse Kouamé. Son premier, bien sûr, en grand chelem. Marin Cilic, son adversaire, lui qui a 37 ans, ancien 3e joueur mondial, dispute aujourd'hui son 967e match, 5e match pour Kouamé, 967e pour Cilic, vainqueur de l'US Open en 2014. C'est un ancien vainqueur de Grand Chelem, Marin Cilic. On vient de dépasser les 2 heures de jeu. Il reste 1-7 à gagner pour Kwame. Je rappelle qu'il fait plus de 30 degrés actuellement à Roland-Garros, 35 degrés attendus cet après-midi. Marin Cilic va-t-il craquer? On peut se poser la question. En tout cas, c'est très très bien parti pour Moïse Kwame, ce gamin de 17 ans et 2 mois. Sachez qu'un gamin de 17 ans et 2 mois qui bat un ancien vainqueur de Grand Chelem, ça n'est jamais arrivé à Roland-Garros, puisqu'en 89, Michael Chang avait 17 ans et 3 mois lorsqu'il a remporté le tournoi. 7-6-6-2 donc pour Kwame.
15: Et on est tous derrière lui. Merci beaucoup, Julien Pichenet.
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15: Et maintenant, la bourse.
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15: La bourse avec Claire Lemaître. Bonjour Claire.
0: Bonjour Clélie.
15: Et le CAC 40 fait déjà marche arrière.
0: Oui, des prises de profit à Paris après une envolée de 1,8% hier. Le CAC 40 repère 0,9%. Retour des inquiétudes après une série de frappes américaines en Iran. Des frappes qui ne remettent pas en cause les discussions diplomatiques selon Washington. Mais ça ramène quand même de la prudence côté actions. Hermès et Lanterne Rouge du CAC 40 en repli de 2,4%. Tout le secteur du luxe souffre puisque Kering cède 1,2%, moins 1% pour LVMH. Et du côté de la tech, c'est un peu mieux pour STMicroelectronics qui domine les hausses sur le CAC 40 avec une progression d'un peu plus de 1% sur les autres marchés en Europe. Londres était fermé hier et gagne 0,8%, moins 0,4% pour Francfort, moins 0,9% à Paris pour le CAC 40, 8187 points.
15: Merci Claire, la bourse Europe 1, c'est avec boursier.com.
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0: 15, Bobby Trafic jusqu'à 19h, 0262 99 12 00 pour intervenir en direct à l'antenne, parler de sujets d'actualité ou pas d'ailleurs. Les sujets sont libres, hein, vous parlez de ceux que vous voulez, 02 62 99 12 00. Et pour les questions à Madame Aude, oui, Madame Aude sera là, mais encore un petit peu de patience, vous pourrez les poser vos questions. Vous pourrez les poser tout à l'heure à partir de 17h05 dans le droit de parole. C'est Madame Aude qui sera là pour vous répondre. Tout au long de l'après-midi, Freedom vous donne la parole. Les sujets sont libres. Freedom, bonjour.
1: Oui, bonjour Bobby.
0: Oui.
1: Ça va ?
0: Oui, merci. Et vous ?
1: Un peu.
0: Oui, un peu. Ah, d'accord. Ça peut vouloir dire que ça pourrait aller mieux.
1: Oui.
0: Qu'est-ce qui se passe ?
1: Alors, il y a un petit coup de gueule à passer.
0: Oui.
1: La première famille gagne la ligne sur Freedom. Hein?
0: Bienvenue.
1: Merci.
0: Oui.
1: Alors, il y a un petit coup de gueule pour tous les CCAS de l'île de la Réunion.
0: Oui.
1: Ferme ce bureau.
0: Ah, ferme le bureau alors, ici à Paris. Hein?
1: Ferme toutes. Des personnes employées qui sont payées. Pourquoi ? Pourquoi, Bobby ? Pourquoi ? Des personnes en détresse en ce moment qui viennent demander peut-être un petit chèque de 40 euros ou 20 euros ou un colis alimentaire. Vous savez combien de temps ça prend, monsieur Bobby ?
0: Non, mais je compte sur vous pour nous le dire.
1: Alors, pour les chèques sur Saint-André, ça prend un mois. Alors, si vous avez faim, vous attendez un mois pour vous nourrir.
0: Non, c'est plus comme avant où quand on va demander, on a une aide tout de suite.
1: Si on est sans abri ou sans revenu, donc il faut être à l'extrême, c'est-à-dire qu'il faut qu'on est sur un goni, partir dans la rue. Là, ils vont vous faire. Mais pour vous demander des tonnes de papiers, mais quand je vous dis des tonnes, hein, pièces d'identité, tous les ressources, facture EDF, le dernier facture EDF, même si vous avez égaré, vous donnez l'avant-dernier et que vous n'avez pas le dernier, cherchez sur Internet pour eux, faites tout. En plus, c'est filtré sur Saint-André, c'est-à-dire filtrage, je vous dis, vous passez à l'accueil, vous dites pourquoi vous êtes venu, on vous envoie au bureau qui s'appelle la régie, on dirait qu'on est dans un hôpital, un couloir, la régie regarde si vous avez les documents qu'il faut, vous n'avez pas, vous repartez, c'est lui qui vous donne le numéro, si vous n'avez pas de numéro, vous n'avez pas accès au bureau. Fermez votre bureau de CSAS Saint-André, vous ne savez à rien, il n'y a que les salariés qui sont payés. Vous savez à la fin ce qu'elle m'a dit la dame ? Avec mes papiers, elle m'a dit, c'est pas sûr que vous allez avoir l'aide. Ça va se faire dans un mois pour les chèques et pour le colis alimentaire, ça peut prendre 15 jours. Mais vous allez pas avoir l'aide, madame, j'allais dire mon nom. J'ai dit, ah bon? Mais vous savez déjà. Oui, mais on fait quand même le dossier parce que c'est pas moi qui décide, mais je sais déjà que vous allez pas avoir l'aide. Je dis, ben rendez-moi mes papiers. Ben elle m'a dit, mais pourquoi? Mais vous venez de me dire que je vais pas avoir l'aide, pourquoi est-ce que... Donc j'ai récupéré tous les papiers. Et vous savez, tous les CCAS de la Réunion, c'est la même chose.
0: Ah, voilà, justement, j'allais y venir. Et je lance un appel général tout de suite. 02 62 99 12 00. S'il vous plaît, est-ce que cet après-midi, on va pouvoir décerner une médaille du plus mauvais fonctionnement au CCAS de Saint-André? Ou alors vraiment, si c'est pareil dans tous les CCAS de la Réunion? C'est-à-dire si on a changé la donne et si aujourd'hui, ben, c'est de plus en plus difficile, on serre la vis et de plus en plus difficile de donner de l'aide à ceux qui en demande. Parce que moi, je voudrais savoir hein, si c'est pareil partout. C'est fou quand même, parce que quand on a besoin d'un colis alimentaire, mais c'est maintenant, c'est pas pour dans 15 jours.
1: 15 jours, un mois, je dis, mais vous savez quoi, Bobby ? Qu'est-ce que je lui ai dit ? Je vais trouver une autre solution. Et des fois, c'est simple. On a un ordi à la maison, on va pas regarder l'ordi. On vend l'ordinateur et puis c'est bon, on n'arrive pas comme des mendiants devant eux. Donc là, fermez parce que vous ne savez rien. Vous savez les employés qui sont avec les chaises, avec leurs ongles, qui tapent là sur les ordinateurs et qui sont payés 1 000 et quelques, 1 800 et il y en a qui souffrent. Ils sont là derrière le bureau. Vous savez, j'ai dit, mademoiselle, je vais prendre sur moi, je récupère tous mes documents. Et elle était complète. C'est pas la première fois que je fais ça, monsieur Bobby. Je lui ai dit, regardez la dernière fois que je suis venue. Elle a regardé, elle m'a dit, c'est en 2023. Monsieur Bobby, en 2023, nous sommes en 2026.
0: Oui, c'est pas comme si vous étiez là-bas tous les 15 jours.
1: C'est pas ça, là, j'ai dit non, je vais appeler Freedom, c'est pas possible, c'est terrible. Je vous dis, j'ai pas d'adjectif pour les qualifier tellement ils sont atroces, terribles. J'ai donné de tous les noms comme si ils étaient une tornade. Mais pourquoi que ces bureaux existent? Il faudra les supprimer, ces bureaux-là. Il faudra instaurer une loi pour les supprimer, ce CSAS-là. Il faut les enlever. C'est pas possible, ici, ça va rien du tout. Rien. Peut-être pour les personnes âgées, il faut laisser. Mais sinon, si c'est pour être comme ça, gardez vos chèques pour vous. J'ai fait comprendre, gardez vos chèques pour vous, utilisez pour votre famille, je sais pas quoi. Vous savez, on sait pas comment, on sait pas ce qui se passe dans leur bureau, monsieur Bobby. On sait pas, nous. On voit rien. On sait pas comment ça fonctionne. Ben, moi, je vous dis là, ça, c'est CAS là, parce que c'est pas seulement ça s'attendrait, hein. Il y en a de partout. Le seul CCAS que j'ai apprécié, c'est celui de Sainte-Marie, quand j'habitais à Sainte-Marie. Saint-Denis, ça prend 8 jours pour vous donner 40 euros.
0: Mais vous avez dit tout à l'heure que c'était pareil dans tous les CCAS de Lille?
1: Bah, c'était pareil, c'est presque pareil, monsieur Bobby, là, parce que vous savez, avec la crise, ils ont eu des soucis. Il s'est resserré, les taux se resserrent, donc ça devient plus compliqué encore. Quand je vous parle à l'époque, en 2016, 2017, 2018, je vous parle de Sainte-Marie. Là, on est en 2026, et je suis sûr que c'est pareil. Trois ans que j'ai pas eu rien avec eux, et là, franchement, hein, mais je suis dégoûtée. Mais vraiment, hein, mais ne me parlez plus de CCA Saint-André quand je vois les leurs véhicules de fonction là. Je vous dis, hein. Mais vaut mieux que je baisse la tête ou que je regarde le soleil. Mais j'ai pas envie de les voir devant moi. C'est CCA de Saint-André ou quoi que ce soit. Monsieur Bobby, je vais vous laisser.
0: Madame, je vous remercie. On entend bien que votre colère, bien sûr. Bon, madame, nous, on va proposer aux Saint-Andréens d'intervenir et nous dire s'ils ont vécu pareil mésaventure avec le CCAS. Et puis les gens de toutes les communes, parce que il y a des associations, mais le premier endroit où on va quand on a besoin d'aide, normalement, c'est pour avoir de l'aide rapidement, et c'est à la mairie. Et quand je dis à la mairie, je veux dire au CCAS, c'est pas normal de dire aux gens qu'il faut attendre 15 jours pour un colis alimentaire. Enfin, moi, je vous le dis, madame, hein, je trouve pas ça normal.
1: Peut-être aussi, parce que j'ai pas d'enfant. Mais après, monsieur Bobby, le truc, j'ai plus d'enfants à charge. Ce que je veux dire là, c'est que les personnes qui ont des enfants à charge, eux, peut-être, ils ont droit à ces colis-là rapidement pour les enfants. Mais il faut pas oublier que ces personnes-là, ils ont des allocations pour assumer ses enfants. Vous comprenez le cercle, comment ça se passe, si on réfléchit bien, si on y va bien, si c'est cohérent, en fait. Moi, quand je parle, je suis cohérent. Mais elle a quand même parlé, elle n'était pas cohérent. Lorsque vous êtes sûr que je ne vais pas avoir l'aide et que vous me donniez des dates extrêmes, il faut assumer. Et pas de dire de continuer de faire le dossier. Bon, elle fait son travail, mais quand je veux récupérer mes papiers, il ne faut pas poser de questions. Il faut me laisser avec mes papiers, me dire, ben d'accord, ok. Et pas me dire, non, on aurait pu laisser, etc., etc. Non, on ne peut pas laisser, vous avez déjà dit que c'était non. Monsieur Bobby, quand on me dit oui, c'est oui, quand on me dit c'est non, quand on me dit je ne sais pas, on verra, il n'y a pas ça, je ne sais pas, on verra, c'est non.
0: Bon, madame, on lance un appel. Si vous avez la possibilité d'écouter la radio, on aura peut-être des gens, on va faire un peu le tour de l'île. Après, si quelqu'un a une solution miracle, je pense à monsieur Savatier. Lui, l'association Moment Papa elle est là. Je sais pas, hein, dans l'urgence, quand on a besoin, parce que vous nous dites que quand on va voir le CCAS, le colis alimentaire, on pourra peut-être l'avoir, mais dans 15 jours.
1: 15 jours, un mois. On m'a dit un mois pour l'échec.
0: Oui.
1: Et voilà. Parce que ça dépend, même si vous avez fait des dépenses. Parce que ça arrive que dans le mois, c'est pas comme tous les mois, monsieur Boupi. Ça arrive que, par exemple, je sais pas, il y a le frigo qui est tombé en panne, donc, ou bien qui est cassé. Le frigo, c'est important. On dépense 400 euros pour le frigo. Mais il faut pas se baser que, oui, cette personne, elle a 800 euros par mois. Mm-hmm. Quand elle tire 400 euros pour le frigo, qu'est-ce qui lui reste? Ou 300 euros. Oui. Le frigo le moins cher, c'est 300 euros. Oui. Alors, faut arrêter, c'est terrible. Fermez vos bureaux. Moi, je dis, je suis capable de dire ça au maire. Fermez ce bureau-là. Fermez-le. Mais vous savez, quand moi je dis quelque chose, monsieur Boubi, je vous dis dans 3 ans, il n'y aura plus de CCAS, ça ne va plus exister.
0: Oui. Merci. Merci, madame. Bon courage.
1: Merci. Et... Merci, monsieur Boubi, de m'avoir écouté. C'était long. Je suis restée très longtemps.
0: Non. Vous en avez gros sur le cœur et c'est normal de vous exprimer.
1: Merci beaucoup. Je vous souhaite une bonne après-midi et merci encore.
0: Mais je vous en prie, bon courage, merci, au revoir madame. Moi je me souviens de ma maman qui me disait que, ça remonte, hein, mais que à l'époque, quand on avait besoin de quelque chose, alors je sais qu'aujourd'hui avec la Cour des comptes, avec ça n'est plus possible, ça n'existe plus, mais il fut un temps quand on avait besoin d'aide dans l'urgence, on allait voir le maire, on pouvait voir le maire et on pouvait avoir un petit billet tout de suite pour aller faire 2 petites courses. Et ça, c'était il y a bien longtemps. Hein. Est-ce que vous avez connu cette époque? 02 62 99 12 00. Et puis, tentons de faire le tour de l'île. Est-ce que c'est pareil partout? Est-ce qu'on a fermé les robinets? Et au centre communal d'action sociale, on n'aide plus les gens, du moins pas immédiatement. 02 62 99 12 00. Vous intervenez en direct. Allô?
2: Allô, oui, bonjour, monsieur Bobby.
0: Bonjour, monsieur.
2: Oui, parce que je m'allais dans la commune Saint-Leu.
0: Oui.
2: Et on n'a rien à dire au niveau CCAS Saint-Leu. Ouais. Pourquoi il y a du alimentaire, même dans des autres fonctions.
0: Non, mais monsieur, vous l'a déjà été demandé un colis alimentaire au CCAS à Saint-Leu?
2: Si.
0: Et vous l'avez eu le colis au bout de combien de temps?
2: 15 jours, non. Quand même une fois par an, deux fois par an.
0: D'accord, quand il est vraiment dans le dur. Et où l'a eu le colis, voilà. Au bout de combien de temps?
2: Ben tout de suite.
0: D'accord, donc on va essayer de voir cet après-midi, on va faire le tour de l'île et on va voir si à Saint-André sont les pires. 02-62. D'accord.
2: Ce matin encore, monsieur Saint-Leu, CCAS,
0: oui.
2: A dit des hommes et des femmes, il y a ce colis alimentaire, il s'est dit tout de suite. Hein.
0: Oui. Bon, bah, Saint-Leu. Oui, donc à Saint-Leu, on peut avoir un colis alimentaire et il n'y a pas besoin d'attendre 15 jours.
2: Ah non, il ne demande pas aucun papier, hein. Il ne demande pas au midi 14 heures.
0: Hein. Oui, enfin, il faut peut-être résider dans la commune, quelques justificatifs quand même, non?
2: Non, mais
0: ah bon?
2: Personnellement, bon, le ban personnel, lui.
0: Il connaît à où?
2: C'est plus comme ça. Non, il ne connaît pas moi, ni. Mais il n'est pas mon famille, il vient de moi, hein.
0: Oui.
2: Et comme ils descendent, pour vraiment de besoin dans le rouge, là, ils passent, ils me disent bonjour, monsieur, madame, et puis ils expliquent mon situation, mais tout de suite, on a un sac pour avec vous, mais tout de suite, ils donnent tout de suite.
0: Bon, ben, monsieur, merci pour ce témoignage. C'était à Saint-Leu, le colis, il donne tout de suite. Là, merci, oui. Merci.
2: Merci, au revoir monsieur.
0: Merci, au revoir monsieur. 02 62 99 12 00 Freedom, bonjour. Allô?
1: Oui, bonjour Bobby.
0: Bonjour.
1: Oui, je vous appelle pour les CCAS.
0: Oui, le CCAS au menu cet après-midi. Ne quittez pas un petit instant s'il vous plaît. Je vais sur la route. Le service radio-guidage avec Raphaël pour les feux tricolores juste en bas du CHU de Belle-Pierre. Bonjour.
3: Oui, bonjour.
0: Oui.
3: Voilà, c'était juste pour signaler en fait que lorsqu'on arrive fin route du littoral, les feux qu'il y a juste avant de monter au CHU de Belle-Pierre, en fait, ils ne fonctionnent plus. Donc les gens arrivent assez vite. Et en fait, ceux qui remontent la rue Lucien-Gasparin, enfin le long de la rivière Saint-Denis, là, ils arrivent en même moment et ça fait beaucoup de coups de frein. Donc c'était juste pour signaler aux automobilistes de faire attention et de ralentir parce qu'il y a les feux, il n'y a plus rien. Il n'y a plus de vert, il n'y a plus de rouge, il n'y a plus rien.
0: Est-ce qu'ils sont à l'orange clignotant ou complètement éteint?
3: Non, complètement éteint.
0: Il y avait des travaux un peu plus bas. Est-ce qu'il y a un fil rompu? On ne sait pas. En tout cas, les feux sont complètement éteints.
3: Oui.
0: Petit rappel, Raphaël, si vous le voulez bien, quand on vient justement de la rue, vous avez dit la rue?
3: Quand on monte... Je pense que c'est la rue Lucien-Gasparin.
0: La rue Lucien-Gasparin.
3: Je ne sais pas si jusqu'en haut, c'est toujours Lucien-Gasparin.
0: En bas, à côté de la station Total, oui, c'est la rue Lucien-Gasparin.
3: Voilà, on remonte cette rue-là pour arriver vers l'hôpital, au croisement. Là, en fait, les gens, ben, les deux voitures arrivent en même temps parce que eux, ils sont, quand ils passent au vert, nous, on n'a pas de feu, donc les gens arrivent assez vite.
0: Attendez, parce que eux, ils ont les feux, eux?
3: Mais de l'autre côté, en bas, il me semble que oui. Ou alors, j'ai pas vu.
0: Mais
3: en
0: si,
3: fait.
0: Je voudrais quand même dire, si personne, si des deux côtés, hein, les feux ne fonctionnent pas, qui est prioritaire? C'est celui qui est sur le boulevard sud?
3: Je ne sais
0: il
3: pas.
0: Me semble.
3: Nous, quand on est passé, en fait, on a suivi les autres voitures, mais il y a d'autres voitures qui arrivaient sur notre gauche, du coup, en montant. Et ça a klaxonné, il y a eu des gros coups de frein derrière nous, donc ça peut faire vite un accident en plus à cette heure-ci.
0: Voilà, on va essayer de faire ce rappel des règles, hein. Déjà quand les feux ne fonctionnent pas des deux côtés, qui est prioritaire? Je crois que c'est ceux qui sont sur le boulevard sud, mais il faut voir la signalisation, bien sûr, les panneaux sur les poteaux de feu, et ceux qui montent vers le CHU, sont-ils prioritaires? A priori, non. 02 62 41 51 51. En tout cas, merci beaucoup d'avoir appelé.
3: Il n'y a pas de souci. Bonne journée à vous.
0: Bonne journée. Au revoir.
3: Au revoir.
0: Information pour les auditeurs de Freedom 2, un dysfonctionnement des feux tricolores en bas du CHU au carrefour juste après le pont Vinsan. Les feux ne fonctionnent pas, prudence, on donne des coups de frein, on essaie de passer ceux qui sont sur le boulevard sud ou ceux qui montent vers le CHU. D'ailleurs, qui est prioritaire? Si vous avez l'information, 02 62 41 51 51, il semblerait que ce soit bien sûr ceux qui sont sur le boulevard sud qui sont prioritaires, mais avec les feux qui ne fonctionnent pas, on risque des collisions. 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Madame Radio CCAS, bonjour.
4: Oui, bonjour.
0: Oui.
4: Je vous appelle pour. Moi, j'habite sur Saint-Pierre. Hein,
0: oui.
4: C'est la même chose. Je ne parle pas du bond alimentaire, hein, parce que ça, c'est franchement, là, on l'a, hein, facilement.
0: Oui.
4: Mais par contre, les assistantes sociales, moi, je suis tombée, je me suis cassée deux côtes. Thorax écrasé, le bras, la main cassée. Là, je porte toujours des attelles. J'ai demandé une assistance sociale à venir chez moi faire le ménage, pour que quelqu'un fasse le ménage chez moi. J'attends toujours, Monsieur Bobby, toujours.
0: Mais l'assistante sociale, oui, je comprends les difficultés, Madame, mais quand même, remettons l'église au centre du village. L'assistante sociale ne fait pas le ménage.
4: L'assistance sociale ne fait pas le ménage, mais elle est venue me voir pour avoir une aide,
0: pour
4: quelqu'un vient me faire le ménage.
0: Oui, parce que vous habitez seule et vous n'avez personne.
4: Voilà, exactement,
0: oui.
4: Personne. Et je suis très embêtée avec ma mère, quoi. Je peux rien faire, même pas passer une serpillière, même pas faire cuire à manger, même pas tenir une oignon dans la main pour éplucher.
0: Oui.
4: À chaque fois que j'appelle, on me dit, on vous rappelle. Ça fait 4 mois que je suis comme ça, hein. 4 mois. Et je suis toujours mal à mon bras. À ma main et tout.
0: Oui, toujours. Vous êtes.
4: Là, je suis en ce moment, c'est pareil.
0: Vous êtes ponctuellement en situation de handicap et personne pour vous aider dans les tâches ménagères.
4: Personne. On nous roule en bourrique, on nous dit, on vous rappelle, on viendra vous voir, on vous rappelle, mais c'est rien du tout, quoi.
0: Mmh. Et ça fait 4 mois votre accident?
4: 4 mois, Monsieur Bobby. 4 mois.
0: Oui.
4: Mmh. Oui. Et j'attends toujours. À un moment donné, on en a marre de courir après, quoi.
0: Depuis 4 mois, vous n'avez pas passé un coup de balai?
4: Ah non, je passe pas de balai. C'est ma fille, quand elle descend de temps en temps, elle descend le sur le plat. Donc là, quand elle descend, elle vient, elle passe un balai pour moi.
0: Oui, heureusement, oui.
4: Voilà, heureusement, je suis seule encore. Ma maison, ça va. Mmh. Mais rendez-vous compte, si j'avais des enfants à bas âge et tout.
0: Oui.
4: Comment je ferais?
0: Ah là là. Bonjour les difficultés dès que vous avez un accident.
4: Non mais là les assurances sociales.
0: Et vous n'aviez pas une assurance pour ça, ça s'appelle accident de la vie.
4: Je croyais que j'avais, mais j'avais pas. Non, j'ai pas.
0: Oui.
4: J'ai tapé à toutes les portes, j'avais pas malheureusement. Voilà.
0: Bon, le bon alimentaire donc à Saint-Pierre, ça fonctionne bien, mais ça les assistantes sociales qui envoient quelqu'un pour faire le ménage, non, ça marche pas.
4: Non, pas du tout. Les assistantes sociales sont là pour faire le beau, la belle derrière le bureau, c'est tout, quoi.
0: Bien, merci, madame.
4: Merci, monsieur Bobby.
0: Meilleure santé, hein.
4: Merci beaucoup.
0: Merci. Au revoir, madame. 99-12-00, Freedom. Allô? Au départ, on parlait des colis alimentaires. Dans cette admairie, visiblement, il faut attendre et attendre 15 jours pour en avoir un. 99-12-00, allô?
5: Oui.
0: Bonjour.
5: Bonjour.
0: Oui.
5: Je téléphone pour le Saint-Benoît.
0: Oui.
5: J'ai une amie, elle est partie demander une aide là-bas. Mais c'est incroyable, le document qu'on demande.
0: Ah, vous pouvez nous les lister de tête?
5: Bah, parce que tout le cours, combien vous payez vos cours, tout ça. Hein. C'est juste pour décourager les gens. Hein.
0: Ah bon, on demande des tickets de caisse?
5: Oui.
0: Oui.
5: Combien de cours vous avez payé, tout, combien?
0: Ah bon?
5: Normalement, on demande juste pour combien la personne touche, non? Pour voir.
0: Ben, on demande des justificatifs. Oui, c'est peut-être un peu normal, parce qu'on ne peut pas donner à tout le monde. Mais...
5: Ouais, plafond, quelque chose comme ça, non?
0: Oui.
5: Ben, si on en a juste combien il touche, pourquoi demander tout ça?
0: Oui, donc, et alors, vous avez fourni les documents?
5: Il a été découragé.
0: C'est pour décourager les gens?
5: Oui, il n'est plus parti, il y avait trop pour des choses à apporter.
0: En fait, on demande tellement de papiers que les gens sont découragés, ils laissent tomber, ils aient trouvé d'autres solutions où ils se serrent la ceinture, et pendant ce temps-là, la mairie économise de l'argent.
5: Ouais.
0: Pas l'argent du maire, ça, hein? L'argent des contribuables, hein?
5: Oui. Incroyable.
0: Bon. Merci pour cette réaction. Merci.
5: Au revoir.
0: Merci, monsieur, et bon courage. D'autres appels dans un petit instant. Et on peut aussi parler de la journée de solidarité pour l'autonomie des personnes âgées et handicapées votée sous l'action du gouvernement de Jean-Pierre Raffarin, qui fait qu'aujourd'hui, quand on travaille le lundi de Pentecôte, eh ben on n'est pas payé. Donc ça fait un moment que ça dure, mais on peut en parler, hein. C'est 02 62 99 12 00. On rappelle que c'est après la canicule de l'été 2003. Cela avait entraîné la mort d'environ 19 490 personnes. Et bien, il y a eu la loi du 30 juin 2004. Et depuis, le lundi de Pentecôte, ben, il faut travailler. Sinon, on vous coupe une journée. Et on travaille pour... c'est une journée de solidarité. On peut aussi en parler. Est-ce que vous avez travaillé? Comment ça se passe dans votre entreprise? Est-ce que vous avez déposé une journée de congé pour participer de cette manière à la journée de solidarité. On en parle et on parle encore des bons alimentaires juste après la pause publicitaire.
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0: Et le baromètre, c'est le matin après le journal de 7h30. C'est tous les matins, du lundi au vendredi, avec vos appels au 02 62 99 12 00. 02 62 99 12 00, justement, les sujets sont libres. Allô?
19: Allô? Oui, bonjour.
0: Bonjour madame, en main libre.
19: Oui, ça va? Vous m'entendez bien là?
0: Oui, merci.
19: Voilà, merci. Aujourd'hui, je ne pourrais pas parler de CAS, mais je vais parler quand même un bureau aussi qui fait du ravage, on va dire, au niveau de l'MDPH et au niveau de la CAF. Je m'explique. Alors, aujourd'hui même, ça vient de m'arriver, au fait, j'ai une marraine qui a 85 ans.
0: Oui.
19: Ma marraine, 85 ans, elle a été opérée du cœur, elle a été opérée des pieds, les mains, etc. Elle est dans l'incapacité de faire des choses, en fait, d'accord?
0: Oui.
19: Donc, partant de là, c'est reconnu, hein, son état au niveau de médical, etc. Bref, on a fait une demande de MDPH parce qu'elle n'a jamais travaillé. Elle reçoit une petite pension de son mari qui fait à peu près 600 euros. Hein, voilà, ça ne dépasse pas 600 euros.
0: Oui.
19: Donc, moi, j'ai dit, écoute, ben, il y a cette aide à l'MDPH, on va aller chez le médecin, on fait le papier comme il faut, etc. Le médecin même était apte de lui donner tout.
4: tout l'historique de son de sa maladie, hein, de ses opérations, etc. Et donc, on a monté le dossier MDPH. L'MDPH, figurez-vous, a accordé cette dame 70%. Écoutez-moi bien, Bobby, 70%. Nous, qu'est-ce qu'on a fait? On a reçu la notification en disant qu'elle a, ben, nous, on va pas contester. On dit que 70%, c'est quand même bien. On lui fait rien du tout parce qu'elle a jamais demandé. Donc.
0: Non, mais alors, c'est pas la MDPH, mais c'est le médecin. On parle de 70% de quoi? 70% de handicap?
4: Oui, de son handicap que le médecin a passé d'abord par son médecin traitant qui fait une analyse, une historique de sa santé, oui. Qu'on remplit cette demande de MDPH et que nous on le remet à MDPH pour étudier le dossier.
0: Oui.
4: On voit combien droit elle a droit par rapport à ses opérations, ses antécédents, combien de capacités qu'elle a pour au niveau de la maison de MDPH. Bon bref, là la maison de MDPH, ils ont étudié le dossier. Donc, elle a droit à 70%. Nous, quand on a le courrier, la notification qui dit 70%, je dis, écoute, ma reine, hein, c'est pas la peine de contester, hein, parce que vous avez 2 mois pour contester, pour demander plus, ou pas moins, certainement, plus. Bref, je dis à ma

0: Mais madame, qui doit verser là pour la dame, votre marraine qui a 85 ans, c'est la CAF ou la Caisse Générale de Sécurité Sociale?
1: Non, non, quand vous êtes accordé à la, à l'NDPH, la notification, c'est la CAF qui prend le relais pour faire le paiement. Vous m'avez compris?
0: Oui, mais...
1: La CAF, si vous êtes accordé, le pourcentage qu'on vous accorde, c'est la CAF qui fait le paiement, qui fait le traitement des paiements.
0: La CAF qui paye pour après 60 ans, j'ai des doutes. Hein.
1: Non, mais attendez, justement, c'est là. Au fait, vous avez des doutes, ça, je peux le comprendre, mais monsieur Bobby, quand on est parti depuis le mois de février, ils ont dit, non seulement ils m'ont dit qu'à partir de 60 ans, elle n'a plus le droit à cette aide parce que c'est leur législateur. Et donc, j'ai dit, mais madame, mais vous foutez de la gueule de qui? Ben, il faut le dire aux gens, parce qu'on est naïf, on connaît pas grand-chose, c'est peut-être pas une dame 85 ans. Et donc, on a perdu depuis le mois de février, on aurait dû faire appel, on l'a pas fait parce qu'on croyait que la CAF allait nous payer. Et ben, vous savez qu'est-ce qu'elle m'a sorti, Bobby? Et ben, elle aura rien. J'ai dit, pourquoi, madame? Ben, elle m'a dit, parce que 70%, c'est notre administration, on peut pas la payer.
0: Voilà, c'est une sorte de c'est le système qui est comme ça. La MDPH, fixe.
1: Elle me dit, j'ai dit, madame, comment on fait, là? Elle me dit, ben, écoute, soit c'est la retraite, soit c'est la SPA. J'ai dit, écoutez, madame, les deux, c'est pas bon. Un, la retraite, elle n'a pas travaillé. Deux, la SPA est encore pire, hein. Donc, pour faire revendre, un hôtel de 36 000 euros après pour faire rembourser les enfants, ça, elle n'y compte pas. J'ai dit, madame, mais, sinon, il n'y a pas autre chose.
0: Attendez,
1: vous savez, Bobby? Vous savez, Bobby? À 80%, la CAF donne. À 80%. Donc, ça, pour vous montrer l'administration à La Réunion, c'est une montée pas possible. Ça met dans les gens à ne plus faire des demandes, quelles que soient les aides.
0: Mais quand,
1: hein,
0: vous dites, quand vous dites l'administration à La Réunion, ça serait différent en métropole?
1: Ah ben écoute, moi j'ai pas fait la métropole, mais nous on a une problématique ici à La Réunion, occupons-nous devant notre porte avant de balayer sur le plan national.
0: Non, non, mais il est intéressant de savoir si c'est une règle et c'est peut-être national. C'est toujours bon à savoir, je veux dire. Mais madame, je pense à un truc, votre marraine qui a 85 ans, elle est propriétaire?
1: Oui, tout à fait, bien sûr, elle est propriétaire, oui. Mais au fait, Bobby...
0: Et les enfants? Et les enfants, parce que on l'a souvent dit, et je pense que on n'a pas tort de le dire, les enfants peuvent pas donner un coup de main financièrement tous les mois, parce que si les enfants peuvent pas, ben elles demandent l'ASPA, parce qu'on peut pas vivre, on n'a pas travaillé, on peut pas vivre avec, je sais pas, 200...
1: Mais écoute-moi, l'ASPA, là, c'est un autre système pour tirer les gens encore dans plus de précarité. L'ASPA, c'est quoi? Si vous avez un bien immobilier demain, si vous avez peut-être un trop perçu, eh ben vos enfants doivent rendre cet argent, hein, d'accord? Peut-être que je explique mal.
0: Mais c'est exactement ça. Mais quand on a un bien immobilier, oui, il va peut-être falloir rembourser, mais il faut que ce bien immobilier dépasse 150 000 euros, il me semble. Hein?
1: Oui, mais d'accord, mais moi, mon problème, c'est en fait, c'est son état de santé. Au bout, les enfants vont aider, ça, c'est pas un problème. Elle va pas mourir de faim demain. Mais l'état de santé de la PSN qui est plus critique. Comme vous avez des milliers d'appels, l'état des gens, de la précarité, c'est exactement pareil. C'est l'administration. Maintenant, c'est bien de savoir. Vous m'avez soulevé quelque chose. Je vais pas rester bras croisés. Je vais quand même chercher leur, comment on appelle ça? Il y a un mot qui dit en interne, au fait. Hein,
0: les textes, peut-être, oui. Alors, je vous informe aussi qu'on aura une émission avec le directeur de la MDPH le mercredi 17 juin et que nous recevrons 10 jours après. Alors, on a un petit problème de calendrier parce que ça peut pas être... Mais enfin bon, on va recevoir la MDPH et la CAF en juin.
1: Mais c'est très bien, mais oubliez, mais la situation, c'est très bien, mais ça ne change pas. La parole de tous les gens qui lisent sur votre radio, écrit de secours. Mais vraiment, que quand j'entends ça, je suis vraiment hors de moi. Et ça se passe dans toutes les administrations, La Réunion. Dans n'importe quelle collectivité, Bobby.
0: Oui.
1: Ça, vous pouvez en être sûr. Sauf que les gens ne peuvent pas témoigner. Difficile d'avoir la ligne, difficile d'avoir un téléphone, difficile d'être malade. Là, la vieille marraine, elle a 85 ans, elle a un stent, elle peut plus marcher, elle est... Mais attendez, mais elle, comme je vous dis, elle est plus à mort que la bille.
0: Bon, madame, demain, nous allons recevoir la CAF et le 17 juin, la MDPH.
1: D'accord.
0: Bon, vous pourrez poser la question aux gens de la CAF dès demain, d'accord?
1: Je le ferai, mais c'est pas interdit, je le ferai quand même.
0: Mais comme ça, on aura quelques éclaircissements des invités de Madame Aude. Merci.
1: Merci, au revoir, Bobby, merci beaucoup.
0: Au revoir, madame. 99 12 00, c'est un fixe. Allô?

0: Allô?
1: Oui, allô?
0: Oui, bonjour.
1: Oui, bonjour.
0: Oui.
1: En fait, je vous appelle.
0: Alors, il y a de l'écho, ça siffle. Oui, vous pouvez couper le son de la radio, s'il vous plaît.
1: Le son de la radio.
0: Merci.
1: Oui?
0: Oui.
1: Attendez, parce que je suis en voiture, c'est pour ça.
0: Ah, bon, à l'arrêt, hein, le téléphone voilà. À l'oreille. Voilà, on vous écoute.
1: Oui, moi, c'était pour le CCAS, j'ai entendu parler la dame.
0: Oui.
1: Bah, je suis un peu tout à fait d'accord avec elle.
0: Vous êtes de quelle commune?
1: Oui.
0: Vous êtes de quelle commune?
1: Moi, je suis de Saint-Pierre.
0: Oui.
1: Voilà, je suis de Saint-Pierre. Moi, c'est pareil, hein. Bon, c'est pas pour un colis alimentaire, mais bon... C'est pour une aide par rapport à maman qui est en mobilité réduite. Elle a 88 ans.
0: Oui.
1: Du coup, j'avais demandé une aide pour pouvoir, parce que la petite chambre qu'elle a, c'est juste à grandir un petit peu, enfin, évoluer les portes, parce que le fauteuil ne passe pas dans la chambre.
0: Ah, d'accord. Coup, amélioration de l'habitat, c'est pas le département.
1: Voilà. Du coup, bon, à force, moi, c'était depuis l'année dernière, je suis en train de courir derrière eux. Chose, ben, comme on dit, peine perdue, hein. Donc, parce que, bon, effectivement, ils nous ont envoyé quelqu'un, mais sans mesure, sans rien du tout, juste en regardant, on m'a demandé de ramener des papiers, j'ai ramené des papiers. Le lendemain, on m'appelle, on me dit, ça va être compliqué parce que le budget est élevé. Donc, je ne comprends pas comment ils peuvent savoir un budget, vu qu'il n'y a aucune mesure, quoi.
0: Mais budget, personne n'est venu voir et pour faire un devis?
1: Il est venu, mais il n'y a aucun devis. C'est juste expliquer qu'est-ce que je souhaitais, c'est tout. On me demande de ramener des papiers, et voilà, quoi. Donc, trop élevé, il faudra passer par le département, alors que je demande juste une amélioration des portes.
0: Bah, c'est ce que je vous disais, là tiens, vous venez de parler du département, mais c'est ce que je vous disais tout à l'heure, on a reçu le département il n'y a pas si longtemps, oui. Amélioration de la salle de bain et revoir l'encadrement, les bâtis, les portes, bah, c'est le département, c'est pas le CCAS,
1: non? Bah, en principe, le CCAS, ils le font aussi. Moi, j'ai déjà eu une aide pour une salle de bain, mais ça remonte à plus de 10 ans. Hein.
0: Oui.
1: Voilà, ils ont refait la salle de bain justement par rapport à ma maman. Mais depuis, moi, ça fait 35 ans que je suis dans la commune de Saint-Pierre. Bah, honnêtement, à part juste l'amélioration plus de 10 ans, j'ai rien eu au niveau du CCAS ou quoi que ce soit. Quoi.
0: Oui.
1: Donc, on se débrouille par nous-mêmes, quoi.
0: Ah là là.
1: Donc, voilà, c'est pour ça que je disais, les CCAS, en fait, c'est trop compliqué, en fait. C'est des choses, c'est des personnes qui... Ils savent qu'il faut donner.
0: Pardon?
1: Moi, je vois ça comme ça. Moi, je vois que ça. Ils connaissent à qui il faut donner, qu'est-ce qu'il faut faire. Voilà. Moi, j'ai eu pas mal de personnes. Après, plus aucun retour des gens concernés. Jusqu'aujourd'hui, quoi. Ça fait depuis l'année dernière.
0: Vous dites le CCAS, ils savent à qui il faut donner. Vous voulez dire que c'est à la tête?
1: Oui, mais oui. Mais oui, mais oui.
0: Ah bon, quand il s'agit de distribuer de l'argent public, normalement, non, hein?
1: Ben non, mais bon, après, vous savez, si on connaît du monde dans ce système, je pense qu'il n'y a pas de souci. Mais quand on connaît personne,
0: oui.
1: C'est compliqué.
0: Bon. Et là, on parlait du... Pas pour les colis alimentaires, mais pour l'amélioration des travaux dans la maison, hein, voilà. Et voilà, vous parlez du CCAS à Saint-Pierre.
1: Moi, je sais que les paniers fraîcheurs pour les personnes âgées, parce que ma maman, elle a quand même une carte handicap et tout, elle est une carte prioritaire et tout. Honnêtement, on nous dit que tous les mois, généralement, les personnes âgées, hein, je parle, hein, ont droit, mais elle a jamais eu rien du tout.
0: Bah si, vous avez dit tout à l'heure qu'elle avait eu une amélioration de la des sanitaires, de la salle de bain.
1: Les colis alimentaires, j'ai jamais demandé.
0: Oui, oui.
1: Voilà.
0: Bon,
1: mais j'apprends que les paniers fraîcheurs pour les personnes prioritaires, handicap ou des trucs comme ça.
0: Oui.
1: Donc normalement, c'est tous les mois, une fois par mois.
0: On avait parlé de ça. Oui.
1: Je peux vous dire honnêtement, j'ai vu de mes propres yeux une adjointe qui est venue donner à quelqu'un et que moi on m'a dit qu'elle n'a pas le droit.
0: Je vais lui donner à quelqu'un et votre maman n'a pas droit. Oui.
1: Non, en plus, c'est juste à côté de chez moi, donc... Voilà, c'est
0: donc
1: quand même
0: c'est
1: bien...
0: à la tête du client. Voilà ce que vous avez dit tout à l'heure et on termine là-dessus. Merci.
1: Voilà. De rien, merci beaucoup. Au revoir.
0: Merci, bon après-midi. Est-ce qu'on distribue les paniers fraîcheurs ou les aides ben, en fonction de qui on connaît normalement, c'est pas comme ça, mais bon. 99 12 00 Freedom, bonjour.
2: Allô ?
0: Bonjour.
2: Oui, bonjour, monsieur Bobine.
0: Oui.
2: Vendredi passé, ma place du vote, vous faites marcher sur un Saint-André.
0: À Saint-André ?
2: Oui, il y a deux personnes qui m'ont attendu que le monsieur l'a dans le salon sur Freedom. Et là, jusqu'à présent, on n'a pas aucune nouvelle.
0: Ah, oui. Ces portefeuilles perdus avec des papiers à Saint-André. Les papiers sont à quel nom ?
2: Bab, Marie Benoît. Bab.
0: Marie Benoît.
2: Benoît, oui, oui.
0: Et votre nom ?
2: C'est Bab.
0: B-A-R-B-E-S ?
2: Oui, oui.
0: Ouais. Et c'est passé quand sur Freedom que la DIC l'a trouvé ?
2: Comment ?
0: Quand est-ce qu'on a dit qu'on avait trouvé vos papiers à la radio ?
2: Le monsieur l'a téléphoné le vendredi, la même sur Freedom, puis il a retrouvé le portefeuille sur Saint-André.
0: Oui, t'es monsieur l'a téléphoné vendredi et c'est mardi, quoi, Palano, madame Barbe.
2: Non, mais tous les jeunes y appellent.
0: Ah bon ?
2: Pour voir s'il n'y a pas de nouvelles.
0: Ah, d'accord.
2: Oui.
0: Ah,
2: téléphoné encore hier, ça, sur la malade, elle l'annonce encore hier soir.
0: Oui. Eh ben, on a vérifié, apparemment, on n'a rien. Donc, je ne sais pas qui a entendu, ou vous n'avez pas entendu vous-même, c'est quelqu'un qui vous a dit, hein.
2: Il y a une femme, elle a dit ça dimanche matin, et ce matin, hein, monsieur, la grâce est André, elle a dit, si m'a retrouvé mon portefeuille, il dit non.
0: Oui.
2: Elle a dit que j'ai entendu vendredi, quelqu'un qui est plus prudent que l'a retrouvé, le portefeuille mangé forain.
0: Bon, ben, laissez votre numéro de téléphone, s'il y a quelqu'un qui a vos papiers, laissez votre numéro.
2: 0693.
0: Oui.
2: 04 10 87.
0: 06 93 04 10 87. Évidemment, on fait des vérifications et si on trouve quelque chose de notre côté, on vous rappelle. On fait ça. D'accord, madame?
2: D'accord, merci, monsieur Bobby.
0: Je vous en prie.
2: Bon après-midi.
0: Bon après-midi. Au revoir, madame. 99 12 00 Freedom. Bonjour. Allô?
3: Oui, bonjour. L'antenne est libre?
0: Oui.
3: Les sujets sont libres? Oui. Bobby, je suis madame Vitry, de l'agence Vitry.
0: Oui.
3: Je vous appelle parce que je pense que cette personne est en danger. C'est un monsieur, c'est un locataire, hein, et quand on est intervenu dans son appartement, on a fait appel à différents services, l'ARS et autres, parce que ce monsieur souffrait de la maladie de Diogène. Ça veut dire qu'on entasse et on vit dans une saleté vraiment indescriptible.
0: Oui, c'est les gens qui stockent tout, qui ramassent tout, oui, ils jettent rien.
3: C'est ça. Donc, son oncle, apparemment, est venu le retirer, l'a mis en maison, peut-être à l'hôpital, à Saint-Benoît, et il a tout vidé l'appartement, il a tout nettoyé. Bon, ce monsieur, il habite la plaine des Caves, en plus d'être quand même très âgé. La problématique, c'est que ce monsieur s'est enfui de l'hôpital, et il vient dormir devant la porte de l'immeuble, malheureusement.
0: Non.
3: Avec sa petite valise, oui.
0: C'est un monsieur qui n'a plus son appartement, qui s'est enfui.
3: Voilà.
0: Et ouh là là, oui.
3: Voilà. Alors, si vraiment quelqu'un pouvait intervenir, voilà, c'est à la résidence La Palmeraie, à la rue Sainte-Marie, au 45 rue Sainte-Marie. Il vient dormir devant la porte d'entrée, donc les gens le voient, hein, il n'est pas méchant du tout, mais bon, il revient chez lui, quoi, en fait.
0: Mais vous êtes de l'agence Vitry, ce monsieur habitait un appartement dans quelle ville ?
3: Saint-Denis, à la rue Sainte-Marie.
0: Rue Sainte-Marie.
3: Alors moi, je suis le syndic de l'immeuble, en fait.
0: Oui, oui, oui.
3: Voilà.
0: C'est très gentil.
3: On a vu qu'il y avait des problématiques, voilà, qu'il était en difficulté. On a fait appel à aux propriétaires. On a sensibilisé le propriétaire.
0: Ah, malheureusement. On rappelle, madame, s'il vous plaît, Laetitia, parce que tout a sauté, tout s'est éteint, mais on va retrouver, je pense que dans moins de 30 secondes, nous retrouverons cette personne. On parle là d'un locataire qui a besoin de soins parce qu'il souffre du syndrome de Diogène. C'est un trouble du comportement qui se caractérise par une négligence extrême du domicile. Donc, une sorte d'isolement social aussi, un déni de la réalité. Là, il a été placé et revient devant la porte de l'immeuble qu'il habitait, de l'appartement qu'il occupait. dans la rue Sainte-Marie à Saint-Denis. Est-ce qu'on peut avoir à nouveau cette dame là avant 16 heures? On va essayer de lancer un appel peut-être à des gens de sa famille aussi. Freedom, allô? Oui, allô, madame?
1: Je crois qu'il est un oncle à la plaine des Cafres.
0: Oui. Attendez, reprenez, parce qu'on va reprendre, parce qu'on a été coupé. Donc ce monsieur, on va donner son nom, c'est monsieur comment?
1: Je n'ai pas son nom, malheureusement, enfin là, pas de mémoire, il faudrait que je pourrais vous confirmer ça avec le bureau. Mais voilà, il habitait la résidence La Palmeraie, à la rue Sainte-Marie.
0: Oui. Dans la résidence. Et il revient devant la porte, dehors, sur le trottoir?
1: Oui, tout à fait.
0: Ouais. Et il y a un monsieur de quel âge, à peu près?
1: Valise, voilà, il a ses affaires dans sa petite valise et il revient dormir devant la porte. Quoi.
0: Et avec ce syndrome qu'on appelle le syndrome de Diogène.
1: Diogène, oui.
0: Il entassait tout dans son appartement, c'est ça?
1: Ah oui, non, oui. Mais c'était infect. Hein, c'était les canalisations étaient bouchées, c'était très très sale, quoi.
0: Et ce monsieur, quand il a été expulsé de son appartement, il a été logé où?
1: Alors son oncle a voulu prendre soin de lui, hein, je pense. Comme je vous dis, il est venu vider son appartement et l'a emmené à l'hôpital de Saint-Benoît ou dans une maison de santé.
0: Oui.
1: Voilà.
0: Et cet oncle habiterait à la plaine des Palmistes?
1: C'est ça, c'est ça.
0: Bon, on lance un appel quiconque est au courant de cette histoire. On parle d'un homme qui habitait dans la résidence La Palmeraie à Saint-Denis. Oui. C'est géré par l'agence Vitry. Et cet homme dont l'oncle habite à la plaine des Palmistes revient devant, dans la rue Sainte-Marie, il revient devant chez lui, ce qui était son chez lui.
1: Voilà, on a signalé à la police, malheureusement, ils disent il n'est pas en danger, donc je ne sais pas vers qui me tourner, en fait.
0: Oui, mais pour vous, cet homme est en danger, a besoin d'être pris en charge.
1: C'est triste, quoi. Je peux pas... Voilà.
0: Oui. Et ça fait combien de temps, là, qu'il revient devant, sur le trottoir, dans la rue Sainte-Marie?
1: Plus d'un mois, apparemment, les propriétaires me disent que ça fait plus d'un mois, oui.
0: Oui. Bon, allez, on lance un appel à cet oncle qui peut-être est de la plaine des Palmistes. La maladie de Diogène fait que, on fait plus attention à son hygiène corporelle, on entasse tout chez soi, et on a besoin d'être aidé. Donc là, il a plus son appartement, mais il continue de venir devant. Je vous remercie d'avoir appelé. Merci de vous inquiéter pour ce monsieur. On garde votre numéro de téléphone. Si on a un contact avec l'oncle, on pourra le communiquer votre numéro, mais ce sera hors antenne.
1: Oui,
0: d'accord?
1: Bien sûr, il n'y a pas de souci.
0: Merci, madame.
1: Je vous en prie, au revoir.
0: Merci, et merci beaucoup. Donc là, on n'a pas le nom de cet homme qui était locataire d'un appartement dans la résidence La Palmeraie, dans la rue Sainte-Marie. Mais si des gens connaissent son nom, si des gens connaissent son oncle aussi, qui habiterait la plaine des Palmistes, ce monsieur, il faut qu'on lui tende la main, il faut l'aider. On peut pas le laisser comme ça depuis un mois, au gré du temps. On peut pas le laisser dans la rue. Il est 16h, les informations avec Europe 1 dans quelques secondes, et puis il y aura le rendez-vous Moukatali, les messages que vous avez laissés sur le répondeur enregistreur de la Moukatali. Je vous rappelle que dans une heure, ça sera tout autre chose, hein, ça sera le droit de parole avec Madame Aude. Vous pourrez poser vos questions à Madame Aude sur le 02 62 99 12 00 tout à l'heure.
4: Europe 1, il est 14h. C'est avec Émilie Dez. Bonjour Émilie.
5: Bonjour Clélie, bonjour à tous. On prend tout de suite la direction de Roland-Garros.
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5: Et Julien Pichenet, vous êtes l'envoyé spécial d'Europe 1 à Roland-Garros. C'est terminé entre Moïse Kouamé et Marin Cilic. Le Français a battu le Croate en 3-7 au premier tour et il réalise une superbe performance, Julien.
7: Ah oui, Émilie, il a enflammé le cours Simone Mathieu, le jeune Moïse Kouamé, 17 ans, 313e au classement ATP. Il a remporté donc son premier tour en battant l'ancien 3e mondial, l'ancien vainqueur de l'US Open, le Croate Marin Cilic, qui s'est éteint un petit feu, saoulé par la puissance du Français et aussi par la chaleur. Hein. Rappelons que Marin Cilic a 37 ans, c'est un joueur toujours coriace, qui ne donne jamais rien et qui jouait son 18e Roland-Garros. Une victoire en 3-7, 7-6, 6-2, 6-1 pour Kouamé après avoir sauvé deux balles de première manche. C'est une superbe performance. France, vous le disiez, Émilie. Une superbe histoire pour cet espoir du tennis français. Né à Sarcelles en mars 2009, c'est le plus jeune joueur de ce Roland-Garros 2026. Oui, il a 17 ans et 2 mois. On n'avait jamais vu à Roland-Garros un joueur aussi jeune battre un ancien vainqueur de Grand Chelem.
5: Merci Julien Pichenet, envoyé spécial d'Europe 1 à Roland-Garros, Europe 1 et radio officielle du tournoi. Il n'y a pas d'urgence sanitaire, mais il faut se méfier de la chaleur, les sportifs notamment. C'est le message de la ministre de la Santé, alors que 8 départements de l'Ouest sont en vigilance orange canicule. Le mercure va grimper jusqu'à 36 degrés à l'ombre, une vague de chaleur exceptionnelle pour un mois de mai. La chaleur qui a provoqué 7 décès, dont 5 par noyade. Le premier ministre, Sébastien Lecornu, présidera jeudi une réunion interministérielle pour faire un point sur la préparation des services de l'État. Faut-il fermer les écoles en cas de très forte chaleur? C'est la question du jour sur le site et l'application Europe 1. À ce stade, aucune fermeture n'est prévue, mais des mesures de bon sens sont rappelées aux responsables d'établissement, assure le ministre de l'Éducation nationale. Il n'est pas prévu non plus de reporter les épreuves du bac professionnel prévues jeudi. Emmanuel Macron appelle les acteurs de l'électricité à une mobilisation collective pour rendre le passage à l'électrique naturel et désirable. Le chef de l'État a reçu à l'Élysée les responsables de grands secteurs de l'économie, BTP, énergie, industrie et transport, avec un double objectif, réduire les émissions de CO2 et rendre les ménages et les entreprises moins dépendants des énergies fossiles. Les deux enfants retrouvés seuls au Portugal vont être confiés provisoirement aux services sociaux de Colmar. C'est là qu'ils habitaient avec leur mère. Cette femme de 41 ans a été mise en examen pour mise en danger ou abandon. Elle est actuellement en détention provisoire. Son compagnon également. Il est accusé de coups et blessures aggravés sur l'un des deux garçons. Le scandale du périscolaire. Un animateur est jugé aujourd'hui pour des agressions sexuelles sur 9 enfants âgés de 3 à 5 ans, des élèves de l'école Alphonse Baudin dans le 11e arrondissement de Paris. L'animateur nie les faits qui lui sont reprochés. Le collectif MeToo École appelait à manifester devant le tribunal. Une enquête a été ouverte pour homicide volontaire. Un adolescent de 16 ans a été placé en garde à vue la nuit dernière à Paris. Il est soupçonné d'avoir égorgé son petit frère de 13 ans et d'avoir attaqué sa mère au marteau. Le jeune homme s'est présenté de lui-même au commissariat. Selon les informations d'Europe 1, il souffre de troubles psychologiques. Et puis un festival suisse annonce reporter le concert de Patrick Bruel, prévu le 26 juin prochain. Le chanteur est visé par 4 plaintes pour viol en France et une enquête judiciaire pour agression sexuelle en Belgique.
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0: Bonjour et bienvenue. Si vous nous rejoignez, il est 16h07. Trafic jusqu'à 19h dans moins d'une heure. Maintenant, le droit de parole, ce sera avec Madame Aude, émission consommation pour l'heure. On retrouve la Moukatali. On va parler de manifestation de Madame Huguette Bello et de d'un problème de parking à Saint-Paul. Et je remercie Florent, alors pour ceux qui étaient avec nous et qui ont suivi l'appel de cette dame d'une agence qui gère une résidence à Saint-Denis, la résidence à Palmeret. Eh bien, il faudrait prendre contact, il faudrait qu'elle prenne contact avec le procureur de la République dans ce genre de situation. Un locataire qui souffrait du syndrome de Diogène, c'est-à-dire qu'il accumulait tout chez lui, c'était complètement insalubre, donc il a été pris en charge. Et il est revenu devant l'entrée de la résidence dont il occupait un appartement. Cet homme, c'est dans la rue Sainte-Marie. Nous n'avons pas son nom pour le moment, mais il serait bien de signaler peut-être au procureur de la République cette situation si cet homme est en danger. Merci à Florent pour ce conseil. La Moukatali, c'est maintenant. Ce sont des messages laissés sur le répondeur enregistreur, le 02 62 21 08 08. Je vous rappelle qu'on parle de manif, de Madame Bello et d'un problème de parking à Saint-Paul.
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21: Allô, oui, bonjour la Moukatali. Certains monsieur dit comme ça que créole, il faut sortir pour manifester en cœur devant la préfecture. Mais créole, ils viennent pas manifester ça. Au contraire, créole, ils disent, mets ton corps la passer. Je suis bien, mets ta terre, mets ton corps la passer. Jamais créole manifester. Tout le monde dit amen, amen encore. Allez, bonjour la Moukatali.
22: Ouais, je viens d'entendre, Madame Bello, elle passe à la vitesse supérieure pour faire venir tous les enseignants à la réunion. Eh ben oui, franchement, elle prend créole pour des couillons en train de promettre azote. Ben pour Mélenchon, ben Mélenchon, le président, on va leur dire Monsieur Mélenchon va venir et tout ça. Elle commence là dès maintenant. Oui, pour Monsieur Mélenchon, elle dit ça. Et bientôt, on va voir Monsieur Mélenchon débarquer dans l'île aussi. Oui, on va vous faire revenir auprès de votre famille et tout ça, tous les enseignants et tout, ainsi de suite. Non, mais franchement, en plus, tous les ors et tous les créoles, les ici ou là-bas, en train de batailler avec votre famille. Et en temps, azote, tu freedom quand ils passent, comme on en a l'entente avec la famille, les grands-mères et tout. Ils tiraillent les cheveux, ils tirent ici et tout. Madame Mélenchon, Madame Bello cherche des voix pour Monsieur Mélenchon. On va refaire venir tous les enseignants à la réunion. Allez!
23: Madame Bello, il dit qu'il va s'y atteler pour les profs qui vont à la réunion. Bon, mais elle va pas s'atteler, hein. Elle va trotter. Allez.
24: Oui, la Moukatali, là, nous repasse un message, là, et ça, il passe le message, là, parce qu'il est important, là. Alors, Saint-Paul, là, depuis le temps, il dit, arrange la route, là, arrange la route. Le chemin, par à quoi de santé, les temps Saint-Paul, ça y est, le parking, là. Ah, ben là, il est impossible de rentrer, t'as l'air, toutes les voitures, t'as l'air, ils frottent, dans les trous, partout. Là, je vais pas rendre le pont, là-bas, ils ont fait pas un code avec ça. Là, arrange, et puis ça, avant, après, on va voir. Ah, ben sinon, là, ça va bouger, mettre un par à quoi, un machin, pour qu'on croit le monde qui a pu passer, hein. Ah oui, là, mettre un bon machin, croire marqué d'ici, comme quoi tu passes plus parce que les plein machin, hein, va casser tout le monde. Et après aussi là, pour le rat aussi là, donner un peu manger du monde, parce que là, du monde, mais il y a des qu'un tas de rat partout, fait quoi par ici, quoi par là-bas, fait la commune Saint-Paul là, donner un peu. Allez, merci à mon Katali, merci.
25: Salut la réunion, frère.
0: Radio Freedom, les coups de gueule, les coups de cœur, tout ce que vous voulez, 02 62 99 12 00. Et bienvenue si vous nous rejoignez à Saint-Denis par exemple, sous un ciel bien bâché. Freedom, allô? Une ligne qui se libère. Freedom, allô?
26: Oui, bonjour monsieur Bobby.
0: Bonjour monsieur.
26: Oui, madame, vous voulez en parler un petit coup? Comment ça s'appelle? pour l'histoire, le rat, là.
0: Oui.
26: Ben, longtemps, là, monsieur Bobby, ben, longtemps, c'est pour ça, moi, je n'y arrive pas à comprendre. Longtemps, on avait des forces traditionnelles, que vous connaîtrez bien, que quand vous serez aux toilettes, les déchets, ils rentrent dans une force, et on a des compartiments de l'eau, gravier, ils drainent.
0: Oui, il y a encore beaucoup de gens, d'ailleurs, aujourd'hui, qui ne sont pas raccordés au tout à l'égout et qui ont leur fosse septique individuelle.
26: Oui, voilà. Mais les forces comme ça, elles étaient primées hier. Et là-dedans, là, mes médias, comme ça, elles étaient, ça va dans la terre, ils ne polluaient pas rien, parce qu'elles viennent comme une zone déchets organique. Et aujourd'hui, quand on voit l'ARS, c'est bon, hypocrite, parce que je l'ai voulu mettre tout à l'égout. Allez voir la multiplication, le rat, il vient un peu de ça aussi. Pas rien que ça. Mais donnez-vous l'exemple, M. Bobby. D'après un exemple, regarde toutes les déchets Saint-Denis quand les déchets de Saint-Denis, alors, tiens, ménagère. Où ça, ils mettent? Ils envoient ça, et, comment ils disent où ça? Ils envoient ça à côté, et la Jamaïque, là-bas, dans les hangars. Et après, il y a des semis, avec des pelles, ils ressagent pour amener au centre d'enfouissement. Vous êtes d'accord, là? Mais le week-end, monsieur Bobby, ben, le camion, il travaille pas. Mais combien de déchets il y a dedans, là? Ben, les rats viennent faire la fête, ils viennent manger dedans, là.
0: Aujourd'hui, dans les centres de traitement des déchets, les rats, ils peuvent entrer, parce qu'aujourd'hui, il y a tellement de... Bon,
26: Il peut y avoir cette tisane tout, hein, dans le langage, cette tisane, mais ça, il en a bon, on peut les rats aussi, hein, on sait quand il n'a pas les rats. Mais elle a comment pour que ça, aujourd'hui, nous l'emmerder avec les rats? Deux problèmes, là.
0: Bah, alors, attendez, parce que ce que vous dites est peut-être vrai ou pas, je ne sais pas. Vrai, attendez, hein. Parce que les fosses sceptiques, imaginez, aujourd'hui, 900 000 habitants, si dans toutes les habitations, il y avait une fosse sceptique, est-ce qu'on pourrait encore consommer l'eau des nappes phréatiques? Là, je suis conscient qu'il y a des fosses sceptiques encore, hein, mais vous imaginez, monsieur, dans toutes les villes de France et de Navarre, il y a le tout à l'égout.
26: Oui, mais tout à fait d'accord. Non, mais après, par rapport...
0: C'est traité.
26: Mais comprends, moi. Mais l'égout, c'est, me dis pas où, les bons. Mais les bons comme pas bons. Parce que le problème, là, ici, c'est un île. Mais veut dire où, comme ça, avec les forces, l'ancienne force, mais veut dire où, il n'y avait pas une pollution, parce qu'elle est dans notre cour. Après, me comprends, par rapport les immeubles, ben là, les peut pas l'obliger un peu d'égout.
0: Alors oui, sans doute. Rappelons le principe d'une fosse sceptique, hein, pour ceux qui n'ont jamais vu. Je crois que les matières fécales, quand vous tirez la chasse, ça arrive dans un premier bassin. Ouais. Ensuite, il y a un débordement et il y a, je sais plus comment ça s'appelle là, l'espèce de filtre là.
26: L'ancien ou pas, là, moi, là,
0: l'ancien, les anciens en béton, oui. Et l'eau. On appelle l'eau qui sort à chaque fois que vous tirez la chasse, le débordement, on appelle ça de l'eau propre, c'est ça, hein?
26: Ah mais oui,
0: et c'est ça qui part dans la terre.
26: Voilà, il est drainé par rapport, comme il y a un tamis en gravillon,
0: oui.
26: Il file l'eau, donc il n'y avait pas de pollution avec ça, vous comprenez là?
0: Oui.
26: Et après... Et voilà, donc comme il veut dire aux autres, là, vous voulez aller... Bon, après, comme il veut dire, s'il y a des immeubles, il en merde, il ne peut pas, ouais. Mais après, et comme il veut dire, sinon, il fallait faire une nouvelle fosse plastique, hein, puis avec tous les trois ans, vidange, vous êtes d'accord, là?
0: Je crois qu'on appelle ça l'épandage, le circuit qu'il y a à côté de la fosse septique pour que l'eau propre s'écoule dans le sol, c'est ça, hein?
26: Oui, mais moi, je ne m'en dis pas où, moi, je me rappelle encore, monsieur Bobby.
0: Oui.
26: Ben, bon... Ben, mes parents, là, finissent décédés, hein, dans les 80 ans, les décédés. Et ben, mes médias, il y en a encore des forces, ils fonctionnent toujours, on a plus que 80 ans, là, jamais eu de problème, hein.
0: T'as jamais eu besoin de vidanger.
26: Ah, non.
0: C'est qu'elles étaient drôlement bien, elles fonctionnaient, elles étaient drôlement bien construites. Oui.
26: Ah oui, ben voilà, justement. Après, dernière chose, après, m'y conclut. Et après, l'histoire, comme il voit la Pentecôte, les zones de solidarité, là. Moi, on n'est pas contre, moi, monsieur Bobby. Mais seulement, là, moi, c'est que tout le temps, ce qui m'y arrive pas à comprendre, qu'ils tirent toujours sur les travailleurs, les pauvres, et le bon gros blanc, le bon député, sénateur, à autres rien. Bien, quand j'ai participé à vous autres. Donc, normalement, ça l'était amené à pour deux ans, normalement, ça. Et là, j'ai dit,
0: mais je me souviens pas qu'à l'époque, c'est Jean-Pierre Raffarin qui avait inventé ça, hein. Enfin, quand je dis ça comme ça, c'est une façon de parler, mais c'est sous l'action du gouvernement de Jean-Pierre Raffarin qu'on nous a imposé cette journée de solidarité.
26: Voilà.
0: D'ailleurs, c'est le lundi de Pentecôte, mais ça peut être n'importe quelle autre joie dans l'année. C'est au choix de l'employeur, de l'employé, c'est un peu bon.
26: Oui.
0: Mais n'empêche qu'on travaille sans être payé et c'est pour les vieux, hein, c'est.
26: Oui, mais tout à fait d'accord, mais tout à fait d'accord. Mais quand on regarde aujourd'hui, les villes sont toujours en difficulté, mais on voit pas quelle amélioration. Normalement, cet argent-là, il fait des milliards. Mais à moi, je veux dire, le bon sénateur, le député, le président, le ministre, mais à cause de ne pas donner un jour, ni les autres, ils ne donnent pas d'autres. Pour toi, tu gagnes un salaire plus gros que multiplié par 6, 7. Vous êtes d'accord, là?
0: Mais qui dit que, je sais pas comment ça se passe, mais enfin bon, il y a 577 députés en France.
26: Justement.
0: C'est pas avec 577 cotisations sur 577 bonhommes qu'on va redresser les finances de la France, hein.
26: Oui, mais dis pas ou non, mais quand même, moi, je vais dire comme ça. Oui, mais là, on parle des députés, mais il y a encore des sénateurs, il y a encore tout ça là. Donc, comme il dit, c'est vrai, là, c'est par rapport à la population. Et le nombre de populations, il fait des milliards, d'accord? Mais, à autres, je très bien participer un petit peu aussi. Après, mes conclusions, juste dernier soir, parce que c'est un petit peu long pour expliquer comme je vous dis. Alors, il y a un petit message, je vais faire passer pour les agriculteurs. Il s'agit de l'usine sucrière à bois rouge. Mais à tout à l'heure, mais ni de fermer ça, monsieur Bobby. Hein?
0: Mmh. Ah oui, les usines, on les ferme, oui.
26: Oui, mais on connaît pourquoi ça, ils ferment. Et il y a beaucoup de politiciens, ils ne veulent pas dire la vérité. Vous connaissez pourquoi, vous connaissez comment ça se passe là? Mais là, un zone centre, comment ça s'appelle ça? Incinérateur, ça n'est côté bois rouge, là-bas, pour brûler les déchets. Et personne n'y parle pas ça. Mmh. Et c'est pour ça, ils ferment les usines pour envoyer les gols là-bas. Au gol là-bas. Et c'est pour ça, moi, je dis, les agriculteurs, là, j'espère pour les autres calmes, ils ne connaissent pas comment ça fait, mais prévoir bien l'avenir, c'est que ça arrive, les autres, bientôt.
0: L'avenir n'est pas rassurant quand on vous écoute, hein?
26: Ah, ben, moi, je ne dis pas où ça. Mais c'est pour ça, je dis, oh, là, pour l'instant, ils ne bougent pas, là. Les prévis, M. Bobien, et nous, on parle ça bientôt. La construction, la fin, comment se fait? C'est pour ça, je ne sais pas donner le nom qui ça. Est-ce que je peux dire où, qui ça, il fait ça?
0: Qui ça?
26: Ben, il y a le Bioma. Et après, vous rappelez qu'à la pose le premier pire, elle avait une entreprise multinationale, elle était là aussi. Il a ni posé le premier pire pour cette usine qui vient là. Et aujourd'hui, la plupart de la population, ils ne connaissent pas. Ce sont des zones sans incinération. Génération, vous connaissez pourquoi? Incinérateur pour produire l'électricité. Voilà ce qu'il y a. Il y a Bois-Rouge, Saint-André, t'es là. Et c'est pour ça, M. Bédier, là. Et là, comme il dit, là. Il y a un petit magouille en disant ça, vous comprenez? Après, plus tard, m'a parlé, M. Bobby.
0: Ah, quand dit magouille, vous voulez dire comment il est possible que M. Bédier, M. Célie, apparemment, ils s'entendent à nouveau?
26: Ah, vous êtes le courant, ah, ben justement, le courant. Et vous connaissez qui ça allait être un petit peu contre, là? Mm-hmm. C'est Laurent Virapoulet, parce que Laurent Virapoulet, quand ça dit son but, il veut faire un port, comme son papa l'a pas gagné fait. Ah, lui, il veut faire un petit port, côté cet André, lui, dans l'Est. C'est pour ça, il y a ni en politique, là. Il y a ni en politique. Mais à moi, il dit c'est une bonne chose. Mm-hmm. Mais on va voir plus tard. C'est que M. Bobby m'a rappelé là-haut. Mais m'a dit là-haut, bientôt, quand on va sortir de terre, on va voir ce que M. Bobby s'il est faux, bien les mentir.
0: Mais bon, monsieur, merci.
26: Voilà, allez, merci beaucoup, M. Bobby.
0: Bon après-midi. Radio Freedom, bonjour. Allô?
1: Oui, bonjour.
0: Oui?
1: M. Bobby?
0: Oui?
1: Oui, bonjour. Même petit coup de gueule à pousser, un gros coup de gueule.
0: Allez, poussez le gros coup de gueule.
1: En fin de compte, ça y est, dimanche matin, c'est quoi, 4h30, hein?
0: Oui.
1: J'étais sur la route, tu vois où c'est là, l'hôtel là, je appelle, là? Dans l'aspect Saint-Gilles.
0: Oui.
1: L'ancienne route en bas.
0: Oui.
1: L'ancienne route Saint-Gilles. Voilà. Il a un Clio 4 gris. À Lille. Bobby, c'est pas lié à dormir, c'est pas ce que sont les faits d'Ile. Il y a ni en face de moi. S'il n'évite pas là, il tape à Lille en plein.
0: Et vous avez pu éviter la collision complètement.
1: Il a gagné vite à Lille, Bobby. Ben voici l'étape dedans là. Aïe, aïe. Il était plus là pour causer, comment l'autre, tu m'en. Mais à moi, il m'a dit, moi, c'est pas conseil de c'est pas un gars, c'est pas un tontine, il ne connaît pas mon conseil de. Mais là, de l'occupation, là, quand il a évité, il m'a gagné, il chope un bouton plat numéro. Le roi, l'autre, m'a coincé, il m'a trouvé l'autre là, sur la route là. Mais pour rouler tranquille, 50, 60, tranquillement, là, voilà.
0: Oui.
1: Et là, tranquille, me roule. Moi, il vient en face de moi. Bon, il ne fallait pas, mais gros, moi, chacun son voix, tu vois. Oui, mais il arrive en face de moi, au moins, ben, s'il ne klaxonne pas, il ne freine pas.
26: Bon, ça, moi, je suis allé, on a gagné vite à nous de 5 mètres, à peu près.
0: Oula.
26: C'est ça, ben, c'est moins frontal. L'autre là m'a vu, mon madame, mon petit-enfant, 3 ans. Mon fils, quoi. Vous voyez, voir ce qui est tapant. Ben, j'étais pas là pour cause de coup. Peut-être mon famille, j'étais pas là pour cause de coup.
0: Il aurait été un face-à-face, une collision frontale.
26: Voilà,
0: mais t'es sur quelle route, ça?
26: Voilà, en face de l'hôtel HPL, l'ancien Sud, non?
0: Ah oui, oui.
26: Ouais, bien, King, tout cela, là.
0: Ah oui, là, c'est à double sens, et puis là, il ne pardonne pas.
26: Voilà, 4 ans, 4 ans et demi.
0: Oui.
26: Et demain, comme je dis, ne mettez pas tout seul, au sommet, ça va, il ne fallait pas mettre des conneries. Papa, il a fait demi-tour, vous voyez, si tu as fait demi-tour, là, ma gueule, t'en fait demi-tour, mais tu as parlé de son dos. Si il y a un sommeil, mais tu as fait dehors, bien comme il faut.
0: L'était quelqu'un dans une Clio grise.
26: Grise, Clio 4.
0: Et là, dimanche matin, 4 heures du matin, vous l'avez remarqué que c'est une Clio grise.
26: Oui, Bobby, ben tellement il y avait en face de moi, nous étions tellement prêts.
0: Oui.
26: M'a vu le Clio 4.
0: Oui, oui.
26: Et là, Bobby, il a vite de justesse. Bon Dieu, grand comme du maintenant. Bon Dieu, le grand. Et les gars, tous les autres affaires. Il était jeune ici, moi. Je me suis mis à laisser là, je me suis pas la merde, comment ça pour faire là. Je me suis mis là, sans que tu sois dehors, bon, la plage là-bas. Sans que tu bois pas, tu prends d'autres cas depuis bonheur. Parce que moi, j'ai cette affaire. Il y en a deux mondes en face, il y en a la famille, deux mondes en face. Les autres qui ne peuvent pas mettre là, ne mettent pas, mais par contre, à Bobby. Tu ne peux pas s'y écouter, tu ne peux pas s'y reconnaître, lui. Par contre, nous, dans tel monde, il était prêt, mais il y a un bout de 30 numéro.
0: Oui, mais maintenant, il comprend où il est encore un petit peu en colère, il comprend, mais...
26: Depuis l'archipel,
0: oui.
26: Jusqu'à CPI, ça même, côté l'hôtel de l'Élection. Là, ma pigaine dépasse 30 km.
0: Ah, ben, quand on a gagné un gros saisissement, c'est comme ça, et il y a même de monde qui dit que quand on arrive au cas, on devrait prendre une tisane, parce qu'on a tellement eu peur que...
26: Oui, jusqu'à là, de temps en temps, le miette de Clio, il arrive en... Attends, mais de bout temps, hein, pour travail, hein. Nous, le maire des clients, il arrive de monter. Nous, on dit encore. Et maintenant, on voit cette étape-là. C'est cette ville-là. Et en redisant qu'une fois, les gars, quand je te mets toutes les filles, je n'étais pas tout seul sur la route, il y en a deux mondes, d'autres copains, puis d'autres devant moi. Nous aussi, avant, c'était comme ça, nous, on était jeunes mains. On prend, on était jeunes mains.
0: Non, mais à où dans le temps longtemps, à où dans le temps.
26: Midor, c'est la plage, moi.
0: Voilà, à où dans le temps longtemps. Ben, n'avait pas autant de circulation et puis n'avait point de téléphone portable. Si ça se trouve, là, la personne avec sa Clio lui avait le nez dans un texto et il est sorti de sa voix et il a failli percuter à où ? N'avait point de texto avant ?
26: Mais Diaou, c'était étape là, le frère. Ah, mais à moi, mes deux autres, c'est pas texto, c'est pas les autres, les filles, les autres mètres, c'est pas qu'on ça, les autres comprennent. Puis là, soit dans ta garde, si il y a un air de repos, j'ai fait le train, j'ai dit un peu. J'ai tout compris. Pas moi, c'est pas moi, le testo. C'est pas moi, la main libre, comme là, arrête bien le testo, il cause direct. Il m'a attrapé mon rouleau tout là, moi. Il connaît pas un voici ma trouille tout là par là. Il peut être un tontine, il peut être un gars, les gars, mais ça veut dire trois tabacs de cette gueule. Mais toujours t'en affaire. Parce que là, j'ai prévu mon famille.
0: Ben oui, monsieur, mais il comprend où il est en colère, hein, mais imagine le jour où trouve l'auto, mais c'est pas du tout la personne que l'était. Dans l'auto ce jour-là, dimanche.
26: Il connaît pas. Ben, il va payer pour le coupable. Il connaît pas, moi.
0: Oui.
26: Parce qu'il était là, les gars, là, j'ai que la famille, là, j'ai que mon famille. C'est le bon mon, bon Dieu, t'es que moi, là.
0: Oui.
26: D'accord? Tout ce pas mon famille, tout ce pas mon madame, tout ce pas mon enfant, mon fils. Ça, faut pas faire, les gars. Moi, dans autres mains, j'ai été pas mettre ici, là. Ben, t'es pas moi, j'ai été fatigué. Ou soit moi je n'ai un testo pour dire, gars, assis dans un coin encore, le gars n'a pas arrêté, il a continué à barrer, bien, vous bien.
0: Bah oui, oui.
26: J'avais l'auto de mon dos, un gars avec un BM gris. Merci, monsieur, encore. Il a dit qu'il arrive côté station là-bas, il a demandé à moi, monsieur, ça va? Il a fait du thé, monsieur, ben, et c'était con à moi. Ben, le BM, c'est con à moi de hier au Chili.
0: Ah là là.
26: Bon, bon. Et le gars, ma fille, t'es féro. Ou bien, il m'a dit, mais collier, si moi, dis, voilà.
0: Il paraît que c'est particulièrement dangereux à cette heure-là parce que il y a les sorties de boîte, il y a les gens, ben peu importe, mais ils sont fatigués, on peut gagner sommeil au volant. Et comme on dit, ben si on a sommeil, arrête de l'auto, je sais pas, fais deux, trois fois le tour de l'auto, fais un affaire, mais conduis pas.
26: Avec son phare là-bas, ouais, moi, on va y arriver. À moi, c'est que, j'étais 50, 60, allez, maximum, allez, 70, allez, arrondi. Tranquille, bon, mais fais-moi une petite route tranquille, moi. Mais nous, on a dit là, tout d'un coup, le train,
2: Tu le sais faire. La ministre mixtape, c'est ça.
0: Oui.
2: Algué donc, klaxonné, mon candidat belle. Ouais, il a gagné vite à moi. C'était pété, mais garde, on retrouve. C'était arrêté.
0: Oui.
2: Mais arrête aussi, bon, bon. C'est diabarré. Tu sais, la 6e, moi, c'était le taux de mon dos. La municipale de phare. Tu sais, le bon, mais tu sais, peut-être pas monsieur, mais dit bon, par contre, là, mais ça roule trop. Bobby, il pourrait mettre 100 pieds mon des hommes. Ma roule peut-être que 25, 30. Ben, jusqu'à mon destination. Il y a un job encore une fois. Les gars, l'effet est bon dans une boîte de nuit, je ne connais pas moi, c'est pas que je vois mal dormi le soir, ça travaille le grand matin, je ne connais pas moi. Les gars, il y en a deux mondes le soir, il y en a besoin d'aller peut-être pas. Il y en a ma maille, il y en a ma maille dans l'auto.
0: Et là, on a besoin de rendre notre case, nous l'a bien compris. Monsieur.
2: On a besoin d'effet la merde qui met ça là. Ça a été pété, son mobile. Ça a été pété, son jet fermé, il n'y a pas de problème, il est là. Comprends? Mais il y a du le gars, le Clio gris. Sur la route, en face de l'hôtel L'Archipel, dimanche matin, 4h30, je m'écoute à moi dans la radio, là, le faire. Tout le temps, ma parole, monsieur. Tout le temps.
0: Mais bon.
2: Gros, là, j'ai avec mon famille, là. Parce que là, si je m'étais gagné pas évité, là, m'étais tapé où, là. J'ai dit, mais avec rien. À moi, monsieur, peut-être, bah, à moi, monsieur, devant. À moi, tu finis, moi, la ferme, à moi, tu finis, allez-moi. Comprends?
0: Oui.
2: C'est le frère. Oui, il est bon, mais si vous écoutez moi.
0: On a bien compris, monsieur, on a bien compris. Vous voulez encore, voilà. Alors que c'était dimanche, vous voulez encore sous le choc. Bon, fort heureusement, bon. Là, il n'y a pas eu d'accident.
2: Voilà.
0: Allez, merci, ben, monsieur.
2: Bonne journée à Zot. Ah, ok, au gris, faites attention, mais ça va d'Aoum, là. Ça sent, ça ouvre, frère. Allez, bonne journée, au gris.
0: Allez, merci, monsieur. 48 heures après, hein, plus de 48 heures après, le bouglé encore choqué. Et on peut le comprendre. 99-12-00, allô? C'est une moto. Allô. Bonjour.
3: Allô, bonjour monsieur, c'est pour une voiture, une moto volée près de chez moi, s'il vous plaît.
0: Oui, moto abandonnée. Peut-être oui. Volée, oui.
3: Oui, c'est le numéro de la plaque GW.
0: Comment?
3: Le numéro de la plaque.
0: Oui.
3: GW306NX.
0: NX à la fin. GW306NX.
3: Oui. On dit la rue?
0: Oui, bien sûr. Dites-nous où se trouve la moto.
3: Rue Fernand Collado à Saint-Pierre-Fond-de-Mer.
0: Oui.
3: Ravine Blanche.
0: À Saint-Pierre, Ravine Blanche. Oui.
3: Et mon numéro de téléphone, si.
0: Ah non, pas pour l'instant. Là, c'est quoi comme moto?
3: C'est une grosse moto noire.
0: Oui.
3: Environ 250, ça, je crois.
0: Oui.
3: 125, hein, le plus gros.
0: À Saint-Pierre. Mais ça, c'est une moto. Elle semble être neuve.
3: Oui, oui.
0: Oui.
3: Et dommage, moi, encore près de chez moi, là, depuis samedi, monsieur.
0: Bon. GW306NX.
3: Voilà, oui.
0: Une moto abandonnée à Saint-Pierre.
3: Voilà, oui. Rue Fernand Collado.
0: Oui. Eh ben, l'appel est lancé et c'est dans la rue Fernand Collardeau.
3: Oui.
0: On demande au propriétaire de la moto d'aller voir.
3: D'accord, c'est gentil, monsieur.
0: Merci.
3: Une moto neuve encore.
0: Oui.
3: Merci beaucoup, monsieur Bobby.
0: Merci, madame.
3: Au revoir.
0: Au revoir. Et un accident impliquant un motard, c'est au tampon. Bonjour, Cédric.
4: Bonjour Bobby.
0: Oui.
4: Oui, c'est qu'on sortit de la courbe tampon Saint-Pierre de la tour des Azalées.
0: Oui.
4: Le motard est à terre, une ambulance est en train de faire les soins directement sur la personne.
0: Aïe, oui. Le motard, il semble être conscient.
4: Oui, il était conscient, mais c'est très dangereux parce que c'est en sortie de courbe et dès qu'on prend la sortie, ben, juste dans le virage, quoi.
0: Oui. C'est proche du rond-point de la tour des Azalées.
4: Oui, côté gauche.
0: Oui.
4: Sur la voie de gauche.
0: Dans le sens.
4: Tampon Saint-Pierre.
0: Tampon Saint-Pierre, après le rond-point.
4: Juste après le rond-point, ouais, c'est ça.
0: Oui, en descendant vers Saint-Pierre.
4: Il faut que tout le monde se mette sur la voie de droite si possible, parce que le camion de pompiers, l'ambulance est juste dans la courbe, donc ça arrive juste, vite, quoi.
0: Oui, pour l'instant, c'est une ambulance privée hein, qui est sur place.
4: La manière que j'ai vue, ouais.
0: Oui, merci.
5: De rien, bonne soirée à vous.
0: Bonne soirée, bonne fin d'après-midi plutôt, merci. Information pour les auditeurs de Freedom 2, un accident avec un motard qui est impliqué, c'est juste après le rond-point, la tour des Azalées, la voie de gauche est neutralisée dans le sens le tampon Saint-Pierre. Des ambulanciers se sont arrêtés sur les lieux de l'accident. Pour le moment, on attend les pompiers sur place. Vos informations au 02 62 41 51 51. Je précise que c'est au tampon juste après le rond-point de la tour des Azalées.
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3: Émission spéciale retraite ce soir. 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
3: Bienvenue à vous qui nous rejoignez. 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
14: C'est ça.
4: Bon courage.
14: Merci, au revoir.
4: Au revoir.
3: Voilà, rendez-vous tout à l'heure. Hein. Madame Aude sera là pour répondre à vos questions. Ça sera de 17h05 à 18h. Freedom, allô?
15: Monsieur Bobby, bonjour.
3: Monsieur l'auditeur, bonjour.
15: Bonjour. Alors, moi, j'aimerais rebondir concernant l'appel de l'automobiliste qui était remonté.
3: Oui. Il a failli avoir un accident grave dimanche matin.
15: Ouais. C'est vrai. Moi, je compatis à 100% avec lui. Franchement, je comprends sa remontance. Je comprends qu'il soit remonté et qu'il soit en colère vis-à-vis, on va dire, de l'automobiliste supposé qui était en face.
3: Oui.
15: Il a noté la plaque et tout. Mais j'aimerais faire un petit rappel, si ça ne vous dérange pas.
3: Bien sûr.
15: Et il ne faut pas oublier que cette personne-là qui a fait cette faute, faute ou pas, c'est pas le sujet, mais elle est susceptible de vendre sa voiture quand elle le souhaite.
3: Oui, ou alors il avait emprunté la voiture d'un proche. Ouais, enfin, on ne sait pas. Je veux dire si.
15: Monsieur Bobby, je vous
3: rejoins complètement parce que si tout à l'heure il voit la Clio grise et il la reconnaît. Rien ne permet d'affirmer que le conducteur qui sera au volant tout à l'heure était celui qui était au volant dimanche matin.
15: Exactement, monsieur Bobby, c'est justement ça que je voulais dire. Parce que, imaginons, bon, je me mets à la place de la personne qui achète la voiture avec cette personne. Cette tierce personne qui était censée être le propriétaire actuel lors des faits.
3: Oui.
15: Il a vendu sa voiture. Et le monsieur présumé, voilà, qui était contraint de faire face à cette personne habile, on va dire. Elle était pas forcément droit dans ses bottes, on va dire. Il a eu un conflit. Bon, il était en colère. Il connaît pas si c'est une femme ou un homme. D'accord. Mais imaginons, comme vous dites si bien, que cette personne n'était pas la propriétaire ou le propriétaire de la voiture, et qu'il aille, lui, on va dire, allez, une semaine, deux semaines, un mois, un an après, dire, tu sais, c'est où on fait ça, alors, bab, de ta banane, entre guillemets, dans la gueule. Mais le problème, c'est que, oui, mais imagine que la personne, elle a déjà vendu sa voiture, et que tu es en train d'agresser quelqu'un qui a rien à voir avec l'histoire.
3: Bien sûr, oui, vous avez bien fait d'appeler pour dire ça. Même si je lui ai dit tout à l'heure que ce n'était pas sûr que ça allait être le conducteur responsable, on va dire, exactement, de cet écart de conduite dimanche matin.
15: Exactement. Oui. Vous êtes très bien placé, monsieur Bobby. Toute la réunion vous écoute. Vous êtes, franchement, vous êtes droit dans tous les sens du terme. Et du coup, moi, j'aimerais juste faire un petit rappel parce que la personne là, peut-être que lui, admettons qu'il va acheter la voiture, lui, il a fait n'importe quelle voiture, mais toi tu vas aller taper le propriétaire de la voiture alors qu'il connaît même pas ce qui s'est passé, il sait pas, il était pas là, et voilà.
3: Bon, on va dire au monsieur qui est peut-être écoute la radio, il est en colère, mais si lundi ou aujourd'hui la voiture a été vendue et il la croise demain, il faudrait pas qu'un innocent paye pour le coupable, oui. On va dire.
15: Moi j'ai entendu qu'il a précisé que il a rien à foutre que c'est une femme ou un homme. Bon, moi aussi, moi j'aurais été pareil parce que dans la colère, on juge pas. On juge pas sa pulsion. Mais des fois, faudrait quand même mettre un peu d'eau, un petit peu d'eau, une petite goutte alors, pas beaucoup, une petite goutte d'eau dans le vin. Essayez de voir.
3: Oui, oui, bah, vous avez bien raison.
15: Faut mettre ça dans sa tête. Il faut pas être focalisé sur quelque chose, mais faut aller voir un peu plus loin que ça. Ça peut être une chose, ça peut être une autre chose. Il faut pas visualiser les choses. Dans l'état de colère, en plus, ça fait déjà 2 jours que ça s'est passé. Il est encore très remonté. Ben, moi, je veux pas le juger là-dessus parce que moi, je suis peut-être pire que ça, moi. J'essaie de réfléchir.
3: Mais bon, je pense que s'il vous écoute, il aura bien compris là qu'il faut pas sauter sur le premier venu. Il a vu la voiture, il a mémorisé un morceau de la plaque, mais il a pas vu le conducteur. Et même si on peut pas se faire justice soi-même.
15: C'est pas la bonne chose à faire, non. Parce que on a tous envie de faire ça quand on est en colère. C'est punaise, je veux lui mettre une patate à celui-là.
3: Oui.
15: Mais non, c'est pas ça que ça marche, non.
3: Oui, oui. Merci, monsieur.
15: Le souci, ça, ce serait peut-être pas du fait accompli, mais des fois, vous avez des enfants, vous avez tout derrière, et c'est dommage, quoi.
3: Merci, monsieur.
15: Merci à vous. Au revoir.
3: Merci.
15: Au revoir.
3: Au revoir. Rendez-vous jeu, il y a de l'argent à gagner si vous avez la bonne terminaison, bien sûr. Il y a 130€ dans la cagnotte et aujourd'hui pour ce Freedom Mobile, c'est la terminaison 67-18. Terminaison 67-18 pour 130€. Si votre numéro de téléphone mobile se termine par 67-18, vous nous appelez maintenant. 02 62 99 11 00 avec évidemment votre numéro de téléphone qui s'affiche.

0: dernières secondes pour ce Freedom Mobile, 130 euros. Plutôt 140, mais demain. Prochain Freedom Mobile, demain, donc, avec 140 euros dans la cagnotte. Bonjour Jean-Marie.
1: Ouais, bonjour à toi.
0: Oui, Jean-Marie, vous...
1: Mais après le coup, une disparition, madame, depuis samedi soir.
0: Oui.
1: Et avec une voiture, un coffre blanc, c'est rayé.
0: Ah, attendez un coup, voir, avant de donner la plaque, hein, c'est une Golf 6 blanche.
1: Oui.
0: Et madame, samedi, quoi la diao, quand elle est partie?
1: Elle est pas démarrée, hein. Ma arrivée était pas là.
0: Oui.
1: Et pas de mari, hein, du coup, m'arrivait, ça fait, elle était avec une discussion avec ma mère, il y avait quoi avec qui, après, c'est la France, elle est sur moi, parti.
0: Ah, d'accord, ma mère, il est grand?
1: Oui, ouais, 25 ans, 20 ans, et 15 ans.
0: Oui. Donc, il y a eu une discussion, elle a pris sa voiture et elle est partie. Elle a pas de téléphone?
1: Non, le téléphone m'a récupéré d'un bord. D'abord, on m'avait appelé sur le téléphone, et le barman a répondu à moi, bon, tu récupères d'abord. Après, du coup, d'utiliser la carte de ma fille. Ma fille, quand elle a la carte avec elle.
0: La carte bancaire?
1: Ouais, utiliser la carte bancaire, oui. Carrément.
0: Votre femme utilise la carte bancaire de votre fille?
1: Oui. Et après, ma fille,

0: Et après, on a retrouvé un peu plus haut, ouais, sur la rivière même. Après, apparemment, on m'a entendu sur le mât après. Et après, on n'a pas vu rien.
1: Et première fois, elle y fait ça?
0: Non, elle n'a pas pour première fois. Ma fille n'est pas prudente pour moi.
1: Oui.
0: Elle n'a pas pour première fois. Elle n'a pas pour première fois. Au moins troisième fois.
1: Ah, d'accord. Et les fois précédentes, où ça l'était?
0: Comment?
1: Et où elle était les fois précédentes?
0: En bas l'étang.
1: Ah ouais?
0: En bas l'étang. Ouais, après, ouais.
1: En bas l'étang.
0: Ouais. C'est mieux, on ne connaît pas sur les murs avec qui m'appelle à moi. Elle appelle à moi, elle dit, moi, regardez, t'es en bas l'étang. Mais t'es en bas l'étang même. Alors, il ne refait ça.
1: D'accord.
0: Ouais.
1: Elle est le type Catherine Malbarez. Elle a quel âge?
0: 46 ans.
1: 46 ans?
0: Oui.
1: Oui. Bon, si on a des informations, on appelle la radio 02 62 41 51 51 concernant votre femme Marie Nelly.
0: Ouais.
1: Et si elle veut nous appeler.
0: Après, il est parti avec une voiture. Et c'est un Golf blanc, c'est RICN.
1: D'accord, non, mais on va pas donner la plaque de la Golf pour l'instant, monsieur. Hein. C'est une Golf blanche, et si elle-même veut nous contacter, et les personnes qui auront des nouvelles de votre femme, c'est le 02 62 41 51 51.
0: Ouais.
1: C'est comme ça qu'on va faire, d'accord?
0: Ben, ok, ça va.
1: Allez, merci Jean-Marie, et tiens-nous au courant, hein.
0: Nous tient au courant.
1: Allez, merci.
0: Okay. Allez.
1: Je rappelle qu'elle est partie au volant d'une Golf blanche. Elle s'appelle Marie Nelly. Elle a 46 ans. Et son mari est inquiet. Si vous avez des informations, merci de faire le 02 62 41 51 51. 99 12 00. Freedom, bonjour. Allô?
2: Oui, bonjour.
1: Bonjour.
2: Il appelle pour raconter une petite mésaventure et pour faire pas un appel à témoin, mais en fait, cet après-midi, mon frère était avec mon fourgon chez Saint-Pierre.
1: Oui.
2: Il était garé en face du terrain synthétique Casabona, direction Zach Bouvard-Boca.
1: Oui.
2: Et il y en a un monsieur dans une 3008 blanche qui roulait assez vite. Il a cogné dans mon rétroviseur, la tapette de mon rétroviseur. Il a fait un délit de fuite.
1: Votre frère était au volant d'un fourgon?
2: Non, il n'était pas au volant, il était garé. Il était dans un magasin juste à côté.
1: Avec un fourgon?
2: Il a vu, le fourgon était garé, moi, sur la passe parking. Et lui monté, il a battu dans le rétroviseur, il a fait un délit de fuite. Mon frère, il a eu le temps de récupérer la plaque d'immatriculation.
1: Oui.
2: Donc, il me fait un petit appel au cas où si lui entend, ou s'il y en a des gens de sa famille qui entend, quand il va rencontrer l'histoire, qu'il ben, a sa plaque. Que bientôt jusqu'à la fin de semaine, et s'il ne vient pas, s'il ne rappelle pas la fin de semaine, il s'appelle des podcasts pour lui dire son amour.
1: Bon, oui, c'est le conducteur d'une 3008 blanche qui a cassé le rétroviseur d'un fourgon à Saint-Pierre.
2: Ouais, c'est ça.
1: Et là, on lance un appel au conducteur de la 3008 blanche pour qu'il vous contacte. À quel numéro?
2: 0692.
1: Oui.
2: 669 549.
1: Oui, ou 06 92 66 95 49.
2: Voilà.
1: Mais le rétroviseur le rétroviseur du fourgon, il n'est pas bien plus haut que.
2: Non, c'est pas un grand fourgon, c'est un petit fourgon, un petit kangou. Donc, il est plutôt bas.
1: Kangou, véhicule utilitaire, oui. Un petit utilitaire.
2: Donc, trop la montée, voilà.
1: Oui.
2: Bon, moi, je pensais que peut-être qu'il n'avait pas compris que c'est pas ça, mais mon frère, j'aimerais avec le bruit qu'il a fait. Il ne peut pas avoir pas compris, et puis aussi c'est un peu dangereux parce que au moment où il y a passé comme assez vite, une dame y allait couper la route avec un petit bébé dans une poussette, et son mari était venu vite au moment du truc en fait, et il n'a pas arrêté, hein, il a parti un peu vite quoi.
1: On a frôlé l'accident quoi.
2: Confiné, voilà, c'est ça.
1: Et oui.
2: Bon, le faux compte n'est pas grave, mais il avait pu être grave pour le petit dans la poussette.
1: Mais ah,
2: après,
1: oui.
2: Il donne avis, enfin, il est gentil encore parce que il perd mon temps à appeler la radio, à attendre plus de 30 minutes pour gagner la ligne, à essayer d'être gentil pour donner une chance pour réparer le truc. Et bon, donc jusqu'à dimanche, mais attends, et si dimanche, il n'a pas de nouvelles,
1: Et où les gentils, où les prêts à attendre encore jusqu'à dimanche. Donc il faut qu'il se manifeste, le conducteur de la 3008 blanche. Lui a cassé un rétroviseur. Bon, ben, il n'y a pas mort d'homme, hein, mais il faut qu'il se manifeste. Non, voilà. Allez, il appelle le 06 92 60.

0: 36 95 49. En plus, votre frère a pu noter la plaque.
1: Oui, exactement. Et bon. C'est pas un coup de bluff, hein. Il a vraiment sa plaque.
0: Oui.
1: Quand vous dites croire que c'est un coup de bluff, c'est pas un coup de bluff, il a vraiment sa plaque.
0: Bon, bah, il faut qu'il se manifeste. Allez.
1: Voilà.
0: Merci. Merci.
1: Au revoir.
0: Bon après-midi, monsieur. Au revoir.
1: Au revoir.
0: Il est 16h48 et on va dans un instant passer aux avis et communiqués pour les avis de décès notamment. Je vous rappelle, cet accident, c'est après le rond-point de la Tour des Azalées, la voie de gauche est neutralisée puisque c'est en direction de Saint-Pierre, voie de gauche après le rond-point de la Tour des Azalées, dans le sens le tampon Saint-Pierre, voie de gauche neutralisée. C'est un motard qui est impliqué dans cet accident. Si vous avez des informations, merci, toujours composé le 02 62 41 51 51. On passe maintenant aux avis et communiqués. 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

0: À Sainte-Marie, Terrain et Elisa, décès de Monsieur Nathan Yolland Charles. Monsieur Nathan Yolland Charles, époux de Madame Nathan Marie-Ange, décès survenu samedi 23 mai à l'âge de 57 ans. Le convoi mortuaire sortira du centre funéraire de Bois-Rouge. La veillée débutera à 18h30 ce soir. L'heure, la date et le lieu des obsèques vous seront communiqués ultérieurement. À Sainte-Suzanne et à Sainte-Marie, décès de Madame Roulos Mimoz, née Chéron. Madame Roulos Mimoz, née Chéron, décès survenu samedi 23 mai à l'âge de 84 ans. Le convoi mortuaire sortira de son domicile au 12 chemin de la Marine à Sainte-Suzanne demain. La bénédiction aura lieu en l'église de Sainte-Suzanne à 16h demain après-midi. L'inhumation se fera au cimetière de Sainte-Marie. À la Saline, Saint-Paul, décès de Madame Bénard, Ginette, Iris. Madame Bénard, Ginette, Iris. Décès survenu jeudi à l'âge de 95 ans. Le convoi mortuaire sortira de l'EHPAD des Alizés à la Saline, Saint-Paul. L'heure, la date et le lieu des obsèques vous seront communiqués ultérieurement. Au tampon Bérive, décès de Monsieur Payette Rosaire Karl. Monsieur Payette Rosaire Karl. Décès survenu aujourd'hui à l'âge de 85 ans. Le convoi mortuaire sortira de la maison d'éveillés du tampon demain. La bénédiction aura lieu en l'église de Montvers-les-Hauts à 15h45 demain après-midi. L'inhumation se fera au cimetière du même lieu. À Saint-Paul, décès de Madame Iva Marie-Jacqueline, née Nifo. Madame Iva Marie-Jacqueline, née Nifo. Décès survenu hier à l'âge de 87 ans. Le convoi mortuaire sortira de la salle d'éveillé de l'étang Saint-Paul demain. La bénédiction aura lieu en l'église de Saint-Paul à 14h demain après-midi. L'inhumation se fera au cimetière de l'étang Saint-Paul. À Saint-André, décès de Monsieur Fontaine Yves Émilien. Monsieur Fontaine Yves Émilien, décès survenu aujourd'hui à l'âge de 90 ans. Le convoi mortuaire sortira de son domicile au 375 rue de la Gare à Saint-André demain. La bénédiction aura lieu en l'église de Saint-André à 11h demain matin. L'inhumation se fera au cimetière de Saint-André. À Saint-Denis, décès de Monsieur Tiao Wingkai Gustave. Monsieur Tiao Wingkai Gustave, ancien commerçant de la boutique Tikai à Saint-André. Décès survenu hier à l'âge de 86 ans. Le convoi mortuaire sortira du centre funéraire de Primau, se tiendra une veillée à partir de 15h demain. La bénédiction aura lieu en l'église de Sainte-Marie-Ville à 10h30 jeudi matin et sera suivie de la crémation crématorium de Prima. À Saint-Pierre, décès de Monsieur Bézomi Marcel. Monsieur Bézomi Marcel, décès survenu mercredi 20 mai à l'âge de 88 ans. Le convoi mortuaire sortira de la salle mortuaire du CHU de Saint-Pierre demain. La bénédiction aura lieu en la chapelle du CHU de Saint-Pierre à 10h demain matin, sera suivie de la crémation au crématorium de la ligne Paradis à Saint-Pierre. À Saint-Pierre, décès de Monsieur Pénombre Aimé Olivien. Monsieur Pénombre Aimé Olivien, décès survenu aujourd'hui à l'âge de 78 ans. Le convoi mortuaire sortira du centre funéraire sud Ligne Paradis à Saint-Pierre demain. La bénédiction aura lieu à la chapelle du centre funéraire sud à 14h demain après-midi et sera suivie de la crémation au crématorium de la Ligne Paradis à Saint-Pierre. À Brapanon, décès de Monsieur Aubois François Joseph Marie. Monsieur Aubois François Joseph Marie, menuisier retraité de la région Réunion, décès survenu aujourd'hui à l'âge de 91 ans. La famille ne souhaite ni fleurs ni couronne. Le convoi mortuaire sortira de la maison funéraire de Brapanon. L'heure, la date et le lieu des obsèques vous seront communiqués ultérieurement. À Saint-Paul, Bois-de-Nef, le décès de Monsieur Grimoire Paul Alain, dit Ticuivre. Monsieur Grimoire Paul Alain, dit Ticuivre, décès survenu aujourd'hui à l'âge de 86 ans. Le convoi mortuaire sortira de son domicile au 38 chemin Bramor, Bois-de-Nef-le-Saint-Paul demain. La bénédiction aura lieu en l'église de Bois-de-Nef-le-Saint-Paul à 11h30 demain matin. L'inhumation se fera au cimetière de Bois-de-Nef-le-Saint-Paul. À Saint-Benoît, Bracanote, il est d'Anclas. Décès de Monsieur Lebeau Yvon. Monsieur Lebeau Yvon, décès survenu hier à l'âge de 84 ans. Le convoi mortuaire sortira de la maison funéraire de Saint-Benoît demain. L'heure, la date et le lieu des obsèques vous seront communiqués ultérieurement. En métropole à Nogent et à Sainte-Marie, décès de Monsieur Cellier Gilbert. Monsieur Cellier Gilbert. Décès survenu en métropole jeudi 14 mai à l'âge de 65 ans. L'inhumation des cendres se fera au cimetière de Sainte-Marie-Ville à 16h demain après-midi. À la Saline-les-Bains, décès de Monsieur Leroy Pascal. Monsieur Leroy Pascal, décès survenu aujourd'hui à l'âge de 54 ans. L'heure, la date et le lieu des obsèques seront communiqués ultérieurement. À Trois-Bassins, décès de Madame Sateya, née Or Orange Lucienne, dite Baba. Madame Sateya, née Or Orange Lucienne, dite Baba, décès survenu aujourd'hui, à l'âge de 93 ans. Le convoi mortuaire sortira de la salle funéraire de Trois-Bassins. L'heure, la date et le lieu des obsèques vous seront communiqués ultérieurement. Et en métropole, décès de Monsieur Mort Jean-Dominique, Monsieur Mort Jean-Dominique, décès survenu en métropole à l'âge de 65 ans. L'heure, la date et le lieu des obsèques vous seront communiqués ultérieurement. Pour les avis de décès, Freedom, le 02 62 41 51 51.
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Communiqué de l'EFS, établissement français du sang Île-de-la-Réunion, vous informe qu'il y aura une collecte mobile demain à la mairie de la Possession, salle du conseil. Ce sera de 8h à 13h. Et au parc du 20 décembre à Saint-Leu, de 8h à 13h30. Pour tout renseignement, vous pouvez contacter l'établissement français du sang au 02 62 90 53 92. Le prochain rendez-vous avec les avis est communiqué avec Francky demain matin aux environs de 5h50. En attendant les informations de 17h, le flash en simultané sur Freedom 2 et sur Freedom. Voici Billy de Céline Dion.

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1: Bonsoir à tous. La France Insoumise lance sa campagne pour la présidentielle 2027. Depuis la Réunion, la députée européenne LFI Manon Aubry est sur l'île depuis hier pour porter le discours de Jean-Luc Mélenchon. Elle s'est notamment rendue hier sur une exploitation agricole de Sainte-Suzanne pour échanger avec des agriculteurs. Mais le lancement officiel de la campagne doit être proclamé ce soir lors d'un meeting mené par l'eurodéputé à Saint-André. Le ministre de l'Intérieur, Laurent Nunez, attendu à Mayotte prochainement, c'est ce qu'a affirmé ce matin le président de l'Assemblée de Mayotte, Beni Saou Seni. Le chef du gouvernement a été sollicité par l'élu mahorais face à l'opposition concernant la création d'un camp de migrants officiel pour les ressortissants d'Afrique. La venue du ministre de l'Intérieur n'a pas encore été confirmée par les services de l'État. On reste à Mayotte où le département région va saisir l'autorité de la concurrence. L'Assemblée de Mayotte l'a adopté ce matin pour des pratiques jugées anticoncurrentielles de la part d'Orange. La collectivité reproche à l'opérateur de mettre en danger le projet de délégation de services publics de Mayotte THD en mettant en place son propre réseau de fibre optique. Orange explique être dans son droit et vouloir aller au plus vite après les dégâts laissés par le cyclone Chido sur l'archipel. À La Réunion, l'indice des prix à la consommation a augmenté sur un mois entre mars et avril, une augmentation d'1,7%. Elle n'était que de 0,6% entre février et mars, une hausse principalement due à l'explosion des prix de l'énergie ces dernières semaines sur l'île. À l'hypothèse d'une maladie infectieuse écartée, on en sait un peu plus sur la mort d'un passager allemand dans un bateau de croisière qui fait actuellement escale au port. L'homme âgé de 71 ans serait mort de cause naturelle. Et puis en foot, un Mahorais est sélectionné avec Madagascar pour les deux prochains matchs amicaux. Ilham Djellan, formé au FC L'Abattoir, est actuellement gardien du Blagnac FC en National 3. Il a été appelé. Madagascar doit affronter le Maroc le 2 juin prochain, puis l'Ouganda le 8. Deux matchs amicaux qui ont pour but de préparer les qualifications pour la CAN 2027. Très bon début de soirée à notre écoute.
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0: 17h04, c'est parti, émission Droit de Parole. Bonsoir Madame Aude.
1: Bonsoir Bobby, bonsoir à tous.
0: Ah, je suis ravi de vous retrouver. Mmh. Hier, je vous ai pas entendu. Jean-Pierre Raffarin. Bon, journée de solidarité, je pense que on peut dire que vous avez déjà donné. On va dire ça comme ça.
1: Ah, oui. D'accord avec vous.
0: Bon, on rappelle que c'est après la canicule de l'été 2003 qui a entraîné la mort de pas loin de 20 000 personnes qu'on a eu l'idée d'imposer cette journée de solidarité. Mais, et tiens, c'est pile, là, cette année, ça tombe pile au moment où on a un problème de température très élevé en métropole. C'est une canicule avant l'heure habituelle en ce moment.
1: Enfin, nous, il fait frais, hein.
0: Oui. Quoique la journée, en plein soleil, en plein cagnard, non, il fait encore un peu chaud. Non?
1: Si vous, ça va, soleil.
0: Oui. Voilà. Madame Aude, le droit de parole, le standard est ouvert. Pour les questions consommation, les questions à Madame Aude, c'est le 02 62 99 12 00. Et on va rejoindre les auditeurs, mais après cette information, Madame Aude.
1: Oui.
0: Cette information avec des embouteillages là qu'on signale à l'étang Salé. Bonjour Séverine.
2: Oui, bonjour, c'est juste pour signaler aux automobilistes s'ils pouvaient éviter le secteur de l'étang Saint-Paul ou passer directement sur la 4-3 parce qu'il y a un gros embouteillage qui s'est formé, il y a une voiture qui est en panne sur le pont de l'étang.
0: Ah là là, c'est à l'étang Saint-Paul, pardon, j'ai dit l'étang Salé. L'étang Saint-Paul dans le sens Saint-Denis-Saint-Pierre?
2: Vers Saint-Denis, en fait, il y a une voiture qui est en panne vers Saint-Denis, mais ça bouge dans les deux côtés vu que la route elle est très petite.
0: Ah, attendez, donc, la voiture en panne en direction de Saint-Denis et ça bouchonne aussi en direction de Saint-Leu, de Saint-Pierre?
2: Les deux sens, bouchons parce que c'est sur le pont et le pont il est très petit en fait, donc... Il y a un gros embouteillage hein, qui est formé depuis les temps, je pense que sur la 4-3. Et au niveau, je pense que ça va se former aussi au niveau de Savannah. Hein.
0: Voilà, bon. Bouchon dans les deux sens maintenant. Et voiture en panne en direction de Saint-Denis sur le pont de l'étang. Merci.
2: Merci, un petit coucou à Papy Douce.
0: Les bons. Ah, j'entends le petit qui dit bonjour Papy. Merci, bonne route.
2: Bonne route.
0: Information pour les auditeurs de Freedom 2, une voiture en panne sur le pont de l'étang à Saint-Paul. C'est en direction de Saint-Denis, un ralentissement de la circulation. Et puis, comme d'habitude, embouteillage dans l'autre sens, Saint-Denis-Saint-Pierre. Pour ceux qui vont partir maintenant de Saint-Denis, prévoyez quand même de donner quelques coups de frein entre la 4 voies de la Possession et la 4 voies de Saint-Paul. Toutes vos informations au 02 62 41 51 51. Madame Aude,
1: ouais.
0: Droit de parole, une ligne se libère, un numéro de téléphone pour les questions, le 02 62 99 12 00. On est sur le standard. Allô?
3: Allô, oui, bonjour, Bobby.
0: Bonjour.
3: Bonjour, Madame Aude.
0: Oui.
1: Bonjour.
3: Une petite question pour vous, si vous faites, si possible.
0: Oui, Madame Aude vous écoute.
3: Il habite à côté d'un lotissement. On connaissait bien le nom du lotissement, non?
0: Bah, il pense qu'on peut dire, oui, madame. Madame,
3: hein? La CEMAC.
0: Oui. Le bailleur, c'est la CEMAC.
3: Il habite à côté.
0: Oui.
3: Et leur compte blanc. Il passe tous les mois. Ah. Et les soucis, bon. Maman est débordée, il passe les déchets, petit mois, il faut tous les jours. Il tire dehors de chez moi pour rentrer chez moi.
0: Attendez un coup, c'est les encombrants qui vous empêchent de rentrer chez vous comme il faut. Voilà. C'est quoi la moto, là, un rodéo, là, ou quoi?
3: Moi, c'est la moto, moi, je suis en route.
0: Comment?
3: Moi, je suis en route.
0: Ah, d'accord.
1: Ah, ouais.
0: Oui. Alors, donc, c'est... Madame Aude.
1: Les gens du lotissement...
3: Moi, j'ai appelé la Chine, la Chine, la Chine, la Chine, la Chine, la Chine, la Chine, la Chine, exactement, qu'il faut voir pour chercher chez la Rédoire Marcois, c'est pas possible.
1: Quelle commune ça?
3: Tampon.
1: Eh bien, la commune, de votre commune. Vous dites, parce que vous payez vos impôts à la commune, donc vous les appelez, oui, ou vous allez les voir. en disant que vous avez déjà fait les démarches, mais que vous pouvez plus rentrer chez vous, est-ce que ils peuvent faire une intervention? Et je pense qu'ils le feront avec plaisir.
3: Et moi, j'ai passé voir comment le responsable de la commune, justement. Il a passé, il a fait nécessaire, mais jusqu'à présent,
1: Allez revoir à lui avec les... Allez revoir à lui avec monsieur. Je pense que il va pouvoir les dire que ça continue et donc je pense que l'intervention aura lieu. Et c'est quel lotissement ça?
0: C'est Mac.
3: C'est Mac.
1: Non mais comment il appelle le lotissement?
3: Paul Gervais,
0: au 14e. Au 14e kilomètre tampon, c'est Paul Gervais le lotissement.
1: Et ça, tu peux pas mettre devant votre lotissement, il faisait ça en quitte le monde.
0: Le monde encombrant, tu peux mettre devant chez autres, ils mettent devant chez eux.
1: Bien sûr. Bien sûr.
3: Voilà. Et les problèmes, c'est pas ça, mais non seulement les rats, ils peuvent même pas en foutre dedans.
1: Et puis, monsieur, ils ont la place. Ils ont la place devant chez eux.
3: Et moi, un petit enfant, tout le temps, il y a. Et ça, une grande personne, il fera le rat. C'est dangereux de porter un petit enfant.
1: Ouais. Écoute, ou appelle à nous, ou appelle Bobry pour dire si la commune la refait une intervention.
3: Parce que, avec Freedom, c'est le gros radeau. On dit ça, si là, vous allez connaître moi, Stéphane Freedom, là, tout de suite, il est enlevé. C'est un problème.
0: Voilà, c'est bien.
3: Il faut bien. Faire comme ça avec Freedom.
1: Ou dire à nous comme ça, monsieur, hein.
3: Ok, ben merci madame, bonne soirée. Et,
1: ah, c'est madame, pardon. À bientôt.
3: Allez,
0: au merci, au revoir. Ouais, merci, au revoir. Le tampon.
1: Il y a des gens culottés quand même.
0: Oui.
1: Ils ont leur lotissement et ils vont, j'allais dire, les voisins.
0: Ben voilà, ils vont kikiner. Voilà.
1: Ouais. Et surtout que, comme disait notre auditrice, il y a les rats et tout en ce moment. Hein.
0: Oui. Allez, merci. Et merci de nous donner des nouvelles aussi après votre appel. Pareil pour ceux qui ont déjà appelé et quand des solutions ont été trouvées ou pas. Vous pouvez nous le dire sur le 02 62 99 12 00. C'est le numéro d'ailleurs qui est à votre disposition, qui est ouvert pour vos questions jusqu'à 18h. Questions sur Internet, madame Aude, avant de continuer.
1: Ouais.
0: Une entreprise a posé des panneaux pour le solaire, le photovoltaïque. On n'a jamais eu de facture, seulement un bon de commande. Les travaux ont été faits, mais on n'a jamais eu de facture. Comment faire?
1: Bah, il faut s'adresser à eux pour leur dire s'ils sont, ils font gratuit.
0: Oui, parce que, alors, la personne ne nous dit pas si ça a été payé, la personne nous dit qu'on n'a pas de facture. Bah, c'est.
1: Ah, ben, la facture, ça, c'est pas grave s'ils ont payé. Ils peuvent demander une facture.
0: Oui.
1: Mais, de toute façon, ils ont payé par virement ou par chèque, donc eux-mêmes, ils ont déjà la preuve. Maintenant, s'il n'y a pas le paiement, ils peuvent l'exiger. La facture, pour moi, c'est moins dramatique.
0: Espérons que le système est raccordé et opérationnel, parce que ça, c'est une autre histoire avec le photovoltaïque.
1: Oh oui, oh oui.
0: Le 02 62 99 12 00, là aussi, encore une question avant de vous rejoindre. En allant chez le boulanger, la nouvelle propriétaire a refusé de me vendre une demi-baguette. Depuis des années, j'achète une demi-baguette dans cette boulangerie, et aujourd'hui, nouvelle gérance, ils vendent plus par demi-baguette.
1: Ah, moi, je suis d'accord, hein, parce qu'elle est recoupée avec un couteau, qui a pas été nettoyé, etc. Moi, je comprends le propriétaire.
0: La nouvelle gérance, c'est-à-dire que si un commerçant décide de ne plus vendre les baguettes par demi, on pourra pas l'obliger à le faire, c'est ça, hein.
1: Surtout qu'il y a du pain moins cher, Bobby, qui n'a pas besoin de couper en deux.
0: Peut-être. Enfin, les baguettes.
1: Non, mais je vous dis.
0: Oui. D'accord. Mais donc là, c'est pas une obligation.
1: Ah non, non. Pour moi, non. En tout cas. Pourquoi pas diviser en quatre.
0: 02 62 99 12 00 pour vos questions. Encore une question avant de rejoindre le standard. Le radioguidage, je rappelle le numéro, le 02 62 41 51 51. Nous informer, c'est vous informer. Une surconsommation d'eau. Bonjour, madame Aude, je me permets de vous écrire. Je suis actuellement en location gérée par une agence immobilière. L'eau était comprise et maintenant, on me dit qu'il y a trop de consommation. On me demande de payer 100 euros parce que il y a une surconsommation d'eau.
1: ben déjà s'adresser à l'agence, puisque c'est traité avec une agence, pour demander qu'est-ce qu'ils appellent surconsommation. Parce que, vous savez, il faut pas non plus que le locataire laisse le robinet ouvert. Hein. Donc, il faudrait aller voir qu'est-ce qu'ils appellent surconsommation.
0: Oui, parce que quand au départ, dans le contrat, c'est marqué que l'eau est comprise, ça veut pas, c'est pas porte ouverte à tous les abus.
1: Et exactement. Vous savez, moi, j'essaie toujours d'être honnête dans ma réponse. Ainsi, par exemple, moi, il m'est arrivé il y a pas longtemps, hein, il y a un moment que mon robinet avait comment pété, quoi. Je vous dis pas la facture d'eau, mais j'ai arrêté immédiatement. Donc là, c'est pareil, il faut aller voir l'agence pour lui dire qu'est-ce que vous appelez surconsommation, montrez-moi.
0: Et quand Madame Haute dit l'agence, elle parle bien de l'agence immobilière, pas l'agence de l'eau.
1: Non.
0: 02 62 99 12 00 pour vos questions. Allô?
4: Allô, oui, bonjour.
0: Bonjour, madame.
1: Bonjour.
4: Oui, bonjour. Pourrais-je poser une petite question à madame Haute, s'il vous plaît?
0: Oui, madame Haute, vous écoute.
4: Oui, en fait, j'ai déjà téléphoné avec quand maître Morel était là. C'était pour renseignement sur les paquets d'impôts de mon frère. En fait, maître Morel m'a conseillé de prendre un rendez-vous ou téléphoner l'avocat. Je téléphonais au secrétaire de notaire. Et il m'a dit que ce sont les héritiers qui font les démarches. Et du fait, moi, comme là, pour l'instant, j'ai fait toutes les démarches. Et c'est que ma partie va à l'hôtel des impôts. Mais au bout de six mois, ça va partir peut-être avec l'État, je sais pas. On trouve pas les héritiers. Et qu'est-ce que je peux faire pour pas avoir des... Parce que les enfants l'ont dit qu'ils veulent pas le terrain, le bien de notre papa en tant que notre maman était divorcée. La première fille a 34 ans, la deuxième, il en a 24 ans. Et du fait...
1: Non, madame, allez revoir votre notaire, voir qu'est-ce qu'il vous dit.
4: J'ai déjà pris, j'ai téléphoné au secrétaire pour essayer de prendre un rendez-vous pour voir qu'est-ce qu'il fait et si je vais payer.
1: Très bien.
4: Ce sont les frais, ils ont dit que c'est pas moi de faire. Le secrétaire m'a dit que c'est pas moi.
1: Ah ben c'est à vous de chercher les héritiers, bien sûr.
4: Oui, mais sauf que si ça, parce que vous avez dit que je ne veux pas, mais il y aura des problèmes au niveau des impôts, mais même moi je ne peux pas aller voir des impôts parce que mes enfants...
1: Madame, je comprends rien du tout à ce que vous dites. S'il y a des héritiers qui veulent pas leur part, ils vont chez le notaire faire un document comme quoi ils refusent leur part.
4: Mais c'est eux qui veulent pas, on le trouve pas. Et est-ce que je peux voir à la mairie ou à la police pour faire le nécessaire? Au moins, comme si eux qui veulent pas, au moins nous, entre les frères...
1: Non, madame, je comprends pas. Si on le trouve pas, comment il peut faire ça?
4: Ben, au niveau des impôts, parce que ma partie des impôts, il m'a fait 6 mois. Et là, je dois revoir les impôts pour voir s'ils ont, pour payer, alors.
1: Ben, allez revoir les impôts, mon enfant.
4: Et avec, ma.
1: Non, madame, je peux pas dire mieux.
4: D'accord. C'est bon, ça marche.
1: Désolé.
4: Merci. Au revoir.
0: Merci. Au revoir, madame. Bon courage. Au revoir.
1: Compliqué, l'affaire. Oui. Hein.
0: 02 62 99 12 00. Vous posez vos questions jusqu'à 18h. Allô? Allô? Vous êtes à l'antenne? Bon, par ici. Freedom, allô?
5: Allô, oui, bonjour, Freedom.
0: Bonjour.
1: Bonsoir.
5: Alors, oui. Je ne sais pas si je peux passer une annonce.
1: Une annonce de quoi?
0: Quel genre d'annonce, madame?
5: Oui, alors moi, je suis à la recherche d'un appartement.
0: Ah, alors, non, là on est dans une émission... Oui, madame, je vais rappeler qu'on est dans une émission consommation.
5: Ouais. D'accord.
0: Donc, les petites annonces pour chercher un logement, par exemple, c'est entre 19 et 20 heures.
5: D'accord, ben je rappellerai tout à l'heure. Alors.
1: Voilà,
0: oui.
1: Merci.
0: Et veuillez nous appeler au 02 62 99 14 00, s'il vous plaît.
5: 14.
0: Pour vous, hein. Merci.
5: Merci, Bobby. Merci. Bonsoir, madame.
1: Allez, au revoir.
0: Au revoir, madame. 02 62 99 12 00. Allô?
5: Oui, bonsoir, Bobby.
0: Bonsoir, madame.
5: Oui, excusez-moi de vous déranger. J'avais passé l'annonce avec la radio Freedom pour mon perroquet.
0: Madame, on est dans le droit de parole.
5: Ah, pardon.
0: C'est pas grave.
5: Je vous remercie. Je remercie quelqu'un m'a donné mon perroquet aujourd'hui.
0: Génial. Merci oui. Beaucoup. C'est quelqu'un qui vous a entendu à la radio?
5: Oui, j'ai mis à la radio et puis j'ai mis une photo sur Facebook. La dame vient juste de m'appeler pour venir récupérer. Je la remercie, Bobby.
0: Ah, c'est chouette. Voilà. Oui.
5: Merci beaucoup, hein. Excusez-moi encore.
0: Mais il n'y a pas de mal. Merci.
5: Merci beaucoup,
0: bonne soirée.
5: Merci.
0: Au revoir, madame.
5: Au revoir.
0: Radio Freedom. Ah. Oui, c'est bien. On se souvient de l'annonce, effectivement.
6: Oui.
0: Droit de parole. 99-12-00, c'est un fixe. Allô?
7: Allô?
0: Bonsoir, madame.
6: Bonsoir, madame.
7: Bonsoir, madame. Bonsoir, Bobby.
6: Oui.
7: Je vous appelle. Alors, j'ai été en communication ce matin à l'antenne pour un petit coup de gueule à un problème qu'on a eu lors d'une location saisonnière qu'on a fait sur une plateforme. On a fait un chèque, on n'a pas eu d'état des lieux d'entrée, on n'a pas eu d'état des lieux de sortie. Quelques jours après notre sortie, la propriétaire nous a appelé pour nous dire qu'elle retenait 100 euros sous prétexte que la vaisselle était mal faite. Exactement. Lorsque je précise qu'on n'a pas fait d'état des lieux d'entrée, tout simplement parce qu'elle nous avait évoqué le fait qu'elle était à l'hôpital, donc on n'avait pas envie
6: de la visiter. Mais vous savez voilà. Que l'erreur, quand on ne fait pas, c'est le locataire qui a tort. Mais vous lui direz que pour laver la vaisselle, vous lui conseillerez d'embaucher quelqu'un, mais que vous refusez ce retrait.
7: Exactement, c'est ce qu'on a dit. Et on a même demandé une facture prouvant les frais d'honoraires de 100 euros si vraiment il y avait lieu. Vous pouvez éteindre l'aspirateur, s'il vous plaît. Pardon. Et du coup, là-dessus, pas de réponse, que ce soit au niveau des demandes.
6: Non, concernant... madame, la réponse, oui. Ma réponse, elle est courte et rapide. Vous l'envoyez promener.
7: Oui, mais elle a encaissé le chèque, madame.
6: Comment elle a encaissé le chèque?
0: Il y avait un chèque de caution, c'est ça, madame?
7: Voilà, le chèque de 1500 euros, elle l'a encaissé.
6: Ben, et c'était combien la caution?
7: 1500 euros.
6: Ben, elle a le droit d'embaucher la caution et déduire les 100 euros par rapport à ce qu'elle vous a dit. Mais elle ne peut pas encaisser toute la caution, c'est pas possible.
7: Eh ben, c'est ce qui s'est passé.
6: Et ben, vous
7: aujourd'hui, du coup, on n'a pas moyen de récupérer les sous.
6: Vous la convoquez, madame.
7: Alors, on est venu, on est parti sur place. On s'est fait très mal accueillir.
6: Non, madame, faites convoquer dans une maison de justice.
7: Dans une maison de justice.
6: Oui, elle n'a pas le droit de faire ça.
7: D'accord. Et juste, je prends le conseil, hein, c'est parfait pour moi. Je m'étais plainte de cette dame sur un site de Facebook. On s'est rendu compte qu'on était énormément de personnes.
6: Non, madame, là, je ne peux pas vous écouter, là.
7: Ah non, mais c'est juste pour savoir comment on pourrait...
6: Non. Intéressez-vous à votre affaire. Pour le reste, c'est 18 heures.
0: Voilà.
7: D'accord.
0: Pour les...
7: D'accord.
0: Danser les appels voilà. Comme ça.
6: Ouais, on essaye dans notre mission, Bobby, de rester, comment je dirais, vraiment la personne.
7: Oui, voilà.
6: D'accord, madame.
7: Pardon. Oui, non, mais très bien. Merci beaucoup pour le temps. Donc, maison de justice où on la voilà. Convoque pour demander la restitution des fonds.
6: Exactement.
7: D'accord.
6: Vous laissez pas faire, elle est culottée, hein.
7: Ah oui. Vous ne pouvez pas en savoir à quel point quand on découvre au fur et à mesure. Très bien. Merci beaucoup.
6: Bon courage.
7: On a été couillons, hein. On a été couillons aussi, hein. C'est vrai, hein. Non, mais on a été trop bon, trop couillons. Mais une seule fois, pas deux. Hein.
6: Mais pas deux. Pas deux.
7: Ah non. Donc voilà. Bon, merci beaucoup, madame.
6: Je vous
0: merci.
6: Adore.
0: Merci. Au revoir, madame.
7: Allez, au revoir.
0: 02 62 99 12 00 pour vos questions jusqu'à 18h.
6: Attention, n'oubliez pas de laver votre vaisselle.
0: Quand on a loué, n'oubliez pas de laver la vaisselle, vider le barbecue, les cendres du barbecue. Radio Freedom, allô?
6: Allô?
0: Freedom, par ici. Allô?
8: Oui.
0: Bonsoir, monsieur.
6: Bonsoir, monsieur.
8: Bonsoir, madame. Bonsoir,
6: oui.
8: Bobby.
6: Oui.
8: Voilà. Je voulais rebondir un petit peu sur ce que cette dame disait. Donc, j'ai côtoyé cette maison. M'entendez bien ou pas?
0: Non, mais quelle est la... Oui, ah, oui, quelle est la... Quelle est votre question à vous, s'il vous plaît?
8: J'ai aucune question. Est-ce qu'elle a des droits...
1: Non, pas de question, monsieur. Non, non.
8: Pour ça.
0: Pardon, monsieur?
8: Est-ce qu'elle a des droits? Est-ce qu'elle a des droits de demander une caution? Parce qu'ils ont cassé des choses chez elle, etc.
1: Non, monsieur, votre question n'est pas du tout par rapport à ce que nous a dit notre auditrice. Elle a jamais cassé rien.
8: Je peux vous l'assurer.
1: Non, on va s'arrêter là, monsieur. Bon. 18h.
0: Oui, sauf si monsieur est le propriétaire.
1: Oui, non, mais c'est pas le cas. Parce que Bobby, notre auditrice, n'a jamais dit qu'elle avait cassé quelque chose.
8: Oui, oui.
0: Exactement.
1: Voilà. Bon courage, bonne soirée, monsieur.
0: Bon. 02 62 99, vous pourrez nous rappeler, monsieur,
1: bien sûr.
0: Après 18h. Ouais. 02.
1: Mais je maintiens qu'elle a jamais dit ça.
0: Oui. Effectivement.
1: Elle a parlé de la vaisselle mal lavée.
0: Peut-être qu'on vérifie si c'est le propriétaire.
1: Mais non, il aurait dit.
0: Vous n'êtes pas le propriétaire, monsieur. Non, vous n'êtes pas le propriétaire.
8: C'est ma femme.
1: Non,
0: non.
1: Bobby, bon. Je suis désolé, on va s'arrêter là.
0: D'accord. Merci, monsieur. Il est 17h25, on va marquer la pause, madame Aude.
1: Ouais.
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0: Jusqu'à 18h, émission consommation. Les consommateurs posent leurs questions sur le 02 62 99 12 00. Madame Aude ?
1: Oui.
0: Oui, avant de continuer, une question sur Internet. Bonjour Madame Aude, j'ai loué un camion pour faire un déménagement. J'ai versé une caution de 300€, j'ai restitué le camion sans problème. Mais le lundi suivant, le gérant me dit que le vérin du plateau ne fonctionne plus. Il faut que je passe pour régler un montant de 2000€ pour la réparation.
1: Ma réponse, c'est que le Père Noël, c'est pas pour maintenant.
0: Et le Père Noël, c'est pas pour le gérant, c'est bien ce que vous voulez dire.
1: Bien sûr.
0: Parce qu'au moment de la restitution, le gérant n'a rien dit, il n'y avait rien.
1: Bien sûr. Donc, vous savez, j'ai des choses comme ça, surtout par rapport aux 2000€ demandés. Mm-hmm. Je comprends pas qu'un professionnel puisse faire quelque chose comme ça. C'est quand on loue qu'on regarde et quand on prend, on contrôle. Mm-hmm. C'est pas quelque temps après, pourquoi pas dire qu'après que la lune est rentrée dans la cabine. Vous comprenez ce que je veux dire? Et ce monsieur qui a loué le camion, excusez-moi, il n'a pas gagné au loto non plus.
0: Voilà, Donc, il a restitué le, il le dit bien, hein, il a restitué le camion sans problème. Et lundi suivant, le gérant lui dit que le vérin ne fonctionne plus.
6: Et au fait, c'est quoi le vérin?
0: Camion pour le déménagement, c'est que vous avez à l'arrière un plateau qui permet de faire monter les charges et ensuite soulever les charges jusqu'au seuil de chargement du fourgon.
6: Voilà.
0: Il y a un vérin, un système hydraulique à l'arrière.
6: Voilà, donc c'est quelque chose qui n'est pas secret.
0: Non, c'est quelque chose de bien visible et peut-être que le gérant devra prendre l'habitude de tester au retour du matériel.
6: Vous savez, quand on loue une voiture, c'est ce que font le loueur. Hein. Moi, je me rappelle, j'avais loué, on passe autour avec un
0: machin. Ah, on fait le tour et on regarde, mais vraiment à la loupe.
6: Voilà, et après, quand on reprend, on revérifie.
0: Oui.
6: Et c'est important de demander, même si on ne vous dit pas, vous dites faites-le.
0: Oui.
6: Comme ça, vous êtes tranquille.
0: Voilà. Allez, 02, le gérant, la prochaine fois peut-être, mais cette fois-ci, le Père Noël n'est pas pour vous.
6: Non, non, surtout pas 2000 euros.
0: Droit de parole, on va vite sur le standard. Ouais. Allô?
11: Et bonsoir, pour avoir un renseignement, s'il vous plaît.
0: Bonsoir, monsieur. Bonsoir, bienvenue.
6: Monsieur.
11: Voilà, j'ai eu un accident avec ma voiture. Et comment, je savais pas quand j'ai acheté ma voiture. Ma voiture, j'ai acheté une voiture de 5 places. Et quand l'expert est passé, il a vu que la voiture, c'est une voiture de 2 places. Et il y a des sièges à l'arrière. Il m'a dit d'enlever les sièges, faire les photos, renvoyer pour l'assurance. Et là, l'assurance ne veut pas me couvrir du tout. Elle me laisse avec ma voiture écrasée, elle me dit de me débrouiller parce que la voiture a été modifiée.
0: Aïe, aïe, aïe.
6: Ah, je pense
11: la voiture n'est pas passée devant les services des mines. Je fais une réclamation, je dis, quand j'ai acheté la voiture, je ne savais pas, les sièges, c'est pour faire joli. Elle m'a dit non, la voiture est modifiée, elle ne prend pas en charge du tout. Et je suis 100% raison dans l'accident.
6: Non, pour moi, ce n'est pas normal, monsieur.
11: Pas normal, parce qu'on paye l'assurance, même si je paye l'assurance pour une voiture de 2 places ou 5 places. Il n'y avait personne derrière dans la voiture, il n'y avait personne sur les sièges, j'étais tout seul dans la voiture, il n'y avait pas de blessé, rien. Donc ma voiture n'est pas assurée, je dis, ma voiture n'est pas assurée alors.
0: Oui, madame Aude.
6: Je finis la suite. Quand vous avez acheté ce véhicule, il y a combien de temps?
11: J'ai acheté en 2021 en métropole en plus.
6: Aïe, aïe, aïe, aïe, aïe, aïe.
11: Et on m'a arnaqué en fin de compte. On m'a vendu une voiture de 5 places, mais on m'a vendu une voiture de 2 places. Et moi, quand j'ai acheté, je n'ai pas regardé la carte. J'ai vu les sièges, les ceintures à l'arrière. Je croyais que c'était une voiture.
6: Non, je vous comprends, monsieur.
0: Monsieur a acheté sur le papier, madame Aude, une voiture, un véhicule utilitaire.
6: Ouais.
0: Mais sur le papier, mais il n'a pas vu.
11: Voilà.
0: Oui.
11: Alors, et là, j'ai un accident à raison, et l'assurance ne veut même pas payer les frais de gardiennage, les réparations. La voiture, normalement, devait aller à la casse, elle devait me rembourser 5 500 euros. Après, comme elle a vu que l'expert dit qu'il y a des sièges à l'arrière, ils enlèvent les mains, ils ne veulent pas prendre en charge rien du tout.
6: Je réfléchis, monsieur, à qui vous pourrez vous adresser.
11: Quel recours j'ai, s'il vous plaît, madame.
6: Mais justement, je cherche à qui vous pourrez vous adresser. Un avocat, Bobby, qu'est-ce que vous en pensez?
0: Oui, puisque
11: des assurances,
0: le vendeur... Attendez, parce que, madame Aude, moi je me pose une question, et si j'étais à la place de ce monsieur, j'aurais une envie, c'est d'ennuyer celui qui m'a vendu la voiture. Est-ce qu'on peut essayer de faire ça, madame Aude?
6: Mais il est en France.
0: Oui, c'est ça.
11: Ça fait trop longtemps, Bobby, ça fait déjà 5 ans.
0: Ah là là.
6: Oui, et puis il est
11: déjà fermé.
6: Et puis il est de l'autre côté de la mer, monsieur.
0: Oui, c'est vrai.
6: C'est pour ça que je me suis arrêté, parce qu'il aurait été
11: en plus, je viens de finir ma voiture de métropole en mois de novembre. J'ai eu l'accident au mois de mars. Là.
6: Oh
11: j'ai payé 2 500 euros pour faire venir ma voiture. J'ai eu un accident à raison 100%. Et là, il me laisse avec ma voiture comme ça.
6: Attendez,
11: là,
6: monsieur, excusez-moi. Si ce refus, et certainement, Bobby, vous m'arrêtez si je dis une bêtise, ce refus est par rapport à un texte.
0: Certainement. Il faut que monsieur demande à voir. C'est ça, hein.
6: Voilà.
11: La voiture. Mais la voiture
6: monsieur,
11: a été modifiée. C'est pas passé devant les services.
6: Monsieur, vous m'écoutez pas. Vous m'écoutez pas.
11: Oui.
6: Il serait bon que vous demandiez à votre assurance le texte officiel sur lequel il s'appuie.
11: Quand j'ai fait le contrat, là, dans le truc, on a un petit paragraphe, on dit que si on modifie la voiture, on sera pas pris en charge, mais la voiture n'a pas été modifiée, c'est pas...
6: Ah, ben monsieur, c'est marqué dans votre contrat.
11: Mais la voiture n'est pas été, même que je suis assuré de place.
6: Eh oui, mais ça, désolé. Non, monsieur, vous venez de nous apporter une précision que dans votre bail, dans votre contrat, c'est marqué ça. Donc, je suis très inquiète pour vous, monsieur.
11: Mais quel recours j'ai là, alors, s'il vous plaît?
6: Vous pouvez toujours conseiller avec un avocat, mais avec ce qui est marqué dans votre contrat, je vous dis que je suis très pessimiste pour vous.
11: Mais donc, je roule avec une voiture, je ne suis pas assuré, alors? Je ne veux pas prendre en charge rien du tout.
0: Attendez, on n'a pas dit ça, là, hein?
6: Non, mais Bobby, je laisse monsieur parler.
11: J'ai payé une assurance dans le vide, alors.
6: Moi, je n'ai pas dit ça. Voilà, monsieur, en tout cas, bon courage.
11: Merci.
0: Bon courage, vraiment, oui. Et je vous invite à nous rappeler, hein, pour nous dire comment ça s'est terminé. Oui, d'accord, monsieur?
6: Mais je suis
0: connu. C'est gentil.
6: Le vendeur est en métropole. Deuxièmement, monsieur nous dit qu'il y a ça dans le contrat. Donc, je suis pessimiste. Rien n'empêche que monsieur peut consulter un avocat.
0: Oui.
6: Ça n'empêche pas que je suis pessimiste.
0: Et il y a de quoi.
6: Ok.
0: Oui.
6: Voilà.
0: Oui. 02 62 99 12 00 Freedom. Allô?
6: Allô? Allô?
15: Oui, bonsoir.
0: Bonsoir, madame.
6: Bonsoir, madame.
15: Bonsoir, madame God.
6: Oui.
15: Bonsoir, Bobby. Enfin, bon, voilà. Quand j'ai appris, c'était pour réagir un petit peu au-delà du dernier appel sur
0: non. Est-ce que vous avez une question? Est-ce que vous avez une question à poser à madame God, s'il vous plaît?
15: Alors, j'ai une question, mais j'ai surtout une réaction.
6: Non.
15: Par rapport...
6: Madame,
0: alors,
6: pas de réaction.
0: La question, s'il vous plaît. Parce que les réactions, après, ça va dans tous les sens. Et ça, c'est après 18h. Dans cette émission, madame Aude répond aux questions.
15: Ok, je comprends. J'ai un problème avec un notaire sur un problème de succession suite à la mort de plusieurs personnes.
0: Oui, mais vous pouvez en dire un peu plus, hein, madame Aude?
15: J'ai un notaire qui ne réagit pas, alors qu'il a des obligations. Dans une succession qui ne se résout pas.
6: Oui. Changer de notaire, madame. Changer de notaire.
0: Madame Bonne vous dit qu'il faudrait changer de notaire.
15: Ok.
6: Voilà, madame, bon courage en tout cas.
0: Oui. C'est peut-être la solution, puisque ça ne se passe pas bien avec le notaire.
6: Bien sûr. Et puis, il y a l'ordre des notaires aussi, Bobby. Hein. Quand c'est un problème très compliqué...
15: L'ordre des notaires,
0: la chambre des notaires,
15: quand même des notaires, face à d'autres notaires.
0: Bah, la chambre des notaires, ça sert à ça.
15: Problème. Oui, mais
6: voilà, la madame,
15: chambre des notaires reste des notaires.
6: Bon courage, madame. Bon courage,
0: vraiment,
6: madame.
0: Bon courage, madame. Et nous avons un notaire qui régulièrement vient ici dans l'émission de madame Aude. Vous pourrez profiter de l'occasion pour lui poser des questions. D'accord?
6: Oui.
15: Je vous remercie.
0: Merci.
6: Bonne soirée, madame.
0: Au revoir, madame.
15: Merci.
0: Vous posez vos questions, hein, au 02 62 99 12 00 jusqu'à 18h avant de continuer. Internet. Bonjour. Bonjour madame Aude, à l'issue d'un rendez-vous téléphonique avec un toiletteur pour chien, il m'est demandé un acompte de 30 euros, déductible de la facture finale. Dois-je payer cette somme alors qu'aucun travail n'a été fait? 30 euros au moment de prendre rendez-vous.
6: Comment il sait que ça n'a pas été fait?
0: Il n'a pas encore emmené son chien en fait.
6: Ah bon?
0: Oui, il dit est-ce qu'il faut payer alors qu'aucun travail n'a été fait? Ça sera déduit de la facture finale.
6: Alors, je lui conseille de changer de toiletteur, c'est pas ce qui manque.
0: Oui.
6: Si, attendez, j'ai rien contre ce
0: toiletteur.
6: Toiletteur de chien.
0: Oui.
6: Mais si madame n'a pas confiance, elle voit ailleurs.
0: Oui.
6: Et il y en a des toiletteurs. Voilà, madame.
0: Bien. Merci et bonne soirée. Le droit de parole? Le 02 62 99 12 00. Une ligne vient de se libérer. Freedom, à côté. Allô?
16: Allô?
0: Bonsoir, madame.
6: Bonsoir, madame.
16: Bonsoir, Bobby, madame Aude. Alors, moi, j'ai une question concernant une...
0: Concernant une, et puis après, il y a eu une coupure. Ah, c'est le téléphone qui bascule sur la voiture.
2: Oui, c'est ça, excusez-moi.
0: Oui.
6: Faites attention.
2: J'ai mon père qui est décédé.
0: La qualité.
6: J'entends pas.
0: Bah, voilà. Madame, vous conduisez là ?
2: Pardon ?
0: Est-ce que vous êtes au volant ?
2: Non, je ne suis pas seule. Mais en fait, je suis rentrée dans la voiture au même moment et ça s'est connecté automatiquement.
0: Oui, mais vous ne conduisez pas ?
2: Non, non.
0: Déconnectez le téléphone. Déconnectez le téléphone.
2: Je suis ressentie du coup.
0: Oui, allez-y. Super.
2: Alors, du coup, voilà, j'ai mon père qui est décédé, ça fait plus de 13 ans. Il y a une succession en cours depuis toutes ces années. Malheureusement, on n'arrive pas à trouver le bout final. On est à 3 enfants et mon père s'était marié avec une dame, pas ma mère, hein, avec une autre dame, juste avant son décès, 2-3 années avant son décès. Donc, ouais. Cette femme-là, elle a aussi ses droits sur la maison. Sauf que la maison sur laquelle il est en succession, mon père, alors comment expliquer ça, ma grand-mère en fait elle a gardé la jouissance, voilà.
6: Mais la grand-mère est toujours vivante?
2: Elle est toujours vivante et elle refuse de signer. Donc là le problème c'est que toutes ces années voilà. La maison elle est là,
6: elle a tout à fait le droit de ne pas signer madame jusqu'à son décès.
2: D'accord, donc il n'y a pas d'autre solution.
6: Malheureusement, madame.
2: Parce que le truc, c'est qu'en fait, alors, elle a plusieurs enfants, elle a donné la jouissance à tous ses enfants, et c'est uniquement pour mon père, c'est-à-dire celui qui est décédé, le seul qui est décédé, qu'elle a gardé la jouissance.
6: Et malheureusement.
2: Elle, parce que pour elle, voilà, elle veut pas qu'il y ait un étranger. Enfin,
6: oui, oui, c'est des affaires de famille. Non, mais si elle a la jouissance,
2: le problème,
6: madame.
2: C'est ça, c'est que ben, voilà, nous, on est 3 enfants, et bon, il y a l'autre dame aussi dedans, et ben, on est complètement un petit peu perdu.
6: Bloqué.
2: Parce qu'on doit tout payer.
0: Oui.
2: Voilà, entre-temps, les années passent, on paye quand même tout ce qui est impôts et tout, et malheureusement, on n'a rien, quoi.
6: Je vais poser une question qui va vous faire rigoler. Elle est en bonne santé?
2: Oui, non, mais après, non, mais après, oui, non, mais bon, même si on n'est pas très proche, mais je veux dire, bon,
6: non.
2: Je vois, en fait, oui, j'ai compris. Je ne suis pas la première qui me demande ça, mais bon, non, de là, bon,
6: je trouve ça qu'elle est pas.
2: Voilà, je suis pas arrivée à penser ça, mais bon, c'est vrai que quand on y pense, on se dit, on est peu de temps sur Terre, et malheureusement, voilà, les années passent, on ne sait même pas pourquoi on garde un matériel.
6: Voilà, et puis sur surtout que ne faire la jouissance rien que pour une personne, ça m'interroge. D'où ma remarque idiote que j'ai posée.
2: Elle a vendu, elle avait plusieurs hectares, elle a vendu, elle a donné à tous ses enfants, ils ont construit. Il n'y a tellement pas d'entente dans la famille. Tous les enfants ont déménagé, ils ont quitté, ils ont laissé les terrains, ils ont vendu. Et il n'y avait que mon père, justement, qui, malheureusement, a gardé la jouissance et elle refuse. Elle a refusé, ouais. même quand mon père était encore vivant, elle refusait déjà de donner la jouissance. Quoi.
6: Voilà, les relations étaient
2: juste
6: mauvaises.
2: Parce que, elle ne s'entendait pas avec la femme avec qui il s'est marié. Mais bon, je sais pas, ça c'est son problème à lui, je veux dire.
6: Voilà, désolé madame.
2: Merci.
6: Excusez ma remarque
2: non,
6: idiote.
2: Non, mais après, bon, après il faut avoir un peu d'humour. Hein. Je comprends tout à fait. Non, merci à vous en tout cas.
6: Bonne soirée madame.
2: Merci.
0: Bonne soirée, merci madame. 02 62 99 12 00 Freedom, le droit de parole. Allô?
17: Allô?
0: Oui, bonsoir madame.
17: Bonsoir, c'est encore moi.
6: Oui.
17: Super, je viens.

0: Audi 3.
1: Là, vous aurez des réponses extrêmement précises, madame.
0: Voilà, parce que madame a beaucoup de questions concernant les activités des notaires, apparemment.
1: Voilà.
0: Merci, madame.
1: Maître Massé répond avec plaisir.
0: Voilà, et ça sera mercredi prochain.
1: Voilà,
0: mercredi
1: madame.
0: 3. Bonne soirée, 02 62 99 12 00. Avant de continuer, question sur Internet. Bonsoir Madame Hodge, j'ai effectué des achats dans une grande surface et je suis passé en caisse automatique. Je ne me suis pas rendu compte qu'un article d'une valeur de 7,90 € est passé à 17,90 €.
1: Wow.
0: Je me suis rendu compte une fois à mon domicile, puis je demandais le remboursement des 10 €.
1: Ben bien sûr, elle va avec son ticket à la caisse et ça se fait très facilement.
0: Les grandes surfaces jouent le jeu en général.
1: Ah, en général, oui, Bobby.
0: Oui.
1: On peut critiquer, mais il y a des choses qui marchent normalement bien.
0: Bien. 02 62 99 12 00. Allô ?
2: Oui, allô, bonjour.
0: Bonjour, madame.
1: Bonjour.
2: Moi, je suis. J'ai entendu déjà ce matin et cet après-midi la personne. Enfin, les locataires qui sont venus chez moi pour une location de villa à Petite-Île.
0: Ah, alors, c'est vous la propriétaire, parce qu'on avait effectivement tout à l'heure eu la personne qui a rappelé. Une histoire de 100 €
1: attendez,
0: empocher.
1: Bobby, aucun nom n'a été cité.
0: Voilà, dans cette émission, aucun nom n'a été cité.
2: J'étais clairement visée ce matin et ce soir.
0: Ah non, mais pas dans
1: madame,
0: cette émission.
1: Excusez-moi, émission, nous avons, Bobby et moi, un profond respect pour les personnes qui appellent et jamais nous laissons passer quelque chose comme ça.
2: D'accord.
1: Donc, peut-être que ce matin, mais moi, dans notre émission à Bobby et à moi, jamais, on a cité quoi que ce soit.
2: D'accord. Non, en fait, c'était juste pour revenir sur les faits, parce qu'apparemment, j'aurais pris la caution de 1 500 €, chose qui est totalement...
0: Pour encaisser, d'après les dires de la cliente,
2: non.
0: Pardonnez-moi, ouais. Madame Hodge, hein, mais pour encaisser, oui. Vous avez encaissé 1 500 € pour encaisser, en réalité, 100 €, parce que vous deviez rendre les 1 400 €. C'est ce qui a été dit, je crois.
2: Alors, il y a eu...
1: Bobby,
2: oui,
1: excusez-moi.
0: Oui, Madame Hodge.
1: Bobby, excusez-moi, je ne fais pas partie de la discussion. Elle l'a fait avec vous, mais pas avec moi.
0: Non, pas avec moi non plus, mais c'était en début d'après-midi.
1: Ah ouais, parce que je répète que pendant l'émission du droit de parole, nous avons un profond respect pour nos auditeurs, quels qu'ils soient.
0: Bon, on va essayer de continuer, Madame Hodge, pour avoir la version de la propriétaire.
1: Bien sûr.
2: En fait,
1: oui.
2: C'est bien d'avoir les deux sons de cloche.
0: Voilà, madame, allez-y.
2: Attendez,
0: un petit instant, s'il vous plaît, c'est pour aller sur la route. C'est Élise qui nous rejoint pour une voiture en panne à Saint-Paul. Bonsoir, Élise.
3: Oui, bonjour. C'est juste pour signaler que dans le sud, c'est-à-dire dans le sens Saint-Denis-Saint-Paul, juste à la fin de la 3 voies qui fait la sortie sur Saint-Paul, il y a une voiture qui est en panne au milieu de la route, c'est-à-dire sur la voie du milieu. Il y a les 3 voies et elle est au milieu en panne. Donc ça crée un bouchon et c'est surtout très très dangereux parce que la personne ne peut pas sortir de la voiture, elle est bloquée, elle a mis les warnings, mais elle peut absolument pas descendre puisque les voitures la doublent à droite et à gauche.
0: Ah, on est sur la 4 voies de Saint-Paul à hauteur de
3: Juste avant la sortie de Saint-Paul-Centre.
0: Saint-Paul, sortie, ça s'appelle la sortie Belmen, je crois. Hein.
3: Oui, voilà.
0: Oui, d'accord. Donc on est sur la route d'Igue.
3: C'est ça.
0: Mais il y a deux voies, là.
3: Non, juste avant, c'est quand
0: avant le pont de l'Étang,
3: voilà,
0: là où il y a un radar.
3: Voilà, exactement, c'est là.
0: D'accord. Donc,
3: voilà.
0: Voiture en panne au milieu, zone accidentogène, voiture en panne au milieu, dans le sens Saint-Denis-Saint-Paul.
3: C'est ça.
0: Bon, à cette heure de la journée, bonjour les bouchons.
3: Exactement.
1: Et
3: c'est surtout dangereux pour la personne qui est dans la voiture.
0: Oui,
1: ah ouais,
0: on prévient
1: pas de risque.
3: Voilà.
0: On prévient la DRR. Merci. Au revoir, madame. Information pour les auditeurs de Freedom 2, une voiture en panne un peu avant le pont de l'Étang. À cet endroit, il y a 3 voies et il y a une voiture en panne sur la voie du milieu dans le sens Saint-Denis-Saint-Paul. Prudence et 02 62 41 51 51, notre service radio-guidage. Madame Hodge, c'est plus un droit de réponse hein, pour cette dame que nous avons en ligne qui est la propriétaire de cette villa. On va l'écouter un instant, si vous

0: voulez bien, madame?
1: Oui.
0: Oui, merci d'avoir patienté.
1: Alors, je reviens sur le fameux chèque de caution de 1500 euros, où j'aurais dû prendre les 100 euros de pénalité pour le logement. Le chèque, je n'ai pas pu l'encaisser, parce que il y a une opposition qui a été faite. Et en fait, ça couvrait les dégradations que nous, on a constatées.
0: Alors, mais ce qu'il faut dire à Madame Haute, c'est important, c'est que
2: non, l'État... Non, Madame, raconte, Bobby, je vous laisse.
0: D'accord, j'allais parler de l'état des lieux, mais apparemment, il y a eu un état des lieux. Il n'y a pas eu d'état des lieux, pardon, quand le locataire est parti.
1: Alors, parce que moi, à leur arrivée, j'étais hospitalisée, du coup, c'est une amie qui a fait avec eux. Et je connais très bien la maison. Quand on fait un état des lieux, on trouve des poêles cassées, cachées au fond des placards, la vaisselle pas faite, pareil. Quand on retrouve du tabac roulé dans deux matelas, de l'urine, je vous en passe. Quand on recharge, pareil, des voitures électriques sans autorisation, on ne sait pas si le compteur électrique le supporte, on ne demande même pas si on peut le faire ou pas. Après, il y a eu plein de choses fausses qui ont été dites sur les réseaux sociaux. Il y a un moment, faut arrêter, quoi. En plus, il y a eu ils sont venus. Ils n'ont pas à venir à mon domicile.
0: Bon, en tout cas, vous avez un droit de réponse. Tout le monde peut s'exprimer. Tout le monde a le droit de s'exprimer. Et ensuite. Bien sûr, vous avez un droit de réponse que vous avez utilisé ce soir.
1: Mais à ce jour, je n'ai rien pris. Il n'y a pas de caution qui a été prise. Je tiens à le signaler, ça, parce que là, elle est en train de dire sur tous les réseaux comme quoi j'ai encaissé le chèque de 1500 euros. Je n'ai rien encaissé suite à une opposition.
0: Bon.
1: Sur 100 euros de... Enfin, ils étaient 12, hein.
2: De toute façon, Bobby, madame a le droit de porter plainte pour des choses comme ça.
0: Oui.
1: Exactement, oui.
0: Voilà.
2: Mais c'est ma conclusion. Oui. J'essaie toujours d'être honnête dans ma réponse.
0: Donc, on peut louer cette superbe villa. On vous remercie, madame.
2: Voilà. Par rapport à ce que...
1: Vous mettez aussi, hein, monsieur. Hein.
2: Par rapport à ce que notre auditrice vient de confirmer, là, il y a possibilité de porter plainte.
0: Voilà.
2: Rapidement.
0: Et maintenant, on a une nouvelle. On a les deux versions, pardon.
2: Les deux versions, mais la deuxième version m'inquiète.
0: C'est certainement une superbe villa et c'est bien d'avoir eu la version de la propriétaire. Merci, madame. Bonne soirée.
2: Et bon courage, surtout.
0: Oui, droit de parole.
2: Par rapport à ce que madame nous a dit.
0: Par rapport à ce que madame vient de nous dire, ça confirme quelque part que vraiment il y a des gens macotes. Si cela est vrai, bien sûr.
2: J'adore l'expression.
0: Oui. Droit de parole, 99 12 00. Allô?
3: Oui, bonsoir, Bobby.
0: Bonsoir, monsieur.
3: Et bonsoir, madame.
2: Bonsoir, c'est monsieur, et ça, hein?
3: Là, bon, content.
0: C'est monsieur, hein?
3: Oui,
0: monsieur. Monsieur Icos, là, oui.
2: Ah oui, bonsoir, oui. Monsieur.
3: Oui. Bonsoir, Bobby, bonsoir, madame. Est-ce que la contadon?
0: On n'a pas compris votre question, pardon, hein?
2: À quoi?
3: Non, je veux dire, la Pentecôte vient de passer.
0: Hein, la Pentecôte, il vient de passer, oui.
2: Ah, d'accord.
3: Est-ce que madame Ode ou Amal, on entend moins?
0: Nous, on entend où, là? Bien. Oui.
3: Madame Bon.
2: Oui.
3: Moi, je n'aime pas, il n'aime plus.
0: Moi qui n'aime pas, il n'aime plus.
2: C'est dommage. Ouais. Pourquoi il n'aime pas?
3: Ils ont dit, nous me disons comment, bonnes années et bonnes côtes. Bonnes années à l'anniversaire et Bobby.
2: Ah, ben
0: oui, avec un peu d'avance, oui, quand même. Ben merci, hein.
3: Non, ben écoute à moi.
2: Ben écoute à vous-même, là. Alors, la Pentecôte, votre anniversaire.
3: Je vais manger pour moi, alors.
0: Nous écoute à vous, mais il n'a pas tout compris.
3: Non, monsieur, comment? Car il monte pour causer là, au coup de moi, alors.
0: Ben, c'est-à-dire que si on n'a pas une question, là, nous fait un petit peu vite.
2: Mais cause à vous, cause à vous.
3: Oui, vous savez, moi.
0: Allez, cause à vous, madame, elle a dit cause à vous.
3: Et aujourd'hui, oui, ma soeur.
0: Mais demain aussi, hein. Demain aussi, m'y espère.
3: Moi, maman, c'est pas loin.
0: Oui.
2: Ah, d'accord, oui.
3: Mais si tu es la femme, madame, je connais, oui.
0: Ah, madame, elle connaît beaucoup de monde à Saint-Paul.
2: Ouais.
0: Hein, madame?
2: Ah, ouais.
3: Eh, madame Bosse. Moi, j'ai une affaire, madame Bosse.
0: Oui.
2: Moi aussi, je vous aime bien.
3: La santé, la santé avant.
2: Ouais. Ça, j'ai besoin.
3: Après, me dire comment, écoute-moi, je me dis où là. Me dire comment, content que où est là.
0: Ah, ben, nous les contents si vous les contents.
2: Et moi, je suis contente de vous entendre.
3: Et bon? bonne fête, maman.
2: Bah, ah, merci.
0: Merci. Allez, très bonne soirée, hein, merci.
2: Allez, bonne soirée à vous, merci.
0: 02 62 99 12 00, vous posez, vous intervenez.
2: De temps en temps, Bobby, une chose comme ça est agréable.
0: Voilà. Droit de parole, madame Haute, jusqu'à 18h. Allô?
4: Oui, bonsoir monsieur Bobby, bonsoir madame Haute.
0: Bonsoir.
2: Ah, c'est notre fidèle.
4: Oui, madame Haute, mais elle a servi de moi pour dire où, mais qui est content, mais elle la trouve face à face, en chair et en os, j'y la foi, bras, panon, elle est à podium.
2: Ah, super. Ah ouais.
0: Oui, là, Julie de Freedom.
4: Ben, notre bien, la chère photo, mais tu connais pas, elle, moi.
0: Oui.
4: Fabrice Andrien, Vina Julie, l'autre côté. Mais dis à mon comme c'est qu'elle, Julie, c'est qu'à un moment donné, elle dit Julie Freedom. Ah, moi, pas si elle, madame Maud.
2: Très bien.
4: Elle nous dit, elle a marché à Vienne. Ah, elle attrape, madame, mes bras, elle nous donne le bras, la chère photo avec.
0: Ah, chouette. Ah,
2: hein, je suis contente.
4: Elle a bien vu, elle.
0: Oui.
4: Non, elle avec Max m'a fini vu. Je ne m'y vois pas, monsieur.
2: Ah, Max. Oh, c'est une merveille.
4: Ah aussi, ma tabonne m'a trouvé pour la mort, François Guindier.
0: Ah, Zantine Zaza, oui.
4: Oui, comme ma trouvé.
0: C'est une grande copine de madame Maud.
2: Ma soeur.
4: C'est la paix à la diamère avec Cosette, mais je suis là. Alors, madame Maud m'a fini trouver, Max, a tiré photo avec, la Julie. Ça m'a trouvé, c'est à mesure. Et puis,
2: bien sûr.
4: Monsieur Christopher, maintenant, m'a trouvé le chien, joie.
2: Mais Christopher, là, ça reste. Mais ils sont pas les cassettes.
0: Il est discret.
4: Et puis, peut-être, je m'habite avec monsieur Bobby, et peut-être, je m'habite avec.
2: Ah, il y a Bobby que les montagnes. Dans la rue, voit trouver Ali tout le temps dans le chemin.
0: Oui, il n'y a que les montagnes qui ne se rencontrent pas.
4: Moi, je suis devant. Ah, moi, pas si devant, monsieur Marx. Ah, derrière moi, elle est. Ah, elle a dit, où elle est. Ah, on a une petite photo. M'amène ma belle-sœur devant elle, devant lui, pareil. M'amène deux mounes. Ah, j'ai ramène deux mounes, même côté. Mais on l'a belle, on tient photo.
0: Mais crois que madame Aliette est de Saint-Benoît, si ma mémoire est bonne. Bobby de Saint-Benoît?
4: Oui.
0: Oui, donc c'est une très fidèle auditrice, madame Maud, hein. On connaît tous, Aliette.
2: Ah, je sais, du très gentil.
0: Oui, et vous êtes adorable, madame Aliette. On vous souhaite une bonne soirée.
4: Oui, j'ai réussi à moi, j'ai dit, elle dit, toutes les chars. Fais attention avant, mes chars, mes vols ou tous les chars. Ma fille, quand c'est qu'elle a dernièrement, mais elle n'a pas gagné vol, mon chars, heureusement. Elle dit, mon chars, c'est trop joli. Elle dit, dame, hein. Alors, pour moi, tiens, faut que monsieur, Jean-Nic Achapa, Julie, j'aimerais ça, rien que le mec, l'écharpe, Doha aussi, ou non, l'écharpe, t'es.
2: Non, c'est la mère que j'adore.
4: Ah, déjà, c'est. Ma maman, elle me dit, monsieur Lebé, rappelle à moi, quand pour la mort, monsieur Daniel Moreau, t'es dans l'église Saint-Benoît, bah, la cause est quoi? Ah, j'aimerais bien sûr, allez, maman, j'aimerais un tiens, photo avec.
2: Voilà, en tout cas.
0: Avec Agnès, bien sûr. Allez.
2: Une bonne soirée.
0: Merci.
4: Merci, bonne soirée.
0: Au revoir, madame Aliette. Et pour terminer cette émission, madame Maud, une question sur Internet. Bonjour, je commande souvent, devinez où, madame Maud, sur Internet. Et un colis qui n'est jamais arrivé. Le vendeur me dit d'attendre encore. À partir de quand je peux demander un remboursement?
2: Mais qu'est-ce qu'il appelle? Il attend depuis longtemps. Parce que si, un mois, c'est déjà un maximum.
0: Oui. Et donc, si c'est, il n'y a rien, au bout de 30 jours par rapport à la date supposée d'expédition, il peut commencer à demander un remboursement.
2: Exactement.
0: Bien.
2: Maintenant, si c'est 8 jours, donc.
0: Oui. Bah, j'ai un appel samedi, colis envoyé de métropole pour la Réunion le 3 mai. Le 5 mai, il était à la Réunion. Il a été livré samedi 23.
2: Bravo, bravo.
0: Madame Aude, bonne soirée. On vous dit à demain avec des invités. Demain, Madame Emmeline Rubeg, manager opérationnel à la CAF, et Julia Dubar, Madame Julia Dubar, référente technique à RIPA, les personnes de la caisse d'allocation familiale, demain entre 17 et 18 heures.
2: À demain.
0: À demain, Madame Aude.

0: quelques secondes, 18h. 18h, c'est le flash d'information avec Europe 1. Et puis tout de suite après, la libre antenne avec vos appels au 02 62 99 12 00. Une heure de libre antenne où on peut faire le tour des CCAS. On avait commencé comme ça cet après-midi avec une personne qui nous disait que au CCAS, pour avoir un colis alimentaire, il faut attendre 15 jours. Bon, c'est peut-être pas dans toutes les communes que ça se passe comme ça. La commune citée cet après-midi, c'était Saint-André, le CCAS de Saint-André. On a fait un petit peu le tour et apparemment, c'est pas les mêmes délais dans tous les centres communaux d'action sociale. Ou dans tous les centres communaux. Non, centres communaux, c'est mieux. Les CCAS, le centre communal d'action sociale, des fois, c'est un petit peu à la tête du client aussi. Et ça, c'est pas normal. Il est 18h, voici le flash.
1: Messieurs, il est 16h et Émilie Dez est de retour. Ça nous fait plaisir parce qu'Émilie, vous n'étiez pas là hier.
2: J'étais de repos.
1: Et vous avez raison. Faut se proposer. Non, faut se reposer surtout. Se proposer, je ne sais pas, mais se reposer certainement.
2: Se reposer.
1: Il faut se reposer.
2: Bonjour Pascal.
1: Bonjour, vous allez bien?
2: Bien et vous?
1: Vous avez mis une robe légère pour aujourd'hui. D'ailleurs, c'est une vraie question. Comment doit-on s'habiller quand il fait si chaud?
2: Et légèrement.
1: C'est sûr, on va pas venir en doudoune. Mais pour vous, les jeunes femmes, c'est facile. Non. Mais pour les hommes, par exemple, le short et le bermuda.
3: Débardeur, on n'a pas le droit, je crois.
1: Le débardeur.
3: Marseille. J'ai hésité ce matin.
1: Oui, mais t'es pas au Queen non plus. T'es pas en boîte de nuit. T'es à Europe 1. Bon, chère Émilie, allez-y.
2: Bonjour à tous. Il n'y a pas d'urgence sanitaire, mais il faut se méfier de la chaleur. Les sportifs notamment, c'est le message de la ministre de la Santé, alors que 8 départements de l'Ouest sont en vigilance orange canicule. Une vague de chaleur précoce qui touche tout le pays. Le mercure pourrait atteindre localement 38, voire 39 degrés ces prochains jours, prévient Météo France, dans le Languedoc notamment. La chaleur qui a provoqué 7 décès, dont 5 par noyade. Le premier ministre Sébastien Lecornu présidera jeudi une réunion interministérielle pour faire un point sur la préparation des services de l'État. Faut-il fermer les écoles en cas de très forte chaleur? C'est la question du jour sur le site et l'application Europe 1. À ce stade, aucune fermeture n'est prévue, mais des mesures de bon sens sont rappelées aux responsables d'établissement, assure le ministre de l'Éducation nationale. Il n'est pas prévu non plus de reporter les épreuves du bac professionnel prévues jeudi. Emmanuel Macron appelle les acteurs de l'électricité à une mobilisation collective pour rendre le passage à l'électrique naturel et désirable. Le chef de l'État a reçu à l'Élysée les responsables de grands secteurs de l'économie, BTP, énergie, industrie et transport, avec un double objectif, réduire les émissions de CO2 et rendre les ménages et les entreprises moins dépendants des énergies fossiles. Les deux enfants retrouvés seuls au Portugal vont être confiés provisoirement aux services sociaux de Colmar. C'est là qu'ils habitaient avec leur mère. Cette femme de 41 ans a été mise en examen pour mise en danger ou abandon. Elle est actuellement en détention provisoire. Son compagnon également, il est accusé de coups et blessures aggravées sur l'un des deux garçons. Le scandale du périscolaire. Un animateur est jugé aujourd'hui pour des agressions sexuelles sur 9 enfants âgés de 3 à 5 ans, des élèves de l'école Alphonse Baudin dans le 11e arrondissement de Paris. L'animateur nie les faits qui lui sont reprochés. Le collectif MeToo École appelait à manifester devant le tribunal. Une enquête a été ouverte pour homicide volontaire. Un adolescent de 16 ans a été placé en garde à vue la nuit dernière à Paris. Il est soupçonné d'avoir égorgé son petit frère de 13 ans et d'avoir attaqué sa mère au marteau. Le jeune homme s'est présenté de lui-même au commissariat. Selon les informations d'Europe 1, il souffre de troubles psychologiques. Un festival suisse annonce reporter le concert de Patrick Bruel prévu le 26 juin prochain. Le chanteur est visé par 4 plaintes pour viol en France et une enquête judiciaire pour agression sexuelle en Belgique. On prend maintenant la direction de Roland-Garros.
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2: Et Christopher Filhoc, vous suivez la fin du premier tour pour Europe 1. La tenante du titre Coco Gauff a débuté son match sur le central face à sa compatriote Taylor Townsend.
5: Oui, Émilie, dans cette fournaise parisienne, Coco Gauff, vous l'avez dit, fait face à sa compatriote Taylor Townsend. Un début de match loin d'être facile pour la tenante du titre qui a perdu son service d'entrée. Mais les choses sont en train de rentrer dans l'ordre puisque Coco Gauff est revenu et vient même de prendre les devants 5-3 dans cette première manche un peu plus tôt. La numéro 1 mondiale, Arina Sabalenka, a expédié son adversaire, Bouzas Manero, en 1h15 de jeu, 6-4, 6-2. Chez les hommes, le français Corentin Moutet a concédé le premier set, 6-3, face au tchèque Kopriva. Sur le court, Simone Mathieu, le français doit vite réagir pour éviter une sortie prématurée, et c'est ce qu'il est en train de faire. D'ailleurs, il vient tout juste de remporter le deuxième set, 7-5. Et puis, sur ce même court, Simone Mathieu, c'est là qu'a eu lieu l'exploit de la fin de matinée. Moïse Kouamé s'est imposé contre Marin Cilic en 3-7 à 17 ans et 2 mois. Le français s'offre une première victoire à Roland-Garros après deux balles de set écartées dans le premier set. Il a physiquement et techniquement tout simplement pris le meilleur sur le vétéran croate de 37 ans.
2: Merci Christopher. Christopher Filoc, envoyé spécial d'Europe 1 à Roland-Garros, Europe 1 et radio officielle du tournoi.
1: Merci chère Émilie Dez. Est-ce que votre appartement est climatisé?
2: Absolument pas. Ah, il fait 35 degrés chez moi.
1: Il fait très... Donc la nuit a été difficile peut-être, hein, parce qu'il est exposé plein sud.
2: Mais il est traversant, donc j'ai du soleil partout. Je suis sous les toits, je suis classé G, je combine tout pour
1: Et oui, c'est vrai qu'à Paris, dans les appartements, avoir un appartement plein nord est plus agréable, surtout si on est en étage élevé, ce qui fait qu'on est quand même un peu de clarté. Alors en maison, on aime bien avoir une maison plein sud, mais à Paris, les appartements plein sud, c'est brûlant.
0: À La Réunion aussi, Pascal Pro, du côté de Saint-Gilles, là-bas, c'est plein ouest, et il y a du soleil, il fait très très chaud aussi en été, et on parle de canicule avant l'heure, le plan canicule déclenché en métropole, là au mois de mai, c'est peut-être du jamais vu, mais bon, chez nous aussi, il fait très chaud en été, est-ce que les gens se plaignent? C'est pas pareil. Alors la chaleur n'est pas pareille, la température ressentie n'est pas la même. Enfin, on peut en parler, hein, de ces fortes chaleurs. On a entendu un reportage de Charles Lhuillier depuis, je crois, la ville de Cahors, si ma mémoire est bonne. En tout cas, c'était cet après-midi dans le journal de 15h. Il fait très très chaud dans le sud-ouest en ce moment. Et vous qui nous écoutez sur Internet, vous pourrez nous en parler dans quelques instants après la pause publicitaire. À tout de suite.
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0: Trafic, il est 18h09, la nuit est tombée, les jours sont de plus en plus courts, c'est l'hiver qui arrive à grands pas pour nous et pour vous en métropole. Bon courage, surtout, surtout dans le sud-ouest. Bon courage, Charles Lunier. 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
1: Ah, mais confiez-moi de cause, moi, monsieur Bobby, moi, je suis dans l'Est, il fait déjà noir et il fait 22 degrés. Mon tableau de bruit,
0: dis-moi. Ok, ceux qui nous écoutent sur Internet, là, ils doivent rêver de ces conditions-là. 22 degrés, c'est agréable, c'est la température idéale, on va dire.
1: Ah, mais pour mon camarade David Pendekaf, hier matin, t'es fait 1 degré, là. Ah, c'est pas facile aussi.
0: Oui, c'est vrai.
1: Et le 1 degré de la Réunion, Pendekaf, et le 1 degré de métropole, c'est pas pareil.
0: C'est-à-dire?
1: Ben, moi, pour avoir eu la chance d'avoir été un petit peu en métropole, je trouve que quand il fait... Par exemple, il donne un exemple, quand il fait 10 degrés en métropole, ben, on marche avec un t-shirt ou vraiment une petite veste. La Réunion, quand il est la peine des cafés 10 degrés, ben, crois-moi, ça va être de gros piles. Hein.
0: À ce point-là?
1: Ah, le ressenti, pas pareil. Mais ça, oui, c'est sûr. 10 degrés ici et 10 degrés à Paris, c'est pas pareil. Mais quoi, passer l'humidité ou quoi, mais non, le ressenti n'est pas pareil.
0: Voilà, et par rapport à la chaleur maintenant, parce que là on parle du froid, mais par rapport à la chaleur, vous voulez déjà partir en métropole en été. Quand on a dit il fait chaud là-bas, il fait 35 degrés, tout ça là, est-ce que vous l'avez eu chaud là-bas?
1: Eh ben, les comme ici, on va dire, hein, 35 degrés...
0: Et pour parler de canicule, il faut que la nuit, les températures ne descendent pas en dessous de 25 degrés. Hein. Quand ça reste au-dessus de 25 degrés la nuit, là, on parle de canicule, je crois.
1: Mais moi, c'est un bonheur en tout cas. Une grande partie de l'été, c'est-à-dire depuis début décembre jusqu'à mi-février, ils descendent jamais en dessous de 25. C'est rare. Et on en a des élus, députés, des ministres d'égalité réelle, jamais fait rien pour nous. Rien. Ne serait-ce arrange les horaires de travail des gars du BTP, par exemple.
0: Ah oui, commencer tôt le matin et arrêter. Non. Et puis, il y a des obligations aussi, je crois, c'est fournir des bouteilles d'eau, des pauses plus fréquentes. Enfin, c'est chaud en métropole, au sens propre, je veux dire.
1: C'est ça. Bobby, m'appelle à vous, parce que maintenant le sentiment d'avoir fait baise en moi, et il m'aimerait bien savoir si moi j'ai le seul ou pas.
0: C'est à quel sujet?
1: Alors, m'explique à vous un petit peu. Ma nana a une voiture que nana a 11 ans.
0: Oui.
1: Ma nana a un petit réservoir, un bocal, pour contenir le liquide de...
0: refroidissement.
1: Non. Pour l'embrayage, pour l'émetteur, l'embrayage hydraulique, et donc on a un petit réservoir qui contient le... Bah, c'est du liquide de frein, mais du coup, il sert pour l'embrayage.
0: Du DOT 4, c'est la référence.
1: Ça même.
0: Et ça, mais ça là, pour l'embrayage, l'émetteur, le fonctionnement de l'embrayage, est-ce que ce n'est pas le même bocal que pour le servo-frein?
1: Bien souvent, oui, mais sur ma voiture, moi, non.
0: Oui. Alors, donc un petit bocal avec du liquide de frein dedans pour faire fonctionner l'émetteur, entre l'émetteur et le récepteur d'embrayage, oui.
1: Il a fini faire son temps et Lina a 11 ans. Et du coup, ben, il commence à fuir.
0: Oui.
1: Et du coup, ben, Mirod allait chez mon concessionnaire et m'a la pointe. Donc, quoi m'y fait? M'y tourne un petit peu sur Internet et tout ça. Le concessionnaire, la pointe. Il y avait que, moi, j'avais besoin du réservoir et du bouchon. Il y avait que le bouchon. Le bouchon, t'es coûte 25 euros, lui.
0: Pardon, oui. Ouais, m'y croit que le concessionnaire n'a une obligation, c'est de fournir où les pièces, mais jusqu'aux 10 ans du véhicule.
1: Là, il tombait mal, mais il faisait 11 ans.
0: Oui.
1: Donc, alors, m'y commande sur Internet, 28 euros, arrivée, réunion, tout ce qu'il faut, 28 euros.
0: Le bocal d'accord plus le bouchon.
1: Le bocal plus le bouchon.
0: Oui.
1: D'accord. Là, maintenant, 16 euros de taxes pour payer.
0: Oui.
1: Bon, m'avait besoin, elle m'a payé, elle m'a pas posé plus de questions que ça. Mais moi, mon tracas, c'est n'a 10 euros de prestation de dédouanement.
0: Ôtez, là, monsieur.
1: Je t'y prends à où 10 euros pour calculer qu'on a 6 euros de taxes sur un colis à 28 euros déplacement plus le prix, quoi. Donc, est-ce que pour les autres, les comme ça, ne connaît pas? Voilà ma question. Et ça, c'est le service public, c'est... la poste. Hein.
0: Ah ben oui, mais enfin bon, les frais, comment il appelle les 10 euros, les frais de...
1: Prestation de dédouanement, les manqués. 10 euros, tout rond.
0: Et vous connaissez quoi, monsieur? Mais ça arrête de faire animateur radio. Mais ça passe les concours.
1: Exactement.
0: Pour faire douanier.
1: Parce que si vous moins gagnez...
0: Ah non, non, non, l'argent, la douane, c'est pas dans ma poche, c'est dans les poches, dans le budget de l'État. On a un déficit de 3500 milliards.
1: C'est la prestation de dédouanement. Donc ça y revient à la poste, ça, pas à la douane.
0: Mais comment il se fêtait?
1: Je ne connais pas. Monsieur Bobby Mulet, ça vous
0: me dit. Non, mais prestation de dédouanement. Mais oui, la valeur de l'article commandé, c'est 28 euros.
1: Mais madame, tu peux préparer le temps. M'y envoie où le. M'y scanne la facture et m'y envoie vous.
0: Oui.
1: C'est bon, on fait comme ça.
0: On peut envoyer à nous ça. Oui, la facture scannée. On peut envoyer à nous ça à web@freedom.fr.
1: On fait comme ça. Non, pas de problème, merci.
0: D'accord.
1: Allez.
0: Et donc, du coup, là, coûtait combien? 28 plus la prestation de dédouanement, 10 euros, et le frais de les frais de transport?
1: 28 total le frais de transport et 16 euros de douane et de prestation et de tout ça.
0: Oui, le problème, moi, ça me chiffonne, ça fait plus de 50 poissons.
1: Plus de, ah oui,
0: pardon. C'est énorme.
1: En fait, ben voilà.
0: 28 pour la pièce et le transport et 16 poissons pour les frais.
1: C'est ça, c'est exactement ça.
0: Oui.
1: Mais il fait pas rien.
0: Bon, et au fait, à la casse, non? Trop pas?
1: J'aime pas trop, ça moins.
0: On veut la pièce neuve, oui. Bon, allez, merci. Bonne soirée, monsieur. Des réactions, peut-être, hein? Est-ce que vous avez recours aux commandes? Est-ce que vous avez déjà été déçu des montants qu'il faut payer pour les frais de dédouanement, par exemple, prestations de dédouanement? Freedom, allô?
2: Alors,
0: oui, bonjour.
2: Oui, allô, bonsoir.
0: Oui.
2: Oui, excusez-moi. Alors, je vous appelle, en fait, c'est parce qu'on a retrouvé un cabri.
0: Un cabri.
2: Sur la ville de Saint-Denis.
0: Oui.
2: Et en fait, on ne sait pas quoi en faire. On est en train d'essayer de retrouver le propriétaire. Et là, on est un peu perdu, en fait.
0: Oui, parce que c'est pas à tous les coins de rue qu'on trouve un cabri en ville de Saint-Denis. Hein.
2: Ben non, pas du tout, non.
0: On en trouve plus à Saint-André, lol. Bon, c'est un cabri en ville de Saint-Denis.
2: Oui. Alors,
0: dans quelle rue?
2: Dans la rue Maréchal Leclerc, au niveau du 10.
0: Au niveau du... Ah oui, en bas, dans le bas de la rue Maréchal Leclerc.
2: C'est ça.
0: Oui.
2: Et la personne qui garde le cabri, elle est dans un bar qui est juste à côté. Pardon, je suis née.
0: Madame, est-ce que vous êtes en train de conduire, s'il vous plaît?
2: Pardon?
0: Est-ce que vous...
2: Je suis pas en train de conduire, oui. Non, mais il y a les bus et les voitures qui passent devant.
0: C'est possible juste d'enlever le haut-parleur, ou qu'on ait un son moins meilleur. Il y a quelqu'un qui garde le cabri, et la personne est dans un bar.
2: Oui, qui s'appelle le Grand Chemin, qui est juste à côté. La personne est en train d'essayer de trouver une solution pour essayer soit de retrouver le proprio,
0: D'accord, oui.
2: Ou je sais pas quoi.
0: Dans le bar Grand Chemin.
2: Oui, c'est ça, juste devant, il attend avec le cabri devant.
0: Vous savez que ça, c'est l'ancien nom de la rue? Maréchal Leclerc, avant, c'était Grand Chemin, je crois.
2: Ah, je ne savais pas.
0: Bon, le bar Grand Chemin, il y a quelqu'un qui... Mais comment il a retenu le cabri?
2: Il y avait déjà une corde autour du cou, et je ne sais pas comment il a réussi à l'attraper. Donc, oui. Moi, ma mission, c'est juste de vous appeler.
0: Bon, vous la remplissez à merveille, votre mission. On lance un appel aux gens dans la rue Maréchal Leclerc, aux gens qui ont perdu un cabri. le cabri est devant le bar Grand Chemin dans la rue Maréchal Leclerc. C'est peut-être pas la peine de laisser votre numéro de téléphone. Il faut que le propriétaire aille voir devant le bar Grand Chemin. C'est pas loin des pompiers.
2: C'est ça. Juste à côté des pompiers.
0: C'est gentil, merci. Mission accomplie.
2: Merci beaucoup.
0: Merci, bonne soirée.
2: Merci de même, au revoir.
0: Au revoir.
2: Au revoir.
0: On trouve de tout sur Freedom, même un cabri en ville. C'est en ville de Saint-Denis, vers le bar Grand Chemin. Et puis demain, c'est la fête du sacrifice, hein, la fête d'Abraham. Demain, c'est peut-être un cabri qui l'a chappé. 02 62 99 12 00. Allô?
3: Oui, bonsoir, Bobby.
0: Mais c'est peut-être ça, oui, parce qu'il y a il y a des animaux en ville et ils n'ont pas forcément grandi en ville, ces animaux-là. Bonjour, monsieur.
3: Bonjour, bonsoir.
0: Oui, bonsoir.
3: Moi, mes chiens les commandes sur un site, jamais eu de problème à arriver à La Réunion. Tout est payé d'avance.
0: Ah oui, mais quand vous commandez un article qui coûte X euros, les frais sont de combien? Je sais pas moi, donnez-nous un exemple, ça serait bien.
3: Mais pense qu'il doit avoir entre... Ça dépend du produit, d'où ça vient.
0: Et c'est sur quel site?
3: Sur le site Cartin.
0: Comment?
3: Cartin.
0: Cartin, oui.
3: Ouais. C-A-T virgule in.
0: Oui.
3: Cartin, Réunion.
0: Oui.
3: Et là, quand vous commandez ce site-là, vous êtes sur le site d'Amazon en fin de compte.
0: D'accord, oui.
3: Voilà. Et quand vous commandez, vous avez le prix métropole dans votre catalogue. Une fois que vous avez entré dans votre panier, eux, ils font tous les calculs avec les frais d'envoi, les frais d'octroi de mer et de tout. Et ils vous donnent le prix en bas. Et quand vous commandez, vous allez juste aller reprendre votre colis dans un point relais et il n'y a plus de... Comment ?
0: C'est une filiale de Amazon, c'est vrai. Achetez sur amazon.fr et faites-vous livrer directement sans passer par des services de réexpédition.
3: Amazon, ça ne livre pas directement ici.
0: Et là, Cartin Réunion, donc ça arrête. Et vous n'avez jamais été ennuyé par la douane?
3: Non, jamais, jamais.
0: Et vous commandez quoi là-dessus?
3: Oh, j'ai commandé des pièces de voiture, des téléphones, un aspirateur Philips, pour ne pas citer, d'autres gammes, hein, que j'ai payé, arrivé ici, il coûtait 100 euros moins cher dans le commerce ici.
0: Oui. Bon, après, s'il y a des auditeurs qui ont d'autres astuces pour passer des commandes sans être embêtés par la douane, 02 62 99 12 00. Là, pour le site que vous avez cité, on parle d'un seul paiement à la commande, suivi de commande en temps réel, livraison de proximité, satisfaction garantie.
3: Oui, moi j'ai jamais eu de... On m'a jamais dit, voilà, il y a ça à payer, arrivé ici, quoi. Non, vous allez juste aller prendre votre colis, taper votre code secret, et après vous partez avec votre colis.
0: Et 100% des colis que vous avez commandés sont arrivés?
3: 100% des colis...
0: En temps et en heure?
3: Sont arrivés. Ben, ils vous donnent une date, et il y a un suivi de colis.
0: Oui.
3: Il y a un suivi du colis depuis le fabricant jusqu'au point relais ici.
0: Bon, mais évidemment, là, c'est pas le fabricant. Eux, ils s'occupent de voilà, faire l'emballage et l'expédition pour vous. Voilà, et de exactement. Payer le fournisseur.
3: Oui, exactement. Donc, vous n'avez plus à vous casser la tête. Vous savez quand vous avez déjà payé, quand le colis arrive, il y a juste à aller récupérer et partir avec.
0: Oui, et par rapport au tarif, donc vous avez l'impression de faire de bonnes affaires. Des pièces auto aussi?
3: Pas surtout. Si vous commandez de grosses pièces, c'est-à-dire le type disque de frein, par exemple.
0: Ah, c'est hyper lourd, les disques de frein.
3: Voilà, c'est pour ça.
0: C'est pas intéressant, il vaut mieux acheter ici.
3: Voilà, exactement.
0: Oui.
3: Après, il y a des choses que je trouve plus. Par exemple, moi j'ai un véhicule qui a plus de 15 ans. Ben, j'arrive à trouver des pièces là-dessus. Et on m'envoie les pièces comme ça. On commande des pièces comme ça. Parce que chez le fournisseur, même pas chez les revendeurs de pièces détachées, adaptables, même eux, ils en ont plus. Donc, et là-bas, je trouve.
0: Bon, eh bien, et vous connaissez d'autres sites aussi, quelques concurrents qu'on peut citer?
3: Non, c'est ça le problème, il n'y a pas... Parce que les autres, tous les autres, il y a des frais, des fois ça arrive sans frais, des fois ça arrive avec des frais. Moi, je n'ai pas trouvé d'autres. Si, je crois qu'il y en a un autre, c'est un grand magasin de Lille qui le fait. Mais eux, ils vous donnent pas le catalogue d'Amazon, ils vous donnent une liste de produits qu'ils ont sélectionnés.
0: Ah oui, c'est pas tout. C'est eux qui choisissent les articles.
3: Voilà, exactement.
0: Oui.
3: Voilà. Donc, mais je ne sais plus le nom. Il y a bien d'homme dedans, mais je ne sais plus.
0: Merci pour ce témoignage.
3: Voilà. Merci.
0: Merci. Allez, et bonne soirée, monsieur.
3: Pareil, allez, au revoir.
0: Radio Freedom, le 99-12-00, Freedom, bonsoir. Allô? Freedom, bonsoir. Allô? Allô?
4: Allô, oui, Freedom?
0: Oui, bonsoir.
4: Bonsoir, c'est pas Francky, hein. ce matin c'était Francky.
0: Le matin de bonne heure, c'est Francky, oui.
4: Voilà, oui, bonjour, c'est Michel de l'Ouest, dans les Hauts, hein, tempéré.
0: Oui, il fait bon, vous êtes où? Dans les Hauts, où?
4: Je pourrais avoir la ligne.
0: Vous êtes en direct?
4: Je suis en direct.
0: Oui.
4: Ah, je suis en direct alors.
0: Oui.
4: Bon, ben, si je suis en direct, c'est quoi ton prénom, toi?
0: C'est Bobby.
4: Ah, Bobby. Ah, Bobby. Ah, mais je connais bien Bobby. Oh, ça fait plus de... depuis Camille Sud, depuis 45 ans. Eh ben, je suis en direct, là.
0: Bien sûr, oui.
4: Tout le monde m'entend. Bon, ben, je suis une personne de l'Ouest. Si je donne mon prénom, tout le monde me... tout le monde va me connaître à 3 bassins. Oh, enfin, bon, j'ai dit le mot. Bon, mot-clé.
0: Michel de 3 bassins, si on a bien compris.
4: Voilà, Michel de 3 bassins. Bon, ben, je souhaite une bonne fête des mères pour dimanche, parce que la ligne, il faut laisser la ligne aux autres. Et comme moi, ma défunte maman qui est décédée il y a, bon, à l'âge que j'ai, 69 ans, j'avais 5 ans, et je regarde la photo de ma sœur qui s'est occupée de moi, et puis qu'elle n'est plus là non plus. Voilà. Et je souhaite une bonne fête des mères, surtout une bonne fête des mères, et puis la convivialité, et puis toute la paix dans le monde, tout ce qui se passe en ce moment.
0: Et avec un peu d'avance, permettez-moi de vous souhaiter une bonne fête des pères.
4: Voilà, c'est très gentil. Voilà, j'ai tiré mon haut-parleur, j'ai ralenti ma radio, ma télé et tout. Et moi, Freedom, je la connais depuis 1981. Ça fait 45 ans que je suis à La Réunion. Voilà.
0: Ça va faire 45 ans, oui, les 45 ans de cette incroyable radio,
4: ans,
0: n'est-ce pas?
4: Je te connaissais pas.
0: Oui.
4: J'ai connu Camille Sud, voilà, exactement. Et tout le monde va me dire demain, enfin, je parle un peu marseillais, puis métropolitain, puis créole surtout, parce que ça fait 45 ans que je suis là. Mais vous êtes une radio très super, très super.
0: Parce qu'on a des auditeurs super.
4: Ah oui, oui, ah ben, j'entends souvent, il y a la vie la fait, bon, ben, chacun y voit son chacun. Exactement, moi je maille pas. Il y a rien que le crochet au tricot qui maille. Mais moi je maille pas, mais moi je suis content de tous les auditeurs qui sont très gentils, qui vous écoutent très sincèrement.
0: Eh ben on va le vérifier en les écoutant, ces auditeurs que vous êtes content d'entendre.
4: Ah, oui, exactement. Vous êtes très gentils et moi je vous souhaite pour vous avec votre madame Siounana. Parce que je cause créole aussi, hein, même que mon âge oreille, je cause créole. Mais bonne fête, la fête des mères, parce que je sais que je prendrai pas la ligne après, ok. Et ben bonne fête à vous toutes, et puis bonne santé, et puis à très bientôt.
0: À très bientôt, merci et merci, bonne soirée, bonne fête. 99, c'était Michel de 3 bassins, si j'ai bien compris. Radio Freedom, allô.
5: Oui, bonjour, c'est de nouveau moi, je m'étais trompée de créneau il y a quelques minutes.
0: Bonsoir, alors peut-être que vous êtes encore trompée de créneau, je ne sais pas. Vous appelez pourquoi?
5: J'espère que non.
0: Vous appelez pourquoi?
5: Alors en fait, je vous appelle parce que j'ai un souci. Mon chat a été percuté par une voiture dans la nuit de samedi à dimanche.
0: Oui.
5: Et en fait, il aurait été récupéré par la fourrière des territoires de la côte ouest.
0: Ah, d'accord. Donc percuté, il a pris la fuite et la fourrière l'aurait récupéré.
5: Il n'a pas pris la fuite, c'est juste à côté de chez nous. En fait, il va souvent se balader et il y a une voiture qui a dû le percuter la nuit.
0: Oui.
5: Et nous, quand on l'a cherché, on l'a pas retrouvé. En fait, le temps qu'on aille le chercher, la fourrière l'a récupéré. C'était au milieu de la nuit, donc voilà. Notre chat, il a une puce en fait d'identification, donc on a signalé sa disparition sur le site de la TCO, donc territoire de la côte ouest.
0: Oui.
5: On a reçu un premier mail qui nous indique que notre demande de signalement a bien été prise en compte. Et ensuite, on reçoit un second mail qui nous dit que le chat est présent à la fourrière animalière des territoires de la côte ouest. Donc, on se rend à l'adresse de la fourrière.
0: Oui.
5: Et en fait, ils nous disent que le mail, ils ne l'ont pas envoyé et que notre chat n'est pas du tout enregistré dans leur registre.
0: Je comprends pas. Il y a un mail qui dit que le chat est là et ensuite le chat est pas là. C'est quoi?
5: Exactement. Là, du coup, c'est pour ça que j'appelle, parce que je ne sais pas quoi faire. J'ai zéro contact sur le mail. Il y a juste écrit la direction de la gestion des déchets et de l'errance animale. Voilà, mais il n'y a aucun numéro de téléphone, rien, donc si c'est possible que quelqu'un me contacte avec le bon numéro, ou si quelqu'un, encore mieux, travaille dans ce service, pitié.
0: On va lancer un appel général, madame. Le chat a eu un accident, mais attendez.
5: Le chat est blessé, c'est le nôtre.
0: Voilà, mais comment vous savez pour l'accident? Vous l'avez vu? Le voisin a vu le chat gagner un coup de zèle, comme on dit. Oui.
5: Il connaît le chat. Il a vu le chat écrasé, mais par contre, comme il rentrait de soirée, ils se sont pas arrêtés non plus. Donc ça, franchement, je vais m'en passer de commentaires, si on peut dire ça. On est sûr que c'est lui dans tous les cas, parce qu'on le retrouve pas. On est allé nous-mêmes sur le passage piéton. On connaît très bien qu'il y a des soucis sur ce passage-là. Il y a même pas une semaine, un SDF était mort, percuté sur ce même tronçon de route. Donc là, pareil, j'appelle la commune de Saint-Paul à peut-être faire quelque chose à ce niveau-là. Parce que un chat, peut-être à vos yeux, c'est pas important, mais un être humain, j'espère que... C'est un peu plus important aux yeux des autres êtres humains. Hein.
0: Oh là là. Alors, si on a des informations, c'était à quel endroit ce chat percuté?
5: C'était dans le secteur de la Saline Léo, au niveau du lotissement de l'Ermitage Longuet. Donc,
0: Saline Léo, l'Ermitage, oui.
5: Oui.
0: Si on a des informations, parce qu'il y a bien quelqu'un qui a recueilli ce chat, peut-être. Si on a des informations, on peut vous appeler à quel numéro?
5: Donc, ce sera au 06 93.
0: Excusez-moi, 06 41, s'il vous plaît.
5: 06. Je vous donne le numéro de la réunion, puisque.
0: Non, vous appelez d'un 06 Métropole. Il faudra laisser ce numéro-là, s'il vous plaît, parce que nous vérifions les numéros, parce qu'un jour, on va déranger quelqu'un. Donc, on préfère éviter.
5: C'est pas de souci. C'est le numéro de mon père qui est sur place, mais si vous voulez, rappelez-moi, il n'y a pas de souci. Donc, 06 41. 40-03-18.
0: Voilà, pour le chat accidenté à l'Ermitage, la Saline. Si on a une quoi que ce soit comme information, il faut vous appeler 06-41-40-03-18.
5: Merci beaucoup.
0: Je vous en prie, bon courage.
5: Merci, bonne soirée.
0: Merci, au revoir. 02-62-99-12-00. Allô?
6: Allô, Freedom?
0: Oui, bonsoir.
6: Oui, bonsoir, oui. C'est Raoul Mussard de Perpignan.
0: Comment ça va, Perpignan?
6: Ça va, tout doucement, ça va.
0: Il fait chaud?
6: Ah oui, il fait chaud. Là, chez moi, il fait 29,8 degrés. Et j'attends que le soleil se couche un peu pour aller dans la piscine, parce qu'il fait trop chaud dehors. Je reste au frais.
0: Ah oui, on ferme les volets là-bas quand il fait chaud, pour garder l'air frais à l'intérieur.
6: Tout à fait,
0: oui.
6: Voilà. Mais j'appelle, là, tout à l'heure, j'ai entendu l'émission de Madame Aude.
0: Oui.
6: Concernant le monsieur qui avait un véhicule deux places, transformé en cinq places.
0: Oui.
6: Ben, logiquement, déjà, il n'est pas passé aux mines. Mais par contre, il a peut-être une petite chance. Parce que logiquement, quand vous assurez un véhicule avec la carte grise, avec le numéro du véhicule et le numéro de série, ils savent que c'est une camionnette.
0: Normalement, oui. Et vous voulez dire qu'il y aurait une erreur? Vous voulez dire qu'il y aurait une erreur de l'assureur?
6: Tous les ans.
0: Vous voulez dire que l'assureur aurait peut-être fait une erreur?
6: Voilà.
0: Oui.
6: Parce que moi, j'ai un modèle comme ça, ça me dépanne pour les décharges et tout. Ben, je vais au contrôle technique une année pollution, l'autre année, c'est contrôle général.
0: Mais pour les véhicules utilitaires, oui.
6: Quand j'y vais au contrôle technique, ils savent que c'est une camionnette.
0: Oui. C'est vrai. Donc, à mon avis, c'est pour ça que c'est le contrôle de pollution tous les ans.
6: Voilà, tous les ans. Pollution et l'année d'après, un contrôle technique général.
7: Oui.
6: Là, c'est considéré comme une camionnette de place.
0: Mais, et là, on rappelle que tout à l'heure, le cas est évoqué entre 17 et 18 heures. L'assureur, il y a eu un sinistre, l'assureur ne répond pas, ne répare pas, pardon, l'assureur ne répare pas la voiture parce que le véhicule a été modifié.
6: Voilà.
0: Pourtant, il a bien encaissé les cotisations annuelles pendant 5 ans.
6: Pendant quelques années, il a eu le véhicule et finalement, là, il s'est fait un peu avoir. Hein.
0: Oui.
6: Qui plus est, en fin de ses paroles, il a dit à Madame Aude que c'était stipulé dans le contrat en cas de bonification. Mais si on modifie, il faut passer aux mines.
0: C'est vrai.
6: Voilà. Par contre, il a quand même une chance, hein, parce que logiquement, moi, quand j'amène mon véhicule au contrôle technique, ils savent que là, c'est la pollution. L'année d'après, c'est contrôle général.
0: Et normalement, le contrôle technique n'aurait pas dû accepter et aurait dû émettre des réserves, parce que quand on amène un véhicule utilitaire, il y a un siège à l'arrière, il y a un problème.
6: Ah oui, c'est sûr. Hein. Logiquement, c'est deux places. Si on modifie, obligatoirement aux mines. Hein.
0: Oui.
6: Et la cordrise, elle est refaite. Hein.
0: C'était très tendance, hein, je sais pas.
6: C'est marqué camionnette.
0: Je sais pas, vous en métropole, je sais pas si c'était très tendance aussi, mais il fut un temps à La Réunion avec les systèmes de TVA ou d'octroi de mer, enfin il y avait de gros avantages, et un véhicule prenait une 205 XAD ou une 309 XAD. XAD, c'est la version utilitaire, hein, deux places.
6: Oui, utilitaire, deux places.
0: Et ben, ça se vendait comme des petits pains, et pas forcément acheté par des professionnels, des artisans ou des entreprises. Hein. Ça se vendait comme des petits pains, parce que les jeunes, ben, ils ont eu le permis, pour avoir une voiture à moindre coût, ils achetaient une voiture utilitaire.
6: Voilà.
0: C'était beaucoup moins cher à La Réunion. Et tout le monde pouvait les acheter sans problème. Maintenant, c'est un peu plus compliqué.
6: Les Peugeot, qu'est-ce qu'il y avait encore comme voiture comme ça, des Renault 5 utilitaires, deux places, ça coûtait moins cher qu'une 4 places.
0: C'est vrai, oui.
6: Voilà. Mais sinon, le monsieur, il peut quand même voir son assureur, parce que logiquement, la carte grise, c'est marqué dessus camionnette. Hein.
0: Et alors, si c'est marqué camionnette sur la carte grise, il a fourni la carte grise à l'assureur. Oui.
6: Voilà.
0: Oui.
6: De toute façon, vous donnez votre numéro de véhicule et le numéro de série, ils savent que c'est tel modèle, camionnette ou normal, 4 places.
0: Ben, Madame Aude lui a conseillé de voir un avocat, donc là, il faut gratter un peu.
6: Ah
0: parce
6: oui, c'est
0: que
6: le mieux, hein, finalement.
0: Peut-être qu'il peut un peu ennuyer son assureur.
6: Ah oui, ben là, c'est sûr que là, il est embêté, le pauvre.
0: Oui. Merci.
6: En plus, il a fait venir son véhicule de métropole.
0: Il y a 5 ans qu'il a acheté, je crois, en métropole.
6: Voilà. Il a payé 2000 et quelques euros pour le faire venir à La Réunion.
0: Ouais. Il a dit 2500 euros, c'est pas donné, hein.
6: 500, oui, exactement. Tout
0: oui.
6: Fait.
0: C'est vraiment pas donné.
6: Voilà. Ben, Bobby, bonne soirée, bonjour à toute l'équipe, et à très bientôt.
0: À très bientôt. Merci, monsieur Mussard de Perpignan. Et puis, je le dis à tous ceux qui déménagent de la métropole vers la Réunion, si le transporteur vous demande trop cher pour emmener votre voiture, La Réunion, jusqu'à preuve du contraire, il y a des voitures, il y a des parcs d'occasion à tous les coins de rue. Il y a des voitures neuves, il y a des voitures d'occasion. C'est peut-être pas bon marché, mais des fois, il faut voir si c'est vraiment avantageux de ramener votre voiture de la métropole vers la Réunion. Freedom, allô ?
8: Bobby, mes respects.
0: Bonsoir.
8: Bruno, Jacques oui. Laurent.
0: Oui, Bruno, comment il est ?
8: Alors, non, il m'est arrivé un accident le 2 mai, hein.
0: Oui.
8: J'ai un malaise sur la route, un AVP. Accident en voie publique, j'ai une crise d'épilepsie, j'ai vu.
0: Attendez, c'est un accident. C'est quoi l'accident ? C'est la crise d'épilepsie sur la voie publique ou il s'est passé autre chose ?
8: AVP, mal assorti, comme on a senti le truc venir là. Mal assorti dans mon auto et mal tombé. Mal tombé, mal roulé. Les gendarmes sont venus voir, me dit Bruno, Bruno, et j'ai eu mon nez cassé, mon épaule, le virus fracturé, voilà.
0: Oui. Oh là là.
8: Mis souffle, 9 sur 10, douleur.
0: Oui.
8: En plus, moi, les gauchers, je dis bien, l'ambidex. T'es, gars, franchement, ah là là, mais pas ça, souffrance, là, franchement. Ben, c'est juste pour dire, voilà, que Freedom, j'aime, voilà, tout le monde, voilà. Et que, le bon Dieu là-haut, il va ici au moins, voilà. La dame, là, j'ai été voir la personne, à la maison où j'ai eu le problème, là. En fait, m'était devant une maison, et la dame est venue, m'a dit, me rappelles-tu, hein? Et après, j'ai été voir la semaine dernière, cette semaine, là. J'ai dit, monsieur, je croyais que vous alliez mourir. Là, on m'a tombé, mon cou a craqué. Je croyais que mon cou a craqué. T'es mort.
7: Oh là là.
8: Mon petit maman, il dit, monsieur, maman, monsieur est mort.
7: Non, mais aujourd'hui, vous le dites en riant, mais ça a dû être chaud ce jour-là. C'était au début du mois.
8: Tu sais, j'ai la force de Samson et le courage de Salomon.
7: Voilà. Oui.
8: Je prie le bon Dieu là-haut. Et j'ai une chance inouïe. Le bon Dieu m'a aidé, voilà. Et voilà. Je vous aime, voilà. C'est Bruno. Voilà.
7: Bon ben, mais alors une crise d'épilepsie comme ça pour conclure, Bruno, hein. C'était déjà arrivé auparavant?
8: Ouais, il y a 3 ans de ça. En fait, c'est le cerveau. Tu as l'électricité, là, comment l'électricité, voilà. Il tape son hémisphère gauche, droit. Et après, l'hémisphère gauche, droit, l'hypophyse, qui va donner un décharge, voilà.
7: Oui, enfin, le courant ne passe pas bien, c'est un peu ça.
8: Voilà.
7: Oui.
8: Et apparemment, c'est... Mon papa, c'est pareil. Hein. Papa, là, avec l'épilepsie, souvent.
7: Oui.
8: Ouais. Bon, après, bon, ça se guérit, hein, ça... Il y a des cachets, il y a tout ça, ouais, bon, mais, bon, passe. Mais Bobby, juste pour vous dire, te dire que j'adore votre radio et j'aime tout le monde, Lucé, l'ingénieur, Zach Saint-Laurent. Voilà.
7: Merci, monsieur Bruno. Bah, meilleure Bobby, santé, hein.
8: Bobby.
7: Oui.
8: Mon nom, c'est Rivière, comme toi.
7: D'accord.
8: Salut, allez, ciao, ciao.
7: Allez, merci, bonne soirée. Radio Freedom. Allô?
9: Oui, bonsoir, Radio Freedom.
7: Bonsoir. Bonsoir,
9: monsieur Bobby.
7: Oui.
9: Avec beaucoup de respect que je vous dois, c'est la fête des mères bientôt. Ben, peut-être qu'il n'y en aura pas la ligne, mais je souhaite quand même bonne fête à ta maman, à ta femme et tout, et à toutes les mamans de l'île de la Réunion, parce que je ne suis pas sûr que je vais avoir la ligne.
7: Quoi, il va t'appeler pour la fête des mères un mardi? La fête des mères, c'est dimanche.
9: Je ne sais pas si je peux avoir la ligne, monsieur Bobby, mais je vais prendre en avance.
7: Ah, ouais.
9: Voilà. Monsieur Bobby, j'ai une question peut-être pas à vous poser, mais j'ai une question.
7: Oui.
9: Monsieur Bobby, moi, j'en ai marre de travailler, je suis fatigué, je ne peux plus travailler, monsieur Bobby.
7: Ah ben, ça tombe mal, la tendance, c'est d'en faire un peu plus, hein, parce que le pays va mal, il va falloir travailler plus longtemps.
9: Moi, vu les antécédents que j'ai, M. Bobby, je ne vous dirai pas à la radio.
7: Oui.
9: Je ne dirai pas à la radio par rapport au commandant. Je vais m'exposer, donc ce n'est pas nécessaire de le faire. Mais je ne peux plus.
7: Mais vous travaillez toujours?
9: Non, je suis en arrêt, M. Bobby.
7: Ah, un arrêt pour parce que vous avez décrété qu'il fallait ou parce que vraiment vous n'en pouvez plus?
9: J'en peux plus.
7: Vous allez voir votre médecin en disant, docteur, donnez-moi un arrêt de travail?
9: Non, je ne fais pas ça, M. Bobby. Je ne fais pas ça. Moi, c'est la logique. Hein. Je parle de la logique, M. Bobby.
7: Parce que la caisse va,
9: oui, mais
7: va s'occuper des arrêts maladie bidons, hein, de plus en plus, là.
9: M. Bobby, il peut envoyer, il verra. J'ai tout le dossier qui est pris et tout. J'en peux plus. J'ai 60 ans, M. Bobby, je monte sur 61 ans. Hein.
7: Oui.
9: D'accord, 60 ans, je monte sur 61 ans. Donc, ça veut dire que...
7: Mais vous n'étiez pas bien au travail?
9: Ou
7: vous n'avez plus la capacité?
9: J'ai plus la capacité. Voyez mon métier que je fais, monsieur Bobby, d'intervenir, d'aller chercher des gens. Vous voyez, je suis maintenant jeune, monsieur Bobby.

0: au-dessus de moi pour voir, pour essayer de lui donner ma place pour qu'il puisse travailler. Monsieur Webby, le gars...
1: Alors, sapeur-pompier de Paris, c'est... Il y a sapeur-pompier de Paris, c'est... Il paraît que les entraînements, bah, c'est plus dur chez les pompiers de Paris, non?
0: Tout à fait, Monsieur Bobby. C'est quelqu'un de compétent. Je vous dis, c'est quelqu'un qui a de l'expérience, qui est compétent, Monsieur Bobby. C'est quelqu'un qui a de l'expérience, qui est compétent. Il est au chômage, il est revenu à la Réunion. Il a quitté les pompiers, il est revenu à la Réunion. Il est au chômage, il est maintenant jeune.
1: Oui.
0: Il est maintenant jeune, Monsieur Bobby. Moi, qu'est-ce que j'ai dit? Bon, écoute, je vais aller voir mon supérieur pour essayer de le faire rentrer, de prendre ma place. Quoi. Moi, je peux plus.
1: Mm-hmm.
0: De prendre ma place. Hein. On m'a dit, oui, on l'a dérangé chez lui. On l'a emmené pour emmener les papiers et tout. Tout a été fait dans les normes, Monsieur Bobby.
1: Oui.
0: Mais figurez-vous, Monsieur Bobby, il y a quelqu'un qui vient de sortir en métropole qui a pris sa place. Est-il normal?
1: Ah, bah je sais pas comment ça se passe les embauches, mais ouais, c'est pas forcément celui qui a le poste, c'est pas forcément celui qu'on voudrait à qui on voudrait laisser le poste. Ah, oui.
0: Voilà, Monsieur Bobby, le gars qui vient de sonner, il y a quelqu'un qui vient de rentrer. Hein.
1: Mais quel statut vous avez? Vous êtes dans la fonction publique là, non?
0: Oui, je suis dans la fonction publique, Monsieur Bobby.
1: Oui.
0: Je suis dans la fonction publique.
1: La mairie.
0: D'accord, ouais. Au niveau de mairie, ouais, un concours, je suis opérateur des APS, opérateur des activités physiques et sportives. Hein.
1: Oui.
0: Donc vous voyez, je suis diplômé, moi, Monsieur Bobby. Hein. J'ai pas été expulsé, ça c'est sûr.
1: Mais vous n'avez pas la possibilité de voir avec votre hiérarchie pour avoir un poste moins physique.
0: Monsieur Bobby, je veux plus. C'est pas que moi, je veux plus, je peux plus, Monsieur Bobby. Je reste debout, je suis fatigué. Non, j'ai des vertiges et tout, je reste debout, j'ai des vertiges et tout. Je peux plus rester debout pendant un moment. Il faut que je m'assoie. Et je peux plus, Monsieur Bobby.
1: Oui.
0: C'est pas que je ne veux pas, 38 ans de sa vie donnée au service, hein, pour sauver les gens, crois-moi, Monsieur Bobby. 38 ans, Monsieur Bobby.
1: Non, ben, on sent bien à votre voix que vous n'en pouvez plus, que vous avez travaillé toute votre vie, et là, il faudrait travailler encore quoi, 2 ans, 3 ans?
0: Ouais, 3 ans, mais j'en peux plus, Monsieur Bobby, Ouais, je suis fatigué, je peux plus. Je veux dire, ben voilà, je suis en forme, je vais y aller, parce que moi, je suis dans le sport. Dans le sport, Monsieur Bobby.
1: Oui.
0: Dans le sport, Monsieur Bobby, il faut que on est physiquement compétent. Je ne suis plus, Monsieur Bobby.
1: Mm-hmm.
0: Vous vous rendez compte, vous envoyez votre enfant sur une plage, vous avez un manager incompétent qui va travailler pour votre enfant, vous avez confiance?
1: Oui.
0: Je pense que c'est vraiment... Mm. N'importe quoi. Monsieur Bobby, c'est ce que j'allais dire. Hein.
1: Oui.
0: On a recruté quelqu'un qui vient de la métropole. Je sais même pas s'il sait nager. Oui, il doit savoir
1: mais
0: nager.
1: Comment se passe... Mais comment se passent les recrutements, vous savez?
0: Le recrutement, Monsieur Bobby, ça se passe, on met les gens à l'épreuve. Vous arrivez votre diplôme, vous arrivez avec un diplôme. Non, vous avez le diplôme. Mais est-ce que vous savez quel type d'intervention, quelle est la plage, comment on lit la plage, tout. Hein. Vous allez à 46, la plupart des noyés qui se passent à la plage de 46, Monsieur Bobby.
1: Oui, c'est dangereux là-bas.
0: Et là-bas c'est très dangereux, il y a un courant qui vous tire, ça fait comme une forme de l'entonnoir.
1: Oui.
0: Ça veut dire ça tire de droite et de gauche, ça vous attire derrière la barrière carrément. Il faut savoir. Après, sur la plage centre-ville, vous avez le pont. Il y a un courant qui emmène vers le pont. Ce courant vous emmène dehors, après, il vous emmène derrière la barrière.
1: Oui, mais enfin bon, quand on est dans le métier, on étudie un petit peu les courants, on va faire des mesures, des essais, de l'entraînement, je veux dire. Et je veux dire, c'est à la portée de tous les professionnels, qu'ils soient de métropole ou d'ici. La plage de Saint-Leu, c'est combien de kilomètres au total?
0: Oh là là, ça va, pour moi, il n'y a pas de kilomètres.
1: Non, mais c'est sur une étendue de quoi, 5, ouais, 8 kilomètres?
0: Je dis 800 mètres de chez moi où je travaille,
1: ah oui.
0: Ça fait 400 mètres. Si j'ajoute 46 avec, ça fait, allez, 900 mètres.
1: Ah 900 oui,
0: mètres,
1: oui.
0: 1 kilomètre, pas plus.
1: Oui. Donc, et à combien de MNS vous êtes?
0: Ben nous, en tant que MNS, Monsieur Bobby, vous voulez me faire parler? Il y a un seul maître nageur qui servait 600 personnes.

0: sur la place, monsieur Bobby, le dimanche, le week-end, les jours de vacances, un seul. Allez-y, envoyez vos analyses, allez regarder, là, il y a un seul maintenant, on devrait être à deux.
1: Oui.
0: Il ne recrute pas, monsieur Bobby. Et pas pour dire qu'il n'y a pas de boulot, hein. Il y a du boulot à donner. Il ne recrute pas, monsieur Bobby. Moi, je m'en fous de toute façon.
1: Mais le recrutement, les postes sont à pourvoir sur les petites annonces, passent aussi en métropole?
0: Il y a des pistons, monsieur Bobby. Il y a des pistons, c'est des gens qui pistonnent, qui arrivent, et voilà, quoi, qui passent avant. Ah bah, moi, c'est mon cousin, j'en ai rien à foutre. Moi, j'aime bien mon cousin, j'en ai rien à foutre, mais s'il n'a pas eu le poste, mais il n'a pas eu. Pour moi, c'est rien, ça, monsieur Bobby.
1: Oui.
0: Mais recruter des gens, recruter à sa vue, aller sur la base du centre-ville, peut-être monsieur Lemay écoute. Et moi, il y allait, il essayait un bisou.
1: Allez, bon. Bon, bah, monsieur de Saint-Leu.
0: Attends, monsieur Bobby.
1: Oui.
0: Sur la base du centre-ville, monsieur Bobby, un seul maître-nageur pour 600 personnes le week-end. Est-il normal?
1: Et c'est quoi la norme?
0: La norme, c'est deux maître-nageurs, monsieur Bobby.
1: Oui.
0: C'est deux maître-nageurs, un qui va chercher le sac d'oxygène pour emmener et l'autre pour donner l'alerte. Au moment de l'intervention, l'autre, c'est pour donner l'alerte. À 46, on devrait être à 3. Un pour aller récupérer dans le courant, l'autre pour donner un coup de main et le troisième pour faire le et tout. Voilà, monsieur Bobby. Hey, un jour, je vais vous parler. Je suis le seul tirionné qui a attaqué le sous-préfet de Saint-Paul en procès. J'ai gagné mon procès, monsieur Bobby. Le maire, c'était monsieur Bénard, le maire de Saint-Paul.
1: Et pourquoi vous avez attaqué le sous-préfet? C'était pourquoi?
0: On m'a accusé par rapport, j'ai fourni un diplôme de pas niveau 5. Un diplôme pour passer un concours dans la fonction publique, il faut avoir le niveau 5. Il faut avoir le niveau 5. Le niveau 5, c'est un CAP ou un BEP.
1: Oui.
0: Donc, moi, j'ai pas ça, moi, j'ai l'équivalent.
1: Ah.
0: L'équivalent, j'ai pu passer mon concours, ils m'ont attaqué. Ben, je suis parti au tribunal administratif à Saint-Denis. J'ai gagné mon procès contre le sous-préfet. Mmh. On m'a envoyé en quoi cassation, en métropole.
1: Oui.
0: J'ai gagné mon procès, monsieur Bobby. J'ai gagné en métropole. Et après, il savait plus quoi faire avec moi parce que j'ai eu raison.
1: C'était il y a longtemps?
0: Ah oui, monsieur Bobby, j'ai encore tous les écrits à la maison. Un jour, je dénonce tout ça, monsieur Bobby. Là, je vous ai donné juste un petit morceau d'information.
1: Voilà. Bon, on va laisser les autres morceaux pour la prochaine fois.
0: Bien
1: et bah, bon courage hein, pour ces histoires d'arrêt. Vous ne pouvez plus, votre corps, il donne plus, vous pouvez plus travailler. Bon courage.
0: Merci, monsieur Bobby. Je vous souhaite une très bonne soirée.
1: Bonne soirée, merci. Au revoir. Radio Freedom, allô?
2: Oui, allô, bonsoir, Bobby.
1: Bonsoir.
2: Bobby, l'ami, parlez là, comment on travaille, tu peux garder un petit peu les informations, mais n'y rappelle plus. Les techniciens n'ont eu les informations en France, mais un député, un sénateur en France, a demandé, l'île est prêt pour baisser son salaire, même si pour gagner le SMIC et pour arranger la France, il dérange pas les prix.
1: Oui, mais enfin, 1 sur 577, c'est ça? Enfin, je ne sais pas s'il y a beaucoup de députés qui seraient prêts à revoir à la baisse leurs indemnités.
2: Après, il n'est pas obligé. Et quand il dit tout, c'est ministre, tout les combien dedans. Hein, et parce que quand on regarde, c'est nous qui avec nous de l'argent, il paye les autres.
1: Oui.
2: Vous comprenez? Nous de l'argent aux impôts, nous de l'argent sur tout. Et ben, le gros patron, il gagne l'argent, il paye les autres. Mais après, il y a un autre, pendant la faillite, mais pas, un journaliste, il a posé la question, a dit, à même quoi, en créole, a dit, il mérite son salaire, son 7, 8 000 euros, vous ne connaissez pas combien c'est bien. Après, il fait quoi, le ben public, en dedans. Et madame, il demande, elle dit, la France, là, on est difficile. Il connaît plus où ça, il faut aller, tout le temps, la poutine, c'est une petite, la retraite, il n'y a plus à avancer. Et le fait de manière, il a dit, tu ne peux pas aller, par une affaire pour dire, il fait du bon travail, quoi.
1: Oui.
2: Voilà comment il fait dire, mais la réunion aussi doit être pareille.
1: Oui, mais après, bien sûr, c'est bien payé, puis il y a l'enveloppe, il y a la somme mise à disposition des députés pour employer un collaborateur et tout, ça vient en plus. Mais vous savez, bien sûr, on pourrait faire des économies, mais c'est pas ça qui va sauver le budget de l'État, hein.
2: Non, mais au moins, peut-être pas sauver le budget
1: de l'État. Mais c'est une question de principe.
2: Voilà, c'est une pression de principe. Mais regarde quel état nous sommes arrivés, Bobby. Regarde quel état nous sommes arrivés.
1: Oui.
2: C'est ça, là. Tout le monde a pour mettre. Ah, moi, je n'ai pas voté pour lui. Macron n'a jamais voté pour lui. Depuis le manigui, me laisser écrire. Moi, depuis quand Marine Le Pen vote, il vote pour Marine Le Pen. Me laisser écrire, moi. Et parce que comment la prenez mon fusil, elle n'a pas PSM, elle donne un mot pour manger. Vous comprenez?
1: Et vous pensez Marine Le Pen venir de nous?
2: Non, non, même pas, même pas. Même pas. Mais les vidéos, changez le coup, il n'a jamais été là, lui. Il n'a jamais été là, lui.
1: Oui.
2: Vous comprenez? Il n'a jamais été là, lui.
1: Mm-hmm.
2: Comment nous connaissons que ça fait de la merde? Parce que nous.
1: Et bah, comme on est en train, et les juges sont en train de s'occuper d'elle, là, c'est pas sûr qu'elle sera là en 2027, hein?
2: Que ce soit Ali, que ce soit Jean-Dame, bah, mais là,
1: oui.
2: Ils me diront tout de suite, malin, ils me diront tout le monde est en moi, là. Et l'année prochaine, c'est Jean-Dame, bah, de là, il faut ça. Moi, il faut que Jean-Dame, bah, de là, moi. Henri, c'est pas l'idée. Moi, là, pas l'Henri, 50 ans. Moi, il a toujours été la droite, la gauche. Regarde, quel très banal, la folie.
1: Oui.
2: Regarde, depuis François Mitterrand, jusqu'à, on va dire ça, à cause, il m'en parle de François Hollande. Ali a fait un mandat pour une affaire qu'on ne peut plus reconnaître sur le tapis.
1: On l'a entendu que François Hollande y pourrait revenir, là?
2: Aïe, mais la politique française, elle est comme ça, Bobby.
1: Bah oui, ils ont le droit, comme Emmanuel Macron pourrait revenir en 2032.
2: Non, mais là, comme dernier coup, quand la beauté député, là, quand Jordan Bardella l'a mis promis, là, qu'est-ce que tu l'as dit? Bah, la route, Bardella. Bah, la route de Marine Le Pen. Regarde quel train la fois nous là. La finition depuis Macron, la finition au moins 5-6 ministres. 5-6 ministres.
1: Gouvernement, oui.
2: Et là, rien ne va plus en France, Bobby. Rien ne va plus en France.
1: Oui.
2: Bon. Voilà. Et là, depuis, regarde, ce maman il gagne écoulément encore 11 ans là. Pas trop déminé encore. Il n'y a qu'une fois moi, parce qu'il laisse les gendarmes, laisse le juge, laisse le travail.
1: Ben, alors, il y en a un qui a parlé d'ensauvagement de la société, puisque vous parlez de ce, c'est assez affreux, hein, le mineur qui est, le marmaille de 11 ans qui est mort. Mais ça, c'est la faute aux politiques, vous pensez?
2: Bon, on va dire, 50-50, parce qu'il n'est pas ronchi, c'est pas responsabilité. Je viens d'aller, Bobby.
1: Oui.
2: Mais si on a des enfants, merci, pas personne, moi, hein, mais l'État aussi n'a pas responsabilité. Mais la vie est une autre émission, parce que moi, je regarde mon peu l'actualité, moi, hein, je suis un peu l'actualité. Mais une autre émission, les pédophiles, Bobby, ils sont oiseaux de prison, Bobby. Mais disons, on va aller dehors.
1: Hein? Quoi? Il y a un traitement de faveur pour les pédophiles?
2: Ah, non, Bobby, maintenant, ça fait la marque. Maintenant, j'ai fait tant. Non, mais il est plus bon, la France est plus bon. Mais monsieur l'a dit, s'il y avait le moyen, il n'y a pas le moyen, il est obligé de rester, il est obligé de assumer. Il dit, s'il y avait le moyen, il était quitte la France. Mais dans quel monde n'a fait arriver? Regardez, quel passage le banal mettre à nous.
1: Ah, où aimerait quitter la France pour vivre où?
2: M'appeler les moyens pour moi vivre, où ça? Tu m'as appelé les moyens, encore, m'en aurait dit.
1: Non, mais où ça, vous l'aurez aimé vivre? Où est-ce qu'on pourrait vivre mieux qu'en France, d'après vous?
2: Après, mieux en France, moi, comme moi, je n'y voyage pas trop, mais après, trop le moyen pour voyager. Ben, je n'y connais pas, mais je l'ai dit les critiques, la France, les critiques, hein. Les critiques, hein. On a un autre, c'est-à-dire, quand on s'y met Jordan Bardella, il rentre président, il ne veut pas Jordan Bardella, il rentre président, et il veut faire la guerre civile. Ben, regarde-moi quel train d'armes à nous, regarde-moi quel train d'armes à nous.
1: Mm-hmm.
2: Des inadmissibles, des trucs comme ça, des inadmissibles.
1: Merci d'avoir appelé et bonne soirée monsieur. 99 12 00, il nous reste 2 minutes. Allô?
3: Oui, bonsoir monsieur Bobby.
1: Bonsoir.
3: Il y a pas là où il y a un magasin dans le sud, on est du Parlement.
1: Vous voyez, enlève le haut-parleur monsieur s'il vous plaît.
3: Non, on m'a pas chaud parler, mais on m'a pas chaud parler.
1: Oui, oui. Oh.
3: Alors, normalement, c'est la compagnie.
1: Il n'entend pas trop bien. Hein. Hein? On ne guérit pas des acouphènes. C'est ça qu'on dit?
3: Oui.
1: Oui.
3: Oui. Il y a un magasin dans le sud. Il dit, acouphènes. Ben, il dit, franchement, il ne dit pas où que ça. On n'est pas le magasin. Il passe 6 ou 4 jours, des fois. Est-ce qu'on a moins 180 euros? Est-ce qu'on a un acouphène?
1: Et pourquoi, pourquoi on a payé 180 euros?
3: Ben, consultation, deux fois, la coûte à moins 180 euros.
1: Ah bon?
3: Le père, il a eu des médicaments, il a eu des groupes médicaments, il a aussi à rien. Mais là, il passe en boucle ici Radio Freedom, il vient de tisane pour diabète, tension, tout comme ça.
1: Attends, hein, les tisanes pour guérir les acouphènes?
3: Ah, les tisanes, les gouttes.
1: Oui.
3: Les gouttes dans les oreilles, amplifiées. Ah, mais j'avoue. Elle m'avait téléphoné depuis la fois avec
1: Non, mais là, nous l'est un petit peu pris par le temps. Il faudrait, ou peut rappeler à nous demain, nous n'aurons plus de temps. D'accord?
3: À quelle heure?
1: Demain, n'importe quel moment de la journée. C'est juste, nous, c'est juste le baromètre. On a un sujet, hein, mais après, on peut parler des acouphènes, des tisanes, des gouttes à mettre dans les oreilles. On peut parler de tout ça à n'importe quelle heure. Ok, monsieur. Même je laisse à vous parce que les 19h, là.
3: Ouais. Mais bon.
1: Allez, meilleure santé. Bonne soirée. Bastien. Oui, à vous même. Bastien, dans un petit instant pour les petites annonces. Bonne soirée et à demain, 15h, pour Trafic. Il est 19h, c'est l'heure de retrouver les informations. C'est un flash avec Europe 1.

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1: Il est 17h01, Émilie Dez.
2: Bonjour à tous. Le Premier ministre Sébastien Lecornu présidera jeudi une réunion interministérielle pour faire un point sur la préparation des services de l'État face aux fortes chaleurs. Il fait encore très chaud aujourd'hui, avec jusqu'à 36 degrés à l'ombre dans les départements placés en vigilance orange canicule. 9 départements de l'Ouest, du Finistère à la Vendée. Il y en aura 13 demain. Le mercure pourrait atteindre localement 38, voire 39 degrés ces prochains jours, prévient Météo France. Un épisode caniculaire inédit pour un mois de mai qui a déjà fait 7 morts, 5 par noyade et 2 lors d'une pratique sportive. Faut-il fermer les écoles en cas de très forte chaleur? C'est la question du jour sur le site et l'application Europe 1. À ce stade, aucune fermeture d'école n'est prévue, mais des mesures de bon sens sont rappelées aux responsables d'établissements, assure le ministre de l'Éducation nationale. Il n'est pas prévu non plus de reporter les épreuves du bac professionnel prévues jeudi. Sébastien Lecornu envisage de saisir la justice française pour le traitement qu'il juge odieux des militants de la flottille pour Gaza. Parmi eux, 11 Français. Le ministre israélien de la Sécurité nationale a publié une vidéo où on les voit agenouillés, les mains liées après leur placement en détention dans le sud d'Israël. Un animateur périscolaire est jugé aujourd'hui pour des agressions sexuelles sur 9 enfants âgés de 3 à 5 ans, des élèves de l'école Alphonse Baudin dans le 11e arrondissement de Paris. Le gouvernement présentera demain un projet de loi sur la protection de l'enfance. BTP, industrie, transport, énergie, les responsables de grands secteurs de l'économie ont été reçus aujourd'hui à l'Élysée. Emmanuel Macron veut les encourager à électrifier davantage le pays avec un double objectif, réduire les émissions de CO2 et rendre les ménages et les entreprises moins dépendants des énergies fossiles. Notez que le maire de Cannes, David Lisnard, candidat à la présidentielle, sera demain matin à 8h10 l'invité de la grande interview Europe 1 CNews. La crise du secteur de l'habillement au Caïdi va supprimer jusqu'à 290 postes en France. Le groupe Idekids, propriétaire de la marque pour enfants, avait demandé son placement en redressement judiciaire en février dernier. Au Caïdi va cesser ses activités dans certains pays et recentrer son activité sur les magasins les plus performants en France. Un festival suisse annonce reporter le concert de Patrick Bruel prévu le 26 juin prochain. Les organisateurs estiment que dans le contexte actuel, il n'est pas possible d'assurer la promotion de ce spectacle dans des conditions adéquates et apaisées. Patrick Bruel est visé par 4 plaintes pour viol en France et une enquête judiciaire pour agression sexuelle en Belgique. On prend maintenant la direction de Roland-Garros.
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2: Et Christopher Philoc, vous suivez le tournoi pour Europe 1. Elsa Jacquemot est bien partie pour être la première française à se qualifier pour le second tour. Elle domine la Tchèque Linda Fruvirtova.
4: Exactement, Émilie. Elsa Jacquemot qui a même offert le premier set remporté par une Française dans ce tournoi de Roland-Garros. Pourtant menée 3-0, elle a renversé l'ascendant de la tendance pour s'imposer 6-4 dans la première manche face à la Tchèque. Issue des qualifications, 4 jeux à 2 en faveur de la tricolore dans le deuxième set. C'est donc bien parti. En espérant le même match pour Loïs Boisson, l'héroïne tricolore de l'édition 2025 va bientôt faire son entrée dans la compétition. La demi-finaliste de l'an dernier débarque sans repère après les blessures. Elle fait face à la Russe Anna Kalinskaya, tête de série numéro 22. Chez les hommes, match compliqué pour Corentin Moutet, mené 2-7-1 après presque 3 heures de jeu. Et puis on connaît enfin l'adversaire de Moïse Kouamé, ce sera le Paraguayen de 22 ans Adolfo Daniel Valero, qui a profité de l'abandon de Cameron Norrie, un sérieux concurrent pour la pépite française de 17 ans, qui après sa victoire face à Cilic est devenu le plus jeune joueur à remporter un match de Roland-Garros depuis 91.
2: Merci Christopher. Christopher Philoc, envoyé spécial d'Europe 1 à Roland-Garros.
0: Merci Émilie Dez. Il est 17h05. Je voudrais rajouter, parce que ça m'a beaucoup ému, et hier soir, puis ça a ému tout le monde, ce qu'a dit Gaël, mon fils. Mm-hmm. C'était son dernier match. 19 ans de Roland-Garros. 19 Roland-Garros. Il a 39 ans. C'est un grand joueur. Et puis hier, il a touché le public, comme toujours d'ailleurs, parce qu'il a parlé de son épouse. Et je pense que toutes les femmes aimeraient que leur mari, leur amant, leur compagnon parlent d'elle comme il a parlé de sa femme. Écoutez-le.
5: Normalement, je parle français, Elina. Donc là, je vais remercier Elina. Je voudrais remercier ma femme, parce que sans elle, je serais peut-être pas encore là ce soir. Ça fait 8 ans qu'on est ensemble, 8 belles années. Tu m'as accompagné, mais je parle pas Elina Svitolina. par Lélina, la femme, la vraie femme, ma femme, qui est là dans toutes les instances, dans tous les moments, qui a toujours su me soutenir en tant qu'homme, pas en tant que tennisman, qui a toujours été là dans mes doutes, qui a toujours su me relever, su m'encourager, su m'aimer et surtout m'a donné le plus beau cadeau au monde avec notre fille. Je t'aime.
0: Mesdames, qu'est-ce que vous en pensez?
2: Elle est en larmes, hein,
0: ça. Bah, évidemment. Mmh. Mais c'est beau d'abord, faut avoir un certain cran pour dire cela. Parce que souvent, on a du mal à montrer ses émotions ou à dire ça publiquement. Donc faut quand même avoir...
2: Vous n'allez pas le faire, vous, par exemple, Pascal.
0: Mais je peu importe. D'abord, j'ai peu joué à Roland-Garros, pour tout vous dire. Il n'est pas encore question que je me retire complètement de toutes les compétitions. Mais le jour où je me retirerai...
1: Je trouve ça bien, mais on est dans l'air du temps aussi.
0: Oui.
1: Je trouve que c'est aujourd'hui, montrer ses sentiments, ne pas...
6: Effectivement, c'était une très très belle déclaration là auquel on a eu droit. Donc est-ce que vous auriez aimé, vous, que votre homme, comme ça, en pleine compétition sportive, vous fasse une belle déclaration, hein. On en parlera tout à l'heure dans Chaleur Tropicale, si vous le voulez.

0: Hey Radio Freedom, bonsoir, 19h, passé de 9 minutes ici à La Réunion, et c'est Bastien qui vous rejoint ce soir pour une belle émission avec les petites annonces que vous allez avoir là entre 19h et 20h, et ensuite on enchaînera avec l'émission Chaleur Tropicale que vous aimez tant, de 20h jusqu'à minuit, on est ensemble, et ben voilà, on va enchaîner de suite avec les petites annonces, les numéros, le 02 62 99 12 00 pour les vols et les pertes, le 02 62 99 14 00 pour les annonces diverses, et puis ben le 02 62 41 51 51, si jamais vous avez trouvé quelque chose également, vous pouvez nous appeler sans plus tarder. Allons tout de suite avec vos petites annonces. Pas par ici, hein, premier appel, bien c'est bien. Freedom, bonsoir.
1: Oui, Freedom, bonsoir.
0: Bonsoir.
1: Voilà, ce serait pour une vente. Alors,
0: oui.
1: J'énumère parce que c'est assez long.
0: Vous avez pas mal de choses.
1: Pardon ?
0: Vous avez pas mal de choses.
1: Oui, c'est ça.
0: D'accord.
1: Alors, d'abord, j'ai une console en bois de teck.
0: Mm-hmm.
1: Après, un autre meuble en bois de teck, toujours, avec deux tiroirs et puis une porte qu'on peut ouvrir.
0: Mm-hmm.
1: Alors, ça fait à peu près 60 de hauteur et 50 de largeur, de profondeur.
0: Mm-hmm.
1: Et puis après, une table ronde en bois de rose. C'est pas une grande table de salle à manger, c'est une table, pour mettre dans le salon. Hein.
0: D'accord.
1: Une commode en bois de rose également, qui date de plus de 40 ans, hein, ça appartenait à ma mère.
0: Mm-hmm.
1: Avec.
0: C'est une commode, vous m'avez dit. Hein.
1: Pardon ?
0: C'est une commode, vous m'avez dit.
1: Une commode.
0: Oui.
1: Oui, en bois de rose.
0: Mm-hmm.
1: Mm-hmm. Avec quatre tiroirs. Ça c'est pour mettre, dans une chambre.
0: Hein. D'accord.
1: Après, deux tables de chevet.
0: Mm-hmm.
1: En bois verni. Mm-hmm. Deux miroirs avec, le miroir. En bois, là.
0: D'accord.
1: Plus de... Il y a deux, hein. Plus de... plus de 30 ans, hein, 40 ans au moins.
0: Mm-hmm.
1: Et puis après, pour des collectionneurs, un appareil photo. Je peux dire la marque ?
0: Oui, bien sûr.
1: Oui. Alors, un appareil photo Nikon avec un gros zoom.
0: Mm-hmm.
1: J'ai fait des photos moi-même, donc elles sont belles et j'ai des albums encore.
0: Vous faites des photos de quoi ?
1: Lorsque j'étais en voyage.
0: Mmh. Ah, d'accord, ok. Photos de souvenirs, de voyage.
1: Voilà, c'est ça.
0: D'accord.
1: Et donc, ça c'est pour un collectionneur, puisque... mais il fonctionne encore très
0: Pourquoi bien. Un collectionneur ? Parce que c'est un vieil appareil ?
1: Pardon ?
0: Pourquoi un collectionneur ? Parce que c'est un vieil appareil ?
1: Ah oui, c'est un appareil qui date de plus de 40, de 35 ans exactement. À peu
0: ah
1: près.
0: Oui, oui, oui.
1: Vous voyez ?
0: Okay.
1: Et donc après, là c'est vraiment autre chose, mais c'est si quelqu'un est intéressé par un pneu neuf de Hyundai A10, j'ai le numéro de référence exactement, et c'est de la marque Kumho, la marque des Hyundai.
0: Mm-hmm.
1: Et ce serait assez urgent, hein, même très urgent, voilà.
0: D'accord.
1: Parce que je dois repartir. Hein.
0: D'accord.
1: Quitter la Réunion. Voilà. Okay. Alors, j'habite...
0: C'est quoi, vous savez c'est quoi la dimension du pneu?
1: J'ai la référence du pneu.
0: Ah, la référence de la marque, vous dire?
1: Oui.
0: C'est-à-dire, c'est quoi la référence pour vous?
1: Un grand chiffre, quoi.
0: Ah, donc non, la référence, ça va peut-être pas forcément aider. Mais la dimension, bon, les gens, ils appelleront.
1: Ça s'adapte sur une Hyundai A10, hein?
0: Une I10.
1: Oui, de la marque d'origine, Kumho.
0: Parce que c'est pas parce que le modèle Hyundai c'est pas une A10, c'est une I10, c'est ça, hein? Parce que je crois que Hyundai c'est les I.
1: Pardon.
0: Oui, c'est ça, hein?
1: Excusez-moi, vous avez raison.
0: Non non, mais vous inquiétez pas, il y a pas de souci. Donc voilà. C'est une Hyundai I10. OK. Bon ben ça marche.
1: Voilà. Alors j'habite sur Saint-Denis, la montagne à côté de la première église là. Mm-hmm. L'église Saint-Gabriel.
0: Ok, Saint-Denis-la-Montagne, ça marche.
1: Voilà, alors... mon numéro de téléphone.
0: Oui.
1: 06 92 72 19 88. Je répète, 06 92 72 19 88. Voilà, je vous remercie, monsieur.
0: Eh bien, avec plaisir.
1: Je vous souhaite une bonne soirée.
0: Merci, bonne soirée à vous également.
1: Merci.
0: Au revoir. Donc là, on est du côté de Saint-Denis à la montagne, tout près de la première église. Donc une vente de consoles en bois de tech, un autre meuble en tech également avec deux tiroirs et une porte, une petite table ronde en bois de rose, une commode en bois de rose également, plus de 30 ans avec quatre tiroirs, deux tables de chevet, bois verni, deux miroirs, un appareil photo de plus de 35 ans de marque Nikon avec un gros zoom et un pneu, on passe du tout au tout, un pneu neuf pour Hyundai I10, un pneu de la marque Kumho. Donc voilà, ça se passe du côté de Saint-Denis-la-Montagne. Si vous êtes intéressé, 06 92 72 19 88. 88, c'est ça, oui. Radio Freedom, bonsoir.
2: Oui, bonsoir Bastien.
0: Bonsoir.
2: C'est pour une petite annonce de vente.
0: Oui, mais écoute.
2: Bon, les agents, ils bradaillent, moi, là, parce qu'il faut m'initier dans la case là demain.
0: Débarrasse. Ok, ah ouais, demain, quoi.
2: Ah oui, il faut me trapper.
0: Urgent.
2: Comme tu dirais, il faut trapper GT.
0: Ah ouais.
2: Bon, okay. C'est un petit canapé d'angle. Disons, il est à 9, hein, à 6 mois.
0: Mm-hmm.
2: On va acheter à 450.
0: Mm-hmm.
2: Ils revendent à 150.
0: 450, on vend 150. Et aujourd'hui, c'est un petit canapé.
2: Ouais, un des trois places. Puis après, on est là pour mettre les jambes, là. Le petit coin d'angle, où on met les assises et on met les jambes en l'air.
0: Oui, donc c'est un canapé d'angle, alors.
2: Ouais, un petit canapé d'angle.
0: Ok.
2: Et ben, les urgents. Trop urgents, même.
0: Je veux dire, moi, c'est pour demain, oui. Hein.
2: Ah oui.
0: Et quel côté ça?
2: Le tampon.
0: Tampon.
2: Ben, mon numéro de téléphone, c'est le 02-62.
0: Oui.
2: 10-38-29.
0: 02-62-10-38-29.
2: C'est ça.
0: Ok, ça marche.
2: Ça marche, ça se m'appelle là, ou prenez un nom.
0: Mais bon, pas de problème. Okay. Allez, bonne soirée.
2: Bonne soirée.
0: Donc là, du côté du tampon, alors apparemment c'est urgent parce qu'il faut que ça parte demain maximum. Donc voilà, un canapé qu'il a acheté il y a à peu près 6 mois, il est plus quasiment neuf, qu'il a acheté à 450 € et qu'il revend à 150 €, un canapé d'angle 3 places. On est du côté du tampon, 02 62 10 38 29 si vous êtes intéressé. Radio Freedom, bonsoir. Allô?
3: Oui, bonsoir.
0: Bonsoir
3: monsieur, on peut passer une annonce s'il vous plaît?
0: Oui, bien sûr.
3: Alors, je vends actuellement ma moto, donc visible sur le secteur de Sainte-Marie.
0: Mmh.
3: C'est une Suzuki GSX-S1000. Donc, c'est pour les A et pas les A2. Donc, c'est une moto qui dispose d'un shifter up and down avec une demi-ligne Yoshimura dessus.
0: Mmh.
3: C'est une année 2022 avec 22 600 km évolutifs au compteur.
0: D'accord.
3: Donc, voilà, je la vends au prix de 10 700 €. Je suis joignable au 06 93 45 44 20. Et le prix de 10 700 €. Voilà.
0: Donc, et 22 000 km, vous allez dire?
3: Voilà, 22 600 km évolutifs, c'est ça.
0: Ah, 22 600. Et on est du côté de Sainte-Suzanne.
3: Sainte-Marie.
0: Ah, Sainte-Marie, pardon.
3: Ouais, c'est ça, exactement.
0: Sainte-Marie, et c'est une GSX-S.
3: C'est ça, 1000.
0: GSX-S. Oh, je vais y arriver.
3: Je vais y arriver.
0: Ok, bon, bah, ça marche. Elle est de quelle année, la moto?
3: 2022.
0: Ça marche.
3: Merci beaucoup.
0: Parfait, bonne soirée à vous.
3: Bon
0: courage. Au revoir.
3: Au revoir.
0: Donc là, vente de côté de Sainte-Marie, une GSX-S 1000 de 2022 avec shifter up and down, comme on dit. Ça veut dire passe vitesse, pas besoin d'appuyer sur l'embrayage, passe vitesse et, ou mettre au bail, passe vitesse directement. À 10 700 €, elle a 22 600 km et on est du côté de Sainte-Marie, je vous le disais, 06 93 45 44 20 si vous êtes intéressé par cette annonce moto. Radio Freedom, bonsoir.
4: Oui, bonsoir.
0: Bonsoir. Oui.
4: Monsieur, pourquoi vous rigolez?
0: Non, non, c'est parce que on me parle dans l'oreille en même temps et du coup ça m'a fait rire.
4: Monsieur, moi je suis déboussolé, j'ai perdu mon iPhone 15, vous êtes en train de rigoler.
0: Ah, comment ça se fait, vous avez perdu ça?
4: Ben, je sais pas, moi j'ai perdu mon téléphone.
0: Oh là là, vous avez perdu ça où?
4: À Terre Rouge.
0: Quand?
4: Saint-Pierre-Terre Rouge, là, bah, il y a même pas 2-3 heures, j'ai appelé le beau, le monsieur, il m'a dit de venir. Enfin, en fait, j'ai appelé sur mon numéro.
0: Oui.
4: Et en fait, là, j'arrive, il y a plus le monsieur, il a disparu.
0: Et vous l'avez eu au téléphone?
4: Oui. En fait, là, je l'avais appelé, mon téléphone avait pratiquement plus de batterie. Et le problème là, j'arrive, je recherche un bouquet sur un t-shirt rouge. Je rote partout, monsieur. Bah, je vois, il est pas là. Et là, en fait, c'est l'iPhone de mon camarade.
0: Mais c'est le vôtre ou celui de mon camarade?
4: Ben, c'est celui de mon camarade, mais voilà quoi. Ça compte un peu comme les miens parce que c'est mon frère.
0: Et du coup, il vous a donné un rendez-vous, hein, je dis, il est pas venu.
4: Ben, en fait, il m'a dit rendez-vous côté Ritma Saint-Pierre. Et ben, du coup, ben là, j'étais parti tout. J'ai fait même 2-3 tours pour être sûr, mais ben, le bouc n'était pas là.
0: Ah, ok, et c'est un iPhone quelle couleur?
4: iPhone 15. Il est bleu, très très clair, proche du blanc, mais bleu.
0: Mm-hmm.
4: Et il est cassé à l'arrière et il y a une coque transparente.
0: Cassé à l'arrière, coque transparente.
4: Oui.
0: Ok, et est-ce que, du coup, quel numéro de téléphone on peut vous joindre si quelqu'un a trouvé le téléphone?
4: Celui qui est affiché, 06 93.
0: Oui.
4: 32 62 02. Et vous allez mettre l'annonce là sur quoi là?
0: Ben là, vous êtes en direct sur Freedom, donc là, l'annonce est passée en direct. Et puis après, vous pouvez mettre l'annonce également sur le site de freedom.fr si vous voulez. Vous avez un onglet petites annonces, vous pouvez mettre l'annonce dessus.
4: Ok, merci, monsieur, parce que là, franchement, je suis déboussolé, monsieur.
0: Ah, ben, je comprends, il y avait tout dans le téléphone, quoi.
4: Ben, c'est surtout que, monsieur, dans la France à Macron, là, c'est pas ça, mais un téléphone, ça coûte cher aussi.
0: Ah, ben, c'est pas depuis Macron, un téléphone, ça coûte cher, surtout un iPhone.
4: Mais quand je vous parle de la France à Macron, quand on regarde les prix des Coca, maintenant, comment ils sont pour acheter un litre Coca, monsieur.
0: Oui, c'est pour dire que tout est cher, quoi.
4: Bah, c'est déboussolant, franchement, ils donnent même plus envie de faire course.
0: Ben, en tout cas, courage à vous, monsieur, hein. Et puis, si jamais vous avez des nouvelles, vous nous tenez au courant.
4: Ben, merci, monsieur, franchement, vous êtes le boss. J'espère qu'on va retrouver mon téléphone et bonne soirée à vous. Faites attention à vous, monsieur.
0: Merci, bonne soirée à vous aussi.
4: Merci, au revoir.
0: Au revoir. Donc là, un téléphone qui a été perdu du côté de Saint-Pierre, du côté de Terre Rouge, un iPhone 15 bleu clair, bleu très clair. Donc voilà, il a appelé sur le téléphone apparemment et monsieur a répondu, lui a donné un rendez-vous. Et puis ben, quand il s'est rendu, il n'y avait personne. Donc le téléphone serait cassé à l'arrière avec une coque transparente, un iPhone 15 bleu très clair. Si jamais vous avez des informations, 06 93 32 62 02. On continue par ici, Radio Freedom, bonsoir.
5: Oui, bonsoir.
0: Bonsoir.
5: Voilà, je suis un particulier et je cherche un mécanicien ambulant. C'est comme ça que je pense qu'on appelle quelqu'un qui se déplace.
0: Mm-hmm.
5: Je suis à Saint-Pierre-Centre par rapport à ma Ford Fiesta qui... je sais pas trop ce qu'il y a là, hein. Je suis un docteur. Donc, il y a un voyant rouge qui s'allume avec le pourtour de la carrosserie en dessin, quoi, voilà, sur le tableau de bord. Suite à bocal de liquide refroidissement radiateur qui se vide. Alors, je sais pas ce que ça cache derrière. Voilà. Et voilà.
0: Donc, le liquide de refroidissement qui refoule par le bocal, c'est ça ?
5: Non. Il s'en va par terre.
0: Ah, d'accord, ok.
5: Mais ça peut être plus grave qu'une durite ou un tuyau qui a lâché, ou on ne sait pas.
0: Oui, bien sûr. Mais vous avez déjà appelé ? Vous avez toujours trouvé personne ?
5: Jusqu'à maintenant,
0: oui.
5: Personne physiquement de vue.
0: Ah, en gros, vous avez eu des appels, mais personne n'est venu, quoi.
5: Bah, disons, bon, ils n'ont pas le temps, ou ils sont très loin.
0: Parce que c'est fou, alors, parce que ça n'a pas l'air d'être un problème, enfin, éventuellement, hein, on ne sait pas comme ça, au téléphone, c'est pas évident de déceler quelle est la panne. Mais ça n'a pas l'air d'être quelque chose de méchant, mais c'est fou que personne vous n'arrivez à trouver personne là pour pouvoir résoudre ce problème.
5: Ça arrive.
0: Oui, bien sûr.
5: Moi je suis à Saint-Pierre-Centre et évidemment je roule pas avec parce que quand ce voyant s'allume, c'est dangereux.
0: Oui, bien sûr, si c'est rouge, c'est un voyant rouge, il vaut mieux éviter, c'est sûr.
5: Voilà.
0: D'accord. Alors un numéro de téléphone ?
5: Alors 06 93 44 75 55.
0: 06 93 44 75 55.
5: Voilà, merci et bonne soirée.
0: Merci, bonne soirée également. Au revoir. Monsieur qui recherche du côté de Saint-Pierre-Centre un mécanicien qui pourrait se déplacer à domicile et du coup il a un voyant rouge qui s'allume au tableau de bord et un problème de liquide de refroidissement du radiateur là. Le bocal du liquide de refroidissement avec une fuite le liquide se retrouve au sol. Donc si jamais un mécanicien qui nous entend et qui peut rendre service à cet homme et qui peut lui régler son problème, donc 06 93 44 75 55 si jamais vous avez les compétences nécessaires. On continue par ici. Freedom, bonsoir.
6: Oui, allô, bonsoir.
0: Bonsoir.
6: Si à la bonne ligne, il ne connaît pas.
0: Ah, vous l'avez bien sur Radio Freedom, en tout cas. Quoi à l'arrivée ?
6: Ça me connaît. Non, ma famille, rien. Il cherche quelqu'un. Enfin, est-ce qu'il aurait une case à chat à vendre ou à faire un petit prix ou à donner ?
0: Ah, d'accord. Je cherche une cage à chat.
6: Pour chat, oui.
0: D'accord, oui.
6: Donc, si possible, parce que maintenant, des petits chats, et bon, on a un peu embêté avec. Je vais me les gripper, excusez-moi.
0: Ah, pas de problème. Un petit peu, le temps refroidit en ce moment, là.
6: Ben oui.
0: Oh là là, tu coûtes froid, la ronde vite, là.
6: Ah oui. Et donc, si on a quelqu'un, il n'y aurait rien qui en sert plus, qui veut faire un petit prix ou. Peu importe, appelle à moi au 06 92 00 1138.
0: 06 92 00 1138. Dans quel secteur vous
6: êtes ? Sur Saint-André.
0: Saint-André. Donc si quelqu'un a une cage pour un chat qui peut vendre à où ou donner, etc., il appelle à où à ce numéro ?
6: Si il ne veut pas donner, il peut faire un petit prix, il ne connaît pas.
0: Faire une petite affaire.
6: Ben, je tiens ça, puis quand du monde fait une petite affaire.
0: Un cas de chat contre un carré.
6: Voilà.
0: Trouver l'arrangement.
6: Un carré de chipoulis.
0: Bon, ben ça marche. Bonne soirée à vous.
6: Allez, ben merci beaucoup pour le limoir, c'est gentil.
0: Ben, avec plaisir. Bonne soirée, au revoir.
6: Au revoir.
0: Donc là, cette gentille dame qui recherche une cage pour chat à vendre ou à donner, comme vous le souhaitez, elle est du côté de Saint-André. Si jamais vous avez ça, vous pouvez l'appeler au 06 92 00 11 38. Radio Freedom, bonsoir.
7: Oui, bonsoir, c'est pour une annonce, s'il vous plaît.
0: Oui, bien sûr, écoutez-vous.
7: mon appuyer moi encore appuyer sur plastique bon pour aller manger des animaux pour planter les fleurs dedans.
0: On a quoi?
7: Des seaux plastiques, des seaux.
0: Ah, des seaux en plastique.
7: Oui, avec le couvercle, je peux mettre de l'eau, bien pour manger des animaux, bien pour du alimentaire. Mon numéro de téléphone 06 93 03 97 82.
0: Et c'est quoi comme quelle comment dimension il fait le bon seau plastique là?
7: Mon grand seau, vous avez mélangé dans le grand, le petit, tout.
0: Ah, on a toute qualité alors?
7: Oui.
0: Ok, et quel côté ça?
7: Et dans le sud.
0: Dans le sud. Donc il peut servir pour les animaux ou bien pour mettre des produits alimentaires dedans?
7: Oui, donc oui, c'est ça.
0: Ou bien de l'eau?
7: Ou bien pour planter dedans aussi, on peut faire tout.
0: Ah, ils servent comme pot.
7: Oui, c'est pratique, oui. Donc. Mon téléphone 06 93 03 97 82.
0: Ben, allez, bon.
7: Allez, merci beaucoup, bonne soirée.
0: Bonne soirée, à vous.
7: Allez, au revoir.
0: Au revoir. Alors, on a une petite info du standard, là. Apparemment, il y a quelqu'un qui pourrait potentiellement donner une cage pour chat. Si jamais la dame qui vient de passer une annonce nous entend, la dame de Saint-André, qui était très gentille. Si vous voulez appeler le standard, 02 62 41 51 51, il y a un gentilhomme, justement, là, qui a appelé pour dire qu'il pourrait éventuellement lui donner sa cage pour chat. Donc si elle nous entend, d'appeler le standard 02 62 41 51 51. Comme ça, on fait la, on met en contact. Alors, donc là, c'était du côté du sud, monsieur qui vend des seaux en plastique avec le couvercle, hein, pour mettre de l'eau, les manger les animaux, produits alimentaires, ou même pour planter, hein, ce qu'il disait, si vous le souhaitez. Un peu toutes les dimensions, 06 93 03 97 82, si vous êtes intéressé. Radio Freedom, bonsoir. Allô, allô.
8: Allô, bonsoir.
0: Bonsoir.
8: Voilà, on recherche des cours pour nettoyer. Je s'intéresse que Saint-Paul.
0: D'accord.
8: Et si quelqu'un a la peinture, si vous faites le fait, si quelqu'un recherche quelqu'un pour mettre un peu carreau aussi, vous mettre. Et voilà, mais bricoler un peu, tu peux tout déjà faire.
0: D'accord.
8: Ça veut dire que maman, il peut donner un coup de main, maman, il donne le travail agricole, peu importe.
0: Un petit travail, quoi.
8: Voilà.
0: Et où l'as-tu fini d'appeler ou m'y rappelle là pour qu'on gagne deux, trois petits contacts?
8: Ouais, presque tous les semaines, il appelle, m'en finit gagner.
0: Oui.
8: Aujourd'hui, tu me rappelles quoi, madame Saint-Paul?
0: Ah, ben super.
8: Parfois, il gagne, parfois, il gagne pas.
0: Oui, ben c'est le jeu, quoi.
8: Ben voilà, mais c'est la peinture, c'est nettoyage des cours. Ben, fait un petit peu tout déjà fait. Il n'y a pas la map, on va voir qu'à personne. Il y a pour nous rechercher si quelqu'un a un moteur 103 ou bien 2-3 pièces pour vendre.
0: Tu as un moteur ou bien pièce pour 103?
8: Voilà, un moteur 103, ben, si on a 2-3 pièces pour vendre.
0: Ok.
8: Et après, on a un moteur 80 aussi, on fait les changes. Ouais, ben, laisse mon numéro de téléphone, 06 93 71 14 32.
0: Et où est-ce dans quelle ville demain?
8: À moi, Saint-André.
0: Saint-André, ok.
8: Merci.
0: Ça marche, bonne soirée. Allez, au revoir. Donc là, cet homme, lui, il est du côté de Saint-André, mais recherche des cours à nettoyer entre Sainte-Rose et Saint-Paul, ou sinon des petits travaux de peinture, des carreaux, du petit bricolage, si jamais vous êtes intéressé. Et puis, il recherche également un moteur ou des pièces de 103, hein, moto, et il a également un moteur de 80 à échanger si nécessaire. Si vous êtes intéressé par une de ces propositions, 06 93 71 14 32. Par ici, Radio Freedom, bonsoir.
9: Oui, bonsoir, monsieur.
0: Bonsoir.
9: C'est pour y vendre une voiture.
0: Oui, bien sûr, mais écoute à vous.
9: Oui, j'ai une Golf 4 SDI à vendre. SDI, c'est diesel, hein. Ils vendent à 600
0: euros. 600
9: euros? Et, oui. Okay. Après, une Xara. 1400 SDI, ça aussi, ils vendent 1000 euros. Et puis, il y en a un Opel pour pièces, c'est qu'il veut, il y en a la carte grise, il y en a toutes. C'est un diesel aussi. Eh bien, ça, ils vendent 500 euros.
0: Là, tu sais quoi, là, dis-moi, comme modèle, le DNI, là?
10: C'est Opel Zafira.
0: Ah, Opel Zafira.
10: C'est des 2 litres.
0: 2 litres. Et Ali, que c'est un Ali?
10: Ben, Ali, ils vendent Ali 500 euros, ils vendent avec la carte grise, toutes.
0: Ok, les autres, un peu carte grise, hein?
10: Si, nous, la carte grise.
0: Ah, toutes dans la carte grise?
10: Toutes dans la carte grise.
0: Ok. Et toutes les roulants?
10: Toutes les roulants.
0: Ok, ben, ça marche. Dans quel secteur, ça?
10: Dans l'Est.
0: Dans l'Est. Ok. Bon, ben ça marche alors. Un numéro de téléphone?
10: 06 92.
0: Oui.
10: 50 89 99.
0: Ah, encore une fois?
10: 06 92 50 89 99.
0: Ok, ben les bons.
10: Merci et bonne soirée.
0: Merci, bonne soirée à vous. Donc là, on est dans l'Est cette fois-ci. Monsieur qui a une Golf 4 SDI à vendre à 600 euros. Une Xara 1 litre 4 HDI en vente à 1000 euros. Et une Opel Zafira également, 2 litres. Le carte grise, ok. Et tout ça se trouve dans l'Est. Si vous êtes intéressé, 06 92 50 89 99. Radio Freedom, bonsoir. Allô?
11: Allô, bonsoir.
0: Oui, bonsoir.
11: J'appelle, je vois une annonce de vente, s'il vous plaît.
0: Oui, bien sûr, je vous écoute.
11: Merci beaucoup. Je vends une table à manger, une table salon ovale, une cuisinière 4 feux tout en inox.
0: Alors, redis-moi, une table à manger.
11: Oui.
0: Oui, après.
11: Une table salon ovale.
0: Mm-hmm.
11: Les deux tables sont vernies en bois marron.
0: D'accord.
11: Et une cuisinière 4 feux et tout en inox.
0: Cuisinière 4 feux tout inox.
11: Oui, et la cuisinière elle est neuve, elle a servi 2 ou 3 fois pour faire un petit peu les pâtes dessus jusqu'à maintenant.
0: Ah ah, ben, après il faut là-bas. CFP alors. CFP, débarrassé.
11: Voilà.
0: Ah, après il faut là-bas. Eh ben, dites donc, et c'est de quel côté ça?
11: Dans le nord.
0: Dans le nord. Ok, ça marche, un numéro de téléphone?
11: Et non, après j'ai encore quelque
0: chose. Ah, alors quoi t'as fait? Oh là là là là. Le bazar, bazar, bazar.
11: La table salon, la cuisinière, et après j'ai un Rangers avec une paire de chaussures, l'armée, mm-hmm. avec un short et 2 chemises militaires.
0: Un short, 2 chemises
11: militaires, avec une paire de Rangers et une paire de chaussures.
0: Ok, ça marche.
11: Et si quelqu'un est intéressé par mon annonce, il appelle à moi au 0692. 67 64 23. Je répète, 06 92 67 64 23.
0: Ok, ben ça marche.
11: Je remercie beaucoup Freedom. Je vous souhaite de passer une très bonne soirée et merci pour tout ce que vous faites, toute l'équipe.
0: Ah, avec plaisir, madame. Merci bien. Bonne soirée à vous.
11: Merci.
0: Au revoir.
11: Ah, au revoir.
0: Là on a du côté du nord une table à manger, une table de salon ovale, le tout VNI en bois marron, et puis également une cuisinière 4 feux tout en inox, quasiment neuve, hein, de ce qu'elle nous disait, elle utilise peut-être 2-3 fois. Et ensuite elle a des Rangers avec une paire de chaussures de l'armée et un short et 2 chemises militaires. Et si jamais vous êtes intéressé, c'est dans le nord et ça se passe au 06 92 67 64 23. Radio Freedom, bonsoir.
12: Allô?
0: Oui, allô?
12: Bonsoir, Radio Freedom.
0: Ah, l'imam.
12: Ah, d'accord. Qu'est-ce que je veux dire? En fin de compte, j'ai perdu mes papiers à Saint-Pierre.
0: Mm-hmm.
12: Moi, je viens de Paris et j'ai un petit bout de cours à Gérène.
0: Vous avez quoi?
12: C'est un titre de séjour.
0: Ah, c'est un titre de séjour?
12: Et que j'ai perdu avec une carte vitale et il y avait tout dedans, quoi.
0: D'accord.
12: Une pochette que j'ai perdue à Saint-Pierre. Alors, au cas où s'il y a quelqu'un qui l'aurait retrouvée, je pourrais vous donner mon numéro.
0: Oui, elle ressemble à quoi, la pochette?
12: La pochette, c'est... vous savez, les petites pochettes porte-carte, là? Avec le corps.
0: Ah, d'accord, ok, oui.
12: Et qui une carte vitale, une carte de retrait, et surtout le pire, c'est mon titre de séjour, quoi.
0: Mm-hmm.
12: Voilà.
0: Ouais, c'est sûr. Donc, c'était perdu à Saint-Pierre où?
12: Saint-Pierre, vous savez, au niveau où il y a le casino.
0: Front de mer.
12: Oui, sur le front de mer, tout à fait, monsieur.
0: Front de mer Saint-Pierre, d'accord. Oui. Et ça a été perdu quand?
12: Il y a une semaine de ça. Hein.
0: Ah, quand même, oui. Il y a une semaine.
12: Ouais,
0: ok, ben laissez un numéro de téléphone si les gens veulent vous appeler, s'ils retrouvent.
12: Alors, c'est gentil, merci. C'est 06 93
0: oui.
12: 35 34 88.
0: 85 34 88. Et les documents qui avaient le titre de séjour et tout, c'est à quel nom?
12: Monsieur Nafti Samir. ABTI.
0: ABTI.
12: Samir. S-A-M-I-R.
0: S-A-M-I-R. Abti.
12: Nafti.
0: Ah. N-A-B-T-I, d'accord. Nafti.
12: Nafti.
0: Nafti Samir.
12: Je t'avais.
0: Ok, et ben c'est bien noté.
12: Ah, c'est gentil, je vous remercie, monsieur.
0: Avec plaisir, bonne soirée à vous.
12: Ah, bon courage,
0: merci. Merci, au revoir. Donc là, des papiers qui ont été perdus du côté du front de mer de Saint-Pierre il y a à peu près une semaine. Donc si jamais vous retrouvez les documents, monsieur vient de Paris et du coup c'est un titre de séjour qui était dans une pochette de Michael Kors, je crois, c'est ça. Et donc il y avait titre de séjour, carte vitale, etc. dans cette pochette au nom de Nabti Samir. Si jamais vous avez retrouvé les documents, vous appelez au 06 93 85 34 88. Radio Freedom, bonsoir.
13: Oui, bonsoir, Bastien. Ça va?
0: Bonsoir, ça va ou même?
13: Ça va, c'est Benoît des Aveyron.
0: Ah, Benoît, comment il est?
13: Parce que je suis là, le bon numéro.
0: Ah, ça dépend, c'est pourquoi?
13: Je donne un petit chien.
0: C'est quoi?
13: Je donne un petit chien.
0: Ah, ben nous peut pas faire les dons d'animaux, oh, vente de dons d'animaux.
13: Hein? Je vais embarrasser à moi ce petit chien-là parce qu'il ne m'écoute pas.
0: Ah, le chien n'écoute pas, ou débarrasse alors.
13: Hein?
0: Le chien n'écoute pas, ou débarrasse alors.
13: Ah, mais débarrasse,
0: moi. Mais maman, il ne t'écoute pas, ou tu débarrasses aussi?
13: Si, ben, là-bas, les envoyés, moi, je vais débarrasser, mais débarrasse, mais je ne vais pas, mais je n'écoute pas.
0: Hein? Ben, quand maman, il ne t'écoute pas, ou tu appelles Freedom, ou dis-moi, débarrasse maman. Ah, mais non, ben nous n'avons pas fait ça, Benoît, nous fait pas les dons et ventes.
13: Si quelqu'un m'entend, je sais pas. S'il y a mon numéro, il m'appelle, ou s'il n'y a pas, il y a beaucoup.
0: Voilà. Oh, ça marche alors, Benoît, bonne soirée à vous.
13: Allez, merci, Bastien.
0: Allez, bye bye.
13: Allez, au revoir.
0: Ah, mais oui, il ne peut pas te donner un chien. Elle dit, les chiens n'écoutent pas. Mais... Ah, mais oui, ah, Benoît. Bon, allez, on continue avec vous, là. Freedom, bonsoir. Je ne l'entends pas du tout. Allô, allô.
14: Je
0: ne
14: sais pas.
0: Vous avez un très mauvais réseau là où vous êtes, je pense, donc je n'entends vraiment pas.
14: Là, c'est bon?
0: Ah, c'est un peu mieux, alors je vous écoute.
14: Voilà, j'ai un transpalette à vendre.
0: Transpalette?
14: Oui.
0: D'accord.
14: Un palette, parce que mes filles ne comprennent pas, il faut qu'on se créole.
0: Oui, elle est palette.
14: Voilà, des tonnes 5.
0: Mm-hmm.
14: Et je vends 200 euros et une chaise haute pour bébé, 3 en 1, à 40 euros.
0: Mm-hmm.
14: Et puis, ça m'intéressait, c'est Saint-Denis, mon numéro c'est 06 92
0: 75 98
14: 03.
0: Ok, ben ça marche.
14: Ok, merci, bonne soirée.
0: Bonne soirée à vous, au revoir.
14: Au revoir.
0: Donc là, elle dit transpalette, après elle dit créole, dit qu'elle est créole, écoute, dit élève palette. Transpalette, vous savez ce que c'est transpalette? C'est les affaires quand de Mouni fait transport, ils mettent de ce palette, après ils appuient comme ça, hydraulique pour lever là. Donc voilà, comme ça, à vendre, qui peut soulever jusqu'à 2 tonnes 5 à 200 euros et une chaise haute pour bébé à 40 euros. On est du côté de Saint-Denis, si jamais vous êtes intéressé, 06 92.

0: où je travaille, où mes enfants sont scolarisés.
1: Ah, d'accord, oui.
0: Alentour.
1: Oui.
0: Voilà. Après, moi, je me permets de vous appeler parce que mon cas, il est assez urgent.
1: D'accord.
0: C'est-à-dire que ça fait un an que je cherche un appartement. J'ai fait des demandes à chez les maires. J'ai vu une assistance sociale. J'ai cherché par agence aussi. Ça fait un an que je suis hébergée à droite, à gauche. Et aujourd'hui, je me retrouve à la rue. Je dors même dans ma voiture, monsieur.
1: Mmh.
0: Et voilà. Donc, je monte dans le nord, dans le sud, pour être hébergée, pour éviter de dormir dans une voiture avec mes enfants. Et
1: même malgré les démarches auprès des instances sociales, etc., oui. Ça n'avance pas ?
0: Oui, oui. Non, ça avance pas. J'ai monté des dossiers en urgence avec l'assistance sociale.
1: Oui.
0: Et j'ai toujours pas de nouvelles. Et voilà, vous êtes mon dernier espoir, j'ai envie de dire. C'est pour ça que je fais appel à Freedom pour que tous les propriétaires m'entendent et avec la grâce de Dieu, si on m'entend et qu'il prend en considération ma demande, eh ben ça me fera voilà, parce que franchement c'est très difficile. Ça fait un an que je cherche, et le souci c'est qu'il y en a des appartements, on trouve un peu partout dans les agences et tout.
1: Mm-hmm.
0: Le problème c'est que monsieur, moi je vis toute seule avec mes deux enfants en bas âge et que je touche un salaire, le SMIC, et j'ai des prestations à côté, mais la plupart du temps, les propriétaires, ils demandent trois fois le montant du loyer.
1: Oui, c'est ça, oui.
0: Et en général, mais à chaque fois, c'est un échec pour moi. Et je sais plus vers qui me retourner. Je sais plus quoi faire. J'ai peur de perdre mon travail. Et notamment mes enfants aussi. Donc c'est pour ça, ce soir, je fais appel, hein, sur Freedom. Mmh. Je le dis, hein, je le dis, je suis,
1: Oui, c'est un appel de détresse.
0: Je sais plus quoi faire. Je comprends plus le système. Je sais plus vers qui me retourner, en fait, tout simplement.
1: Oui, oui.
0: Je suis dans le désespoir, monsieur.
1: Et vos enfants, ils ont quel âge?
0: Alors, mes enfants, j'ai ma fille qui a 11 ans, qui rentre en collège le mois prochain.
1: Mm-hmm.
0: À la rentrée, sauf que je sais pas, j'ai pas de domicile fixe exactement, mais pour l'instant je l'ai pas inscrit à l'école, au collège.
1: D'accord.
0: Et j'ai mon petit garçon qui a 9 ans et qui passe en CM1. Voilà, donc là pour l'instant ils sont pas inscrits, ils sont déscolarisés.
1: Mm-hmm.
0: Parce que là je suis hébergé dans le sud et mon travail il est à Sainte-Marie. Donc tous les jours je fais la route, monsieur, avec mes enfants.
1: Et c'est auprès de qui que vous avez fait les démarches pour essayer de vous assister là dans votre situation?
0: Alors, auprès des HLMR, SIDR, j'ai un numéro unique. J'ai fait appel à l'assistance sociale de Sainte-Marie.
1: Oui.
0: Le
1: CCAS?
0: Comment?
1: Le CCAS de Sainte-Marie?
0: La maison départementale de Sainte-Marie.
1: D'accord, oui.
0: Voilà. Donc, j'ai eu des retours négatifs, ou presque pas d'ailleurs. Mais on m'a proposé d'aller au 115.
1: Oui.
0: Voilà. Mais sauf que le 115, j'ai déjà eu affaire au 115 et malheureusement le 115, il prend pour deux nuits en fonction des disponibilités.
1: Oui, oui.
0: Et c'est un peu partout dans l'île. Et c'est pas évident, monsieur, pour moi, en sachant que je travaille sur Sainte-Marie. J'ai un véhicule. Ben, qui me sert de logement, j'ai envie de dire, pour l'instant, avec mes deux enfants. Voilà. Et je fais appel à vous parce que je sais plus vers qui me retourner, je comprends plus, je sais plus où j'en suis, en fait, je sais plus vers qui aller pour... Parce que moi, je suis... Maintenant, mon cas, il est quand même assez urgent. C'est-à-dire que, on me propose sur Sainte-Suzanne, c'est ok, sur Sainte-Marie, dans les alentours, peu importe, même Saint-Paul.
1: Mm-hmm.
0: Mais il me faut un logement, il faut que j'ai une stabilité pour moi et mes deux enfants.
1: Bien sûr, bien sûr.
0: Et voilà, je reste positif, hein.
1: Mm-hmm.
0: Mais voilà, mais après on est tous humains, vous savez, donc à un moment donné, on perd un peu espoir aussi, parce que ça fait un an, monsieur, que je cherche. Ça fait un

0: Non.
1: Bah
0: J'ai
1: écoutez,
0: tout mais refusé en fait.
1: on espère en tout cas que votre appel sera entendu hein, par quelqu'un qui pourra répondre favorablement à votre demande. Et surtout, voilà, comme vous le dites, c'est l'idée, c'est d'essayer de rester au maximum positive. Hein, vous avez deux petits-enfants, donc
0: Ben, si
1: je
0: je
1: sais que c'est
0: oui,
1: pas facile,
0: c'est
1: mais.
0: par rapport à mes enfants que je reste
1: Bien
0: positive.
1: sûr, bien sûr.
0: C'est mon travail, mais c'est très compliqué.
1: Donc là, peu importe le type de logement, mais
0: Peu importe,
1: effectivement
0: peu
1: que vous
0: importe.
1: puissiez être logé
0: Voilà.
1: dans le secteur, dans les alentours de Sainte-Marie de préférence.
0: De préférence, mais si ça peut être étalé un petit peu autour, ça me va aussi.
1: Oui, ouais, on comprend
0: Voilà.
1: bien
0: Après, moi, je
1: l'urgence.
0: demande, en temps normal, moi, je demande un F4, mais si c'est un F3, si le propriétaire, il est d'accord, moi, ça me va très bien. Enfin, mon cas, il est très urgent. Comme je vous dis, je dors dans une voiture avec mes enfants.
1: Bien sûr.
0: Voilà. Je dors dans une voiture avec mes enfants. Je suis hébergée à droite, à gauche chez des amis, parce que je n'ai pas de famille. Voilà. Et le peu de famille que j'ai à La Réunion, ils m'ont tourné le dos. Donc, je compte sur mes amis. Mais malheureusement, vous savez, quand vous êtes hébergé chez un ami et que on vous garde pas défini, enfin on vous garde pas, comment dire, c'est pas évident d'être hébergé chez un ami en fait, parce qu'on n'est pas chez nous, on n'est pas à l'aise, on a des enfants, mais à un moment donné, bon ben, faut pas déranger, faut
1: Oui,
0: pas
1: bien sûr,
0: déranger
1: vous
0: parce
1: n'êtes pas
0: qu'on est mal à
1: très.
0: l'aise ou quoi que ce soit, voilà, on nous fait comprendre aussi des fois que. Voilà, qui peuvent pas faire plus pour moi, donc c'est pour ça que je me retrouve des nuits à dormir dans ma voiture. Voilà, avec mes deux enfants.
1: Ben, en tout cas, il m'a laissé votre numéro de téléphone, si vous voulez, madame, on va essayer de voir si quelqu'un peut répondre, comme je disais, favorablement. Et puis, vous n'hésiterez pas à nous tenir au courant hein, de l'évolution de la
0: Oui, bien sûr.
1: situation, surtout. D'accord?
0: D'accord. Oui,
1: Alors,
0: bien sûr.
1: le numéro de téléphone?
0: Alors, c'est le 06 93 80 00 97.
1: 06 93 80 00 97.
0: Oui.
1: D'accord. Eh bien, merci beaucoup pour votre appel, madame, et puis ben, je vous souhaite un très très bon courage. Hein.
0: Oui, merci beaucoup.
1: D'accord. Tenez-nous
0: Merci beaucoup.
1: informés de comment ça se passe du côté de chez vous dans les jours qui viennent là. On va essayer de voir si on peut essayer de vous accompagner un petit peu dans les démarches, essayer d'appuyer un petit peu si on peut, d'accord?
0: D'accord. Oui, merci beaucoup.
1: Merci à
0: Merci
1: vous, bonne
0: énormément.
1: soirée, au revoir.
0: Merci, au revoir.
1: Donc là, cette femme hein, qui est un petit peu en détresse, hein, comme on l'a entendu, qui est avec ses deux enfants de 11 et 9 ans et qui est un petit peu baladée à droite à gauche pour se loger, car elle travaille du côté de Sainte-Marie et parfois obligée de dormir avec les enfants dans la voiture. Elle est au SMIC et c'est vrai que quand on fait une demande de logement, souvent on demande 2 à 3 fois le montant du loyer et ce qui est pas forcément toujours évident, surtout là pour une mère seule avec ses deux enfants. Donc voilà, si vous avez une proposition dans les alentours de Sainte-Marie, quitte à s'éloigner un petit peu dans l'est ou le nord. Voilà, elle a un peu peur de perdre son travail là, si ça dure la situation et même jusqu'à ses enfants. Donc voilà, si jamais vous avez quelque chose à proposer, 06 93 80 00 97. Et nous on continue par ici. Freedom, bonsoir.
2: Allô?
1: Allô?
2: Oui, bonsoir.
1: Bonsoir.
2: C'est pour une vanne 206, s'il te plaît.
1: Pour une
2: 206, HDI.
1: Oui, Yvonne?
2: Ouais, mais so oui, Yvan, 200 euros, mais sans carte grise, hein. Et un petit carte grise.
1: D'accord, 206 HDI, 104 grises.
2: Oui, dans l'état. Il roule tout, mais il faut voir. Mais sans carte grise.
1: Ok.
2: Oui.
1: Qui ça vous dit roule pas là?
2: Ça, moi, ça. Bon.
1: Ah, madame, il roule pas!
2: Il roule, il fait du bruit. Il fait du bruit, il fait du bruit. Il a un gros potier. Il vous calme.
1: Ah, vous dites, moi, il roule, maman l'a dit, non, il roule
2: Il
1: pas!
2: roule, il roule, il roule.
1: Ah, mais tu es d'accord, hein? Donc,
2: 200 euros, même.
1: combien?
2: Ah, 200 euros.
1: 200 euros. Quel côté ça?
2: 200 HD.
1: Non, mais quel côté?
2: Et ça est pire.
1: Saint-Pierre. Et 104 grise, 206 HD. Allez, moi, là, ce numéro de téléphone?
2: Oui, c'est aussi la 12. 38 67 77.
1: 06 92 38 67 77.
2: Voilà.
1: Ok, ben elle est bon.
2: Ok, allez, bonsoir.
1: Ça marche, allez, voilà. Au revoir. Ouais, dit, il dit 206, il roule tout le temps. Moi, mon DIA dit, il roule pas. Donc là, une 206 à vendre HDI, sans carte grise à 200€ du côté de Saint-Pierre. Si vous êtes intéressé, 06 92 38 67 77. Il roule pas, Diao. Freedom, bonsoir. Bonsoir, Mikanton,
3: vous connaissez.
1: Allô? Allô? Côté? Allô? Une fois, deux fois, trois fois, mais ça va à côté. Frida, bonsoir.
4: Oui, bonsoir, monsieur.
1: Oui, bonsoir.
4: Attends, mais c'est la radio, parce que j'étais en dedans. Oui, voilà. C'est Henriette du Tampon.
1: Bonsoir, Henriette.
4: Oui, ça va bien, et toi?
1: Mais ça va, doucement, doucement.
4: Oui, c'est bon, ok. Moins vitement.
1: Ouais. Ouais. Alors, que ça a fait, Henriette?
4: Alors, Missa passe une annonce concernant un thé d'encens.
1: D'accord.
4: Alors, le thé d'encens du Bel Âge se tient demain à l'école du Petit Tampon, comme d'habitude, le quatrième mercredi du mois.
1: Mm-hmm.
4: Donc, c'est le Bel Âge. Invite à tous les gens de venir au Petit Tampon pour son thé d'encens, mercredi 27, c'est-à-dire demain.
1: Oui.
4: À l'école du Petit Tampon à partir de 13h30.
1: D'accord.
4: Voilà.
1: Et ça, c'est tous les quatrièmes. Ah ouais.
4: Oui, tous les quatrièmes mercredis du mois.
1: Et depuis combien de temps tu fais ça?
4: Oh, bientôt, ça fait 4-5 ans.
1: D'accord.
4: Nous, les petits bébés, nous là.
1: Ouais. Bonne ambiance, quoi, alors.
4: Ah, ça, pas besoin d'y aller. Quand il fait la troisième jeunesse, là, vous connaissez. Ah, l'ambiance est assurée, ça. Il faudrait qu'on vienne voir, nous, un coup.
1: Ah, ben, à l'occasion, quand on passe dans le fond là-bas, dans le sud là-bas.
4: Tout le temps, pour moi, dans moi, c'est le bon midi, tout le temps, oui, il est bien, mais tout le temps, pour moi, dans moi, on ne vient pas.
1: Faut n'y garder. Faut n'y voir de mes propres yeux.
4: Voilà, vous venez alors, faut n'y voir un coup de gros yeux.
1: Il a dit mon gros yeux canette.
4: Avant, on connaît que tout le monde était dit gros yeux bœuf.
1: Ben. Grosier pleine. Et quelle ambiance est là? C'est quoi un petit peu?
4: Un peu tout, hein. Sega, disco, Maloya, un peu tout.
1: Oulala. J'y
4: mets tout lit.
1: Hein, et d'habitude, combien de pièces on a à peu près, Nena?
4: Une centaine.
1: Oh, l'ambiance, t'as été fou, crase à terre.
4: Avec soulier, là, gâté, un milieu. Il vient avec Becky, sort sans Becky.
1: Ça paraît louette, ça, alors?
4: Ah, voilà, oui, il fait des miracles, nous.
1: Attends, loin des finalités pour là-bas, alors.
4: Voilà.
1: Il arrive avec béquille, sort sans béquille. Il
4: sort sans béquille. Ben, justement, quand on est dans l'ambiance, ben, la jambe, après, ils ont fait ça.
1: Il refait circuler le sang.
4: Voilà. Ok, ben, avec l'ambiance, avec le DJ que nous n'est là, ben, si vous dansez, pas vous dansez. Il y a la musique, même où vous gagnez, puis où ça pas dit que vous restez assis, ils ne gagnent pas. Non, la musique.
1: Quand DJ, ça DJ Belle.
4: Ah, Bobo.
1: Ouais, ben, et là, si les gens les intéressés, ils veulent des renseignements, quel numéro ils contactent?
4: Oui. Ah, ben, le numéro qui affiche, c'est-à-dire 06 92 90 29 00. 06 92 90 29 00. Et je te demande Henriette.
1: Henriette. Ben, Henriette, c'est moi la Nîmes. J'espère l'ambiance est bon, vous et moi.
4: Ok, ben, on a l'impression, si vous venez là, ben, tous les quatrièmes mercredis, vous venez.
1: Et c'est quoi, à partir de 13h30, c'est quoi, on en a mangé, boire ça tout?
4: Ben, une petite collation.
1: Une petite collation, alors. Voilà. Cette collation, c'est quoi ça? Des pistaches et...
4: Ah, non.
1: Des pistaches, trois chips.
4: Et non, ben, il donne à vous une petite boisson, coca, limonade, il donne à vous le thé avant ou bien le café.
1: Ah oui, il faut un petit peu le sucre dans le sang, sinon il n'y a pas de bout.
4: Oui, mais là, j'ai fini de manger, les autres, là, c'est un petit
1: peu. Ah, oui, c'est vrai. Ben oui, 13h30, j'ai fini de manger, mon or.
4: Ben voilà, après, j'ai un petit goûter comme maman et l'école, 4 heures.
1: Et jusqu'à quelle heure, ça?
4: Comment?
1: Jusqu'à quelle heure?
4: Ben, jusqu'à 17h30.
1: Ok. Bon, voilà, ben, les bons, alors, Henriette. Regardez.
4: Ok. Les bons, ben, bientôt, là, où? Tout le temps, pour dire moi ça.
1: Ben, regardez à l'occasion, alors.
4: Oui, regardez, goût de Dieu, ben.
1: Allez, bonne soirée.
4: Allez, merci.
1: Allez, bye bye.
4: Bye.
1: Donc là, du côté du tampon, vous l'avez entendu, eh ben, vous avez T'es dansant du bel âge à l'école du petit tampon tous les quatrièmes mercredis du mois. Du coup, demain, eh ben, ça sera à partir de 13h30 et jusqu'à environ 17h30. Bon, l'ambiance là-bas du côté du tampon. Allez, on vous laisse. C'était les petites annonces. Tout de suite, le journal de la 2PRL et ensuite, Chaleur Tropicale.
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5: Bonsoir à tous. Météo France évoque un épisode totalement inédit et historique. Jamais il n'avait fait aussi chaud dans le pays à cette période de l'année depuis le début des relevés. Un phénomène forcément inquiétant pour le météorologue Gaël Musquet.
6: L'heure est vraiment à la prudence. C'est du beau temps qui fait plaisir, hein, après les jours pluvieux et frais que l'on a connus ces quelques semaines dernières. Néanmoins, on a des conditions qui sont dangereuses pour des personnes qui présentent des comorbidités ou qui sont vulnérables, mais aussi pour des personnes en bonne santé qui s'exposent à des activités physiques trop intenses, à des salariés, des professionnels aussi qui travaillent en extérieur. Et donc oui, c'est inquiétant pour l'avenir parce que, on le répète depuis des dizaines d'années, c'est ce vers quoi on tend malheureusement à cause du réchauffement climatique. Et donc ces semaines que nous vivons aujourd'hui pourraient devenir la norme dans les prochaines années.
5: Et dans ces conditions parfois éprouvantes, il est recommandé de bien s'hydrater, de rester au frais dans la mesure du possible et d'éviter les activités sportives trop intenses. Le mercure qui ne va pas redescendre tout de suite. Les températures pourraient atteindre localement 38 voire 39 degrés dans les prochains jours. 9 départements de l'Ouest sont en vigilance orange en cette fin de journée. 13 le seront demain. Il faudra attendre dimanche pour observer une baisse généralisée des températures. Après plusieurs semaine d'attente, le formulaire en ligne va pouvoir être rempli. L'indemnité pour les travailleurs modestes grands rouleurs pourra être demandée dès demain sur le site des impôts. Elle concerne 3 millions de Français. 4 morts dont 2 enfants en Belgique. Un car scolaire a été percuté par un train ce matin, un passage à niveau dans le nord du pays. Les causes de cet accident ne sont pas connues pour le moment. La France partage votre peine, a écrit Edouard Geffray, le ministre français de l'éducation, sur ses réseaux sociaux. Et puis en foot, les Verts vont-ils retrouver la Ligue 1 la saison prochaine? Barrage aller ce soir entre Saint-Etienne et Nice au stade Geoffroy Guichard. Coup d'envoi 20h45. Le match retour aura lieu dès vendredi sur la Côte d'Azur. Voilà pour l'info. Très bon début de soirée.

Vous êtes actuellement sur Freedom 2 et vous écoutez Five Letters avec le titre You Sky Me. Titre de 1982. À suivre également la programmation de Freedom 2, Jason Donovan. Rhythm of the Rain. Vous avez également Eros Ramazzotti, Cose della Vita. À suivre également ce classique des Eagles, Hotel California. Welcome to the Hotel California. Brigitte Bardot avec Tu veux ou tu veux pas. Et puis du côté local, vous aurez Jean-Claude Gaspard avec Tolani VAC. 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

0: Radio Freedom. On continue avec vous ce soir, 20h passées de 6 minutes ici à La Réunion. Et c'est toujours Bastien qui vous accompagne jusqu'à minuit dans votre émission Chaleur Tropicale. Donc voilà, j'espère que vous êtes en forme et puis qu'on va aborder différents sujets et que on va essayer de faire un truc un peu marrant, un peu vivant. Comme d'habitude, ne change pas, une équipe qui gagne, il dit, hein. Donc 02 62 99 12 00, c'est messieurs qui cherchent des femmes ce soir, ou des hommes, hein, tiens. Appelez-nous 02 62 99 12 00, le 02 62 99 11 00 pour la libre antenne, comme d'habitude, tous les sujets que vous souhaitez aborder, y a pas de souci. Et puis également le 02 62 99 13 00 pour mesdames ou pour les couples qui souhaitent nous appeler, et puis voilà, je vous rappelle également le numéro du répondeur enregistré à la Moukatali sur lequel vous pouvez laisser vos petits messages, vos petits moukatages, qu'on écoutera tout à l'heure aux alentours de 23h, 02 62 21 08 08 pour le répondeur enregistré à la Moukatali. Et puis laissez-nous bien sûr des petits SMS, des petits messages qu'on prendra le temps de lire tout à l'heure. Ce sera bien sûr au 06 92 91 5000 pour nous envoyer vos petits messages qu'on prendra le temps de lire tout à l'heure, comme je disais. Donc alors, sans plus tarder, commençons avec vos appels par ici, Radio Freedom, bonsoir. Allô.
1: Allô.
0: Oui, bonsoir.
1: Bonsoir.
0: Ah, que ça fait rire, oh. Mal, pourquoi causer?
1: Ça fait rire, mon petit bonhomme.
0: À cause. Que ça m'a fait encore, moi là.
1: Hein?
0: Que ça m'a fait encore.
1: Vous pas fait rire, mon petit rire.
0: Mon cata, moi là.
1: Vous parlez, Max.
0: Mon cata, moi.
1: Ah, mon cata.
0: Ben, mon cata, moi. Même, on pas dit rien, on rit.
1: Ah, on a le droit de rire à
0: mon tête fait rire haut.
1: Mais il ne voit pas haut, il ne connaît même pas quoi ça ressemble.
0: Mon gros yeux, fait rire haut, comme madame l'a dit.
1: Ouais, madame l'a dit, mais gros yeux, ben, fait rire haut, ouais.
0: Connais-moi bien, lui.
1: Hein?
0: Connais-moi bien, lui.
1: Ah,
0: mais connais-moi bien, gros yeux, ben. Mais j'ai pareil, retire ta pâté.
1: Hein?
0: Les yeux pareils, rôde ça, tire au chapaté.
1: Mon Dieu.
0: Alors, comment il est?
1: Oui, la santé vient, ma blague, peine gay ta sommeil.
0: Hein? T'es encore bonné là, t'es?
1: Mais non, encore bonné là. Ma fille s'est déchappelée de ma gay sommeil, hein, mais elle a une femme freedom.
0: Ou t'es ennuyé un petit peu, elle dit bon, allons casse un peu les cuits à soir.
1: Ben.
0: Hein? Ben là, et quel sujet fait rire ou là? Quel sujet vous causez ou là?
1: Ben c'est quoi, maman? Pas de sujet,
0: maman. Hein? Comment est le temps côté de toi là-bas?
1: Hein?
0: Comment est le temps côté de toi?
1: C'était la pluie à tomber aujourd'hui.
0: Ah bon?
1: Ben, la possession.
0: La possession, la pluie a tombé?
1: Oui, jusqu'à content.
0: Ben, elle a tombé, bien tombé ou bien?
1: Pas bien tombé, mais toute la journée, la farinée.
0: Ah ouais?
1: Moi, qui s'est fait jusqu'à me la rendre dans le couvert.
0: Bon, gros journée là ou pas, tu couches couvert?
1: Hein?
0: Gros journée là ou la couche couvert?
1: Oui, mais me à la retraite.
0: Ben, et alors? Quand il fait frais, profite à fraîcheur, il rafait à mi la peau. Quand il fait froid, il faut debout dehors, il raffermit la peau.
1: Ah.
0: Ben oui.
1: Il fait froid, il rentre dans le lit.
0: Ah, au sous-couvert.
1: Ah, au sous-couvert.
0: La pluie tombe sur la tôle.
1: Hein?
0: La pluie tombe sur la tôle, au sous-couvert.
1: Mais dans l'appartement, on n'entend pas la tôle. Elle m'a dit au premier étage. La tôle, c'est le troisième étage. On m'a dit, on n'entend pas.
0: Ah, même pas un petit couvert, tu as payé rien?
1: Ah, puis, mais les veuves.
0: Mais où l'a jamais décidé de refaire?
1: Aïe. Depuis, nous sommes de mon doigt. Mon Dieu, pardon, pas moi, c'est à où, mais allez-moi. Ah, non.
0: Où t'es à ce point-là, t'es?
1: Ah, où t'es, ma Dieu, une affaire.
0: Mais ma fille. Ah. Ah, ou, mais à quoi, t'es pas bien?
1: Ah, Ah, il est bien comme il est bon quand le degré est pas bon, là.
0: Mais t'es en miado plus qu'autre chose, alors.
1: Ah, j'ai tout d'abord, alors. Un gros bout comme ça, t'es un fils de Zabia, tout petit fouton, là, ça fait à moi ramasse, il sort devant moi, hein.
0: T'es, même il a fait l'aller, là, il gagne pas reposant, puis même au continuer bon avec lui-même.
1: Ah, mon âge, ça fait chier à moi avec un bougon encore, mais non.
0: Ben peut-être si vous trouvez un bougou, trouvez un bougou ramasse son linge.
1: Ah, vous savez, non, je ne pense même pas.
0: Ben vous trouvez un bougou qui ramasse son linge.
1: Hein?
0: Vous trouvez un bougou qui ramasse son linge.
1: Il trouve un, à la prison dehors. Il trouve un bougou comme ça.
0: Qui ramasse son linge, il laisse pas son linge à terre.
1: Aïe,
0: ça existe encore, ce nom? Ah bon?
1: Ouais, ça fait pas bon.
0: Et sinon, on connaît quoi?
1: Hein?
0: Sinon, on connaît quoi?
1: Quoi?
0: Pas d'infâme?
1: Pas d'infâme? Bon, comme on dit, rien que ça,
0: bon. Mais si le zoom est pas bon.
1: Ah, on peut faire tout seul. Ah, ok, mais franchement.
0: Il fait combien de temps, lui, tout seul, là?
1: Il y a 4 ans.
0: Ah, ouais.
1: Mais...
0: Il dit quoi? Où la tient les épines de pied? Ah, autant tranquille.
1: Oh, mais tranquille. N'y
0: en met
1: pas personne,
0: n'y en met
1: pas moi.
0: Mon argent n'est
1: pour moi tout seul.
0: Ah, ah. Ah, mais
1: risque à vous rencontrer
0: un bouc, c'est un
1: bouc
0: riche,
1: maintenant,
0: en l'air.
1: Quel bouc riche? Comment on a, tu devrais se faire ça, tu aller là-bas, tu viens de vous, et il sort là. Hein. Non.
0: Ah. Où on veut de bouc, vous
1: voyez? Mais j'y trouve là-bas.
0: Ben oui, c'est un métier, on trouve facilement ça.
1: Mais trouve même, mais c'est le qui fait pas.
0: Eh, vous prononcez comment encore, dis-moi un petit coup là.
1: Marie-Jo,
0: me quitte pas 2 secondes, ami. Ah, ben non, ben elle a raccroché. Maman a dit, il avait une petite information apparemment sur la route littorale là, mais
1: Il n'a pas entendu quoi avec Amis, là. Annie,
0: ça tue,
1: elle veut tuer.
0: Hein?
1: Annie,
0: oui.
1: Là-bas.
0: Oui.
1: Annie, c'est le
0: pire. Eh, ben, comment il fait, Ben Boug là? Ben Boug finit arrivé à cet là. Genre, comment il fait? Si toute bonne famille prend, puis.
1: Ah,
0: mais
1: elle a ça. L'autre, comment ils allument? Elle m'a pas là avec
0: ça. Chacun sur chacun.
1: Aïe.
0: Ça, même Bouga, il appelle, il plaît, il dit tout, pas femme. Ben non, moi, je devais puis prendre un bout.
1: Ah, mais je veux dans le couloir avec nous, vous êtes plus gentil avec nous. Vous êtes bon, vous êtes dans le couloir avec plus qu'on fait que plus que ce qu'ils ont fait.
0: Ben là, à cause, Moun a fatigué ou pour tout Bouga fatigué?
1: Hein?
0: La cause, Moun a fatigué ou pour tout Bouga fatigué?
1: Ah, tout est pareil.
0: Ah, ben, à Zot aussi.
1: Mon copine demande la même chose. Ma fille demande la même chose.
0: Ah, Zot, il monte à Zot la tête.
1: Ma belle-sœur demande la même chose. Ma belle-sœur demande si son mari est mort, là. Pareil, tu reprends notre bébé.
0: Aïe, si compte, si Zot pour refaire la population, hein, ben, bah, tiens.
1: Ah, Zot, elle est mort, si Zot n'aime le
0: terre.
1: Zot, le terre, ça.
0: Eh, hey, est-ce que je t'y monte pas, zot la tête? On te forme, zot cause, zot, ni monte la tête, l'autre, là, t'y monte. Ah, ah! Ça paraît mayonnaise, ça, il tourne, il monte. Oui! La zot cause, zot là, il réfléchit, l'autre, il nerve, on connaît le matin, ça y est, ben, il part, l'autre, il brosse son dent, là, il laisse brosse sa dent la même, là. Eh, il a son zé, là, laisse-le, la même. Son caleçon.
1: Ramasse,
0: mets dans le panier, à moi
1: ramasse ton
0: aussi,
1: et mange,
0: c'est bon. Ouais, t'as pas compliqué, oui. Eh ben, ma passe, t'as l'air, ma passe, l'annonce, m'a demandé même Bouga si je te ramasse votre linge quand il change.
1: Non.
0: Ah, c'est pas normal, t'es.
1: Ma côté. Ah, on ramasse tout le linge, ou bien madame ramasse tout.
0: Hein?
1: Ah, on ramasse tout le linge.
0: Ah ben, il ramasse. Ah, moi, connais comme il tient mon ami en voie, là-bas, il dérange pas personne.
1: Hein?
0: Ça, à moi, ça? Ben, Mitrape, un mi en voie là-bas, un mitrape, mi en voie à gauche, l'autre mitrape, mi en voie à droite. Qui c'est ce que tu m'as fait? Dans mon cas, tout seul, en roi.
1: Ah, bon, mais tout seul, alors?
0: Personne, mais on bête pas mal. Eh ben, à nous aussi, les hommes nous gagnent dire, ah, femme, arrête, fatigue à nous, un vieux pif femme.
1: Ah!
0: Moi,
1: de la peau,
0: est
1: plus content que moi.
0: Ah, moi aussi? Mais tiens, ah, ben, femme là, il change, comment il fout son lait, là, même qu'il doit te virer comme
1: ah,
0: ça.
1: Non. Ah, ah! Bon, mais pas comme ça.
0: Ah! Ah, eh ben, ah, ah!
1: Je vais tout manger, je te fais de ce lait là. Ah, ben, t'es, j'ai fait un peu aussi. Ah, ah! Ah, comment il a poussé
0: dans le domaine? Et quand il est bon de y'a quoi?
1: Hein?
0: Et quand il y a une bonne derrière pour ramasser tout le lit?
1: On a pas à montrer à cette communauté.
0: Mais elle est jolie.
1: On arrive là, à moins de servir ou à non. Mais non. On va pas tout bonne.
0: Mais vous faites ça par amour?
1: L'amour.
0: Quand on a une affaire pour changer sur l'auto, quand on a une affaire cassée dans la case, qui se rappelle?
1: On est au garage.
0: Ah, ben justement. Ou nene boug, ben il gère en loto, il bricole, bricole un peu, fait de temps en temps manger.
1: Il est payé pour ça, lui. Ben. Il est tombé dans la case, il est fort, on se place. Eh non, non, non, pas le temps de
0: l'homme. Eh, ah, il veut piter. Ah, ah. J'ai essayé de batailler, mais il veut pili.
1: Non, il veut pili, il veut pili, il veut pili, il veut pili. Il connaît le soir, il dort 7, le matin, il lève, il est 7.
0: Eh, suppose-toi, tu veux pis.
1: Non.
0: Essayez. Ben, même Bouga va continuer.
1: Oui, je peux pas rendre un livre, tu veux.
0: Ben, eh, ben, ça, c'est l'amour, ça.
1: Quel amour?
0: Ben, bien sûr.
1: Mm.
0: Où y'a même Bougou, moi, tu parles, où y'a Malidon? Comment, oui, hein, Bougui? Ben, ça, c'est une preuve d'amour, ça.
1: Mm.
0: Ah ou non? Mm. Niet. Rien. Donc à 14 ans, t'as même pas besoin, rien.
1: Ah non, mon âge est besoin. Non.
0: Rémission.
1: Vaut mieux vivre seul que mal accompagné.
0: Oui, ah là-dessus, mais d'accord avec vous. Mais on peut vivre bien accompagné aussi.
1: Hein?
0: On peut vivre bien accompagné aussi.
1: On peut bien vivre accompagné aussi.
0: Oui, vivre bien accompagné. N'a de mouni gain accompagne bien aussi.
1: Hein?
0: N'a de mouni gain accompagne bien aussi. Mais on laisse pas de la chance.
1: Ah, ça fait pas bon, mon bonhomme là. Mon père, toute la bonne compagnie mort avant nous. Quand on y a vu des décès, mais on s'en rend. Combien de bonhommes mort?
0: Ah bon? Mais un bougie mort plus vite que bonne forme?
1: Hein?
0: Mort plus vite que bonne forme alors?
1: Pourquoi
0: encore
1: que ça
0: se dit? Mais dis-moi, Bougie mort plus vite que bonne femme.
1: Bonne bonhomme, il mort avant nous, bien sûr. Bonne bonhomme, il mort avant nous. Mon Dieu, punaise, tu baisses le pays, ça va avec.
0: Eh, vous connaissez, t'as de Bougie, tu comme ça, bonne femme, mais jamais satisfait.
1: Un abonnement, il dit ça?
0: Ben oui, dis bonne femme, mais jamais satisfait. Ou beau fait ça, tout V, n'aura toujours un affaire pour dire.
1: Mais tu fais pas comme il faut.
0: Ben, explique comment il faut faire comme il faut, si vous dis pas lui.
1: Ce moment, t'es là pour monter à lire, moi. Ce moment, va monter à lire, moi, monter à lire.
0: Ah ben oui. Mais c'est ça une femme. C'est ça une femme. Une femme, c'est faire un parcours de vie ensemble.
1: En toi.
0: Apprendre l'un de l'autre.
1: En toi. Tu fais la vaisselle. Hein? Tu vois pas que tu es là, les mal lavés.
0: Mais c'est ça le problème. C'est ça le problème. Les boucs féminins, les pas bons, les mal faits. Les fait vaisselle, les mal faits. Les rançons lait, les mal pliés. Et les fait carri, il manque de sel. Ben, elle m'a donné comment il fait.
1: Et qu'on a fait lui-même.
0: Ah, les armes bons. Ça même ben bouc gaffe une fatigue ici.
1: Ça même bon bouc qui m'a envoyé. C'est trop mauvais.
0: Ah ah ah. T'es baissé, il était.
1: Même quand on dit. Comment on dit? Et ça?
0: Où c'est là?
1: Où c'est là? Même quand on dit ça? Où c'est là? Il dit c'est là, papa. Il appelle c'est là. Où c'est là? Je retiens ça. Où c'est là?
0: Où c'est là? Connais-vous alors?
1: Bien sûr,
0: mais connais-tu,
1: bien.
0: Ben oui, tu connais les classiques.
1: Aou, Max, et puis l'autre Gogol, les journalistes comme là. Avant, il était animateur, mais nous, on entend les journalistes.
0: Qui ça?
1: Johan.
0: Ah, Johan, oui.
1: Mais viens, il me plus donc.
0: Johan, tu es chéri aussi, ça?
1: Ah, mais tout le monde chéri, ça?
0: Ben, il vient, et puis il dit. On a fou ça des hommes.
1: Ah non, mon père, une journaliste même. Et puis dans l'autre, Eric aussi, moi, il aime bien, moi, c'est pas trop habitué avec ça.
0: Il vient pas trop. Pas trop, trop souvent, oui.
1: Hein? La semaine prochaine, il vient.
0: Hein?
1: Aujourd'hui, il y a cause avec Max. Et il a dit.
0: Ah, elle a appelé aujourd'hui, oui.
1: Hein? La semaine prochaine, il vient. Il y avait téléphone, Max. Il y avait téléphone à la radio, je ne sais pas pourquoi, pour annoncer une affaire sur la route, le pont Saint-Étienne là-bas. Après, Max, il dit ça, Eric, ça. Il dit oui, il dit ben, tu viens, et puis donc, il dit semaine prochaine, il arrive, voilà.
0: Ah, semaine prochaine, il vient alors.
1: Ah,
0: mais bon, on va gagner casse-casse un peu les cuir
1: cli. Oui.
0: Bon, écoutez, on appelle à lui quand il passe là. Ben, elle est bonne, Marie-Jo. Viens à trouver.
1: Ou les biens aussi, non?
0: Oui, le bien m'a point trop, mais il travaille.
1: Travaille,
0: mon cousin. Moi, dans la santé.
1: Allez, travaille, allez, cotise à sécu là-bas pour nous. Nous, on a cotisé pour nos parents,
0: oui. Mais on cotise pour nous. Oui, ils en ont raison. Moi, on dit sur mon dos, Mon dos est large, moi.
1: Ah, bon.
0: Ouais, ma travaille un petit peu pour vous, m'imagine à toi.
1: Bien sûr. Ah, il y a longtemps, ma travaille depuis l'âge 20 ans. Ma partie à la retraite, moi, j'avais 54 ans. 55 ans. Parce que ma demande 54 ans, c'est...
0: Bon, pas tu bonnet, t'es?
1: Ben oui, mais c'est la fonction départementale. La sorte un mois d'orientation pour l'outre-mer, il appelle la LOUM. On a bénéficié, on avait un nom, on avait conseil, on avait la CGSS, on avait la banque, on avait les employés de Air France. Il y a deux, trois organismes comme ça pour la bénéficier.
0: D'accord.
1: Il m'a demandé de accorder, il me dit quoi, dans ma 80% de mon salaire. Allez, ciao, bye.
0: Bon, ben là, la Joe, allez, circule.
1: Allez, circule, il n'y a plus rien.
0: Tu as pris tes affaires et tu es parti. Tu n'as pas gardé tout. Pas demandé le restant. Mais aujourd'hui, vous êtes tranquille, vous êtes heureuse.
1: Bon, je suis heureuse. Mon trois filles travaillent. Ouais, elle y vient, t'en as la mère, elle dit maman, il faut biberon, nos enfants, il faut service hygiénique, il faut l'essence, il faut l'auto. Parce que débrouiller ça, ça peut marier, la marier, ça ne peut pas vouloir marier. Marier pas, ses autres enfants, ça ne regarde pas moi, je dis majeur et vacciné. Ah, mais ça peut être gâté.
0: Bon, Marie-Jo, bon. Il laisse au moins.
1: Ben oui, il est bon.
0: Il est bon. Nous a trouvé.
1: Il y a trouvé.
0: S'il trouve pas, il a écrit.
1: Oui, à 100 mètres de feu, hein. Parce qu'il nous a écouté à où là, jusqu'à minuit, nous a écouté à où.
0: Si 1000 mètres de feu va brûler, je voulais. Il n'y a pas mètre de feu.
1: Mètre de feu.
0: Bon, on va mettre un petit grain là. On va chauffer à soir, il fait froid.
1: Mètre de feu, chérie à nous.
0: Oui, on s'en. Elle est bonne, on a essayé alors.
1: Dis pas quand notre braise rivière, comment il appelle?
0: Qui ça?
1: Wendy. Si Wendy accompagne à vous pour animer,
0: aïe, d'offé. Wendy, trop d'offé, trop d'offé. Ali, trop d'offé, lui.
1: Ali, dis le mot couille, même.
0: Aïe, battu.
1: Ah
0: oui. Aïe, trop d'offé.
1: Il faut faire encore que Puska, il résonne moi. Puska aussi, mais il faut faire Wendy.
0: Bon, n'a trouvé, bonne soirée à toi.
1: Merci.
0: Allez, bisous, bye, piouk.
1: Allez, bisous, bye, piouk.
0: Allez, bye, bye.
1: Allez, ciao, bye.
0: Eh ben oui, hein, et nous, ouais, t'as l'heure, ben, Boug, là, regardez, que ça se tient en pense aussi. Est-ce que Formel est trop exigeant? Est-ce que Boug est trop, n'est pas bon? Que ça n'est, c'est quoi le problème? Pourquoi il match plus, là, mine à l'impression? Avant d'en discuter, on va aller rejoindre tout de suite Aurélien Santon qui est avec nous. Aurélien, bonsoir.
2: Oui, bonsoir, bonsoir à tout le monde.
0: Oui,
2: bon. Il m'appelle à vous pour annoncer à vous quelque chose que, avec émotion, hein, avec émotion, mais annonce à vous que, moi, Aurélien Santon, il démissionne de mes fonctions de conseiller départemental et de président de l'association Kicker.
0: Quoi?
2: Pourquoi? Il vient de voir un article paru sur un média et il y a triste à moi parce que c'est pas tant que les sorties, parce que tôt ou tard, si cet article-là t'est sorti, pour moi, enfin voilà, en fait ce qu'il y a triste à moi ce soir, c'est que ça devoir annoncer, parce que ma fille lit les journaux, il lit voilà. Il lit beaucoup et du coup, il s'est devoir annoncer à ma fille de m'entraîner, prendre l'élan, la force, le courage, d'annoncer à lui qu'elle a certainement un petit frère parce qu'elle est écrit dans les éléments dans l'article et que pour le moment, il ne peut pas donner plus d'informations. Ma grande fille a été au courant par accident et ça fait plus d'un an qu'elle est suivie. Donc, ce qui s'est passé, c'est que maman l'a appris il y a quelques années de cela, comme il était très certainement le papa d'un petit garçon.
0: D'accord, oui.
2: Et suite à ça, il m'a mis les éléments sur ma page Facebook.
0: Oui, bien sûr.
2: Suite à cette annonce, lorsqu'elle a déjà... Quand elle a appris qu'elle était enceinte, elle a dit à moi que elle a de fortes chances que c'est mon maman, avec toute son bonne date, etc., etc.
0: Mm-hmm.
2: Moi, lorsque il voulait en parler, après, elle a dit à moi qu'elle ne veut plus en parler. Donc moi, elle m'a pu en parler. Donc moi, respecte sa décision. Quand elle a accouché, en envoyant des photos, quand elle a commencé à demander à moi mon groupe sanguin, quand elle annonce à moi que c'était mon maman, m'a pas guère assez sensible à cette annonce en fait. Quand il regarde ce maman-là, il voit toute l'innocence dans son yeux et on voit dans mon tête là, c'était, je ne connais pas si tu connais, une chanson de Sniper que des enfants que Mied, il fait rappel à moi, enfin il chante ça, c'est une chanson de Sniper qui dit oh comme ça, si j'avais pu je t'aurais dit non ne parle pas, j'étais trop petit pour comprendre, j'ai dû grandir sans toi en fait. Quand il regarde sa photo, c'était impossible pour moi de dire moi que Mité ça fait comme si de rien n'était en fait, que Mité ça écoute à elle et que Mité ça laisse à lui grandir comme ça. Il y en a trop de signes, il y en a trop de peut-être, dedans tu parles de groupe sanguin, de falsification, de carnet de santé, tu parles de tout cela que n'a pas été pris en considération, mais mes respects, hein, il y a un grand respect pour la justice, mes respects. Mm-hmm. 4 mois de prison avec ceci, c'est ce que mi gagne aujourd'hui au pénal, mais c'est quoi
0: ben les reproches concrètement Aurélien, parce que là les condamnations, ça veut dire que la passe au tribunal ou les condamnés, c'est quoi le reproche?
2: Condamné harcèlement moral, parce qu'en fait quand elle annonce à moi qu'il était le papa de son maman, il fallait plus demander de nouvelles après ça en fait, il fallait vivre notre vie et faire comme si de rien n'était, mais on n'a pas gagné ça. Quand elle était depuis un mois de nouvelles, elle a essayé avec sa sœur, son papa, quand elle était venue plus d'un mois de nouvelles, elle a essayé avec plein de gens en fait. Et c'est là où, en fait, moi, dans mon esprit à moi, je cherche à avoir un interlocuteur, je cherche à avoir une personne, un roulé avec qui, peut-être trouver une solution à la mienne, peut-être avoir des nouvelles. Moi aussi, moi, j'avais des renseignements à donner. Nina, on a parti voir son beau-père, son belle-mère. En fait, toutes les personnes qui étaient susceptibles de donner à moi une nouvelle, mettez ça, va voir. Et en fait, comme un vrai point, mettez ça, y a une autre dans cet espoir-là. Peut-être comme il n'aurait pas dû. Mais
0: en fait, ce qu'il reproche à eux là, c'est d'avoir essaye d'avoir des nouvelles de Maramay en fait.
2: Déjà en fait, hein, au civil, c'est-à-dire qu'aujourd'hui c'est le pénal qui a été jugé. En
0: D'accord.
2: transparence, nous avons un jugement depuis 2024. Un test a été ordonné, c'est-à-dire que le test a été ordonné. Donc sous condition que m'y paye le test. Donc 1 200 € le test, hein, donc voilà, paye le test, mais il dit bon, il faut nous connaître la vérité, il faut nous connaître si c'est, même si elle annonce à moi que c'est mon maman et aujourd'hui elle y dit voilà, elle ne veut plus donner de nouvelles, etc., etc. Il faut nous connaître réellement la vérité. Donc un test a été ordonné. Première fois, la famille n'est pas partie. Deuxième fois, elle a dit oh, que le maman était malade. Et c'est ce que le les reprochait, parce qu'en fait, depuis que moi l'a reçu la convocation, il dit à moi comme ça de plus prendre contact avec il déconseille à moi de prendre contact avec la famille. Mm-hmm. Mais quand moi l'a vu que sur un jugement qu'un maman est malade, même les formateurs secouristes, moi échange beaucoup avec les urgentistes, m'échange beaucoup avec ce monde-là. Quand on voit une personne qui met à haut que son maman est malade, qu'il ne peut pas rendre avis à une demande que est faite par un juge des affaires familiales, c'est que vraiment le maman il y a un problème. Mais en fait, c'était pas le cas. Mais moi, ce que m'a fait à ce moment-là, m'a repris contact. M'a repris contact, m'a essayé de demander des nouvelles, etc., etc. Donc, la deuxième fois, son maman, il était malade, donc elle ne peut pas aller, elle devait rappeler le laboratoire, elle n'a pas rappelé, ça a enclenché une troisième procédure. Ce qu'il faut savoir, et il y a des gens qui connaissent peut-être mieux que moi, mais maintenant que moi l'ai appris, c'est-à-dire que au civil, le laboratoire l'informe, normalement c'est deux tests, mais comme elle a dit que son maman est malade, elle enclenche une troisième convocation, ben, il dit oh, comme ça que, ben, du coup, la même pas retire l'accusé de réception. Entre temps, ben, voilà, le temps l'a passé, et du coup, ben, suite à ça, un jugement qu'elle a été rendu au civil, qui annule la paternité du conjoint, et qui donne à moi le droit de reconnaître le maman. Sauf que la famille fait appel et que aujourd'hui, ben, il peut pas encore reconnaître le maman.
0: Parce que ben, elle a fait appel, donc il.
2: Avec la procédure.
0: Oui, bien sûr, d'accord.
2: Mon téléphone, il fait énormément en même temps, c'est pas ça.
0: Oui.
2: Donc, et là, aujourd'hui, c'était le pénal et du coup, ben voilà. C'est pas tant l'affaire, c'est pas tant le fait d'être jugé, parce que moi, je veux dire, comme ça, m'a voulu avoir des nouvelles, m'a voulu, il y a plein de choses qui rentrent en compte, en fait. Aujourd'hui, quand il parle, que ce soit comme elle a été convoquée devant tout le monde, comme il parle, moi, ce qui inquiète à moi, c'est que, ben, il parle à moi, il a les éléments comme quoi il mentit sur le groupe sans même son maman, comme il parle ça, mais tout le monde a l'air de dire à moi comme ça, ouais, mais c'est pas grave. Ouais, c'est pas grave, elle est mentie sur le groupe sanguin, on n'a point inquiète plus que ça. Ben si, inquiète à moi plus que ça, parce que en temps normal, il y a comme ça que les gens vont vérifier, après, s'il arrive un souci, mais je souhaite pas qu'il arrive à venir un souci, moi. En temps normal, va vérifier, mais ça c'est dans les films, la réalité c'est pas ça. La réalité c'est qu'on est un carnet de santé, on est un groupe sanguin dessus, il fait, après il va voir après, il voit trop de monde regretter après, il voit, en fait là, c'est peut-être mon expérience que la pose à mon défaut, c'est pour ça aujourd'hui, il veut, enfin, c'est tout cela, c'est parce que moi, on aurait aimé peut-être comme elle regarde Ali, comme elle regarde son photo, quand elle dit moi c'est mon maman, on aurait aimé dire, mais elle a dit, parce qu'on dit, on aurait eu moins de problèmes aujourd'hui. Mais ma pagaine fait ça en fait. Il était impossible pour moi de dire à moi que mon un petit bout de moi. Il m'a écrit beaucoup de messages anonymes, m'a demandé de l'aide, plein de gens qui l'ont abusé de la situation aussi. Il a trop de respect pour Freedom, pour dire sur Freedom, il va dire sur ma page. Il y a trop de gens qui l'ont abusé de cette situation aussi, malheureusement, parce que ben il est comme ça en fait. Il est comment, il est impossible pour moi. C'est comme si mon corps, c'est comme si mon âme personnellement te dit, on peut pas abandonner Ali en fait. C'est impossible pour comment. Et demain, t'as le moment, moi, ce téléphone Freedom, petit, comment, Ali Rod, son papa. Il est impossible pour moi, il est impossible pour moi aujourd'hui. La seule solution pour moi, et m'a dit aujourd'hui, au tribunal, la seule solution, c'était, elle y fait le test. C'est pas mon maman, elle y fait son vie, mais c'est mon vie, mais il demande que ça en fait. Il demande que ça, arrête de penser comme il y a un petit bout de moi là-bas en fait. Il demande que ça. Mais malheureusement, ben, les choses sont comme ça, mais il accepte. Mais aujourd'hui, moi, il m'a besoin de temps en fait. Il m'a besoin de temps pour expliquer ça à mon maman, il m'a besoin de temps pour reconstruire moi, il m'a besoin de temps pour moi. Et il n'y peut pas aussi. Donc la première raison, bien évidemment, c'est que même pour moi, il m'estime que j'étais injuste de publier tout de suite. parce que il n'aurait pu attendre la fin du civil, comme ça, ben moi, il n'aurait pu expliquer mon maman, et ben voilà, tu as ou tu as pas. Donc, tu as un petit frère ou tu as pas un petit frère. On aurait pu expliquer ça à mon maman, mm-hmm. on aurait pu dire les choses. Donc, aujourd'hui, il y en a de ce fait-là et du fait que ma besoin de temps ne peut pas être... c'est pour ça que je démissionne, ne peut pas être élu aujourd'hui et pose à moi et dire à moi comment que je ne fais pas rien, que je suis en famille. Non, je ne gagne pas fait ça. C'est impossible. C'est impossible pour moi. Donc, c'est pour ça que m'a pris une décision. Donc, Nena va dire, moi, elle est peut-être à chaud, mais m'y connaît à moi, m'y connaît que c'est ce que m'y pense, m'y sera pas, aller voir de monde pour dire, ah, quoi, il faut m'y dire, etc. Non, mais il est comme ça, m'y dit ce que m'y pense, et ce que m'y pense, c'est que, ben, voilà.
0: Mais m'y pense que c'est là, c'est ce que tout le monde y pense, c'est que, on réagit effectivement à chaud. L'article, c'est un article qui vient de paraître, c'est ça?
2: Oui, c'est un article qui a paru. En fait, c'est depuis que, parce que dès que l'article a paru, bien évidemment, on a beaucoup de gens l'appellent à moi.
0: Oui.
2: Donc, c'est depuis que m'a vu l'article, m'a réfléchi à ça, à méditer.
0: Et c'est où ça l'a paru, l'article?
2: Ces infos 974. En premier, ces infos que, l'a paru l'article. Après, il y a comme ça, mais ils vont en discuter bien évidemment avec mon avocat, mais il y a un titre de personnalité publique, donc c'est pour ça que le Tindom, en moins en grand, la famille, mettre la famille, hein. La famille, enfin, voilà. Moi, ils mettent à moi mon nom, prénom, ma photo. Ils dérangent pas moi, parce qu'encore une fois, c'est moi qui enclenche la procédure au civil. En enclenchant la procédure au civil, mais t'es conscient que tôt ou tard, on aurait sorti.
0: On aurait sorti, mais oui.
2: Sauf, c'est le tempo, en fait. Le fait que la famille fait appel, ben, on n'a pas de droit, on n'a pas de lien, on connaît rien encore. Et comment on s'annonce ça, en fait?
0: Voilà. Oui, parce que là, au final, on n'a aucune certitude dans toute l'histoire. Là, on n'a aucune certitude, au final.
2: Ben, la seule certitude, c'est que ce que Missa a partagé sur ma page dans un instant, c'est quand elle y demande à moi mon groupe sanguin, quand elle y informe à moi, je suis désolé de t'annoncer ça comme ça. La certitude, c'est quand elle y annonce à moi. Mais au-delà de ça,
0: il n'a rien de matériellement concret pour dire que
2: au-delà de ça, voilà, au-delà oui. de ça, c'est le test qu'on aurait pu donner à nous tous les éléments. C'est ce test-là, c'est un test qui a été ordonné, mais la justice française, il y a comme ça, que le type peut ordonner, mais le type peut pas obliger chacun son corps ou décide de pas en mener de compte, c'est toute affaire. On voit donc où les libres de pas aller, mais. Mais voilà, pour moi, et vraiment, sincèrement, voici, elle t'a fait le test. C'est-à-dire, moi, c'est pas mon maman, et bien, elle fait sa vie, elle fait ma vie.
0: Il aurait réglé beaucoup de choses, enfin, il aurait éclairci, en tout cas, beaucoup de choses. Et aujourd'hui, cette étape-là, elle est au point mort, l'étape du test, là, elle est au point mort.
2: Ben, cette étape-là, c'est-à-dire que la décision est tombée, n'a peut-être. Je ne connais plus la date exacte, hein, donc la décision est tombée de dire. La décision est tombée de dire que ben là, la justice a tiré des conclusions de ça, en fait. La justice, il dit comme ça, par rapport déjà au message qu'elle a envoyé à moi, le message que nous l'a mis dedans, par rapport ben, au fait d'avoir refusé le test en 3 fois, la justice a dit c'est comme un aveu. Donc la justice a dit on fait pas le test, nous gagne pas obligé au fait. Donc pour nous, c'est un aveu, c'est pas de copain le papa.
0: Ah, donc c'est pour ça que Zotla enlève la paternité du copain et la permet à eux de reconnaître l'enfant, en fait.
2: Voilà, mais seulement pour l'instant, il ne peut pas reconnaître. Parce que
0: oui, parce qu'elle a fait appel.
2: Cours, après, tant que l'appel est en cours, là, nous l'est parti au moins pour 1 an minimum.
0: Oui.
2: Le temps de l'appel. Donc, point forcément de mots, mais si me dégagne explique que ça me ressent quand vous dites moi que mon maman et que n'a trop de si, n'a trop de peut-être, n'a trop de si en fait.
0: Mm-hmm.
2: Comme on l'a dit au tribunal en toute transparence, on m'a dit ça, m'a dit en fait là, voici où t'annonces à moi que mettez le propriétaire d'un loto là. Moi t'es laisse tomber moi, parce que on aurait dit comme ça, bon ben si le moteur l'a cassé, ben nous va racheter un autre. Mais là, non, on ne pourra jamais recommencer, en fait. Le premier affaire, il demande à où, quand on voulait hospitaliser, quand on a un problème. Mais il ne souhaite pas qu'il ait un problème, moi. Mais on est là, plein de choses qui rentrent en considération. Le premier affaire, il demande à où, est-ce que la famille a des antécédents? Est-ce que il y en a plein d'affaires comme ça?
0: Oui, comme dit vous-même, c'est quelque chose que vous côtoyez tous les jours et vous l'êtes très impliqué, nous l'est bien placé pour le savoir, vous l'êtes très impliqué.
2: En fait, c'est mon expérience, mon sensibilité. C'est comme elle la regarde seulement, mais elle ne m'a pas regardé, elle est avec un œil comme d'autres personnes n'auraient regardé, mais elle la regarde loin, en fait. Mais elle la regarde, elle est avec un œil, ben, quand les gens, ils regrettent 15 ans après, quand le Mahamali apprend que son papa, finalement, c'est pas son papa, la chute identitaire, mais elle la regarde, elle est avec cet œil-là, en fait, et c'est ça que, voilà. Après, dans mes messages, hein, les messages en toute transparence, hein, même ma famille peut publier, tu peux, bien évidemment, comme tout le monde, appeler, tu peux. Dans les messages, c'est « Je t'en supplie, donne-moi une nouvelle de Priam », c'est « Madame, est-ce que vous avez 5 minutes ?»« Monsieur, est-ce que je peux avoir un relais ?» En fait, ma pleuré, m'a supplié tout le monde pour avoir une nouvelle de ce maman et pour donner des éléments aussi. Maman donne aussi ces éléments-là. Après, voilà, il y en a plein de choses. L'ADN, c'est quelque chose qui ment pas, en fait. Donc voilà, c'est ce que m'y voulait dire à Zot. En tout cas, m'y voulait sincèrement du fond du cœur. Peut-être qu'on aura l'occasion de rappeler demain pour dire Zot merci pour tout ce que nous avons pu faire ensemble, mais il est trop dur pour moi, en fait. Il m'a besoin de retrouver à moi, en fait. Voilà.
0: Ben forcément, c'est un truc qui attriste à nous, hein. Nous connaît que la grande histoire que nous n'avons ensemble et tout ce que nous avons fait ensemble et les durs dont on a aujourd'hui dans cette situation personnelle que nous peut comprendre, que les très impactants, effectivement, on a cette sensation-là de décision un peu à chaud, mais effectivement, nous comprend très bien que les très difficiles pour vous, et surtout que vous dites, ben là, on l'a pas encore en parlé, Outfine, à quel âge?
2: Excusez-moi, mon téléphone a sonné en même temps,
0: Outfine, à quel âge, là?
2: 11 ans, mon petit Outfine, là. Et là, elle m'explique, Alissa, elle m'a prend la force, m'a prend le courage, m'a beau. Tout ça parce que m'y connaît, qui est très familier, personne qui connaît moi, il connaît comment nous fait des rassemblements, enfin, m'y trouve pas forcément comme médium, m'y gagne pas forcément exprimer moi parce que l'était pour moi, en fait. Et ce que m'y regrette, c'est d'avoir négligé le pénal, parce que pour moi, en fait, le pénal, c'est un banal de pression sur le civil. Il m'a pas voulu céder à la pression. C'est-à-dire que quand m'a été auditionné moi-même, m'a dit, mais ça va, m'a pas besoin d'avocat. Et c'est l'erreur que m'en a fait, en fait. L'erreur que m'en a fait, c'était de dire, moi, ben, on gagne, défendre là-haut parce qu'on n'a point tort, en fait. On n'a point tort et on va gagner donner les éléments, mais m'a pas su donner tous les éléments, m'a pas su ce que m'y gagne fait pour les autres, m'a pas gagné fait pour moi, en fait. Comme m'a dit aujourd'hui, il m'explique banal, enfin, expliquer tout juste si m'a gagné causé, mais comme m'a essayé d'expliquer, en temps normal, dans une situation normale, dans longtemps minoré, conseille à la personne, c'est bon, arrête. Laisse la justice faire son travail, mais m'a pas su prendre du recul, m'a pas su faire ça, en fait. M'a pas su faire ça, mais si m'a fait besoin d'aide, m'a mis des messages en anonyme,

0: il attend le civil, bien sûr, mais il va attendre le civil, mais il va continuer de. Donc voilà.
1: Déjà, m'y remercie à vous, hein, d'avoir la force d'appeler à nous et de raconter à nous un peu ce qui se passe. C'est vrai que là,
0: ensemble, c'est la moindre des choses. Pour moi, c'est la moindre des choses. Déjà, de te dire merci. Ce qu'on a fait, il change pas, il bouge pas. Ça allait comme ça. C'est juste que juste la France, en fait, m'a pu, pas pour moi, mais comme, je vais dire peut-être mes répètes, mais c'est pour mon mari, en fait, c'est pour mon fils. C'est, parce que ma vue, il voit ce que le grand, la grande, il vive. Il voit c'est quoi les vivre. La petite, ça revit ça. La grande a appris par accident. Pareil, madame a dit, arrête téléphonement, madame, coupe, allez, bloque, allez, non, livre de cause. Parce que madame, à l'époque, voulait prévenir son copain, parce qu'il dit qu'il vient d'accoucher. Bon, madame a dit non, mais cause pas lui, livre de cause avec son copain. Donc, lui, il ne veut pas que son copain est au courant tout de suite. Donc, ben voilà. Suite à la conversation, ben, ma fille était mise au courant, et jusqu'à présent, ben, il est suivi. Et il voit la tristesse que l'inéna, il voit que il comprend les choses, il comprend ce que va se passer. Et voilà, ma fille en veut à moi, mais il comprend elle. Mais c'est surtout ce qui a fait d'elle, c'est que, aujourd'hui, il gagne pas d'elle les choses. Il gagne pas d'elle, voilà.
1: Mais il gagne pas mettre ou gagne pas d'elle clairement, ce qui se passe. Forcément, parce que même pour vous, il n'est pas trop clair, au final.
0: Mmh. Voilà.
1: Et du coup, là, le dernier point, là où tu évoques la démission de l'association, du coup, là, on n'a aucune visibilité sur comment ça se passait avec l'association, maintenant, du coup, là.
0: Non, mais il va organiser, il va faire une réunion, il va prendre le temps de faire les choses, ouais, puis sorte, mais il m'a essayé, moi, pendant ces années, de préparer des gens, de donner les jeunes mon manière de penser, de donner tout ça, m'en avait essayé de faire, donc, j'espère que va pouvoir continuer, persévérer, à peine chose que m'y va. Ouais, essayer de faire une passation, on va voir comment il est, mais il faut, pour moi, voilà, mais il a cette espérance qu'il fonctionne et que, ben voilà, en tout cas, moi, je désire vraiment, sincèrement, c'est à chaud, c'est pas mon mandat, moi, personnellement, je ne l'ai jamais utilisé à lui pour moi. Mes voyages en classe économique, m'a jamais utilisé mon mandat pour moi personnellement. M'a toujours essayé de peser de tout mon poids dans la balance pour faire avancer les choses du lundi au dimanche. Et aujourd'hui, en fait, moi, ce qui est triste à moi, et c'est pour ça que je démissionne, naturellement, je suis sûr et certain que je démissionne, parce que ce que moi m'utilise pour être les autres, ben aujourd'hui, avec ce statut là, voilà. Et puis pareil, hein, on avait l'impression aujourd'hui, c'est pas Aurélie qui juge, c'est un élu, en fait. C'est un élu, voilà, ben, dans notre conclusion, enfin, dans notre, la partie adverse, en fait, m'a bénéficié du préjugé des élus sans en avoir le soutien. Et ça, je pense que la pèse lourd aussi dans la balance.
1: Oui, m'y comprends très bien que il arrange pas les choses quand on est dans cette position là d'élu, l'ampleur qu'il prend tout de suite, et surtout, comme on dit, le regard des autres, le jugement, on a l'impression que c'est l'élu qui est jugé et pas l'homme, donc
0: bénéficier du préjugé et pas du soutien, et c'est pas facile. Mais il est comme ça, mais il regrette pas. Il fait 16 ans comme il y a de les autres. Il fait 17 ans. Il fait 16 ans, voilà. 16 ans cette année. 16 ans cette année, voilà. C'est ce que m'y fait, c'est ce que m'y aime. Mais d'ailleurs, et voilà. À un moment donné, il faut connaître Dieu. Ben. Merci en tout cas.
1: Et dernière petite question. Est-ce que vous pensez, selon votre ressenti, hein, de ce que vous dites un petit peu, est-ce que vous pensez que si c'était pas où, n'aurait-ce pas autrement? Si c'était pas où, Aurélien Santon, élu, avec l'association, tout ce que vous faites, est-ce que vous pensez qu'il y a des choses n'aurait-ce pas autrement?
0: Mais il dirait pas ça, mais il dirait que si il m'était pas élu, n'aurait pas autrement. Parce que c'est dans les conclusions, on voit cet élu, c'était pas, voilà. Du moins, comme il dit, en tout cas, il pense, hein, il me trompe à moi peut-être, mais m'a eu le préjugé des élus, en fait. M'a eu le préjugé.

0: Et quand on a le préjugé, mais pas le soutien, elle n'est pas facile.
1: Bah écoute Aurélien, nous souhaitons forcément énormément de courage hein, dans cette épreuve, épreuve de vie, hein, nous, si on peut dire ça comme ça.
0: Oui.
1: Et puis sache que voilà, nous apprécions énormément et nous Nena en tout cas beaucoup d'amour qui vient de Freedom et m'y pense que les gens ça réagir en ce sens sur l'antenne m'y pense parce que tout le monde est au courant de tout ce que vous faites depuis toutes ces années et beaucoup avec nous donc en tout cas nous souhaitons tout le meilleur en espérant que vous retrouvez la force pour surmonter tout ça et que nous sera amené encore à faire de belles choses ensemble en tout cas.
0: Merci beaucoup. Merci tout le monde.
1: Prends le temps qu'il faut pour vous et puis bon courage et nous disons à bientôt. On espère re-entendre en haut bientôt.
0: On retrouve.
1: Allez, bonne soirée. Au revoir. Donc voilà ce témoignage, hein, cette affaire qui est toute récente, hein, qui vient tout juste d'arriver, des articles qui sont sortis, cette condamnation d'Aurélien Santon, condamné pour harcèlement moral sur la mère de son enfant, donc il estime que c'est son enfant et il n'y a pas eu réellement de test de paternité. C'est une histoire qui est assez compliquée et là du coup la nouvelle qui est tombée, c'est la condamnation d'Aurélien Santon. Nous l'avons entendu à l'instant. C'est quand même lourd, hein. C'est quand même lourd à entendre et de voir dans cet état là actuellement. C'est vrai que on l'entend souvent sur notre antenne qui essaye de d'aider les autres et qui est toujours avenant, hein, qui essaie toujours de faire du mieux qu'il peut pour aider les autres. Et là, comme il le dit lui-même, il n'a pas su trouver les mots, il n'a pas su se faire accompagner et voilà, il a agi avec beaucoup d'émotion. Et là, cette condamnation, 4 mois de prison avec sursis, hein, pour harcèlement moral sur une ancienne collègue de travail avec qui il a une histoire extra-conjugale. Donc voilà, j'espère que, en tout cas, de tout cœur, qu'il pourra remonter la pente. Hein. Là, on entendait beaucoup d'émotions et j'espère qu'il va réussir à trouver la force pour surmonter cette épreuve. Et en tout cas, toute l'équipe de Freedom, je pense, se joint à moi ce soir pour lui souhaiter tout le courage possible. Et puis, lui souhaiter tout le meilleur et que Radio Freedom reste à sa disposition s'il souhaite s'exprimer à n'importe quel moment sur cette affaire ou comme il le souhaite. Hein. Là, il a pris la décision de démissionner de son mandat d'élu et de démissionner tant que président de l'association. Voilà, on aura l'occasion d'en parler, je pense, demain. Restez à l'écoute de Freedom. Donc nous, on va continuer avec l'antenne, avec vous et vos annonces, bien sûr. Et puis on repart. Hein, on allait dans le créneau chaleur tropicale. On continue avec vos appels 0262 99 11 00. Freedom. Ben écoutez, c'est pas parti par ici. On va continuer à l'antenne par là-bas. Freedom, bonsoir.
2: Bonsoir.
1: Oui, bonsoir.
2: S'il vous plaît.
1: Oui, bien sûr, mais écoutez où?
2: Bernard de Saint-Anne. Je voudrais bien vous chercher.
1: Mais entends où très loin, Bernard?
2: Comment?
1: Mais entends où très loin, là?
2: Ah. T'as bien entendu? Allô?
1: Oui, mais entends où, là? Là, les mieux, oui.
2: Ben, j'ai 35 ans. Je suis seul. Je voudrais chercher un homme pour ce soir ou pour demain. Faut pas le premier essai pour voir comment il est. Mais
1: c'est pour la première fois?
2: Oui, c'est la première fois.
1: Première fois où appelle sur la radio ou bien c'est la première fois qu'on essaye avec un homme?
2: Ben c'est la première fois et c'est la première fois qu'il appelle à la radio.
1: Ah, les deux c'est la première fois?
2: Oui.
1: Ah ouais. Alors rappelle-moi votre prénom, laissez-moi comment on appelle.
2: Bernard.
1: Et Bernard, vous êtes de quel côté?
2: Sainte-Anne.
1: Et du coup, explique-moi un petit peu comment elle a se passé là. C'est-à-dire que vous l'avez découvert récemment, que vous t'es attiré par les hommes?
2: Oui.
1: Ok. Et c'est quoi? Vous étiez en couple déjà et tout?
2: Non. je suis toujours seul.
1: Célibataire. Et comment ça se fait, comment l'arrivée du coup que vous la découvert que vous aimez les hommes?
2: Ben, il voit que des fois, mais tous les hommes dans le chemin, noir ou blanc, ben, des fois, ils perdent entièrement, mais ils ne gagnent pas à l'étier, le premier pas.
1: Ah, d'accord. Et pourquoi vous n'arrivez pas à faire le... Quand c'était une femme, où tu arrives à faire le premier pas?
2: Oui, mais il regarde, mais je ne faisais pas un compte avec. Il voudrait bien faire la première connaissance pour voir comment il est.
1: Vous l'avez déjà dragué, une femme?
2: Oui.
1: Et là, pour les hommes, les plus difficiles?
2: Oui, c'est pour les hommes. Vous voulez en avoir un homme, ben, on est seul.
1: Oui.
2: Je peux voir, mais je peux déplacer, mais je déplace à journée.
1: Mm-hmm.
2: Mais la nuit, je peux recevoir.
1: Oui, bien sûr. Et quel âge, une Biana?
2: 35 ans.
1: 35 ans. Et donc, où les comment un petit peu, ou décrire un petit peu?
2: Mais un créole métissé.
1: Mm-hmm.
2: 1m60, poids 45 kilos.
1: Ouais.
2: Oui.
1: Et c'est quel type d'homme il plaît à vous, du coup?
2: Peut-être le noir ou le blanc, c'est un homme.
1: Donc peu importe, tant que c'est un homme.
2: Oui, pour lui, il est actif. Il voudrait être actif pour voir pour lui laisser comment il est.
1: Ou il est passif?
2: Oui, passif.
1: Ah, ou l'envie d'essayer d'être passif.
2: Oui, c'est ça.
1: D'accord. Et il, être actif, il n'intéresse pas où?
2: Non, il préfère me l'être actif.
1: Oui, pour le moment, il...
2: Passif. Il préfère me l'être passif. Essayer pour voir la première expérience, comment il est.
1: Oui, oui, bien sûr. Et puis la catégorie d'âge, peu importe aussi, alors?
2: Oui, ben, pour vite que lui, il est actif.
1: D'accord. Ah ouais, donc première fois où appelle à nous, donc ben super, et puis ben première fois où on a envie d'essayer avec un homme.
2: Oui, vous avez bien essayé, quoi.
1: Et c'est quand vous dit essayer, ça veut dire que vous avez envie de quelque chose purement sexuel, ou bien vous avez envie d'essayer de créer quelque chose de sérieux avec un homme?
2: Ben après, c'est que lui essayer. Si lui essayer.
1: Ben, si ça se passe bien que les sérieux, pourquoi pas continuer, toi?
2: Oui, il peut trouver un main.
1: D'accord, ok. Allez, intéressant, franchement, c'est la première fois que Mina a quelqu'un comme ça et qui découvre Vali pour la première fois. Donc, où tu penses que, voilà, en passant par la radio, l'approche est un petit peu plus facile?
2: Ben oui, il peut trouver un, il peut recevoir le soir.
1: Mm-hmm.
2: Et la journée, il peut déplacer, s'il n'est pas trop loin.
1: Oui.
2: Il voudrait essayer pour pouvoir le couronner.
1: Eh ben écoute, ben ça marche, hein. Laisse votre numéro de téléphone alors si vous voulez, Biana.
2: C'est 06 92 33 78 71.
1: Ah, encore une fois.
2: 06 92 33 78 71.
1: Ça même. Donc Béana, 35 ans, du côté de Sainte-Anne, qui recherche un homme et Raoul est un créole métissé.
2: Oui.
1: Ok. Bon, ben, ça marche, alors, Bernard, mission à Tao. Ben, écoute, j'espère qu'on va trouver quelqu'un qui correspond et puis qui va découvrir ces choses-là, de manière agréable.
2: Oui, même la première fois,
1: Oui, effectivement, oui. Ben, c'est pour ça, mission souhaite que vous tombez sur quelqu'un de bien. Comme ça, il fait les choses correctement, quoi.
2: Oui, mais merci. Ben, il y a déjà
1: mon appel. Ah, ben, les bons, ben, ça marche. Ou tiens-nous au courant, hein, ou appelle à nous, tiens-nous au courant, les bons?
2: Oui, d'accord, les bons.
1: Ça marche. Bon, bonne soirée à vous, Bernard.
2: Merci.
1: Allez, au revoir. Donc voilà, c'est quand même assez particulier, hein, Bernard, du coup, qui nous appelle déjà à Freedom pour la première fois, et puis en plus qui a envie d'essayer pour la première fois avec un homme en tant que passif. Donc voilà, si jamais vous êtes intéressé, 06 92 33 78 71. Voilà, tout de suite le journal d'Europe 1, et puis je vous laisserai dans quelques instants, on se reprendra. N'hésitez pas à nous envoyer des petits messages, hein, comme je vous le disais tout à l'heure, 06 92 91 5000. Et puis si vous voulez laisser des petits messages sur le répondeur enregistreur La Moukatali, eh ben vous avez aussi le 02 62 21 08 08. Je profite pour jeter un petit coup d'œil, effectivement je vois des petits messages qui arrivent. Et puis ben voilà, on vous rappelle cette information, hein, la condamnation d'Aurélien Santon qu'on a entendu il y a quelques instants et qui traverse en ce moment un passage extrêmement difficile personnellement. Donc voilà, lui apporte tout le soutien, toute l'équipe de Freedom lui apporte son soutien en tout cas. Donc voilà, dans quelques instants, quelques secondes, j'ai envie de dire le journal d'Europe 1, et puis nous on se retrouvera dans plusieurs minutes pour pouvoir échanger avec vous les numéros 02 62 99 12 00 pour les messieurs, et puis appelez-moi également sur le 02 62 99 11 00 pour qu'on puisse parler un petit peu de tous les sujets que vous souhaitez aborder. On est disponible bien sûr. Alors tout de suite le journal d'Europe 1, si Banaï finit par arriver, hein, parce qu'on a un petit peu de retard, donc ça va arriver dans quelques instants. Et puis moi je vous dis à tout de suite dans quelques instants pour votre émission Chaleur Tropicale. Ben c'est donc à chaque fois micro il arrive, parce que Dio me dit à chaque fois micro il arrive pas même. Ah, visiter Bobby peut-être qu'il gagne. Moi, peut-être qu'il va reconnaître quel homme arrive.
3: Bah, ils sont en retard et puis ils vont annoncer qu'il est 19h, vous allez voir.
1: Eh ben voilà, 21h, 1h43, tout de suite le journal d'Europe 1.
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5: Merci d'écouter Europe 1 Soir. Je suis très heureuse de vous retrouver. On est ensemble jusqu'à 21h pour de l'info et du débat. On commence par le journal. À la une ce soir. Étranglés pour du matériel de pêche, les deux adolescents soupçonnés d'avoir tué par étranglement un enfant de 11 ans dimanche à Rennes disent avoir voulu se venger. Le procureur de la République de Rennes vient de tenir une conférence de presse. Europe 1 y était. Tout ce qu'il faut en retenir dans un instant. C'est le premier procès public depuis l'éclatement du scandale dans le périscolaire à Paris. Un animateur d'une école maternelle jugé aujourd'hui pour agression sexuelle sur 9 enfants. C'est aussi dans cet établissement du 11e arrondissement que la première affaire a été révélée au printemps 2025, ouvrant une vague de signalements dans la capitale. Europe 1 suit les audiences. Nous serons en direct du tribunal correctionnel de Paris. Le tennis, Roland Garros, est un exploit français à 17 ans. Moïse Kouamé a éliminé au premier tour l'ancien demi-finaliste de Roland Garros, Marin Cilic. Nous irons porte d'Auteuil. 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La France suffoque et cela va continuer. Faut-il fermer les écoles en cas de très forte chaleur? C'est la question Europe 1 du jour. Vous pouvez donner votre avis sur le site et l'appli Europe 1. C'est une majorité de non. La tendance météo. Bonsoir Marlène Duret.
6: Bonsoir Clélie. Bah écoutez, encore toujours beaucoup de chaleur. Des nuits parfois très douces aussi, en particulier dans les 13 départements placés en alerte orange à la canicule demain, sur une zone allant de la Bretagne et du Cotentin à la Gironde, en passant par le Poitou-Charentes et les Pays de la Loire.
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5: On en sait un peu plus sur les circonstances de l'effroyable drame qui a eu lieu dimanche sur les rives de la Vilaine, près du centre de ville de Rennes. Un enfant de 11 ans a été retrouvé mort, une serviette de bain nouée à son cou. Deux adolescents de 15 et 16 ans, une fille et un garçon, sont actuellement en garde à vue. Le procureur de la République de Rennes s'est exprimé il y a une heure. Sandrine Prioul, vous avez assisté à cette conférence de presse. Il semble que ce garçon ait été étranglé pour une histoire de quelques euros.
7: Effectivement, les éléments révélés ce soir par le procureur font froid dans le dos. Frédéric Théillet détaille une partie de pêche assez banale, samedi, entre deux garçons qui font connaissance sur les bords de la Vilaine, puis se donnent rendez-vous comme de nouveaux copains pour remettre ça le lendemain. Pourtant, alors que les jeunes partent pêcher, accompagnés d'une autre copine du plus grand, des cris abominables d'un enfant qu'on égorge retentissent, alertant le voisinage. Le procureur évoque un différend entre le garçon de 11 ans et l'ado de 16.
8: Les deux en cause admettent s'en être pris à Théo et notamment l'avoir étranglé. Puis ils ont pris la fuite en emportant le matériel de pêche et les affaires de Théo qui ont été retrouvées à leur domicile respective au cours des perquisitions. Ils affirment s'en être pris à Théo pour se venger et pour récupérer des leurres de pêche d'une valeur de quelques dizaines d'euros que Théo leur aurait pris. Théo avait quant à lui spontanément indiqué à ses parents la veille que le jeune qu'il avait rencontré lui avait donné ces leurres.
7: Indifférent de quelques dizaines d'euros, sans savoir pour l'instant si ce meurtre était préparé ou non. Les deux mises en cause sont toujours en garde à vue pour éclaircir les raisons d'un tel drame.
5: Sandrine Prioul, correspondante d'Europe 1 dans l'Ouest. Après le scandale, la justice, une foule de journalistes et du public assistait au deuxième procès en lien avec les violences dans le périscolaire parisien. Un animateur de l'école maternelle Alphonse Baudin du 11e arrondissement jugé cet après-midi au tribunal correctionnel de Paris pour des agressions sexuelles sur 9 enfants, filles et garçons survenus entre le 30 août 2024 et le 9 avril 2025. Caroline Baudry, vous suivez le procès pour Europe 1. Bonsoir, celui-ci est
9: bonsoir Clélie, bonsoir à tous.
5: L'accusé nie les faits, hein.
9: Oui, je ne me sens pas concernée par les faits. C'est par ces mots que l'accusé David G commence et conclut sa longue prise de parole. L'homme de 36 ans à la carrure imposante, lunettes fumées, veste de costume, parle fort avec assurance. Je n'ai jamais touché un enfant sur ses parties intimes, répète l'accusé confronté au récit des enfants consignés dans l'enquête. Celui de cette petite fille qui dit que David lui touchait le sexe et les fesses 1 milliard de fois. D'une autre qui montre à sa mère comment l'animateur lui glissait un pain de glace dans la culotte lorsqu'elle se faisait mal. Un petit garçon évoque les guilis qu'il faisait sur son sexe, plusieurs dizaines de scènes rapportées, autant de symptômes décrits par leurs parents à la barre. Tous sont suivis, certains ont quitté Paris. Mon fils refuse de dormir sans caleçon sous son pyjama, raconte une mère. Rien ne sera plus jamais comme avant, lâche une autre dont le fils continue à apprendre à courir vite, dit-il avec ses mots, comme il avait dû le faire pour se cacher dans la bibliothèque où l'animateur finissait par le trouver.
5: Caroline Baudry en direct du tribunal correctionnel de Paris. La politique et le Sénat qui devraient adopter ce soir le projet de loi riposte contre les troubles à l'ordre public, que ce soit les rodéos urbains, les free parties, le protoxyde d'azote ou encore la consommation de stupéfiants. Un texte de fermeté largement durci par la droite sénatoriale face au désordre du quotidien. Donc bonjour Arthur Delaborde.
10: Bonjour à tous.
5: Mais le plus compliqué commence peut-être maintenant, hein, après l'examen au Sénat, l'examen à l'Assemblée nationale qui s'annonce beaucoup plus agité.
10: Effectivement, le message que le Sénat devrait envoyer ce soir est clair, place à la fermeté sur le protoxyde d'azote. D'abord, ce gaz hilarant désormais très répandu chez les jeunes. Il pourrait être interdit à la vente aux particuliers, son inhalation deviendrait un délit. Même logique pour les free parties illégales, prison pour les organisateurs, amende pour les participants, rodéos urbains, stupéfiants, mortiers d'artifice. Le texte durcit aussi les sanctions. Il prévoit surtout davantage de moyens pour les forces de l'ordre avec plus de contrôle et la prolongation jusqu'en 2030 de la vidéosurveillance algorithmique testée pendant les Jeux Olympiques. À gauche, plusieurs élus dénoncent déjà un texte jugé liberticide, un arsenal répressif. Mais pour le gouvernement et la droite sénatoriale, il s'agit d'une réponse attendue face à une exaspération croissante sur le terrain. Reste désormais une inconnue, le calendrier. Le texte, après le vote du Sénat, devrait arriver à l'Assemblée. Mais il n'est toujours pas inscrit à l'ordre du jour et les débats entre les députés s'annoncent en tout cas autrement plus électriques qu'entre les sénateurs.
5: Merci beaucoup Arthur Delaborde du service politique d'Europe 1. 19h07 sur Europe 1, il fait encore très chaud. La France bat des records en ce mois de mai. 9 départements sont désormais placés en vigilance orange canicule. La Bretagne et l'ouest du pays suffoquent avec des températures au-dessus des 35 degrés. Le sud-ouest est également concerné. Partons à Cahors où on a atteint les 36 degrés cet après-midi. Bonsoir Charles Villiers.
11: Bonsoir Clélie, bonsoir à tous.
5: La journée a été éprouvante et ce n'est pas fini.
11: Oui, journée particulièrement difficile encore aujourd'hui, 33 degrés, c'est la température en ce moment à 19h. Et même si le thermomètre tarde à redescendre, les cadurciens recommencent à sortir, eux qui sont restés cloîtrés chez eux une bonne partie de l'après-midi. Les personnes vulnérables nécessitent bien sûr une attention de tous les instants en ce moment. Annie est aidante familiale et reste sur ses gardes.
12: J'aide mon compagnon qui a 81 ans et qui a la maladie d'Alzheimer. Et en phase 4, très avancé. Et c'est dur, je le fais boire parce que c'est pas quelqu'un qui boit beaucoup, même l'été. T'entends, il faut que je te dise de boire de l'eau. Hein. Je le force à en boire, il en boit. Et encore plus là. Je fais très attention à lui et à moi.
11: Une vigilance extrême qui risque de durer ici car le phénomène pourrait se renforcer, les températures encore augmenter pour atteindre dans quelques jours les 38 voire 39 degrés, ce qui serait quasiment du jamais vu ici à cette période de l'année.
5: Merci beaucoup Charles Huillier en direct de Cahors. Soyez très prudents, direction Roland-Garros à présent, Europe 1 et radio officielle du tournoi.
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5: Avec cette première sensation dans ce tournoi 2026, la victoire de Moïse Kwame, le Français qui n'a pas encore 18 ans, il a battu en 3 manches le Croate Marin Cilic, ancien vainqueur de l'US Open. Bonsoir Cyril de la Morinerie.
14: Bonsoir Clélie, bonsoir à tous.
5: Moïse Kwame qui a ébloui les tribunes, vrai phénomène en puissance.
14: Oui, effectivement, le public du cours Simone Mathieu a été ébloui par la performance XXL de ce jeune joueur à seulement 17 ans et 79 jours. Moïse Kouamé a gagné son premier match à Roland-Garros. Il est le plus jeune joueur à se qualifier pour le deuxième tour du tournoi parisien depuis 1991. Impressionnant au service, solide au fond de court, capable de réaliser des amortis. Et Marine Cilic, de 10 ans son aîné, en a fait les frais. Moïse Kouamé se souviendra longtemps de ce 26 mai 2026.
15: J'espère que ça restera une date que je me souviendrai toute ma vie, très certainement. Voilà, beaucoup d'émotions. Je suis très content d'avoir pu remporter mon premier match ici à Roland aussi. Une nouvelle étape peu franchie, j'ai envie de dire. Et le plus important, c'est de continuer sur cette lancée.
14: Et après un premier set disputé, Moïse Kouamé a su gérer ses émotions malgré son jeune âge. En tribune, j'ai pu rencontrer son frère aîné, Michael, qui a été ébloui par la maturité de son petit frère.
16: Il a joué un niveau incroyable, on est tous très fiers de lui.
14: Qu'est-ce qu'il a de plus, votre frangin ?
16: Il est juste exceptionnel, il est beaucoup trop fort. On va voir ce qu'il va faire dans deux jours. Il a ses chances encore au deuxième tour, et puis on est juste très fiers de lui.
14: Il a des chances, hein, puisque au deuxième tour, le français Moïse Kouamé affrontera le paraguayen Adolfo Daniel Valero, 71e joueur mondial.
5: Et on croise les doigts, on espère qu'il va aller loin. Merci beaucoup Cyril de la Morinerie. La Bourse, tout de suite sur Europe 1.
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5: Bonsoir Claire Lemaître, bonsoir Clélie. C'est moins spectaculaire qu'à Roland-Garros, le CAC 40 repart déjà à la baisse.
17: Oui, des prises de bénéfices après l'envolée d'hier. C'est une baisse de 1% ce soir pour le CAC 40, qui a été pénalisé par la reprise des tensions en Iran, des bombardements américains dans le sud du pays. Réaction du pétrole, il est revenu dans la zone des $100 pour le baril de Brent. Et puis le CAC 40 a été pénalisé notamment par le secteur du luxe qui pèse lourd à Paris. Hermès perd plus de 3%, lanterne rouge du CAC ce soir, moins 3 pour Kering, moins 1,8 pour LVMH. Et en Europe, Londres gagne un petit 0,2%, Francfort 7,08, moins 1% à Paris pour le CAC 40. On est à 8173 points.
5: Merci Claire Lemaître, la Bourse Europe 1, c'est avec boursier.com.
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5: La météo de Marlène Duret à présent.
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5: Marlène, il fait chaud et l'alerte orange à la canicule sera étendue à 13 départements de l'Ouest demain.
18: Effectivement, tous les départements qui englobent la Bretagne, les Pays de la Loire, mais aussi le Cotentin, les Deux-Sèvres, les Deux-Charentes et la Gironde. Donc elle s'étend vers le nord de la Nouvelle-Aquitaine avec des nuits jusqu'à 22 à 25 degrés quand même et des maximales comprises entre 33 et 38 degrés. Alors cet après-midi, la chaleur s'est encore intensifiée. Elle est montée d'un cran vers le nord, le nord-est, dans le sud-ouest. Les records de température mensuelle s'accumulent. On n'arrive plus à suivre, Clélie. Mmh. C'est vraiment une pluie, si vous me permettez l'expression, de records. Et donc pour demain après-midi, Météo France prévoit 27 degrés à Nice. Il y a la fraîcheur de la mer par là-bas. Vous savez, c'est l'influence maritime. Petite baisse à Brest avec 28 degrés. Brest qui affichait quand même jusqu'à aujourd'hui 3 jours consécutifs à plus de 30 degrés. C'était jamais arrivé depuis le début des mesures. Il fera généralement 30 à 35. C'est la fourchette pour demain après-midi sur le pays. Localement, 36-38 entre le Poitou-Charentes et le centre-val de Loire. Et puis aussi à l'est de l'Occitanie et la basse vallée du Rhône dans les terres. Et les températures vont continuer à augmenter puisque nous sommes sous ce dôme de chaleur. Et donc on attend des pointes à 39 jeudi, notamment entre l'intérieur de la Loire-Atlantique et la Gironde, et puis aussi du côté du Languedoc-Roussillon.
5: Merci beaucoup Marlène Duret pour cette pluie de record, c'est ce qu'on retiendra.
18: Je vous en donnerai quelques-uns si vous voulez tout à l'heure.
5: Avec plaisir, évidemment. Europe 1 soir, place au débat dans un instant. Protoxyde d'azote, rodéo, rave, supporters, les mesures clés du projet de loi Riposte sont-elles à la hauteur des enjeux concernant les troubles à l'ordre public? On en parlera avec Jean-Didier Berger, ministre délégué auprès du ministre de l'Intérieur. Et avec moi en studio, il y aura également J. William Golnadel et Jules Torres. À tout de suite.

Radio Freedom, de retour, 21h16, et c'est toujours Bastien qui est avec vous dans cette émission Chaleur Tropicale, et on continue ensemble comme ça jusqu'à minuit. 02 62 99 12 00 pour les messieurs, le 02 62 99 13 00 mesdames et les couples, et le 02 62 99 11 00 pour la libre antenne, tous les sujets. Et puis bah, avant de revenir avec vous à l'antenne, encore une petite information: 06 92 91 5000 pour vos SMS, vos petits messages qu'on lira tout à l'heure. Et et ben aussi, je vais vous donner l'arrivée du quintet avant que Zoti dise moi que l'a pas donné et que Zoti appelle le standard et comment se fatigue Diego par là-bas. Allez, tout de suite le quintet alors. Quoique l'arrivée du côté du quintet, j'aurais dû.

0: donc les gagnants. Si vous êtes là, jouez ça, vous tirez pas là, moi nous partage là, j'en tout en mise de ça. Donc les gagnants sont l'As, le 14, le 2, le 12 et le 4. Voilà pour l'arrivée officielle. Donc le 1, le 14, le 2, le 12 et le 4. Donc voilà, si vous avez gagné, appelle à moi, nous partage, moi, parce que c'est nous la DAZ, les numéros qui gagnent. Allez, sans plus tarder, on va retourner avec vous à l'antenne 02 62 99 12 00. Tiens, Freedom, bonsoir.
1: Et alors, bonsoir.
0: Bonsoir.
1: Oui, c'est un nom, s'il vous plaît.
0: Oui, bien sûr, mais écoute-toi.
1: Ben, moi, c'est Jour de Saint-André.
0: Jour de Saint-André.
1: Ben, renouvelle une petite annonce.
0: Oui.
1: Ben, en fin de compte, comme il passe l'annonce, il me précise bien que, au niveau l'âge, ouais.
0: Hein, pourquoi, c'est ben, cet appel-là, il correspond pas à l'âge que vous t'avez?
1: Ben, voilà, ouais, c'est pareil. Après, je dis demain comme ça que, il m'en a pas précisé mes noms, m'a précisé, ouais.
0: Et c'est quoi?
1: Ben, en fin de compte, ben, elle est beaucoup âgée que moi, en fin de compte.
0: Ah, trop âgé alors.
1: Ben.
0: Mais aussi, pourquoi? C'est pour quelque chose de sérieux?
1: Ben, aventure, après, voir, ouais, peut-être il peut déboucher un truc sérieux, quoi.
0: Une petite aventure avec une forme cougar, il intéresse pas où?
1: Ben, non, c'est le truc, c'est que maintenant, il y a 42 ans.
0: Oui.
1: Et ben, comme tu passes l'annonce, il me dit, ben, mes recherches jusqu'à. Allez. Jusqu'à 50, mais il y a des femmes qui appellent à moi à 60 ans, 70 ans, 75. Et
0: vous l'avez déjà eu une aventure avec une femme plus âgée que vous?
1: Oui.
0: Beaucoup plus âgée?
1: Oui, beaucoup.
0: Et
1: dans le passé, hein.
0: Oui, donc t'es plus jeune et elle t'es plus âgée. Mais là, depuis que vous l'avez à la quarantaine, là, non.
1: Non, non.
0: Et du coup, alors que ça vous recherche exactement. Votre prénom, dis-moi, c'est comment?
1: Jo,
0: oui. Et Jo, de quel côté ça?
1: Saint-André,
0: 42 ans. Alors, dis-moi un petit peu que ça vous recherche, du coup.
1: Ben, mes recherches, une femme de, comme on a dit, à 40 ans jusqu'à 50, maxi, quoi.
0: Maximum 50 ans, là.
1: Voilà.
0: Ok.
1: Et après, ben. Et qu'elle connaît, ben, que ben, elle m'a précisé, ouais, que maintenant 42 ans et me recherche jusqu'à la cinquantaine, quoi. Et après, ben, comment dire ça, elle me recherche quelqu'un, ben, assez. Il y a des femmes quand même, et après, elle connaît que ça, elle y veut aussi, ouais.
0: Avant, il y a des formes quand même, ça veut dire quoi qu'il y a des formes quand même?
1: C'est quoi?
0: Quelqu'un qui a des formes quand même, ou demain?
1: Oui.
0: Oui, c'est quoi pour qu'il y a des formes quand même?
1: Ben, un peu de rondeur, quoi.
0: Une femme ronde?
1: Oui.
0: Ok, ouais, d'accord.
1: Et après, ben, il y a même qu'il y a des grands cheveux, cafouine ou mixé, quoi.
0: D'accord, oui. Cafouine métissé. Ah, ou les comment?
1: Ben, même les créoles. Bien bronzé, à la base, mais que bien blanc en temps d'enfance, mais après, quand on l'âge, travaille, la bronzé, quoi.
0: Mais celui-là, il y a pas qu'à ou bien même, là.
1: Ben, à moi, il est là comme un café au lait, en fin de compte. Ben.
0: Donc, le soleil, il a métissé, ouais, là.
1: Voilà.
0: Ok.
1: Par rapport au travail, ouais. Je travaille beaucoup au soleil. Après, à moi, il mesure 1m72
0: pour 75 kilos.
1: Ben, après un gros bidon, il est plutôt
0: sec.
1: Musclé.
0: Plutôt musclé?
1: Par rapport à mon métier, mais il a plus de mix que.
0: Ah, ben, depuis tout à l'heure, dis-moi, ton métier, c'est quoi alors?
1: Ben, moi, je travaille polyvalent dans la rénovation.
0: Tu bec un tas dans le soleil, alors?
1: Voilà. Et chez des particuliers.
0: Tu lèves parpaing, tout ça, là. Tu as gros doigts, tu as gros bras, alors?
1: Peut-être pas gros, mais détressé, quoi. Ben. Après, comme quelqu'un m'aime faire un peu vélo, m'aime faire un peu sport, faire la marche, ben, il mine toute matière grasse, quoi.
0: Ouais. Mais bon, comme ça, t'es.
1: Ben, après, je me dis, on n'a pas un gros bidon, mais prends soin de moi. Fais un peu de sport de temps en temps quand on a l'occasion. Après, je me dis, les randonnées, la marche, tout cela, je me dis, tout cela, quoi.
0: Mm-hmm.
1: Pour la santé, quoi.
0: Ou entretien, ou bien, quoi.
1: Ben, je essaye. Que t'en entends encore jeune, en deux mots, hein.
0: Mm-hmm.
1: Dans le monde, il y aura les 42 ans les plus jeunes, mais non, et 42 ans, là, il est encore jeune, parce que quand on arrive 60, 50, 60, 70, là, il commence à monter vraiment dans la cour des grands.
0: La cour des grands, mm-hmm.
1: Ouais. Mais 42, ça va encore.
0: Ah,
1: après, à moi, personnellement, on a des personnes qui n'aiment pas moi mon 42 ans, mais tant mieux.
0: Oui, ben oui, c'est sûr. Donc, vous faites fait moins, alors
1: 35, dans ma 35, 36, 37, tu sais, ben, chapeau. Il me dit, ben, merci bien, parce qu'on me dit pas d'autre mon âge,
0: oui, oui, oui.
1: Ben.
0: Ouais, ben bon.
1: Et après, il me dit, oh, mais si quelqu'un m'aime vivre, maintenant, moi, chez moi, m'aime cuisiner, il me dit, oh, m'aime vivre, quoi.
0: Mm-hmm.
1: Ben. Okay. M'aime cuisiner, m'aime sortir, m'aime aller des randonnées à ma fac, tout ça, là.
0: Les bonnes choses, quoi. Les bonnes choses de la vie, choses simples, mais les bonnes choses.
1: Voilà, et après, ben, comme je dis, j'essaye de, même s'il est très difficile, j'essaye de garder le côté à l'ancienne, même s'il est très difficile. Au niveau cuisine, au niveau de la vie, j'essaye de mon côté, à moi personnellement, j'essaye toujours de garder un petit peu à l'ancienne, parce que moi, j'ai grandi à l'ancienne quand même, moi.
0: Mm-hmm. Faut qu'il mange tout à l'heure.
1: Oui, bien, bien cuisiné, tout ça.
0: Mm-hmm.
1: Une cuisine, maintenant l'amour pour la cuisine, maintenant l'amour pour la pâtisserie, je fais un peu de gâteau aussi.
0: Mm-hmm, ben, bon, t'es, gagne le point là. Ah, dis tout, gagne le point, c'est l'occasion.
1: Après, moi, une comédie, mais je recherche quelqu'un pour les affaires, je recherche pas quelqu'un pour nettoyer ma maison, tout ça, parce que à moins, là, demain matin, je suis à bosser là, ben, toutes les paris pour demain matin, mon chez moi, les propres. Et comme si une femme de ménage a passé sur ordi. Mm-hmm. Mais
0: je vois sur même.
1: Mais comment dire ça, mais voilà, j'ai ça de ma maman en fin de compte.
0: Ouais.
1: La montre est une bonne chose, ben je l'ai gardé, je suis pas allé. Et lève le matin. Et,
0: de moi, ça va là, mais pour apprendre tout ça là, où c'est mon là pour nous.
1: Ah oui, mon moment était.
0: Adresse quoi?
1: Adresse mon quoi? Mi remercie, et puis là, mi remercie.
0: Mm-hmm.
1: Ben là, dans la semaine, mi s'assied, il fait un petit présent, ça m'a fait des mains pour elle, et après, mi dit, je me pense à lui, tu vois.
0: Bien sûr, bien sûr.
1: Ben, elle m'a appelé, moi, m'avait présent, mi dit, c'était pas facile pour moi, hein.
0: Mm-hmm.
1: Ben, pour moi, elle apprend à moi depuis bonheur, c'est à la cuisine, c'est pas mal de choses de la vie. Mais gagne
0: quoi? Pour gagner en sorte ou quoi?
1: Tout le monde, mais gagne fait tout le monde la couture, mais gagne fait tout le moment.
0: Mmh.
1: Franchement, mais gagne, ben, il manque, comment dire, c'est quelqu'un pour vivre un petit peu, quoi.
0: Partage un peu de toi, tu as fait avec, quoi.
1: Voilà.
0: Mmh, belle bonté.
1: Et après, ben, à un moment, je suis Saint-André, et comme il dit, si la personne, il fume, il me dérange pas, parce qu'à moi, je me filme.
0: Ouais.
1: Et après, si elle prend un peu d'alcool, elle connaît boire, dérange pas moi non plus.
0: Boire modéré.
1: Voilà.
0: Boire les affaires.
1: Et si elle déplace, le mieux pour elle, parce qu'à moi, en ce moment, mon père est en guillemets.
0: Aïe. Ah ben, moi.
1: Mon père est en. Comment dire ça? Comment il peut dire ça?
0: En stand-by.
1: Voilà. Et en fait, tu connais.
0: T'es en attente.
1: Maintenant, toujours mon permis,
0: mais entends plus où?
1: Non, mais dis comment, amigué de conduire.
0: Ah!
1: Voilà.
0: En suspension?
1: Voilà.
0: Ouais. Ben, 3-6.
1: Là, c'est vraiment de leçon, quoi.
0: 3-6.
1: C'est vraiment de leçon.
0: Combien? 3-6. Hein?
1: Allô?
0: Oui, combien de temps? 3-6.
1: Ah, 3 mois.
0: 3 mois?
1: Oui.
0: Ah, ben bon, ça, vite alors.
1: Ben. Ah, mon 12.
0: Et,
1: bon, bien sûr, monsieur, quoi.
0: Ah, ben il faut. Pas le choix.
1: Là, maintenant, toujours mon travail, le patron, il travaille, moi, le camion devant la porte, tout ça, pas de souci,
0: quoi.
1: Ben.
0: Comme ça, il est bon, au moins, ou la part, comment dire, pénalise ou d'autres travail, quoi.
1: voilà, ben, moi, je suis mon patron, dit, mais, n'a pas de souci, ouais. Mais après, mais bon, les mots pour mon patron aussi, ouais, il n'y a pas de la gamme à tout ici,
0: ouais. Ben. Bon, qu'elle est comme ça.
1: Je me dis, au miroir, je suis une petite dame, quoi, aventure, ou en plus. D'accord.
0: Ouais, ouais, ouais.
1: Ben.
0: Ben, la soute.
1: Là, je n'y arrête pas, c'est, quarantaine jusqu'à la cinquantaine.
0: Ben, elle est bon. Laisse le numéro de téléphone.
1: C'est 06 93 22 26 35.
0: 06 93 22 26 35.
1: Exactement.
0: Ben, elle est bon.
1: Après, ben, midi comme ça, ben, aventure, ou à plus, quoi.
0: On fait une aventure déjà pour en voir le reste.
1: Voilà, et on discute déjà par téléphone. Discutez par téléphone de. Tu peux pas téléphone après nous voir.
0: Nous voir comment ça va.
1: Ben, et après, ben, on est assez ouvert, on est assez à l'écoute quand même.
0: Mm-hmm.
1: Ben, après, si une personne est intéressée, ben, puis après la moi.
0: Ben, mais les mots. Ça marche.
1: Et après, ben, continue comme ça, et il y a un de. Il écoute à haut, à chaque fois où il est là, il écoute à haut, mais bon, des fois, il n'y appelle pas, mais il écoute à haut quand même.
0: Ouais, ben, il est bon, fait plaisir, ça. Reste à l'écoute. Là, essaye de casser un petit peu les cuits.
1: Ben, merci, bonne soirée à vous.
0: Elle est bon, allez, bonne soirée aussi.
1: Allez.
0: Bye bye. Et on continue avec vos appels, tout de suite par ici. Freedom, bonsoir.
2: Oui, bonsoir.
0: Bonsoir.
2: C'est un message pour Ineo. Et on a un tuyau principal, à mon avis, est cassé dans la rue de Bitor.
0: Ah.
2: De l'eau. Oui, de l'eau, il coule là. Et ben, la route, il ne redit pas tout. Et dans l'immeuble, on y voit l'eau coule plus. Alors, quand il entend mon message, si c'est possible de réparer, de venir réparer, ça, avec la sécheresse, ben, on a un peu service. Hein.
0: Le tuyau, il est dans le chemin?
2: Ben, là, on est dans l'immeuble. Exactement, on y voit de l'eau, il coule dans la rue. Mais il n'était pas dit aussi dans le chemin, ça, hein.
0: Et c'est à quel niveau ça?
2: Et la rue de Bitor.
0: Rue de Bitor. Donc là-bas, c'est rue Néo. Et de l'eau, il coule fort?
2: Ah oui, il coule fort, il coule tout la route. Moi, là, en face, mes habitants en face, 4 Gris Express, là. Mais de l'eau, il sort dans haut, ça, mais là, dans mon immeuble, il coule plus aussi. Et donc, le tuyau principal est cassé.
0: Et maintenant, après, numéro la strength, un peu comme ça?
2: Ben, mon appel numéro, c'est pour ça que ma profère passe par Freedom, parce que tu connais Freedom un peu magique.
0: Ben, ouais, mais sur le tas, il essaye d'être magique sur le tas. Nous, on va voir s'il y a quelqu'un de rue Néo qui écoute à nous, ou bien essaye de, moi, on va voir si le gars essaye de trouver un numéro, joindre quelqu'un là-bas.
2: Si possible, pas ça, soit à se réunir.
0: Ben oui, si vous dites coule fort, c'est qu'il y en a eu agence, quoi. Donc,
2: Ben oui, on coule toute la loisir à la route Bitor, bon ben. Donc c'est un cadeau. Hein.
0: Ouais. Donc, vous avez rue du Bitor. Rue du Bitor.
2: Oui,
0: ça, il y en a à côté auprès, il y en a 4 Gris Express.
2: 4 Gris Express, là, de l'eau sort dans Hudson. Mais en face, 4 Gris Express.
0: Ok. Eh ben écoute, nous passe le message, si quelqu'un de Renéo entend nous, et puis on essaie de garder si nous trouve pas quelqu'un pour appeler là.
2: Eh ben oui, je serais gentil si j'ai fait le nécessaire ce soir. Hein.
0: Ben oui.
2: Merci bien, monsieur.
0: Ben merci à vous, bonne soirée en tout cas.
2: Au revoir.
0: Allez, au revoir. Donc là, du côté de de rue du Butor, hein, on nous signale un tuyau cassé et de l'eau qui coule abondamment au niveau de la rue. On est non loin du magasin, 4 Gris Express, au niveau de la rue du Butor. Donc s'il y a là, il y a quelqu'un de rue Néo qui nous entend, eh ben, je pense qu'il y a un peu urgence là. Si comme dit le monsieur, ça coule beaucoup. C'est qu'on a un vrai problème là. On continue avec vos appels. Freedom, bonsoir. Allô, allô.
3: Allô.
0: Oui, bonsoir.
3: Bonsoir.
0: Bonsoir.
3: Tu vas bien?
0: Ah, mais ça va, et toi?
3: Oui.
0: Oh, oui, oui.
3: C'est Q, là.
0: Hein?
3: Vous connaissez pas CQ, là?
0: Ah, ben non.
3: C'est Maïva du Sud.
0: Oh! Comment il était?
3: Mais non, mais lui, il m'a appelé au TBF Freedom, les magiques, hein?
0: À cause.
3: Hein?
0: À cause.
3: Parce que, vous rappelez qu'on avait un gars, on n'avait pas son nom, ça avait écouté, il s'appelle Brian.
0: Oui, un jeune ça, il avait 31 ans, Ali.
3: Non, 25 ans.
0: Oui, ça même, oui, c'est un jeune, oui.
3: Ben, m'apprend son numéro?
0: Oui.
3: Est-ce que je le dis, c'est mon copain?
0: N'est pas vrai!
3: Oui!
0: C'est ailleurs?
3: Oui.
0: Ah ben t'es, ben fruit d'homme magique, vous voyez monter. Même si le...
3: Il appelle Pio?
0: Hein?
3: Il appelle Pio.
0: Ah ben c'est ça, mais t'es trop bizarre, mais ben, que ça a fait Brian. Ah ouais, mais du coup il y a trop... Ben et il fait combien de temps là du coup?
3: Ben nous la rencontre à nos jeudi.
0: Ah ouais.
3: Oui.
0: Et là, du coup, depuis jeudi, vous allez quoi? Vous allez en aventure ou bien vous allez mettre vous en couple?
3: Ben, on va mettre nous en couple.
0: Ah,
3: Dans longtemps, tu connais un homme, mais nous, on ne va pas parler avec un autre.
0: Mais comment ça se fait dans longtemps, vous connais un autre?
3: Ben, parce que tu es nous voir, madame, à ville. Et on va signer, tu es nous voir, et du coup, nous, on ne va pas parler avec un autre.
0: Et là, grâce à Freedom?
3: Oui.
0: Eh ben là, il faut faire une affaire pour nous. Si c'est Nene et Mama, ils n'étaient pas les Freedom. Non?
3: Ah oui. Ah non. Non.
0: Brian avait couillé?
3: Non.
0: Hein, ça, tu...
3: Ah.
0: Ah ben, ma quoi, c'est que Brian n'a pas eu maman déjà. Fais une affaire, t'es? Ah ah. Et on l'a vu comment Freedom est magique, t'es incroyable.
3: Mais Dieu, elle est magique. Oh, on a longtemps que tu peux attendre la peine.
0: Hein? Ouais, là, ben, on l'a attendu pour dire un bon affaire, elle est vraie. Ah, oui, oui, oui, oui, oui, oui, oui. Et il fait combien de temps où t'es célibataire ou alors?
3: Ah, moi, j'étais fait dans longtemps parce que Mirapin m'avait rencontré un petit Freedom. Elle avait même pas marché.
0: À quoi elle avait pas marché?
3: Ben parce que t'es pas trop ça, le monde te veut donner à manger en fait tout de suite. Mais en même temps, c'est apprécié un petit peu de temps, mais là, quand jeune.
0: Ah, ben, pas pressé. Que c'est fait quoi, Ali, comme moi, là?
3: C'est ça. Ben, du coup, après, m'a apprécié à border.
0: Et là, avec Brian, c'est plutôt bien parti, alors?
3: Oui.
0: Je t'entends bien. C'est comment là se passé exactement? C'est qui l'appelle qui? C'est où l'appelle Ali?
3: Ben en fait, il avait pas sa nom, c'est tout.
0: Oui.
3: Et il était pour écouter ce jour-là.
0: Oui.
3: Ben, il m'a dit, pourquoi pas, mais il va tenter un truc. Après, il va donner des nouvelles, ben voilà.
0: T'es l'attrapé. T'es les vrais, il me rappelle bien la nous. Hein?
3: La collée.
0: La collée. La béquetée. Ah ah. Eh ben, mais content pour vous. À où quel âge, Juna?
3: À moi? 26.
0: Ah, en plus, 25, 26 ans? Ah oui, le plus âgé que lui, là, alors?
3: 26?
0: Un cougar.
3: Ben non, mais il a 26 ans, il a 25 ans.
0: Oui, ben ça même. Bon, le plus âgé que lui. S'il n'écoute pas au claque, Ali. Là, il a fessé.
3: Non, il est gentil.
0: Ah, ben super.
3: Il y a un garçon, mais il est gentil.
0: Là, deux, trois jours, la fin commence à gasser où déjà, y'a?
3: Ben oui, son travail, ça, il donne pas mal de nouvelles.
0: Bah, y'a, tu entends là. Appelle un peu, donne un peu de nouvelles, s'il te plaît. Bah, il va attendre en haut, là. Ce beau petit Malba. C'est un beau Malba, vraiment?
3: Oui.
0: Pas monter, allez, alors. Il n'achète non,
3: non?
0: Non. Aïe, aïe, aïe. Bah tu l'as, là. C'est pas un vrai. Ah, ben, en tout cas, il fait plaisir au petit appel, en tout cas. Mais il est content que Oulagain trouve quelqu'un, en espérant que c'est une histoire qui dure.
3: T'inquiète pas, s'il n'a pas duré, il ne va ni pas faire non, c'est cool.
0: Ah, mais c'est exactement ça, même, il était 20 ans. Brian Barra le beaux oreilles.
3: Ah non, c'est pas grave.
0: Hein?
3: Bah, tiens, même si m'a jamais passé à nous, c'est pas grave.
0: Ah, ben oui, ben faut tenter, on a raison, t'es. Ah ah. À Ah, ou même, là, ben, après, bon, faut pas souhaiter ça, mais il pense que, voilà, va fonctionner avec Brian. Mais, si jamais il y a quoi que ce soit. Et puis même s'il fonctionne, on me rappelle à moi, comme ça, d'avoir des nouvelles un petit peu de temps en temps.
3: Mais bon.
0: Ça
3: écoute jusqu'à minuit, moi, là.
0: Ok, ben, ça marche, alors, Maïva. Il fait des bisous. Merci. Bonne soirée à vous.
3: Merci aussi.
0: Allez, bye bye. Ah ouais, Maïva est habituée, envoie des petits messages. Et là, ben, elle apprend son courage à deux mains. Elle appelle Brian qui avait laissé une petite annonce. Et puis ben voilà quoi, elle a collé quoi, Maï. Et il est trop content quoi. Donc super, hein. Ben Brian et Maïva, ben on vous souhaite, je vous souhaite beaucoup de bonheur. Hein, écoute, oui, dame,
4: allô. Allô, bonsoir.
0: Bonsoir.
4: Mais dites donc, ça a décroché plus vite que prévu.
0: Pourquoi?
4: Parce que je m'y attendais pas.
0: Ah, mais m'y peut aller, Ronnie, après si vous voulez.
4: Ma télé était allumée, m'a dit, mon Dieu, mais il a décroché à moi.
0: Ben oui. Oh,
4: ça va?
0: Ça va et toi?
4: Oui, ça va, merci. Mais il voulait pas faire mentir à Prisca, elle a dit, à ce moment-là, où ça gagne un tas d'appels de femmes, parce que c'est à forcer où quitter.
0: Ah bon? Eh, hey, c'est mon Bob de mon dos alors?
4: Ah, ben non, c'est elle là de ça.
0: Ah bon?
4: Mais de toute façon, il est envers moi parce que hier, dans mon catalogue, elle m'a dit à elle que arrête de chanter, prenez quoi avec Julie parce que vous êtes des Wendy, elle dit qu'elle ne pas chanter quand je te fredonne.
0: Mais pas vrai. Vous l'avez dit ça?
4: Oui.
0: Ah, ben là, il s'appuie d'y croire au du tout, lui là. La note de numéro.
4: M'y connaît, mais m'a fait de compliments. M'a dit, elle est tellement belle, elle a tellement de qualité. Ben, elle peut pas avoir tout de nom.
0: Oui, c'est vrai.
4: Pour les enfants.
0: C'est vrai. Oui, elle est vraie. Elle chante comme une casserole. Il faut dire les choses. Ben oui.
4: Alors, m'y dirait pas.
0: Casse les oreilles des gens, là.
4: M'y dirait pas comme une casserole.
0: Si, on l'a dit. On l'a pensé tellement en forme, entendu.
4: Oh là là, défends pas mes paroles parce qu'après, ça y est répété, ça.
0: Ouais.
4: Non. Mais m'y connaît. Les gens aiment chanter. Ils chantent comme ils veulent. Ça, c'est pas le problème. Mais n'a un peu, n'a la bonne tonalité, n'a un peu, n'a point.
0: Oui, mais après, c'est l'amour qu'on met dans notre acte qui compte.
4: Exactement.
0: C'est la passion.
4: Et voilà, mais il voulait pas qu'elle y prenne ça pour
0: non.
4: Une méchanceté.
0: Mais non. On prend pas la mouche ici, hein.
4: Ah bon, prends la libellule, ça va plus vite.
0: Exactement, le papillon.
4: le papillon, mais est fou. Vous connaissez ça appel là aussi.
0: Ah, ben là, en plus, ma fille n'est voir qu'elle comme ça, là. Aïe, aïe, aïe.
4: Ah, mais oui.
0: Ça lève pour moi, hein, bruit. C'est quoi? Midi, ça lève pour moi, il y a tout à l'heure.
4: Ah, bah oui. Et vous connaissez tout à l'heure, il voulait passer une petite annonce aussi.
0: Ah, bon? Comment se fait-ce?
4: Ben, comment se fait-ce? Il voulait. Parce que m'a gagné un cadeau.
0: Un cadeau, c'est-à-dire?
4: Mais il voulait donner.
0: Ou la gagne un cadeau, veut donner?
4: Oui, c'était une poêle à crêpes pour donner à une femme qui voulait battre dans la tête des hommes irrespectueux.
0: Qui ça l'a dit ça?
4: Non, c'est moi là ça. Il voulait passer une annonce, pas une petite annonce.
0: Ah, pour les femmes qui ont envie de se rebeller.
4: Ben.
0: Ah, où l'a fait une batte d'attente à Mounou?
4: Honnêtement, il ferait mal mon cœur de dire une affaire pareille. Mais par contre, il m'a fait une chose dans ma vie et moi, t'es pas très fière.
0: C'est quoi?
4: T'es Migan raconte ça sur la radio, ça?
0: Ben bien sûr, pourquoi pas.
4: Mon ex, un jour là, nous a parti en boîte. Mm-hmm. C'est pas une boîte, c'était un pub karaoké.
0: D'accord.
4: Et lui voulait absolument que je chante. Mais il disait, non, mais je chante pas. Non, mais je chante. Lui après la mouche, enfin, comme on dit, lui après la mouche,
0: oui.
4: Lui a énervé, machin, tout ça, note de lui l'engueuler. Moi, t'es là avec ma soeur et mon beau-frère. Côté, mais quand lui a engueulé là, à un moment là, ben moi t'es en train de péter un câble, t'es ma faute à lui. Un pain dans sa tronche m'a fait péter son trou de nez.
0: Mais pas vrai.
4: Si t'es la saignée, mais après là.
0: Où tape tout dedans? Ah ah!
4: Non mais m'y regarde parce que m'y dit. En fait, dans l'histoire, c'était lui ou moi.
0: Pourquoi?
4: Ben, parce que lui a râlé à moi, il a traîné à moi, enfin, bon, bref.
0: Ah, The et... deux TV. Oh, ouais, c'est la violence comme ça, carrément?
4: Oui, non, mais c'était pas de la violence pour moi, vraiment. Mais quand m'a vu que lui commençait à péter son câble, ben, m'a pété, sorti,
0: ah, ouais.
4: N'avait un peu de monde, quand elle l'a enrobé, voir. Elle a vu ça, l'amour catastrophe.
0: Parce qu'il a gagné une coque?
4: Ben oui, il a dit une pomme là, mais elle est droite. Mais après.
0: T'es bien, faut pas embêter à haut, hein? Oulala!
4: Non!
0: Oulala, ma fille! Oulala!
4: Non! Honnêtement, ni regret.
0: Parce et pardon, hein, m'a pas mal parlé avec moi, hein, moi, elle a dit des trucs gentils, moi.
4: Moi, c'est pas quelqu'un de violent, hein. Mais là, ce soir-là, c'était lui ou moi. Et il me dit, ben, il préfère que c'est lui que c'est moi, parce que lui vient de défendre la nuit, moi, voilà. Et, ben, du coup, oui, voilà.
0: Et il y a gay indirect donné.
4: L'a bien signé après, hein, inquiète pas, l'a bien signé.
0: Ah, ouais. Bon, ben, oui, ben, et t'es là, Dagoubé, il faut y faire attention, là, alors.
4: À Stella, Migraine, tu viens tout ça, maintenant.
0: Aïe, aïe, aïe. Ça, il dit ça.
4: Marine arrivée trop vieille, mon
0: ami. Aïe, aïe, aïe, aïe, aïe. Ça, il dit ça après avec les nez, là. Avec les nez, là.
4: Comme dit Prisca, il prenait la peau de cheval en ce moment-là.
0: Ah ouais, t'es en forme, là, alors.
4: Ah là là, oui. Mais bon, et par contre, là,
0: oui.
4: Arrête de conseiller les gens, appeler votre bébé Freedom, si c'est un bébé Freedom.
0: Eh ben, ah, nous fait tout le travail pour Zot et à Zot, aucune reconnaissance.
4: Dis, appelle juste d'homme. Appelle pas Free.
0: Oui, c'est vrai.
4: La liberté n'aura plus après.
0: Appelle d'homme. Appelle oui, ou bien sinon, Zot choisit un nom d'un animateur et puis Zot donne le nom. Zot appelle, même si c'est pas animateur, Zot appelle par exemple maman, il appelle Diego. Diego le joli.
4: Ah oui.
0: C'est un joli prénom.
4: Combien de petits d'hommes va faire avec ce prénom après?
0: Ben oui! Il y aura que des Bobby, que des Max, que des Prisca, que des Wendy, Julie.
4: Ah, non, à point alors.
0: À moi, point, non. Moi, les gens là finissent à moi, ils aiment pas trop mon nom. Sébastien,
4: D'accord.
0: Je connais pas Sébastien ou Sébastien, ou est-ce que Sébastien, et où c'est Sébastien ou bien Sébastien, que pas moi.

0: le soir, juste bien agréable pour dormir.
1: Ah, Zod, Zod, bien agréable, là, si il fait frais, hein.
0: Bah,
1: ah, Zod, elle est habituée, elle a frais là-bas.
0: Bah, c'est quoi bien agréable pour tiens, une température.
1: 20 degrés, il fait frais.
0: Bah, là, il fait 23.
1: Oh, ça va.
0: Bah, oui, ça va.
1: Ça va, ça va. Oui, parce que ici, combien il fait de degrés là, ici? Je ne connais même pas. Je vais regarder. Combien de degrés et météo? Parce qu'ici, il a un ressenti. Tac, tac, tac. Ah, 23 degrés ici.
0: Ah, bah, au revoir.
1: Bon, bah. Bah, il y a une petite fraîcheur, il y a un petit peu de vent, il y a une petite fraîcheur quand même.
0: Une petite brise, mais légère, mais sinon le temps est assez dégagé. Et puis, pas de pluie depuis 2-3 jours là. Donc, ça va pour l'instant.
1: Mais agréable quoi.
0: Oui, voilà.
1: C'est un temps à se réchauffer avec le couverture pays quoi.
0: Oui, ben, mis ça trop mal couverture pays dans mon lit tout à l'heure là.
1: Oh là là, c'est là. Oh là là.
0: Mais donne le nom tout de suite.
1: Hein.
0: Il appelle couverture.
1: Ah, c'est pas le vrai.
0: Ah non.
1: C'est pas le vrai.
0: Là où sont ce nom?
1: Qui ça?
0: Il appelle pays.
1: Oh. Et à chaque fois, en plus, ça me met comme un couillon, à chaque fois, m'y croit, hein. Oh là là. Non, non. Le vrai couverture pays, il est encore mieux que toutes.
0: Non, mais il y a une petite couette toute douce.
1: Oh non, non, non, il suffit pas.
0: Et oui, c'est la couette de mamie.
1: Mais il suffit pas quand même.
0: Ouais, quoi, bah, il suffit.
1: Couette de mamie, c'est pas une couette, les loups, là, ça.
0: Ah non, c'est une petite couette toute légère, toute douce. Bah, pas besoin de plus, moi.
1: C'est ben couette quand, ben mamie, t'es fait rosace avec.
0: Ah, rosace, c'était ma mémé qui faisait ça, hein, ma défunte mémé. Mais ça, il trouve plus ça. Enfin, si, il trouve peut-être.
1: Il trouve, ben, faut néné, mamie, il fait.
0: Voilà, c'est ça.
1: Alors, attends, je donne cette information-là. Du coup, on nous signale une voiture qui roule à 40 à l'heure sur la 4 voies de Gilo vers Saint-Denis. Merci à Laurent pour cette information. Hein, si vous êtes dans le secteur, appelez-nous 02 62 41 51 51. Une voiture qui roule à 40 km/h sur la 4 voies. Eh ben, il fait l'accident avec ça, hein. Oh là là. Bon. Alors, donc, que disais-je? Oui, donc je te disais,
0: oui,
1: que c'est mieux
0: pays,
1: une couverture pays que...
0: Oui, non, moi j'ai besoin d'un traverse, hein, moi.
1: Pourquoi? Pour mettre en toute jambe?
0: Ben, sans même...
1: Ouais, m'y connais bien, hein. Ben, vous connaissez, si Nene Bougou n'a pas besoin de traverse, hein.
0: Ah, ben, écoute.
1: Ben oui, il prend la jambe, il met comme ça, entre la jambe là, et... Il réchauffe ou quoi?
0: Nous va réfléchir à ça plus tard.
1: D'accord, mais bien sûr.
0: Les esprits, comment dire, échauffés avec tout ça.
1: Bien sûr. Et puis tu n'hésites pas, au besoin, tu nous passes un petit coup de fil, une petite annonce, il n'y a pas de problème, ça.
0: Oui, il n'y a pas de souci.
1: On te trouve ça sans aucun problème.
0: Oh là là, oui, mais ça appelle à lui. Estien.
1: Estien.
0: Estien.
1: Oh, ben les bois alors.
0: Ok, allez, bonne soirée à votre
1: team. Allez, bisous, bye bye.
0: Bisous la team, bisous petit papillon, bisous Dagobert, bisous Luna, bisous Madame Dacassine, bisous tout le monde.
1: Bisous tout le monde. Allez, bisous à toi, Timofol, bye bye. Là, on était du côté du sud. Et apparemment, il fait plutôt bon dans le sud. Petite fraîcheur, un peu comme ici au final, hein, 23 degrés, pas mal. Frida Malo.
2: Coucou,
1: comment il est? Eh ben, elle est là ou même?
2: Ouais, ben, coucou, tu fais folle, hein?
1: Ah ben, coucou, tu fais folle, prêt, t'es rendu? C'est...
2: Oui, voilà.
1: Ah, c'est madame Dacatine.
2: Ah, ben oui.
1: Ah, mais c'est ça.
2: L'oubli m'en voit ou quoi?
1: Hein?
2: L'oubli m'en voit?
1: Ah, mais on connaît ça vite, hein, ici. Oh là là.
2: Oh là là, ok, d'accord. Si, ben, c'est cool. Ben, un petit coucou à toute la team, hein. Bisous à tout le monde et mais il y a un truc à dire, même tu connais pas, si quand on parle à la radio, on était enregistré directement, il passe en dans le journal, mais il est pas d'accord de ça par contre. Hein.
1: J'ai pas compris.
2: Ah mais attends, dimanche, moi la appelle comment elle s'appelle, bon, l'animatrice là, et m'avait pas.
1: C'était quoi, dans quoi, Charlotte Tropical même?

0: Ouais, dans le chalet tropical.
1: C'est qui était là dimanche? C'est avec, Wendy ou Prisca?
0: Ouais, Prisca.
1: Prisca, d'accord,
0: Prisca,
1: ok.
0: Oui, Prisca, ouais. On va parler avec Prisca. Et elle m'était pour dire, oui, les oreilles qui viendront le Maloya de La Réunion, mais pas d'accord.
1: Ah, par rapport aux histoires, Marie, l'enfroi, la chanson, tout ça là. Oui, d'accord.
0: Oui, voilà, oui, mais t'es pas d'accord. Ok, mais t'es pas d'accord. C'était mon avis, c'était le soir, on était en train de parler, m'a vu ça sur TikTok.
1: Oui.
0: M'a dit, mais pas d'accord.
1: Oui.
0: Et ce matin, ben, je m'en lève le matin avec Freedom, avec, quand, le truc qui commence, la radio, mais il est là, moi. Mais
1: ok.
0: Pas du matin, mais debout, moi.
1: La base, quoi.
0: Et, oui. Ouais, ben, la base, tu vois. Et, je suis en travail, donc voilà.
1: Oui.
0: Et là, le jour-là, parce que d'habitude, comme il arrive pour le journal, c'est à la fin, il donne la météo, tu vois.
1: Oui.
0: Et là, ce matin, m'a fait une douche, tout, de prendre mon café, m'y assise, m'écoute le journal, m'y attends, mon voix, que m'était pas d'accord. Qui a donné l'autorisation de faire passer à moi dans le journal?
1: Qui a donné l'autorisation de faire passer à moi dans le journal?
0: Oui.
1: C'est quoi, l'utilisation des voix?
0: Cette maladie.
1: Oui.
0: Que maladie? Est-ce que Naïn a téléphoné et a dit oui, ben, madame Dacatine, ou l'a causé, est-ce que je peux mettre dans le journal? La première personne a mis moi dans le journal, hein? C'est que, comme on l'a entendu ce matin,
1: oui, mais
0: j'étais pas d'accord.
1: Oui, mais pourquoi il s'appelle là où?
0: Ben non, tu sais, c'est le soir, on est en train de dire des trucs, on m'a entendu un truc dessus les TikTok, on m'a donné mon avis, et
1: oui, mais on l'a donné ta vie à l'antenne.
0: Bah, donne mon avis à l'antenne, mais...
1: Mais quand on donne ta vie à l'antenne, tout le monde y entend.
0: Oui, quand tout le monde y entend, mais pas moi dans le journal.
1: Ben, que y entend où, à soir, à l'antenne, oui, ou bien que y entend où demain matin, ben, c'est pareil.
0: C'est pas la même chose, c'est pas la même chose. Donc, quand on croise le soir, là, c'est un truc de détente, moi, elle donne mon avis à moi.
1: Oui.
0: Et, ben, elle traite à moi de raciste, donc, des fois, là, ben...
1: Qui ça, la traite à moi de raciste?
0: Quoi, ben les gens qui l'appellent à moi, là, dis-moi comme ça, oui, ben c'est une, en fait cette fille qui, ben tu sais, moi le truc dessus les réseaux comme on l'avait vu, m'a dit, ben non, tu ça pas prendre Maloya, les oreilles, ça prend un truc de Maloya, moi mais pas d'accord, ça c'est un truc, c'est notre nation, c'est à nous, ça c'est un truc, c'est les noirs, c'est pas les blancs,
1: oui.
0: C'est un truc de noirs, donc Maloya c'est un truc comme ça.
1: Mais vous n'êtes pas la seule à avoir dit ça.
0: Oui, mais non, mais moi, il vexe à moi, en fait, donc...
1: Et c'est quoi, les gens l'ont reconnu, tu vois?
0: Oui.
1: Ah.
0: Oui, fidèle. Même mon garçon, on dit, mais t'es, qu'on soit en train de dire la merde sur la radio, est-ce qu'on connaît le tantine, vive, c'est un rayonnaise. Mais en fait, non, c'est les oreilles. Dis-moi, non, c'est rayonnaise. Où vive la réunion pour savoir si c'est les oreilles ou un créole?
1: Oui, parce que le fil est né la réunion, je crois, c'est ça, hein?
0: Voilà.
1: Oui.
0: Voilà. Mais moi, m'a donné mon avis. Et, bon, moi, là, il y a eu des trucs aujourd'hui.
1: Ouais.
0: La fatigue à moi, parce qu'en fait, là, comme il cause le soir, là, mettre pas moi dans le journal ce matin, c'est pour dire, la vieille Isabelle, au téléphone, m'a dit, m'a entendu à moi à la radio, n'est pas bon. Ça, c'est un truc, non, mais il veut pas. Isabelle demande moi, ouais, mais fallait dire que enregistre pas moi. Mais comme si moi, m'y connais, qui s'enregistre en moi, comme ça causait.
1: Ah ben, à la radio, tout est enregistré tout le temps,
0: H24. Oui,
1: hein.
0: Oui, mais Tim, ça dit des conneries, ça passe dans le journal.
1: Ah ben, oui.
0: Ben, ça arrête de dire des conneries. Non, mais c'est un mot de racisme maintenant.
1: Non, là, effectivement. Mais oui, mais après, regarde.
0: Parce que, en fait, mon garçon, dis-moi comme ça, ok, le tantine, la métaille dans une dépression, il a eu plein de trucs. Et, maintenant, mal maintenant.
1: Oui, non, mais regarde. La partie un peu loin, cette histoire, effectivement, parce que,
0: il a
1: eu du harcèlement contre la fille, là. Et bien sûr. Qui ça cautionne ça? Mais nous connaît très bien que même si on la donne un avis dans ce sens-là en disant ou les créoles ou la défendre le Maloya créole etc. Déjà de un où l'avait pointé toutes les informations parce que tu ne connais pas c'était un femme l'était né la Réunion.
0: Voilà.
1: Et il y a plein de gens que n'avaient point cette information parce que les informations arrivent au fur et à mesure. Donc on la donne un avis sur un moment T.
0: Oui, voilà. Oui, ben là, même t'es quoi, t'es créole, tu viens juste d'habiter, la question chanson, le maloya, maman a dit le maloya, on touche pas le maloya. Maloya, c'est créole. Créole, c'est créole. Mm-mm. C'est les noirs, c'est, vous connaissez, c'est une nation.
1: Le oui! Maloya, mais elle est comme un peu partout, chacun des nations, style de musique à droite, voilà. À gauche, et voilà. c'est son musique, quoi, donc,
0: Oui, voilà, c'est ça. Et, connais, quand mon garçon a entendu ça à la radio, maintenant, deux, trois mois, on appelle à moi, je dis, maman, ouais, raciste ou quoi? Mais c'est ben non, pourquoi vous comme il est raciste? Ouais, mais pourquoi vous causez comme ça sur la radio? Ben, fait ma cause comment sur la radio? Mais c'est oui, merde. Mais il était enregistré et la passe à la radio. Le journal m'a dit, mais désolé, mais pas raciste, hein? Mais les pas racistes. Mais
1: oui, ben.
0: C'est que le maloya, ça c'est un truc, c'est à nous. Il faut pas qu'il sorte de autre personne qui va chanter, des trucs comme ça. Ça c'est, tu connais, qu'on mette un maloya, l'esprit va lever, plein de trucs. Mm-hmm. C'est à nous, c'est nous, non, nous l'écouler. Même, moi, on a grandi La Réunion, on a fait toutes les années à La Réunion. Mais un blanc qui va apprendre un truc de maloya, non, mais il sera pas d'accord. Ça, c'est un truc, non, mais pas d'accord. Même, t'es en train de parler avec d'autres personnes, elle dit, bah ouais, mais si c'est notre nation, pourquoi les autres personnes qui arrivent, qui prend? Bah, elle dit, elle est comment?
1: Mais après, regarde, il y en a des gens, t'es dit que, la musique est universelle, n'importe qui ça, s'il veut faire. Ouais, en fait, les avis, c'est tout le monde avait son avis, quoi.
0: Ouais, mais c'était la fatigue à moi, c'est que, en fait, quand mon garçon dit à moi comme ça, oui, ben, le tantinam est allé en dépression et tout comme ça parce que, là, il y a eu plein de trucs. M'a dit, ben, ça, mais il est pas au courant.
1: Oui, parce que sur les réseaux, il y a plein de gens, là, l'incendiel sur les réseaux, quoi.
0: Oui, là, ça, voilà, m'a été sur TikTok, m'a entendu le truc, ben, m'a mettre mon mot dedans, tu vois, m'a mettre juste mon mot dedans. Et que je m'entende que, t'es là, mais c'est, oh putain, t'es mis en parle un truc le soir et le lendemain matin mais dans le journal non. Ça me veut pas ça.
1: On l'a dit t'es ça moi ça non.
0: Moi.
1: On l'a dit t'es ça mon voix ça non.
0: Mais t'es c'est moi ça. Oh putain. Non, ben après m'a eu des appels, m'a eu des textos, des trucs comme ça. Ouais, mais entendu dire oh là là, ou les racistes, parce que là-bas, c'est elle a chanté, donc voilà, c'est une fille de La Réunion. Mon garçon dit moi ouais, mais c'est une fille de La Réunion, on est en train de faire des conneries, tout ça, on est en train d'appeler fréquemment pour raconter des conneries comme ça. Tu sais, mais apprend des choses, donc ça m'énerve ça.
1: Oui, mais c'est la faute à qui? C'est autre faute même parce que si vous t'es pas un vedette, personne te reconnaît pas où.
0: Oui, mais non, mais...
1: Vous n'arrivez à un star, à peine une affaire de monde reconnu de voix tout de suite.
0: Si, Max, dis-moi, mais les stars de Freedom.
1: Ben okay. Oui, comment des monde reconnaît la voix comme ça, incroyable, même à moi, il ne reconnaît pas.
0: Ben oui, mais aujourd'hui, mais t'es pas bien, hein. Je pense à le tantine, tu vois, parce que m'a dit ça.
1: Oui, ben, mais comprends, oui. Ou les mal à l'aise après, parce que.
0: Voilà, non, mais pas comme ça, donc voilà, mais pas raciste, mais ici, de toute façon, faut pas qu'on est raciste, donc voilà. Mm-hmm. Même La Réunion, m'a grandi dans un truc, malbaz, arabe, tout, on était mélangé. Mm-hmm. Moi, je fréquente les gens, m'a jamais été raciste, oreilles, tous les trucs, m'a jamais été raciste, ça m'était habite, donc, c'est pas aujourd'hui que. C'était juste un truc, hein.
1: Ouais, la fatigue ou quoi?
0: Oui, la fatigue à moi.
1: Elle peut comprendre. En plus, comme vous dites, c'est le garçon. En plus, la diaoussa et tout.
0: Voilà! Moins de petits trucs, hein. Là, on connaît les il entend encore un truc. Lisa, la fait, pourquoi il appelle plus? Parce que, il entend des trucs. Et après, quand Lisa fait son livraison, il entend des gens qui parlent. Et quand les gens, ils parlent de six mois, ce madame de Dakati, et il a envie de bataille, il est comme moi, on commence à causer là, ça a démonté quoi. Donc,
1: mais aussi, appelle puis Dakati, appelle tomate, appelle maïs, je ne connais pas moi.
0: Non, c'est Diego, t'as moi, madame Dakati.
1: Diego, baptisé comme ça alors, tu ne connais pas moi.
0: Oui, c'est Diego. c'est Diego, la baptisé à moi comme ça, donc ça va rester.
1: Ah ouais. Nena m'a pas vu lui, là, Nena, le journal, il arrive. Mais laisse ça où, les bon?
0: Laisse-moi en antenne, là.
1: Ah, que ça fait?
0: Non, vous me dévide mon cœur, parce que faut qu'on ait un son de sa mal dans.
1: Bon, la fin de vidéo, là, ou la fin du tout?
0: Non, m'a pas encore fini.
1: Alors, achève.
0: Ben non, mais le journal, s'il te plaît.
1: Hein?
0: Mais le journal.
1: Ah, pour elle vient du tout?
0: Non, mais non, laisse-moi en antenne. Parce que je connais depuis qu'elle est en train de appeler là-haut, depuis 7 heures de la métropole. Ah non, faut me deviner mon cœur, fatigué moi, donc voilà. Mets le journal s'il te plaît, mets à mon attente.
1: C'est beau, le beau.
0: Allez,
1: à toutes. Quelque t'es 26. Ouais, ça même. Par ici. Ah là, les bons. Bon, nous va mettre le journal tout de suite et puis dans un instant, on vous reprend tout de suite après quoi. Ouais, oui, le journal a fini de commencer, donc on va y par ici. Allez.
2: Bonsoir à tous. À la une, le parquet de Paris ouvre une enquête sur une éventuelle ingérence étrangère visant des candidats insoumis aux dernières élections municipales. Selon le leader de la France insoumise, Jean-Luc Mélenchon, trois candidats LFI auraient été visés. Sébastien Delogu, François Picmal et David Guiraud, respectivement candidats à Marseille, Toulouse et Roubaix. Ils auraient voulu se venger à Rennes après la découverte du corps d'un jeune garçon de 11 ans, une serviette de bain mouillée, nouée très serrée autour du cou ce dimanche. Les deux suspects, un garçon de 16 ans et une fille de 15 ans, auraient expliqué leur motivation. Ils auraient agi de la sorte pour se venger et récupérer du matériel de pêche, selon le procureur de la République, Frédéric Teuillet, ce mardi. Ils seront présentés demain matin au tribunal judiciaire pour une éventuelle mise en examen pour meurtre sur mineur. Les anciens dirigeants de la Farge libérés sous contrôle judiciaire, Bruno Lafont et Christian Hérault, étaient incarcérés depuis la mi-avril après leur condamnation pour financement du terrorisme dans le dossier des activités du cimentier en Syrie. Ils avaient demandé à la Cour d'appel de Paris leur mise en liberté avant un nouveau procès. La chaleur aussi en France, cette journée la plus chaude jamais enregistrée pour un mois de mai. Demain, 13 départements de l'Ouest français seront placés en vigilance orange, des Deux-Sèvres à la Charente en passant par la Gironde. Ce soir, 8 départements sont encore à l'orange, toute la Bretagne mais aussi la Vendée ou encore la Manche. Il faudra attendre dimanche pour observer une baisse généralisée des températures. Et puis enfin, un mot de sport avec du foot. Et les Verts vont-ils retrouver la Ligue 1 la saison prochaine? Place au barrage aller ce soir entre Saint-Etienne et Nice au stade de Geoffroy Guichard. Rencontre à suivre dès 20h45. Côté tennis, cap vers Roland-Garros. Louise Boisson a été éliminée dès le premier tour après avoir été battue par la Russe Anna Kalinskaya. La jeune Française de 23 ans qui avait atteint les demi-finales l'an passé. Elsa Jacquemot, elle, s'est qualifiée pour le second tour du tournoi sur terre battue. Bonne soirée à notre écoute.

actuellement sur Freedom 2. Vous écoutez Johan Pachelbel avec le titre Canon. Qui date quand même de 1678, hein. Qui a été repris à maintes reprises dans les concerts, les guitaristes, les violonistes. Nous avons ensuite Patrick Juvet, Je vais me marier Marie. Vous aurez François Dals avec Ses gaz d'impôt. Et puis Jean-Claude Viader, La pluie veut tomber. Florent Pagny aussi à suivre, Oh Happy Day. 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

0: Allez, Freedom, c'est reparti, 22h05 à La Réunion, et c'est toujours Bastien qui est avec vous, et puis vos appels, 02 62 99 12 00, messieurs, le 99 11 00, la libre antenne, et le 99 13 00, mesdames et les couples. Et puis on était avec madame Dakatine là, on termine avant que m'y mette un petit peu, m'y lire un peu mes messages aussi, d'être cet instant là. Alors,
1: c'est ça, donc la NR va moins, donc ce matin, c'est pour dire Isabelle, elle me dit, ouais, elle a fait rire à moi comme attendre mon voix sur la radio dans le journal, mais donc voilà. Mais maintenant, il m'y appellera plus pour dire des conneries, parce qu'il me dit des conneries. Bah, après, mais dans le journal, ça ne sert à rien, non?
0: Mais on m'appelle pourquoi si vous appelle pas pour dire des conneries?
1: Ah, ben c'est midi des conneries le soir c'est pour juste pour déconner, et après,
0: ben justement.
1: Mais dans le journal, ben non. Ben non.
0: C'est là que c'est
1: ben
0: bon.
1: Non, je suis pas d'accord, non, comme il dit des conneries le soir, c'est des conneries le soir. Donc, ça j'irai ou ça met dans le journal.
0: Ben, ou dit un affaire le soir, ou dit pas la journée.
1: Ben non, c'est pas la même chose, c'est la journée, mais après Julie, là, imaginons. Mais il va être tranquille, il va parler gentiment, les trucs comme ça. Juste déconner.
0: Ou les billes. Ben c'est vous connaissez quoi? C'est deux personnalités alors?
1: Bah oui, on l'oblige. Tout, même à aussi.
0: Bipolaire?
1: Ah, ouais, le soir. Non, mais pas bipolaire. Ah, non, du tout. Le soir, on a autre truc. Mais quand on est la journée, on a une façon de parler. Comme
0: oui, moi la journée, voilà. Je parle comme ça, je
1: bah,
0: bonjour,
1: oui, voilà.
0: Bonjour à tous, oui, voilà, je parle comme
1: soir,
0: ça la journée,
1: le
0: bien
1: soir,
0: sûr.
1: C'est pour déconner, et c'est pas pour remettre dans le journal. Tu sais, mais franchement, la choc à moi me fait, oh, ça fait 9 ans que m'écoute Freedom.
0: Mm-hmm.
1: Tu sais, dans le journal, comme entendu que m'a dit, oh merde, m'a dit, oh putain, non.
0: T'as vu, attends 9 ans pour passer dans le journal, je dis.
1: Oui, ils m'attendent 9 ans parce que les journalistes étaient enfants qui, quand on a participé avec comment il s'appelle, monsieur d'amour, on me dit, t'es là pour planer, là non, il n'a pas demandé l'autorisation. Et comme après Isabelle, m'a dit, Isabelle, c'est quoi, c'est combien de raisons m'a entendu à me donner le journal? Isabelle dit, ben, si vous ne devez pas, fallait dire. M'a dit, ben, je ne connais pas, mais quand le soir, c'est pas la journée.
0: Ah, faut y connaître que tout ce que Zot dit à l'antenne est susceptible de passer un journal en fin de compte, parce que nous réutilisons les sons qui passent dans le journal, parce que quand tu écoutes le journal, ben il y a un lancement, ce qui appelle ça pour le journaliste, il y a un lancement, donc il va dire voilà, hier il s'est passé ça, et voilà, il y a des auditeurs qui nous ont appelé pour dire il y avait un accident à tel endroit, mais le son que nous mettent, c'est le son que les gens la passent à l'antenne pour dire les choses, tu vois.
1: Ah, oui, ça me comprend. À La Réunion, il n'y a pas de problème.
0: Oui,
1: il
0: n'y
1: a
0: oui.
1: pas de problème. Hein, mais t'es pas d'accord. T'es pas d'accord de passer dans le journal. Mais, ce qu'on m'a dit, Isabelle, mais t'es pas d'accord. Mais elle a rigolé, hein. Mais c'est le moment.
0: Faut dire, écoute, garçon, t'es le moment l'insta. Le moment passe dans le journal. Zali, le joueur, il va passer dans le journal, il va gagner causer, hein. Arrête un peu, hein.
1: Non, ça m'est pas d'accord. Quand je te fais pas, ça me donne sur un ala de se dire, moi, on connaît quoi, tu l'as dit à soi, demain, après-demain, mais mettre en donne sur un ala. On est d'accord ou pas? Comme elle a fait, le truc avec Julie. Julie a dit, moi, comment on s'est mettre à main, dans le truc? Moi, je fais, ok, Julie, y a pas de problème, tu m'appelles.
0: Oui, mais il connaît pas que ça va être dans le journal le lendemain. Par exemple, là, à moi, mis là, l'antenne. Avec où? Là, pendant de 19h jusqu'à minuit, c'est moi, aller à l'antenne. Il se passe plein de choses à l'antenne. Mais moi, personnellement, m'y connais pas que ça passe dans le journal demain matin. Parce que l'équipe, ils bossent à la rédaction, et l'équipe, ils bossent à la rédaction. Ces autres, ils disent, ils récupèrent les trucs, et puis voilà.
1: La demande, moi.
0: Oui, après, comme on dit, quand on l'explique à moi, il peut comprendre, oui, que n'est pas agréable.
1: Pas comme ça, donc voilà.
0: Mais il est très bien que vous l'avez appelé pour dire, hein.
1: Oui, voilà, mais donc voilà, mais connais, moi Mina là en problème de la colon, moi dessus moi. Donc voilà, moi elle m'a dit quand il arrive à parler, mais il faut m'y parler. Donc voilà, moi mais les comme dit mais les Insta, oui, mais les Insta, oui, c'est ça qui est bien, mais Insta dans le journal, non. mais franchement, mais t'es choqué ce matin comme elle. Mais t'es là, mais en train d'écouter le journal, mais fait TB, c'est moi, Nathan Cousy. Et ben alors, j'ai sa main, me dit, oh putain. Et quand tu peux dire ça à mon garçon, il me dit, ouais, ma part dans les journaux, parce que moi, il a dit, mais, tu sais, qu'est-ce que tu as fait ou là? Tu sais, après, ça l'explique à moi tous les trucs. Et après, quand on m'a eu des messages, ouais, ou les racistes ou quoi? Non, mais pas racistes, ma vie, pas mis des blancs. Ça, c'est mon truc. Mm-hmm. Ma vive avec Zarab, avec tout le monde, mais pas raciste. Donc, même ici, bon, la ville est un peu dure, mais t'attends pas moi à ça, quoi. En plus, qu'il y a, comme mon garçon dit, moi, comme ça, oui, ça rayonnait, de manière, là, m'a fait, oui, mais c'est un blanc. Oui, comment il s'appelle? Comment il y a dit, moi, Sali, t'es le chanteur qui est blanc, qui chante Maloya, là.
0: Daniel Warreau?
1: Daniel Warreau me dit, ouais, mais Daniel Warreau, c'est un yab, c'est pas pareil. Mais maman, ben lui aussi, il est né à la Réunion, il prend aller pour un yab, maman, qu'on soit en train de raconter des conneries comme ça, après qu'on m'a gagné d'autres messages. Moi-même, mon cousin a fait la moitié, ça fait longtemps, pour prendre mon nouvelle de mon cousin, et que mon cousin a dit, moi, ça me fait, oui, il m'y connaît, il m'a passé dans le journal, il a dit, ouais, ça va pas encore. Mais m'a dit, mais tu connais pas, moi aussi j'étais choquée, donc voilà. Elle dit, mais, ben, le soir qu'on cause, à réfléchir à tout comment on cause. Parfait, bon, ok.
0: Bah, on a gagné comment là alors?
1: Oui, m'a gagné comment, c'est pour ça qu'il m'y appelle plus, donc quand Prisca sera là, m'y appelle plus Prisca.
0: Ah, Prisca. Ah, c'est votre Prisca alors?
1: Non, mais ça est dans le journal, donc m'y appelle plus Prisca. Mais t'es un petit peu déçu, donc.
0: Mais non, mais pas casser la tête, oui. Non. Mais m'a bien compris
1: Non, donc voilà, il fait mal vie à moi en fait, donc vous connaissez quand je souffre d'homme ou dit des trucs, ou entend encore plein de trucs dans la Moukatali, dans le ici là-bas, des fois il fait chier, tu vois. C'est pour ça que m'y ose plus des fois d'appeler, mais juste écoute. Mais là, m'y écoute, hein. Normalement, moi, tous les soirs, m'y appelle avec tous les animateurs parce que m'y apprécie tout le monde. Et donc, m'a dit maintenant, quand c'est Prisca, m'y appelle plus.
0: Finito.
1: C'est fini. Ah non, c'est fini. Prisca, on divorce, c'est fini, toi et moi, et donc, voilà, quoi. Voilà, m'a appelé qu'on a Elodie, Elo, Max, mais attends, Ali aussi, donc voilà, quoi.
0: Ça me roche. Ça me roche.
1: Toi aussi, quoi. Donc, moi.
0: Avec plaisir. Sera toujours avec plaisir. Casse pas la tête.
1: Ouais, voilà. Mais, comme dit, m'a dit, ça m'a un truc sur moi, mais arrête de jurer le soir. Mais appelle juste pour donner des nouvelles. Parce que même, c'est des gros mots. C'est autre ça.
0: Arrête de noter à chez nous. Arrête en haut.
1: Elodie avec Elo, là. Donc, laisse tomber. C'est autre. Et donc, tu commences à dire des gros mots. Donc, maintenant, mais ça n'y calme. Et, m'y va voir quand on m'a envie d'appeler, soit avec vous, m'y connaît ou les tranquilles ou les peinards. Et, avec Elodie, bon, ça va être autre chose. Et donc, voilà. Et qu'on aura Max. Donc, voilà, quoi. Bon, ben, gros bisous à tous.
0: Ok, ben ça marche.
1: Touche-là. Bisous.
0: Bisous, bonne soirée à vous.
1: J'ai envie de manquer, parce que comme ça, c'est fini.
0: Ah, ben on l'a bien fait. Quand on a fait, on a pu dire, il faut dire.
1: Voilà, dit tout ce que m'avait à dire, et donc, mais t'es un peu déçu, donc voilà. Après, derrière, il y a des appels, et voilà, quoi. Et il fait chier à moi, quoi, donc.
0: Mais elle est bonne.
1: Madame Dakatine, que l'avait depuis en 2018, donc voilà, quoi. Et, mais c'est pas ça. C'est pas que m'y affaire mon prénom, quoi. Je vais dire, ouais, mais.
0: Casse pas la tête, toi. Casse pas la tête. Mais bon, allez, ben, bisous à toi, bonne soirée. Allez, bisous, bye. Oui, il faut savoir que quand vous passez à l'antenne, dans tous les cas, c'est enregistré. Tous les cas. C'est la radio, hein. Donc, voilà. C'est comme si vous êtes passé dans la télé, ben. Enregistré, c'est comme ça. Alors, et puis, ben, moi, qu'est-ce que je vais faire? Oui, ben, il faut lire un message, parce que vous êtes, on va lire un message! Bon, alors, on va mettre un peu de Zikmu, hein, on va lire un message comme ça en brit, quoi.

0: On se met écoute jusqu'à minuit, mamie Dani. Bisous, mamie.
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0: Bonsoir, Bastien, c'est Julia de Saint-Joseph. Contente que c'est où ce soir. Maître Dauphée à soi. Gros bisous sur la fesse gauche. Et ben bisous sur la fesse droite, alors.

drôle que toute bonne bougie prend rien que femme bipolaire. Le bonne femme soi-disant normale n'est jamais satisfait. Ah, c'est par rapport à la discussion de tout à l'heure, ça, je pense. Hein. C'est vrai, ben, madame là, la disole n'est jamais satisfait. Elle est vraie, ça? Bonsoir, vieux femme là, il fatigue. T'es appelé Joanne tout le temps. Maintenant, elle est avec où? Elle fatigue, dit, elle est dormir. Arrête de prendre la ligne. C'était qui ça? De qui il parle là? Ah, et pas Marie-Jo? Oh maman. Avec moi, il appelle pas trop, non? Bonsoir Bastien, j'aime bien quand tu animes chaleur tropicale. Mais je vous admire à tous. Gros bisous à toute la bonne. Colette du tampon, bisous bisous. Ben, la finir en sec comme ça? Oulala, allez, mettez un autre, largué.

Jean-Sébastien, certaines femmes aiment qu'on leur glisse un petit billet dans leur veste. D'autres préfèrent, pour la fête des mères, chuchoter un « je t'aime » à l'oreille. Les femmes ne seraient-elles pas vénales ? Signé Marcus. Ah, mesdames, écoute, écoute. Ça te peut répondre après, si tu veux. 99-11-00. Cette dame pose son annonce avance. Avant, noté sur un papier, après il cite. Et très bon courage à monsieur Santon. Ah oui, très bon courage, encore une fois. Salut Bastien, comment il est? À quoi les gens ils crient à chaque fois? L'hiver, ils rentrent, les gars, là. La chaleur, là, trop touché. Arrête de crier, créole. JB. Et le bien-être, l'appelle là-haut. Il cherche un homme, ça fait des années qu'il appelle. Mais y a-t-il tes premières fois? Il menteur? Arrête de mentir, moi, j'aime pas ça. Bonsoir Bastien, c'est Rosa de Saint-Joseph. Je t'écoute jusqu'à minuit, comme d'hab. Je te fais des gros bisous. Bisous, Rosa.

Bon, ça va, c'est mon animateur préféré, chouette. C'est toi ce soir, ça va, je t'écoute comme une nuit, Marie de Sillaos. Bisous à toi, Marie. Bonsoir, Bastien. Je tiens à dire à Aurélien bon courage. C'est un homme au grand cœur. J'espère que tout s'arrangera pour lui. Courage, Aurélien. Bonsoir Bastien, je voulais dire courage à Aurélien, c'est vraiment une bonne personne avec une gentille énorme, je le soutiens de tout cœur, Nadia du Sud. Et toi?

Bonsoir Bastien, tu es un excellent animateur. J'aime en particulier ton empathie pour les auditeurs qui sont dans la difficulté. Tu n'es jamais désagréable, même avec les abrutis. Cependant, un affaire mis des tests, ce sont des jingles réalisés avec l'IA en début d'émission. Ces jingles sont vraiment à chier, merci de ne plus les diffuser. Bonne soirée à toi et à Diego. Ah ouais, là, il donne des ordres carrément là. Elle dit merci de ne plus les diffuser. Ah, c'est pas, il pose pas les questions, hein. Elle dit ouais, arrête avec ça directement comme ça. Ben écoute, c'est quand même que mon patron, bah ouais, qu'est-ce qu'il dit. Allez, nous continuons avec la musique, hein. Ne t'es bon ou lag pas. Bonsoir Freedom, c'est pour souhaiter une bonne soirée à mon chéri Seychelles, pompier, c'est Cindy du tampon. Bisous Cindy. Bonsoir Bastien, chéri, la crème, doudou, bonne soirée, c'est Sophie Duport.

Et là, trop content, écoute à où asseoir, mi écoute à où, trop quand il est là, dit Dagobé, elle sonne un peu, dit, il vient faire rire à nous un peu. Asseoir, bah, si tu peux mettre la chanson au cas. Eh, tout le temps, vous demandez la chanson, là. Ah, c'est incroyable. Demain, promis, demain je mets. Demain, c'est moi, il fait chaleur. Demain, je mets. Chanson souvent, on passe jamais la chanson pour moi, c'est pas gentil Bastien. Allez, fais mettre à soi mon cap, gros bisous à vous, mes mots comme crème d'or. Véro, promis demain je mets. Et pense à moi si m'a oublié. Hein. Alors, coucou l'équipe Freedom, gros bisous à la belle, Tifofol de Saint-Jo. C'est Fab de Saint-Jo, il m'y adore ma Tifofol.

Bon, ça va, c'est dit madame Dakatine. Si elle apprend la place, travaille les oreilles en France. Ah là là. Moi, tu sens aux deux de là. Pourquoi les blancs n'ont pas le droit à chanter Maloya, Daniel Waro, les blancs, mais ils chantent bien. Oui. Pas mélange tout. Ah là là, des petits messages, madame Dakatine, là. Oh, vous avez pas.

0: Allez, un petit dernier pour la route et puis sera bon, hein. Qu'il est.
1: Catherine, pas besoin.
0: Allez, bonne soirée à Dédé de Saint-Leu. La bise.
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0: Bonsoir, Bastien, bonne soirée, bonne animation. Et il était pas d'accord avec Madame Dakatine. Elle dit inutile.
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0: Et Anna aussi, il était pas content, ben bisous Anna.
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0: Coucou Bastien, super que vous soyez là, bisous

bonbon du soir. Tire-moi bonbon, mais alors. Oh, c'est quoi, c'est un dessin, ça? Oh, incroyable. Oh, c'est chaud patate, hein. Le petit dessin, il est sexy et en même temps, il est très sympa. La femme sur le dessin, elle est un petit peu en tenue légère, par contre.

0: On s'en va si m'écoutant jusqu'à minuit. Il fait péter, c'est Madame Gâteau. Gros bisous. Bisous Madame Gâteau. Beaucoup pourquoi quand c'est Max qui anime, il n'y a pas tous ces abrutis qui appellent. C'est Sophie de Bordeaux. Eh ben je sais pas, faut poser la question à Max, Sophie. Je sais pas. Bonsoir Bastien, je suis content de t'entendre. Bisous Bastien, mon animateur préféré. Marie de Quartier Français, Sainte-Suzanne. Bisous à toi Marie. Bonsoir Bastien, gros bisous sucré. Bonne soirée à toute l'équipe, Suzy de Brapanon. La bise à toi Suzy. Salut Bastien à la forme, courage à notre grand monsieur Aurélien. Et pas content avec Madame Dakatine aussi. On va dire ça comme ça. Oh là là là là là là, j'ai été énervé avec Madame Dakatine un peu ce soir là. Alors, deux petits messages pour terminer. Coucou Bastien, c'est Lali, mon soutien à Monsieur Santon. Il restera une belle personne pour moi quoi qu'il arrive. Bisous Bastien. Bisous, bonsoir Bastien, il fait longtemps, c'est Alicia de Bayonne. Et c'est vrai Alicia, ça fait long time. Qu'est-ce que tu dis un peu, qu'est-ce que tu racontes? Fait plaisir, écoute à haut, mais appel à haut après, soleil, il coque ici, la canicule ici, et à tout à l'heure, Simi Game, la ligne. Bisous, bisous. Mais bon, ben à tout à l'heure alors, Alicia, on fait comme ça. Bisous de l'Ardèche, Bastien, super. Jasmine également qui nous dit qu'un bravo à Aurélien Santon. Et si tu n'aimes pas les jingles, nous on aime. Ça c'est Jasmine. Et bisous à toi. Et dit Fab. Madame Latifofol. Latifofol envoie un petit message pour Fab, du coup, qui envoie des messages tout le temps pour elle. Et elle dit Fab, arrête de planer, moi les vilaines. Bon, ben écoute, hein, si tu le dis, si toi-même tu le dis. On te fait de gros piouk chocolaté, moi et Brian, petit chocolaté, courage Aurélien. Bisous Maïva. Et bonsoir, ou peut chante toute la nuit si vous voulez. Il sent le son y'a un pote. Mais c'est ça les affaires, c'est le son y'a un pote, oh, en fin de compte. Vous n'avez pas fait autrement, des fois pas envie de chanter, le son y râle, oh, doucement, doucement. Vous êtes très gentil, empathique et simplement un gars cool, Sandrine de l'Est. Bisous à toi également. Deux derniers messages. Bonsoir Bastien, c'est Sonia Saint-Benoît. Bonne soirée Sonia, bisous bisous. Et puis Bastien, j'ai pas entendu mon message. Mais si Jacqueline, j'ai lu ton message. J'ai dit que c'était, tu as dit que c'était ton animateur préféré. Ça me fait plaisir, merci beaucoup. Bisous à toi Jacqueline, Jacques et Jacques. Allez, on retourne avec vous à l'antenne maintenant. Merci encore une fois de prendre le temps toujours pour vos petits messages. Ça fait vraiment plaisir. Et puis, ben voilà, nous on va continuer à l'antenne. Et comme vous l'avez dit à maintes reprises, on souhaite encore un très très bon courage à Aurélien Santon. Et puis emballe pas, sur Madame Dakatine, là j'ai vu que vous avez laissé plein de messages là. C'était pas gentil. Bon, voilà, on se prend pas la tête, les amis. Alors, on continue avec vos appels par ici. Freedom, bonsoir. Allô. Allô. Allô. T'es ben quoi que l'arrivée. Quoi que l'arrivée. Ben oui, ben il appelle les autres, après quoi tu réponds, après il quoi pas, ben comment il fait. Bon, si elle veut retenter sa chance, elle y peut, hein, mais voilà quoi. Quand on vous répond, eh ben ce serait mieux de causer quoi, parce que sinon ça comment il fait. Freedom, allô.
1: Bonjour.
0: Oui, bonsoir.
1: Oui, bonsoir, ça va.
0: Ça va ou même.
1: Ça va.
0: Ah, mais là, mais on entend de te voir cool en forme.
1: Ah oui, il est en forme. J'ai toujours été en forme, moi.
0: Hein? En forme de quoi?
1: Ah, mais en forme de tout.
0: Alors, qu'est-ce qu'il raconte un peu?
1: Rien, il raconte pas rien. La pluie tombe par la position.
0: Il tombe pas?
1: Ouais, il tombe.
0: Ah là là, elle a recommencé, alors.
1: Ben,
0: elle a gagné un peu de l'eau que tes autres, au moins.
1: C'est ni.
0: Ouais, c'est non. Compliqué. Ah, ça n'y tombe pas du tout.
1: Tombe pas du tout.
0: Rien. N'a un petit vent fraîche, mais écoute, la pluie tombe pas.
1: Ah bon?
0: Ben.
1: Mais là, mais c'est qu'on a d'autres pour passer en compte.
0: Ah. Alors. Quoi, vous cherchez?
1: Ah, moi, je cherche un forme.
0: Oui.
1: Elle m'a mis la croix de 6 ans.
0: Ouais.
1: Dans 6 ans, il y a peste de David. Dans 6 ans, c'est la possession.
0: Ouais.
1: Et donc, j'ai un fond de 18 ans à 40 ans.
0: D'accord.
1: Bah, qu'est-ce que tu as, comment, vieux mamie, je vais vous manger. Tu vois ça?
0: Ben oui. Ben, quand je l'arrête 40 ans.
1: Ah, mais non.
0: Ben, au même, ils ont dit ça, David Marie, tout pour moi aussi.
1: Ma raconte, ouais, l'histoire. Ma raconte, ouais, l'histoire. Ma partie carousel.
0: Oui.
1: Ma rentre dans un pote.
0: Vous la rentre quoi, dans un pote?
1: Oui, dans un pote, où ça la croix à danse, là.
0: Oui.
1: J'avais croisé Marie.
0: Oui.
1: Ma refait la porte. Ma repartie dans notre danse, non, viens, ça va vous moins, ça.
0: Alors que là, risque à bouter, trouve les affaires, vraiment, là.
1: Ah non, non, non, non, non.
0: Là, derrière la porte, là, même laver les affaires.
1: Non, non, non.
0: Là, tu te vois aussi, direct, là.
1: Ben, c'est ça.
0: Ben oui. Là, t'es comme un petit bonbon, là, à guider de milliers fois mieux.
1: C'est Rio Diego.
0: Ah, là. Ah, et du coup, là, il fait combien de temps où il est tout seul, là, alors?
1: Ben là, il fait 2 ans.
0: Ouais.
1: 2 ans, mais tout seul, et l'année prochaine.
0: Et comment ça se fait où il est tout seul, un beau gars comme vous?
1: Ben, parce que, il te recherche pas, mais t'es l'affaire.
0: Vous l'appréciez.
1: Voilà.
0: Vous la profitez.
1: Voilà, on la couvre tout le mot.
0: Et là, vous avez envie de poser un peu?
1: Voilà, voilà. Vous l'avez tout compris.
0: Ah, ben, ma chef, elle l'annonce pour tout.
1: Mais fais mon annonce.
0: Elle dit pas à tout. Alors, bien écoutez, comment vous l'avez un petit peu décrit à vous, Rod, j'aimerais que ce soit Rod.
1: Mes créoles blancs, mes recherches toutes, malgaches, les créoles, les oreilles, tout y passe quoi.
0: Peu importe, tant qu'il respire.
1: Voilà. Il respire pas, non hein.
0: Ouais, ok.
1: Et voilà quoi. Et moi, m'y aimais plus danser, amuser quoi, on va dire. Hein.
0: Mm-hmm.
1: Voilà. Et sortir, voilà. En famille, on va dire.
0: Ouais.
1: Et voilà quoi, tout ça quoi.
0: Et où, dans l'auto, des places où reçoit, tu sois là?
1: Oui, mais là, mon maison, tout le monde. Ben oui, ah.
0: Ouais, qu'a posé, t'es.
1: Comment on fait dans la nature?
0: Ah, ben, je ne connais pas, mais. Dans la nature, qui fait un tas d'affaires dans la nature.
1: Ouais, non, ouais.
0: Ah, on connaît, tu vois, on a fini bien profiter là.
1: À profiter, ouais.
0: C'est quoi les meilleures expériences qu'on a fait?
1: Les meilleures?
0: Ouais. Selon où?
1: Hein?
0: Selon où?
1: Les meilleures, c'est quoi, on veut dire, moi, les meilleures?
0: Bah, les meilleures expériences qu'on a pu avoir.
1: Mais à moi, tout. Les meilleures, c'est toutes.
0: Ben non, on peut pas dire, moi, toutes, non, forcément des choses qu'on a préférées.
1: Mais quand t'as un café, voilà quoi, manger un glace. Voilà.
0: Non, mais parle pas où ça, moi là.
1: Bon.
0: Arrête, fais comme si tu l'as pas compris, moi. Arrête, tourne-toi du pot. Ah, s'il vous plaît. 22h30, tu me passais. Hein? Allons parler français, d'accord? Alors, c'est quoi les bons trucs que tu as préféré faire? C'est quoi les bonnes expériences que tu as eues, que l'était le top du top pour?
1: Mais le top, c'était dans les lits.
0: Ben c'est classique dans les lits.
1: Ben oui.
0: Mais c'est votre truc préféré. Ah, vous préférez le lit.
1: Voilà.
0: Vous n'aimez pas trop changer les habitudes.
1: Non.
0: D'accord, ok. Et dans le lit, c'est quoi où te... Par exemple, c'est quoi la position que vous préférez?
1: Ben moi?
0: Oui.
1: Et levrette.
0: Hein?
1: En levrette.
0: Ah, la levrette. Vous préférez la levrette. Et voilà. Vous mettez des fessées?
1: Non.
0: C'est vrai?
1: Non.
0: Non, les vrais. Non, mais c'est une vraie question. Parce que Nadoumouni aime, Nadoumouni il comprend pas.
1: Mais ça pas dire tout. Tu m'y tiens tout ça, mais tout le monde va connaître.
0: Ah ben oui. Ben peut-être va appeler au plus.
1: Ah ben c'est ça bien. Ah oui.
0: Ouais, ben ouais.
1: Mais mes recherches, enfin, comme mes recherches, tu t'es dit, mes recherches, pas un plan, en fait.
0: Ah, mais bien sûr. Mais voilà, après, si.
1: Des fois, là, tu vas me dire, ah, on recherche un plan. Là, tu dis, non, on recherche. Non, mais mes recherches, c'est sérieux. Tu vois, mes recherches.
0: En fait, les gens, il faut pas faire d'amalgame. C'est pas parce qu'on parle de sexe qui veut dire que nous recherchons des plans cul. Parce qu'on peut pas aller de sexe en cherchant quelqu'un de sérieux. Oui, parce que, de toute façon, avec cette personne sérieuse-là, ben, à un moment donné, il faudra faire aussi.
1: Mais un mois là, ma téléphone là, un mois il fait un mois, ouais, un mois.
0: C'est tout ça un mois là?
1: Oui, voilà, mais Maurice, c'est un téléphone à moi.
0: Oui.
1: Oui, j'ai pas entendu ton annonce, mais j'ai pas entendu mon annonce.
0: Il a pas entendu ton annonce sur mon appel?
1: Voilà, mais voilà, c'est ça. Et mon amour, c'est quoi maladie? Mais la répète à lui.
0: Oui.
1: Après, c'est mon combat. Ah, d'accord, après il y avait 57 ans, Madia, non, 57 ans, non, gros vieux.
0: Ah, ou même, dis-moi, d'un dieu, ma amie, tu fais beau carré.
1: Mais non, mais il ne veut pas changer.
0: Ah, ou 57 ans, est-ce qu'il n'y a pas de temps?
1: Ah, non.
0: Il est impressionnant, hein?
1: Ah, non. Une jolie femme.
0: Ah, ou même, on finit pas. Ah, ou même, qui n'est pas fini.
1: Parce qu'à moi, là, il est généreux. On va dire, il est généreux.
0: Oui.
1: Bon. Bon, mais qu'on va citer ton cas, hein. Et que la fille, on, il parle comment? Et que la fille offre un phone, un iPhone 17 Pro Max à 1500 euros.
0: Ah ben, la question. Ah, fin offre plus que ça. Ah, fin offre plus que ça, mon ami. Aïe, aïe, aïe, tu parles un vieux loup, là. Ah, là, là. Moi, j'ai roulé ma bosse, hein. Oh, là, là, là, là. Ah, moi, là, on fait voyage, moi, là, on fait, oh, là, là, là, là. Eh, mais il peut pas dire autre truc. Aïe, aïe, aïe, aïe, aïe, aïe.
1: Non, mais me demande là où.
0: Aïe, aïe, aïe, aïe, aïe.
1: Voilà, quand les filles voient ça, là, quand les filles voient ça, là, c'est pas générosité, mais quand les filles voient ça, ils disent, ben, oh, le gars, il est sérieux, le gars, il est jeune.
0: Ouais, t'es, ah, ouais, t'es femme, moi, là.
1: Hein?
0: Ouais, t'es femme.
1: Non, non.
0: Ah, ah.
1: Non, c'est pas acheté.
0: Ben, si, ouais, t'es même.
1: Vous êtes généreux. Ben oui,
0: vous voulez un sugar daddy.
1: Vous êtes généreux. Pas un sugar daddy, vous êtes généreux. Ou là, bon, ou toi, ou y'aime, ça, ou y'aime pas. Vous comprenez ce que je veux dire?
0: Oui, mais là, regarde, ou l'a acheté un iPhone. Ou l'a acheté un iPhone.
1: Oui.
0: T'as fait combien de temps où t'es connu à lui?
1: Ben, mais t'es connu à lui au moins 2 ans.
0: Mmh.
1: Voilà.
0: Ouais.
1: Voilà, mais quand les généreux, quand y'aime le monde.
0: Oui.
1: On donne tout, tout.
0: Oui, mais Ali était généreux aussi, lui?
1: Oui, il était généreux aussi, on va dire dans les
0: deux. À cause, il était généreux, il était d'arros son bonbon.
1: Diego,
0: non
1: Diego,
0: allez
1: pas
0: contre. Hein? Hein? Ah, dis-moi Diego. Non. Voilà, okay. Et donc là, parce que à moi, tu m'as dit, oh, moi là, fin, je fais pas mal de choses. Donc, comme il dit, oh, c'est pour ça que, en fait, le fait d'offrir, c'est une façon pour vous de montrer de l'amour.
1: Voilà, voilà.
0: Le matériel comme ça.
1: Non, on va dire que, voilà, on est généreux dans un sens et on est généreux dans un autre sens. On va dire comme ça. Ouais. On est généreux, par exemple, quand on va aller manger un cinéma, quand on va aller manger un glace,
0: oui.
1: Quand on va aller, ben, quand nous sommes en famille, on va à la plage. Vous comprenez ce que ça veut dire?
0: Oui.
1: Faut en profiter. Faut pas, parce que nous les là, sur terre, on comprend, là. Demain, nous, ça va.
0: Oui.
1: Pas, demain, nous, encore là.
0: Oui.
1: Mais voilà, c'est ça.
0: Donc là, pour profiter.
1: Voilà, pour profiter.
0: Ok,
1: voilà. Il en profite. Voilà, moi, il en profite, quand même. Moi, il en profite de cette ménéna pour
0: en profiter. Ah, ben, on a raison, il faut en profiter, même. Hein.
1: Tu
0: ça n'a pas dit le contraire.
1: Tu en profites pas, ben, ou les morts, ou demain matin, voilà.
0: On n'a pas profité rien.
1: Voilà, voilà.
0: Faut manger qu'on a pour manger.
1: Ouais. Carré manger.
0: Attends, Mouna Popel à moi par ici là, mais il connaît pas c'est quoi. Attends, on bouge pas, hein. Mesdames, allô?
2: Allô? Ah,
0: oui, allô?
2: Oui, bonsoir.
0: Bonsoir.
2: Avec quoi c'est un petit peu que monsieur là, moi?
0: Qu'est-ce que ça fait?
2: Ah ben monsieur là, t'es pour dire, il a donné mis ça sur le iPhone, pas quoi ça?
0: Oui.
2: Bah,
0: écoute, Aouli là, qu'est-ce qu'on a pour dire?
2: Bonsoir, monsieur.
1: Bonsoir.
2: Ben, monsieur, ben, quand on donne une affaire là, ben, on donne parce qu'on a envie de donner, parce que c'est autre père, mais on donne pas pour avoir une affaire autour. Hein.
1: Non, non, mais il donne, c'est pour un généreux, mais tiens, un généreux.
2: Ben, ah, j'en manque.
0: Non, il a dit, il donne parce qu'il te veut le bonbon.
1: Non, ouais.
2: Ah, non, ma certaine loterie pour maintenant, ça coûte 11 300 euros, c'est pour ma donne, là, il passe le pays à valide.
1: Non, même il donne parce que.
0: Ou t'es veut ce bonbon aussi.
2: Non. Non. Parce que Mité dit qu'il y a besoin à l'auto et Mité veut rendre le service.
0: Oui, mais regarde, aujourd'hui, il est encore avec.
1: Hein?
0: Aujourd'hui, il est encore avec.
2: Ah, non, non, justement, avec. Ça, c'est une bonne question.
1: Non. C'est-à-dire mais, que justement... Mais comme il donne l'affaire, comme il donne l'affaire, il ne reprend plus, moi. C'est ça le problème.
2: Monsieur, ou gagne pas, l'auto gagne pas, parce que le cargo, son nom, gagne pas, reprend.
0: Oui, donc les PADU alors, qu'on donne comme ça après.
2: Non, monsieur, là, pas comme ça, je vois les affaires, moi. Il n'a pas PADU, ça. C'est-à-dire que moi, quand elle la donne les affaires, m'a donné parce qu'elle me t'avait donné.
0: Ouais, donne bon cœur.
1: Voilà, hein? Donne bon cœur.
2: Voilà.
1: Après, il a parti avec les affaires, et tout.
2: Eh ben, ça t'a mis à terre, mon confinement italien.
0: Ah, ben, j'allais deux bon cœur, vraiment, alors.
2: Ben non, oui. Mais, monsieur,
0: croyable.
2: Il y a quelque chose, hein. Après ça, t'as Lisa, il fait sa divorce ensemble.
0: Oui, oui, ben bien sûr, bien sûr.
2: Voilà. Ben voilà, donc du coup, là, normalement, elle n'a pas de regret, pas rien.
1: Non,
2: non, prison, non. Ah, où dit, où ça, où la chère, il faut une polémie, ça, 100 euros, parce qu'on t'a dit, Mali.
0: Hein, attends, les messieurs là, attendez un petit instant là, mais ça va sur la route, mais reviens avec Zot tout de suite. Hein.
2: Bien,
0: c'était comment la Séverine. Séverine qui est sur un accident. Freedom, bonsoir.
3: Oui, bonsoir.
0: Oui.
3: Oui, du coup, c'était juste pour vous prévenir qu'il y a eu un accident au niveau de Bagatelle où il y a des travaux dans le sens Saint-Denis vers Saint-André.
0: D'accord.
3: Et en fait, ils sont sur la voie de bus, mais en fait, ils sont pas du tout éclairés, en fait.
0: Aïe.
3: Et les gens arrivent très vite et nous, on a pu s'arrêter juste à temps. Et le monsieur nous a demandé de nous mettre derrière lui et de mettre les feux de détresse. Mais en fait, il y a une voiture qui a carrément failli nous foncer dedans parce que on avait les feux de détresse, mais... elle a quand même accéléré, du coup on s'est dit bon, on n'est pas resté parce qu'en fait c'était trop dangereux. Et du coup là on s'est dit qu'on allait quand même prévenir les internautes et tout sur sur Freedom.
0: Oui, mais bien sûr, mais vous avez raison. En plus parce que là vous vous mettez quand même en danger parce que c'est votre véhicule qui.
3: C'est ça. Non, on a eu très peur en plus parce que les voitures arrivent très vite et en fait vous voyez c'est dans la montée là, la pente là.
0: La grande montée avant d'arriver. C'est dans quel sens vous m'avez dit? Vers Saint-Denis, Saint-André, Saint-Denis?
3: Oui,
0: dans donc c'est dans la pente Béléa?
3: Oui, c'est ça, exactement.
0: Ah, et l'accident, il s'est produit où? Dans la pente?
3: Il s'est produit dans la pente sur la voie d'arrêt de bus.
0: Ah, d'accord, ok. Oui, mais imagine. Et là, les voitures arrivent. Mais normalement, il y a de la visibilité quand même.
3: Oui, en fait, les voitures arrivent vite et en fait, comme il y a des travaux, il y a les deux croix, je sais pas comment expliquer, les deux croix sur les panneaux de tout en haut, là, pour indiquer quand il y a des trucs. En fait, il y a les deux croix et on nous dit de prendre justement la sortie pour aller vers Bagatelle, pas pour continuer sur la 4 voies.
0: Ah, là, c'est fermé là-bas, là?
3: C'est ça. Et eux, ils sont pile dans la voie de bus. Du coup, si les voitures n'anticipent pas, ça va faire un suraccident, en fait, là.
0: Oui, oui, bien sûr. Écoutez, c'est Séverine, c'est ça, hein. Merci beaucoup d'avoir prévenu pour cette information. Soyez prudents, en tout cas, hein. Merci.
3: Merci, c'est gentil à vous.
0: Merci, au revoir.
3: Au revoir.
0: Et cette information pour les auditeurs de Freedom 2, on nous signale à l'instant un accident qui s'est produit du côté de la pente Bélair. On est dans le sens Saint-André, Saint-Denis. Si vous allez en direction de Saint-Denis et que vous sortez de Saint-André ou de Sainte-Suzanne, lorsque vous prenez la pente de Bélair, la voie est bloquée parce qu'il y a des travaux et on fait sortir les véhicules au niveau de la bretelle de Bagatelle et de Bélair justement, et un véhicule qui se trouve sur la voie de bus et qui n'est pas très bien signalé. Donc là, l'auditrice qui nous a appelé a mis son véhicule en warning pour essayer de signaler, mais les véhicules arrivent assez vite et c'est dangereux, on les voit à la dernière minute. Si vous êtes dans le secteur, soyez extrêmement prudent. Et puis pour toutes vos informations radio guidage, appelez-nous au 02 62 41 51 51. Et puis nous, on était avec nos amis là, David et monsieur, c'est comment?
4: Sanitol.
0: Sanitol?
4: Nettoie tout.
0: Sanitol.
4: J'avais un sujet là-haut, bonne madame.

0: Là, tu bouges.
1: Ah, il bouge la tête, mais seulement quand on passe la queue. La tête, il bouge quand on ouvre la tête, même.
0: Oh, mais Miro, bien sûr, en tout cas, pour t'appeler, mais ça finit là dans ce David là. Et puis, nous.
1: Si ça y appelle un petit coup, c'est 99-11-02, mais quand je blague un peu, moi.
0: Ah, ben les bons. Ben, garde des stats de 10-11 alors.
1: Mais blague un peu, c'est une bonne affaire, Boogie jette maillot partout, vous voyez.
0: Ben, les bons alors. Dans tout ça, des stats.
1: Et bon, allez.
0: Ah, allez, bye. Bye.
1: Merci.
0: L'équipe cassée avec qui ouais, David, donc, alors, attends, avant Mila, ça a terminé, là, Miro, ça va un petit coup sur la route, vite fait. Oui, Séverine?
2: Oui, allô?
0: Oui.
2: Oui, c'est Séverine à l'appareil, c'est l'auditrice que vous avez
0: vu. Oui, enfin, tout à fait, oui.
2: Pendant l'accident. En fait, c'est juste, enfin, comme j'ai entendu à la radio, c'est bien dans le sens Saint-Denis vers Saint-André.
0: Ah!
2: Oui, donc, c'est pas dans le sens Saint-André pour aller vers Saint-Denis, c'est dans le sens Saint-Denis pour aller vers Saint-André.
0: Ah, d'accord, ok.
2: Voilà, c'est pour corriger.
0: Saint-Denis, Saint-André. Donc c'est en descendant, alors.
2: Oui, c'est ça.
0: Donc la sortie, c'est la sortie du rond-point de la Marine.
2: C'est ça, oui, exactement.
0: D'accord. Alors vous faites la grande pente, là, vous descendez, arrivez tout en bas, la sortie au niveau du rond-point de la Marine.
2: Oui, en fait, vous montez la pente et en fait, au lieu de continuer sur la 4 voies, il y a la sortie de Bagatelle. Et il faut prendre cette sortie-là parce qu'il y a des travaux.
0: Ah, donc dans ce cas, c'est encore l'autre. C'est pas la sortie que je pensais. C'est la sortie. C'est après le virage de Ravine des Chèvres, vous avez la grande ligne droite.
2: Oui.
0: Et ensuite, après au bout de la grande ligne droite, vous avez la sortie c'est pour ça. Aller en ville de Sainte-Suzanne.
2: Oui, voilà.
0: Au niveau du phare et tout ça là. D'accord, ok. Oui, je comprends mieux. Effectivement, on va faire les petites précisions. Merci beaucoup en tout cas, Séverine.
2: Merci à vous. Merci.
0: Au revoir. Une petite rectification pour les auditeurs de Freedom 2. On vous signalait à l'instant un accident. Alors c'est pas dans le sens Saint-André Saint-Denis, mais bien dans le sens Saint-Denis Saint-André. Donc dans l'autre sens, en direction de l'est. Et on est au niveau de la bretelle de sortie pour entrer en ville de Sainte-Suzanne. Donc lorsque vous passez la Ravine des Chèvres, vous avez la grande ligne droite et vous avez la bretelle de sortie. C'est à ce niveau-là qu'il y a des travaux qui vous obligent à passer par la ville de Sainte-Suzanne, pardon. Et le véhicule se situe sur la voie de bus tout à droite. Et donc voilà, lorsque les véhicules des travaux vous font rabattre sur la droite pour prendre la bretelle, mais le véhicule se trouve à ce niveau-là, donc voilà, ça reste très dangereux, et les véhicules arrivent assez vite. Soyez extrêmement prudents si vous êtes dans le secteur, et pour toutes vos informations, 02 62 41 51 51. Donc voilà, David, alors, donc, Mila Sao est terminé de l'annonce, et puis là, ce numéro,
1: et comme ça... Nous... Voilà quoi, mes recherches sont partout, pour tout le monde, partout, c'est maintenant. Ben voilà quoi. Ben, nous avons mon numéro.
0: La hague.
1: 06-93.
0: Ouais.
1: 65-07-04.
0: 06-93. 65-07-04. Ben, elle est bon, ça marche.
1: Ok, nous fait comme ça.
0: Allez, ben, bonne soirée à vous.
1: Mais bien, avec vous, mais pas qu'il y ait bon client, bon monde.
0: Ah, ben, écoute, s'il a attrapé, ouais, pas la main. Ou tiens, mon courant.
1: Oui, je me tiens au courant, moi.
0: C'est bon?
1: Mais ça me nommait les coca-pou.
0: Ah, mais j'aime quoi, dis-moi ça.
1: Je me les coca-pou, est bon, coca glacé.
0: Ah, glacé. Deux glaçons.
1: C'est bon. Vous parlez du même soir, on va pas jouer à où?
0: Eh ben, les bons, ça marche. Allez, bonne soirée, David.
1: Bonne soirée à toi.
0: Allez, bye. Là, ça parle français, quoi. Donc, casse pas les cuirs. Allez, on continue avec vos appels. Et 02-62-99-12-00 ou bien le 02-62-99-14-14. Je suis fatigué. 99-11-00. Radio Freedom, allô.
3: Allô, bonsoir.
0: Bonsoir.
3: Bonsoir, c'est Fabien, donc, du Nord.
0: Fabien du Nord.
3: Oui, Fabien du Nord. Ben, j'appelle pour passer une petite annonce.
0: Oui.
3: Donc, ben c'est Fabien, donc je recherche une femme, moi, de 30, de la trentaine, de la quarantaine,
0: ouais.
3: Moi-même j'ai 40, donc pour faire connaissance et pour en plus par la suite, plus on va dire quelque chose de suivi pour commencer, on verra par la suite si ça peut déboucher sur quelque chose ben, de plus concret, de plus, on va dire, de plus sympa, si on peut dire ça comme ça,
0: okay.
3: Ça sans prise de tête, dans le respect de chacun bien évidemment,
0: oui.
3: Et puis voilà, et puis on voit si ça matche bien. Donc, comme j'ai dit, donc une femme de la trentaine, la quarantaine.

0: peine. Bon, je donne une fourchette comme ça, après si c'est aux alentours, il n'y a pas de souci aussi. Donc, bah, qui a envie de casser un petit peu la routine, et puis, bah, pareil, bah, comme moi, hein, faire de nouvelles connaissances, et puis, voilà, échanger. J'ai pas de type particulier, bon, préférence quand même, on va dire pour bah, le 974 quand même.
1: Ah.
0: Ça peut être la créole blanche, une carfrit métissée, voilà. Je veux dire, je laisse vraiment faire les... Ça sera vraiment le feeling, la prise de contact avec cette personne-là qui va définir si ça match ou pas, rien. Donc, voilà, j'ai pas de type, on va dire, de type physique particulier, on va dire. Donc voilà. Après, j'aimerais quelqu'un qui soit un peu, on va dire, ben, quand même un peu comme moi, qui, on va dire, a son indépendance, et puis qui, après, peut-être un petit peu plus, on va dire, qui a la conversation facile. Parce que je suis un petit peu réservé, timide.
1: Ah, donc quelqu'un qui est dans la proposition, quoi.
0: Ouais, voilà. Ouais. En général, quand la confiance est là, quand la discussion est là, ça va.
1: Ah, quand la machine est lancée, après, c'est bon.
0: Oui. En général, je suis, il n'y a pas de souci là-dessus. Mm-hmm. C'est vrai qu'au début, ben, je suis un petit peu, on va dire, un peu réservé, on va dire, je suis à la réserve, mais après, voilà.
1: Oui.
0: Après, je m'ouvre, on va dire.
1: Oui.
0: Donc voilà, après, si c'est une femme qui a des enfants, c'est pas un souci. Moi, je précise, j'ai pas d'enfants, mais voilà, c'est pas quelque chose qui va me bloquer.
1: Ok.
0: Après, sinon, ben, moi-même, je suis créole, donc 1m82, 97 kilos environ. Donc j'ai cheveux courts, je suis brun, yeux verts. Donc voilà, un petit peu gros sur moto, et puis ben voilà, j'aimerais échanger déjà dans un premier temps, et puis on voit si ça peut matcher, on va dire.
1: Ben pourquoi pas.
0: Je suis du Nord, donc si c'est quelqu'un du Nord, c'est idéal. Après, je peux me déplacer, donc il n'y a pas de souci, c'est dans l'Est, l'Ouest, voire le Sud aussi, pourquoi pas, à voir.
1: Okay.
0: Voilà, je ne ferme pas la porte.
1: Tu as raison, il ne faut pas fermer la porte. Il faut laisser le champ des possibles.
0: Oui, il y a pas de on peut se déplacer assez facilement, quand même, malgré tout. Voilà, il y a toujours moyen de s'arranger.
1: Toujours moyen de moyenner.
0: Voilà, donc il n'y a pas de souci là-dessus. Et puis voilà.
1: Ben, laisse ton numéro de téléphone alors, du coup.
0: Voilà, ben, c'est une charmante dame intéressée. Donc elle peut me joindre au 06 92 07 62 27.
1: 06 92 07 62 27.
0: Voilà.
1: Eh ben, les beaux, ça marche.
0: Merci, bonne soirée.
1: Allez, bonne soirée à toi. Allez. Et du coup, voilà, nous on continue 22h54 ici à La Réunion et on continue avec vos appels. On va aller par ici, tiens. Radio Freedom, bonsoir.
2: Allô, bonsoir.
1: Bonsoir.
2: François.
1: Comment il est, François?
2: Et doucement.
1: Santé Gramoun.
2: Ah, la santé bien. Mouni, baisse à faire à mesure.
1: Hein, ah bon? La pire fois?
2: La moins pliée qui est allée à l'âme, là.
1: Comme une toute. Ah.
2: Ben, il veut mettre un annonce, cherche une femme, une femme veut déjà jusqu'à 60, jusqu'à 70, comme ça. Enfin, même plus rien, il faudrait voir la personne.
1: Oui.
2: Mais une personne libre. Et sérieuse.
1: D'accord, libre et sérieuse.
2: Respectueuse, je veux bien.
1: Hein?
2: Respectueuse.
1: Oui. En cas où, les libres?
2: Moun pour achève à faire le bout de chemin, il reste. Mais il fait pas comme un pet de femme, mais il donne à une, il cause avec un numéro, les codés. Après, il cause avec Zadley, il donne à un numéro. Après, quand on appelle, il cherche un message. Ben, pourquoi il fait ça?
1: Ben, il a pas aimé?
2: Il n'est pas aimé, ben, il y a dans moi son numéro de téléphone le soir à la main.
1: Il y a dans le numéro, après il ne répond pas.
2: Oui, mais il était codé son numéro, et point. Il dit à moi, ben, je suis ouvert mon numéro, mais dans mon numéro.
1: Oui.
2: Il y a dans moi le numéro, mais au téléphone, je suis affaire.
1: Ben, dans un faux numéro, quoi.
2: Non, le bon numéro, même. Non, il y a qu'une fois, moi, à téléphoner, moi, la gagne, hein. Mais.
1: Informe le vice.
2: Non, mais depuis ça, mes téléphones, c'est un message, comprends? Ben, pas plus que ça. Ben, me dit, je l'ai passé ailleurs. Me dit, bon, ben, mon y mettre de l'annonce.
1: Ou la tombe si elle était passée ailleurs?
2: Ben, c'est pas moi, ben. Ou répondre à personne ou pas, là.
1: Ouais.
2: Ah, mais je l'ai pas à faire, hein. Alors, je cherche une personne plutôt dans le sud. Midi jusqu'à 70, malgré un peu plus, rien, mais faut voir.
1: François, on connaît bien ton radio derrière.
2: Oui.
1: Ah.
2: Jean Aulin.
1: Ah, ben, où connaît?
2: Mais il est en aïe, non?
1: Ah, ben.
2: Comment est-ce qu'il
1: est? Ben, il a habité, Breton. Tout en même affaire. Tout en pas nous rappelle. Et en plus, radio, là, les loin, souple. Ah. Deuxième fois, ça? Avec moi. Ah. Pour c'est un coup, Michel avec sa main. Quoi?
2: Allô?
1: Oui.
2: La radio, moi, je n'étais pas loin.
1: Ah, t'es, ben, c'est radio, là, ça, deuxième fois, on fait moi ça.
2: La case des grands, moi.
1: Ben oui, mais il y a tout ça là pour dire nous, les grands cases.
2: Ah, ben, les grands cases, les vides, goûts buffés. Ouais, mais les comme ça, hein.
1: Donc, a besoin une petite madame, là.
2: Moi, je suis pas mon essayeur, mon respectueux. Pour faire le bout de chemin, hein, c'est, il faut pas, après, il quitte son nom, un coup des coups, après, il téléphone, il répond, pia ou, comme bon? Ben, monsieur, c'est un monde comme ça, dans le sud, plutôt, hein.
1: Oui, ah, où les, en quel âge, encore, où, François?
2: 77.
1: 77, oui, ça même. Dans le sud.
2: Oui.
1: Donc, ben ouais, ben pas de problème. Ben laisse le numéro de téléphone à l'ensuite.
2: 62 38 81 31.
1: 02 62 38 81 31.
2: Oui.
1: Ben elle est bon.
2: J'étais pour parler tout à l'heure de l'argent pour forme là.
1: Oui.
2: Ben, n'est la forme, mais ouais, j'ai dit pour un ou pour les affaires, pour ton hobby.
1: Ah. Il prend un jeune à vous prendre, j'ai pas que ça.
2: Tu connais? Un enfant, la moyenne 3000 euros.
1: Hein?
2: Moi, donner, il y a au bon, ben, il va occuper de papier, moi, et tout ça, je ne voulais pas lire, quoi?
1: Oui.
2: Ben, moi, c'est plaisir, moi, donner. C'est pas son FIPMI tout.
1: Ah ah!
2: D'en acheter l'auto tout. Non, ben, les voisins, hein? D'un semaine, hein? Deux fois 700 euros. Simplement, hein?
1: Pourquoi?
2: Après, on compte pas, hein?
1: Pourquoi?
2: Ben, ou donne l'argent, comme dit Bernard, ou dit, il va aider Daoud, soit disant, après il baisse des pompes.
1: Baisse de l'argent, même alors.
2: Et quoi coûte l'argent? Ah, pas rien que ça.
1: Mais fait quoi cocaïe? Ah, il quoi coûte l'argent ou cocaïe?
2: Mais tous les pensées, vous les voyez, hein?
1: Eh, ben oui.
2: Là-bas, ou donne, bah, donne notre façon là-bas, de l'autre côté. Dans le big deal ou à affaires demain matin, aïe, ou à même pis. Même pas un méhachi.
1: Ah, ben après, comment qu'on tombe pas sur le bon, là? C'est ben, comme ça même, hein?
2: Mais le bon est difficile, hein?
1: Le bon, hein? T'as le bon ou la réunion?
2: Ben, c'est ça. c'est un comme ça.
1: Bon.
2: J'ai dit, j'ai le téléphone à moi.
1: Ben, elle est bon. Ben, il a sauf François, dans le journal, ça arrive, elle est bon.
2: Ni retrouve.
1: Voilà. Allez, bonne soirée, à vous.
2: Bye.
1: Bye. Donc voilà, si vous êtes intéressé, 0262, eh ben, j'ai perdu quoi. Ah, 0262, 38, 81, 31 pour les femmes qui sont intéressées. Allez, Mila, vous êtes avec le journal d'Europe 1 et puis dans quelques instants, on aura aussi le répondeur enregistré à la Moukatali, là. 0262, 210808, si vous êtes qui veut laisser un petit message. Et puis, je regarderai, hein, jetterai un petit coup d'œil également sur les SMS, là, s'il y en a d'autres qui sont arrivés. Au 06 92 91 5000. Donc, si jamais vous voulez envoyer un petit message, n'hésitez pas. Et dans quelques instants, 02 62 99 12 00 pour vos annonces. Et le 02 62 99 11 00 pour la libre antenne. Dans quelques instants, on pourra parler de plein de sujets, de cassage les cuits et de tout ce que vous voulez parler. Tout de suite, le journal d'Europe 1.
3: 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Le point sur l'info avec Maëlle Hassani. Bonsoir Maëlle.
4: Bonsoir Elisabeth, bonsoir à tous. Je ne serai pas un candidat de plus sur l'espace de la gauche démocratique. Les mots de Raphaël Glucksmann, invité du journal de 20h sur TF1 ce soir. L'eurodéputé fondateur de Place Publique temporise et indique se laisser 3 mois pour décider de se présenter ou non à la prochaine élection présidentielle. Nous aurons un seul candidat, seul l'espace social-démocrate peut battre le RN au second tour, ajoute-t-il. 2 jours après la découverte du corps sans vie d'un enfant de 11 ans, tués par étranglement à Rennes. Les explications des suspects sont glaçantes. Ces deux adolescents de 15 et 16 ans affirment avoir voulu se venger et récupérer du matériel de pêche d'une valeur de quelques dizaines d'euros. Leur garde à vue est prolongée. Ils seront présentés à un juge demain. 13 départements de l'ouest de la France placés en vigilance orange canicule pour la journée de demain contre 9 pour le moment. Ce mardi fut la journée la plus chaude jamais enregistrée au mois de mai, indique Météo France. La barre des 35 degrés franchie localement. Le précédent record datait d'hier. Cet épisode caniculaire est le premier d'une série cette année, prévient le gouvernement. Les cours du pétrole remontent après un regain de tension au Moyen-Orient. Le baril de Brent repasse au-dessus de la barre des 100 dollars. Téhéran accuse les États-Unis d'avoir violé le cessez-le-feu en vigueur depuis le 8 avril et promet de riposter. L'armée américaine revendique des frappes la nuit dernière sur des sites de lancement de missiles dans le sud de l'Iran. Direction la porte d'Auteuil.
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4: Suite et fin du premier tour à Roland-Garros. Bonsoir Christopher Filhoc.
6: Bonsoir Maël, bonsoir à tous.
4: Vous êtes sur le court Philippe Châtrier où le numéro 1 mondial Yannick Sinner entre en lice contre un Français en session nocturne.
6: Oui Maël, et comme on pouvait s'y attendre, Yannick Sinner, numéro 1 mondial, tous deux bleus vêtus, favori du tournoi en l'absence de Carlos Alcaraz, est parfaitement entré dans son match en prenant immédiatement le service du Français. Clément Tabur, invité de dernière minute dans le tableau final malgré le soutien du cours central. L'Italien, sans surprise, vient de remporter le premier set 6-1. Et puis pour ce qui est des résultats du jour, eh bien Corentin Moutet, opposé au Tchèque Kopriva, s'est incliné en 5-7. Plus de 4 heures de jeu sur le cours Simone Mathieu. Alexandre Meneur, lui, a été contraint à l'abandon. Mais ce qu'on retient surtout, Maël, c'est une première retentissante pour son tout premier match dans un tableau principal en Grand Chelem. Le Français Moïse Kouamé a créé la surprise face au Croate Marin Cilic. À 17 ans et 2 mois, il est le plus jeune joueur à remporter un match de Roland-Garros depuis 1991. Et puis très rapidement, côté féminin, après la triste défaite malheureusement de Loïse Boisson face à la Russe Anna Kalinskaya 6-2-6-2, Elsa Jacquemot et Diane Paris, elles se sont qualifiées pour le deuxième tour.
4: Merci beaucoup Christopher Filhoc, en direct de Roland-Garros, Europe 1 radio officielle du tournoi.
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4: Il est 21h03, on retrouve Elisabeth Assayac pour la France Bouge.
7: Merci. Chaleur.

0: Radio Freedom de retour à l'antenne. Il est 23h, passé de 5 minutes. Encore une petite heure à passer ensemble. Et toujours Bastien qui est là pour vous servir. Disons vraiment. Allez, on continue avec vos appels. 0200-299-1200 pour les messieurs qui souhaitent passer une annonce. Le 1300 pour mesdames et les couples. Et puis le 0262-99-1100 pour ceux qui souhaitent discuter de tous les sujets possibles. Mais avant ça, comme d'habitude, allons parler un peu de Zef, allons parler un peu Radio Magouille, on parle de rire, de ricanement, de Pentecôte solidaire et un petit peu, un tout petit peu de contre-APEC. Hein. Allons garder que ça est là sur le répondeur enregistreur, le Moukatali.
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2: Oui, allô, Moukatali. Là, la sortie ça sur la télé, la montrée, les gens y arrivent bien à acheter des œufs parce que c'est pas trop cher. Du coup, on peut plus acheter de la viande, c'est trop cher. Donc, ils ont entendu ça, les gouverneurs. Les œufs, ils n'ont pas pu acheter non plus, ils vont enchérir. Voilà. Allez, au revoir, Moukatali.
3: Oui, alors, Radio Magouille, là, faut dénoncer la magouille. Qu'est-ce qui se passe entre les syndicats des agriculteurs, mais dis bien tous les syndicats, même panier, là, et que la mairie de Saint-Pierre. Parce que là, les plus bons du tout, là, dénoncent des choses, là. Là, bientôt, là, le marché gros, c'est de couvert, c'est une bonne chose. Ça mange des gâteaux, ça moussa, ça boit des petits couples des bulles. Et après, dans un an, là, ça rejette à nous en bas pied à fond, au gros soleil. Donc, explique à nous, planteurs, à quoi ils servent tous les travaux, là, en train de faire. Ça, c'est de la magouille, moi, midi. Et maintenant, les poivrons, regarde le journal pour tout le monde du 2 octobre 2025. Tout est écrit dans le journal là, le quotidien du 2 octobre 2025. Alors planter aux autres yeux, rien que la magouille partout. Ni des pivots pour le pommier comme il faut, ni carottes comme il faut maintenant. Ah bon entendeur.
2: Oui, à cause de tes ricanes tout le temps comme ça, du matin au soir, au sort, au rentre, tes ricanes tout. Il y a trop de ricanement, c'est n'importe quoi, franchement. Oh là là.
4: Alors, oui, bonjour, mon cartabine, je ne comprends pas. Monsieur Sarkozy, il a dit comme ça, la bonne cause, c'est la journée de solidarité pour les personnes âgées. Il faut travailler pour faire remplir les caisses de l'État. Et moi, le Benjeli, quand il ne parle rien, toutes les volets, toutes les montées, le Benjeli pense pour remplir les autres poches. Et ça ne parle pas de la journée de solidarité. Hein. Monsieur Sarkozy, il a dit, on va prendre le lundi de la bonne cause, ce sera la journée de solidarité pour les personnes âgées. Comme ça, il rentre l'argent dans la caisse de l'État. Il dit, ça, je ne comprends pas, moi, le Benjeli ne parle pas rien, là, si personne n'en parle. Là, tu ne connais pas d'autres mains droites, d'autres mains gauches, ça, nous, ça va, mon Dieu, Seigneur. Ça nous ça va, on se lundi de journée de solidarité pour les personnages. Ça nous ça va, mon Dieu Seigneur. Ça nous t'en reculer, personne ne veut pas travailler. Ça nous ça va, mon Dieu Seigneur. Ça, pour faire quelque chose, il faut travailler. La journée de solidarité pour les personnages quand même, faire rentrer un peu l'argent dans la caisse d'État.
5: Bonjour, Catalyse, mais comprends pas aussi, mais t'as pas dit contrat avec payé pour un an, ça dit moi. Ma collègue est comme les redoubles, redoubles, même, tout le même. À quoi c'est la politique, vous autres? Et ma, c'est donc. M'a dit, faut enlever, mais même ça.
6: Salut la réunion, frère.

0: Noir, ça va, tout de suite, nous tiens, beau, nous lag, pas comme il dit. Par ici, tiens, on fait un petit tour, par ici, sur le 11, là, regardez, qu'est-ce qu'il y a. Radio Freedom, bonsoir.
1: Oui, bonsoir.
0: Bonsoir.
1: La lampe à quoi j'ai été écouté, la mienne, viens.
0: Ah, où ça va, ouais, avion, alors?
1: Ah,
0: Sanitol. Que ça il dit, un peu, Sanitol.
1: Hein?
0: Que ça il dit, un peu.
1: Là, maintenant, on regarde ni Saint-Etienne, même temps quoi, j'ai fait quoi.
0: Alors, que ça fait, que j'y donne
1: 0-0.
0: Combien de temps
1: 23 minutes.
0: Ah oui, là, commence 45, ça.
1: Bah. Oui, du coup, t'es mon là, faut être motivé, pourquoi j'ai quoi?
0: À cause.
1: Eh, ben, il faut l'abnégation, la persévérance.
0: La soustraction, multiplication.
1: Hein?
0: La soustraction, multiplication.
1: Maman, ben, il y a une fraction avec.
0: Aïe, aïe, aïe. C'est PPN, multiplié par 10, plus 4.
1: Oui, c'est une blague. Puis moi, tu as entendu, madame, tu peux causer un peu, écoute, tu peux raconter les histoires, bouger son cas, pas que ça. Et il fallait laver la chef et laver le bouche.
0: Ah, oui, la divé pitbouk.
1: Il n'y a pas trop bon bouc, tu
0: sais. A dit bouc, il change, il foulait la même matière même.
1: Non, mais il n'y a pas trouvé un bon bouc, tu sais.
0: Mais Madjali, il ne te veut pas écouter, on l'a entendu, hein?
1: Ben, m'a entendu.
0: Mais, t'as de forme, apparemment, arrivé à un certain âge, c'est pas moins 60 ans par là, j'ai plus entendu parler bouc. C'est bizarre, hein?
1: Non, mais on connaît quoi, on est comment passer l'annonce, si fruit d'homme, mais il passe l'annonce. À l'époque, micro pas, on dirait, où tu travailles pas encore, micro pas. Peut-être tu fais notre affaire, mais passer le soir comme ça, j'arrive tropical.
0: Oui, mais jeune, mon.
1: M'avait dit, ça va là. Justement, moi, t'es trop différent, t'es un peu bonne. Bouge, moi, t'es bien, dis bonne. Bouge, les pas sociables, les pas sociales, les pas civilisés, les un peu bonnes bouge, comme c'est pas vrai.
0: Tout déjà fait, ma boum.
1: Ben, et ça, il me dit, t'es mis pas à faire l'annonce, il me dit, informe, maman, il vient à son cas. Ben, il me fait pas moins 2-3 jours. Il faut moi montrer à lui qu'en fait, ben, il est encore bonhomme, qu'il est capable. Ben, subvenir aux besoins quotidiens de la maison, matelas de machine, roue string, roue tout. Il fait tout, quoi. Il n'est pas bonne bougueuse pour raconter. Il n'a ça.
0: Mais... Là, tout, ça laisse, ni nada, car rien, extrême, retrouve pour ouvert.
1: Mais plus facile, quoi.
0: rouvre la ligne, j'ai la ligne, voilà.
1: Ah,
0: pas rien
1: ouvert,
0: c'était.
1: Un. Et que, aujourd'hui, ben, malheureusement, ça finit, après, pareil. Ben, le bon madame, peut-être, ça a été déjà, soit les maris est décédé. Parce que c'est comme ça. Ou soit il y a une rupture sentimentale. Et qu'elle a très mal passé, en fait.
0: Oui, mais ça y arrive d'un cahier, y arrive d'un match.
1: Justement, ça dit une petite affaire, voilà. Tu vois, avant la pluie.
0: Oui.
1: Maintenant, un nuage.
0: Oui.
1: Mais au final, de mon retient que ça va d'après vous.
0: Mais la pluie.
1: Voilà. Le nuage oublie ça, lui. Le nuage qui se passe, en fait.
0: Oui, c'est la conséquence, bien bon temps. La pluie, la tombée, la mouille, lui.
1: Voilà.
0: Mais après, quand la pluie finit là, le soleil revient. Mais sauf que de mon n'imagine pas soleil, il dit la pluie, la mouille, moi.
1: Oui, mais le bon de mon en fait, ben, dans l'esprit, là, tu gardes seulement que le négatif chez une personne.
0: C'est pas bon.
1: Ah, on connaît, alors. Il faut, le, en fin de compte, là, ça, c'est comme si que moi, par exemple, m'y trappe un vieux gazinière, un vieux livre, comme il faut dehors, et moi, là, vrai. Où ça ramasse ça, fait quoi que ça, où? Bah, ça, c'est rouillon. Quand on passe dans le monde, quand on donne une affaire, là, où, si on voit les bons pour vous prendre, tu vois, ça n'a fait rien aussi. Tu vois, ils ne pas aussi. Mais dans mon livre, ils ont dit, regarde, pourquoi, à nos cœurs, nous nous gardons le Kenyon? Pourquoi nous gardons, il y a que des fausses camarades? Nous gardons jamais le bon affaire. Un monde, l'IPF, 50 bonnes actions. Il fait seulement une affaire pas beau. Donc, on va retenir seulement ce qu'il a fait pas beau.
0: Oui, oui, oui, ça, les vrais.
1: On va bien retenir la première.
0: Oui, les vrais, les vrais, les vrais, les vrais. Mais d'accord avec vous.
1: Et c'est pour ça qu'on n'avance pas ici. Et enfin, une grosse personne nous fait, nous calcule que là, on a pour critiquer le bon en face là. Non, on a pour polier nous-mêmes. Ben, non, on va s'assalter Bouglin.
0: Ben,
1: parce qu'il n'a pas besoin d'être à la pour ça, lui, ouais.
0: Ben, ça fait même.
1: Et tu l'as fait, Gomao, ben, Gata, où on a un gros soulier, où on a un grand bout, ben, je t'ai d'un de chien.
0: Il Gomao même?
1: Il t'a
0: ou tape la dent fort, c'est Gomao même?
1: Eh, parle pas, si t'es fait un petit peu noir, là. Hein. On n'a pas compris rien. On la rentre dans le tête de sable, non?
0: Ah, ah, ah.
1: Mais pas, Fimao. Non, mais c'est pour dire que comment nous les. Nous avons une façon de réfléchir, peut-être qu'il faut nous revoir.
0: Mais il n'est pas bon. Parce que le Banbug, tout le Banbug, il dit oh comme ça, et comment, ben, une femme, elle est trop exigeante, elle est trop d'affaires, elle n'a pas envie de faire les forces, elle n'a plus envie. Et le femme, il dit oh, Boug, il fatigue, et il n'est pas bon, et il veut plus non plus. Mais comment il fait?
1: Ben, en final, là, on connaît que c'est pas une question, mais pas que c'est une question d'homme et de femme. Parce qu'il n'en parle pas, mais il y a des.
0: C'est hommes avec l'homme avec les hommes?
1: Il peut y avoir des bougies, on t'en parle avec, il peut y avoir des femmes,
0: on t'en parle. Oui, mais des bougies, on t'en parle avec, je veux dire, les payer un coup, après, gars, tu as gagné.
1: Et par contre, il peut y avoir des femmes aussi, on t'en parle avec aussi.
0: Des femmes fait ciseaux?
1: En fin de compte, c'est pas une question de, d'homme ou de femme, enfin, d'homme, mais avec un grand H.
0: Mais si un homme avec un grand H, mais il coupe pas où t'es?
1: Ah, toi, ça au même. Un tirage en citaillon, bien. Parce que le H, les copains, c'est le côté, là, le côté grave. Rasoir, quand on a des côtés.
0: Tirage là, ça glisse côté ou pas qu'on peut rien.
1: Non, pour revenir à la question. Enfin, mais pas non plus, comment dire ça, à la réflexion.
0: Oui.
1: Réflexion.
0: Oui.
1: C'est qu'au final, c'est que c'est pas une question de. D'homme ou de femme, c'est une question de l'homme. L'homme avec un grand H, c'est-à-dire, quand on dit l'homme, c'est la femme avec l'homme. L'homme.
0: Mm-hmm.
1: C'est que, au final, c'est une question aussi d'éducation. Comment nous l'avons été éduqués.
0: Oui.
1: Après, c'est une question de comment nous, par rapport à l'éducation que nous avons, comment on utilise l'éducation que nous avons gagnée. Pas que dans l'éducation, les voit, l'éducation, pas bon.
0: Oui.
1: Donc, c'est à nous-mêmes, en tant qu'êtres humains, comment dire, autonome, indépendant, ben, ou papa, il dit, oh, comme ça, voilà, maman, les maçons, et lui, il fait tout ce qu'il peut, tout ce qu'il veut pour qu'on aussi devienne un maçon.
0: Mm-hmm.
1: Mais ça, c'est pas du tout de vocation. En plus, sur ça, docteur, il dit, comme ça, vous faire les agis, ciment, vous faire les agis.
0: Et puis même au-delà de ça, c'est juste si vous n'avez pas envie de faire ça, en fin de compte.
1: Après, disons que moi, mes différences, c'est encore l'envie que le besoin.
0: Ok.
1: Parce que souvent, des fois, pour juste, tu vas remonter à ça, souvent, des fois, autour d'un monde, ils disent, ça là, voilà, tu sais, on a envie de pisser, là. Mais pisser, c'est pas une envie, c'est un besoin.
0: Mm-hmm.
1: Moi, maintenant, mon maman, il est à l'école. Maman, il est à l'école, et il y avait, quand il était plus jeune, là, il y avait une petite contenance urinaire.
0: Bah, quand il dit l'envie de pisser, alors, faut dire le besoin de pisser.
1: Ben, c'est parce que, attends, m'explique, enfin, mon explication, moi, pas ton explication rationnelle. Après, les gens, ils partagent. Pas ça, c'est notre affaire, ça, hein. Voilà. Mais donne mon avis, moi, après, m'explique, ouais. Et il dit, moi, comme ça, papa. Ben, dis-moi, me dit, comme ça, là, ben, dis-moi, il a une petite récréation. Il y a, comme ça, voilà, quand on rentre, normalement, comme ça, dans la récréation, ça pissait, et quand on rentre en classe, ça a pu pisser.
0: Oui.
1: Si on a un problème d'incontinence urinaire, même si la récréation, des fois, on peut pas, mais même un monde normal, on n'a pas d'incontinence urinaire, ou on a un temps de pause, on n'a pas envie de pisser.
0: Mm.
1: On n'a pas besoin de pisser, plutôt. Et quand ça va rentrer sur leur formation, ou peu importe, ça, on a besoin de pisser. Si vous n'avez pas pissé, vous n'avez pas pissé au-delà, et ça s'allie au de Mouta Moukata. Ben, au cas où le PSN dit, ah non, tout à l'heure, vous avez la pause, maintenant, on s'en plie. Alors, moi, je suis quand même à la ferme. Et bien, une petite anecdote. Et ça, il me dit, les vrais, mais j'ai aussi mon tata, parce que j'ai pas tête d'homme, sur la tête de monde, pas moi. Mais j'ai bien de moi, pour mes responsabilités. Moi, j'ai animateur socioculturel. Il prend le bus pour aller avec maman, il a 3 ans. Il accueille des enfants de 3 ans à 5 ans.
0: Oui.
1: Nous, ça va. Il dit, bon, avant de rentrer dans le bus, il amène toutes des bonnes tatis, mais il n'y a pas de tatis, il amène toutes bonnes mamans toilettes. Ça pissait. Nous décolle le bus, on arrive en chemin, mais maman, il n'a ni entré, c'est pas là, moi, je dis, moi, même ça, un maman, il a besoin de pisser. Ça voit le chauffeur. Il dit, monsieur, prochain arrêt, si vous voulez arrêter un petit instant, et un petit maman, il a besoin de pisser. Ah, dis-moi, non, non, dis-moi, il n'y arrête plus, hein. Ça, dis-moi, non, il n'y arrête pas, il s'availle. Il dit, monsieur, maman, il a besoin de pisser. Ah, dis-moi, lui, arrête pas. Il me dit, ben, il est bon, arrête pas. Il me dit, avec ma collègue, elle m'a dit, c'est qui c'est le mari aux épicères? Moi, t'as moi, tu m'as dit, mais viens, viens, viens avec moi. Il dit, viens avec moi, viens. Il m'a dit, que t'es le chauffeur. Il me dit, monsieur le chauffeur, tu m'as dit, là, aux épicères. Ah, dis-moi, non, non, non, il a fini, il arrête pas, il arrête pas. Il me dit, ben, il est bon. Il me dit, tu m'as dit, il me dit, comme ça, là, pisse côté le monsieur, etc. Le bourgeois.
0: Non, mais les vrais. Les pas beau à entendre, mais était à un moment donné à.
1: Il dit, est-ce qu'un midi par lui arrête n'importe où? Parce que le bus arrête pas n'importe où. Mais on est dans l'arrêt de bus.
0: Oui, ben oui.
1: Il fait exprès pour le bus arrêter.
0: Non, mais là, t'es même pas à la question. Il n'y avait pas envie d'arrêter, lui.
1: Non, lui, parce que c'est lui le chauffeur, c'est lui le machin. Mais t'es pas grave, ça, voyez où. Eh, mais il m'a pas dit avec lui, hein. Mais même si on arrive, il dit ça. Il me dit, tu veux faire pipi? Je dis, oui. Il me dit, tu fais pipi à côté de le monsieur, t'es là. Il me dit, moi, je vais te mettre une serviette, et comme ça, on te voit pas, et toi, tu fais pipi. Ah. Ah, il dit, non, non, mais pisse pas dans mon bus, hein. Il me dit, comme ça, là, m'a dit quelque chose, il y a deux choses. Vois ce matin-là, quand le maman, le papa la dépose, maman, il n'a pas dépose avec vous, moi, responsable, dépose avec moi.
0: D'accord?
1: Ah, ou les chauffeurs, ou notre bus, vous gérez, mais d'accord avec vous. On n'a pas de problème avec ça, moi. Par contre, maman, il a une infection urinaire, soit il tombe malade. Qui sait qu'il y a un baisement là, moi?
0: Oui, ben oui.
1: Ah, où les parents, on dépose maman le matin, on dépose avec la responsable, ou des papas qui chauffent le bus, qu'on dépose le matin.
0: Oui, il a responsabilité, oui.
1: Dans un accueil, c'est avec moi, c'est pas avec le chauffeur le bus, si on dépose dans le bus, ça doit faire. Mais là, c'est un accueil, où il y a que de l'auto, on dépose maman dans un accueil collectif de mineurs. Dépose maman, moi, m'y fait sortir en bus, moi. Donc, maman, c'est une responsabilité à moi. Pas sous le chauffeur.
0: Oui.
1: Et il me dit, ça, il dit, on ne comprend pas. Il me dit, ben, attends, m'acheter quoi, si on ne comprend pas. Il me dit, arrêtez-le.
0: Ah, tout le chemin pour arrêter, alors.
1: Là, quand elle arrêtait, elle descendait la 29 fois, parce qu'il n'avait pas temps.
0: Oui,
1: ben
0: oui.
1: Pour que nous revient à la conversation que Miguel a là, c'est qu'en fin de compte, là, quand on regarde un être humain, il a, j'appelle ça des besoins physiologiques.
0: Mm-hmm.
1: Alors, souvent, des fois, comme t'es pas la question de monde, c'est quoi un besoin? Il dit à moi, manger, boire. Non. Si on respire pas, on mange pas, on boit pas.
0: Oui.
1: Il faut respirer d'abord.
0: Mm-hmm.
1: Après, nous, pas en ordre chronologique, mais à un moment donné, nous perdons. Ouais. Normalement, il dit qu'un monde est capable de rester plus de jours sans manger que de boire.
0: Ouais.
1: Donc, respirer, boire, manger, et là, ça nous perdons, c'est entre eux. Uriner et déféquer, lesquels que nous avons besoin avant, ne connaît pas.
0: Ah là, c'est kiff-kiff.
1: Vous comprenez comme je dis où? Donc, il y a 5 besoins physiologiques. Respirer, boire, manger, uriner et déféquer.
0: Mm-mm.
1: Ce sont des besoins, pas des envies. Parce que si on est à un endroit par là, où il y a avec un monde qui a besoin de pisser, il ne pourra pas rigolo. Ça, pardon, sur l'envie de pisser, il ne pourra pas casser les cris.
0: Oui.
1: Par contre, si on dit qu'il a besoin de pisser, et qu'on explique que les 5 besoins physiologiques d'un être humain, c'est ça, il n'y a pas de dire oui.
0: Bon, différemment.
1: Parce que nous, à nous-mêmes créoles, là, après, il y a un mois-ci dans le temps, hein, mais ça ne veut pas dire que mon créole ordinaire est différent des autres. Nous avons une façon d'exprimer à nous, des fois, que nous-mêmes faisons attention à nous.
0: Pourquoi le fait de dire envie?
1: Ben, il ne faut pas dire envie. Alors, un envie, mon envie d'assorber. Mais si vous,
0: ah, moi aussi.
1: Si vous ne pas sorber là, vous ne pas mourir là.
0: Mm-hmm.
1: Par contre, si vous ne bois pas de l'eau, vous allez être crevé, non?
0: Oui, donc maintenant, il faut arrêter de dire envie quand c'est une affaire sérieuse et dire on a besoin.
1: Il faut dissocier bien l'envie et le besoin.
0: Mm-hmm.
1: Quand on parle de besoin, on réfléchit aux 5 besoins physiologiques.
0: Mm-hmm.
1: Et quand on dit envie, envie, c'est envie de manger un chocolat, envie de manger une glace, envie d'aller faire un tour au cirque. Mais ça, c'est des besoins. Si on ne fait pas, ça va mourir.
0: Ouais, ouais, ouais.
1: Si on ne pisse pas, on va mourir. Mais peut-être qu'on peut avoir une infection. Si on a besoin de déféquer et qu'on ne fait pas, peut-être qu'on va avoir une infection fécale. Comment
0: c'est
1: les plus, on se sentait les plus en danger quand on n'exprime pas au bien, en fait. Parce que le monde que l'on en face de haut, là, ben, s'il y a un peu un machin, là, Lydia ou ben non, ben, on ne sort pas de là. Combien maman est à l'école, moi je connais ma travaille avec maman, il me connaît maman est arrivé le soir, ben le maman il était trempé. Et le fest est mouillé partout.
0: Mm-hmm.
1: Ben pourquoi? Parce que bon, maman avait besoin de pisser, elle a dit non, mais elle a dit il y a besoin, il y a envie d'aller pisser, elle a dit non, puis il a pissé son linge. Et puis ben les autres ils m'ont catalysé, vous connaissez maman qui a pissé son linge, ben ça vous connaissez, quand ça a séché là, il baisait. Un plat 90 de boyau derrière là, ben tout le monde ça mon cata. Donc pour l'équilibre même pour tout, c'est une problématique.
0: Oui, c'est sûr, oui.
1: C'est parce que n'a pas dit que n'a besoin. Parce que quand on dit on l'a envie, un bon tu sais, Bastien, ça
0: ah, même.
1: Ben, Bastien, tu sais, moi envie ou pas, t'as moi sans heureux. Bah oui, chérie, oui, on vit, quoi, on vit.
0: Non, mais à mon maison, tu me dis, même.
1: Pardon?
0: À mon maison, tu me dis, même, tout ça, tu demandes à mon maison, donne-moi.
1: Ouais, vous n'avez pas l'argent, là.
0: Bah, moi, tout ça, tu demandes à mon maison, donne-moi.
1: Eh, ben, là, dit qu'à mes pas, il vient les vrais, là.
0: Ah! Je vous savais.
1: Il dit, là, dit, bon, animateur Freedom, maintenant, il roule toute la bande, il roule en BMW Mercedes.
0: Ah! Connais bien?
1: Il roule au Audi A5. Là, dit, Max, il roule au Audi A5.
0: Ah, on connaît un tas d'affaires, tu
1: Ah, il connaît quoi? Ah, dis, comme ça, dis ce que tu sais pas, après tu sauras.
0: Bon, Milan, c'est moi, Misha Boua, de t'appeler, là, la garde, coucou, ça, il y en a pour dire, là-bas, là.
1: Ah, ben, si, dis, si, mais, moi, je vais blaguer un peu. Milan, son numéro, quoi, c'est moi, si tu veux.
0: Ben, il est bon, blague.
1: 0693. 80-24. Par contre, midi, bien, les gars, pour blaguer, hein.
0: Ah, vous connaissez?
1: Je ne pas combien. Je connais un gars, il appelle à moi, et il a pour plaire avec moi parce que c'est pas quoi. Après, il moi, mais les francs, moi. Mais il dit à lui, par rapport à ce qu'il dit à moi, il dit à lui, il dit, moi, je passe son enfant à qui t'as lui, c'est pas dit. Il dit, ben, si ton enfant là qui t'as tué, à moi, cher qui t'as moi, ben, vous faites un trait de vie, qui t'as ou qui t'as, il fait rien pour ça, il finit aller. Ah, il demande, oui, ou il calcule, il te trouve, il monte pour cause, et puis pour courage à lui, on fait une côte, même plus pour quoi. Les gars, mais pas psychologue, moi.
0: Oui, pour causer, casser un peu les cuits. Là, pas pour faire le psy.
1: Pas pour faire le psy, mais pas guérisseur, moi, je guéris pas de monde, moi.
0: Pas pour faire le petit, ni pour faire le grand.
1: Non, le grand, bon, non, pas pour faire médecin, psychologue, machin. Non. Nous cause, nous échange, nous gâte, c'est qui nous blague, nous rit.
0: Mm.
1: Mais pas psychologue, une faculté de psychologue et patati patata.
0: N'a pas de choix, donc.
1: Après, si vous n'avez trop de problèmes, appelle-moi. Appelle-moi pour causer pour casser qui, comment?
0: Appelle-moi, mais attends, nos autres.
1: Mais ma cause est courte, ma pas cause est courte pour dire où on est un problème, tu vois. Ah, ben, ça, comme vous de l'avenir, sinon, voilà. Ils ont pareil, Zakata.
0: Bonne gommée.
1: Ça, tu veux blaguer, monsieur, madame, bien sûr. Mais nos causes, elle n'est pas question de relation patati patati.
0: T'as tranquille.
1: Ouais, hein, nos causes, et après, d'avoir plus tard, mais pour l'instant, pas de ménage, concubinage, tout cela, on dirait comment.
0: Pas. C'est beau. C'est
1: bien compilé, voilà.
0: C'est beau.
1: Allez. Comment madame Tell a dit? Elle a dit, il vaut mieux tout seul qu'être mal accompagné.
0: Exactement.
1: Ah ben voilà. Des fois, alors ça aussi, quand tu viens t'apprimer là ça, ouais. Et des fois, tu entends mon bogité comme la dité, elle dit, oui, des fois, me fait qu'il monte, tu vois, là, mais autant, je suis chaleur tropicale, hein. Elle dit, là, ça m'a fait une petite carrière pour les pays, et là, il voulait trouver une petite madame, partager la personne. Ben, je suis trouvé quand madame, il dit, vous savez, arrivé, il dit, tiens, la limite, mon enfin, mais elle doit trouver où? Merci bien, on a trouvé.
0: Allez, on a trouvé, bonne soirée à vous.
1: N'oublie pas, Sanitol.
0: Ben, Sanitol. Allez, bonne soirée.
1: Comment on dit, madame, là, t'as pour parler l'histoire d'affaires? Moi, t'as pour dire, t'es un pseudo. Ah, midi, mais Sanitol, tout dans la maison.
0: Ah, on nettoie tout, tout. Allez, on a trouvé.
1: Bonne soirée à vous.
0: Allez, bye. Sanitol, t'es, ah, ce qu'elle a fait, même, hein. Oui, dans Balou. Allô?
2: Bonsoir.
0: Oh. Bonsoir.
2: Hé, hey, la fricote, prête à mot de pull.
0: Ah. Ben, elle est beau, viens trapper.
2: On va dire, bon cœur.
0: Ben oui, ben, il faut viens trapper.
2: Ah, trop loin.
0: Allez, je veux pas vrai, moi.
2: Ah, mais ça sort dans la fricote, pour un pull. Ah,
0: ben.
2: C'est chaud.
0: Ben, la fricote, on l'a dit. Après, tant que c'est que la fricote.
2: Eh, s'ils sont dehors, la fricote.
0: En dedans aussi?
2: Ah, non, il fait bon. Soleil fête.
0: Qui c'est, il est la fricote?
2: Hein?
0: Qui ça, il est la frie, là?
2: Ah, ben, regarde dehors, on va voir la frie, c'est qui?
0: On a dit la frie coque.
2: Ça, ah. C'est les hâteurs, ça. Il va lancer un petit peu trop de froid.
0: Les hâteurs?
2: Ben, bien, ça t'attend.
0: Ah. Alors, que c'est raconté à répéter?
2: Eh, monsieur Laran, c'est un problème société, c'est un problème de confiance.
0: De quoi?
2: Ben, lui a dit, comment c'est un problème de société, les histoires de couple, là?
0: Ben, oui, parce qu'il a dit, ben, une femme, mais il croit plus en les hommes.
2: Ben, c'est un problème de confiance générale.
0: Confiance aux hommes?
2: Ah, ben, dans les deux côtés.
0: Ouais, peut-être, oui.
2: Ben, ça veut dire, c'est madame n'a pas confiance, c'est monsieur n'a pas confiance, dit les deux, s'il n'a plus confiance.
0: Oui, mais est-ce que c'est une histoire de confiance? Parce que des fois, ben, quand m'y connaît pas moins, elle a été en couple pendant je sais pas combien de temps, c'est pas forcément une histoire de tromperie. C'est que...
2: Non, c'est juste un petit mensonge, parfois il suffit pour casser la confiance.
0: Et si, imaginons, n'a pas de mensonge. Et qu'au bout d'un moment donné, les affaires fanent quand même.
2: Ah, ça c'est parce que le monde la laisse la routine installer, ça.
0: Parce que vous l'avez vu, là, plusieurs personnes, là, les femmes arrivées à 60 ans, par exemple, et ben, ils disent, ah, il intéresse plus autre, t'es un boug, il intéresse plus autre.
2: Ah, elle n'a pas besoin d'avoir un certain âge, on dirait.
0: Ah, aussi, ben, boug, il intéresse plus haut?
2: Ben, ma papa, pour moi.
0: Ah, ben, c'est pas moi, vous avez l'impression d'être concerné par la chose.
2: Eh, c'est plus bien entendu, toi, de moi, plus c'est pas l'âge du tout, hein. C'est dans les deux sens déjà, si ils ont lagué coup de con une fois, elle a plus envie de gagner une deuxième fois.
0: Oui, mais ça, me peut comprendre. Mais c'est soit homme ou femme, les comme ça. Mais. Elle est aussi fataliste que ça?
2: Ah, ben, elle peut en dire, au bout d'un temps, il fait même plus l'effort. Moi, on dirait, ben, la donne a moins envie de rester célibataire.
0: Oh là là. Même oui, si ah, c'est juste parce qu'on veut profiter.
2: Non, imagine un peu ça. Vous savez, une soirée, j'entends les boucles dire. Au bout de deux ans, mon bouc fait même plus l'effort de faire manger, d'inviter à moi une soirée. Elle dit, on dirait même plus raser le matin, couillon.
0: Oh là là.
2: Ça la fait rêver à moi.
0: À ce point-là?
2: Ah, mais depuis...
0: Elle n'a pas dit au bout de 10 ans, là, elle a dit au bout de 2 ans.
2: Oui, mais il dit, ben, mon homme, il pensait au bout de 7 ans, au moins, il allait dire ça, ben, au bout de 2 ans.
0: Oui, mais elle est dans les deux sens aussi. N'a ben une femme comme ça, ben au bout de 2 ans, 3 ans avec les autres bougs, ben je ne veux plus l'effort non plus. N'a plus la séduction, n'a plus les petits efforts du quotidien, les petites attentions, ce genre de choses.
2: N'a un peu mal à couper les autres parce que ça l'a laissé les enfants prendre le dessus.
0: Oui, ouais, ça peut être aussi une cause.
2: En fait, elle n'a pas arrivé à faire, comment dire ça, parce qu'au début, elle était deux. Ensuite, elle a eu les enfants, elle a eu du mal à faire rentrer le rôle de papa-maman, plus le rôle qu'on connaît de couple de base.
0: Vous avez du mal à faire rentrer papa dans maman aussi.
2: Ah. Ben Oui, mais elle est obligée de faire.
0: Oui, mais après, quand on a un enfant, il prend beaucoup de place, c'est sûr et certain. Donc, il faut savoir garder un petit peu de moments à deux.
2: Donc, ça, c'est par un marraine, papy, mamie.
0: Exactement. Papy, mamie, comme ça, ben, il garde. Non, c'est vrai. Et tant que pour garder le lien amoureux, eh ben, il faut savoir prendre du temps pour soi, déjà, dans un premier temps, et ensuite prendre du temps pour le couple. Mais s'il fait pas ça.
2: Hein? Non, il n'y arrive plus à faire ça.
0: Mais t'es jamais trop tard, hein?
2: Ah, mais César l'a pas appris.
0: Et comment on fait? Quel conseil d'Az tout?
2: Ah, ben déjà, évite, laisse la routine installer.
0: Et comment il fait ça?
2: Ah, ben, essaye de surprendre l'autre tous les jours.
0: Et comment on surprend les vous?
2: Ah, ben, le bouvoir connaître.
0: Non, ben, où? Comment on fait où? Donne tes techniques, là! Donne les méthodes!
2: Ah, la jolie, là!
0: Ben!
2: Ou après, moi, pour la conseiller?
0: Ou partage pas, là!
2: Ah, non, chacun son secret.
0: T'es égoïste comme ça?
2: Ah, ben, là, elle est jolie, si, mais doit conseiller tout le monde.
0: Ben oui, c'est Radio Freedom, nous donne le partage, nous, là!
2: Quel partage? Vous voulez dire où ça partage de bouger votre femme?
0: Ben oui! Ah, maman a dit, de toute façon, tout ça, tu te demandes, mais donne-moi.
2: Ah, ben, mon nom est bien bandé.
0: La WhatsApp, là?
2: La caméra. Diego, la filme en douce.
0: Ah, Diego, il peut pas filmer en douce, finalement. Puis là, il y a.
2: Eh, la foutue de caméra, on y souk.
0: Regarde, dis-moi. Non, c'est vrai, c'est quoi la méthode? Comment il fait pour garder, comment il fait pour garder, pour pas avoir à être dans la routine?
2: Eh ben, les gens, quoi, je t'y aimais au début de notre relation? Il y a des choses que je t'y aimais au début que je t'y fais plus, m'y pense. Par exemple, une fois, la confie à moi, elle a dit à moi, elle a dit son bouc, il envoie même plus un texto pour savoir si elle est bien. Elle a dit au début, il envoie au moins 14 SMS dans la journée. Un texto, il envoie plus. Mais il dit, ben, prends l'initiative, envoyez. Envoyez, mais que pas, m'envoyez un sexto pour faire chier le boug, ou pour exciter le boug, mais que pas, c'est une affaire.
0: Ah, envoyez un sexto pour faire chier le boug, m'a pas compris. À quoi est-ce que vous envoyez un sexto pour faire chier, mais pense pas, il fait chier, hein?
2: Eh ben, ou que pas, on a un peu dit, ah, qui s'en fait chier à moi, m'a fait que le gars dit, ah, mais on aurait pas dû dire ça.
0: Donc, un petit sexto, ça peut éventuellement aider à casser la routine.
2: Ah ben, fais un peu de tout, pense à tout ça que tu faisais au début.
0: Après, c'est non. Déjà, là, donne un nous là, un sexto, ok, d'accord.
2: Bah, après, c'est pas mal les soirées romantiques.
0: Et c'est quoi une soirée romantique? C'est quoi une soirée romantique?
2: Ah ben, mais que pas, c'est t'es habitué à sortir, à faire pique-nique, improviser, ben Roland les a fait.
0: Pour vous, c'est quoi une soirée romantique? Que ça vous aime faire ou dans une soirée romantique?
2: Ah ben, il dépend.
0: Ben il dépend, ça dépend, ça dépasse. Il dépend quoi? Il dépend pas. Ah, non, vous connaissez que ça vous aime ou? Hein? C'est quoi?
2: Là, il y a un écho, on dirait.
0: Ben, alors, c'est quoi, William?
2: Les pique-niques.
0: Un pique-nique, donc ça veut dire, on arrive, on sort de travail, on rentre toute case, et au bout, il dit, chérie, non, il faut changer, il faut. Allez, baigner, changer, nous, ça va.
2: Allez, pas obligé, parce que c'est madame, il se prend monsieur aussi.
0: Oui, ben là, moi, il m'a pas fait le madame.
2: Si la famille aime le bougie déguise.
0: Ah, mais c'est si alors. Chérie, allez changer, allez bien changer, nous ça va. Et donc, là, on mène à une petite pique-nique, on prépare le petit affaire, tout le petit couvert, le petit affaire, le petit manger, tout ça, tout ça. On mène à l'île, grand temps, ça va. Et là, poser, passer un petit moment, chill ensemble.
2: Bah oui, au moins le monde.
0: Et là, on assise. Et le gars, il trappe téléphone. A aussi téléphone. A ici téléphone.
2: Ah, ça m'étonnerait. Il trappe le téléphone. Laisse dans l'auto.
0: Ah, eh ben. Comment. Aujourd'hui, comme ça, maman. Comme ah, ça m'a arraché. Miwa de moun pique-nique. Ou bien de moun ton assise. Par la chill. Les deux, chacun a un téléphone dans la main. Un regard pour l'autre n'a point.
2: Ah, moi, c'est un bout qui fait ça. Il trappe son téléphone. Il fait voler. Déjà, dans une voiture, même pas.
0: Ah ouais?
2: Il trappe le téléphone. Une fois, un cousin a failli perdre un téléphone comme ça. Hein. Il voulait regarder le texto en même temps. Il dit, s'il me revoit lui avec son téléphone dans sa main, il trappe son téléphone, il fait vol par la vite.
0: Mais bah, où les riches ou pas avec ça ou?
2: Ben, moi, les.
0: Jette le téléphone comme ça.
2: Ah, moi, je dis, bien fou. Moi, je dis, c'est les yeux bien sur la route et ses mains à 10h10.
0: Ah, parce qu'il était pour conduire?
2: Ah, ben, c'est pour ça, bah, dit, n'a ça.
0: Bon, l'ami gay pas donné auto, là.
2: Hein?
0: Mais dit, l'ami gay pas donné auto.
2: Après, si vous êtes en train de, la vie invite à mon amant, j'ai en train de coller un coup de téléphone.
0: Oui? Mais comme elle est comme ça?
2: Ah, moi, non, moi.
0: Comme elle a de mon à table, il garde pas une autre, il cause pas avec une autre, hein. Il dit deux mots, après il garde deux téléphones.
2: Ah, bah, chez nous, pas du tout.
0: Ah ouais?
2: Si c'est pour causer, c'est pour causer. Si, hey, si veut être avec le téléphone, réseau de case.
0: Puis après, à où c'est une pipelette? Vicose, vous?
2: Ou Dieu?
0: Dis-moi.
2: Ben oui, mais j'ai fait l'animation, sinon que c'est Nicose.
0: Oui, ben oui. Mais quand même, c'est un constat que m'y pense que tout le monde y voit un petit peu ça, que les gens allaient tout le temps sur le téléphone, quoi. Les dommages, parce que même dans le couple, un peu comme à, quand ça va, le soir, ou dites, ben, à soir, ou vivez avec quelqu'un depuis je sais pas combien de temps, ou dites ce soir, ben, vas-y, nous pose à nous dans le canapé, nous regarde un peu la télé ensemble, ou bien, nous passe un petit moment ensemble et tout. Ben, au final, même dans le canapé, télé allumée, chacun téléphone. Ben, je sais pas, moi.
2: Madame, elle est facile, madame, sans doute, je lui mets dehors.
0: Et vous pensez que ça, il tient les yeux sur le téléphone direct?
2: Ben, bah, ouais.
0: Ah, vous connaissez un peu de technique, vraiment. Ah, vous, ça y fonctionne bien, alors.
2: Eh, hey, comment gagner au bras de fer contre un gars? Ben, comme ça même, la chaunasserie. Ah.
0: Donc, faut sortir les jumeaux dehors. Et du coup, ça, en général, il ramène du piment. Oui, mais au final, allez, en fait, là, ce que m'y comprend, c'est que pour casser la routine, ben n'a que le sexe au final.
2: Elle est pas obligée, il faut vraiment.
0: Mais regarde, ou là pas la moins de sexto, ou là pas la moins de sortir les jumeaux. Tout ça, elle est autour du sexe.
2: Ah ben, eh ben dans un couple, c'est après ça, ben autant rester célibataire alors.
0: Oui, en même temps, oui, c'est un truc super important. Mais est-ce que ça veut dire que donc n'a point d'autre manière de casser la routine que par le sexe?
2: Non, il peut faire d'autres sorties, il peut aller au cinéma, il peut aller faire n'importe quoi.
0: Ah oui, c'est vrai, on a parlé de pique-nique, c'est vrai.
2: Ah ben, c'est à des mondes de retrouver, c'est ça que j'en avais au début.
0: Ouais. Un petit voyage, un petit pique-nique, un petit cinéma, un petit restaurant.
2: Dis, mesdames, essayez à lap dance.
0: Ah, mais faut gagner fait aussi.
2: Ah, elle n'a pas besoin d'être une pro pour faire.
0: Là, pareil, lap dance. Ou revient une troisième fois sur le sexe. Donc, moi, il m'a compris de technique à un moment donné. Hein. Ah, à un moment donné, voilà. Hein.
2: Ah, elle a dit faut adapter à la personne en face de vous.
0: Chacun joue avec ses atouts.
2: Ben, ça même.
0: Ouais, donc, lap dance.
2: Ah, ben oui, le mot dit qu'on a besoin d'une troupe. Ou ben non, elle n'est pas obligée.
0: Oui, mais où pour faire ça là? Ou la prendre des cours ou bien comme ça d'origine?
2: Joker.
0: Allez, ça veut dire que j'ai appris des cours. Donc, on a fait de la... De, comment il appelle ça? Pole dance? Non, je sais pas quoi, là. Oui, pole dance, même, il appelle ça. Donc, on a
2: pas... m'a pas pris une bonne.
0: Hein. Oui. Non, mais ça veut dire qu'on l'a quand même entraîné en disant, ben, ça sera une arme de séduction de plus. Ça veut dire, non, mesdames...
2: Non, c'est juste que moi, elle est très, très, très, très, très curieuse.
0: Oui. Trop.
2: On a intéressé à moi pas mal de trucs.
0: Mmh.
2: Ben, le monde de refait pareil.
0: Donc.
2: Désolé, on met plus de vagues de bataille.
0: Oui, oui. Ouais, ben, ou la MP3, même une impression. Et donc, voilà, le lap dance, par exemple. Mesdames, eh ben, vous pouvez faire des petites surprises comme ça, là, en petite tenue. Hop, hop, je fais une petite danse avec une petite chanson un peu sensuelle. Et même Boug aussi, hein.
2: Ben Boug aussi. C'est possible aussi.
0: Ben oui. Ben Boug arrive là, ils mettent zot plus beau caleçon que zot nena sur zot. Ils vont mettre un petit pompon sur zot tête. Et là, zot fait la danse de, comment ils appellent ça? Magic Mike. Ben oui. Et après, les hommes, par exemple. Ah, voilà, on a parlé beaucoup, pas mal des femmes là. Mais les hommes, quelle technique? Les hommes, ils peuvent pas sortir leurs jumeaux.
2: Ben, elle a un peu gagné sur ses œufs de lance incendie.
0: Oui, mais il est un peu trop radical quand même.
2: Ah.
0: Hein. Ça va, elle est pas radicale, ça?
2: Ah, ben non, puis il me sentit un petit peu trop.
0: Eh ben oui, c'est un bougie de pour casser la routine, il arrive devant où il sort de son parquet direct comme ça. Mais un peu brutal, non?
2: Ah, ben non, peu dans l'imagination.
0: C'est l'hélicoptère?
2: Ah, mais elle connaissait, t'es là.
0: Non. Non, ma Zazot, la mienne, elle est pas main. Trop petit, elle n'est pas fait hélicoptère.
2: Eh ben, les vrais, les gens, un petit peu de curiosité quand même. Inspirez-vous aussi des films. Dis pas, moi, je n'ai pas vu dans les films quoi ils fonctionnent, quoi ils fonctionnent pas quand même.
0: Et quoi ça, ils fonctionnent dans les films?
2: Ben, les gens n'ont pas vu dans les films la plupart du temps, les scènes romantiques, mais que pas moi qui y invite. Parfois, c'est mon restaurant. Parfois, le monde y pense tout de suite restaurant. Cuisiner à deux, et comme il dit cuisiner à deux, c'est vraiment aller au fourneau. Hein.
0: Ah, parce que là. C'est pas ça que m'a compris, moi.
2: Ben, mais m'y connaît.
0: Oui.
2: Ben oui, il y a des trucs comme ça. Il commence. Tu commences dans la cuisine, en train de préparer à manger, et il peut finir après un petit peu plus chaud.
0: Quoi qu'il en soit, la finalité, c'est souvent un petit peu plus chaud.
2: Ah ben, si vous voulez, c'est bien pour une affaire.
0: Donc, on en revient à ce que je disais tout à l'heure. Très, très souvent, si vous voulez briser la routine, ça passera par le sexe à un moment donné.
2: Ah ben, si tu veux pas ça, fais l'amour tout seul. Et l'amour tout seul, vous connaissez comment il appelle? La masturbation.
0: Il y en a deux, trois, il suffit à Zot avec ça. Hein. Il y en a deux, trois, il fait plus. Il fait même pas.
2: Ah ben, chacun sa clan envie.
0: Oui, ben c'est vrai, oui. En tout cas, toi, c'est pas ton cas. Joker.
2: Moi.
0: Non, on peut pas dire Joker, on l'a fini dit, donc arrête.
2: Non, mais ils sont Batman. Ou peut-être Robin.
0: Ouais, ben oui.
2: Honnête. Ah non, non. Et vous connaissez lequel vaut mieux? Spider-Man.
0: Ah, vous êtes toute l'équipe ou? Ah, vous les Avengers.
2: Ben. Ah, il manque à moi Thor. Captain America.
0: Thor, les droites, bien les Thor.
2: Eh, même si les Thor, il s'en a fait avec.
0: Non, Hulk. Le gros Hulk.
2: Ben, apparemment, c'est moi, Madame Hulk, comme elle est énervée.
0: Et rien qu'on est énervée?
2: Ah, ben, n'appuie de moi ça.
0: Ben oui, ou ben, de moun, coup de poing, coup de genou.
2: Ah, ben, il faut ça qu'il faut pour se défendre, hein.
0: On va pas trop drôle.
2: Eh, hey, bon Dieu, donne-moi la puissance. Pourquoi?
0: Ah, oh, on a la force, alors, pareil, dans nous.
2: Ah, ben, ça c'est Wendy, donne-moi ça, la force. Ben, les vrais, elle n'a pas donné à moi, comment, la grandeur. Elle m'a dit, va compenser avec la puissance.
0: Ben oui, c'est vrai. Ouais, 1m22.
2: Ah oui, et un petit mot aussi pour quelqu'un.
0: Qui ça?
2: Madame Dacatine.
0: Oui.
2: N'est pas grave si le monde l'a mal parlé. Laisse le monde parler.
0: Laisse parler les gens.
2: Eh, mais vous connaissez pourquoi elle a fini dans le journal?
0: Hein?
2: C'est parce que c'était un sujet, nous va dire, un petit peu médiatisé et polémique.
0: Oui, ben ça c'est sûr, oui.

0: Voilà.
1: Oui.
0: Ben, quand il appelle, sous la panique, ben là, il comprend pas quoi vous dit. Il dit, où doit être calme, et quand on est trop calme, ben, il prend pas ça pour une urgence.
1: Ah, oui. Oui, c'est vrai.
0: Donc, il y a un gros problème.
1: Et c'était ça, vous l'avez dit?
0: Ouais.
1: Ah. Et il y a combien de temps, ça?
0: Ouh! Un bout de temps.
1: Moultes années.
0: Quand même pas.
1: Ah, moult mois.
0: En tout cas, pas dans le temps jadis. Moi, t'es pas né.
1: Comme un poisson. Bon, papillon. Mais là, ça au moins.
0: Mais bon, oublie pas d'envoyer le pull pour Diego.
1: Ouais, il est beau. Bon, envoyez-vous par fax.
0: Ah. Oh, à chaque fois, vous voyez pas la colombe.
1: Voilà, Diego vient trapper ou la panie trapper.
0: Ben, mais vous envoyez mes gants du corps.
1: Ben, elle est beau. On va les attraper.
0: Un papillon, c'est le t-shirt pour opérer.
1: Oui, elle est bon, ma connette.
0: Ben, un moustache et un crâne rasé.
1: Moustache. Elle est bon. Oh, voyou. Maman, j'irai, moi, casse pas la tête.
0: Oui, sûr?
1: Oui. J'ai la somme, t'es mon.
0: 1m90?
1: Ah, ah, ah. 1m tout ça là?
0: Mais ça prend deux les plus petits que moi pour défendre à moi d'abord.
1: Ah! Ben, moi, je fais 2m, moi.
0: Et autant je pour comment chercher de l'école primaire alors.
1: Alors même fait des mètres moins avec moi des mètres tranquille.
0: Quoique mais connaît des neveux à moi les petits les soignois. Hein.
1: Ah les petits mais ils pètent fort.
0: Ah imagine où il fait au casse-noisette direct. Ou même pas te dire bonjour bam vous dire tiens. Je rétrécir à où.
1: Ah ben on va y mettre papillon quand ma garde moi.
0: Ben bon, on va envoyer moustache et crâne rasé.
1: Mais bon, moi je te donnerai une petite laine.
0: Ben bon.
1: Mais bon, allez, bisous, boudabaï.
0: À boudabaï.
1: On continue avec vos appels là, d'accord hein? Allez, par ici, fouille dans mon bonsoir. Allô?
2: Oui, bonsoir.
1: Bonsoir.
2: Bonsoir, comment il est?
1: Et là ou même?
2: Ça va, c'est un papa seul, c'est un autre rencontre.
1: Oui, bien sûr.
2: Je m'appelle Tommy, je suis du Sud.
1: Ouais.
2: Je souhaiterais rencontrer une femme âgée entre 30 et 40 ans.
1: Ok, toi t'as quel âge?
2: Moi j'ai la trentaine, j'ai 30 d'aller.
1: Ok.
2: Je précise bien pour l'âge, à 30-40 ans, femme métissée, claire, yeux marrons. Moi j'ai les yeux marrons clairs, je suis du Sud, je peux déplacer.
1: Ouais.
2: Je suis actuellement métissée, femme métissée, blanche, cafrine ou métropolitaine ou créole.
1: Tu reçois aussi?
2: Non, je ne sais pas, je vais déplacer.
1: Ah, ok, d'accord.
2: Dans le Sud Sauvage également, donc pour cela, pour plus d'informations, on pourrait discuter avec la femme au téléphone pour voir sur la relation, ça nous amènera.
1: Mm-hmm.
2: Relation, voir plus d'affinité.
1: Donc c'est commencer par une aventure et puis voir si ça devient du sérieux.
2: On vient du sérieux par la suite et puis une femme indépendante, si possible, si ça ne peut pas, bon, on pourra discuter ça au téléphone bien comme il se doit.
1: Ok.
2: Pour plus d'informations, elles peuvent me contacter. C'est d'abord 30-40 ans. Moi, j'ai eu la trentaine, comme j'ai dit.
1: Ouais.
2: 06-92-10-95-83. Voilà, je ferai plaisir pour la rencontre. C'est pour la date d'âge entre 30 et 40 ans. Femme indépendante. Merci, Bastien. Bonne soirée.
1: Ça marche. Bonne soirée à toi aussi.
2: Au revoir.
1: Bye. Donc là, c'était Tommy. Si vous êtes intéressé, 06-92-10-95-83. Et par ici, Freedom, bonsoir.
3: Oui, allô, bonsoir, oui.
1: Bonsoir.
3: Oui, bonsoir, c'est Jean dans l'Ouest.
1: Ouais, Jean de l'Ouest.
3: Oui, voilà. Oui, moi, mes amis appellent à Zoté pour avoir une rencontre, en fait.
1: Ouais.
3: Et par la suite, on est tout seul, mais mes vies tout seul. Ça fait longtemps que je recherche quelqu'un de bien. J'ai 42 ans. Je vis seul, ça fait quand même 6-7 ans. Voilà, je recherche quelqu'un de bien, et que ce soit l'âge 35 ans, 50 ans. J'aime bien faire la cuisine, j'aime bien discuter, dialoguer, que ce soit Caprine, Bétissé, Malbarès. Voilà, pour discuter déjà, et après par la suite, pour avoir des conversations, pour voir comment ça se passe envers les personnes-là, en fait, pour voir comment ça se passe.
1: C'est-à-dire, au final, toi, tu cherches quoi, quelque chose de sérieux ou bien une aventure?
3: Ah oui, non, c'est pas une aventure, c'est quelqu'un de sérieux.
1: Pour quelque chose de sérieux, ouais.
3: Oui, voilà, par la suite, voilà, je cherche quelqu'un de sérieux, sérieuse, par contre. Hein.
1: Oui. c'est bien de le préciser, oui.
3: Oui, voilà, j'aime bien, voilà, j'aime bien vivre dans l'Ouest. Et du coup, ben, et pour savoir si c'est possible de reconnaître cette personne-là en 35 jusqu'à 50 ans.

0: 35 jusqu'à 50 ans.
1: Oui, voilà. Après, il aime bien faire la cuisine, discuter, dialoguer. Et il aime bien faire un petit peu tout, en fait. La plomberie, un petit peu tout.
0: Oui, oui, oui.
1: Pour discuter, là, vous connaissez, il est un petit peu tard. Et il aime bien un peu déplacer, mais il peut recevoir aussi à n'importe quel moment. Et voilà.
0: Ok.
1: Et mais puis, laisse mon numéro, si jamais Bana, il reçoit mon numéro, appelle-moi ce numéro, s'il vous plaît.
0: Ben, envoyez là ce numéro.
1: 06 93 62 35 61.
0: 06 93 62
1: 32 35 61. Merci beaucoup.
0: Ok, ça marche. Bonne soirée à vous.
1: Merci. Bonne soirée. Merci.
0: Merci. Bye. Donc voilà. Si vous êtes intéressé, eh bien vous appelez quoi. Freedom, bonsoir. Allô. Allô. Oui, allô.
2: Oui, bonsoir. C'est Kevin de l'Est.
0: C'est Kevin de l'Est.
2: Oui, bonsoir.
0: Oui.
2: C'est pour avoir une annonce, s'il vous plaît.
0: D'accord, oui.
2: Alors, du coup, je suis chez des mecs âgés entre 20 et 40 ans.
0: Âgés entre 20 et 40 ans. Et toi, tu as quel âge, Kevin?
2: 32.
0: 32, ok, d'accord.
2: Non, on est discret, on va dire. Et voilà, c'est une soirée sexe, on va dire.
0: Ah, donc, c'est juste pour t'amuser, c'est rien de sérieux.
2: Oui.
0: Ok.
2: Donc, ils peuvent m'appeler au 06 92 60 67 32.
0: Et toi, t'es plutôt actif ou passif, Kevin?
2: Passif.
0: Passif?
2: Voilà.
0: Ok, donc t'es plutôt à la recherche d'un mec actif qui aimerait bien s'amuser ce soir. Toi, t'es du côté de l'Est, tu te déplaces, tu reçois?
2: Je peux me déplacer aussi.
0: Tu peux te déplacer?
2: Voilà.
0: Ok. Bah, je crois que c'est à peu près tout, hein. Ça marche, Kevin? 06 92 60 67 32.
2: Ok, merci beaucoup.
0: Merci à toi, bonne soirée.
2: Au revoir.
0: Allez, ciao. Donc voilà, si vous êtes intéressé par Kevin du côté de l'Est, qui recherche un homme actif pour s'amuser ce soir, on va aller par ici. Freedom, bonsoir. Allô, allô.
3: Oui, bonjour.
0: Oui, bonsoir, oui.
3: Je suis bien sur Freedom.
0: C'est lui-même, oui.
3: Oui, c'est pour déposer une annonce, s'il vous plaît.
0: Oui, mais je t'écoute.
3: Alors, je suis un homme, je recherche un homme de 35 à 45 ans.
0: Ouais.
3: Dans le nord et dans l'est.
0: Et tu es plutôt actif ou passif?
3: Versatile.
0: C'est quoi?
3: Versatile.
0: Ah, ça veut dire les deux.
3: Voilà.
0: Parce que je viens d'avoir un appel de Kevin, t'as entendu ou pas?
3: Non.
0: Ben, je viens d'avoir un appel là de Kevin et qui recherchait quelqu'un pour s'amuser ce soir dans l'est.
3: D'accord, ok.
0: Et je sais pas. Pas si t'as... Ouais, t'as pas entendu, tu me dis du coup.
3: Non, du tout.
0: Est-ce que tu veux que je te donne son numéro?
3: Oui, allez-y.
0: Alors, il vient de laisser son numéro, donc je me permets. Hein. Alors, c'est le 06 92.
3: Oui.
0: 60.
3: Oui.
0: 67.
3: Oui.
0: 32.
3: D'accord.
0: Merci. Donc si jamais ça fonctionne avec Kevin et que vous arrivez à vous trouver, que vous vous amusez bien, et ben vous m'appelez, comme ça vous me tenez au courant.
3: D'accord, ok, y a pas
0: okay.
3: De soucis, merci beaucoup.
0: Ça marche, bonne soirée. Tu veux quand même laisser ton numéro de téléphone s'il y en a qui veulent t'appeler?
3: Oui, alors c'est 0693.
0: Ouais.
3: 01-72-25.
0: 0693-01-72-25. Et ton prénom c'est
3: Guillaume.
0: Guillaume, ben ça marche, je te souhaite une belle soirée, Guillaume.
3: Merci, à au revoir.
0: Allez, ciao. Voilà, ça va tirer moi au courant, si jamais Guillaume et Kevin est bien trouvé. Ben peut-être que c'est une affaire qui marche, hein. Écoute, si les deux veulent s'amuser. On continue par ici, Frida Ballot.
4: Allô?
0: Allô, oui.
4: Allô, bon. On coupe la radio. Oui,
0: là, oui.
4: Oui, alors comment ça va?
0: Eh ben ça va et toi?
4: Ben ça va, ça va. Oui, alors m'a entendu. Ben déjà, t'écoutes Madame Dacatine. Ben bon, écoute, elle a dit. Après, ben, tout le monde il donne notre avis. Et m'a envie de dire, ben il est pas non plus voilà hein, dramatique.
0: Ouais, il y a pas mort d'homme.
4: Elle connaît son erreur quoi.
0: Oui.
4: Elle connaît que voilà, elle a dit quelque chose qu'elle n'était pas fondée et elle te connaît pas la personne donc.
0: Oui,
4: voilà.
0: oui. Bah, de toute façon, elle a rectifié le tir à l'antenne directement. Elle a expliqué que voilà, elle a pas les tenants et les aboutissants du truc. Donc voilà, c'était une chose qui était dite comme ça quoi.
4: Ouais, c'est ça. Et puis bon, avant de finir, mais tiens, dire un petit truc pour Aurélien Santon, parce que franchement, là, m'était un peu choquée de m'y attend pas ce genre de message à l'antenne.
0: Ouais.
4: Comme d'habitude, hein, quand on lui passe à l'antenne, bon, dis-moi, allez, finalement, c'est pour parler de son assos ou sinon de dire quelque chose justement concernant
0: malade
4: ou un truc comme ça. Mm-hmm. Mais franchement, m'a pris un coup de froid dans le dos, on va dire. Il pense que d'autres personnes la pensent comme moi.
0: Bien sûr.
4: Et ce qui est le plus choquant dans l'histoire, c'est que, je sais pas, allez, on est puni aujourd'hui parce qu'on l'a chié à savoir si on les papa ou pas, quoi.
0: Mm-hmm.
4: Ouais, alors que de nos jours, c'est tout le contraire.
0: Oui, les gens qui fuient les autres responsabilités.
4: C'est ça.
0: Ouais.
4: Voilà. Donc, en gros, pour moi, je trouve que un petit peu injuste que la justice punialise pour ça.
0: Après, effectivement, m'y pense que, comme dit vous-même, plein de personnes m'y pensent qu'ils partagent un peu ce sentiment-là de, alors justice ou pas, etc., c'est une décision de justice, mais d'entendre Aurélien comme ça ce soir, effectivement, c'est pas quelque chose d'agréable, qu'on connaît le personnage et qu'on connaît tout ce que lui fait, tout ça. C'est vrai que les personnes m'y pensent que t'es attend à ça ce soir, quoi.
4: Non, non, du tout, même où j'ai l'impression qu'il attend pas à ça.
0: Ah ben non, pas du tout, non.
4: C'est vrai que des fois, quand tu prends les personnes à l'antenne, vous êtes déjà au courant de tout. Peut-être certaines fois,
0: certaines fois, on en a des petites informations avec le standard ou la rédac qu'elle a déjà eu la personne. Donc, on accuse un petit peu le coup.
4: En fait, nous la vivons, c'était un réel, quoi, tu vois.
0: Ouais.
4: Ouais. Et alors, le sujet pour ça, et oui. Il revient pour Papillon, ce qu'elle disait, elle est vraie, hein, aussi.
0: C'est-à-dire
4: la routine qu'elle installe dans les couples et tout ça, m'y rejoint entièrement là-dessus.
0: Mais
4: je pense pareil.
0: Mais ce que Mité dit avec elle, ça veut dire que la majorité des trucs à faire, entre guillemets, pour sortir de la routine et pour pimenter un peu, la majorité des trucs, ça tourne autour du sexe au final.
4: Ça c'est sûr. Après, autant reste amis, hein. C'est pas camarade. C'est la camaraderie, bien sûr.
0: Oui, on veut dire qu'à partir du moment où elle est en couple, quand il y aura une solution pour mettre un peu de piment et pour casser un petit peu la routine, ça va être souvent bon. Après, oui, on a des petits restos, on a des petits trucs, des activités, on va dire, on peut faire. Mais souvent, la finalité de tout ça, ça reste autour du sexe quand même.
4: C'est la base du couple, hein.
0: C'est la quoi?
4: C'est la base d'un couple.
0: Oui, effectivement, oui.
4: Ouais, on a des gens, par exemple, des meilleurs amis, en fait, ils connaissent les autres par cœur, ils connaissent tout l'un sur l'autre.
0: Mm-hmm.
4: Mais quand il n'y a plus de sexe, il n'y a plus rien. Et là, pour moi, c'est de l'amitié. C'est un attachement mutuel l'un pour l'autre.
0: Ouais.
4: Mais à partir de là, par contre, on parle plus de couple. On a des personnes qui arrivent à vivre comme ça pendant plus de 30, 40 ans, mais pendant des décennies. Ouais, et ça.
0: Et toi, tu es en couple ou tu es seul?
4: Non, en couple.
0: D'accord. Et donc toi, c'est ce que tu utilises un petit peu pour pouvoir casser la routine, toi.
4: Après, faut pas laisser la routine s'installer, mais par contre, c'est compliqué vraiment parce que forcément, la vie de tous les jours finit toujours par prendre le dessus.
0: Le travail, le rythme de faire ce qu'on a besoin de faire, prendre soin de soi. Parfois, il y a les enfants.
4: C'est ça, exactement. Voilà, c'est ça. Avec des enfants, pareil. Bon, maintenant, les enfants sont grands, mais c'est vrai que c'est compliqué de garder ce rythme-là. Mais bon, on peut faire avec, hein, que ça vous veut.
0: Eh ben, écoute, il faut faire avec, comme il dit.
4: Exactement.
0: Merci beaucoup, en tout cas, pour ton appel et ton avis. Et puis,
4: merci. Un petit coucou tout le monde, toute la team et tous les fidèles.
0: Ça marche.
4: Et pas des autres continuent d'hommes.
0: Ouais. Et ton prénom, c'est comment?
4: Maël.
0: Eh bien, merci beaucoup pour ton appel, Maël.
4: En prie, allez, bonne soirée.
0: Bonne soirée, bye bye. Bon, ben Marma, il met azote le avec Europe 1 et puis ben nous azote enfin mi azote à demain. Demain moi même il fait chaleur donc mais j'espère que ce sera en chaleur. Hein. Allez, on a retrouvé demain Marma. Bisous bye Piouk.
5: 8 degrés en moyenne au niveau national, record historique battu pour le deuxième jour consécutif. C'est dire l'intensité de l'épisode de chaleur particulièrement précoce que traverse notre pays cette semaine. La barre des 35 degrés franchie localement. C'était le cas à Cahors, dans le Lot, où vous êtes rendu pour Europe 1. Charles Huillier, bonsoir.
6: Bonsoir Maël, bonsoir à tous.
5: Enfin, un peu d'animation ce soir après une journée suffocante.
6: Oui, c'est vrai que ce soir, les habitants recommencent à sortir, on respire. Les terrasses des restaurants sont encore bien garnies. Elles ont été très clairsemées, pour ne pas dire quasiment vides, toute cette journée. 36 degrés atteints vers 15h30 dans cette ville de Cahors. Et un thermomètre qui, ce soir, tarde à redescendre, 27 degrés à l'heure où l'on se parle, 22h. Et donc un mardi très éprouvant pour tout le monde ici.
7: Alors on essaye de résister par une petite boisson fraîche et on rentre à la maison, on fait la sieste et avec la clim. Alors qu'il est, c'est obligatoire.
8: C'est pas agréable, ça vous casse les jambes, il faut rester à l'ombre quand on le peut. Et la chaleur, ça, à notre âge, c'est plus difficile, mais oui, ça va devenir de plus en plus compliqué. On supporterait pas tout un été comme ça hein, et il faudrait que ça s'arrête.
6: Et la fin de cet épisode, justement, ce n'est pas pour tout de suite. Ici, le phénomène devrait encore se renforcer et les températures pourraient atteindre les 38 voire 39 degrés cette semaine. C'est évidemment quasiment du jamais vu ici à cette période de l'année.
5: Charles Huillier en direct de Cahors pour Europe 1. Des températures très élevées, particulièrement insupportables dans les grandes villes. La barre des 30 degrés largement franchie aujourd'hui à Toulouse, à Paris, à Bordeaux ou encore à Lyon. Parole d'habitants éprouvés au micro Europe 1 de Jean-Luc Boujon.
9: Plein soleil, place Bellecour, entre 35 et 36 degrés cet après-midi, et un moment pas facile pour Mijo, qui a toutefois trouvé un petit coin à l'ombre des arbres.
10: J'ai souffert, oui, j'ai trouvé qu'il faisait très chaud. Effectivement, chez moi, j'ai bien fait attention de fermer mes volets, de ne pas ouvrir la porte sans arrêt, et vous voyez, la bouteille, elle est presque finie aussi.
9: S'hydrater, Mijo a bien respecté les consignes, tout comme Baptiste et Anthony, qui sortent tout juste d'un chantier.
11: Nous, on est carleur, nous.
9: Comment s'est passé aujourd'hui?
11: C'était bah, dur, il fait chaud. De toute façon, dans la rue, il fait chaud, partout, il fait chaud, hein, c'est comme ça.
9: Qu'est-ce que vous faites contre la chaleur?
11: On s'hydrate. Il n'y a pas de mystère.
12: Hein. Une bonne bière en fin de journée, voilà. Tout oublié.
9: Pour les enfants non plus, ce n'est pas évident à l'école, expliquait Léonore, 8 ans.
13: Tout le monde dit qu'on a chaud.
9: Et que t'as chaud?
13: Oui.
9: Chaud beaucoup, chaud un peu?
13: Chaud beaucoup.
9: Est-ce que la maîtresse, elle donne à boire?
13: Elle nous dit de bien aller boire.
9: Et toi, tu le fais à chaque fois?
13: Oui.
9: Marjolaine, elle, est enceinte de 7 mois et hop, elle vient d'aller se rafraîchir sous les jets d'eau près de Bellecour.
14: On a trouvé une super idée, c'est génial. Ouais. J'y suis allée complètement. Non, si c'est vrai que c'est un petit peu. La ville, c'est difficile quand on est à ce point de chaleur là. Essoufflé, la circulation du sang est moins bonne. C'est difficile de dormir la pluie de nuit, on dort un peu moins.
9: Et malheureusement, cela va durer encore, a priori jusqu'à dimanche, où des orages sont annoncés qui devraient faire baisser les températures d'au moins 5 degrés. Lyon, Jean-Luc Boujon, Europe 1.
5: Effectivement, le dôme de chaleur va rester en place au-dessus de la France toute cette semaine. 13 départements placés en vigilance orange canicule dans l'ouest de la France pour la journée de demain. 38 à 39 degrés attendus localement jeudi dans certaines régions comme le Languedoc. Météo complète à la fin du journal. Et le gouvernement prévient, cet épisode caniculaire est certainement le premier d'une série cette année. La porte-parole de l'exécutif Maud Brejon qui faisait état de 7 décès liés aux fortes chaleurs depuis ce week-end, 5 par noyade. Il faut ajouter un sixième cas à cette triste série. Un jeune homme de 18 ans est décédé alors qu'il se baignait dans l'Oise à Cergy en région parisienne cet après-midi. Les 6 amis qui ont assisté à la scène sont pris en charge par une cellule d'urgence médico-psychologique. C'est une première depuis l'éclatement du scandale des violences sexuelles dans le périscolaire parisien il y a un an. Un procès public s'est ouvert aujourd'hui devant le tribunal correctionnel de Paris. Un homme de 36 ans est jugé pour des agressions sexuelles sur 9 enfants dans une école maternelle du 11e arrondissement de la capitale entre septembre 2024 et avril 2025. Bonsoir Caroline Baudry.
15: Bonsoir Maëlle, bonsoir à tous.
5: Vous suivez l'audience pour Europe 1, le prévenu nie toujours les faits.
15: Oui, je ne me sens pas concernée par ces faits, c'est par ces mots que l'accusé David G. commence et conclut son interrogatoire. L'homme de 36 ans à la carrure imposante, lunettes fumées, veste de costume, il parle fort mais reste impassible. J'avoue une maladresse dans mes rapports avec ces petits de 3 et 4 ans, dit l'homme qui concède fixer ses propres limites quand il prend les enfants sur ses genoux, les porte, s'isole avec eux malgré l'interdiction de sa hiérarchie. Mais je n'ai jamais touché un enfant sur ses parties intimes, répète l'accusé, confronté au récit glaçant glaçant des enfants consignés dans l'enquête. Celui de cette petite fille qui dit que David lui touchait le sexe et les fesses 1 milliard de fois. D'une autre qui montre à sa mère comment l'animateur lui glissait un pain de glace dans la culotte lorsqu'elle se faisait mal. Un petit garçon évoque les guilis qu'il faisait sur son sexe. Tous parlent du secret poison que leur imposait leur animateur préféré. Plusieurs dizaines de scènes rapportées, autant de symptômes décrits par leurs parents à la barre. Tous les enfants sont suivis, certains ont quitté Paris. Rien ne sera plus jamais comme avant, lâche une mère. Mon garçon continue à apprendre à courir vite, rapporte une autre, comme il avait dû le faire pour se cacher dans la bibliothèque où l'animateur finissait par le trouver.
5: Caroline Baudry, en direct du tribunal correctionnel de Paris pour Europe 1, et la sénatrice LR Agnès Evren demande aujourd'hui la création d'une commission d'enquête parlementaire sur les violences systémiques dans le périscolaire parisien. La violence contre les mineurs sont un fléau, celle entre mineurs également. Et toutes les limites semblent avoir été franchies à Rennes, où Théo, un enfant de 11 ans, a été tué dimanche par étranglement au bord de la Vilaine. Les deux adolescents placés en garde à vue hier reconnaissent les faits et fournissent des explications absolument glaçantes aux enquêteurs. Sandrine Prioul.
16: Effectivement, les éléments révélés ce soir par le procureur font froid dans le dos. Frédéric Théier détaille une partie de pêche assez banale, samedi, entre deux garçons qui font connaissance sur les bords de la Vilaine, puis se donnent rendez-vous comme de nouveaux copains pour remettre ça le lendemain. Pourtant, alors que les jeunes partent pêcher, accompagnés d'une autre copine du plus grand, des cris abominables d'un enfant qu'on égorge retentissent, alertant le voisinage. Le procureur évoque un différend entre le garçon de 11 ans et l'ado de 16.
17: Les deux mises en cause admettent s'en être pris à Théo et notamment l'avoir étranglé. Puis ils ont pris la fuite en emportant le matériel de pêche et les affaires de Théo qui ont été retrouvées à leur domicile respective au cours des perquisitions. Ils affirment s'en être pris à Théo pour se venger et pour récupérer des leurres de pêche d'une valeur de quelques dizaines d'euros que Théo leur aurait pris. Théo avait quant à lui spontanément indiqué à ses parents la veille que le jeune qu'il avait rencontré lui avait donné ces leurres.
16: Indifférent de quelques dizaines d'euros, sans savoir pour l'instant si ce meurtre était préparé ou non. Les deux mises en cause sont toujours en garde à vue pour éclaircir les raisons d'un tel drame.
5: Sandrine Prioul, correspondante d'Europe 1 à Rennes, et ses adolescents de 15 et 16 ans seront présentés à un juge demain en vue d'une mise en examen pour meurtre sur mineur. À une centaine de kilomètres au sud de Rennes, la très paisible commune de La Baule. Eh bien, la tranquillité de cette station balnéaire de Loire-Atlantique a été troublée au cours du week-end de la Pentecôte. Des affrontements entre bandes de jeunes venus de Nantes et de Saint-Nazaire sur le front de mer. Les vidéos sont largement relayées sur les réseaux sociaux ces dernières heures. Jean-Baptiste Marty.
18: Oui, sur une vidéo amateur filmée par un riverain depuis un balcon, on distingue des dizaines de jeunes s'affronter au bord de la plage. Certains sont torse nu, échangent des coups de pied, un adolescent est même lynché au sol sous les regards médusés des passants. Quelques heures plus tôt, ces jeunes avaient provoqué des mouvements de foule sur le quai de la gare. Ces adolescents sont en réalité venus d'autres communes, comme l'explique Franck Louvrier, maire de La Baule.
19: Nous avons en fréquentation des jeunes et parfois des voyous. Ici, qui viennent de Saint-Nazaire et de Nantes. On le sait très bien, la délinquance explose dans la commune de Nantes et nous en avons les répercussions.
18: Il faut dire qu'en ces jours de beau temps, la station balnéaire attire. Alors le maire de La Baule réclame des moyens supplémentaires pour que ces scènes ne se reproduisent plus.
19: Il faut que nous mettions des moyens aussi bien au niveau municipal. J'ai encore voté au dernier conseil municipal 10 effectifs supplémentaires. Nous sommes déjà 36 au niveau de la police municipale. Et il nous faut aussi des effectifs de police nationale parce que c'est le travail de la police nationale de gérer les gares. Parce que c'est indispensable, comme vous le savez, ils en ont les moyens et aussi la volonté.
18: Selon les informations d'Europe 1, aucune personne n'a été interpellée.
5: Jean-Baptiste Marty, journaliste police-justice à la rédaction d'Europe 1. Raphaël Glucksmann temporise. L'eurodéputé et fondateur de Place Publique se donne encore 3 mois pour décider de se présenter ou non à la prochaine élection présidentielle. Celui qui est le mieux placé dans les sondages parmi les prétendants de la gauche non mélenchoniste promet d'ici là de sillonner le pays et de proposer un nouveau contrat patriotique pour réunir l'espace social-démocrate derrière une seule candidature. Alors que pense-t-on de cette tergiversation de Raphaël Glucksmann du côté du PS ? Eh bien, je poserai la question à partir de 22h15 à l'invité politique d'Europe 1 Nuit, le porte-parole du Parti Socialiste, le député socialiste du Val-d'Oise, Romain Eskenazi. Le baril de Brent repasse au-dessus de la barre des $100 aujourd'hui, conséquence directe de l'absence de percées significatives dans les négociations de paix entre les États-Unis et l'Iran et des violations du cessez-le-feu dénoncées aujourd'hui par Téhéran. L'armée américaine reconnaît des frappes la la nuit dernière contre des sites de lancement de missiles dans le sud du pays. La République islamique ne laissera aucun acte malveillant sans réponse, prévient le chef de la diplomatie iranienne. Et pour répondre à la crise énergétique provoquée par ce conflit au Moyen-Orient, Emmanuel Macron veut accélérer l'électrification des usages. C'est dans cet objectif qu'une équipe de France de l'électrification était réunie aujourd'hui à l'Élysée, comprenait les différents acteurs de la filière. Alexandre Chauveau, au cours de cette réunion, des objectifs précis de réduction de dépendance aux énergies fossiles ont été fixés.
20: Oui, et après des échanges avec les industriels, comme les patrons de Stellantis, d'EDF ou de RTE, Emmanuel Macron s'est adressé aux chefs d'entreprise qu'il promet d'accompagner vers le passage à l'électrique.
21: C'est un grand plan de transformation qui embarque 6 000 entreprises et va créer ou pérenniser plus de 600 000 emplois. C'est vous qui portez les solutions, ce sont les Français qui choisiront, et donc je crois à cet égard qu'il faut leur faire confiance et rendre le passage à l'électrique en quelque sorte naturel et désirable, parce que c'est bon pour le pouvoir d'achat, c'est bon pour la compétitivité, c'est bon pour l'indépendance du pays.
20: Emmanuel Macron veut ainsi réduire la part des énergies fossiles de moitié d'ici 2035 et encourage pour cela les entreprises. Quatre secteurs sont jugés prioritaires, l'industrie, les transports, le bâtiment et l'automobile. Les opérateurs se sont ainsi engagés à déployer 240 000 bornes de recharge supplémentaires sur les routes d'ici 2030. Et puis l'autre axe de cette stratégie, c'est le déploiement de pompes à chaleur chez les particuliers. La filière s'est engagée à en produire 1 million par an en 2030, un investissement qui nécessite des prix compétitifs sur la durée et prévisibles, selon Emmanuel Macron.
5: Alexandre Chauveau du service politique d'Europe 1. Une nouvelle illustration des graves difficultés rencontrées par les enseignes de mode. Okaidi prévoit de supprimer jusqu'à 290 postes et de fermer une soixantaine de magasins en France à partir du deuxième semestre 2026. Annonce qui fait suite au redressement judiciaire de l'entreprise en cours depuis le mois de février. Okaidi subit de plein fouet les conséquences de l'essor de la seconde main et de l'ultra fast fashion, mais aussi de la baisse de la natalité. 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Direction la Porte d'Auteuil désormais.
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5: Suite et fin du premier tour du tournoi avec l'entrée en lice du numéro 1 mondial en ce moment sur le cours central où l'on retrouve Christopher Philoc. Bonsoir.
23: Bonsoir Maël, bonsoir à tous.
5: Yannick Sinner déroule sans problème face au Français Clément Tabur.
23: Eh oui Maël, on s'y attendait, l'écart de niveau entre les deux joueurs est trop grand. Le Français tente pourtant de mettre à mal l'Italien, mais sa précision le rend terriblement difficile à battre après seulement 30 minutes. Yannick Sinner s'est adjugé la première manche 6-1, 40 minutes plus tard 6-3 pour l'Italien. On sent que le numéro 1 mondial veut sans doute éviter de s'éterniser sur le court pour se préserver en vue des prochains matchs. Sinner vient d'ailleurs de faire le break dans le troisième set, 3 jeux à 1, 1h42 de jeu.
5: Christopher Philoc, dressons ensemble le bilan de la journée côté français avec la sensation, le phénomène, la pépite Moïse Kouame.
23: Oui, une première retentissante. Moïse Kouame, 317e joueur mondial, a remporté le premier match de sa carrière en Grand Chelem en 3-7. Et surtout, il a montré une grande maturité affichée face à Marin Cilic de 20 ans, son aîné.
24: Je me sentais prêt. On a beaucoup travaillé sur la tactique de comment aborder ce match avec l'équipe. Je sentais bien mon service, mon coup droit, mon revers. Je me sentais bien physiquement et mentalement. Donc voilà, si j'arrivais et que je perdais ce match, c'était pas un facteur vraiment qui me stressait. Voilà, je voulais juste rentrer et m'amuser. Et c'est ce que, au final, j'ai réussi à faire. Et bien sûr, la victoire est venue avec tout ça. Donc c'est encore mieux.
23: À 17 ans et 2 mois, figurez-vous qu'il est le plus jeune joueur à remporter un match de Roland-Garros depuis 1991. Du côté féminin, notez la belle performance d'Elsa Jacquemot, qualifiée pour le second tour, tout comme Diane Paris en revanche. On attendait beaucoup de Loïse Boisson, mais le miracle n'a pas eu lieu. En manque de repères, après une année marquée par beaucoup de blessures, la Française n'a pas fait le poids face à la Russe Kalinskaya, incapable d'imposer son jeu. La Française s'est lourdement inclinée 6-2, un an après avoir atteint le dernier carré. Porte d'Auteuil, il n'y aura donc pas de nouvel exploit pour la joueuse de 23 ans. Et puis je suis désolé de vous le dire et de terminer là-dessus Maël, mais avec seulement 2 joueuses qualifiées pour le second tour de Roland-Garros, eh bien la France réalise son pire bilan dans le simple dames depuis 45 ans.
5: Aïe, mais Moïse Kouame est là, c'est vrai, dans le tableau masculin pour nous redonner un peu le sourire et de l'espoir. Et en tout cas, vous suivez ce match déjà ce soir avec le numéro 1 mondial Yannick Sinner qui est en train de dérouler. On se retrouve à 23h, ce sera peut-être déjà fini, on verra ça.
23: Il y a des chances.
5: Voilà, merci beaucoup Christopher Philoc en direct du cours Philippe Châtrier à Roland-Garros, Europe 1 Radio officielle du tournoi. Un point sur les marchés financiers.
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5: Et clôture en baisse, les investisseurs qui font preuve d'un peu moins d'optimisme après les violations dénoncées par Téhéran du cessez-le-feu au Moyen-Orient. Clôture en baisse à Paris, moins 1,03% à 8173 points. Clôture en baisse également à Francfort, moins 0,80%. À Milan, moins 0,64%. Légère hausse en revanche à Londres, plus 0,24%.
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5: Et la météo, désormais avec vous, Marlène Duret. La météo.
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5: Voilà, pardonnez-moi Marlène Duret, je vous ai fait patienter un tout petit peu. Toujours cet épisode de forte chaleur, évidemment Marlène, et la vigilance orange qui concernera demain 13 départements.
1: Oui, avec cette alerte orange à l'ouest du pays qui reste en vigueur et qui s'étendra à 4 nouveaux départements de la Nouvelle-Aquitaine demain. La Gironde, la Charente-Maritime et les Deux-Sèvres. Lesquels viendront s'ajouter à tous les départements bretons, tous les départements ligériens, sans oublier le Cotentin, ce qui nous fait 13 départements au total. Et qui dit canicule, dit nuit douce, jusqu'à 22 à 25 degrés dans ces départements, avec des maximales comprises entre 33 et 38 degrés. D'ailleurs, les 35 à 38 peuvent également être atteints du côté de l'Occitanie et de la basse vallée du Rhône demain après-midi. Sur le reste du territoire, comptez 29 à 35, un petit peu moins sur certaines parties du littoral de la Manche, sur la pointe bretonne ou encore sur le relief alpin et pyrénéen. On sera sous les 29 degrés, voire sous les 26. Côté ciel, du soleil en général, soleil de plomb, mais avec un risque d'averse orageuse très très localisé. Le risque sera assez faible, mais bon, entre le Cotentin, l'est de la Bretagne, le Val de Loire et le nord du Poitou, et bien voilà, attendez-vous quand même à un risque d'averse orageuse.
5: Merci beaucoup Marlène Duret. Soyez prudent évidemment si vous vous trouvez dans les 13 départements de l'ouest de la France, placés en vigilance orange canicule. 22h19 sur Europe 1.
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5: Et place à l'invité politique d'Europe 1 Nuit. J'accueille le député PS du Val d'Oise, Romain Eskenazi. Bonsoir à vous, monsieur le député.
3: Bonsoir.
5: Merci beaucoup de répondre à nos questions. On va d'abord écouter peut-être le son de la soirée pour vous qui êtes représentant du Parti Socialiste. Vous avez évidemment suivi la prise de parole de Raphaël Glucksmann, qui n'est pas membre de votre parti, mais qui est un représentant potentiel de ce qu'on appelle la social-démocratie dans notre pays pour 2027. Il s'est exprimé tout à l'heure au journal de 20h sur TF1. Il n'a pas officialisé sa candidature, il a temporisé. On l'écoute.
4: Je ne serai pas un candidat de plus sur l'espace de la gauche démocratique. Vous avez noté qu'il y en a déjà trop. Je me donne 3 mois. 3 mois pour sillonner le pays et proposer ce nouveau contrat patriotique. 3 mois pour réunir ma famille politique. Et à la fin, nous aurons une seule candidature parce que notre responsabilité est immense. J'ai l'intime conviction que notre espace social-démocrate est le seul qui peut vaincre l'extrême droite en 2027. Pourquoi ? Parce que Jean-Luc Mélenchon perdrait au deuxième tour face à Bardella dans les grandes largeurs et parce que les Françaises et les Français ne voteront pas pour un Premier ministre d'Emmanuel Macron qui est comptable de son bilan. Donc notre responsabilité est immense, et la mienne en particulier, parce que j'ai fait le seul score à 2 chiffres de ces 10 dernières années pour la social-démocratie à une élection nationale. Et je suis comptable de l'espoir que j'ai levé, de ces 14% que nous avons fait en 2024.
5: Bon, on temporise du côté de Raphaël Glucksmann. C'est flou également dans les rangs du Parti Socialiste. On n'a pas choisi le candidat pour 2027. Est-ce qu'à moins d'un an de l'échéance, Romain Eskenazi, on peut encore se permettre d'être dans ce flou complet ?
3: Oui, tout à fait. Vous savez... Notre ami Jean de La Fontaine avait écrit « Rien ne sert de courir, il faut partir à point ». Donc ça ne sert à rien de partir avec précipitation. Jean-Luc Mélenchon part toujours très tôt. Ça fait 3 fois qu'il échoue, ne serait-ce pas à l'élection présidentielle, ne serait-ce qu'à accéder au deuxième tour. Donc on voit bien que c'est pas plus on part tôt, plus on va loin. Nous, ce qu'on préfère, c'est d'abord travailler sur le fond, sur le projet. C'est la raison pour laquelle on travaille sur notre programme jusqu'à l'été. Et effectivement, je partage la liste de Raphaël Glucksmann. À l'issue de l'été, à la fois les différents sondages, les personnalités qui auront investi le terrain, on verra bien qui est le mieux positionné à la fois pour rassembler au premier tour et être en capacité de gagner au deuxième tour. Donc moi, je suis pas plus inquiet que ça, qu'on travaille d'abord sur le fond, sur le programme, sur nos convergences, parce qu'il y a des différences entre nous, entre les écologistes, les communistes, les socialistes, place publique. On a bien évidemment des divergences et qu'on travaille à un projet commun, à notre rassemblement, et qu'ensuite seulement on désigne une personnalité qui ira à la rencontre des Françaises et des Français.
5: Alors vous souhaitez que cette personnalité soit Raphaël Glucksmann ? Il se donne 3 mois pour décider. Est-ce que vous estimez qu'il s'agit aujourd'hui du mieux placé pour porter la voix de la gauche social-démocrate ?
3: Moi, à titre personnel, je ne me prononcerai pas aujourd'hui sur mon choix en me disant, moi, mon candidat, c'est Raphaël Glucksmann. Moi, je pense qu'effectivement, là où je partage son analyse, c'est que je pense que le périmètre politique le plus à même de gagner l'élection présidentielle, c'est effectivement celui de la gauche démocratique. Pourquoi ? Car elle représente une alternative par rapport à la politique qui est menée depuis 10 ans, en mettant un peu l'accent sur la réduction des inégalités, l'investissement dans la transition écologique, le pouvoir d'achat, le travail qui paye, tous ces thèmes-là qui semblent être au cœur des Françaises et des Français, qui voient bien qui n'ont plus de médecins, qu'au niveau police-justice ça ne fonctionne pas assez, qu'au niveau de l'école ça dysfonctionne, donc ils souhaitent effectivement du service public. Or pour ça, il faut des recettes fiscales pour faire marcher le service public, il ne s'agit pas d'emplomber la dette. Et de l'autre côté, on a, comme il dit, un héritier d'Emmanuel Macron, et de l'autre côté une personnalité extrêmement clivante qui, à mon sens, ne sera jamais en capacité de rassembler plus de 50% des suffrages des Français.
5: Alors, il y a un mot qu'on n'a pas entendu dans votre bouche, Romain Eskenazi, depuis le début de cet entretien, c'est le mot primaire. Pourtant, il me semble que le premier secrétaire de votre parti soutient l'idée d'une primaire de la gauche non mélenchoniste qui pourrait avoir lieu à l'automne. C'est totalement écarté. Vous préférez vraiment que les sondages, que les dynamiques soient finalement juges avant 2027?
3: Vous savez, il y a aussi l'intelligence collective qui peut jouer. Dans toute la France, les socialistes ont gagné 800 communes, 1000 si on compte les apparentés socialistes, mais juste les socialistes ont gagné 800 communes, les écologistes, les communistes en ont gagné aussi. Vous n'avez eu aucune primaire ni aucun sondage dans l'ensemble de ces communes. Vous savez, quand vous êtes dans une ville comme la mienne de 22 000 habitants, vous naviguez à vue et vous n'avez pas de sondage. Pour autant, vous pouvez mettre des partenaires autour de la table, voir quelle personnalité est aujourd'hui en dynamique, quelle personnalité aujourd'hui en capacité de rassembler. Donc on peut très bien, comme ça s'est fait pendant des décennies en France, avoir des partenaires qui se mettent autour de la table et avec les sondages comme critère, mais pas comme critère unique, avec aussi la capacité de rassemblement au premier comme au deuxième tour, et avec une discussion autour d'une fédération qui peut permettre de dégager la personnalité qui ferait le plus consensus au sein de ces familles politiques qui peuvent être parfois un petit peu éloignées. Quand je prends Bernard Cazeneuve d'un côté, les écologistes de l'autre, les communistes d'un côté, Raphaël Glucksmann de l'autre, avec au milieu le Parti Socialiste, on a évidemment des divergences, mais je pense qu'il y a plus de points qui nous rassemblent par rapport à Jean-Luc Mélenchon, par rapport à la droite ou encore plus à l'extrême droite. Et donc moi je crois effectivement à notre capacité à se mettre d'accord sur un programme avant l'été et à se mettre d'accord sur un candidat après l'été.
5: Bon, puisqu'on parle de dynamique dans les sondages, vous avez évidemment vu ce sondage publié par Odoxa aujourd'hui, une belle remontée, il faut le dire, de Jean-Luc Mélenchon qui est estimé au premier tour à 16% des intentions de vote, juste derrière Édouard Philippe à 17%. Jean-Luc Mélenchon qui se rapproche doucement du second tour. Est-ce qu'il n'est pas aujourd'hui le mieux placé à gauche pour rassembler ?
3: Eh bien écoutez, j'ai regardé ce même sondage. Quand vous additionnez trois autres candidats de gauche qui sont testés sur le même sondage, à savoir Monsieur Roussel, Madame Tondelier et Monsieur Glucksmann, je précise que les socialistes ne sont même pas présents dans ce sondage, mais quand vous additionnez ces trois forces politiques, elles sont à 17,5, donc bien au-dessus de Mélenchon, bien au-dessus d'Édouard Philippe. Donc c'est bien évidemment sur ce périmètre qu'on pourrait à la fois, en rassemblant, accéder au deuxième tour, puis ensuite gagner au deuxième tour pour avoir une politique sociale, écologique, mais aussi crédible sur le plan budgétaire, crédible sur le plan économique et extrêmement solide sur le plan des valeurs républicaines, de l'autorité de l'État, d'un fonctionnement démocratique et républicain. Donc moi je ne suis pas inquiet, Jean-Luc Mélenchon sait faire campagne, s'il a bien un talent c'est celui-là. Il est aujourd'hui en dynamique car c'est le seul candidat. Forcément, quand on est seul à décider de son projet, quand on est seul à s'autodésigner, ça va plus vite que quand on est un collectif qui doit décider d'un programme et d'un candidat. La démocratie par nature ça prend du temps. Mais il me semble que lui qui plaide pour une 6e République avec plus de démocratie, plus de parlementarisme, il me semble qu'on est de notre côté un petit peu plus crédible en faisant la preuve par l'exemple et en démontrant que dès l'élection présidentielle, dès la manière dont on fait campagne, eh bien on préfigure la manière dont on gouvernera demain, c'est-à-dire dans le collectif, dans la démocratie et pas dans une espèce d'autoritarisme descendant qui nous rappelle un petit peu Emmanuel Macron.
5: Mais il n'y aura aucun ralliement de la part du Parti Socialiste derrière Jean-Luc Mélenchon et la France Insoumise, ni au premier ni au second tour en 2027, ça s'est acté.
3: En tout cas, il n'y en a jamais eu à aucune des autres élections présidentielles précédentes. Il n'y aura pas de ralliement à Jean-Luc Mélenchon, c'est une évidence. Le fait qu'il y ait au deuxième tour, face à la droite libérale que l'on combat, ou face à Jean-Luc Mélenchon, peu importe, un appel à faire barrage au Rassemblement National, si malheureusement, ce dont je doute, mais si malheureusement notre candidat n'est pas au deuxième tour, oui, ça je le présuppose. C'est un petit peu le sens de l'engagement de beaucoup de socialistes, dont le mien, de se dire que les héritiers de la part la plus sombre de notre histoire, n'arrive plus à nouveau au pouvoir en France, effectivement. Donc il y aura certainement un appel à faire barrage sans faire un appel à soutenir Mélenchon, mais à faire partie de son gouvernement, c'est une évidence.
5: Et c'est un peu le pari d'ailleurs effectué par Jean-Luc Mélenchon, espérer se hisser au second tour, et il aura derrière un large rassemblement derrière lui. On verra, évidemment, on a un an pour que les dynamiques s'inversent.
3: Je crains que non, mais...
5: Romain Eskenazi, vous espérez, on l'a entendu, un candidat social-démocrate. Romain Eskenazi, député PS du Val-d'Oise, je le rappelle pour nos auditeurs. On va également évoquer tout simplement cet épisode caniculaire qui s'est vu en France depuis maintenant dimanche, depuis quelques jours. Une première réunion interministérielle n'est prévue que jeudi autour du Premier ministre. On sera donc au cinquième jour de cette vague de chaleur. Le gouvernement réagit trop tard?
3: Il ne réagit pas trop tard en termes de jours, il réagit trop tard en termes d'années, c'est une évidence. Il y a deux éléments à prendre en compte qui sont absolument objectifs. Le premier, c'est la réalité du réchauffement climatique. Quand j'entends encore sur certains plateaux contester la réalité de ce réchauffement climatique alors que nous battons des records chaque année, chaque mois, là nous avons le jour de mai le plus chaud de l'histoire de France, et c'était pareil l'année dernière, c'était encore pareil l'année d'avant. Donc je pense qu'on peut objectivement reconnaître la réalité de ce réchauffement climatique, premièrement, et donc le fait qu'il faut essayer de lutter contre pour essayer d'amoindrir ses effets, notamment sur les activités humaines. Et la deuxième chose, c'est le manque de préparation. C'est-à-dire qu'il faut prendre acte que ça existe, qu'on ne pourra pas l'annihiler totalement, malgré toute la volonté politique qu'on aurait. Et donc, il faut préparer nos territoires. Et effectivement, le constat qu'on fait, c'est qu'à la fois pour essayer de contenir ce réchauffement climatique en développant les énergies renouvelables, en faisant un plan massif de rénovation des bâtiments, qui contribuerait d'ailleurs à relancer l'économie en France. On constate qu'effectivement, Emmanuel Macron n'est pas allé assez loin. Les émissions de gaz à effet de serre diminuent de moins en moins chaque année. En fait, la plupart, on les exporte, donc c'est facile de diminuer ces émissions de gaz à effet de serre quand on met toutes ces usines en Chine. Et deuxièmement, c'est la préparation des territoires. Heureusement qu'un certain nombre de maires, notamment socialistes, effectivement, mettent ces thématiques en avant, créent des îlots de fraîcheur dans les villes et mettent en place des politiques publiques, notamment envers les seniors et les personnes les plus fragiles, pour réussir à subsister avec ces chaleurs qui montent au-dessus de 30 degrés alors qu'on n'est même pas encore au mois de juin.
5: On voit que ces vagues de chaleur deviennent annuelles. Désormais, les réponses au réchauffement riment souvent avec privation, culpabilisation. Est-ce que vous le regrettez ?
3: Ah oui, tout à fait. Moi, je suis pas du tout là-dedans. Moi, je pense que, vous savez, moi, j'ai appris quand j'étais au lycée que l'économie, c'était des courbes. J'ai appris la courbe de Schumpeter. C'est-à-dire qu'à chaque innovation, eh bien, on relance l'économie, on relance des emplois, on en détruit d'autres avant, évidemment. Mais on en recrée beaucoup plus à travers les innovations. Et moi, je crois profondément qu'il faut que la croissance de demain, le développement économique de demain s'appuie sur la transition écologique en changeant nos énergies du pétrole vers des énergies renouvelables. Vous savez, aujourd'hui, qu'il y a plus beaucoup d'usines d'automobiles en France, c'est beaucoup le bâtiment qui est le moteur de l'économie en France. Eh bien, si on engageait un grand chantier de rénovation thermique de nos écoles, de nos crèches, de logements sociaux, de nos pavillons partout en France, eh bien, ça ferait beaucoup de travail, ça ferait de l'activité économique, on baisserait notre facture d'énergie, donc on ferait du pouvoir d'achat, et on résisterait mieux aux vagues de chaleur. Donc non, pour moi, la transition écologique, ça rime pas avec privation et culpabilisation, ça rime avec opportunité économique et obligation morale pour les générations futures.
5: Mais c'est vrai que si on regarde la dernière mesure en matière de lutte contre la pollution qui a fait la une de l'actualité, c'est la question des ZFE, des zones à faible émission. Exclure, stigmatiser les propriétaires de voitures polluantes, est-ce que c'est vraiment la bonne méthode ?
3: Eh bien, ça ne peut aller qu'avec des aides au renouvellement des véhicules. Effectivement, si on fait une mesure brute comme ça, je suis d'accord avec vous, c'est une mesure écologique qui correspond à une exclusion sociale des centres-villes. C'est une évidence. C'est la raison pour laquelle cette mesure des ZFE, dans notre esprit au groupe socialiste, il a toujours été avec des aides massives de l'État qui profitent encore une fois à l'économie pour renouveler les véhicules, pour que les Françaises et les Français se séparent de leurs véhicules anciens où ils doivent retourner régulièrement chez le garagiste pour changer des pièces, etc., vers des véhicules neufs qui leur coûteraient moins cher en entretien, moins cher en essence. On est plus dépendant de la guerre entre Trump et l'Iran pour faire le plein, mais il suffit de recharger sa voiture avec du nucléaire français ou avec des énergies renouvelables françaises. Donc nous sommes évidemment pas contre les ZFE. Il y a 48 000 morts par an en France à cause des microparticules des voitures. Donc il faut bien le prendre en compte. C'est une question de santé publique majeure. Et on voyait il y a encore 10 ou 15 ans, au-dessus de Paris, dès qu'il y avait un pic de chaleur, une espèce de couche d'épais brouillard de pollution qui affectait l'ensemble des Parisiennes et des Parisiens. Donc je ne suis pas contre sur le principe, mais je dis qu'elle doit nécessairement, vous avez parfaitement raison, s'accompagner de mesures sociales, de prêts à taux zéro, de leasing social, pour pouvoir permettre aux Françaises et aux Français de renouveler leurs véhicules et de continuer évidemment à accéder à la culture, à la santé et aux bâtiments historiques qu'on a dans toutes nos autres villes en France.
5: Merci beaucoup Romain Eskenazi, député PS du Val-d'Oise, merci d'avoir été l'invité politique d'Europe 1 Nuit, 22h31. On retrouve Roland Pérez pour la Libre Antenne jusqu'à 1h sur Europe 1. Bonsoir Roland.
6: Comment va Maëlle?
5: Mais très bien, et vous-même?
6: Écoutez, très bien, il fait de plus en plus beau, il fait de plus en plus chaud, et le soir c'est agréable, la journée c'est un peu plus compliqué.
5: Oui, c'est vrai.
6: Mais le soir, moi quand je viens en vélo, Paris est endormi, c'est plutôt très agréable.
5: Oui, ça va.
6: Dans ce joli Paris où les gens doivent se rester chez eux sous la chaleur, mais franchement c'est très agréable. On va parler de Nolan dans quelques instants, on parle beaucoup d'amour, vous le savez, dans cette émission. On a des histoires qui se font, des histoires qui se défont, des histoires qui se refont. Là, on va parler d'amour, mais d'amour différent, d'amour d'un enfant, avec un syndrome que moi, je ne connaissais pas. En tout cas, je ne connaissais pas le nom de ce syndrome qui s'appelle le X fragile. Est-ce que vous le connaissez?
5: Absolument pas.
6: Alors, je ne vais pas tout vous révéler. On va avoir Julien et Anaïs, le couple, les parents de Nolan, qui vont nous raconter un peu cette aventure avec cet enfant pas comme les autres.
5: Et nous sommes avec vous jusqu'à 1h du matin, 01 80 20 39 21 pour vous contacter.
6: J'adore quand c'est vous qui donnez le numéro parce que j'ai l'impression que les gens vont appeler encore plus que d'habitude.
5: Ah, c'est tout l'objectif.
6: À tout à l'heure.
5: À tout à l'heure.

0: Rebonsoir à tous, bienvenue dans cette libre antenne, pour ce deuxième jour de la semaine sur Europe 1. Il y a peut-être quelque chose que vous gardez pour vous depuis longtemps, une décision. On le dit parfois que vous n'arrivez pas à prendre, une histoire d'amour qui vous échappe, une dispute familiale qui a laissé des traces, un silence qui pèse à la maison ou au contraire une joie immense que vous avez envie de partager avec quelqu'un. La libre antenne, vous le savez, comme chaque soir, 7 jours sur 7, de 22h30 à 1h du matin, est là justement pour ça, pour les nuits où l'on a besoin d'être entendu sans être jugé, pour les nuits où parler à un inconnu peut parfois tout changer. Alors appelez-nous au 01 80 20 39 21 et puis vous envoyez vos messages également au 7 39 21. Ils sont précieux, ils sont attendus, vos messages. Vous commencez par le mot nuit. Vous pouvez également nous écrire à libreantenne@europe1.fr. Florian Audrey et Laurent Pelé, l'équipe de cette libre antenne de la semaine, sont là avec nous et attendent évidemment vos appels.
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0: Et bonsoir Anaïs et Julien.
3: Bonsoir.
0: On aime bien avoir des couples qui interviennent dans cette libre antenne. Ça rend encore plus vivant et ça personnifie encore un peu plus l'humain que sont nos auditeurs et là nos intervenants. Julien, Anaïs, la vie vous a donné trois enfants et puis le premier, il est pas comme les autres, mais vous l'aimez peut-être, je dis pas plus que les autres, mais il faut parfois plus d'amour encore pour être avec ces enfants-là. Votre enfant est né avec un syndrome que personnellement je ne connaissais pas. Alors on sait comment il se traduit, vous allez nous le raconter, mais moi je ne connaissais pas, en tout cas je ne sais pas qu'on l'appelait comme ça, le syndrome du X fragile, et vous l'avez découvert dans les premiers mois de la naissance de votre fils. Anaïs, peut-être vous commencez à nous raconter.
3: Quand on a eu Nolan, donc la grossesse s'est bien passée. Bon, moi j'étais en dernière année d'école d'infirmière, mais j'étais bien suivie à l'hôpital. Et puis la césarienne, j'ai eu une césarienne. Nolan est arrivé un peu de bonne heure à 34 semaines d'aménorrhée.
0: Oui.
3: Il a eu un petit décollage, on va dire, difficile. En fait, il est né avec un Apgar à 1, donc c'est-à-dire que c'était quasiment une mort imminente. Et donc, ils l'ont mis sous oxygène. Alors ça, c'est plus rien qui pourra le dire, parce que moi, j'étais un peu dans le cosmos, on va dire.
0: Ouais.
3: La césarienne a été douloureuse et ils avaient du mal à le sortir. Voilà. Et en fait, il a très vite récupéré. Il s'est même... il enlevait les lunettes à oxygène, de ce que rien me disait.
0: Ah ouais.
3: Et et en fait, ses premiers mois de vie, ça allait. Et puis bon, c'est vrai que c'était notre premier, donc
0: Et pourtant, il est resté quand même à la clinique, enfin à la maternité en néonat pendant un mois quand même.
3: Il est resté, voilà, c'est ça. Il est resté quand même un peu de temps parce que niveau respiratoire, il a eu des soucis et il est resté une semaine en soins intensifs et après il est resté 3 semaines en pédiatrie surveillée, ça allait après. Donc, il avait du mal à se nourrir, il avait une sonde dans le nez.
0: Ah ouais.
3: Et puis petit à petit, on voyait bien qu'il se battait, quoi. Après on est sortis. Et puis moi j'ai repris le travail au bout de 5 mois.
0: Vous êtes aperçu de rien. Vous êtes ensemble depuis déjà 2004. Vous vous êtes rencontrés au lycée, je crois. Vous vous êtes mariés en 2009. Très vite, quand on est si jeune, c'est très vite. Et puis c'est un projet. Cet enfant était très très désiré. Il n'est pas venu par accident. Donc évidemment, ce premier enfant, on l'observe, on est totalement avec lui. Bon, vous vous êtes resté évidemment après l'accouchement pendant quelques semaines avant de reprendre votre métier d'infirmière. Julien, lui, a dû reprendre évidemment son travail. Quand vous vous êtes aperçu qu'en fait il y avait quelque chose qui clochait pour Nolan?
3: C'est parce que la nourrice nous disait, je trouve que Nolan a du retard, mais elle me dit, il va le rattraper, on va voir, on va surveiller. Mais moi, je ne remarquais rien. Fin...
0: Qu'est-ce qu'elle appelait et du retard fait... Qu'est-ce qu'elle appelait
3: Il avait du mal. Elle me disait, il ne suit pas, mon doigt des yeux. Enfin, il ne fixe pas, il n'y a pas d'échange. Enfin... et c'est vrai que petit à petit, je m'en suis rendu compte. Nolan, quand il était petit, on avait du mal à lui faire des câlins, des bisous, il nous repoussait. Ça c'était un peu plus grand quand même, c'était pas bébé, mais il avait. Et puis bon, la tenue assise, il mettait du temps, même la répétition des cyclades.
0: Et le pédiatre que vous deviez aller voir pour les vaccins, dont faisiez j'imagine des visites tous les mois, qu'est-ce qu'il vous disait ce pédiatre au début?
3: Ben non, en fait, c'était pas un pédiatre, c'était notre médecin de ville. En plus, c'était même pas mon médecin qui me suivait depuis que j'étais petite, parce qu'on avait déménagé autour de Rennes, et c'était un médecin traitant classique.
0: Et vous voulez dire un médecin généraliste, pas un médecin...
3: Oui, c'était un médecin généraliste.
0: Parce que vous ne trouviez pas de pédiatre, oui.
3: Mais, en fait, c'est que l'hôpital, ils nous ont dit, pas besoin de voir un pédiatre.
0: Parce qu'à la naissance, ils ne vous ont rien dit du tout. Parce que le syndrome, on va demander à Julien, le syndrome Julien X fragile, qu'est-ce que c'est exactement ce syndrome et alors on va voir comment il s'est manifesté, mais physiquement, comment se présente l'enfant?
1: Sur le plan physique, il n'y a pas grand-chose de différent. Après, ils ont un morphotype un peu typique avec des oreilles un petit peu décollées, un grand visage. Mais après, il n'y a pas de faciès vraiment très très typique. Ils sont tous différents. En fait, tous nos enfants sont vraiment différents.
0: Ils ne ressemblent pas. D'accord. Ça ne ressemble pas à un enfant, on va dire, trisomique.
1: Non, c'est ça. C'est une maladie qui est un peu invisible quand on les voit du premier abord. Après, quand
0: d'accord.
1: On communique
0: ils
1: avec eux,
0: pas
1: on
0: le faciès
1: voit.
0: Des enfants trisomiques.
1: Non, ils ont pas de faciès. Ils ont une petite différence malgré tout, mais ça saute pas aux yeux. C'est pas la chose la plus flagrante qu'on voit au premier.
0: C'est pour ça que vous ne pouviez pas le voir ni l'un ni l'autre.
3: Non.
0: Juste dans les premiers mois, donc le fait que ils suivent pas des yeux, que ils soient un peu récalcitrants à une forme d'affection ou de prise dans les bras, et puis ils n'arrivaient pas à se tenir assis.
1: Exactement, et c'est les premiers symptômes qui nous ont alerté la nounou et qui après nous ont alerté aussi, et le médecin qui a fait toute une série d'examens avec des tests au niveau des ECG, des tests auditifs, plein de tests différents. Et comme tout revenait à la normale, en fait, ils ont décidé de partir en génétique pour voir fouiller cette piste-là. Ouais.
0: D'accord. Et alors, vous avez eu la réponse comment et quand, Anaïs?
3: C'est notre médecin traitant, moi, qui m'a d'abord, pour en revenir, je suis retournée voir mon médecin traitant parce que, en fait, les médecins qu'on voyait autour de Rennes, enfin, ne voyaient rien. Donc, j'en ai parlé à mon médecin de famille et il m'a dit, allez voir un pédiatre à l'hôpital, et c'est là où elle nous a donné toute une batterie d'examens qui a duré plusieurs mois parce que c'était déjà difficile d'avoir des rendez-vous. Et c'était un peu compliqué aussi, certains rendez-vous pour Nolan. Moi, j'ai dû monter avec Nolan dans l'IRM parce qu'il bougeait, il se laissait pas faire. Par exemple, le test auditif, c'est pareil. Il fallait rester à côté de lui, mais il n'arrivait pas à s'endormir. Enfin, ça a été un peu laborieux, les rendez-vous et les examens.
0: Mmh.
3: Et donc, au bout de ces quelques mois, la pédiatre nous a dit, tous les tests que vous avez passés, que ce soit l'éco-cœur, l'IRM... Il n'y a rien d'anormal, même le G était correct. Enfin, il me dit, il a même une très bonne audition. Donc elle me dit, je ne vois pas, mais elle me dit, j'ai quand même ma petite idée, est-ce que vous m'autorisez à faire une prise de sang génétique? Oui, de toute façon, on veut savoir. C'est bien, quoi. Enfin,
0: bien sûr.
3: Et donc, deux mois après, elle a eu les résultats. Moi, j'étais au travail cette journée-là, et elle m'appelle, elle me laisse un rendez-vous. Oui, bonjour, c'est la pédiatre, est-ce que vous pouvez me rappeler? Nous avons les résultats. Bon, moi, une idée, ce que je fais, je rappelle. Et puis, le médecin m'annonce le diagnostic au téléphone en me disant, votre fils, Nolan, a le syndrome d'X fragile. Et là, je suis tombée des nues, mais je m'en rappellerai toute ma vie de cette journée-là. Et c'est marquant parce qu'on dit, mais on balance ça au téléphone.
0: Ouais.
3: Je dis, mais à la pédiatre, je vais être infirmière, je connais pas toutes les maladies du monde, quoi. Enfin, c'est quoi? Et là, de but en main, une balance. Enfin, elle me dit, votre fils a une, c'est un retard mental, Camille.
0: Oh là là là là, oui.
3: Voilà, par téléphone. C'est un enfant qui aura un retard mental et psychomoteur. D'accord. Et deux jours après, on avait, c'était prévu qu'on ait un rendez-vous avec le neuropédiatre de Rennes qui descendait.
0: Et vous avez passé les deux jours les plus terribles de votre vie.
3: Oui, oui, oui. Et même quand on avait le neuropédiatre les deux jours suivants, il nous a dit, il ne savait pas qu'on avait eu le diagnostic deux jours plus tôt et par téléphone. Et même lui, il était choqué de savoir qu'on avait eu le rendez-vous, le diagnostic par téléphone. Mais oui, moi je me souviens, à l'époque, j'habitais à une heure de route de là où on habite, enfin voilà, de travail. Et je suis allée voir Julien directement, mais en pleurs. J'ai dit, ça y est, on a le diagnostic.
0: Ah, parce que vous étiez, parce que vous étiez seule quand on le répondait, vous avez rappelé là.
3: Moi, je sortais du vestiaire. Ouais. Oui. Et c'était pour ça un 1er décembre, mais je me souviens, et j'étais au téléphone avec la pédiatre, et elle me dit, voilà, il y a ça. Et la route a été longue et interminable, et je pleurais dans la voiture, c'était douloureux, mais...
0: Et oui, personne ne peut se préparer. L'enfant, l'enfant, il est toujours au départ parfait dans l'esprit des parents, surtout encore une fois un premier enfant. Et puis, on peut pas penser, et pourtant ça arrive, je sais que bien sûr que ça arrive,
3: oui.
0: Mais on ne pense pas forcément à tout cela, et heureusement. Mais alors donc, vous foncez chez Julien.
3: Là où il travaillait, en fait, ouais. Je lui dis ça, et Julien était pareil.
0: Julien, alors, quand vous voyez arriver Anaïs, vous comprenez tout de suite qu'elle est porteuse d'une mauvaise nouvelle ?
1: Oui, après on comprend qu'il y a... d'un côté c'est une mauvaise nouvelle, mais un soulagement aussi, parce que l'errance du diagnostic c'est quelque chose qui est pas facile à vivre non plus. Après, au moins de pouvoir mettre un nom sur un problème, ça permet aussi d'aller de l'avant et de
0: voir ce qu'on peut faire. Au fond de vous, l'un et l'autre, Julien et Anaïs, au fond de vous, vous pensiez qu'on allait rien découvrir et que l'enfant avait juste un petit retard et que tout allait rentrer dans l'ordre, ou vous pensiez quand même au fond de vous qu'il pouvait y avoir quelque chose de beaucoup plus sérieux?
1: Moi personnellement au début j'avais un petit peu de doute, oui, je pensais que tout allait bien parce qu'on n'avait rien vu et personnellement moi je pensais au début que c'était plus on s'était un petit peu enflammé, mais après c'est quand même c'était rassurant d'avoir un diagnostic quand même. C'est long, hein, 2 ans et demi d'attente où on nous dit qu'il y a un problème, mais on sait pas.
0: L'enfant, Nolan avait 2 ans et demi quand vous avez eu le diagnostic.
3: 2 ans, c'est vrai, il avait 2 ans.
0: Ah oui, et 2 ans et demi, il se tenait toujours, ouais, il marchait pas donc.
3: Si, il a marché vers ses 2 ans.
0: Et il marchait droit, ouais. Il marchait comment?
3: Oui, il marchait bien. Enfin, ça,
0: il pouvait courir, il pouvait marcher.
3: Alors oui, il pouvait marcher, mais ça c'est encore le cas maintenant, mais il ne sait pas sauter. Il sait sauter dans le trampoline, mais il ne sait pas sauter sur une surface, sur un sol par exemple.
0: D'accord.
3: Il n'arrive pas.
0: D'accord. Et à 2 ans et demi, il ne parlait pas?
3: Non. Non, il avait du mal à répéter.
0: Ou des mots que vous ne comprenez pas, oui.
3: Ouais, c'était vraiment... ouais.
0: Et il arrive à manger seul? Non.
3: Alors oui, ça, si. Ça par contre, il n'y a pas de souci pour ça, il a un bon coup de fourchette.
0: Et il mange avec la fourchette, avec la cuillère, il la tient, il n'y a pas de problème.
3: Petit, il mange avec les mains, voilà, maintenant il sait bien manger, avec couteau, couvert, enfin fourchette, couteau. Mais par contre, on est obligé de le freiner, parce que sinon, il mange tout ce qu'il y a sur la table.
0: Et donc, son retard au fil des années se manifeste comment?
1: En fait, c'est une déficience intellectuelle. Donc après, Nolan, par exemple, il a 14 ans aujourd'hui. Il ne sait pas lire. Il a beaucoup de mal à compter au-delà de 10. Il y a plein d'apprentissages qu'il a pas

0: c'est ça.
1: Quand on prend pas la même route pour aller à tel point, par exemple, on dit on va y aller à Vienne ou à la piscine et qu'on prend pas la route habituelle, il dit mais non, maman, c'est là, c'est à droite. Oui, c'est...
0: Ah, oui, donc il a quand même de bons réflexes. Bah, qu'est-ce qu'on vous dit aujourd'hui? Oui, qu'est-ce qu'on vous dit aujourd'hui sur ces troubles? Il y a une prise en charge, j'imagine, multidisciplinaire.
1: Oui, à l'IME,
2: oui. Oui, ils ont des projets, ils ont des projets personnalisés, en fait, à l'IME, au niveau des, au niveau de chaque enfant, en fait, parce que chaque enfant a des objectifs différents. Nous, Nolan, on a fait un objectif sur la sociabilisation, parce que c'est vrai que c'est un peu compliqué, la rencontre avec les autres, c'est un petit peu compliqué, et nous, on a essayé de travailler là-dessus, mais c'est propre à chaque enfant. En fait, au niveau des IME, ils font vraiment un travail personnalisé, et nous, cette année, le projet, il est là sur de la sociabilisation.
0: Oui, et l'aide à l'autonomie, j'imagine, au quotidien.
2: Oui, ça, même si après ça reste compliqué et peut-être utopique d'avoir nos enfants qui soient autonomes à 100%. Après, il y en a certains qui y arrivent, et heureusement, hein, mais c'est peut-être un peu utopique, en tout cas pour nous, pour Nolan, pour l'instant, c'est pas quelque chose qu'on arrive à projeter. Ouais.
0: Il fait, je crois, de l'équithérapie.
2: Oui.
0: Ça lui fait un bien, ça lui fait du bien.
1: Ah oui, c'est... En fait, on avait fait ça, alors je crois que c'est avec ma maman. Au début, on avait trouvé un petit centre équestre pas loin, avant qu'il rentre à Vienne.
0: Ouais.
1: Et il y allait tous les lundis après-midi, parce que c'est ça. Il allait pas à l'école, il allait à la maternelle le matin. Et l'après-midi, il allait faire de l'équithérapie. Et ensuite, ça s'est arrêté, il est rentré en IME, et ils ont fait de l'équithérapie à l'IME. Et un jour, ils ont dit, on va arrêter l'équithérapie, la piscine. Alors, Nolan adore la piscine et l'équithérapie, c'est deux choses qu'il adore, qu'il préfère. Et on s'est dit, oh là, non, si lui arrête tout d'un coup, ça va être foutu, on va retrouver Nolan, on va le ramasser la petite cuillère. Et c'est vrai que ça a été dur à cette période-là, parce que il voulait plus retourner à l'IME, il y allait en pleurant, enfin, on voyait bien que, voilà... Et sauf que l'IME, ils n'avaient pas de place, pas de possibilité de reprendre Nolan en équithérapie. Donc, avec Julien, on a un copain de lycée qui a son centre équestre et on est allé le voir et on lui a dit est-ce que tu peux faire de l'équithérapie avec Nolan? Et Benoît, tout de suite, a été emballé et depuis, c'est deux meilleurs copains. Ils s'entendent super bien et Nolan, il y va... C'est son dada, le cheval.
0: Et puis, vous avez dit à Audrey que grâce à ça, il arrive à reconnaître les couleurs et les lettres.
1: Oui.
2: Oui, au niveau des exercices, il y a des choses qu'il fait pas dans le cadre scolaire où il nous épate, nous, en faisant des parcours, en respectant des consignes claires. C'est vrai que ça permet, ça fait une distraction en fait, hein, le cheval, et ça lui permet de se
0: concentrer. Une concentration, c'est ça, parce qu'il a des troubles de l'attention, j'imagine.
2: Oui, il y a beaucoup de... Ça, c'est assez propre au syndrome où ils ont beaucoup de troubles de l'attention, et c'est vrai que les activités, elles durent jamais très très longtemps, parce que ça change, ça a besoin de changement en fait. C'est dur de le laisser concentrer pendant un temps.
0: Qu'est-ce qu'on vous dit sur l'avenir de cet enfant? Après, on va parler de vos deux autres enfants, puisque vous avez eu deux autres enfants, et non sans mal aussi, on va en discuter. Mais qu'est-ce qu'on vous dit sur l'avenir de Nolan, sur son devenir, sur son évolution? Est-ce qu'il y a des perspectives quand même d'autonomie pour lui, ou parce que ce que vous me dites, c'est qu'il a quand même une sacrée évolution?
2: Ah oui, nous après de toute façon c'est notre philosophie aussi, c'est qu'on veut être positif et rester positif avec ça. Mais non, pour l'instant nous au niveau des professionnels de santé on n'a pas de retour par rapport à ça. On a quelques retours et des belles histoires aussi, on pourrait en parler toute la nuit par le biais de l'association Fragile X-France.
0: Oui, c'est pour ça que j'allais vous demander si vous êtes en relation avec des familles qui ont des enfants semblables.
2: Ah oui, on est membre d'une association nationale là où il y a 400 familles adhérentes. Donc je suis avec parce qu'on est on en adhésion par famille et pas par enfant.
1: Non.
2: Et c'est vrai que on se rencontre tous les ans dans le cadre de week-ends familiaux ou d'autres événements et on voit.

0: mais on voit beaucoup d'autres enfants qui ont les mêmes maladies, hein, que ce soit des.
1: Et comment, des alors, qu'est-ce que vous disent les parents qui ont des enfants plus âgés aujourd'hui?
0: Eh ben, ça dépend de chacun à son histoire, en fait. Il n'y a pas de généralité. En fait, on a tous nos fardeaux et tous nos enfants qui sont différents avec des réussites plus ou moins importantes, des échecs parfois aussi, mais c'est la.
1: Et quand vous me dites des réussites, des belles réussites, ça veut dire que l'enfant est totalement indépendant?
0: On a des cas où il y a une famille, où il y a un enfant qui a son appartement, mais après, il y a quelqu'un quand même à côté, mais voilà, après il y a des belles des belles perspectives aussi. Mais.
1: D'accord, donc ça veut dire que, comme vous dites, chacun son histoire, il y a aussi la force des parents, et puis aussi des autres enfants, parce que vous avez eu deux autres enfants assez rapprochés, après Nolan, 4 ans après, vous avez eu Lana, et puis là, vous avez 9 ans après, une petite Capucine. Vous avez eu une appréhension quand vous êtes tombée enceinte de votre deuxième enfant?
2: Ah bah oui, parce que de toute façon, quand on a eu le diagnostic déjà de Nolan, ils nous ont déjà, nous on a été convoqués entre guillemets en génétique, ils nous ont fait faire les prises de sang, donc à mon mari et moi, et bon, pour voir où était la prémutation, mais bon, moi en génétique, on savait que c'était moi qui étais porteuse. Ça, c'est un nom du X fragile, donc c'est bien le X qui est touché, sachant que papa donne le Y. Voilà. Donc,
1: vous saviez que dans votre famille, il y avait ce gène?
2: Bah non. En fait, non. Moi, quand j'ai su ça, quand on nous a expliqué comment ça se passait au niveau génétique, je me suis dit, ça vient de mon côté. Et... Alors, à aucun moment, je me suis sentie coupable parce que j'avais cette maladie.
1: Surtout quand on a cet enfant, un enfant. Moi,
2: j'étais plutôt. Ouais, voilà. Et après, il a fallu qu'on cherche dans ça, ma maman, c'est mon papa. Donc ma maman a fait le test et c'était pas elle qui l'avait, c'était mon papa. Et je sais qu'il se sent coupable, mais je ne lui ai jamais rien reproché. Jamais je dirais qu'il est coupable de quelque chose, il ne pouvait pas savoir. Et lui, on est malheureux par rapport à ça. Et maintenant, c'est lui qui est touché aussi avec le FXPAS.
1: Dites-moi une chose, tous les deux. La question est une question extrêmement difficile. Ce syndrome, donc ce gène, n'a pas été dépisté avant. Et d'ailleurs, je crois que c'est un peu le but de votre appel aussi et de notre discussion, c'est que vous aimeriez aujourd'hui qui est faire connaître un peu cette maladie pour éviter justement l'errance de diagnostic. Et puis il y a même des chercheurs, vous dites, qui travaillent sur le sujet, comme la trisomie 21, pour déceler dès la grossesse dans l'analyse de l'embryon, ce gène. Mais si vous l'aviez su, si avant d'accoucher, enfin si au moment où vous tombez pour enceinte, Nolan, il y avait eu un dépistage, oui, pour Nolan, vous pensez que vous n'auriez pas gardé l'enfant ou vous auriez quand même pris le risque de l'arrêter?
2: On nous a souvent posé cette question
1: la vie est plus forte, il vous épate, il vous apporte bien sûr.
2: On a vécu de super belles choses, et oui, c'est pas facile tous les jours, c'est vrai que il y a des fois où c'est dur, on va pas se cacher, mais à côté de ça, il y a tellement de belles choses qu'on a vécues, des choses qu'on n'aurait peut-être pas vécues sans le handicap, et c'est vrai que pour les grossesses, moi je sais que pour Lana et pour Capucine, ils nous ont dit qu'il faut faire une biopsie des trophoblastes. Parce qu'on savait que j'avais cette prémutation.
1: Et vous l'avez fait?
2: Oui.
1: Si c'était révélé positif, l'un ou l'autre?
2: C'est ce qu'on a vécu, parce qu'en fait Lana c'était négatif, elle ne l'avait pas. Après on voulait un autre bébé après Lana, donc c'est Céleste. Donc là, par contre, on a eu le résultat où c'était une mutation complète. Le monde s'écroule parce qu'on dit... quand on est biogénéticien, on ne veut pas savoir le sexe parce que, et si c'est une mutation complète, on arrête. Et déjà, le lendemain où j'ai fait la biopsie, le résultat a été très rapide, 24 heures, elle m'appelle le lendemain, déjà, elle me dit, c'est une fille. Il voulait pas savoir du sexe. Donc, bon, bref. Et là, elle me dit, bah, je suis désolée, mais c'est la mutation complète.
1: Mais... mutation complète, ça veut... mutation complète, ça veut dire quoi?
2: Ça veut dire que l'enfant développe la déficience intellectuelle, comme Nolan, en fait.
1: C'est ça, il a le syndrome, on est sûr, du...
2: Ouais, il a le syndrome du syndrome.
1: Et donc, vous aviez pas gardé, vous l'aviez pas gardé, cette fois-ci,
2: non,
1: l'enfant?
2: Non, ouais. C'est là qu'on a fait le choix d'arrêter, parce que... Ouais. C'est ce qu'on s'est dit, Lana... les adultes, on s'est dit, quelle vie pour cet enfant, déjà que c'est compliqué pour Nolan, même si, voilà, on est derrière lui, on pousse, on est soudés, vers Lana, c'est sa boussole, c'est tout, mais je me dis, quand nous, on sera plus là. Lana, elle doit déjà s'occuper de son grand frère, il faudrait qu'elle s'occupe de sa petite sœur, mais quelle vie elle a, elle a le droit de vivre aussi, cette gamine.
1: Oui, vous avez raison. Vous avez raison de penser à tout ça, évidemment, et c'est pour ça que ces tests sont faits, mais c'est vrai aussi que avoir Nolan aujourd'hui, c'est quelque chose dans une vie, parce que ça vous offre d'autres perspectives, d'autres perceptions également des autres, de la différence, des combats qu'on doit mener, de voilà, ça c'est un autre regard qu'on a, et c'est, ça fait partie de la famille aussi.
0: Ah oui, on a eu la chance de, le handicap nous a donné une deuxième famille, oui, clairement.
1: Et oui, c'est ça, c'est aussi les perspectives qu'on n'aurait jamais eu, un autre regard de la vie. Ouais. Ce sont des épreuves, mais parfois des épreuves qui sont enrichissantes, qui vous apaisent quelque part dans le combat que vous menez, qui vous font relativiser les choses. Et c'est sûr. Julien et Anaïs, je vous propose de rester avec nous. On va continuer. Je voudrais pas vous quitter comme ça. C'est toujours un peu difficile. Je vais pas vous quitter comme ça. On va pas vous quitter comme ça. Vous allez rester avec nous juste après les informations de 23h. On reprend la discussion parce que j'aimerais parler de vos autres enfants et de savoir surtout pour la petite qui a 10 ans comment ça se passe. D'accord, vous restez avec nous.
2: Ok.
0: Pas de souci.
1: Voilà, on reprend dans quelques instants le cours de cette émission.

0: sur Europe 1 et on retrouve Maëlle Hassani pour les informations. Rebonsoir Maëlle.
1: Bonsoir Roland, bonsoir à tous et direction la porte d'Auteuil.
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1: À la fin du premier tour à Roland-Garros et aucune surprise sur le court Philippe Châtrier en session nocturne. Bonsoir Christopher Filhoc.
3: Bonsoir Maël, bonsoir à tous.
1: Vous êtes sur place pour Europe 1. Le numéro 1 mondial Yannick Sinner a parfaitement maîtrisé son entrée en lice.
3: Oui, comme vous pouvez l'entendre derrière moi, il n'y a plus un bruit. La loi du plus fort a été respectée. Malgré 4 balles de match ratées, Sinner n'a fait qu'une bouchée du français Clément Tabur, 171e joueur mondial qui a eu le mérite de refuser de perdre sans se battre et qui a obligé Yannick Sinner à étaler toute sa panoplie sur le court ce soir. L'Italien, immense favori, s'est imposé en 3-7 et 2h08 de jeu, 6-1, 6-3, 6-4. Après sa série de 29 victoires, Sinner débute de la meilleure des manières son tournoi parisien, le seul qui manque à son palmarès. Au prochain tour, il affrontera l'Argentin Juan Manuel Cerundolo, un spécialiste de la terre battue qui devrait être bien plus difficile à battre. Un autre joueur, lui, a parfaitement débuté son tournoi, Moïse Kouamé, 317e joueur mondial. La pépite tricolore a remporté le premier match de sa carrière en Grand Chelem en 3-7 face à Marin Cilic. À 17 ans et 2 mois, il est le plus jeune joueur à remporter un match de Roland-Garros depuis 1991. Et puis du côté féminin, à noter la belle performance d'Elsa Jacquemot aujourd'hui, qualifiée pour le second tour, tout comme Diane Paris. En revanche, pas de miracle pour Loïse Boisson. En manque de repères après une année marquée par les blessures, la Française n'a pas fait le poids face à la Russe Kalinskaya. Elle s'incline lourdement, 6-2, 6-2, un an après avoir atteint le dernier carré porte d'Auteuil.
1: Christopher Filhoc, en direct du cours Philippe Châtrier à Roland-Garros pour Europe 1, radio officielle du tournoi. Ce mardi devient la journée la plus chaude jamais enregistrée en France. Au mois de mai, 24,8 degrés en moyenne, avec des pics à plus de 35 degrés par endroit. Le précédent record datait d'hier. Cet épisode de chaleur précoce et très intense va se poursuivre toute la semaine. 13 départements placés en vigilance orange canicule pour la journée de demain dans l'ouest du pays, jusqu'à 39 degrés attendus jeudi. 3 ans de prison, dont un ferme sous bracelet électronique avec exécution provisoire, requis ce soir à l'encontre d'un animateur d'une école maternelle parisienne. Le parquet demande la condamnation de cet homme de 36 ans pour des agressions sexuelles sur 3 des 9 élèves qu'il accuse. Les autres faits rapportés ne permettent pas de caractériser une intention de nature sexuelle ou ne relèvent pas d'une qualification pénale, estime le ministère public. Tué par étranglement pour des objets d'une valeur de quelques dizaines d'euros, les 2 adolescents placés hier en garde à vue après la découverte du corps sans vie d'un enfant de 11 ans au bord de la Vilaine à Rennes dimanche dernier expliquent devant les enquêteurs avoir agi par vengeance pour récupérer du matériel de pêche. Les mises en cause, un garçon et une fille âgés de 16 et 15 ans seront présentés à un juge demain. Raphaël Glucksmann temporise et se donne encore 3 mois pour décider de se présenter ou non à la prochaine élection présidentielle. L'eurodéputé fondateur de Place Publique promet d'ici là de sillonner la France et de proposer un nouveau contrat patriotique pour réunir sa famille politique derrière une candidature unique. Seul l'espace social-démocrate peut vaincre le RN au second tour en 2027, ajoute-t-il. Et puis 240 000 bornes de recharge supplémentaires pour des voitures électriques seront déployées sur le territoire français d'ici la fin de la décennie. C'est l'une des principales annonces d'Emmanuel Macron qui sonnait aujourd'hui à l'Élysée la mobilisation collective pour accélérer l'électrification des usages. Objectif, réduire la part des énergies fossiles à 30% en 2035 contre 60% aujourd'hui. 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
4: Je sens que vous rêveriez de présenter les informations sur le cours Philippe Châtrier.
1: Mais c'est ce qui est arrivé à nos amis d'Europe 1 Matin lundi matin.
4: Mais je sais.
1: Mais bien sûr.
4: Je sais, mais moi je voudrais que ça vous arrive à vous.
1: Mais écoutez, je n'ai pas cette chance pour l'instant. Mais
4: vous avez le physique d'un joueur de tennis, la carrure d'un joueur de tennis, vous avez l'attitude d'un joueur de tennis.
1: Vous ne verrez pas jouer en plein cagnard pendant 3 heures à courir. Non, ça c'est.
4: Mais c'est presque dangereux pour eux d'ailleurs.
1: C'est assez dangereux. Il y a eu des coups de chaud. Vous voyez, même pour des sportifs professionnels, ils se retrouvent à être en grande difficulté. Donc oui, c'est assez dangereux effectivement.
4: Je trouve qu'ils devraient mettre les matchs la nuit, puis c'est tout.
1: Mais écoutez, c'est vrai qu'on peut se poser la question parce que sous 35 degrés.
4: Ben oui, il faudra les mettre la nuit. C'est quand même dangereux.
1: Ouais, c'est assez dangereux.
4: Moi, je vais militer pour qu'on change tout ça et que vous fassiez votre journal sur le court.
1: Bon, c'est un beau combat.
4: Bah oui, oui, parce que vous méritez, vous êtes jeune, vous êtes beau, vous êtes frais, vous devez être sur le cours Philippe Châtrier.
1: Merci, cher Maël.
4: Bon, allez, on se retrouve à midi.
1: Absolument, à tout à l'heure.

0: 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Et nous, nous sommes ensemble jusqu'à 1h du matin dans cette libre antenne. Vous pouvez continuer à nous appeler, n'hésitez pas, comme l'ont fait Julien et Anaïs avec lesquels nous sommes. Je vous redonne juste le numéro de téléphone, 01 80 20 39 21 et vos SMS au 7 39 21 précédé du mot nuit. Julien et Anaïs sont avec nous en ligne pour nous parler de leur premier enfant, le petit garçon Nolan qui a aujourd'hui 14 ans, qui est né avec un syndrome qu'il ne connaissait pas et j'avoue que je ne le connaissais pas non plus. Il faut dire que ce syndrome est assez rare quand même, enfin assez rare. Un garçon sur 5000 peuvent naître avec ce syndrome et une fille sur 9000 peuvent avoir ce syndrome qu'on appelle l'X fragile qui est dû à une anomalie d'une partie de l'ADN située dans et à proximité du gène qui est le FMRJ, je crois, ou 1, pardon, FMR1, voilà, sur le chromosome X. Et l'enfant d'apparence ressemble à tous les autres enfants, on ne le voit pas tout de suite. Et puis en réalité, il y a un retard mental que les parents, donc Anaïs et Julien, ont découvert alors que l'enfant avait 2 ans et demi et de façon, on va dire, peu empathique puisqu'il c'est un message d'abord sur le répondeur et puis ensuite au téléphone où on annonçait que c'était très inhumain, que l'enfant a un retard mental et ça a été très dur à la fois à accepter mais pour autant enfin il y avait un mot sur ce qu'avait cet enfant et aujourd'hui ils se sont battus, il faut en sorte que l'enfant se sente le mieux possible, évolue le mieux possible et dans un IME et puis il a fait de l'équithérapie, c'est ce qu'il continue à faire et ça lui fait un bien fou. Nous en sommes là, vous êtes toujours avec nous Anaïs et Julien?
1: Oui.
0: Bon. Je voulais parler de Lana. Donc Lana est arrivée 4 ans après. Elle a donc 10 ans aujourd'hui. Comment ça se passe aujourd'hui sur... Est-ce que c'est difficile pour elle de se dire que toute l'attention est sur Nolan ou elle le comprend parfaitement et elle partage ce temps avec ce temps d'attention que vous avez nécessairement avec lui, avec son grand frère?
2: Oui, elle le comprend. Oui, elle est très présente déjà pour son frère. Quand ils étaient petits, enfin, pas de nom, bon, elle grandit, hein, c'est normal, mais ils étaient très, très fusionnels, même encore maintenant. Elle veut toujours le surveiller, avoir un œil sur lui, qu'il soit bien traité.
0: Elle a compris très jeune et très vite qu'il était différent.
2: Oui. Ah oui, je me souviens d'une petite anecdote. La jour de son anniversaire de ses 5 ans, c'était le premier anniversaire avec ses copines à la maison. Et les filles arrivaient tranquillement. Puis moi j'étais montée m'occuper de Nolan, je sais pas. Puis, tout d'un coup, on entend Lana qui dit à ses copines, « Les filles, vous savez, je vous présente mon frère, Nolan. Il est un peu différent, mais il n'est pas méchant. » La syndrome du X fragile. Et toute petite, à 5 ans déjà, et voilà, elle savait. Et
0: ah oui,
2: et ça
0: oui.
2: Nous avait fait rire, et même on avait les larmes aux yeux avec Julien quand on s'était regardé, on s'est dit, bah, tiens.
0: Ils comprennent vite, les enfants, ils comprennent vite.
2: Ouais.
0: Et lui aussi, Nolan est très attaché à la petite, à Lana, ouais.
2: Ah oui, c'est vrai qu'ils demandent toujours où elle est quand ils sont pas toujours ensemble. Elle est où Lana? Elle fait quoi? Tout petit, hein, c'était sa douceur, c'était toujours Lana, c'était son repère, et même encore maintenant.
0: Et donc elle n'est pas jalouse du tout de cette attention que vous avez pour lui, de faire d'être toujours non pas au petit soin, mais de faire en sorte de surveiller le petit, enfin de surveiller Nolan. Ça ne lui pèse pas trop à elle?
1: Non, parce que de toute façon, on essaye aussi de lui offrir des moments à elle aussi.
0: Ouais, c'est ça.
1: On essaye aussi de jongler, de lui offrir des moments à elle, parce que faut pas que tout tourne au niveau du X fragile, hein, mais après non, elle a une résilience qui est très très forte et on en parlait là. On avait une conférence sur ça là dans le cadre de nos week-ends familiaux. Et on parlait justement de la fratrie, parce que c'est vrai que c'est des aidants, et des aidants qui sont jeunes, donc c'est un peu particulier, parce qu'ils deviennent aidants très vite. Et là-dedans, en fait, ce qu'elle disait avec un autre frère qui avait aussi son frère qui a le X fragile, c'est qu'en fait ça les enrichit, et ils sont tellement heureux de partager ça avec leur frère que finalement c'est pas un problème pour eux.
0: Et la petite Capucine est arrivée, évidemment, oui. Elle attire, évidemment, là elle accapare votre attention, parce qu'elle n'a qu'un an. Comment elle va, Capucine? Tout va bien?
2: Oui, elle va super bien, ouais. Souriante, bah, aussi souriante que Nola, elle est petite. Ouais. Elle est agréable, franchement.
0: Et comment Nola prend l'arrivée de la toute petite? Très bien aussi.
2: Ah, très bien.
0: Il n'a aucune jalousie, il n'a eu aucune jalousie à l'égard de Nola et de...
2: Ça
1: l'a même fait grandir au final, parce qu'il essaye de s'occuper de sa sœur et il reprend un rôle.
0: Ah oui.
1: Parce que là, même des fois, il essaye de lui apprendre à lire. Hein.
0: Ah oui, c'est vrai.
1: Ouais, alors, il est mieux qu'il ne sait pas lire, mais il lui montre les livres et il essaye de lui apprendre à lire en disant bah, faut lire. Bah, ouais.
0: Vous pensez que Nolan a conscience de son retard?
1: Je pense pas, parce qu'on parle d'une déficience, hein, c'est pas juste un retard. Hein, c'est
0: oui, mais une déficience, mais il a conscience de ça. Enfin, ce que je veux dire, est-ce qu'il souffre de cette déficience?
2: Il le montre pas, en tout cas.
0: Non,
1: enfin,
0: parce qu'il voit bien qu'il est pas comme les autres enfants.
2: Il aime bien être dans sa bulle, dans son coin, donc c'est vrai que quand il y a d'autres enfants, alors s'il est à l'aise, il va aller vers certains, enfin, comme dans nos week-ends familiaux, quand on se retrouve, il va aller vers les autres.
0: Oui, mais c'est des enfants qui ont souvent les mêmes problèmes, mais avec des enfants qui n'ont pas les mêmes problèmes. Oui.
2: Il aime bien les grands. Je sais qu'avec ma collègue qui a un grand fils et une fille, et il aime beaucoup Robin et il va souvent avec lui. Et il aime bien aller avec Robin. Alors ça, c'est son copain.
0: Celui de l'équithérapie, enfin celui du cheval.
2: Non, Robin, c'est le fils de ma collègue.
0: D'accord, ouais. Et ça se passe bien avec lui. Il aime bien être avec lui, alors que l'enfant, lui, n'a aucun retard, l'autre enfant.
2: Robin, non, il est plus gros.
0: Et quel est le regard, justement, est-ce que c'est difficile d'avoir de supporter, est-ce que vous souffrez du regard des autres sur votre enfant?
2: Alors, il peut y avoir des regards pas toujours très sympathiques. La plupart des enfants, ça va, ça se passe bien. Souvent, quand on va dans des heures de jeu, il y a des garçons qui viennent jouer au foot et qui comprennent que Nolan a une différence, ça se passe bien. C'est souvent les adultes, des fois, dans les magasins, qui vont nous regarder bizarrement parce que Nolan va faire une crise ou que... Et des fois, on a des réflexions. Et c'est souvent par les adultes qui... Ouais. Des fois, c'est dur et on a envie de dire, bah oui, c'est pas marqué sur sa tête, mais...
0: Ouais.
2: Et voilà.
0: Écoutez, vraiment, c'est un merci pour votre témoignage, Julien et Anaïs. Merci infiniment d'être intervenu. Et puis, je sais que l'enjeu de tout cela, c'est faire connaître évidemment cette maladie. C'est ce qu'on disait, pour éviter l'errance diagnostique, parce qu'en fait, il y a peu de symptômes, donc on peut passer à côté de cette maladie.
2: Oui.
0: Et puis, vous dites, voilà, aujourd'hui, on peut le déceler dès la grossesse dans l'analyse. De l'embryon.
2: C'est ça.
0: Bah écoutez, merci infiniment, et puis on souhaite voilà la meilleure des vies, si voilà dans la mesure du possible au petit Nolan.
2: Merci
1: beaucoup.
0: Merci à vous, merci d'être intervenu sur la Libre Antenne sur Europe 1.
1: Bonne

0: Collection. Vous avez évidemment reconnu Laurent Voulzy sur Europe 1. Restez avec nous, nous sommes ensemble jusqu'à 1h du matin dans cette libre antenne. Vous savez que vous pouvez absolument tout nous confier, tout nous raconter. Nous sommes là, nous ne prenons évidemment vos appels, il n'y a aucun jugement. Nous sommes là pour vous écouter, pour vous accompagner. Les auditeurs aussi d'ailleurs qui réagissent au 739-21. Ils envoient leur message précédé du mot nuit, comme l'a fait d'ailleurs Bernadette il y a un peu de temps d'ailleurs. C'était pour Anaïs et Julien, le couple que nous avons eu juste avant. Cet enfant qui est né, il parlait de leur enfant Nolan. Ils ont trois enfants, leur enfant Nolan, né avec ce qu'on appelle le syndrome du X fragile. Et Bernadette de leur demander s'ils ont pu avoir une aide psychologique, s'ils en ont eu besoin d'ailleurs, car ce syndrome, elle se posait la question de savoir si ce syndrome est bien reconnu par les MDPH, et elle trouve évidemment que ce couple que nous avons eu, et on l'a rejoint, c'est un couple formidable. Et nous accueillons maintenant Claire. Bonsoir Claire.
1: Bonsoir Roland.
0: Vous avez des histoires d'amour, je dis des histoires, hein, à rebondissement.
1: Oui, j'ai une vie pleine d'aventures.
0: Mais oui, vous êtes extrêmement jeune, vous avez 44 ans. Et alors, votre fiche, elle a été résumée, que ça pourrait être un titre d'un film ou d'un livre, par Audrey, elle a mis s'aimer avant d'être aimé.
1: Oui, exactement.
0: Et c'est un peu, c'est ce que vous auriez dû faire avant de rencontrer certaines de vos rencontres, des personnes qui ont jalonné votre vie.
1: Oui, mais après, je pense que s'aimer, c'est compliqué dans une vie. Enfin, je pense que ça arrive.
0: En tout cas, il ne faut pas se détester. Je ne sais pas si on peut s'aimer, parce que c'est vrai que c'est un peu prétentieux de se dire de s'aimer. Ça veut dire qu'on est, il y a une forme de comme si on était formidable et qu'on devait. Évidemment que c'est pas toujours possible, mais peut-être ne pas se détester, ne pas se dévaloriser.
1: Oui, et puis non, mais je pense que c'est vraiment avant de pouvoir aimer les autres et être en lien avec les autres, c'est vraiment s'aimer soi-même. Je pense qu'en fait, on est appelé chacun à une unité intérieure, et je pense que c'est ça que c'est mis en fait.
0: Ouais.
1: Et c'est, en tout cas, c'est ce que j'apprends là aujourd'hui dans tout ce que je vis.
0: Alors, on va commencer par le début quand même. Vous avez rencontré le père de vos deux filles. Vous avez des jumelles de 11 ans.
1: Oui.
0: Vous aviez 20 ans. Lui, il avait 19 ans, donc vous étiez exactement au même âge. Oui. Vous vous êtes rencontrés, en plus c'est une jolie rencontre, au Beaux-Arts à Nantes. Et puis vous avez très vite emménagé ensemble. Ça a duré 17 ans, mais 17 ans dans des conditions un peu... Alors pas si étranges que ça pour vous, semble-t-il, mais en tout cas pour ceux qui regardaient l'extérieur, ça semblait quand même... ça semblait pas forcément... Ça ne sentait pas l'harmonie.
1: Non, après, je pense que, c'est vrai qu'aujourd'hui, je pense que je prends plus conscience de cette relation. Je pense que j'étais déjà en dépendance affective de ce garçon. C'est quelqu'un qui est très beau, qui a un sens, qui sait manier la parole, qui est très intelligent. Et je pense que j'ai idolâtré cet homme. Et puis j'avais l'impression qu'il remplissait toutes les cases et puis toutes les vides de ma vie, alors qu'en fait c'était pas le cas. Et on s'est séparés justement parce que j'avais un manque.
0: C'est vrai que vous êtes resté quand même 17 ans avec lui, et vous avez dit à Audrey, disais amen à tout.
1: Oui, ouais, parce
0: vous étiez dans une sorte d'idolâtrie.
1: Oui, ouais, et puis c'est comme si même s'il n'était pas d'accord sur certaines choses avec lui, sur son comportement, sur la manière dont il pouvait traiter certaines personnes, je transformais en fait ma pensée en me disant que en fait c'était lui qui avait raison, que voilà, ça devait se passer comme ça.
0: Oui, c'est ça. Vous étiez totalement sous sa coupe. C'est ce qu'on appelle souvent ici, c'est ce qu'on appelle l'emprise.
1: Oui, mais en fait, c'est que aujourd'hui que je comprends en fait cette relation.
0: C'est tout le principe de l'emprise, c'est qu'on le comprend après.
1: Ouais. Ben c'est surtout en fait que là aujourd'hui, depuis quelques mois, j'ai vécu une rencontre qui a amené vraiment une tempête dans ma vie et qui m'a fait comprendre en fait d'où ça venait et comment j'avais eu cet attachement avec cet homme, parce que en fait ça vient de la manière dont j'étais élevée en fait. C'est en fait, vous savez, dans la vie, les gens qu'on rencontre ou les gens avec qui on va se lier, c'est des échos de ce qu'on a vécu dans notre enfance.
0: Oui, c'est souvent en rapport au père, d'ailleurs, pour les femmes.
1: Pour et voilà, exactement.
0: Ben oui.
1: Et aujourd'hui, je me rends compte que tous les hommes avec qui j'ai été, en fait, c'est des hommes qui ressemblent à mon père. Et malheureusement, moi j'ai appris à être aimée avec des gens qui ne savaient pas aimer. Donc en fait, j'ai appris à aimer, à être aimée, sans être aimée. Voilà.
0: C'est
1: mon schéma.
0: Oui, c'est pour ça que d'ailleurs on reste dans cette relation, parce qu'on s'oublie totalement et on est dans la dévotion complète de l'autre. Un jour, on vous a tiré les cartes. Je ne sais pas si vous croyez forcément à l'enseignement des cartes, quelqu'un vous a dit, la personne vous a dit, un homme vous fait du mal.
1: Oui, elle m'a dit que la personne avec qui j'étais me faisait du mal, et moi je lui ai dit mais non, il me transforme, parce que c'est vrai que il me montrait un peu comment j'étais, comment était ma famille, et donc je l'ai pas reçu. Oui,
0: il avait une ascendance sur vous qui faisait que il était un peu dirigiste, et puis vous aviez l'impression d'apprendre des choses avec lui.
1: Ouais, et puis surtout j'avais l'impression qu'il lisait en moi.
0: Et vous vous sentiez, j'imagine, inférieur.
1: Oui, mais alors ça c'est vraiment dû au schéma que j'avais pris.
0: Ouais,
1: c'est ça.
0: Donc vous allez le quitter. Pardon de vous poser les questions, mais d'un point de vue sexuel, ça se passait, d'un point de vue intime, ça se passait bien?
1: En fait, on avait très régulièrement des relations sexuelles, mais c'était trop pour moi. En fait, ça éteignait complètement mon désir, et j'étais même assez, j'étais contente en fait quand j'avais mes règles, et j'appréhendais beaucoup quand mes règles s'arrêtaient.
0: Ah oui, pourquoi? Parce qu'il vous faisait mal, ça faisait mal, ou c'est parce que vous n'aviez pas de désir?
1: Non, j'avais plus de désir, mais bon, ça c'est dû aussi à ce que j'ai vécu aussi plus jeune, je pense. Enfin,
0: on va y revenir, oui, sur ce que vous avez vécu justement. Donc vous vous êtes séparés.
1: Oui.
0: Vous vous êtes séparés parce que pendant cette relation, justement, contre toute attente, vous êtes tombée amoureuse.
1: Oui, en fait, je travaillais avec quelqu'un que je connaissais depuis 10 ans et. Alors, je sais pas si je suis tombée amoureuse, mais en tout cas, j'ai ressenti quelque chose de très fort pour cette personne, et ça m'a mis dans un état second. Et à ce moment-là, en fait, je me suis rendu compte de plein de choses, que en fait, on avait tout mélangé dans notre vie, le travail, les enfants, notre relation amoureuse, et surtout que il y avait comme une fusion, en fait, que j'existais pas moi toute seule, parce qu'en plus on s'est mis en couple très jeune, j'avais 20 ans, je venais juste de quitter mon foyer familial, donc j'ai vraiment pas eu le temps de vivre seule et de comprendre qui j'étais et de m'épanouir moi en tant que Claire.
0: Ouais. Donc cette personne que vous avez rencontrée alors que vous étiez donc avec le papa de vos enfants, vous êtes tombée amoureuse de lui, mais pour autant vous ne vouliez pas forcément quitter l'homme avec qui vous étiez, avec le papa de vos enfants.
1: Si, en fait c'est ce qui a déclenché la séparation.
0: D'accord, ok. Donc vous êtes quitté juste après et vous avez vécu une histoire d'amour avec cette deuxième relation?
1: Non. Non, parce que il n'a pas voulu vivre d'histoire d'amour avec moi, mais en fait c'est assez étonnant. Parce
0: qu'est-ce qu'il voulait vivre alors? Il voulait quoi? Il voulait juste une relation?
1: Non, mais vous savez, je pense que il n'y a pas de hasard dans la vie, et je pense qu'on est attiré aussi par des gens qui viennent raviver des blessures. Et Alors après, moi, je peux parler que de mon point de vue, de ce que moi j'ai vécu, mais en fait, cet homme, heureusement qu'on n'a pas eu d'histoire d'amour après, parce que je pense que il a servi de déclencheur. Parce que sans lui, j'aurais jamais quitté le père de mes filles.
0: En tout cas, vous avez compris ce qu'était le désir.
1: Je sais pas en fait. Je pense que oui. Non, mais c'est sûr que j'ai éprouvé du désir pour cet homme.
0: Bah oui. C'est ce qui a fait un peu la différence avec ce que vous viviez. Mais donc vous quittez le papa de vos enfants. Vous restez pas non plus avec cet homme que vous avez rencontré. Ça dure combien de temps? Très peu de temps ou rien?
1: Non, c'est sur quelques mois en fait.
0: D'accord.
1: C'est de juillet à octobre, je crois. Mais bon, il s'est rien passé en fait. Tout ça n'était que.
0: Platonique,
1: mais c'est un élément déclencheur et c'est vrai qu'aujourd'hui je le prends c'est un cadeau. Mmh. C'est un cadeau parce que je l'aurais jamais fait.
0: Oui, vous seriez peut-être encore avec le papa de vos enfants.
1: Voilà.
0: Et là vous allez rencontrer un autre homme.
1: Oui, je suis partie faire une résidence artistique au Cameroun.
0: Qu'est-ce que vous faites dans la vie?
1: Je suis photographe et artiste.
0: D'accord. Et artiste, ça veut dire? Qu'est-ce que vous faites?
1: Artiste, je fais. Je mets en place des projets dans des structures médico-sociales sur le lien et la valorisation de l'être humain. Et tout ça autour de la vidéo, de la photo.
0: La valorisation de l'être humain, donc ce que vous n'arriviez pas vous à parvenir. À parvenir.
1: De toute manière, je pense que tout travail artistique parle de soi.
0: Ben oui, bien sûr.
1: Ça, c'est une évidence.
0: Donc là, vous rencontrez un autre homme dans cette épopée.
1: Oui.
0: Et là, vous restez combien de temps avec lui?
1: On va rester en relation pendant 3 ans.
0: Ah, 3 ans. Donc. Et là, ça va être une belle histoire d'amour?
1: Écoutez, c'est une histoire. En fait, déjà, on commence. Donc, je pars faire cette résidence pendant 2 semaines.
0: Ouais.
1: Je reviens en France et là, on commence à communiquer par WhatsApp.
0: Mmh.
1: Et ensuite, je suis retournée le voir pendant 3 semaines.
0: Pourquoi? Parce qu'il était où? Vous m'avez dit
1: il est au Cameroun,
0: c'est ça. Oui, d'accord. Ouais. Ouais.
1: Et malheureusement, je savais pas trop que en fait, avec son ex-compagne, c'était pas tout à fait fini.
0: Ah.
1: Et donc ça a été assez difficile ces 3 semaines.
0: Je me suis
1: agressée
0: par la compagne.
1: Par la compagne. Ouais, ouais. Parce qu'en plus là-bas, c'est compliqué.
0: Ouais.
1: C'était compliqué, donc je me suis fait bouillir avec un petit morceau de parpaing dans l'œil. Après,
0: oh là là,
1: c'était une épopée. Mais en même temps, avec cet homme, dans les relations WhatsApp qu'on avait, en fait, comme il venait après ma rupture, il a été un peu comme une béquille pour moi, en fait. Il a rempli un vide que
0: le pansement, immédiat.
1: Et puis il me parlait, on discutait énormément, c'était un peu comme un thérapeute, quoi. Ça permettait de vider mon sac, en même temps d'avoir une présence, même si c'était juste au téléphone, c'était...
0: Et vous pensez que vous seriez resté peut-être avec lui, s'il n'était pas décédé?
1: Non, parce que nos rapports étaient quand même un peu étiolés. Et puis en fait, la distance et tout ça, je me rendais compte que c'était pas possible en fait.
0: D'accord, donc d'accord. Vous vous êtes quitté avant qu'il ne décède?
1: Non, pas vraiment en fait. Ça s'est étiolé. Et puis en fait, comme il est. Il est mort en fait de la typhoïde et de la malaria.
0: Ah.
1: Et comme il avait souvent cette maladie avec le moustique, je ne sais plus comment ça s'appelle. Ça m'échappe.
0: Ouais.
1: Enfin, il était souvent malade à cause des moustiques. Je ne me rappelle plus de la maladie.
0: Oui, moi aussi, je cherche.
1: Le palu.
0: Oui, le paludisme, oui.
1: Et comme il était souvent malade du palu, il m'avait envoyé une photo de lui avec une perfus, mais je me suis pas inquiétée, en fait. Et quelques semaines après, en fait, j'ai été prévenue qu'il est décédé. Ça a été... En fait, heureusement que nos rapports s'étaient un peu étiolés, parce que je pense que le deuil aurait été beaucoup plus difficile.
0: Ouais.
1: Parce que ça a été douloureux.
0: Donc, parce que vous dites que à part la relation avec votre premier, enfin le papa de vos enfants, qui était une relation sous emprise, les autres relations que vous avez eues étaient plutôt équilibrées.
1: Pas trop, parce que bon, c'était, je veux dire, vivre une relation avec quelqu'un qui habite au Cameroun, c'était pas vraiment une relation viable. Et puis en même temps, il était pas tout à fait honnête sur
0: sur sa relation,
1: sur
0: le fait qu'il n'avait pas. Ça dit quoi de vous alors? Ça dit quoi de ce schéma? C'est là où vous avez commencé à nous dire que ce schéma venait de votre relation à votre père, et puis je crois également une relation évidemment inappropriée avec votre frère.
1: Oui, mais en fait c'est vraiment aujourd'hui que je comprends tout ça, parce que là au mois de novembre dernier, j'ai rencontré quelqu'un qui a 20 ans de moins que moi, et
0: qui a 24 ans.
1: Il a 26.
0: D'accord, 18 ans alors, d'accord.
1: Ouais, 18 ans. Ouais. Et en fait, c'est vrai qu'au début, j'ai vraiment éprouvé un très fort désir sexuel pour cette personne. Mais en même temps, je mettais un peu des freins. Et cette relation, en fait, comme il était pas très clair dans ses intentions, et puis il répondait un peu quand il voulait. Cette relation-là, ça a vraiment fait remonter un peu tout le caca de
0: votre
1: ce que
0: passé,
1: j'ai vécu,
0: de votre passé,
1: de mon passé,
0: votre enfance, ouais.
1: Et en fait, cette relation a été jusqu'à avoir juste une relation sexuelle, et puis après, en fait, ça s'est terminé. Et heureusement, parce que en fait, j'ai commencé à retomber dans une dépendance affective, et même à me demander si je n'étais pas complètement tarée, en fait, parce que j'avais vraiment cette impression d'avoir conscience que c'était une relation qui n'était pas possible, mais en même temps, à l'intérieur, comme s'il y avait quelque chose qui m'échappait. Et le plus étrange, le plus étonnant, c'est qu'au début, on s'est rencontrés, je l'ai pas trouvé beau, cet homme, en fait.
0: Comment vous l'avez rencontré?
1: c'est le boucher de mon quartier.
0: D'accord, bon, pourquoi pas. et c'est vous qui avez jeté son dévolu sur vous? C'est vous qui avez jeté son dévolu sur lui, plutôt, ou c'est lui?
1: Non, écoutez, en fait, je lui ai offert une table. Et ensuite, il m'a offert d'autres choses, et puis en fait, voilà,
0: révélé. Bon.
1: Ça s'est tissé comme ça, et jusqu'au moment où c'était tellement difficile pour moi de le vivre, en fait, que j'ai repris une thérapie. Et à ce moment-là, en fait, je me suis rendu compte que cet homme-là ne désirait qu'une relation sexuelle avec moi, et donc ne me voyait que comme un objet. Et en fait, ça a vraiment révélé que je m'intéressais à lui, et j'étais dans cette dépendance affective, parce qu'en fait, il ressemble à mon père. Parce que dans mon histoire, en fait, moi, je viens d'une famille... c'est maintenant que je peux le dire, que je viens d'une famille dysfonctionnelle, où il n'y avait pas d'affection, de l'alcoolisme, de l'inceste. Et c'est vrai que j'ai jamais été valorisée par mon père, et je pense que... il y a une certaine indifférence, vous voyez.
0: Vous parlez de votre père et de votre mère.
1: Je pense que voilà, il y a des choses aussi chez ma mère, mais c'est vrai que en termes de relations avec les hommes, je pense que le père et le
0: Catalyseur, oui.
1: Oui, après, voilà, je pense qu'ils font partie d'un lot. Mais voilà, et ce que je trouve assez étonnant, c'est que, enfin, en tout cas, moi, aujourd'hui, je suis vraiment pleine de gratitude parce que je pense que c'était le moment où je pouvais vivre ça. Parce que le fait que cette relation se termine, je me suis retrouvée face à un vide intérieur et j'ai compris, en fait, que j'étais.
0: Mais la relation, en fait, la relation ne l'avait jamais commencé. C'était une relation purement sexuelle, c'est ce que vous dites, en tout cas, de son côté à lui. Donc, elle n'avait jamais commencé au sens où vous l'entendiez, vous le vouliez. Ouais. Et c'est ce qui vous a rappelé des choses évidemment moins agréables, qui était la relation à votre père, et on va y venir, la relation à votre frère. Cette relation incestueuse, c'est hélas le mot qu'il faut employer. Vous auriez été prête si vous n'étiez pas tombée dans cette dépendance et en raison de tout ce qu'on va, vous avez dit et qu'on va développer, vous auriez été prête à vous engager avec quelqu'un qui avait quasiment moins de 20 ans que vous?
1: Mais non, c'est pour ça que ça me semblait. En fait, même au tout début, quand on s'est rencontrés, j'ai même demandé, je dis, mais est-ce que tu sais quel âge j'ai? Et non, il savait très bien. Il m'a dit, bon, 40, voilà. Donc, il savait très bien. Mais ça me paraissait tellement. Alors c'est sûr que je vois il y a plein de couples, enfin il y a pas mal de couples mais moi ça me paraît.
0: Surtout qu'il y a des couples dans l'autre sens, hein. C'est plutôt des jeunes femmes qui ont 20 ans de moins que l'homme avec qui elles sont. Ça ne semble choquer personne. Et c'est vrai qu'aujourd'hui ça s'équilibre avec des femmes avec des hommes plus jeunes. Mais vous êtes questionné sur votre enfance, sur votre histoire familiale et sur ce que vous a fait votre frère et ce qui semble-t-il était connu des gens de votre famille.
1: Eh ben oui, en fait j'ai commencé à avoir des relations incestueuses avec mon frère quand j'étais en sixième et ça a duré pendant 3 ans jusqu'au moment où j'ai eu mes règles. Malheureusement, en fait, ma mère, je sais pas comment, mais elle a été au courant et elle en a parlé à mon frère, sans m'en parler. Et elle lui a dit que elle-même avait eu des relations incestueuses avec son frère. Et à ce moment-là, mon frère est revenu vers moi en me disant, maman a eu des relations incestueuses avec notre oncle, on peut continuer.
0: C'est terrible, ça. Terrible. Et vous aviez quel âge là?
1: Eh ben, j'étais.
0: Sixième.
1: Après, je me rappelle plus très bien dans l'ordre chronologique qu'est-ce qui s'est. Ouais, c'est ça, ouais.
0: Et à partir de là, quand vous l'avez su et plus tard quand vous l'avez réalisé, vous n'avez rien dit à votre mère?
1: Non, après c'est que plus tard, en fait, adulte, où c'est vrai que j'avais beaucoup de colère parce que déjà de pas m'en avoir parlé, je me suis sentie coupable. Et puis en fait, c'est moi qui ai dû arrêter cette relation incestueuse toute seule. C'est-à-dire que j'ai pas du tout été soutenue ou encadrée et je me suis toujours sentie un peu seule, en fait. Je me suis toujours sentie parce que c'était pas normal cette relation incestueuse. Après, la thérapeute que je vois me dit que de toute manière, une relation incestueuse n'arrive pas par hasard. Ça arrive pas comme ça, en fait. Il y a déjà des prémices qui ont été. Il s'est déjà passé quelque chose avant. Il y a quelque chose qui s'est passé pour que ça se produise.
0: Ça veut dire quoi, quelque chose qui s'est passé?
1: Eh ben, ça veut dire qu'on a. Je sais plus comment elle dit, on a été activé sexuellement pour que un inceste puisse arriver comme ça. C'est-à-dire qu'il s'est. Après, ça peut passer par plein de choses, en fait. Parce qu'elle me racontait, elle me disait, ce qui est étonnant, c'est que votre père ne s'est pas occupé de vous quand vous étiez bébé ou enfant. C'est-à-dire qu'il vous a pas nettoyé, enlevé la couche et tout ça, et puis il rentrait pas dans votre salle de bain. Et elle m'a dit, déjà, ça, c'est quelque chose qui est pas normal, en fait. Déjà, ça prouve qu'il y a un regard sur vous qui n'est pas un regard...
0: De père à enfant, d'accord. Voilà, un regard ça, tout de voilà. suite de... D'homme voilà. à femme, quoi, avec une certaine
1: pudeur,
0: une certaine
1: gêne. Voilà. D'accord. Alors après, j'imagine que lui a dû vivre des choses pour que lui réagisse comme ça, c'est que lui a vécu des choses, mais ça je le sais pas. Mais voilà.
0: Vous avez décidé de régler, en tout cas de revenir sur toute cette enfance difficile. Vous avez décidé d'y revenir quand? Le travail avec le psychologue que vous avez entrepris, vous l'avez commencé quand?
1: Déjà j'ai fait beaucoup de thérapie et là je l'ai recommencé, c'était au mois de janvier.
0: D'accord. Ouais. Votre frère vous a dit un jour pardon?
1: Non, en fait, on a essayé d'en parler il y a quelques années, parce que je sentais bien qu'il y avait quelque chose ça a cassé quelque chose entre nous. Non, on n'en a jamais vraiment.
0: Vous aviez vu le film qui est sorti au cinéma et qui est passé il n'y a pas très longtemps d'ailleurs à la télévision, mais que vous pourriez retrouver sur les plateformes, qui a pour titre. Alors, il y avait ça, évidemment, absolument. Mais plutôt pour les adultes, là, c'est Je verrai toujours vos visages. De Jeannet.
1: Non.
0: C'est un film où on parle de en sorte de médiation judiciaire, c'est-à-dire que les victimes affrontent des personnes qui l'auteur d'infraction qui aurait commis exactement l'infraction dont ils ont été victimes, mais c'est pas l'auteur en fait qu'ils vont rencontrer, mais d'autres auteurs qui sont dans ce qu'on appelle une restauration un peu judiciaire, c'est-à-dire que on va se placer à la fois du point de vue de la victime qui vont être entendues par ces personnes-là, et à la fois on va entendre ces personnes-là. Et parmi dans le film, il y avait justement une victime d'inceste qui était jouée par Adèle Exarchopoulos. Et cette victime, c'était son frère, et c'est-à-dire que elle devait vivre dans la même ville que son frère, ce qui était un drame, et elle devait affronter son frère. Et là, il y a eu cette confrontation qui sont des scènes terribles, mais extraordinairement bien montées, bien faites, qui sont très réalistes entre le frère et la sœur. Vous pourriez peut-être voir ce film.
1: Oui, je vais regarder.
0: Je verrai toujours vos visages. Pour en revenir justement à votre frère, comment la situation, vos relations ont évolué ensuite?
1: Il y a souvent eu beaucoup de colère entre nous, et puis c'est des relations très distantes, et puis il y a jamais eu vraiment d'affection, quoi. C'était
0: Vous n'avez jamais parlé de ça, vous lui avez jamais dit voilà ce que tu m'as fait.
1: En fait, le truc, c'est que moi, j'ai l'impression que c'est moi qui ai engagé cette relation incestueuse. Je pense qu'on était tous les deux partie prenante, en fait, dans cette relation incestueuse. Mais le plus dur, en fait, ça a été de pas être encadré, en fait, parce que quand vous vivez une relation comme ça, vous savez que c'est pas juste.
0: Vous l'avez compris quand, vous, que c'était pas juste? Quand vous avez arrêté? Dès le début, vous saviez? Vous n'en parliez à personne? Vous n'en parliez à aucune de vos amis à l'école ou de...
1: Non. Ah non, alors là...
0: Vous saviez qu'il y avait une transgression terrible?
1: En fait, c'est de toute manière, je pense que dans nos cœurs, on sait quelle est la... Je pense qu'on sait profondément quelle est la voie de l'amour, et ça, c'est pas la voie de l'amour, c'est une voie de mort, de l'inceste.
0: Et votre père, lui, savait?
1: Alors, mon père m'a dit récemment qu'il avait appris ça que récemment. Qu'il n'était pas au courant avant.
0: La relation que vous aviez à votre père, qui était en fait une relation non aimante, en tout cas pas d'affection, pas de relation normale de père à fille, lui n'a jamais abusé.
1: Non. Après, moi je me pose des questions sur lui, s'il n'a pas été. Après, je pense qu'il était. Il avait un père qui était complètement pervers narcissique.
0: C'est lui qui vous l'a dit?
1: Ah non, c'est moi qui l'ai découvert.
0: C'est votre grand-père,
1: Oui, mon grand-père, c'est moi qui l'ai découvert en lisant son journal intime. Et puis,
0: le journal intime de votre grand-père ou de votre

0: votre père aujourd'hui, vous êtes revenu un peu sur votre relation, sur ce manque d'affection,
1: oui,
0: sur ce manque d'écoute
1: bah,
0: de...
1: Ah bah bien sûr. Après, c'est vrai que le fait qu'il y ait eu toute cette histoire, je lui en ai parlé, je lui ai demandé pourquoi est-ce qu'il ne s'intéressait pas à moi, pourquoi il ne disait pas qu'il m'aimait, qu'il était fier de moi, et puis il m'a dit « mais tu vas rencontrer quelqu'un qui va te dire tout ça ». Et je pense qu'en fait il est c'est...
0: Aujourd'hui vous pensiez vraiment que votre père ne vous aimait pas ou ne savait pas le montrer ou ne savait pas aimer?
1: Alors je pense que il ne sait pas aimer. Je pense qu'on ne lui a pas appris.
0: Il n'aimait pas sa femme, enfin votre maman?
1: Je sais pas. Je pense que ma mère, ça a été un peu souvent sa mère.
0: Mmh. Et avec votre fils, à votre frère, pardon.
1: C'est-à-dire.
0: Quelle relation qu'il avait avec votre frère?
1: Oh bah, je pense, enfin très très conflictuel aussi. Enfin, je pense, j'ai aussi une sœur. Je pense que mon frère et ma sœur souffrent aussi beaucoup.
0: Et avec votre sœur, vous? Comment ça s'est passé?
1: On a eu des relations assez distantes, mais en fait maintenant là, on est très proches.
0: Elle est plus jeune?
1: Oui, elle a 3 ans de moins que moi. Alors que mon frère a 1 an de moins que moi.
0: Et votre frère et elle n'ont pas eu de relations de même nature? Non. C'est vous qui. Donc tout ça aujourd'hui, c'est vous arrivez à le mettre un peu à distance?
1: C'est pas tout à fait encore.
0: Ouais.
1: En fait, je pense que là, je suis vraiment sur une voie de guérison et sur une voie de pardon. Et surtout, je me rends compte que j'ai un grand besoin de me réunir à moi-même. Vous voyez, c'est vraiment cette rencontre avec ma petite fille intérieure qui a vraiment souffert, et moi aujourd'hui. Je pense qu'en fait, c'est comme ça qu'on apprend à aimer aussi. C'est très difficile en fait de pouvoir aimer quelqu'un d'autre et même de recevoir de l'amour de quelqu'un d'autre si soi-même on n'est pas unifié, si on n'est pas dans une plénitude de ce qu'on est et sur notre chemin de vie.
0: Bien sûr. Avec vos enfants, comment ça se passe? Vous arrivez à leur donner tout l'amour que vous n'avez pas reçu?
1: Alors j'essaye du mieux que je peux. Après c'est vrai qu'il y a personne n'est parfait.
0: Mmh.
1: Mais j'essaye tant bien que mal de marcher dans l'amour, de les écouter, de leur dire que elles sont pas responsables de mon bonheur, que elles n'ont rien apporté. Après je pense que voilà, le fait d'avoir fait autant de thérapie et de pouvoir analyser tout ça, ça me donne quand même beaucoup de clés aussi pour aimer mes filles, même si je suis pas parfaite.
0: Vous diriez que qu'avec tout ce que vous avez connu et ce manque à la fois cette hypersexualité jeune et à la fois ce manque de regard, de valorisation de vos parents et notamment de votre père, vous avez aujourd'hui des troubles avec votre sexualité?
1: Alors je pense que je sais pas trop en fait. Je pense que c'est surtout avec l'inceste. Je pense que l'hypersexualité, ça vient un peu comme les addictions, vous voyez. En fait, aujourd'hui, je comprends mieux mes addictions, je comprends mieux mon hypersexualité, parce qu'en fait, c'est pour remplir un vide, en fait. Ça ne répond que à un manque d'amour.
0: Oui,
1: donc,
0: c'est sûr.
1: Je dirais pas que j'ai des problèmes sexuels. Je dirais que j'ai besoin de guérir d'un manque d'amour.

0: Non, j'ai besoin de...
1: Oui, mais du coup, ça désorganise un peu votre vie affective et sexuelle, parce que l'hypersexualité, c'est un peu des pensées sexuelles permanentes, c'est un besoin compulsif.
0: Ah non,
1: de...
0: non.
1: Vous n'avez pas besoin de compulsif de rapport ou...
0: Là, avec cette rencontre aussi, mais ce qui est bien, c'est que la masturbation, c'est un très bon médicament.
1: Oui, c'est aussi de rapport ou de masturbation, bien sûr. Et puis parfois même un rapport à la pornographie.
0: Alors non, pas du tout.
1: Ouais. Pourtant, c'est par cette entrée-là que vous êtes arrivé à l'inceste avec votre frère, je crois que c'est ce que vous expliquez.
0: Non, c'est pas tout à fait. Non, c'est pas par cette entrée-là. En fait, ça a commencé parce que à l'école, en sixième, j'étais amoureuse d'un garçon et que ce garçon ne m'aimait pas. Et il voulait pas sortir avec moi, et donc j'ai dit à mon frère, tu veux pas qu'on essaye de faire un bisou pour moi, que je puisse voir qu'est-ce que ça fait. Et en fait, ça a dérapé. Mais en fait, c'est bien plus tard, en fait, où mon frère a ramené un magazine pornographique qu'il avait trouvé dans les affaires de mon père, et où il m'a demandé si on pouvait faire les mêmes choses, quoi.
1: Et oui, voilà, c'est ça. Je disais, c'est par la pornographie, enfin les magazines pornographiques que vous avez fait connaissance avec une sexualité anormale et grave pour une enfant. Aujourd'hui, comment ça se passe? Alors aujourd'hui, vous en êtes où dans vos relations amoureuses?
0: Eh ben aujourd'hui, il n'y a pas de relation amoureuse, et heureusement, parce que je pense que je pourrais vraiment pas en vivre. Là, pour l'instant, je me recentre sur moi. Et vous voyez, je me suis même fait un tatouage avec un cœur, une couronne et le prénom Claire et le cœur qui scintille.
1: Ça veut dire que vous prenez. Eh oui, c'est ça. Vous commencez à prendre possession de vous et de ce que vous êtes. C'est important. Donc aujourd'hui, vous êtes plutôt voilà, vous êtes en phase quand même d'apaisement, en phase, on va dire, de guérison. C'est-à-dire que vous allez prendre le temps de choisir cette fois-ci de ne plus être choisi, mais de choisir vous la relation, et puis de la mener, de la mettre à ce que on va dire dans ce que vous souhaitez vous réellement.
0: Oui, et puis ne pas répondre aux besoins de l'autre, parce que je pense que avec mon père, finalement, je remplissais ses besoins à lui et pas les miens. Et je pense que c'est ce qui s'est passé dans mes relations amoureuses, de pas écouter moi mes propres besoins.
1: Bien sûr, c'est important aujourd'hui d'écouter enfin vos propres besoins. Et alors le collègue là, enfin pas le collègue, le boucher qui a 20 ans de moins, vous avez décidé d'arrêter complètement avec lui.
0: Oui. En fait, c'était assez délirant après avoir eu cette relation sexuelle. Et
1: parce que vous l'avez eu qu'une fois?
0: Oui, qu'une fois. Oui.
1: D'accord.
0: Oui.
1: Mmh.
0: Mais après, en fait, je pense que c'est. En fait, je pense que cette histoire, c'est anecdotique. En fait, je pense que il est rentré vraiment dans ma vie pour faire émerger tout ça. Et ça aurait jamais pu être une histoire, en fait. Et vraiment, je suis vraiment pleine de gratitude aujourd'hui.
1: Oui, c'est ce que vous dites, de toutes les histoires que vous avez eues, de toutes ces personnes que vous avez rencontrées. Ouais. Vous avez réussi à faire le chemin de la découverte de vous et de vos besoins profonds et de ce que vous êtes et de ce que vous avez vécu. Peut-être que vous ne l'auriez pas fait si vous n'aviez pas fait ces rencontres-là.
0: Oui, et puis de voir de cette manière-là, ça permet aussi de pardonner, c'est-à-dire que si
1: à qui vous voulez pardonner, à votre frère, à votre père, à votre mère,
0: à mon père, à mon frère, à ma mère, au père de mes filles, au boucher que j'ai rencontré. Et c'est en fait c'est une voie
1: à tous ceux qui vous ont menti, manipulé. Ou encore qui ne vous ont pas donné ce que vous vouliez, tout ça, vous acceptez de leur pardonner aujourd'hui. Vous avez besoin de leur pardonner.
0: Je pense de toute manière que le pardon, c'est nécessaire. Parce qu'en fait, quand il n'y a pas de pardon, il y a de l'amertume. Et l'amertume, c'est qu'on retient encore quelque chose.
1: Et, bah oui, l'aigreur et l'amertume, c'est sûr qu'on vivre avec, c'est, ça vous donne un sale goût dans la bouche, c'est sûr.
0: Ah oui, puis même, c'est source de maladie.
1: On a Bernadette qui a la gentillesse de vous adresser un petit message. Alors, pour Claire, les traumatismes de l'enfance peuvent entraîner une perte de confiance et d'estime de soi.
0: Ah oui, tout à fait.
1: Ces traumatismes de l'enfance qui vous ont... Mais vous avez mis du temps à mettre des mots sur ces traumatismes et à trouver les clés et ceux qui en étaient à l'origine. Et maintenant que vous les avez trouvés, vous arrivez à ne pas leur en vouloir.
0: C'est encore en chemin. Hein. En fait, là, j'arrive à pardonner au déclencheur.
1: D'accord.
0: mais voilà, En fait, je suis en train de lire un super livre d'une dame qui s'appelle Simone Paco, qui s'appelle Évangélisation des profondeurs sur le chemin de l'unité intérieure.
1: Ah oui.
0: Et en fait, elle parle du fait que on a, avec nos parents, en fait, on a besoin de séparation, d'être défusionné pour revenir à soi. Et c'est la meilleure façon pour pouvoir pardonner. En fait, tant qu'on est en fusion, on peut pas pardonner.
1: Et vous, c'était nécessaire quand même, parce que ils ont pas été en fusion affective, on va dire. Ils vous ont laissé un peu à la dérive. Merci beaucoup Claire, parce qu'il est minuit, on est obligé de se quitter. Merci infiniment, merci de la force de votre témoignage et de la vérité de ce témoignage. Merci à vous.
0: Merci, au revoir.
1: 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Il sonne sur Europe 1 lors de retrouver Maëlle Hassani pour les informations. Rebonsoir Maëlle.
2: Bonsoir Roland, bonsoir à tous. L'épisode de forte chaleur va encore s'intensifier ce mercredi. 13 départements placés en vigilance orange dans l'ouest du pays. Une vague de pollution à l'ozone attendue dans plusieurs régions, dont l'Île-de-France où la vitesse maximale autorisée sera réduite de 20 km/h sur les routes. Ce mardi fut la journée la plus chaude jamais enregistrée dans notre pays au mois de mai avec une moyenne nationale de 24,8 degrés. Cet épisode de forte chaleur a déjà causé la mort de 7 personnes selon le gouvernement, dont 5 par noyade. Il faut malheureusement ajouter un autre cas à cette liste. Un jeune homme de 18 ans décédé ce mardi au cours d'une baignade dans l'Oise à Cergy en région parisienne. Les 6 amis de la victime qui ont assisté à la scène sont pris en charge par une cellule d'urgence médico-psychologique. Il se donne encore du temps avant de trancher. Raphaël Glucksmann promet de décider de se lancer ou non dans la course à l'Elysée dans 3 mois. D'ici là, l'eurodéputé et fondateur de Place Publique veut sillonner la France et présenter un nouveau contrat patriotique pour réunir le camp social-démocrate derrière une candidature unique, le seul espace politique capable de battre le RN en 2027, selon lui. Les réquisitions au premier procès public du scandale des violences sexuelles dans le périscolaire parisien. Le parquet demande 3 ans de prison, dont un ferme sous bracelet électronique contre un animateur de 36 ans jugé pour des agressions sexuelles sur 9 enfants dans une école maternelle du 11e arrondissement de la capitale. Le ministère public estime que les faits ne sont établis que pour 3 dossiers. Le tribunal met la décision en délibéré au 7 juillet prochain. Ils affirment avoir voulu se venger et récupérer du matériel de pêche d'une valeur de quelques dizaines d'euros. Les explications glaçantes des 2 adolescents placés en garde à vue dans l'enquête sur le meurtre de Théo, cet enfant de 11 ans tué par étranglement dimanche dernier à Rennes. La garde à vue des suspects est prolongée. Ils seront présentés à un juge ce mercredi en vue d'une mise en examen pour meurtre sur mineur. Une fusillade ce mardi soir dans le quartier Mistral à Grenoble. Au moins 1 mort et 4 blessés selon les informations d'Europe 1. L'une des victimes serait le neveu de Mehdi Boulenouane, un caïd condamné à 10 ans de prison dans une affaire de trafic de drogue et abattu en région parisienne quelques mois après sa sortie en 2024. On apprend également à l'instant qu'un homme a été tué par balle ce mardi soir vers 22h à Nantes. La victime serait âgée d'un peu plus de 18 ans. Ces faits interviennent une dizaine de jours après une autre fusillade qui a fait 1 mort et 2 blessés, toujours dans la même ville de Nantes. Au moins 31 morts dans des frappes israéliennes menées ce mardi soir au sud Liban. Bilan fourni par le gouvernement libanais après l'annonce par l'État hébreu d'une extension de ses opérations terrestres contre le Hezbollah. Une quarantaine de villages appelés à évacuer ces dernières heures. La nuit dernière déjà, Israël avait revendiqué 100 d'attaques contre des cibles de l'organisation terroriste pro-Iran. Et puis à Roland-Garros, entrée en lice. parfaitement maîtrisé pour Yannick Sinner. Le numéro 1 mondial n'a fait qu'une bouchée du français Clément Tabur ce mardi en session nocturne, victoire en 3-7. Deux Françaises se sont qualifiées pour le deuxième tour, Diane Paris et Elsa Jacquemot. Demi-finaliste l'an passé, la numéro 1 tricolore Louise Boisson s'est inclinée dès le premier tour face à la Russe Kalinskaya. 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On retrouve Roland Pérez pour la libre antenne jusqu'à 1h.
1: Alors j'ai obtenu que demain vous allez être sur le cours de Philippe Châtrier.
2: C'est vrai.
1: Donc vous serez pas avec nous, vous serez directement sur le. Ils s'arrêteront pendant les informations.
2: Ah bah écoutez, ça c'est un honneur.
1: Tout le public a envie de vous voir en chair et en os. Donc voilà, vous serez demain plutôt en os qu'en chair parce que vous êtes mince. mais vous serez demain directement sur le cours de Philippe Châtrier. C'est moi qui vous donnerai la parole pour que vous me fassiez quelques petits commentaires sur le match.
2: Eh ben écoutez, c'est un véritable honneur. Je pense que je le mérite.
1: Bon alors, vous avez toujours votre petit polo avec le petit crocodile.
2: Oui, je vais le ressortir.
1: Bon, vous l'avez lavé, il est propre,
2: il est très nickel, propre.
1: Vous
2: tout va bien.
1: Demain le mettre.
2: Exactement, comme ça, sous 30 degrés, il sera propre à la fin également.
1: Allez repasser, là, vous avez le temps jusqu'à demain.
2: À demain, Roland.
1: À demain, merci.
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1: Allez, on va essayer quelque chose de simple ce soir. Vous allez faire tomber les phrases automatiques, les « ça ira », les « t'inquiète », les « je gère ». Parce qu'en réalité, derrière ces trois mots-là, il y a parfois des gens épuisés, amoureux, perdus, jaloux, inquiets. Inquiets pour leurs parents, leurs enfants, leur couple, leur travail, ou simplement fatigués de faire semblant que tout va bien. Alors cette nuit, je le dis, on le redit, venez comme vous êtes, sans préparer vos phrases, sans chercher à impressionner qui que ce soit, juste avec votre vérité du moment. Il y a peut-être un choix à faire, une rencontre qui bouleverse tout, une colère que vous traînez depuis des années, ou au contraire une immense bonne nouvelle que vous n'avez pas encore racontée à personne. Appelez-nous 01 80 20 39 21. Je vois Audrey qui attend vos appels et qui me fait un petit signe derrière la vitre du studio. Florian est là également et Laurent Pelé. Laissez vos messages également au 7 39 21 avec le mot nuit ou écrivez-nous à libreantenne@europe1.fr. Restez avec nous dans quelques instants. On va avoir Corinne qui va être avec nous sur Europe 1, qui va nous parler d'un secret de famille. À tout de suite.

0: cette version remasterisée de Henri Salvador, Syracuse sur Europe 1. Restez avec nous jusqu'à 1h du matin, on est quasiment encore 50 minutes ensemble. Vous pouvez nous appeler au 01 80 20 39 21, n'hésitez pas. Je vous parlais qu'on devait avoir Corinne, voilà Corinne qu'on devait avoir qui avait un secret de famille à nous révéler. Mais là, visiblement, elle nous a appelé tout à l'heure. On vient de la rappeler. Donc, Corinne, si vous nous écoutez, on a essayé de vous joindre, mais visiblement, vous ne répondez plus. Donc, peut-être qu'il est un peu tard. On verra peut-être demain. En attendant, on a Jean-Louis avec nous. Bonsoir, Jean-Louis.
1: Bonsoir, Roland. Merci de me recevoir sur votre antenne.
0: Mais non, merci et merci à vous. Vous êtes marié, vous avez 5 enfants. Ils sont tous à la maison. Moi, j'en rêve de d'avoir encore mes enfants à la maison. Mais bon, ils sont plus âgés que les vôtres. Les vôtres, là, on est de 16 ans à 1 an. Et demi, vous avez 4 garçons, c'est une équipe de football, tout seul et avec une fille, votre femme,
1: c'est une bénédiction.
0: Voilà, c'est une bénédiction, je confirme. Et puis votre femme Sarah est architecte, et vous, vous étiez, alors là j'adore ces parcours atypiques, totalement atypiques, même si la vie s'est chargée de modifier un peu vos projets et votre parcours. Vous étiez chanteur d'opéra.
1: Ah oui, aussi, je vois que ça retient l'attention de votre collaboratrice, que je salue d'ailleurs au passage.
0: Audrey.
1: Bienveillante, ainsi que votre collaborateur.
0: Florian, absolument.
1: Voilà, je les salue au passage.
0: Bah écoutez, ils vous écoutent, ils sont derrière la vitre du studio Coluche, ils vous écoutent avec un grand sourire. Vous étiez donc chanteur d'opéra.
1: Oui, j'avais 20 ans à l'époque, 23 ans. Oui. J'ai fait la Nouvelle Star sur M6.
0: Ah oui.
1: Donc c'est moi, voilà, j'ai été sélectionné sur Lyon. C'est moi qui ai remporté la sélection sur Lyon. Et j'ai fini sur Paris. J'ai rencontré Marianne James. C'était Manu Katché à l'époque dans le jury, Manoukian et
0: d'autres. Bah oui, exactement. La grande époque avec c'était Benjamin Castaldi qui présentait à l'époque
1: complètement, c'était ouais. Lui. C'était la deuxième édition de Nouvelle Star sur M6.
0: Bah oui. Et vous aviez, en fait, c'est parce que vous aviez accompagné votre sœur et qu'on vous avait repéré
1: tout à
0: un
1: fait.
0: Peu.
1: En fait,
0: les casseurs vous ont repéré.
1: Complètement, je m'attendais pas du tout à cette issue. C'est ma sœur qui faisait une petite sieste chez ma maman, qui m'a dit, chante, qu'il va se passer quelque chose aujourd'hui, viens, accompagne-moi là-bas. Donc je l'accompagne, elle chante, c'est rien que passe, elle a quand même retenu l'attention parce qu'elle chante très très bien. C'est un peu les voix à la Alicia Keys et compagnie. Enfin, qui était bien à la mode à l'époque, et bon, Alicia Keys qui est une artiste toujours reconnue. Et moi, en poussant la chansonnette dans la file, il y avait des milliers de personnes. Elle m'a dit, vas-y, fais alors un petit morceau d'opéra. Et ben, j'ai vu tout de suite débouler toutes les caméras, Marianne James. J'ai fini à la rencontrer à l'instant même. Parce que normalement, on passe de nombreux préjurys.
0: Ouais,
1: j'ai eu la chance de pouvoir faire connaissance avec elle tout de suite dans la foulée, quoi.
0: Elle est tellement sympa, cette femme, cette artiste. Comme on la voit à la télé, c'est une super artiste.
1: C'est une dame au grand cœur et il n'y a pas de faux semblant avec elle.
0: Exactement.
1: Telle qu'elle est à la télé, elle est comme ça dans la vie.
0: Oui, elle est comme ça dans la vie, vous avez parfaitement raison. Et alors, vous avez pas voulu continuer?
1: Bah, en fait, j'ai continué, mais après, c'était trop c'était trop classé variété. Moi, j'étais plus ténor, en fait. Et voilà, en plus, à l'époque, j'étais un peu rappeur.
0: Rappeur et chanteur d'opéra.
1: C'était mal vu, la télé-réalité, complètement. Et c'est ce qui les a séduits, d'ailleurs. Parce
0: Vous rappiez avec une voix de ténor?
1: Non, je faisais carrément. J'avais fait La Plume au Vent à l'époque, j'avais fait Caruso.
0: Vous pourriez encore chanter là? Vous pourriez nous faire un petit morceau là?
1: Je vais fermer le camion parce que je risque de m'entendre.
0: Parce qu'on n'a pas dit qu'aujourd'hui tout cela
1: c'était
0: des paillettes. Vous êtes chauffeur de poids lourd.
1: Je suis passé des paillettes aux palettes.
0: Oui, exactement, paillettes aux palettes. C'est très joli. C'est pour
1: être
0: le titre d'un spectacle. Mais oui, s'il vous plaît.
1: Allez. 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
0: Oh là là, mais alors moi je suis atterré là, je n'en reviens pas. Non mais c'est extraordinaire, vous avez gardé une voix mais magnifique, vous chantez épra juste et tout ça dans le confort de votre
1: cœur. Ah, c'est gentil, ça va droit au cœur.
0: Mais c'est vrai. Écoutez, on est tous, je regardais Audrey là dans la pénombre du studio, elle était la bouche ouverte hein.
1: Ah, en plus de venir en live chez vous.
0: Ah bah, vous êtes le bienvenu. Venez visiter les studios et venez chanter
1: avec
0: en direct.
1: Écoutez, avec grand plaisir. En ce moment, on se prépare un show avec un grand pianiste.
0: Ah, vous avez pas perdu l'idée de continuer à chanter?
1: Complètement, je continue. Donc j'ai une formation groupe un peu funk, une formation où on fait plus du loisir. Et de l'autre côté, je fais un travail avec un ami qui s'appelle Karim, que je salue d'ailleurs au passage, qui est un très très grand pianiste.
0: Ouais.
1: Qui est issu de la culture, vous savez, tout ce qui est musique un peu de la Nouvelle-Orléans. Donc c'est un très très grand musicien et on s'est rencontrés tout à fait par hasard. On est en train de monter un petit répertoire que je vous enverrai à l'occasion avec grand plaisir.
0: Mais avec grand plaisir, on passera. Laurent adore les compositions de nos auditeurs. Dans cette libre antenne, on le fera avec plaisir, Jean-Louis.
1: Ah, c'est très sympa, Roland.
0: Donc, chauffeur poids lourd depuis 2007, après ce passage dans les paillettes pour arriver aux palettes.
1: Et puis, en
0: 2007, vous êtes parti travailler en collectivité dans le médical.
1: Alors, c'est pas tout à fait ça. En 2007, j'ai eu mon permis
0: poids lourd.
1: Je conduis des 44 tonnes. Je suis en semi-remorque.
0: Ouais, ouais.
1: Près de la Châtre, à l'heure où je vous parle. Dans le centre de la France, pour un relais d'une personne qui vient de Nantes. Donc voilà, lui me donne sa remorque, moi je lui donne la mienne. C'est un accroche-décroche.
0: Des échanges, d'accord, ok.
1: Complètement, voilà. Et donc voilà, 2007, j'ai eu mon permis, des salaires relativement confortables. 4 500 € de mémoire, 4 000 sur le, parce que je suis toujours resté en intérim. Il y a une petite chute dans le transport. Donc j'ai décidé de partir dans la collectivité, d'offrir mes services et mon réseau, parce que je suis fondateur d'une association qui s'appelle la Brigade Solidaire et qui vient en aide aux personnes fragilisées, isolées, en grande précarité. Et donc tout naturellement, je suis arrivé dans la collectivité, dans la maison l'EHPAD de Saint-Paul. Je m'écoute, je les salue. C'est l'Ordre de Malte, en fait, qui est propriétaire de ce lieu sur Saint-Étienne, qui est la deuxième plus grande maison de retraite de Saint-Étienne.
0: Et pourquoi s'intéresser à ces personnes vulnérables, ces personnes âgées? Pourquoi?
1: Et ben, en fait, j'ai toujours œuvré depuis tout petit pour les personnes dans la solidarité. Donc, c'est tout naturellement que je suis arrivé dans ce public. Et parce que, bon, déjà, j'ai à la fois une carrière professionnelle atypique, mais pareil sur le plan de la vie associative. J'ai moi-même dans ma famille un grand frère qui est en situation de handicap. D'ailleurs, je salue Julien et Anaïs, parents d'Olande, que j'ai bien écouté attentivement leur histoire qui est très émouvante. Et ça a fait un petit effet miroir parce que j'ai un grand frère qui est en situation de handicap, qui a eu de gros problèmes suite à des problèmes intestinaux, digestifs. Il a eu un gros retard mental, il est en ESAT à ce jour.
0: D'où votre sensibilisation, d'accord, pour les personnes vulnérables ou en situation effectivement de handicap. Je comprends. Et alors, on parle de vous avez papa, on le disait, de 4 enfants. Votre femme est aujourd'hui, alors, donc elle a toujours été salariée architecte, mais aujourd'hui elle est repartie en salariée.
1: Tout à fait.
0: Mais vous, il s'est passé quelque chose de grave en 2019.
1: Alors 2019, j'allais jouer avec des musiciens, la Cabane à Fanfan. C'est une association en fait qui draine de nombreux musiciens qui font des jams, des sessions jams en fait, des échanges. Donc en me rendant à ces soirées-là, c'était un samedi, on s'est fait percuter de plein fouet, on était un feu en voiture avec deux collègues qui étaient, c'était une Clio pour pas citer la marque. Mais vous allez comprendre, c'est par rapport à la fragilité de la carrosserie. Moi, je me trouvais à l'arrière et c'est moi qui ai pris le choc de plein fouet. Un camion nous a percuté à vive allure, quoi.
0: Un camion, justement. Vous-même qui était chauffeur de camion.
1: Complètement, c'est un comble, ouais.
0: Vous vous êtes vu réellement mourir?
1: Ah oui, moi, je me suis vu mourir. J'ai encore les images en tête. Mes collègues qui me parlaient, j'entendais... Quand j'ai dit je suis en train de mourir, j'arrivais plus à respirer, j'arrivais pas à manifester ce que je ressentais parce que j'étais complètement perdu. c'était un choc dans la colonne vertébrale. J'ai réussi, ben, vous savez, quand vous manquez de respiration, vous avez un instinct humain, limite animal, quoi. Je suis sorti de l'habitacle par la porte avant, en passant littéralement au-dessus de mon collègue, hein, tellement que je cherchais un semblant de bol d'air. Ouais. Voilà, donc en me redressant dans la rue, je vois parfaitement, j'ai ces souvenirs qui sont marqués à jamais, hein. Je me redresse, je sens ma colonne s'irradier des charges électriques et j'ai fini sur un capot. Et ça, c'est mes derniers souvenirs avant de finir. C'est dans l'ambulance que j'ai fini. J'étais inconscient et j'ai repris un semblant de conscience. Enfin, je voyais trop. C'est là que j'ai vu que j'étais dans un camion du SAMU, quoi.
0: Et vos copains, ceux qui étaient des autres passagers?
1: Alors, un collègue croyait avoir été indemne, il a eu des soucis de la rate plus tard. Et le deuxième avait tellement été traumatisé quand on était embarqué, parce qu'ils n'ont rien dit, les ambulances, on nous a embarqué directement. Il est parti, il a tellement été traumatisé psychologiquement qu'il a fait Lyon-Saint-Etienne à pied. Lyon-Saint-Chamond à pied.
0: Ouh là là là là, d'accord.
1: Voilà.
0: Et donc, alors vous en êtes sorti comment? Qu'est-ce qui s'est passé pour vous?
1: Alors, suite à ça, bah, tout naturellement, j'ai été... admis dans un centre hospitalier sur Lyon, un centre privé, donc c'est comme ça qu'il n'y a que là-bas certainement qu'il y avait de la place. Je ne comprenais pas pourquoi j'avais atterri là-bas, mais bon, bref, peu importe, privé, public. Et là, ça a commencé le cauchemar, en fait. On m'a admis un dafalgan, je me rappelle très très bien. C'était encore le brouillard dans ma tête, et je me rappelle d'un barbu type hipster, vous savez. Je comprenais pas, je savais pas qu'il y avait des gens qui vous accueillaient dans les hôpitaux privés comme des vigiles, ou un mec qui me dit voilà, barbe bien taillée, vous savez, pointu, les hipsters, les rockers, là. Voilà, qui me pose une facture sur le ventre, et il était plus préoccupé par la facture. Et je lui ai dit, mais attends, je suis en train de mourir, qu'en est-il, je passe pas d'IRM, rien. Et ben, en fait, on m'a relâché.
0: C'est pas vrai, sans vous faire d'examen.
1: Ni IRM, ne serait-ce qu'une radio, rien du tout.
0: La facture, elle correspondait à quoi, alors?
1: Ben, c'était peut-être le dafalgan, j'en sais rien. On m'a même fait un courrier, vous savez, ils étaient vraiment pressés, ils se sont vraiment précipités pour que je m'acquitte de cette facture. Mais bon, bref, on a réglé tout naturellement. Mais bon, je ne conseillerais pas cet hôpital à qui que ce soit.
0: C'est le moins qu'on puisse dire. Alors, du coup, ils ne vous font aucun examen. Vous repartez comment? On vient vous chercher?
1: Donc, je repars, on vient me chercher. Il y a tout le quartier qui déboule parce qu'ils pensaient que j'étais resté. Parce que le pompier a essayé d'appeler ma femme, l'un des pompiers. Et en fait, il a mis le FaceTime. Et il y avait mes enfants qui m'ont vu avec les couvertures de survie, etc.
0: Oulala,
1: donc, ça a traumatisé mes enfants. Donc, mais bon, ils se sont bien, il n'y a pas eu traumatisme à ce jour. C'est des enfants équilibrés qui excellent à l'école. Dieu merci, grâce à leur maman architecte qui veille au grain, qui se substitue un peu au déclin quand on voit ce qui se passe au niveau de l'éducation nationale, sans faire de généralité. Il y a beaucoup de gens qui n'ont plus envie de bosser, quoi, comme dans le médical également, comme dans tout boulot, même si je puis dire.
0: Et donc là, on vient vous chercher, enfin, vos amis viennent vous chercher, des amis viennent vous chercher?
1: Voilà, ils viennent me chercher sur Lyon. Ça chauffe un petit peu parce que les gens ne comprennent pas pourquoi on passe pas d'IRM. Donc moi, je calme un petit peu la sauce.
0: Vous arrivez à marcher?
1: Ils m'aident je boitais vraiment. Et j'avais vraiment ces décharges électriques. Et ça, vraiment, ça a retenu toute mon inquiétude. J'ai dit, je vais peut-être mourir dans la nuit. Parce qu'on est plein de questionnements. Moi qui suis d'un genre enthousiaste et positif dans
0: oui,
1: la
0: vous ne saviez pas quel organe avait été touché réellement.
1: Et surtout, j'ai bien senti le camion me plier la colonne en deux, quoi.
0: Vous auriez pu faire une hémorragie.
1: Et vu que je faisais beaucoup de sport, fitness, un peu muscu, course à pied, etc., que je m'entretenais, j'ai donné un peu le change pour faire les transferts sur les chariots, en fait, sur lesquels ils vous mettent. J'aidais, en fait, j'étais force de proposer pour aider les soignants. Et en fait, ça a joué à ma défaveur, parce qu'ils se sont dit, il a rien, en fait, sur le coup.
0: Oui. Et vous étiez jeune encore, vous aviez 39 ans, 40 ans, enfin, un peu moins de 40.
1: Voilà, je connaîtrai jamais ce que c'est que d'avoir 40 ans dans la force de l'âge, quoi.
0: Ben oui.
1: Après cet
0: accident. Et en fait, on va vous découvrir des fractures à la colonne.
1: Alors, là, c'est là que commence le fiasco au niveau de la prise en charge. Donc 4 jours après, j'appelle ma femme qui était au travail à ce moment-là. J'ai dit, écoute, je suis bloqué sur le canapé, j'ai des douleurs horribles, ça m'attaque la respiration. J'appelle l'ambulance. Donc l'ambulance vient me chercher, on m'emmène dans un hôpital de proximité dans la Loire, dans la vallée du Gé, qui s'appelle l'hôpital du Gé. Et souvent on blâme ces hôpitaux de proximité. Ouais, j'irai pas là-bas, j'irai plutôt dans un grand centre où on délocalise tout, et c'est pas plus meilleur que dans ces hôpitaux-là, parce que ces hôpitaux souffrent d'un manque d'effectifs, comme dans de nombreux établissements. Donc, et c'est, Dieu merci, c'est ici qu'on a établi le premier diagnostic au bout de 3-4 jours. C'était pas encore les fractures, parce c'était deux grosses hernies discales L4, L5, en bas de la colonne vertébrale.
0: Ah oui, parce que ça devait vous faire terriblement mal.
1: Ah oui, c'était horrible, et donc ils m'ont déjà posé un premier diagnostic, donc c'était plutôt rassurant. Mais mon inquiétude se continuait, en fait, parce que je sentais la douleur au niveau des omoplates, moi, entre les omoplates. Mmh. Ils disent, écoutez, c'est pas normal, j'ai un coup de poignard. Donc ils disent, mais ça doit vous irradier toute la colonne. Voilà, vous savez que déjà que sur le scanner, donc c'était un scanner dans cet hôpital qu'ils m'ont pratiqué quand ils ont posé le premier diagnostic. Donc après ils m'ont donné un traitement, voilà. Donc je vais voir mon médecin traitant quelques jours après, parce que je souffrais vraiment le martyr. Et je dis à mon médecin, j'ai quelque chose, j'en suis certain, ça va pas du tout. Il me dit, j'ai pas envie de t'exposer au rayon, t'as déjà fait un scanner. Bon, écoute, je vais quand même te prescrire une IRM, une imagerie. Donc, il me prescrit l'imagerie, mais là, du coup, on n'est plus dans l'urgence, vu que c'est mon médecin traitant qui me fait cette demande d'IRM. Donc, j'attends plus d'un mois. Plus d'un mois. Donc, un mois se passe. Donc, je ne bouge plus. J'ai l'impression d'être un robot quand je me déplace. Je suis irradié de tous les côtés, dans toutes les articulations. J'ai les membres inférieurs qui lâchent à certains moments. J'ai fait des chutes, les lèvres bleues, etc. Et on pose le premier diagnostic. Vous avez une fracture de la colonne vertébrale sur le T7, entre les omoplates.
0: Là où j'avais bien dit. Pendant tout ce temps-là, vous ne travaillez pas, Jean-Louis. Vous êtes en arrêt maladie.
1: J'étais en arrêt maladie, d'accord. Mais mes directeurs ont été très sympas. C'était même plus que des directeurs, c'est des amis, c'est des gens très... très réglo, et ils reconnaissaient mon travail, parce que j'ai vraiment donné de ma personne dans le cadre de mon emploi. Je suis spécialisé Alzheimer, en fait. Lévi, Parkinson, tout ce qui est neuro. Voilà. Donc j'avais le soutien, fort heureusement, de mes patrons. Il y a deux directeurs, un directeur adjoint et un directeur, Monsieur Goliard et Monsieur Debat, que je salue. Mmh. Et donc suite à ça, donc encore le parcours du combattant. Il faut prendre un avocat.
0: Et oui, parce qu'il était responsable, l'autre camion. Le camion était entièrement responsable.
1: Personne, à ce jour, j'ai porté plainte contre X par rapport à l'enquête, parce que je connaissais
0: pourquoi
1: pas son
0: X,
1: nom.
0: Vous n'aviez pas l'assurance n'a pas été mise en cause, l'assurance du camion.
1: Alors si, après, donc il y a eu les assurances qui ont été contactées. Chacun a eu ses avocats. Donc la partie adverse mandate des experts qui sont toujours, bien évidemment, en votre défaveur, qui défendent plus l'intérêt des assurances adverses que votre situation.
0: Même quand ce sont des experts judiciaires.
1: Complètement, un des experts que je payais 1 500 €. Mmh. Une fois, deux fois, à un moment j'ai pété les plombs. J'ai dit, mais attendez, vous allez me racketter jusqu'à quand? Comme ça, c'est moi la victime. Et je faisais des chèques de 1 500 € presque tous les deux mois. Sans avoir forcément... Vous savez, quand vous êtes en accident, la sécurité sociale, c'est compliqué. Il y a des périodes de carence. Le temps de faire valoir ses droits. Il y a des pertes de dossiers. Bizarrement, ils perdent souvent nos dossiers. Je ne fais pas une généralité non plus.
0: Mais moi, il n'y a pas eu de procès jusqu'à aujourd'hui?
1: Alors, j'ai eu une première avocate. Donc, qui m'a demandé toutes les pièces. Donc, bien évidemment, on a pré-mâché tout le boulot. On a sorti toutes les preuves, tous les éléments de mes examens et compagnie. Donc, on a eu un premier entretien avec elle. Et c'est là que je suis tombé des nues. J'ai dit, c'est pas possible, c'est le début d'un cauchemar. La dame, je lui parle comme je suis en train de vous parler à l'instant même. Je lui dis, bon, je lui explique tout, on lui donne les éléments. Elle me dit, elle demande quelle profession faisait ma femme. Ma femme lui répond, architecte. Ah bah c'est bon, du coup, bah, pourquoi vous venez me voir? Donc sous prétexte qu'on a une femme architecte ou quelqu'un, un mari, je sais pas, ingénieur ou autre, bien que ce ne sont pas des millionnaires non plus, on devrait faire abstraction de nos droits.
0: Ça veut dire quoi? Ça veut dire qu'il ne faut pas vous défendre? Il ne faut pas demander de...
1: C'est ce que je lui ai dit, voilà, texto, je lui ai dit, donc
0: pourquoi
1: j'abandonne.
0: Elle est avocate, c'est votre travail, c'est de vous défendre, de toute façon.
1: Voilà,
0: pourquoi
1: je ne ferai pas de la pub, mais elle est dans le Rhône. Donc j'ai changé d'avocat, j'ai pris un deuxième avocat. Et pareil, c'est long, ça fait 3-4 ans maintenant qu'il a pris la suite. Et j'ai l'impression que dans ce pays, chacun fait son business, et ça se fait toujours au détriment des vraies personnes qui souffrent. J'ai l'impression qu'ils font courir les honoraires. Donc là, on m'a fait une proposition de 20 000 euros. Est-ce que vous auriez accepté 20 000 euros si vous aviez deux fractures à la colonne vertébrale? Je ne peux plus bouger, je ne peux plus sortir avec mes enfants. Paradoxalement, je garde mon activité en poids lourd parce que si je ne le fais pas, ben, je ne suis pas reconnu handicapé. Alors que j'ai des prescriptions qui vont dans mon sens, et notamment mon neurochirurgien sur Lyon, qui m'interdit les positions statiques, prolongées et debout prolongées. Et je suis chauffeur poids lourd, je fais 12 heures par jour.
0: Donc, et comment vous faites alors pour le faire? Vous êtes inapte? Normalement, vous devrez être inapte.
1: Normalement, je devrais être inapte, mais ils considèrent qu'on est inapte, travailleur handicapé. Et travailleur handicapé, vous n'êtes pas reconnu invalide.
0: Non, ça veut dire qu'ils adaptent le poste à votre handicap. Voilà. Mais on ne peut pas adapter. Enfin, je ne sais pas, peut-être que vous avez un siège ergonomique spécial dans
1: votre... Mes patrons ne sont même pas au courant. Parce que j'ai tellement peur qu'ils disent, bah, finalement, on n'a pas les moyens d'adapter ton poste. Donc, je serre les dents, je souffle martyr et je relativise.
0: Parce que les fractures sont toujours là, non? Elles ont été consolidées.
1: Mais ouais. J'ai des problèmes, c'est au niveau nerveux, au niveau du toucher avec les mains. J'ai les mains qui font un peu cartonner aux extrémités.
0: Le rapport d'expertise est celui qui a été désigné par les assurances. L'avocate n'a pas encore demandé ce qu'on appelle une expertise médicale judiciaire?
1: Non, pas à ce jour, et ça fait déjà 7 ans, ça va faire 7 ans.
0: Parce que normalement, c'est ce qu'il faut faire. Si les rapports sont un peu défavorables et ne prennent pas en compte la réalité de vos doléances, parce qu'il y a un tas de choses. Enfin, il y a ce qu'on appelle, on ne va pas rentrer dans le technique, mais il y a les incapacités permanentes partielles, il y a les incapacités que vous aviez jusqu'au jour où vous avez repris le travail, il y a les incapacités avant la consolidation. Ouais. Après, tout ça, c'est des barèmes. Après, vous avez le précium, le prix de la douleur. Vous avez ce que ça vous empêche aujourd'hui de faire, notamment avec vos enfants ou dans les préjudices qu'on appelle les préjudices.
1: C'est le plus frustrant de ne plus pouvoir faire du sport. Je ne saurais jamais, comme je vous le disais tout à l'heure, que c'est qu'avoir 40 ans en bonne santé, quoi. Faire un foot avec ses enfants, faire une sortie acrobranche.
0: Ça, vous ne le faites plus.
1: Non, c'est terminé. J'y vais, je suis au pied des arbres et je les regarde.
0: Vous ne pouvez plus prendre vos enfants dans les bras, enfin.
1: Complètement des packs d'eau, je ne les porte pas.
0: Oui.
1: Là, mon boulot consiste à faire de la croche des croches. Ça veut dire que j'ai pas de charge, j'ai pas de manutention. Mais ce qui est éprouvant, c'est le fait que je fasse des 12 heures d'amplitude, quoi. Ouais. Mais encore une fois, je relativise, je me plains pas. Je me réfère encore au petit Nolan. Je me réfère à la petite Olivia qu'on aide par le biais d'une association qu'on a, la Brigade Solidaire. Je vous le mentionnais en préambule. Mm-hmm. J'ai une petite qui a la maladie de Crabbe, qui a 2 ans et demi. C'est une maladie incurable. L'espérance maximum de vie, c'est 4-5 ans. Elle a déjà 2 ans et demi. On lui a financé, grâce à la solidarité, grâce aux réseaux sociaux, une extension à plus de 37 000 euros. D'ailleurs, je vous mettrai en relation avec eux, parce que c'est une histoire qui m'a ému, qui m'a mis les larmes aux yeux, et c'est la magie opérée, en fait. Et voilà, c'est pour ça que je relativise par rapport à ma situation. Nous, c'est plutôt un handicap invisible. Et ça m'empêche pas de vivre, une espérance de vie, voilà.
0: C'est un handicap invisible, mais qui vous fait terriblement souffrir, quand même. Vous fait quand même souffrir.
1: Ce qui est dingue, c'est qu'on est sans cesse en train de devoir prouver notre bonne foi, on est sans cesse en train de montrer patte blanche, on est sans cesse jugé par toutes les instances. Je mets tout le monde dans le même sac, à moins que je sois un poissard de base. J'ai vraiment eu une expérience compliquée avec toutes les instances.
0: Quand vous parlez des instances, sociale, oui, c'est ça, mais médicales, judiciaires, oui.
1: Ah oui, ça a été très très compliqué. Là, les avocats, donc là, ils viennent de... bizarrement, c'est eux qui ont refusé l'offre de l'assurance adverse. Quand on m'a dit 20 000 euros, et quand j'ai dit, ça fait 7 ans, donc je vous laisse calculer en honoraires ce que ça pourrait représenter. En fait, c'est les gens qui se gavent, et la victime, elle, serre les dents et elle va au travail, quoi. Parce que si, c'est soit ça, soit la manche, soit la cagoule et les gants.
0: Alors, les auditeurs au 739-21 réagissent et se posent la question. Alors, d'abord, Christiane dit, pourquoi la CPAM ne vous reconnaît pas en invalidité?
1: Alors, ils nous ont. Alors, ça a été fait comme un numéro. Je suis arrivé, on a mis un coup de stabilo, il y avait une liste de 30 personnes. Il fallait m'arrêter au bout de 2 ans, alors que j'avais bien mes soins kinés, mes soins ostéo. J'ai même fait des infiltrations, une qui a raté, j'aurais pu porter plainte. C'était un stagiaire qui s'est chargé de moi, qui m'a piqué au mauvais endroit. Et au lieu de ressortir l'aiguille et de recommencer l'opération, il essaie de se rattraper en forçant, vous voyez. Donc pareil, ça m'a touché les nerfs. Bon, j'ai rien eu, c'était sur l'instant que j'ai ressenti que ça me touchait les nerfs. Mais j'ai pas eu de dégâts suite à ça, mais j'aurais pu porter plainte. C'est pour vous dire le laxisme qui règne en ce moment dans les hôpitaux. Et encore une fois, je ne les blâme pas, j'ai été dans le soin, donc je suis tout à fait légitime de pouvoir donner mon expertise et faire part mon expérience. Ouais. Il y a vraiment une chute et un déclin social par rapport au système médical, et je pourrais dire le système éducatif, les écoles et compagnie, quoi. C'est vraiment grave, on est taxé tous les côtés, et en parallèle, on a des conditions de vie et des services qui se dégradent.
0: D'accord, mais alors pourquoi pas pourquoi on ne reconnaît pas votre invalidité pour autant?
1: Eh ben, en fait, je pense parce que tout simplement, je suis un numéro et ça doit leur faire faire des économies. Ça Ils ont dire, peut-être d'autres priorités.
0: Mais ça pas, veut genre... dire que vous avez un refus? Ou ça n'a pas été encore?
1: Non, on me considère. En fait, j'ai eu une rente de 900 euros.
0: Vous avez la rente de quoi? D'adulte handicapé?
1: Non, je l'ai eu un an et quelques avec la carte de parking de stationnement personne à mobilité réduite. Et on me l'a supprimé, en fait.
0: Pourquoi on vous l'a supprimé? Parce que vous travaillez?
1: Alors là,
0: parce qu'on
1: alors
0: vous a
1: écoutez
0: vu...
1: bien, accrochez-vous bien à votre siège. Eh ben, parce que je faisais plus d'heures par rapport à mon travail. En fait, il doit y avoir des barèmes. Vous savez, c'est des vases communicants, c'est comme le chômage. On vous invite, en fait, à profiter du chômage et à rester chez vous plutôt que reprendre une activité. Moi, je suis tellement, malgré la souffrance, je suis quelqu'un de déterminé. Je vais au-delà de mes moyens et de mes possibilités physiques. Je conduis encore, à l'heure où je vous parle, un 44 tonnes qui m'est absolument déconseillé par un neurochir de Lyon.
0: Et, ouais. Et donc,
1: et
0: vous
1: si
0: n'avez
1: je le fais pas,
0: pas,
1: je vais être à 900 euros.
0: Parce que Malik aussi pose la question, donc vous ne pouvez pas, vous n'avez pas non plus d'allocation. On vous l'a supprimé, l'allocation adulte handicapé.
1: Tout à fait, en fait, on ne l'a pas prolongée. Et ce qui est marrant, c'est parce que je faisais de la balnéo et je rencontrais des gens qui nageaient le crawl, par exemple. Je disais, mais attends, lui, il a encore reconnu, moi je ne suis pas reconnu, je n'arrive pas à nager.
0: Mais parce que c'est parce que vous travaillez. Et vous avez une rémunération qui du coup dépasse les tableaux des on appelle ça les plafonnements des aides, j'ai l'impression.
1: En fait, les professionnels, hein, de la podologue, l'ostéopathe, les kinés, ont été unanimes. On dit, mais toi, les fractures que tu as, parce que il y a des faits avérés, il y a des clichés qui parlent, il y a des comptes rendus, des expertises médicales, où on me dit, t'aurais dû être invalide. Et en fait, il aurait fallu peut-être que je joue la comédie avec une minerve, avec des cannes pour être pris au sérieux. Mais là, je souffre le martyr à l'heure où je vous parle. Mais bon, je me plains pas encore une fois. Voilà, je me plains pas. C'est juste, je remets en cause un système qui a pu fonctionner autrefois et qui se dégrade, en fait.
0: Bien sûr, je comprends.
1: Voilà. Et en toute franchise, je disais à votre collaboratrice tout à l'heure avant de vous rejoindre sur l'antenne, je ne fais aucune confiance aux médias, je ne regarde plus la télé, ni BFM TV, ni CNews, tous ces trucs, je ne regarde pas, il n'y a pas de télé chez moi. Donc je ne fais plus aucune confiance à ce système-là médiatique qui fait que qui pousse les gens à se faire la guerre entre culture, entre religion. Et vous, je vous écoute tous les soirs, c'est tout à fait par hasard.
0: C'est gentil, ouais.
1: Et j'ai dit, et sans faire de lèche, attention, hein, je me suis dit, il y a un discours bienveillant, il y a de l'empathie, et voilà, c'est pour ça que j'accepte d'évoquer ma situation.
0: Bah écoutez, on l'écoute et on est évidemment vraiment navré et touché par ce que vous vivez, parce que vous êtes éminemment courageux, vous êtes un jeune papa et un jeune père de famille avec vos 5 enfants. Et je vois que voilà, vous vous ménagez pas pour continuer à tenir debout, à faire bouillir la mamie, parce qu'avec 5 enfants, évidemment.
1: Et c'est pas sans une certaine inquiétude quant au lendemain, parce que quand on se voit diminuer, on se dit, imagine, je finis en fauteuil roulant dans 2, je touche du bois. Dans 2-3 ans, comment je vais faire pour pouvoir subvenir aux besoins de ma petite tribu.
0: Oui, et puis à vos derniers, mais ne pensez qu'aux bonnes choses. La vie est parfois bien faite, elle vous réserve de belles surprises.
1: Complètement, encore une fois, je relativise, je ne me plains pas, je sais qu'il y a des gens qui sont à même pas 1400, 1500 euros par mois.
0: On l'entend, Jean-Louis.
1: Qu'est-ce qu'ils devraient dire tous ces gens-là qui sont dans le silence, qui n'ont peut-être pas les moyens d'assurer leur défense, de financer des avocats, qui ne sont peut-être pas allés à l'école, des personnes isolées, fragilisées, qui ne peuvent pas faire valoir leurs droits. Je pense à ces gens-là avant de me plaindre.
0: Il
1: me semble important,
0: de le signaler.
1: Quand on aime son pays, d'évoquer toutes ces choses, que ça plaise ou pas, qu'il y a
0: un déclin
1: dans toutes les instances, que ce soit le médical, l'éducation.
0: Une incohérence parfois du système. Merci Jean-Louis, merci de nous avoir confié votre témoignage.
1: Merci beaucoup. Et si je peux être mis en relation avec les parents du petit Nolan, Julien et Anaïs,
0: Formidable, bien sûr.
1: Voilà.
0: On va vous donner vos coordonnées à Julien et Anaïs. D'accord.
1: Un grand merci Roland et bravo pour ce que vous faites.
0: Merci à vous.
1: Et
0: merci
1: à toute l'équipe.
0: Merci, c'est super gentil à vous. Merci.
1: Excellente soirée. Merci.
0: Bonne soirée.
1: Pas de quoi.
0: Bonne soirée.
1: Excellente soirée à vous également.
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0: 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Nous sommes ensemble encore un petit quart d'heure et on a la chance d'avoir avec nous Anne-Marie, qui nous appelle de l'Est de la France. Bonsoir Anne-Marie.
1: Bonsoir Paulin, comment allez-vous?
0: Mais moi je vais très bien, surtout quand on a des auditrices aussi pêchues et aussi sympathiques que vous, Anne-Marie. Avec
1: ah
0: nous.
1: Bon.
0: Dites-moi, vous avez envie de pousser
1: un petit coup de gueule.
0: Bah, voilà. Mais racontez-nous, vous avez été atteinte, hélas, d'un AVC il y a peu de temps, le 18 oui. avril, donc hospitalisée. Vous êtes partie en soins intensifs. Et puis, dans votre parcours, voilà, à la fois de soins et de rééducation, qu'est-ce qui vous est arrivé, Anne-Marie?
1: Oh, ben, un drôle de truc. Donc j'étais en centre de rééducation fonctionnelle, hein, au centre hospitalier, mais pas où j'ai été en urgence, c'est dans une autre petite ville,
0: ouais.
1: pas loin de Belcourt. Et donc le dimanche matin, le 17 mai exactement, vers 9h par là, je signale à l'infirmière et à l'aide-soignante du service de l'unité de soins que je vais faire un tour du bâtiment,
0: ouais.
1: que je fais tous les jours depuis que je peux marcher à peu près... que je peux marcher, disons, pas à peu près, voilà, 3 à 4 fois par jour.
0: Oui, dans le cadre de votre rééducation, on va dire.
1: Voilà, oui, parce que le samedi, le dimanche, il n'y a pas de coach, hein.
0: Il n'y a pas d'entraînement.
1: Oui. Il n'y a pas d'entraînement, voilà, oui, oui. Alors, je suis toujours habillée pareil, l'éternel anorak rose. De toute façon, il n'y a que moi qui me promène, pour ainsi dire, qui fait tout le tour, hein.
0: Mmh.
1: Le tour de l'enceinte de l'hôpital. Pantalon gris, lunettes de vue,
0: ouais.
1: la marche pas encore par très sûre, hein, parce que c'était quand même, c'est récent, hein.
0: Mmh.
1: Et il y a aucun panneau d'interdiction de se promener, puisque c'est dans l'enceinte de l'hôpital, hein.
0: D'accord.
1: Il y a une petite EHPAD au bout, mais l'EHPAD est fait partie de l'hôpital, hein.
0: Mmh.
1: Et bon, je vois une voiture de gendarme passer. Bon, elle a le droit de passer, après tout, hein.
0: Bien sûr.
1: Elle avait pensé qu'elle allait à l'EHPAD, quoi. Puis d'un seul coup, je sentais qu'on me suivait derrière moi, de chaque côté. Moi, je marchais, je ne titubais pas, hein, je marchais, mais comme je peux marcher, une dame qui a un handicap quand même. Hein.
0: Bah oui, vous aviez eu cet AVC quand même, donc vous êtes légèrement handicapé. Là, je crois que c'était du côté gauche, vous aviez les bras et la jambe qui étaient un peu ballants.
1: Oui, c'était le bras gauche, hein, oui. Et d'un seul coup, là, deux gendarmes qui m'interpellent. Une gendarme adjointe volontaire et puis un petit gradé, quoi, oui. Contrôle d'identité.
0: Au sein de l'hôpital, mais c'était quasiment au sein de l'hôpital, quoi, quand même.
1: Ah oui.
0: Mais qu'est-ce qu'ils faisaient à l'hôpital? Mais ils ont cru quoi? Vous étiez sous?
1: Ben, si j'avais été, à ce compte-là, qu'ils me fassent faire l'alcotest.
0: Ils voulaient vous faire un alcotest, non?
1: Non, ils l'ont pas fait, non, mais pas du tout, non. Mais parce que c'est une personne soignante de l'EHPAD qui leur a signalé qu'il y avait une personne titubante.
0: Mais enfin, on se doute bien qu'à l'hôpital,

0: numéro de la chambre, le service, et puis j'en oublie peut-être, hein. Oui. Et je leur montre surtout, hein, quand on est hospitalisé comme ça, on a un bracelet d'identification.
1: Ouais.
0: Blanc, au poignet gauche, et rien n'y fait. Non, non, rien du tout. T'as presque à sourire, hein, parce que le sketch de Palmade, là, le news, ce serait pas trop mal, hein. Alors, ce qu'ils ont fait, ils ont monté dans le service pour constater que mes déclarations étaient bien réelles, quoi. Ah, ils m'ont pas cru sur parole, hein, malgré que je leur ai montré mon bracelet.
1: C'est fou qu'ils soient aussi méfiants.
0: Alors, évidemment, ils prennent n'importe quoi, heureux. Ils auraient pu m'accompagner jusque dans ma chambre, déjà, à ce moment-là.
1: Et alors, ils vont vérifier auprès de qui? Auprès du service?
0: Eh bien oui, c'est la première fois que les infirmières, elles voyaient ça. Elles n'ont jamais vu, depuis que l'unité de soins existe, là, elles n'ont jamais vu ça.
1: Et donc, elles vont interroger les infirmières qui sont évidemment multi-occupées, méga-occupées.
0: Si elles ont autre chose à faire que ça, bien sûr que oui. Hein, elles font les toilettes, elles font les... Il n'y a pas que l'infirmière, il y avait les aides-soignants, il y avait tout ça. Et puis, au niveau de ma chambre qu'ils étaient, hein. Oui, oui. Alors, moi, j'ai monté par les escaliers. Il y a 36 marches.
1: Et au fond, ils sont montés comment? Par ascenseur?
0: Ils ont pas, bien sûr que oui, ils ne vont pas se fatiguer un dimanche matin. Vous parlez bien.
1: Et vous, là, ils vous ont laissé monter par escalier?
0: Ah ben oui, oui, oui, oui. Ils m'ont pas accompagné, hein.
1: Très étrange.
0: Ah ben, c'est étrange. Ah ben oui, oui.
1: Vous êtes sûr que c'était des policiers?
0: Ben bien sûr, oui, parce que je l'ai vu la voiture retourner, mais je pensais pas que c'était pour moi. J'ai dit, bon, mais ils vont à l'EHPAD, et puis c'est tout, quoi. Moi, j'ai vu la voiture passer.
1: La voiture est passée, ils se sont arrêtés, et ils sont venus comme ils vous voyaient.
0: Devant le hall de l'EHPAD, qui se sont arrêtés avec leur voiture.
1: Ils vous voyaient tituber, et donc ils sont rentrés pour vous faire ce contrôle d'identité.
0: C'est une personne de l'EHPAD qui a signalé.
1: Oui, j'ai compris. Oh, oui. Mais ils cherchaient quelqu'un qui avait commis quelque chose, non? Une infraction, même pas?
0: Même pas, là. Ben non, là, parce qu'il y a personne, là. C'est que l'hôpital, hein. L'hôpital, puis l'EHPAD, mais l'EHPAD, personne ne sort à l'EHPAD. Hein.
1: Vous n'étiez pas à l'EHPAD, vous étiez à l'hôpital.
0: Ah non, moi j'étais en centre de rééducation, que je suis sortie vendredi.
1: Mais est-ce que vous leur avez dit, j'ai eu un AVC, je suis en rééducation, et là je fais une marche?
0: Oui, je veux dire. Ben, ils étaient même devant ma chambre, hein, quand je suis arrivée au-dessus. J'ai vu les hirondelles au bout avec les infirmières. Hein, vous savez que dans l'Est de la France, dans les Vosges, on dit les hirondelles souvent.
1: C'est la police, les hirondelles, c'est la gendarmerie, c'est qui?
0: Oui, autrefois, ils avaient des grandes capes noires.
1: Ah, d'accord.
0: Ça ressemblait un peu à un vol d'hirondelles.
1: D'accord.
0: Dans les Vosges, hein, qu'on disait les hirondelles.
1: D'accord.
0: Peut-être aussi, oui. Eh ben, ils étaient donc au bout du couloir, et puis, oui.
1: Et alors, ils ont vérifié, on a bien confirmé que vous étiez dans cet hôpital, que vous étiez en rééducation.
0: Ah oui.
1: Ils ont confirmé
0: tout. J'avais bien demandé à l'infirmière avant. Enfin, à chaque fois que je dois signaler, hein, quand ça s'en va.
1: Bien sûr.
0: Pas pour combien on signale, hein, que ce soit aux agents de service, ou aux aides-soignantes, ou à l'infirmière. Moi, chaque fois que je sortais, je leur signalais, hein. Oui.
1: Donc, ils ont vérifié votre identité. Une fois qu'ils l'ont vérifié, qu'est-ce qu'ils vous ont dit?
0: Eh bien, ils sont montés, ils m'ont laissé continuer tranquillement. Ils m'ont même pas accompagné, hein. Ils sont montés dans l'unité, quoi.
1: Oui, non, mais après, ils se sont excusés ou pas?
0: Oui, ils sont excusés, mais bon, moi...
1: Ils vous ont dit quoi? Ils vous ont dit pourquoi ils vous avaient contrôlé? Ils vous ont contrôlé parce qu'il y avait cette personne qui vous a vu dans l'EHPAD.
0: Voilà.
1: Mais une fois qu'ils ont contrôlé et qu'ils vous ont dit pardon, on s'excuse d'avoir fait ce contrôle?
0: Oui, mais dans le couloir, hein. Oui, pas en bas, dans le couloir.
1: Qu'est-ce que vous leur avez dit, vous?
0: Oh ben, moi, je ne les ai pas ratés, hein.
1: Ah, alors voilà, on veut savoir qu'est-ce que vous leur avez dit, Anne-Marie.
0: Oui, je n'ai pas raté, j'avais le droit, là. Parce que je n'ai pas voulu rien dire sur la voie publique. Parce que je me suis dit, ils vont me mettre les bracelets, hein. Hein, je suis aussi maligne qu'eux, hein. Ce n'est pas un vieux singe comme moi qu'on va apprendre à faire la grimace.
1: Mais pourquoi? Vous avez jamais fait de garde à vue, vous, Anne-Marie?
0: Eh non, jamais. Oh. j'avais pas un comportement, douteux du tout. Bon, c'est sûr que je ne marchais pas, mais je ne titubais pas. Hein, je, oh là là, enfin, c'était abracadabresque. Oh là là.

0: Oui.
1: Et attendez, mais Anne-Marie, donc vous leur avez dit quoi exactement? Parce qu'après vous dites je leur ai envoyé une voilée.
0: Ah ben, je vous l'ai dit, hein. Vous les flics, vous n'avez pas la part facile, hein. Vous baladez dans les services d'adaptation fonctionnelle en chemisette, bien repassée, à apostrophe une patiente qui essaie de se rééduquer par elle-même, parce que les dimanches et jours fériés, il n'y a pas d'éducateur.
1: Qu'est-ce qu'ils vous ont dit?
0: Ben, ils sourient, ils étaient un peu...
1: À mon avis, avec ce que vous leur avez dit, ils sont en partie titubants, hein, les petites hirondelles.
0: Oui. Parce que, sur le coup, j'avais même envie de dire, parce que la petite jeune, elle avait la queue de cheval, vous savez, que normalement, enfin, c'est peut-être plus comme ça maintenant, normalement, les dames gendarmes qui ont les cheveux un peu longs, qui ont une queue de cheval, elles font le chignon et puis un filet.
1: Oui.
0: Parce que vous savez pourquoi avec la queue de cheval? Parce que quelqu'un qui serait violent, par exemple moi, j'aurais été violente en bas, j'aurais pu l'attraper par la crinière. Ça sert à ça, le chignon, et puis le chignon, puis le filet, normalement.
1: Peut-être que maintenant, c'est mais ça. Vous connaissez bien tous les hirondelles, vous savez comment elles doivent être mises,
0: ah, oui,
1: la police.
0: Oui,
1: vous êtes un sacré numéro quand même, Anne-Marie. En tout cas,
0: Anne-Marie. Mais j'ai dit pas rapide dans le couloir. Hein.
1: Anne-Marie, merci de nous avoir raconté votre histoire, qui évidemment, quand elle vous arrive, ne fait pas rire. Mais avec.
0: L'infirmière du service n'était quand même pas contente par rapport à. Hein, de venir intercepter comme ça. C'est la première fois que ça arrive dans un hôpital.
1: Ah oui, mais bon, ils sont mal tombés avec vous, Anne-Marie. Merci beaucoup. Merci pour ce joli sourire. Merci beaucoup, Anne-Marie, pour ce sourire. À bientôt. Je vous embrasse, Anne-Marie. Bonne soirée.
0: Passez-nous des vieux disques de Sylvie.
1: Ah, bah, qu'il dites-vous.
0: Il
1: faut demander ça à Laurent Pelé, mais Laurent, je sais pas pourquoi il nous a pas mis Sylvie aujourd'hui. Bon, allez, c'est comme ça. Merci, Anne-Marie, je vous embrasse.
0: Allez, au revoir. Merci beaucoup, Roland.
1: Au revoir.

0: Morissette sur Europe 1. Et bien voilà, notre émission se termine pour ce soir. Vous avez été très nombreux, non pas, alors vous nous avez appelé pour des appels qu'on aura probablement demain, parce qu'on n'a pas pu tous vous prendre ce soir, mais on a eu beaucoup d'appels. Audrey nous dit que vous avez été très nombreux à nous remercier pour les intervenants, tous ceux qui sont intervenus ce soir, et le plaisir que vous avez d'écouter cette émission. Ça nous fait extrêmement plaisir à toute l'équipe, évidemment Florian, Laurent Pellet et évidemment Audrey. Je vous dis à demain, et puis d'ici là je vous laisse avec notre Marlène Duret qu'on aime tant. Bonsoir Marlène.
1: Bonsoir et merci Roland, je vous laisse rentrer tranquillement.
0: Je vous embrasse.
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1: Et nous allons débuter nos programmes de nuit avec Pierre Belmar, comme la nuit dernière, avec ses récits extraordinaires. Et l'histoire d'aujourd'hui se situe dans un train de nuit. Entre Strasbourg et la Côte d'Azur, une passagère est retrouvée morte dans son compartiment, ligotée, bâillonnée, et tout semble accuser le contrôleur. Alors l'affaire est réglée. Un peu trop vite d'ailleurs. C'est donc l'histoire d'une erreur judiciaire.
3: De notre dossier extraordinaire d'aujourd'hui s'échappe avec un grand bruit un train de nuit qui mène à toute vapeur de Strasbourg à Vintimille ses passagers endormis sur les banquettes. Mais tout le monde ne dort pas dans le Strasbourg Vintimille. Non, tout le monde ne dort pas dans le Strasbourg Vintimille cette nuit-là, et la fumée que la locomotive crache à son passage devant nous va envelopper de mystère le drame qui se joue dans un wagon de deuxième classe. Un mystère qui va durer 12 ans. Laissons s'éloigner ce train et la tragédie qu'il emporte, mais juste le temps de notre générique, car nous nous retrouverons dans un instant pour cette histoire que Grégory Franck a intitulée « Le

0: Bah dis donc, elle dort bien la petite dame. Ce serait dommage de la réveiller. Le contrôleur Marius Vérac se tourne vers les voyageurs debout dans le couloir. Il est 8h du matin. Peut-être que l'homme qui vient de lui dire ça a raison après tout. Vérac glisse un œil par la porte entrouverte. De la petite dame allongée sur la banquette, on aperçoit qu'un brin de chevelure brune et une toque de léopard qui dépasse à peine de la couverture de location. Pour peu que la passagère soit montée vers minuit à Lyon et qu'elle ait mis un peu de temps avant de trouver le sommeil, elle a bien le droit de prolonger un peu sa nuit. D'autant plus qu'on arrive en gare de Cannes et qu'il a une ou deux choses à voir sur le quai, le contrôleur Vérac. Alors, il referme doucement la porte du compartiment, il contrôlera le billet de la petite dame un peu plus tard. Le contrôleur Marius Vérac est un homme timide. À Nice, le train stationne un quart d'heure, puis repart vers Menton. Bon, maintenant j'y vais, je la réveille. Voici le compartiment, la porte ouverte, et le contrôleur près de la banquette. La petite dame est encore enfouie sous la couverture louée à la compagnie. Le contrôleur Vérac appelle, puis appelle plus fort. Il avance la main pour lui toucher l'épaule, puisqu'elle ne semble pas vouloir répondre. Curieuse impression, cette épaule, sous sa main. Quel réflexe soudain pousse Marius Vérac à arracher la couverture. Mais le voici qui pousse un cri. Le visage de la femme est presque violé, les yeux sont fermés, et sur la bouche, un large tampon de gaz est appliqué par un bâillon, une écharpe attachée derrière la nuque, et que l'on a serré tellement fort qu'elle s'incruste dans les joues. Le corps, revêtu d'un manteau de léopard, est recroquevillé sur la banquette, dans la position du dormeur. Mais les mains, oui, les mains ont été liées derrière le dos par une épaisse chaîne d'acier nickelé. La jupe, un peu relevée, découvre le haut des jambes. Le regard du contrôleur descend jusqu'aux chevilles, également réunis ensemble par une chaîne nickelée. Là encore, on a serré tellement fort que le lien a provoqué une profonde coupure. Le contrôleur reste comme cela, bêtement, tenant un pan de couverture. Pas besoin d'y regarder à deux fois pour savoir que la passagère est morte, et certainement depuis plusieurs heures. Dans le compartiment voisin, quelqu'un chante, suivi par un accordéon qui joue en fossé. Quelques joyeux lurons de Nice partant vers une noce en Italie. Ainsi commence le mystère du Strasbourg-Vintimille. Du moins, pour les journalistes qui écrivent les premiers articles dès que la nouvelle est connue. Pour le commissaire Belin, chef de la brigade criminelle au service de contrôle de la Sûreté Générale à Paris, l'affaire se présente d'abord avec quelques semaines de retard et ensuite sous la forme d'un dossier. Un dossier bien embêtant. Tout simplement parce que, après un certain délai, la police locale et le parquet de Nice ont été obligés d'avouer leur impuissance et de demander de l'aide. Seulement, les méthodes viennent de changer sous l'impulsion d'un nouveau directeur de la sûreté. Les consignes sont impératives. De la délicatesse, messieurs, et de la discrétion, surtout de la discrétion. À tel point qu'au lieu de débarquer sur place et de se livrer à une enquête sur le vif, l'inspecteur Belin va être obligé de mener la chose depuis son bureau à Paris, en compulsant toutes les paperasses avec ses collaborateurs. Et en plus, on exige un coupable, soupire le commissaire. Je ne suis pas Sherlock Holmes. Tout ça pour ne pas risquer de vexer mes collègues de la Côte d'Azur. Enfin, allons-y. Et d'abord, voici la déposition du contrôleur Vérac. J'ai pris mon service à Marseille au lever du jour et, selon l'habitude, j'ai commencé de contrôler les billets vers 7h30. Vers 8h, j'arrivais à un compartiment de seconde classe. Je l'ouvris et vis une femme allongée sur la banquette et semblant dormir. Un voyageur qui se tenait dans le couloir, un homme d'un certain âge aux cheveux gris, m'a dit en riant « Elle dort trop bien, ne la réveillez pas ». Ce n'est que plus tard que je me suis inquiété de ce sommeil prolongé, j'ai rouvert la porte et j'ai vu la femme allongée immobile. Pressentant quelque chose, je suis allé chercher le convoyeur du train, mon collègue Cacavelli. Nous sommes revenus tous les deux dans le compartiment. Nous avons essayé de réveiller la voyageuse. La couverture qui la recouvrait jusqu'au menton a glissé. Et nous nous sommes aperçus alors qu'elle était morte et ligotée. Le commissaire compare avec la déclaration du convoyeur Cacavelli. À l'arrêt de Menton, mon collègue Vérac a couru vers moi en me disant « J'ai une femme morte dans un wagon ». Je l'ai suivi et en effet, j'ai vu dans un compartiment de seconde classe une jeune femme bâillonnée et attachée qui ne donnait plus signe de vie. Tiens, c'est curieux ça. Vérac savait donc que la femme était morte avant d'aller trouver son collègue. Voyons la suite du dossier. Le wagon a été détaché du train, on y a posé les scellés et on l'a remorqué jusqu'en gare de Nice où on a procédé aux premières constatations. Le corps reposait sur la banquette de droite en entrant dans le compartiment. La victime était sur le dos, le visage très légèrement tourné vers la paroi. Sous sa tête, un oreiller loué à la compagnie. Elle portait un manteau de léopard et une toque de la même fourrure. Mains et poignets étaient serrés dans des chaînes d'acier nickelé. Sur son visage, un tampon était étroitement appliqué par un cache-colle assez grossier. Pas de marque sur le cache-colle. Le tampon est en fait un grand mouchoir à carreaux marqué de la lettre M. Sur la banquette voisine, une petite mallette appartenant à la victime semblait ne pas avoir été fouillée. Sur le dessus, on a retrouvé le billet préparé par la voyageuse pour le contrôle. Dans le filet à bagages, on a retrouvé une petite valise vide, un article ordinaire comme on achète dans les bazars. Cette valise n'appartient pas à la victime. Dans le compartiment côté gauche, on a retrouvé des débris de verre. Analysés par les spécialistes, ils se sont révélés être les fragments d'une grosse ampoule de chlorure d'éthyl, un anesthésique puissant. Aucune empreinte n'a été relevée. Voyons maintenant le rapport du médecin légiste. La femme est morte d'asphyxie. Elle a vraisemblablement été endormie d'abord à l'aide d'un anesthésique, puis ligotée et bâillonnée. L'assassin ne devait pas avoir l'intention de la tuer, mais il a serré trop étroitement le bâillon sur la bouche et le nez. La victime a succombé après une agonie d'environ une heure. Elle n'a subi aucune sorte de violence. La mort doit être située entre 5h et 7h30 du matin. Ça, c'est important. Elle était donc morte avant que Vérac ne prenne son service à 7h30. Examinons un peu le feuillet que l'inspecteur Belin pose maintenant sur son bureau à Paris où il réfléchit toujours dans l'abstrait à cette sombre affaire. C'est l'affiche concernant la victime. Suzanne Garola avait 33 ans. Jeune et jolie veuve, maman d'un garçonnet de 10 ans, elle gérait la succursale de la confiserie à la marquise de Sévigné à Cannes. Elle avait un ami que l'on considérait comme son fiancé, un garçon effacé et fils d'une honorable famille niçoise. C'est en sa compagnie qu'elle est allée passer quelques jours à Paris. Ils sont repris ensemble le chemin de la Côte d'Azur. Mais Suzanne Garola s'est arrêtée à Lyon pour rendre visite à sa sœur et à son beau-frère, ainsi qu'au directeur de sa chocolaterie à Royat. Il est également établi que le sac à main de Suzanne Garola devait contenir une somme d'une certaine importance que l'on a dérobée avant de remettre le sac à sa place sous l'oreiller. Mais peut-on imaginer un rôdeur, même professionnel, qui transporterait dans une petite mallette un anesthésique, un foulard, des chaînes et un mouchoir marqué M et qui laisserait accessoires et valises sur le lieu du crime? Non, c'est quand même un peu gros. D'autre part, un ennemi inconnu aurait-il pris le risque de monter dans un train où on pouvait le remarquer, le reconnaître? Comment se serait-il assuré qu'il se retrouverait seul avec sa victime assez longtemps pour l'endormir, la tâcher? Non, cette piste-là ne tient pas non plus. N'oublions pas non plus que l'homme avait prévu son forfait. Il n'avait sûrement pas l'intention de tuer, mais il avait emporté ses accessoires dans la mallette qu'il a abandonnée. On retrouve la chaîne, traditionnel accessoire de torture apprécié par les sadiques. Et n'oublions pas que la robe de la jeune femme découvrait ses jambes. Oh, elle n'a subi aucune violence physique, mais on sait que certains malades se contentent de ce simulacre et que celui-là a fort bien pu se satisfaire uniquement du spectacle de sa victime réduite à l'impuissance. Or, voici que le commissaire sort devant ses collaborateurs ébahis un autre papier. Il s'agit d'une lettre anonyme qui a été envoyée sous une double enveloppe cachetée à l'ami de Suzanne Garola, avec un mot le priant de la communiquer au juge d'instruction. Or, que dit cette lettre ? Le 21 juillet dernier, j'étais dans le train 26000 Strasbourg, la même ligne que celle où a été tuée Madame Garola. J'allais de Marseille à Lyon. J'étais seul dans mon compartiment. Dans la soirée, je précise que seul est écrit avec un nœud, l'auteur de la lettre est une femme. Tout à coup, un contrôleur est entré. Il m'a tenu des propos étranges. Puis il m'a demandé de montrer mes jambes. Il avait un visage si tourmenté, si effrayant, que je n'ai pas osé crier ni tenter de m'enfuir. Alors il a défait ses vêtements et il s'est livré devant moi, sans d'ailleurs me toucher, à un manège obscène. Puis il est parti sans dire un mot. Je n'ai pas osé porter plainte par peur du scandale et du ridicule. Les policiers se regardent. L'un d'entre eux demande « Mais on doit pouvoir connaître par la compagnie le nom du contrôleur en service le 21 juillet !» « Bien entendu, fait le commissaire avec un sourire. Je l'ai demandé. Et ce nom, messieurs, on vient de me le communiquer. Il s'agit de... » Le commissaire ménage un silence rempli de suspense. Il s'agit de Marius Vérac, messieurs. Ah, il n'a pas manqué son effet, le commissaire. Mais modeste, il n'en abuse pas. Oui, Marius Vérac, le contrôleur, qui a soi-disant découvert le crime. Ah, vous me direz, il a commencé son contrôle à 7h30 et la mort a été localisée entre 5h et 6h par le médecin. Mais tenez-vous bien, messieurs. Savez-vous, habite Vérac ? En Avignon. Et c'est là. Oui, oui, c'est là qu'il est monté dans le train. Ainsi, pendant plusieurs heures, il a été un passager comme les autres. Et il était présent dans le convoi à l'heure du crime. D'autre part, vous êtes-vous demandé qui pouvait avoir la certitude de se retrouver avec une jeune femme dans un compartiment, seul à seul, certain de ne pas être dérangé pendant ses préparatifs et son attentat ? Le moyen pour cela était bien entendu que la porte soit verrouillée. Or, qui possède la clé spéciale indispensable ? Qui ? Sinon le contrôleur. Ainsi, il est simple de reconstituer l'événement. Il attend que l'autre passager soit sorti. Peut-être même Suzanne Garola est-elle déjà seule à Avignon. Il s'enferme avec elle, sort de sa mallette l'anesthésique et les chaînes qu'il a avec lui. La lettre anonyme le prouve, c'est un obsédé, un malade, coutumier de ses attentats. Il commet son forfait, puis referme la porte du compartiment et va prendre son service. C'est certain, puisque des voyageurs étaient debout dans le couloir et que personne n'a pu entrer s'asseoir sur la banquette libre. Puis, vers 10h, il rouvre la porte, constate que sa victime est morte étouffée, et là, il n'a même pas simulé l'affolement pour donner l'alerte. Après cette démonstration éblouissante et ce réquisitoire avant la lettre, on reste bouche bée. Il n'y a plus qu'à convoquer le contrôleur Vérac.
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0: Le voici dans un bureau, assis au bord d'une chaise, avec trois policiers qui tournent autour de lui. Dites-moi, monsieur Vérac, qu'est-ce que vous avez donc fait dans le train entre 6h et 7h ? Je ne me souviens pas. Allons, allons. Faites un petit effort. J'ai dû parler avec des collègues. Oui, oui, c'est ça. J'ai parlé avec des collègues. Des collègues. Et pendant tout le temps. Peut-être. Enfin, non, non, je crois pas. Pas pendant tout le temps. Vous ne croyez pas. Tiens, vous avez remarqué le mouchoir de l'assassin est marqué de la lettre M. Au fait, comment est-ce déjà votre prénom, monsieur Vérac? Marius? Le contrôleur transpire à grosses gouttes. Mais il n'est pas à moi, ce mouchoir. Vérac s'est levé d'un bond. Un inspecteur le saisit par le bras et le regarde face à face, visage contre visage. « Allez, dis-le !»« Tu l'as tué sans le faire exprès !»« Hein ? Dis-le !» Vérac s'effondre, secoué de sanglots. On le fouille sans douceur, et dans son portefeuille, on trouve un brouillon de lettres. Cette lettre est datée du 20 novembre, 5 jours après le crime. Elle est adressée au grand avocat Maître Torres pour lui demander de prendre l'affaire en charge en cas où la police ferait des ennuis, est-il écrit. Cette fois, le comte de Vérac est bon. Il est inculpé, la presse s'empare de l'affaire. Le voici devenu le sadique du train 79, le criminel en uniforme, le meurtrier à la valise, le satyre au chlorure d'éthyle. On interviewe ses anciens collègues. Oh, c'était un homme mou et timide, timoré. Il ne comprenait pas grand-chose. Le talent de la presse spécialisée aidant, cela devient une brute au teint blafard. Et le voilà en prison. D'autres dames et demoiselles apportent complaisamment à ces journaux le récit des attentats dont leur pudeur a été l'objet sur cette même ligne de chemin de fer de la part d'un homme en uniforme. Pour Vérac, les protestations d'innocence sont inutiles, son affaire est faite, il est perdu. Beau triomphe de la déduction logique et policière. Or, tenez-vous bien, chers amis, et je préfère vous le dire tout de suite, Vérac est innocent. Oui, eh oui, innocent. Car enfin, quelle preuve a-t-on contre lui ? La lettre pour l'avocat ? Il se trouve que Maître Henri Torres accepte cette affaire et il assure sur l'honneur que c'est lui qui, se trouvant par hasard quelques jours après le crime dans le train, apprend par un employé que Vérac, le contrôleur qui a découvert le cadavre, est de service. Il demande à lui être présenté et lui propose « Si jamais vous avez des ennuis, écrivez-moi ». C'est ce que Vérac a fait. La lettre anonyme. Un commissaire niçois a identifié l'écriture, il a retrouvé l'auteur. Mais il faudra attendre des mois pour que la police, pressée de toutes parts par les journaux et l'opinion publique, se décide à exhiber ce témoin mystère sans toutefois le confronter avec l'accusé. Il s'agit de la femme d'un dentiste de la côte qui, lorsque son nom sera connu, commencera par protester, disant qu'elle n'a pas écrit la lettre, puis que celle-ci a été envoyée à son insu, puis enfin qu'elle n'a jamais voulu dire que le personnage qui a attenté à sa pudeur était un contrôleur, mais seulement un employé des chemins de fer. Et les autres victimes ? Une demoiselle collée, mise en présence de plusieurs individus, identifie sans doute possible son satyre, et elle désigne d'un doigt vindicatif un avocat. Un avocat qui s'était prêté à la scène et qui n'a jamais revêtu l'uniforme des chemins de fer. Le mouchoir. Ah, le mouchoir qui servait de baillon, me direz-vous. Il était marqué d'un M, comme Marius, le prénom de Vérac. Eh bien, une perquisition immédiate à son domicile et le témoignage de sa femme déterminent qu'il n'y a pas d'autre mouchoir de ce type-là dans sa garde-robe. Or, quand on fait broder ses initiales sur du linge, on ne le fait sûrement pas sur un unique mouchoir, mais sur plusieurs. Un collègue de Vérac affirme, un jour, qu'il avait une sorte de migraine, je lui ai donné un cachet. Il m'a demandé si ça ne risquait pas de l'empoisonner. Enfin, vous vous rendez compte ? Il est tellement ignorant qu'il ne sait même pas ce que c'est que de l'aspirine. Ce témoignage bénin avait été oublié, mais quand on le lit, peut-on penser que c'est le même homme qui va se procurer du chlorure d'éthyle dans une ampoule spéciale et le doser sur son mouchoir pour endormir sa victime ? Enfin, et c'est décisif, plusieurs témoins ont vu Vérac attendant le train en gare d'Avignon, puis sur le quai, puis dans les wagons. À aucun moment, il ne tenait de valise, ni ne portait un foulard sur lui. Ce n'est donc pas lui qui transportait les instruments du crime. Ce n'est donc pas lui, le criminel. Voici ce que plaide brillamment Maître Henri Torres, qui obtient un non-lieu pour son client. Et aussitôt, bien sûr, c'est la volte-face des journaux. Et la foule acclame Vérac en criant à l'erreur judiciaire. Eh oui, Vérac est innocent. On peut même dire que c'est un innocent trop timide pour se défendre, perdant
2: tous ses moyens aux interrogatoires. Il avait tout contre lui. Il est toujours aussi pâle, mais cette fois, ce n'est plus une brute blafarde que décrivent les journalistes, mais un homme hébété, fatigué par le dur régime de la prison. L'un d'entre eux ira même jusqu'à écrire, pour innocenter définitivement le contrôleur dans l'esprit de ses lecteurs certainement, « Comment a-t-on pu suspecter d'un tel attentat cet homme, qui aurait été de toute manière, même si l'on avait eu le désir, trop timoré, pour mener à bien une véritable double vie de détraqué sexuel ?» Et allez donc. Alors, puisqu'il n'y a plus de coupable, on cherche ailleurs. Un journal se livre à une enquête privée où le principal témoin est une amie de Suzanne Garola, une ex-chanteuse au théâtre lyrique, connue dans ce métier sous le nom de Madame Xo. Elle révèle, dans un souffle, que Suzanne Garola lui avait confié qu'elle était inquiète, qu'elle avait une affaire qui pourrait lui causer beaucoup d'ennuis, et qu'elle était contrainte d'aller plusieurs fois par an à Toulon, où elle descendait pour 2 jours dans un hôtel. Madame Xo ne se rappelle plus le nom de l'hôtel, mais en fait une description si précise, bien que ne s'y étant présenté qu'une seule fois, que le journaliste retrouve l'endroit. Il dépouille soigneusement le livre de l'hôtel. Il n'y découvre pas le nom de Suzanne Garola, mais déniche le passage pour une nuit seulement d'une certaine Suzanne Michel. Or, Suzanne Michel n'est-il pas précisément le nom de jeune fille de Suzanne Garola? Alors on va plus loin. Le beau-frère de Suzanne, celui qui habite Lyon et qui l'a accompagné à la gare pour son dernier voyage, pourquoi l'a-t-il accompagné à une heure aussi tardive? Et pourquoi descendait-il aussi de temps en temps dans le midi? Par manque de chance, il se trouve que le brave homme, appelé par ses affaires, a effectivement fait des voyages, mais jamais jusqu'à Toulon. Malchance plus grande encore, une certaine Madame Suzanne Michel se manifeste. Eh oui, elle existe vraiment. C'est une institutrice de l'Est et elle n'a jamais caché à qui que ce soit qu'elle était descendue pour une nuit à l'hôtel Mirabeau à Toulon. Alors prudemment, les journaux spécialisés vont passer à des gros titres sur d'autres affaires, tout comme les enquêteurs officiels vont attendre qu'un fait nouveau vienne éclaircir ce dossier décidément mystérieux. Faudra attendre 11 ans pour qu'un commissaire en retraite, le commissaire Massu, ex-chef de la brigade criminelle, écrive ses mémoires. Dans ses mémoires, on lit comment il a procédé à l'arrestation du dangereux Raymond L. Ce garçon, pourtant d'une bonne instruction, s'était mis en ménage avec une prostituée et avait mal tourné. Surpris alors qu'il commettait un cambriolage, il avait tenté de se suicider en se tirant une balle de revolver dans le menton. Soigné, guéri, jugé et emprisonné, Raymond avait été libéré depuis et recommencé ses mauvais coups de ci, de là. Or, en relisant les dossiers que lui léguait un de ses collègues, le commissaire Massu y trouve le compte-rendu de la perquisition effectuée chez Raymond après sa tentative de suicide. Parmi plusieurs objets volés, on trouve la mention « un cube de kélène ». Et le kélène, qu'est-ce que c'est? C'est du chlorure d'éthyle. Et Suzanne Garola a été anesthésiée au chlorure d'éthyle. Et le chlorure d'éthyle ou kélène est un produit connu dans le milieu des drogués et des alcooliques. Utilisé en faible dose, il permet non pas d'anesthésier, mais de réveiller quelqu'un qui perd connaissance. Pris d'une inspiration, le commissaire fait tendre une souricière à Belleville. Raymond, elle, est arrêté. On le laisse un peu mijoter dans un bureau, puis le commissaire arrive. « Enfin, commissaire, il y a longtemps que je suis rangé. Pourquoi est-ce qu'on m'arrête ?»« Tu ne vas pas me dire que tu ne sais pas, » fait le commissaire qui tente un bluff magistral. « Regarde-moi dans les yeux. » La femme. « Tu n'as pas pu l'oublier, la femme. »« Quelle femme ?» fait Raymond qui se trouble. « Mais la femme du train !»« Tiens !» L'inspecteur pointe un index dans un geste mélodramatique. « Tiens, tu as un nom gravé sur ton front. Il ne s'effacera jamais. Comment s'appelait la femme du train ?»« Madame Garola, » dit Raymond d'une voix éteinte. « Madame Garola, je l'ai lu dans les journaux. » Oui, poussé par sa maîtresse, Raymond avait acheté une valise, du chlorure d'éthyle, un mouchoir, des laisses à chien en acier nickelé. Il était monté dans le train. et il avait choisi au hasard cette femme seule, vêtue d'un coûteux manteau de léopard pour lui voler de l'argent dans son sac. C'est tout. C'est aussi bête que ça. Raymond s'en est tiré avec 5 ans de réclusion, sa maîtresse avec 8 ans, et Marius Vérac, avec beaucoup, beaucoup d'ennuis dans sa pauvre vie d'employé des chemins de fer. Alors si jamais vous rencontrez un enquêteur qui se vante d'avoir la perspicacité de Sherlock Holmes, racontez-lui l'histoire du contrôleur.
1: Vous venez d'écouter Le Léopard, ce parfum au chlore. 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Dans un instant, et si on en parlait, on va retrouver notre psychologue clinicienne Marie-Estelle Dupont, accompagnée de Romain Desarbres, pour parler du sentiment de culpabilité. Et je vous propose de réécouter cette émission juste après le nouveau Zazie, et ça s'appelle

0: Zazie sur Europe 1, peu importe. Une réflexion sur la jalousie, la comparaison, notre difficulté aussi parfois à vivre ensemble. C'est un premier extrait d'un album que l'on attend pour l'automne prochain. Nouvel album et qui sera d'ailleurs le 12e. Et puis il y a une nouvelle tournée aussi qui serait également prévue en 2027. On devrait pouvoir en reparler. En tout cas, elle va célébrer ses 35 ans de carrière, Zazie. Bienvenue à vous qui nous rejoignez à l'instant sur Europe 1. On va maintenant réécouter une émission de Marie-Estelle Dupont et Romain Desarbres. Ça s'appelle « Et si on en parlait ?» Et vous les retrouvez tous les deux, tous les après-midi sur Europe 1, entre 15h et 16h.
1: La culpabilité est un peu comme Janus, ce dieu aux deux visages, le visage positif de l'attention à l'autre, de la réparation, et le visage du repli sur soi, de l'autoflagellation, de l'évitement de tout bonheur, de toute allégresse de l'âme, de la paralysie du cœur. Cette propension à s'accuser plutôt qu'à reconnaître notre impuissance à éviter un malheur venu de l'extérieur et vieille comme l'humanité, est aussi présente chez un grand nombre d'entre nous qu'éjectée et absente chez les profils pervers qui n'ont de cesse d'accuser autrui de leurs défauts propres. Et si parfois le sentiment de culpabilité était une diversion à notre douleur d'être impuissant face à une situation? Et si pour échapper à la douleur de voir un proche souffrir, de ne pas avoir réussi comme on le voulait, on se sentait coupable et incapable, comme si nous étions supposés être tout-puissants? Cette hyper-exigence envers soi peut devenir, chers auditeurs d'Europe 1, vous le savez, une forme de mégalomanie paralysante, instaurant un rejet, une suspicion permanente envers soi-même. La culpabilité peut nous interdire de vivre, de guérir, de parler, de partir, de changer, d'aimer. Mais si le souffle va où il veut, la faute n'est peut-être pas toujours celle que l'on croit. Pour en parler, j'ai le plaisir de recevoir à nouveau Natacha Calestrémé, qui a d'ailleurs beaucoup parlé de la culpabilité dans son ouvrage « Trouver ma place ». 22 protocoles pour atteindre la sérénité. Bonjour Natacha.
2: Bonjour Marie-Estelle.
1: Déjà,
2: bonjour
1: quand
2: Romain.
1: On vous voit, bonjour, on se sent Natacha. Mieux.
2: Oh, qu'est-ce que c'est génial. C'est moi aussi.
3: Ça démarre bien. Hein.
2: Ouais, ça doit...
3: L'émission démarre bien. Bon, les deux visages de la culpabilité. Parce que c'est ça qu'il faut retenir. Si on doit retenir une chose de cette émission, c'est ça. C'est que la culpabilité, ce que vous avez dit dans votre édito, a deux visages. Comment elle naît? Comment naît la culpabilité, Marie-Estelle Dupont?
1: Mais en fait, c'est un fond psychique commun normalement à toute l'humanité, sauf les cas des psychopathes et des pervers. Quand le bébé arrive au monde, il n'est pas différencié de la figure qui s'occupe de lui. Donc, il est dans ce qu'on appelle une dyade, il est dans une symbiose, et donc il n'a pas encore de sentiment d'identité. Il est quelque part tout puissant, non pas tout puissant au sens où il pourrait tout maîtriser, puisqu'évidemment, il est tout vulnérable, tout impuissant, tout dépendant, mais il a cette illusion que finalement le monde fonctionne comme il en a besoin, puisque à ce moment-là, la figure maternelle est complètement adaptée au rythme de l'enfant, se lève la nuit, etc., anticipe ses besoins, puisque l'enfant n'est pas en capacité d'y répondre par lui-même. Donc pendant un certain temps, il vit dans cette bulle, un peu dans cette symbiose, et puis arrive un moment où le bébé découvre qu'il y a moi et que maman n'est pas un bout de moi, que maman n'est pas une extension de moi, que maman se comporte comme ça par le fait de l'amour et de l'attachement, mais que maman n'est pas moi. Et donc, il y a un autre. Et s'il y a un autre, il y a déjà le présupposé de la culpabilité. C'est-à-dire que s'il y a une altérité, il y a la possibilité d'abîmer le lien à l'autre. Et donc, j'ai crié, je me suis mis en colère, j'ai abîmé la relation, j'ai mordu, j'ai tapé. Et donc, le tout premier sentiment... le sentiment préhistorique de culpabilité, pas mentalisé, mais presque charnel, c'est « Oh, j'ai abîmé la relation avec l'objet aimé ». De là va naître le fond de toute société, de toute civilisation, c'est-à-dire la conscience qu'il faut réparer quand on fait du mal. C'est la base de l'empathie. Elle existe à l'état inné dans une certaine mesure chez les petits mammifères, mais évidemment l'environnement va le cultiver ou l'inhiber. C'est-à-dire que dans un environnement très violent où l'enfant va se dissocier, il va se couper de son empathie, la mère elle-même va être dissociée de son empathie, ne va pas s'adapter à l'enfant, donc l'enfant ne va pas apprendre à s'adapter à l'autre. Et donc cette culpabilité première de « attention, j'ai abîmé le lien et donc je répare », c'est une espérance pour l'humanité. Cette culpabilité-là, elle est le socle et la condition de ce qu'on appelle le surmoi. Et on parle souvent ici avec vous, Romain Desarbres, du fait qu'il n'y a plus de sentiment de responsabilité, il n'y a plus de surmoi dans la société, on est des égaux dégoulinants, des narcisses triomphants qui ne faisons plus attention à l'autre. Donc c'est aussi la condition de l'attention à l'autre, la culpabilité. Mais ça, c'est quand il s'agit de la culpabilité réactionnelle à quelque chose qu'on aurait fait ou dit, je me suis emportée, j'ai été trop agressive. On parle parle pas de la culpabilité là qui est négative, qui est destructrice, dont on va parler au cours de cette émission.
3: Oui, c'est ça. Là, c'est la, c'est le sentiment de culpabilité qui est positif, qui nous, qui protège la, j'allais dire la société, l'humanité.
1: Tout à fait. Et c'est la base de l'éducation. Oui, tu as cassé, ça veut pas dire que tu es nul. On va réparer. Oui. On apprend à réparer. Et ça, c'est l'interdit structurant qui est porteur d'espérance pour l'enfant parce qu'il sait qu'on n'attend pas lui qu'il soit parfait, simplement qu'il soit conscient et responsable des conséquences de ses actes. Et si je me sens coupable, eh ben, il y a une formidable porte de sortie, c'est que je peux réparer, je peux demander pardon, je peux aller ramasser les deux morceaux de l'assiette, essayer de la recoller, etc., etc. Enfin, quand c'est une assiette, c'est un peu difficile, mais vaut mieux en racheter une. Mais voilà, donc ça c'est important parce que c'est aussi la condition même de la survie des relations.
3: Ça, c'est la culpabilité, j'allais dire, positive.
1: Qui naît, naturellement. Qui naît,
3: voilà, vous nous avez
1: dans le lien mère-enfant.
3: La naissance de ce...
1: Et d'ailleurs, on parle
3: émotion.
1: De position dépressive, quand le bébé s'aperçoit qu'il n'est pas tout puissant, qu'il est dépendant d'un objet qu'il aime, et que cet objet n'obéit pas forcément au doigt et à l'œil à ses désirs tout puissants, et qu'en plus, il peut endommager la relation. Et c'est parce qu'il a conscience qu'il peut endommager la relation, qu'il accepte de se frustrer, qu'il accepte d'attendre quand maman est dans la salle de bain et qu'elle n'est pas encore sortie, etc., etc. Donc, c'est merveilleux parce que cette culpabilité saine, elle est la condition de relations où on tolère d'attendre, on fait de la place à l'autre, et donc si on fait de la place à l'autre, évidemment, on s'autorise aussi d'avoir des besoins.
3: Ça, c'est la culpabilité positive. Le sentiment de culpabilité, la culpabilité peut être également négative.
1: Oui, bien sûr. Et donc, le versant négatif de la culpabilité, oui. On pourrait parler, pour les auditeurs d'Europe 1, pour qu'ils comprennent bien, la culpabilité, elle est positive quand elle est secondaire à un acte, à une parole, je me suis emportée, trop violemment, j'ai pas su t'écouter alors que tu étais déçu par le résultat de ton examen, etc. Je me sens coupable de quelque chose que j'ai dit ou fait ou pas dit ou pas fait, et donc je vais réparer. C'est la culpabilité secondaire réactionnelle à un acte qu'on a posé ou pas. Et puis il y a la culpabilité primaire qui est là a priori. C'est ces gens qui se sentent en fait coupables d'exister, qui n'ont pas été aimés de manière inconditionnelle et qui vont passer toute leur vie à essayer d'être plus que parfaits, être des bons petits soldats, pour s'excuser d'être là, pour prouver la valeur de leur existence, et qui vont donc parfois, et ça va être l'objet de cette discussion avec Natacha, fermer leur cœur aussi à l'autre, parce qu'ils sont tellement obnubilés par le fait d'être plus que parfaits qu'ils n'arrivent plus à accueillir ce qui est là dans le lien. Alors, je voudrais vous poser une question, Natacha. Est-ce que...
2: Déjà, je voudrais vous dire que j'adore vous écouter et que vous devriez faire de la radio. Non, mais c'est vrai, c'est hyper clair.
3: C'est vrai qu'elle y pense.
2: Il faut qu'elle y pense, je pense que c'est important.
1: On va peut-être en parler à la direction d'Europe 1. Je vais leur proposer une chronique. Natacha, est-ce que vous croyez pas, dans tout ce que vous avez observé, que parfois la culpabilité pathologique excessive est l'indice et doit nous mettre sur la piste que la personne est sous emprise actuellement, soit a été sous emprise dans le passé quand elle a constitué son sentiment d'estime d'elle-même?
2: À partir du moment où on a quelqu'un qui nous dit et qui nous rabâche qu'on est nul, qu'on n'est pas à la hauteur, qu'on fait tout faux, mal, il est évident que ce qu'on appelle les injonctions paradoxales, surtout lorsqu'il y a une alternance de chaud et de froid, eh bien on est effectivement privé de notre pensée. Et si tout ce que l'on fait est jugé, mal jugé, au bout d'un moment, effectivement, on n'a plus ce recul et on va culpabiliser. Et d'ailleurs, on parle souvent de violence, mais le silence est un incroyable outil.
1: La punition par le silence.
2: Bah oui, parce qu'en fait, on a une chance sur deux de se tromper. Donc, la culpabilité, elle se loge là systématiquement. Et peut-être que pour les personnes qui nous écoutent, elles se disent, la culpabilité, ça me parle pas, je me sens pas coupable. Est-ce que vous sentez coupable de quelque chose, Romain? J'ai envie de savoir.
3: Là, comme ça, pas
2: vraiment.
3: Pas vraiment. Après, en cherchant, oui, dans ma
1: vie.
3: Mais
1: ça, c'est parce que vous êtes
3: parfaite. Oui, je me suis dit, non.
2: Donc, je suis déjà senti. Marie-Celle, je lui demande pas parce qu'elle est parfaite, déjà.
3: Le mot est fort. On parlait de pas être allé à l'enterrement du père, d'une amie. Très, on se dit, j'ai peut-être loupé un truc. Oui, bien sûr, c'est de la culpabilité.
2: Mais dans la vraie vie, comme ça, vous allez pas vous dire tout le, chaque matin, je me sens coupable.
3: Ah non, je me réveille pas coupable.
2: Voilà. Est-ce que vous avez une idée de la manière dont on peut savoir si on se sent coupable ou pas?
3: Non.
2: Eh ben, tout simplement parce que, à partir du moment où on se sent coupable de quelque chose, il y a un processus inconscient qui est à l'œuvre. C'est qu'on se crée un blocage, un auto-sabotage. Oui. Je ne suis pas digne, Bah, de recevoir la lumière, je ne suis pas digne d'avoir du succès, je ne suis pas digne de recevoir l'amour, je ne suis pas digne de recevoir l'amour de mes enfants, je ne suis pas digne. Il y a quelque chose de l'ordre où on appuie en fait sur une pédale de frein totalement inconsciemment, parce qu'au fond de nous, on pense qu'on ne mérite pas. Et Marie-Estelle l'a très bien dit, c'est-à-dire, elle a parlé d'autoflagellation, c'est exactement ça, c'est-à-dire que si on a vécu quelque chose où on n'a pas reçu l'amour qu'on espérait, on a peut-être reçu de l'amour, mais pas autant qu'on espérait, et bon, c'est souvent le cas, bon, eh bien, auprès de nos parents, eh bien, il y a quelque chose qui dit « je ne suis pas aimable dans le sens digne de recevoir de l'amour ». Et donc, pourquoi est-ce qu'on m'aimerait? Pourquoi est-ce que je peux attirer l'attention? Et pourquoi est-ce que je peux briller? Et c'est pour moi le signal. C'est-à-dire qu'à partir du moment où on se rend compte que finalement, malgré tout ce qu'on peut faire, on n'y arrive pas, ben ça veut dire qu'on appuie inconsciemment sur une pédale de frein.
1: Oui, c'est-à-dire que la culpabilité, elle peut jouer comme force motrice ou comme force inhibitrice. Quelqu'un qui fait le bilan de sa vie, qui se dit j'ai quand même fait pas mal de dégâts autour de moi, donc cette culpabilité, je vais la transformer en moteur. Et aujourd'hui, je vais mettre mon intelligence et mon énergie au service du bien. C'est quelqu'un qui finalement se donne une possibilité de transformation et de métamorphose. Quelqu'un qui est inhibé par la culpabilité et qui se dit j'ai tellement vu dans le regard de mon père que je n'étais pas digne, que je n'étais pas valable, que je n'étais pas digne du ciel. Hein. La blessure d'humiliation, c'est vraiment l'idée qu'on est indigne du bonheur, indigne du ciel, indigne de la validation. Donc on réussit, mais avec cette névrose d'échec qui fait qu'on réussit mais qu'on sabote ce qu'on réussit, etc. Et ça se voit chez beaucoup de patients qui en apparence font tout bien pour réussir et ça foire. Et donc là, on sait qu'il y a quelque chose qui s'est niché dans l'inconscient de l'ordre du sabotage, parce que je crée ce que je crains, et comme je crains de ne pas être digne, eh ben je sabote tous mes efforts. Je ne suis pas digne de cette femme, donc je fais absolument n'importe quoi et évidemment je me fais larguer. Ça, c'est quelqu'un qui a une culpabilité primaire d'exister, par exemple, alors que quelqu'un qui a peur, qui aime véritablement, qui n'est pas habité par la culpabilité, mais qui est habité par l'amour, quand vous aimez vraiment quelqu'un, de quoi vous avez peur? Vous n'avez pas peur de le perdre, vous avez peur de le blesser. Et donc, il va être capable de demander pardon quand il a fait une erreur, sans pour autant s'autoflageller pendant 3 jours, en se disant qu'il n'est pas digne de cette personne. Donc, en fait, quand il y a une culpabilité en excès, il y a vraiment l'idée que cet enfant, vous savez, c'est par exemple des patients qui vous disent « J'ai vu mon petit frère se noyer, j'ai pas pu le sauver.
2: Ouais. »
1: « J'ai vu mes parents divorcer. » Et je me suis dit que je n'avais pas su les réunir. Cette culpabilité-là, chez l'enfant, il faut vraiment avoir conscience que d'une manière ou d'une autre, ce sont les parents qui en sont responsables. Ils n'ont pas su poser les mots pour que l'enfant ait une juste conscience de ses limites. Tu n'es pas tout puissant. Tu n'as pas le pouvoir de séparer ni de réparer papa et maman. De la même manière, tu n'avais pas le pouvoir. Il n'était pas de ta responsabilité que ton petit frère ne tombe pas du balcon du 3e étage ou ne se noie pas dans la piscine. Et vraiment, c'est important avec les enfants qui se croient toujours coupables trop, de remettre la responsabilité sur les épaules. Ton camarade harcelé, ça n'est pas à toi de le défendre. C'est important que tu m'en aies parlé et tu peux être fier de m'en avoir parlé, parce que c'est aux adultes de protéger ton camarade qui est harcelé. Et ça, c'est vraiment un travail qu'on a à faire pour que l'enfant soit pas comme ce dieu Atlas qui porte le monde et qui s'épuise à finalement croire qu'il est tout puissant dans le négatif et que tout ce qui arrive de malheureux aux gens qu'il aime, bah c'est de sa faute. Bah non, c'est pas vrai. Il y a un truc qui est peut-être plus difficile pour un être humain à accepter que la culpabilité, c'est notre impuissance.
3: Il faut le formaliser.
1: Oui, je crois que c'est très important.
3: Dire.
1: Notamment quand on vit des choses difficiles, ouais. Par exemple, vous savez, quand il y a un décès, le petit enfant peut se raconter que si la personne est morte, c'est parce qu'il n'a pas été gentil avec lui, qu'ils se sont disputés. Quand papa et maman se séparent, l'enfant peut penser que c'est parce que lui était vilain et que papa et maman se sont disputés à cause de lui. Non, on s'est disputé à ton propos parce qu'on n'était pas capable de s'entendre. Ce n'est pas la même chose. C'est très important de ne pas faire peser cette suspicion, parce que sinon, au lieu de se construire avec un surmoi qui est moteur, c'est-à-dire, bah oui, il y a des interdits, je les respecte, et puis l'autre aussi doit les respecter, et puis quand je les respecte pas, bah je répare. L'enfant va pas construire un surmoi. Il va construire un idéal du moi tyrannique, hyper exigeant, jamais satisfait. T'es premier à ton concours, mais quand même t'aurais pu mieux jouer. Et donc il va être épuisé, il va être au bord du burn-out, et il va pas réussir à accueillir l'amour des gens qu'il aime véritablement. Donc en plus, ça va faire des dégâts. Le fait de pas s'aimer va faire des dégâts sur les gens qu'il aime.
2: Et puis c'est vrai que, pour reprendre l'exemple que vous citiez tout à l'heure, il y a effectivement cette culpabilité qui peut naître du fait que on a raté quelque chose, on n'a pas aidé quelqu'un, mais il y a aussi le fait que parfois on ne cède pas soi-même. C'est-à-dire que dans l'exemple d'une emprise, d'une violence, on peut, il y a énormément de personnes qui se sentent coupables de ne pas avoir réagi, de ne pas avoir dit stop, de ne pas avoir dit ne fais pas ça. Et très souvent d'ailleurs, j'ai remarqué une chose, c'est que quand on se sent coupable de quelque chose qu'on a mal fait envers nous-mêmes, eh bien on accuse la mauvaise personne. Imaginons un couple qui se détruit avec une personne qui est malveillante envers l'autre. Celle qui va se sentir coupable va accuser sa sœur, sa mère de pas l'aider. C'est-à-dire que la culpabilité se tourne vers quelqu'un d'autre. C'est pratiquement systématique. Au lieu de se tourner envers soi-même ou envers la personne qui nous fait du mal.
1: Ah, mais d'ailleurs, quand on essaye d'aider un ami ou une amie qui est sous emprise, au départ, la mauvaise personne, c'est la personne qui désigne le jeu pervers et c'est la personne qui désigne le problème qui devient le problème.
3: La culpabilité, Marie-Estelle Dupont, elle est présente dans le sentiment religieux. Hein? Qu'est-ce qu'on peut en dire de ça?
1: Oui, et alors c'est très intéressant d'ailleurs pour les auditeurs d'Europe 1 que ces questions intéressent sur le plan à la fois psychologique et théologique, qu'ils soient ou non croyants. Il y a un livre qui a été écrit par une théologienne qui est pasteur, Lita Basset, qui s'appelle « Culpabilité, paralysie du cœur ». C'est un petit bouquin aux éditions Labor et Fides, qui m'avait beaucoup marqué quand j'étais jeune psychologue. Elle a écrit aussi « Sainte colère ». Elle étudie les figures de Jacob, Job et Jésus en disant qu'en fait la colère n'est pas négative, la colère elle est purificatrice, contrairement à la violence. Et elle ramène de l'ordre là où la violence met du chaos. Et elle parle beaucoup de la culpabilité. Et en fait, elle dit c'est drôle parce que en fait, si on lit vraiment les textes sacrés, qu'on les analyse, on se rend compte à quel point on en fait une mauvaise interprétation en étant dans l'autoflagellation et la chair c'est mauvais et le plaisir c'est mauvais et le bonheur est suspect, etc. Alors que le message de la miséricorde, c'est justement tu n'as pas besoin d'être parfait pour être aimé. Va et ne pêche plus. Va et ne pêche plus. Ça veut dire ne trahis pas la voie divine en toi. Mais ça veut pas dire passe ta vie à t'en vouloir parce que t'as fait un truc pas bien il y a 30 ans. Et en fait, elle dit très souvent, le pardon est posé et c'est nous qui sommes incrédules. Et au lieu d'être dans l'action,

0: Appelez-nous 01 80 20 39 21. Appel non surtaxé. Parfois, on peut ressentir de la culpabilité par simple désir, Marie-Estelle Dupont.
1: Oui, d'ailleurs, j'aimerais entendre Natacha Calestrémé sur ce point. Bien sûr que, en fait, la culpabilité, elle est consubstantielle au désir. C'est-à-dire que l'enfant découvre la culpabilité parce qu'il sent en lui une impulsion de destruction et de violence, et que très souvent le parent l'empêche de détruire et lui dit ben non, tu frappes pas, tu mords pas ta petite sœur, etc. Donc il arrête l'acte, et pourtant l'enfant continue de se sentir coupable parce qu'en fait il sent que ce désir, même s'il ne l'a pas agi, l'habite encore, l'envie de mordre, l'agressivité, qui sont des pulsions qui nous habitent tous. On a tous autant d'agressivité, de destructivité que de tendance au lien, à la créativité et à la relation. Et donc c'est cette ambivalence, la vie humaine, c'est cette ambivalence permanente. Et bien que on l'ait empêché d'agir, l'enfant peut se sentir encore coupable de son désir. Il y a plein d'adultes dont on voit en psychothérapie qu'ils mettent sur le même plan, comme s'ils avaient un tribunal stalinien dans leur univers mental. Ils mettent sur le même plan le désir, la parole et l'acte, et qu'on est obligé de leur rappeler que le fait qu'ils aient rêvé qu'ils avaient tué leur belle-sœur ne veut pas dire qu'ils sont coupables. C'est-à-dire ils se sentent coupables d'avoir des pensées, des idées. Or, bien évidemment que le désir, l'émotion, le fait de tomber amoureux, on n'est jamais... Parfois, on se sent coupable de tomber amoureux, mais en fait, on n'est pas coupable de tomber amoureux. L'émotion, elle s'impose à nous. On est impuissant face à l'émotion, au sentiment. On est responsable de ce qu'on va en faire, de comment on le transforme. Et ça, en fait, c'est très important. Il y a beaucoup de gens qui se sentent coupables de leur désir.
2: Complètement. Et c'est vrai que moi, j'aime bien rappeler aux personnes, quand elles se sentent coupables, que ce soit suite à un désir ou autre, de chercher l'origine. C'est-à-dire que on sait tous, voilà, Jung a dit que les épreuves se répètent tant qu'on n'a pas compris le message initial. Et moi, je dirais, penchez-vous sur votre enfance. Est-ce que vous avez des frères et sœurs? Oui, non. Est-ce que vous avez été le préféré ou est-ce que vous avez été le mal-aimé? Est-ce qu'on vous a plus regardé ou moins regardé? Et c'est amusant de constater que finalement, quel que soit le domaine, on ressent de la culpabilité. Si jamais on a été moins regardé, moins aimé, on se sent coupable d'exister, coupable de quelque chose qu'on a mal fait, puisque de manière on reçoit moins. Mais lorsqu'on est plus aimé, plus regardé, plus choyé, le préféré, on se sent aussi coupable parce qu'on se dit, je reçois plus que quelqu'un d'autre. Et c'est là où la pédale de frein dont je parlais tout à l'heure, elle s'appuie encore plus violemment, parce qu'on dit, je ne peux pas me permettre de briller encore plus, puisque ça va faire encore plus de mal à mon frère ou à ma sœur, qui a reçu moins que moi. Donc en fait, à la base, dès la petite enfance, le principe de la culpabilité, il est là. La manière dont on se voit. Et de la manière dont on est perçu, en fait, par nos parents. Et donc, c'est pour ça que je suis super contente de cette émission, c'est que la culpabilité, c'est tellement un frein aujourd'hui sur beaucoup de choses au niveau de l'expansion, au niveau de nos rêves, que c'est essentiel d'en parler pour aller au-delà.
0: C'est un sujet dont vous parlez beaucoup dans votre cabinet, Marie-Estelle Dupont.
1: Ah bah bien sûr, parce qu'en général, la culpabilité n'est pas au bon endroit et ça sert à rien de la rationaliser. Ce qui va aider le patient, c'est d'utiliser comme levier une culpabilité opposée. Là, vous vous sentez coupable de prendre du temps pour vous, mais moi je voudrais que vous vous sentiez coupable de risquer de faire un burn-out alors que vos enfants ont besoin de vous. Donc prenez du temps pour vous, madame. Voyez, et en fait, on peut pas la rationaliser, la culpabilité. C'est une émotion qui est trop racine. Et finalement, on peut faire un levier avec une culpabilité opposée pour remettre la personne dans son axe de devoir et de priorité.
2: Et si vous voulez, après, je veux bien vous proposer un petit exercice pour enlever la culpabilité. Ça vous intéresse?
0: Ah, ça nous intéresse. Il reste quelques secondes. On fait une petite pause. Et puis, on va continuer à parler de la culpabilité. J'ai hâte d'écouter vos...
1: Sinon, on pourrait faire un transfert de culpabilité vers les gens qui ne se sentent jamais coupables de rien.
2: C'est une super idée.
0: Un exercice. 01 80 20 39 21 si vous voulez échanger avec nous, restez bien sur Europe 1 bien sûr. Et si on en parlait avec Marie-Estelle Dupont, on se retrouve dans un instant, à tout de suite.
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0: Et si on en parlait avec Marie-Estelle Dupont, on parle aujourd'hui de la culpabilité. Voilà, Marie-Estelle Dupont, et nous sommes également avec Natacha Calestrémé, voilà, qui est journaliste, réalisatrice et qui vient d'écrire le livre « Trouver ma place ». Marie-Estelle Dupont, il y a des gens qui ne se sentent jamais coupables?
1: Oui, Bien sûr, tous les profils narcissiques, les profils pervers,

0: Que vont-ils faire face à ce fond commun de l'humanité qui est le sentiment de culpabilité? Eh bien, au lieu de le transformer en force motrice, pour faire attention à l'autre, même si ça me contrarie parfois un petit peu de ne pas imposer mon désir, ils vont l'éjecter. Et donc, c'est la base du phénomène du bouc émissaire. C'est-à-dire, dans l'évangile, c'est la paille et la poutre. C'est-à-dire, je vais voir chez toi la paille pour ne pas voir la poutre chez moi. Et donc, le pervers, il fait du gaslighting. C'est-à-dire qu'il va faire quelque chose. Il va avoir des défauts. Il va faire quelque chose de négatif. Et il va vous dire que c'est vous le problème. Que si il vous a fait pleurer, c'est parce que vous êtes dépressif. Que si vous trouvez pas vos clés de voiture, c'est bien parce que vous avez un début d'Alzheimer et que vous êtes folle. Alors qu'il vous a pris vos clés de voiture et qu'il les a pas remises à leur place. Donc, si vous voulez, il y a des gens qui non seulement ne se sentent jamais coupables, mais comme ils ne peuvent pas échapper à ce fond universel de l'humanité qui est la culpabilité, que font-ils? Ils le projettent, ils le vomissent sur vous. Voilà. Et donc ça, c'est un des visages de la perversion, c'est un des visages du mal. Le bouc émissaire, il est chargé dans la société, dans la culture, de porter, et c'est à ce sacrifice que met fin d'ailleurs, pour les chrétiens, la mort de Jésus. Il n'y a plus besoin de sacrifier l'innocent, l'innocente, pour purger les fautes du groupe. Nos péchés, notre imperfection sont rachetés par cette rédemption, cette miséricorde et ce don de soi. Et donc, il y a un changement de rapport à la culpabilité, puisqu'il y a cette possibilité de la réparation et de l'amour qui triomphe du péché qui nous enfermerait sinon dans une condition honteuse. Mais la base de la perversion, c'est évidemment de faire diversion en montrant à l'autre le micro-détail qu'il n'a pas fait parfaitement, plutôt que d'admettre que nous on a des torts, qu'on a tous des torts et que cette imperfection est une très bonne nouvelle, parce que si on n'était pas imparfait, on n'aurait aucune raison de se rencontrer et de se compléter.
1: Qu'est-ce que vous dites, la paille et la poutre?
0: Le problème, c'est que les gens qui se sentent tout le temps coupables, ce sont de formidables cibles. Les hyper empathiques qui se sentent tout le temps coupables d'être arrivés 3 minutes en retard, coupables d'avoir fait attendre une minute, ouais. etc. Ils sont tellement en empathie, en hyper adaptation aux besoins de l'autre, que alors là, mais c'est du pain béni pour les pervers qui se sentent jamais coupables. Et donc, ils vont être vulnérables, on disait au burn-out, mais ils vont être vulnérables aussi à des relations d'emprise.
1: C'est l'un.
0: Plus on va les faire se sentir nuls, les isoler, les humilier, etc., plus ils vont essayer de se suradapter pour gagner la validation de l'autre.
2: Le fameux tu m'as poussé à bout. C'est-à-dire que je t'ai battu ou viens je t'ai violenté, c'est ta faute puisque tu m'as poussé à bout.
0: Bien sûr.
2: Donc on repousse la culpabilité sur l'autre quoi qu'elle fasse.
1: Marie-Estelle Dupont, on est avec Emmanuel, 59 ans, qui nous appelle de Nouvelle-Aquitaine. Bonjour Emmanuel.
0: Bonjour Emmanuel.
3: Bonjour.
1: Vous êtes où en Nouvelle-Aquitaine, Emmanuel?
3: Je suis à Royan, Charente-Maritime.
1: À Royan, très bien. Vous dites, il y a un vrai danger dans la culpabilité, car on peut rencontrer des personnes toxiques. Dans ce cas, la culpabilité peut avoir un effet néfaste sur une personne. Alors racontez-nous ce que vous vouliez nous dire.
3: Je voulais faire le lien avec la réalité et le droit à l'erreur, parce que pour moi la culpabilité c'est embêtant et ça peut être un danger, parce que il faut essayer de voir la réalité en face. Nous on doit apprendre de la vie et on doit essayer de se débrouiller, mais on peut rencontrer, moi je sais que ça m'est arrivé de rencontrer des gens qui veulent nous empêcher de progresser dans la vie, d'être mieux au quotidien, enfin, d'essayer de nous assumer. Et ceux-là aussi, ils peuvent prendre leur désir un peu trop pour la réalité. Et donc, nous, en essayant de bien faire et puis peut-être en se trompant, on peut après être mis sous le coup de la culpabilité parce qu'on n'a pas réussi quelque chose, quoi, ou pas assez bien réussi quelque chose. Il y a des gens qui sont très exigeants. Moi, je vois dans le domaine du travail. Il faut se dévouer, il faut passer beaucoup de temps, de se fatiguer énormément, et que malheureusement en faisant une petite faute, on peut se retrouver dans une très mauvaise posture.
0: Oui, bien sûr, ceci dit, l'autre n'a de pouvoir que ce que vous lui accordez. Et dans des entreprises où il y a un manager pervers, c'est intéressant de voir que certains font des burn-out et pas d'autres. C'est-à-dire qu'il y a des gens qui ont eu dans l'enfance une sécurité affective suffisamment forte pour agir comme une immunité psychique par rapport à ça, et qui ne vont pas laisser rentrer, qui vont avoir un discernement bien affûté par rapport aux demandes qui sont légitimes et aux demandes qui ne sont pas légitimes. Et je pense que on doit s'interroger quand on se sent excessivement coupable, parce que le fait de se sentir tout le temps coupable, c'est complètement épuisant, c'est une espèce d'état de d'auto-harcèlement intérieur. Pourquoi on accorde ce pouvoir à l'autre? Qu'est-ce qui nous a manqué à l'intérieur de nous pour qu'on soit si dubitatif quant au fait d'être aimable et d'être valable, en fait? Qu'est-ce que vous en pensez?
3: Ben oui, mais disons que bon, moi j'ai été jeune, après j'ai été adulte, j'ai travaillé, mais moi ce que je peux vous dire, c'est qu'on se sent quand même dépendant de quelqu'un, au départ des parents, ensuite de ce qu'on apprend des gens qui nous apprennent les choses, après dans le monde du travail et de nos employeurs, mais il y a une domination qui peut s'exercer de ces gens-là et qu'on ne comprend pas trop quand on est dans la posture de celui qui essaye de s'élever un peu. Et puis, ben, je vous assure que parfois, on se retrouve dans la situation où on est très gêné parce que on se sent pas reconnu, pas bien reconnu. Et puis, les gens qui essayent de dominer les autres, et ben, moi, je peux vous dire que il y en a, on peut le sentir aussi, ils essayent un petit peu de nous mettre à l'écart, hein, ce manque de considération qu'ils nous accordent, ben c'est aussi pour au final nous utiliser, mais nous mettre à l'écart au bout d'un certain temps.
0: De manière claire, Natacha va vous répondre, Emmanuel.
2: Alors, Emmanuel, moi, j'aurais envie de vous poser une question. C'est est-ce que ce sentiment comme ça de finalement de pas être à la hauteur, d'être de ce sentiment inférieur, est-ce que vous pouvez d'une certaine manière le ramener à votre enfance avec ce sentiment peut-être d'un père ou d'une mère ou vis-à-vis d'un frère ou d'une sœur qui vous a fait sentir justement inférieur, comme si les choses en fait se jouaient, se rejouaient sans arrêt? Parce que j'aime bien en fait essayer de voir la vie comme une succession finalement d'événements qui seraient là pour pointer celui originel qui afin de nous permettre de nous en libérer. Donc si on partait du principe que finalement cette succession de rencontres dont vous parlez qui vous ont fait sentir inférieur était la reproduction d'un événement original au niveau de l'enfance, est-ce qu'il n'y a pas un moment dans votre enfance où vous vous êtes senti justement inférieur vis-à-vis d'un frère ou d'une sœur, ou tout simplement toute seule si vous êtes fille unique, avec un parent des parents qui vous ont pas considéré ou qui vous ont fait sentir nul? Est-ce que
3: je comprends, mais moi je veux pas trop me confier sur mon enfance.
2: Oui, je comprends.
3: Par contre, ce que je peux vous dire, c'est que j'ai eu une enfance qui s'est inscrite dans la démarche de mes parents qui étaient en activité professionnelle, qui essayaient de s'en sortir eux aussi. Mais moi j'étais un peu rêveur et puis j'ai cru à cette société qui pouvait, dans laquelle on pouvait essayer de s'en sortir et bien s'en sortir, parce que là, on entend des gens qui réussissent et qui ont des choses à dire, qui montrent qu'ils ont un parcours, que nous autres on peut apprendre. Et j'ai cru à ça, mais j'ai peut-être un peu trop rêvé, un petit peu trop eu d'ambition, enfin une ambition que entre guillemets, parce que je sais pas trop l'ambition que ça peut être.
2: Il faut rêver, Emmanuel.
3: Vu les parcours difficiles qu'on entrevoit, c'est pas facile. Mais on peut essayer toujours de mieux s'en sortir et que l'avenir soit mieux. Mais en tout cas, moi, je peux vous dire qu'il y a des gens qui essayent de dominer et qui peuvent profiter des erreurs qu'on fait. Il y a des gens qui sont à l'affût. Juste une chose, moi, je vais vous dire que quand j'étais à l'armée, j'ai fait l'armée, j'avais, je sais pas, 25 ans. J'étais déjà un peu casé parce que j'avais appris un métier et après l'armée j'allais le reprendre. Moi j'aimais beaucoup Michel Berger, le chanteur, et j'avais cité une chanson de Michel Berger, c'était Mon fils rira du rock'n'roll, et dedans il est dit il distribuera les rôles. Mais en fait moi j'y crois pas à cette parole là parce qu'il y a personne qui peut distribuer les rôles, qui peut décider à la place des autres. Je pense que tout le monde,
0: c'est pour ça qu'on va aussi prendre sa place.
3: Voilà.
0: Merci beaucoup, Emmanuel. Merci pour votre témoignage. Oui, c'est important ce qui dit Emmanuel, hein, c'est que il y a aussi des gens qui ressentent jamais de culpabilité, qui abusent de vous et que je crois que justement, les gens qui s'interdisent d'être heureux sont souvent des gens dont les parents, à qui les parents ou l'entourage a fait ressentir une blessure de rejet. Et donc, comme ils vont courir toute leur vie après le droit d'exister,